0: évidemment mon sujet d'étude qui est la religion. Sauf mm-hmm. que on aime ça aussi des fois.
1: Change un peu de politique. Oui. On a élargi le champ de ta chronique. Je pense que c'est la saison dernière pour. Ouais. On est culture, société.
0: Politique,
1: religion.
0: Oui, absolument. Là, en fait, c'est le privilège de ta Radio X parce que après les élections, parce que c'est notre première chronique post-électorale.
1: C'est ça que je me demandais, on ne s'est pas vu depuis l'élection.
0: Non, c'est ça. On se retrouve un peu devant ce qu'on croyait. Évidemment, pour ce qui est des conservateurs, c'est une victoire vraiment fracassante.
1: C'est une belle montée.
0: Ah oui, c'est une très belle montée. Puis dans un système électoral qui n'est pas évident pour des tiers partis, voire des 4 partis, c'est 5 partis, là, ça commence vraiment à être tough dans un système électoral comme le nôtre. Donc, c'est un tour de force qu'a fait Éric Duhaime puis son équipe. Sa tribu.
1: Sa tribu, oui. Oui, c'est pas méprisant pantoute.
0: Ben
1: hein?
0: Non.
1: Le maire de ta propre ville qui te traite de tribu.
0: Ouais, là, lui, là, faudrait y montrer là, la porte hein, aux prochaines élections. Ah. Tu sais, il faut arrêter, là. C'est... D'ailleurs, c'est pour ça que je trouvais ça privilégié d'être à Radio X pour parler de ça parce que il y a une chance inouïe de pouvoir. Je sens parler de coalition, hein, parce que évidemment, il n'y a personne qui veut de gouvernement de coalition. Tu sais, de coalition, je parle presque de fusion politique, hein, entre le Parti conservateur du Québec puis le Parti québécois. Ni d'un bord, ni de l'autre. Moi, d'ailleurs, je vais vous le dire tout de suite en partant, là, je ne suis pas un péquiste. Moi, je l'ai dit ouvertement, j'ai pas voté PQ depuis presque 20 ans.
1: Okay.
0: J'ai pas non plus voté pour Éric Duhaime jamais de ma vie, donc je ne suis ni l'un ni l'autre. Par contre, je me reconnais un peu dans les deux.
1: Mm-hmm.
0: J'aime les deux. Je trouve que
1: il y a des propositions intéressantes dans.
0: Ben il y a des propositions intéressantes dans les deux camps. Fait que là, je me suis dit quoi de mieux que la plateforme de Radio X et du Spacecast, justement pour essayer de nous réunir.
1: Pour tracer des ponts, parce que
0: oui.
1: Je pense que du côté du PQ, ou du moins dans le commentariat politique, on nous présente la situation comme beaucoup PCQ ou QS, telle est la question pour le PQ.
0: Ouais.
1: Mais pourtant, avec l'exercice que tu as fait, tu vas nous démontrer qu'il y a beaucoup plus de ponts déjà préétablis entre le PQ et le PCQ que le PQ et QS.
0: Ah oui, mais même que c'est incomparable. Même que je vous le dis, là, les conservateurs, là, parce que là, on est à Radio X, là, j'imagine qu'il y a pas mal de conservateurs là, dans les auditeurs du Spacecast.
1: Il y a des bonnes chances.
0: je vous le dis, vous allez être surpris. Même que sur le programme identitaire, le PCQ pèse sur presque plus de pitons que Paul-Saint-Pierre Plamondon, je vous le dis.
1: Ça m'a beaucoup surpris quand tu m'as dit ça dans la pause.
0: Très intéressant.
1: Et en même temps, je peux comprendre nos auditeurs de rester sceptiques parce que à cause de la donnée suivante, puis je vais te le dire moi aussi, c'est une des données qui me laisse tout le temps un peu chaud au froid avec le PQ, là, c'est qu'une bonne partie de leurs députations sont directement issues du mouvement syndical.
0: Et
1: moi, ça, je trouve ça terrifiant.
0: Oui.
1: Puis surtout, quand c'est comme un gratteux. Quand tu grattes sur le syndicat, là, ça devient orange.
0: Ouais.
1: C'est tout le temps nul si découvert, mais c'est QS en dessous pareil.
0: Moi, c'est pour ça qu'on parle pas de ni d'alliance puis ni de fusion, là, encore moins de fusion. Là. On pourrait juste dire d'une entente de circonstances. Moi, c'est ça, dans le fond, que mon plaidoyer ce soir avec vous autres, là, c'était ça que je t'ai proposé. Puis d'ailleurs, comme tu viens de le dire, là, faire des ponts. Religion, là, ça vient de religarer, ce qui veut dire faire des ponts, faire des liens, tisser des liens, défaire des nœuds.
1: Hein?
0: Fait que donc, là, c'est ce que je propose, dans le fond.
1: Regardez quelles sont nos avenues possibles.
0: Possibles. T'sais, fait que, évidemment, ni le PCQ, ni le PLQ ont intérêt à déclencher des élections rapides. Hein.
1: Non.
0: Fait que.
1: Parce qu'on dit beaucoup qu'au PQ, il y a beaucoup de monde qui doivent justement apprendre la. Parce que c'est le cas aussi de plein d'autres partis. Juste apprendre des informations aussi basiques que je vais où, à quelle heure. Je rentre par quelle porte? Je me parcours. Il y a beaucoup d'affaires d'apprentissage là, qui s'en vient pour beaucoup de monde. Là.
0: Exact. Il y a deux partis bleus. Il y a le Parti québécois puis le Parti conservateur. Puis il y a deux partis antinationalistes qui sont Québec solidaire puis le Parti libéral du Québec.
1: Oui.
0: Sur le fond. Là, puis il y a, par exemple, là, juste comme rapido, là, le Parti libéral et Québec solidaire sont contre la laïcité de l'État, contre la loi 21, pour l'augmentation de l'immigration de masse. Tout ce que les Québécois veulent pas, finalement. Puis, juste à jumeler nos idées, je veux pas trop sauter trop vite, là, passer en avant des
1: mettre la charrue
0: avant les bœufs. Passer en avant des chevaux. mais il y a vraiment beaucoup de convergences, puis je pense que tout le monde va être surpris. tout de suite après l'élection, on a vu ça, par exemple, des lettres ouvertes là, de personnes d'un peu déphasées là, puis incapables de lire le réel, là, qui ont appelé à ce que QS et le Parti québécois se rapprochent. Suite, je pense, 48 heures après l'élection, il y avait des articles là, qui demandaient ça, cette espèce d'union progressiste à la noix.
1: Oui, mais ces mêmes gens-là, quand ils parlent, puis je l'ai souvent dit à Louis, ces mêmes gens-là, quand ils parlent de, quand ils décrivent PSPP, puis si je me fie juste à leur perspective à eux autres, je me dis, ouais, mon Dieu, il est écœurant, ce gars-là. Puis après ça, je vais lire sur PSPP, je fais comme, bah, il est moins hot que ce que ceux qui l'haïssent le décrivent.
0: C'est drôle, on est dans un... Il y a comme un... Comment je dirais? Il y a une divergence de perspective puis de ce qu'on voit.
1: Oui.
0: C'est-à-dire que pour Québec solidaire, le PQ, c'est un parti identitaire à détruire.
1: Mm-hmm.
0: C'est un parti identitaire de droite qu'il faut aliéner, là, qu'il faut aliéner, qu'il faut, je veux dire, qu'il pourrait plus, s'il y avait le pouvoir de l'éliminer, il le ferait. Puis, évidemment, on voit aussi le PCQ puis les conservateurs comme un parti libertarien, misogyne, complètement tordu.
1: Oui, homophobe.
0: Ah oui, oui, tout
1: bien
0: ça.
1: Bien connu.
0: Évidemment. Fait que tout ça est une distorsion étrange, là, à laquelle on fait face. Mais,
1: tout à fait.
0: Puis aussi, d'ailleurs, c'est pour ça, je vous dirais, là, que le but de la chronique que je voulais qu'on regarde, en fait, c'était ça. C'est-à-dire que je veux dire aux électeurs du Parti conservateur du Québec que oui, le PQ est épeurant. Oui, il y a probablement le tiers de la députation qui est plutôt, tu sais, qui vient du monde syndical. Mais faut pas non plus virer fou.
1: Ouais.
0: Ça reste quand même le parti à Paul, Saint-Pierre Plamondon, qui a quand même un programme bien établi. Si on donne la chance aux coureurs, c'est sûr que si on est super négatif puis que tout le monde est tout croche puis tout le monde est menteur, ben là, on est tous bien de rentrer à la maison.
1: Ben oui, c'est ça.
0: S'en rouler un, puis c'est fini. Mais là, si on croit un peu au projet, on se dit, c'est pas que ça. Il a proposé beaucoup de choses sur lesquelles on peut, avec lesquelles on est certainement d'accord. Comme on va le voir.
1: Ouais, puis c'est pas tout qui est perdu. On pourra s'enrouler un coup que les ponts seront bâtis.
0: Tu sais, un coup que les ponts.
1: J'ai pas trop avec ça non plus là.
0: Puis je veux dire, bon, donc moi je dis qu'il n'y en aura pas d'alliance avec Québec solidaire. Ça faut régler ça tout de suite là. Puis Québec solidaire puis le Parti québécois, ils pourront pas s'entendre. De toute façon, on l'a vu ce que ça a donné quand Jean-François Lisée l'a fait. Là. Ouais. Ça y a pété dans la face, s'est fait traiter de raciste puis tout, puis c'était... Il allait signer le fameux deal qu'on n'a jamais connu, dont on sait pas trop c'est quoi les ententes.
1: Uh-huh.
0: Puis ça a fini que ça s'est fait traiter de xénophobe, puis tout, ça y a pété dans la face.
1: Oui, oui.
0: Non, mais c'est de l'extrême-gauche, il n'y a rien à faire avec ça. On les a vus il y a quelques jours, là, chanter « Long live Hamas » en anglais à Montréal pour le 7 octobre.
1: Faut-tu être culotté pareil?
0: Hein? C'est-tu des pétés?
1: C'est
0: ça, c'est la gang qui a accueilli Ruba Gazal à Radio-Canada, faut quand même le dire, hein,
1: mm-hmm,
0: avec les 138 drapeaux de la Palestine, là, et zéro Québec, là.
1: Mm-hmm.
0: Fait que ça, il faut arrêter avec les postures. C'est pas parce que QS se dit souverainiste ou. C'est des postures, ça. Ce qui est important en politique, c'est un monstre froid, la politique. Ce qui est important, c'est nos intérêts. Nos intérêts en tant que conservateurs, en tant que personne de droite ou en tant que identitaire, peu importe là, de l'éventail d'où on vient, ce qui est important, c'est nos intérêts politiques.
1: Mm-hmm.
0: Puis les intérêts politiques de la gang d'Éric Duhaime puis de Paul Saint-Pierre Plamondon convergent pas mal plus, puis c'est même pas sans commune mesure avec QS, il n'y en a pas de convergence.
1: Est-ce que tu penses que c'est sur tous les dossiers ou bien dans l'objectif de faire survivre son gouvernement, Paul Saint-Pierre Plamondon va être prêt à piler sur ça justement pour, à la pièce, aller chercher l'appui de QS, ou tu penses que les différences sont trop grandes que pour même à la pièce, on n'ira pas là?
0: Ben, moi, ce que je pense, c'est que c'est comme un cadeau empoisonné, Québec solidaire. Si tu t'allies à ça, c'est un peu comme une espèce d'arme chimique.
1: Mm-hmm.
0: Tu sais, ça va se déclencher à un moment donné dans le processus.
1: C'est le zone.
0: Ça va diffuser sa toxicité, puis ça va faire éclater le projet. De toute façon, l'extrême-gauche s'auto-éclate, s'auto-détruit, s'auto-sabote depuis plus de 100 ans.
1: Ouais.
0: C'est même, je te dirais, un des traits de caractère assez fascinants là, de ce camp-là.
1: Ouais.
0: Fait que, puis ça changera pas. Puis je vais vous le dire, c'est instinctif. Là. C'est un peu sorcellerie. Mais je pense que Paul Saint-Pierre Plamondon le sait, ça. On n'est pas à l'époque de Jean-François Lisée ou dans une espèce de... J'espère que je suis pas en train de m'humilier, hein?
1: Mon espoir aussi, parce que moi, avec le...
0: Tu sais, que genre dans une semaine, là, « Ah, ça y est, grande réunion, PQ solidaire! »
1: Mais le pire, c'est qu'on l'a toute, là.
0: Ben...
1: On l'a toute, cette espèce de « On espère, puis qu'il va pas nous décevoir, parce que les deux me surprendraient, mais un sentiment que j'ai, c'est que Paul Saint-Pierre Plamondon est plus proche du PCQ dans son fort intérieur.
0: C'est sûr que oui.
1: Qui peut le laisser transparaître et que son équipe l'est aussi également. Mon impression.
0: Non, c'est ça. Fait que dans le fond, le message que je voulais dire avant qu'on commence à regarder ensemble les points de convergence, c'est que à nos amis qui sont conservateurs, le PQ, c'est quand même pas le démon. Puis à nos amis péquistes, là, faut pas en virer fou non plus. Là, le Parti conservateur, c'est pas des anti-nationalistes, militants, fédéralistes, démoniaques. C'est même plutôt l'inverse. Hein. Moi, je vous le dis, je connais personnellement Éric Duhem, mais jamais été très fédéraliste.
1: Non, il a fait campagne pour le oui. Puis...
0: Ah, puis même, je veux dire, je parle dans les 10 dernières années, moi, je l'ai connu. Puis j'ai jamais trouvé très fédéraliste, au contraire. Hein.
2: Puis si on portait l'oreille comme faux pendant la campagne, jamais. Il a dit qu'il voterait non à un référendum.
1: Non, jamais.
2: Jamais. Il détourne tout le temps la question. Non. Il dit on va tout faire pour pas que ça arrive.
0: Ouais, c'est ça.
2: Mais jamais il a dit non.
0: Non, c'est sûr.
2: Il gardait cette carte-là dans sa poche.
0: On veut se débarrasser du cadre stratégique du PQ. Puis c'est là que je trouve qu'il y a une occasion merveilleuse de mettre de l'eau dans notre vin, tout le monde. T'sais, il va falloir que le PQ accepte, il n'est pas majoritaire, mais qu'on peut quand même faire avancer le Québec. Puis moi, je pense que là, c'est là que ça devient intéressant. Puis je vous le dis, moi, je trouve ça positif. Comme je vous dis, j'espère que je ne suis pas en train de m'humilier. On va se faire...
1: J'ai hâte de voir le premier pont que tu veux bâtir, mais dans ma logique à moi, parce que le PCQ va vouloir y voir un avantage, et eux autres, ils veulent passer pour l'espèce de parti libéral renouvelé d'un point de vue gestion de l'économie.
0: Peut-être. Mais sur le plan identitaire, c'est complètement anti-parti libéral.
1: Ouais, exact. C'est à l'opposé.
0: Complètement. Il n'y a pas un libéral qui embarquerait là-dedans.
1: Mais c'est peut-être une erreur, mais je pense que du côté du PCQ, ou du moins les gens que je connais qui ont le PCQ à cœur, ont plus à cœur les valeurs économiques qu'identitaires au PCQ. Je pense que c'est plus ça qui règne.
0: Mais j'ai l'impression que aussi, il faut aussi distinguer le parti d'Éric Duhem puis sa base. C'est-à-dire qu'il est probablement beaucoup plus anti-immigration qu'on le dit. D'ailleurs, la grande région de Québec, là, l'immigration, ça pue la cote.
1: Non.
0: Là, c'est genre 60% de la population de la région de Québec veut que ça arrête.
1: Ça prend quoi, sinon?
0: Ben, ça va. On y a été, à Le Bourgneuf. Fait que le premier point, puis là, c'est né, et non le moindre, et le PCQ et le Parti québécois veulent que le Québec se dote d'une constitution. Fait que là, c'est pas rien, là. Hey, ça, c'est quand même important, parce que qu'on soit fédéraliste ou pas, ça n'a même pas d'importance. Que le Québec se donne un statut constitutionnel, c'est un peu la base.
1: Est-ce que dans les plans qui sont avancés, on part de ce que SJB a déjà fait ou on jette tout
0: ça? C'est drôle, on en parlait avec un ami avant que ça commence, puis moi, je pense que oui. C'est-à-dire qu'il y a des constitutionnalistes qui travaillent pendant des années sur une constitution. Puis comme je l'expliquais, une constitution, c'est des grands canons. Là. Ça sera pas logement abordable. Ça n'a pas été rédigé par Françoise David. Là.
1: Non. Fait c'est un petit peu plus étoffé que ça, tu vas me dire.
0: Aussi, c'est que surtout que c'est large. C'est des grands canons. T'sais, ça va être, que ça détermine ce qu'on est, ce qu'on fait, où ce qu'on est, où ce qu'on veut aller. Mais comme je le dis, c'est juridique, c'est large, c'est constitutionnel. On n'est pas du tout dans un programme militant en théorie. Mais c'est pas neutre non plus une constitution. Puis en théorie, on voudrait créer des conflits de légitimité juridique avec ça, éventuellement. Fait que ça établit les bases d'une nation. Puis écoute, c'est quand même assez important. Fait que ça, là-dessus, on s'entend les deux.
1: Je suis peut-être dans le champ, là, mais je vais essayer de me faire le porte-parole de ce que je lis généralement sur le texto avec les auditeurs de Radio X. Ça fait 15 ans en février que je te cite, fait que je commence à... Je connais les moineaux, je vais dire de même. Je veux pas parler pour tout le monde, mais quand même, je vais me le permettre.
0: Tu connais la tribu.
1: Ouais, la tribu commence à vous avoir entendu japper une couple de fois. Mon feeling, c'est que je pense que les gens vont avoir peur d'une constitution péquiste pour nous emprisonner dans une gauche structurelle. Un coup que le pays est créé, on est pogné d'une constitution de gauche. Je pense que ça serait la principale peur des gens.
0: De toute façon, ce que je dis aux conservateurs, c'est le Parti conservateur qui propose la constitution. Fait que là, il y a quelqu'un qui va être assis à la table.
1: Techniquement, les juristes, si on est moindrement de sérieux, généralement, une constitution, c'est pas supposé être tant ça partisan.
0: Non, c'est pour ça que je dis ça. C'est des canons, c'est des grandes phrases, là. C'est-à-dire, tu sais, le Québec se constitue de le Canadien français,
2: on veut des guns.
0: Ouais.
2: Attends, voilà, Louis a parlé.
0: La liberté d'expression. Ça reste quand même des principes un peu vastes. Est-ce qu'on ne sera pas dans un programme politique militant.
1: C'est quoi ton point de vue par rapport à la rédaction d'une constitution? Est-ce que le peuple doit en faire partie ou bien ça peut être. Parce que ça a été adressé dans les critiques de JB, là, il a fait ça en vase clos. Moi, je vois mal pourquoi on irait voter sur une constitution.
0: Non,
1: je veux dire.
0: Surtout pas.
1: Moi, je veux pas que les gens qui sont dans les Vox Pop à Max, ils se prononcent.
0: Non, le moins possible.
1: C'est pas contre Max, là.
0: Non, c'est contre personne. C'est pas fait pour ça. C'est une démarche juridique extrêmement compliquée, le constitutionnalisme. Mm-hmm. C'est des gens qui ont 10, 12, 15 ans d'université sur le sujet, à travailler sur 200-300 paragraphes. C'est, je veux dire, c'est extrêmement compliqué. On n'est pas du tout dans quelque chose de démarche populaire. Là, ça n'a pas rapport. Là, c'est au contraire, même, je dirais. Là on est vraiment... T'sais, le peu d'élite qui nous reste, là, ce serait le fun de la garder puis qu'elle fasse sa job.
1: Qu'elle se pense, c'est ça. J'osais pas le dire, c'est un peu ce que j'avais en tête aussi. Il me semble que la rédaction d'une constitution, c'est réservé à l'élite d'un peuple.
0: Ben oui.
1: Puis c'est pas une question de lutte de classe, là. C'est pas ça à patente, là.
0: Ben
1: c'est
0: non.
1: Juste que c'est correct des fois d'avoir du monde. T'sais, c'est normal que ce soit l'élite de la technologie qui travaille en AI, là.
0: Exact.
1: Tu comprends ce que je veux dire?
0: Exact. Le deuxième point de rencontre entre le Parti conservateur du Québec puis le Parti québécois, c'est la loi bouclier contre les institutions fédérales qu'a proposé le Parti conservateur. Okay. Fait que c'est quoi la loi bouclier contre les institutions fédérales du Parti conservateur? C'est l'Alberta Sovereignty Act qui est comme un peu adapté au Québec. Fait que ce que c'est concrètement, c'est que si un fonctionnaire, par exemple, décide, par exemple, de pas appliquer les directives fédérales à partir d'une loi provinciale,
1: mm-hmm.
0: Il peut pas être poursuivi, il peut pas être condamné pour ça. Fait que, tu sais, dans le fond, c'est ce qu'a fait l'Alberta, qui ont appelé le Alberta Sovereignty Act.
1: Puis ça, est-ce qu'il faut utiliser la clause dérogatoire?
0: Absolument.
1: Oui, c'est ça.
0: Puis là, je vais vous le dire, ça, c'est un autre qui va venir plus tard, mais je peux le dire tout de suite. Et Paul-Amondon et Duhem proposent d'utiliser la clause dérogatoire pour tout.
1: Mm-hmm.
0: Partout, tout le temps. Fait que là, il n'y a pas de niaisage, là. Tu te feras pas démanteler tes lois par le fédéral. Fait que ça, encore là, un autre point de convergence.
1: Quelle est parce que je sais que dans ton background familial, tu as des juristes et tout ça, c'est pour ça que je te pose la question. Quelle est tu sais, qui gagne en termes de poids, le fédéral ou l'utilisation de la clause dérogatoire?
0: C'est la clause dérogatoire.
1: Automatiquement.
0: Oui, la loi sur la souveraineté des parlements.
1: Fait que même si elle est utilisée d'un point de vue fédéral à outrance, elle va tenir pareil.
0: Absolument. Okay. D'ailleurs, c'est le troisième point. Okay. Fait que voter toutes les lois en utilisant systématiquement la clause dérogatoire, la clause non-obstant ou la clause de souveraineté parlementaire. Les fédéralistes de gauche parlent de ça, je veux le dire tout de suite, là. Parce que souvent, quand on va écouter les médias subventionnés, là, puis Radio-Canada, puis toute la Pravda, là, ils vont nous dire l'utilisation préventive de la clause dérogatoire. C'est ça qui est remis en question, l'utilisation préventive. Ça existe pas, ça. Faut qu'ils arrêtent de dire ça. Ça existe pas, l'utilisation préventive.
1: L'utilisation préventive, ça serait quoi? De laisser leaker dans les médias?
0: Non, ça existe pas, l'utilisation préventive. C'est un terme inexistant.
1: Okay.
0: En droit, là, t'appliques une loi ou tu l'appliques pas.
1: Ouais, non, c'est ça.
0: Il n'y a pas de prévention. Ça existe pas, ça. Tu comprends?
1: Oui, oui.
0: C'est un enfumage sémantique, OK, de dire ils utilisent la clause dérogatoire de manière préventive. Mais dans le fond, ce que ça dit, là, c'est que c'est une expression qui prétend qu'il y a une bonne puis une mauvaise manière d'utiliser la clause dérogatoire.
1: Ah, OK, OK.
0: Tu comprends? Oui, c'est moral. Bien. C'est un jugement moral et politique sur l'utilisation de la clause dérogatoire. Fait que si tu l'utilises pour je sais pas quoi, là, de sauver les rainettes joyeuses d'un ruisseau, ils vont dire que ça, c'est génial. Mais si tu l'utilises pour protéger ta langue, ou en tout cas ta laïcité, par exemple, là, ils vont dire, utilisation préventive. Ça existe pas en droit.
1: OK, c'est une entourloupe un peu comme dire que t'es pas progressiste au Québec parce qu'un sentiment de supériorité.
0: Parce que tu t'en sers de la mauvaise manière.
1: Ouais, je comprends.
0: Fait que, tu sais, dans le fond, c'est juste ça. Parce que sur le plan juridique, ça tient pas à route. C'est comme dire, t'es préventivement enceinte. Ben non, là, ça marche pas, là. Le droit, c'est soit tu l'appliques ou tu l'appliques pas.
1: Mm-hmm.
0: Bon, mais la clause dérogatoire, c'est soit on l'applique ou on l'applique pas. Il n'y a pas d'affaire de préventive.
1: Okay.
0: Fait que quand on entend ça, il faut se protéger contre ça. Quand on entend ça, là, c'est quelqu'un qui, premièrement, c'est pour ce qu'il dit. Sur le plan juridique, c'est complètement n'impatate.
1: J'aime beaucoup ça, du PCQ. Tu me l'apprends, en fait, cette histoire-là. T'as-tu déjà entendu parler de ça, Louis?
2: Non, jamais.
1: La loi bouclier.
0: Ouais, la loi bouclier contre les institutions fédérales, proposée par le... Ben oui, en quoi Plamondon sera en désaccord avec ça? C'est sûr que oui.
1: Mm-hmm.
0: C'est sûr qu'il est d'accord. C'est sûr qu'il est d'accord avec ça. On peut s'entendre là-dessus. Voter toutes nos lois en utilisant systématiquement la clause dérogatoire.
1: Et puis en plus, il peut jouer au bon démocrate en disant, regardez, c'est pas nous, là, l'initiative, ça vient de nos collègues conservateurs. Fait, jouer ben oui. démocrate, faire durer son gouvernement, c'est win-win là, pour
0: ben
1: lui.
0: Ben oui, exactement. Numéro 4, arrêter les services aux faux demandeurs d'asile. OK? Ben
2: là, la course,
0: là-dessus, c'est le Parti conservateur qui propose ça. C'est sûr qu'on peut s'entendre avec Plamondon là-dessus.
1: Ben oui, il n'y a aucun doute.
0: Puis ça, tout ce qu'on vient de dire là, entre QS et le PQ, ça se peut pas. C'est inimaginable que Québec solidaire embarque là-dedans. Faut comprendre que sur le plan du réel politique, le Parti québécois et le Parti conservateur d'Éric Duhaime ont beaucoup de points en commun. Puis je vous dis, on vient juste de commencer.
1: Ah non, ce que tu viens de dire là les faux demandeurs d'asile, chez QS, on appelle ça de la porn.
0: Ah ben là, c'est que Québec solidaire embarque là-dedans. Faut comprendre que sur le plan du réel politique, le Parti québécois et le Parti conservateur d'Éric Duhaime ont beaucoup de points en commun. Puis je vous dis, on vient juste de commencer.
1: Ah non, ce que tu viens de dire là les faux demandeurs d'asile, chez QS, on appelle ça de la porn.
0: Ah ben là, c'est ça. Ça fait capoter. La course

0: des services de garderie aux jeunes illégaux.
1: Tu vois-tu ça un jour apparaître? Excuse-moi de te couper. Parce que la porte est grande ouverte.
0: Non, non,
1: j'en ai souvent parlé avec Louis, mais le principe, c'est plus un principe français. Là, je pense que Marine Le Pen en a déjà parlé, mais ou même probablement Sarah Knafo aussi mm-hmm. avec Reconquête, mais le principe de la priorité nationale.
0: Ouais.
1: C'est, au Québec, est-ce que tu penses qu'un jour on pourrait voir ça?
0: Oui. Mais disons que on est dans la préférence étrangère.
1: Oui.
0: Fait que là, de passer la préférence étrangère à la priorité nationale ou à la préférence nationale...
1: T'es en train de me dire qu'il y a Compostelle en face de nous, hein?
0: Ben non, mais tu sais, disons que tu sais, il y a un bout à faire. C'est sûr que en ce moment, ça n'a pas de sens. Il faut inverser le principe de la préférence étrangère parce que, par exemple, là, justement, des services que des demandeurs d'asile... illégaux, hein, parce qu'ils viennent de pays souvent sûrs, t'sais, on le sait tous, là, c'est quoi le disque. Mm-hmm. Donc, qui bénéficient de services pour lesquels ils n'ont jamais cotisé et pour des services pour lesquels les Québécois n'ont pas accès.
1: Ah, en plus, hey,
0: mais ça marche pas. Hein. Fait que là, on est dans un principe de préférence étrangère, c'est autodestructeur. Faut arrêter ça. Puis là, bon, préférence nationale, je le souhaite. C'est pas la préférence nationale. C'est une longue question parce que ça oui, ouvre un tunnel.
1: J'ai ouvert un tunnel.
0: Ben, c'est la question du droit du sol.
1: Okay.
0: C'est-à-dire que dans la mesure où tu nais ici puis t'es Canadien, t'es Québécois, instantanément, de la seconde que tu sors du ventre, ça s'appelle le droit du sol. Tu nais sur le sol, t'as la citoyenneté. Ça s'oppose à quoi? Ça s'oppose au système du droit du sang.
1: Ouais.
0: C'est-à-dire que il faut que tu, premièrement, tu t'hérites de ta citoyenneté puis que sinon... que tu en fasses la demande. Ça peut être très long. Hein. Mm-hmm. Fait que c'est pas automatique du tout. Par exemple, puis là, on n'est pas dans des pays là, de tyrannie, je sais pas quoi. Il n'y a pas de droit du sol en Italie. Tu sais, je veux dire...
1: Non, c'est ça.
0: Fait que bon, des pays normaux, là, qui n'y a pas de droit du sol, il y en a plein. Là. Fait que tu sais... Donc, c'est sûr qu'un pays comme le nôtre qui a le droit du sol, c'est-à-dire que la seconde que tu nais ici, que tu as tous les droits, que tu arrives ici, c'est la même chose... les immigrants ont les mêmes droits. Là, ça marche plus.
1: Je vais ouvrir un autre tunnel, mais allons-y pas. Là. Je fais juste énoncer une réflexion, mais je comprends mal comment tu peux penser à ce concept-là puis te dire ça va marcher.
0: Ouais.
1: Sur le long terme. Là,
0: ouais, puis surtout,
1: droit du sol, je comprends pas.
0: Non. Puis c'est honnêtement, c'est assez catastrophique. Le droit du sol. Comme il va falloir commencer à en reparler de ça. Et là, une chose à la fois. Parce
1: oui.
0: C'est sûr qu'au Québec, là, c'est faut arriver avec les concepts, là, puis les notions, puis les travailler tranquillement.
1: Notre cour est pleine, tu vas dire.
0: Non, parce que, tu sais, je veux dire, il y a 7 ans, on ne pouvait pas critiquer l'immigration comme on le fait là, puis aujourd'hui, ça passe crème, tout le monde est d'accord.
1: En plein débat, il y a ça de positif, là.
0: Absolument.
1: Un débat télévisé, ça a parlé d'immigration à bâton rompu, malgré les grimaces
0: pendant
1: à
0: des
1: Rue Bogazal.
0: Malgré toutes les grimaces de l'extrême gauche, puis pendant les débats, on a remarqué aussi, puis moi, ça, c'est ma bonne nouvelle de cette campagne-là, c'est tous les délires sur l'environnement qui ont pris le bord.
1: Oui, c'est vrai.
0: Il n'y en a même pas eu. Hey, ça fait 15 ans qu'on se fait péter le cerveau avec ça. Là. Des fois, ça durait une heure de temps des débats des chefs sur l'environnement. Là. Je vais baisser le tel, là, les gaz à effet de serre de je ne sais pas combien de micros, machin.
1: Sinon, c'est le dernier hiver.
0: Mais ça, tu vois, ça a complètement passé dans les poubelles parce que là, c'est sérieux. Là, il y a Trump, là, il y a ci, là, il y a ça, c'est l'immigration, là, c'est la démographie, le prix du logement. Là, soudainement, c'était sérieux, fait que les niaiseries ont pris le bord.
1: Quand j'ai commencé à radio, là, on a fait une entrevue à un moment donné avec Biz de Locolocas, qui nous avait dit que on était aux abords du dernier hiver et que ça allait tellement. Il y avait tellement de fonte, là, que le Vieux-Québec allait être englouti par l'eau, puis que l'eau allait monter à peu près jusqu'à l'escalier Costco.
0: Ah oui.
1: Dans le Champlain.
0: Ah oui. Ouais,
1: c'est à ce point-là.
0: Non, c'est ça. C'est pété. Parce que aussi, on trouve des écrits identiques à ceux-là de 1978. Fait que là, tu dis, OK, les gars...
1: Figé dans le temps un peu.
0: Ça, c'est parce que ça, c'est pas de même, ça marche. Non. Mais tu sais, on l'a déjà dit, hein, c'est religieux, ça. Hein? Mm-hmm. La fin du monde, peu importe de la manière dont on l'amène, OK? La fin du monde, là, peu importe sa forme. Là, c'est une fin du monde environnementale. Tout va péter. La calotte glaciaire à fond, ça remplit l'eau, le chaud pogne, là, tout va péter. Ça va exploser, puis on va mourir, c'est une fin du monde, mm-hmm. causée par l'homme. Mais, je veux dire, à la limite, moi, je pourrais dire la même chose avec la démographie. Hein.
1: Oh oui.
0: La démographie, là, ça arrive comme un tsunami de pollution, là, puis ça va tout va péter. Bon, ben, c'est. Fait que, tu sais, des fins du monde, puis c'est des discours religieux. Mais disons,

0: que celui, celui de l'environnement, il est vraiment particulier.
1: Oui, il est évacué aussi. Ouais, tant mieux. On s'en plaindra pas.
0: En tout cas, ouais, je m'en ennuierai pas, là, surtout pas de ça. Fait que donc, on disait les arrêts des services aux faux demandeurs d'asile, on peut le faire avec la clause dérogatoire, ce que la CAQ n'a pas fait, ce coup-là. Le cinquièmement, mettre en place un système de compatibilité civilisationnelle des immigrants. Ça, c'est demandé par le Parti conservateur du Québec. Ça va plus loin que le PQ sur le plan identitaire. Je ne sais pas si vous avez remarqué.
1: Mm-hmm.
0: Un peu, là.
1: Dans le pratico-pratique, est-ce qu'il y a des endroits dans le monde qui appliquent ça et comment ça se fait?
0: Oui, les États-Unis, ils ont arrêté l'immigration en provenance des pays musulmans.
1: OK.
0: Je vous dirais même, là, depuis 2 ans, il n'y en a presque plus. C'est tombé à zéro presque. Je vous le dis, peut-être pas zéro, là, mais il faudra aller voir, c'est des marges d'erreur.
1: OK.
0: Il n'y en a plus. Donc, oui, ça se fait. C'est simple, en fait, là. Tu sais, c'est que tu décides d'où ça vient, puis que c'est...
1: Tout simplement.
0: Tout simplement. Tu sais, c'est pas compliqué.
1: C'est
0: là,
1: une façon poétique de dire, maintenant, on choisit des endroits d'où on accepte le monde.
0: Là. Oui, c'est ça. Ouais. Bon, moi, je considère quand même que ça fait partie de trucs un peu, d'aide de dernier recours. C'est-à-dire que, tu sais, on pourrait aussi arrêter ça, là, l'immigration massive. Là, tu sais, je comprends que tant mieux si on sélectionne mieux. Ça, c'est clair. Mais... c'est quoi? Est-ce que le Mexique, là, les gangs, c'est civilisationnellement compatible, plus que l'islam? Tu comprends?
1: Ouais.
0: C'est-à-dire, je sais pas. Rendu là, moi, j'ai des questions. Puis c'est surtout la masse de monde qu'on reçoit qui m'inquiète. Je te dirais plus que à la limite, son origine, je trouve ça inquiétant d'une manière ou d'une autre.
1: Mm-hmm.
0: Je rappelle que dans les années, au début du siècle, on a reçu des masses d'Italiens puis de Grecs, puis on n'a jamais été capable de se parler. Puis encore aujourd'hui, on est incapable de se parler. Fait que, tu sais, puis imagine-toi quand c'est là.
1: C'est compatible.
0: Civilisationnellement compatible.
1: Exact.
0: C'est comme la Grèce, l'Italie, là. C'est totalement l'Occident, exact. Blanc, chrétien, machin, poète, là.
1: Mm-hmm.
0: Tandis que là, ça arrive du tiers-monde non chrétien, non blanc, qui est difficile à comprendre pour tout le monde, là. Puis ça fait un clash monumental, puis Éric Duhaime propose de réguler ça. Je trouve ça positif.
1: Oui.
0: Puis je pense qu'il peut s'entendre avec Plamondon, là. D'après moi, là. Tu sais, encore là, hein, on est sur les points de convergence. Il faut qu'il forme un gouvernement, puis il faut qu'il prenne des décisions, là. Puis il va falloir qu'il fasse avancer le Québec.
1: Oui, parce que Paul Saint-Pierre Plamondon a dit qu'il voulait montrer aussi qu'il était capable de gérer, puis de remettre le Québec en élection dans 12 mois. C'est pas bien gérer les finances publiques. Fait qu'il faut qu'il trouve des ponts, là.
0: Exact. Bon, Éric Duhaime, puis le Parti conservateur, propose un hymne national québécois. Hein? Je vous dis, ça pousse, là, chanter ça dans les écoles.
1: Ça c'est... je suis surpris que ça vienne du PCQ.
0: Ouais.
2: Vos suggestions, vous autres?
1: Ouais, ça pourrait être quoi?
2: Hymne national québécois?
0: De quoi, ça?
2: Quelle toune?
1: Faut que ça soit une toune déjà existante.
2: Ouais, on n'inventera pas quelque chose. Ça va être terrible. Moi, je propose Pour mon pays de Cire pathétique.
1: Ah, bon. Angine de poitrine. Les deux gars d'angine de poitrine.
2: Ah, ça serait fun à chanter.
0: La toune... Je sais pas, moi. Ça, c'est toute une question. Hein. Le pire, c'est qu'il y en a déjà eu des propositions à l'époque, là, au début du siècle. Il y en a qui ont été proposées... Il y a un truc un peu bûcheron intéressant, défricheur, qui a déjà été proposé.
2: Genre du pays.
0: Ben, ça, c'est un peu bonne fête. Hein.
1: Oui, hein, oui.
0: C'est un peu... ben, écoute, moi, je trouve ça super intéressant. Moi, je suis nationaliste, je suis pour ça. Tous les pays qui tiennent la route, qui se respectent, ont un hymne et en sont fiers, même quand c'est un peu étrange. Puis c'est je pense qu'on ne devrait pas faire exception, au contraire. Il y a aussi... Il y a les équipes sportives. Ça a été complètement délaissé par la CAQ, là. Puis il faut qu'Éric Duhaime puis Paul Saint-Pierre Plamondon s'emparent de ça. Ça prend nos équipes sportives. C'est ridicule qu'un État comme le Québec ait pas ses équipes sportives à l'étranger.
2: On avait un ministre des Nordiques avec la CAQ, là, quand même.
0: On voit. Non, mais ils ont toujours dit non aux autres pour ça. T'sais. Fait que, franchement, écoute, l'Écosse, ça, c'est les équipes sportives. La Pays de Galles, il y en a même là, des pays plus, encore pays plus obscurs que ça. Là. Fait que, qui sont pas indépendants. Fait que des nations qui sont pas indépendantes, qui ont déjà leurs équipes, il y en a plein.
1: Mm-hmm.
0: Ça, je pense qu'on devrait... La sociologie sportive, c'est ultra-nationaliste, c'est super important. Ça devrait pas être laissé de côté.
1: Ça fait d'ailleurs du monde aussi.
0: Ben oui, non, voyons donc. Québec...
1: On l'a vu avec les Jeux olympiques, combien de monde qui ont rien à foutre du Canada sont virés pro-Canada l'instant d'un 2 semaines, tu sais.
0: Ben oui. Puis la vente des Nordiques, on va le répéter, là, c'est une catastrophe nationale qui a encore des répercussions négatives aujourd'hui. Fait que franchement, là... Là-dessus, je suis assez... Sur le niveau économique,
1: ça m'étonne, ça. Je pensais pas tout le hockey, ça te faisait de quoi?
0: Hey, moi, j'étais un super fan des Nordiques.
1: T'es sérieux?
0: J'ai les ai vus plein de fois au Colisée. Pis tout. Pis,
1: Ah, je tombe en bas de ma chaise, j'aurais jamais
0: cru. J'ai toujours haï les Canadiens de Montréal, même si j'ai vécu la grande partie de ma vie à Montréal. Puis ça m'a tellement déprimé. J'ai comme un peu lâché, j'ai abandonné complètement. Puis moi, j'ai tout transféré sur le MMA après.
1: OK.
0: Comme ma passion sportive, je veux dire.
1: Ouais,
0: okay. Complètement. Comme je suis passé de ça. J'étais pas un passionné, là. Tu sais, je me levais pas le matin en faisant des poules, puis je prenais pas de paris, là.
1: Ouais.
0: Mais, ah ouais, écoute, moi, j'aimais ça, là. Ben oui. Puis, honnêtement, sur le plan national, puis sur le plan, tu sais, comme d'un point de vue nationaliste, c'est une catastrophe. Mm-hmm. J'espère qu'on va être capable de réparer ça un jour. Sur le niveau économique, là,
1: oui.
0: Sur le plan, tu sais, sur le plan d'attaque économique, Éric Duhaime, Paul Saint-Pierre Plamondon, voici ce qu'on peut faire ensemble. Okay? On a parlé des finances publiques puis de réduire la taille de l'État. Hein? Fait que là, concrètement, qu'est-ce que ça veut dire? C'est que Paul Saint-Pierre Plamondon puis Duhaime jugent que les dépenses publiques, évidemment, puis la bureaucratie sont hors contrôle, proposent des compressions. Fait que là, le PQ, lui, veut réduire de 2,5% les coûts de rémunération, évidemment, par attrition dans le secteur public. Le PCQ veut abolir 20 000 postes par attrition. On peut se parler, là?
1: Il y a hey, certainement là, une façon de couper à la poire.
0: Oui, coupons la poire.
1: Oui. Des expressions de ponts qui se bâtissent. T'as vois-tu ma main tendue, Phil, ou t'as vois pas?
0: Défaisons les nœuds. L'abolition et le recentrage des fonds de développement économique, là, bon, ça je pense qu'ils peuvent vraiment faire ça. Puis réduction des subventions aux entreprises, là, tu sais, l'espèce de slogan qu'on a entendu pendant toute la campagne de fini le bar ouvert. Là. Mm-hmm. Bon, ça, ils peuvent l'appliquer, hein, enfin. Hein. La fiscalité, fait que c'est la fiscalité, évidemment, baisse d'impôts des sociétés. Le PQ propose 11,5 à 9,5. Le PCQ encore plus. Coupons la poire. Défaisons des nœuds.
1: Ben oui.
0: L'abolition de la TVQ sur les biens usagés, ça, c'est génial pour la classe moyenne, voire pour le monde qui en arrache. Ça, c'était vraiment une super bonne, très bonne idée.
1: Tu vois, je suis en train de me dire, tout ça sont des bonnes idées, sont des ponts déjà existants, mais pas encore bâtis. Puis le PQ, là, un coup, le pont bâti, même pas obligé de dire que c'est un pont qu'ils ont fait. Ils ont juste à dire, hey, nous autres, on gère de façon rigoureuse.
0: Ouais.
1: Puis ils vont pouvoir tirer le crédit de ça. Puis à l'autre côté du spectre,
0: oui.
1: Au PCQ, on va pouvoir dire, voyez-vous comment est-ce qu'on influence la scène politique, puis ils vont pouvoir se péter les bretelles avec ça. Tout le gouvernement va perdurer. Fait que c'est encore une fois gagnant-gagnant.
0: C'est gagnant-gagnant. Mm-hmm. Moi, je suis convaincu de ça pour tout le monde.
1: Oui.
0: Tu sais, pour les nationalistes bleus, pour ceux qui avaient comme plus en tête une espèce de refonte là, de modèle d'État. On peut tout avancer nos pions ensemble. On peut avancer nos projets. Avancer le Québec. Puis, il faut juste évidemment mettre un peu d'eau dans notre vin. Il n'y a personne qui va être content à 100%.
1: Non,
0: c'est même, puis, tu sais, en même temps, comme là, Plamondon aussi, il faut qu'il réduise l'immigration. C'est sa promesse. Ça, c'est exécutif. C'est pas législatif. Il n'y a pas besoin d'une majorité pantoute pour faire ça.
1: Mm-hmm.
0: Et d'ailleurs, lui, il a promis sa promesse, c'est 100 jours. Hein. Fait que là, dans 3 mois, là, dans 180, là, c'est rendu 97 jours. Là,
1: clairement, le film vient de dévoiler son calendrier de l'Avent.
0: Lui, il est supposé de baisser drastiquement les seuils d'immigration. Et comme je l'ai dit, c'est exécutif, c'est pas législatif. Il n'y a pas besoin de personne pour faire ça. Fait que là, il est obligé de respecter sa parole. Ici, évidemment... Là, j'ai été rendu à...
1: Mais le pire, c'est que juste avant, pire, c'est qu'il a... il a repaisé sur le crayon par après. T'sais, après avoir été élu, il en a reparlé.
0: Oui, je le sais, ça m'a rassuré.
1: Moi aussi.
0: Oui, je me suis dit, OK, il n'est pas en train de jeter ça dans les poubelles. Ouais. Là. Évidemment, les deux, et le PCQ et le Parti québécois, proposent des politiques natalistes. Hein? C'est-à-dire d'encourager de faire des enfants, parce qu'une nation qui ne fait plus d'enfants, c'est une nation qui les voit mourir.
1: À la mesure de facho.
0: Ah, ben oui, c'est ça. C'est drôle, hein, parce qu'à une certaine époque, ça n'aurait jamais pu se concevoir comme ça, tu sais. Faut être rendu loin dans le Delairois ou pour penser que...
1: Des familles qui se bâtissent.
0: C'est hippie gauchiste, ça, construire des familles de gangs, là, de fin d'enfants, là, tu sais. Hey, là, c'est rendu, là, c'est digéniste.
1: Une famille de 8, là, c'est... Regarde le misogyne, là, qui a bien dressé sa femme. Voyons donc.
0: Non, ça n'a pas de sens. Donc, politique nataliste, priorité pour les deux partis. Les deux partis proposent des mesures de soutien de famille, d'allocation, etc. Donc, ça, c'est quelque chose qu'on peut faire ensemble. La santé, c'est l'abolition de Santé Québec, hein, qui est une patente à gosse de bureaucrate là, que les deux proposent d'abolir. Il y a aussi, c'est quoi, la volonté de réduire la paperasse et se rapprocher du terrain en santé. Je ne sais pas trop ce qu'ils veulent dire par là, mais les deux disent ça.
1: Oh, mais sur moi, les promesses en santé, je ne crois plus à rien.
0: Ouais, de toute façon, ça, c'est ça. De toute manière, c'est-tu Milton Friedman qui disait « Entre l'État-providence et l'immigration de masse, il faut choisir. » Là, manifestement, on a choisi l'immigration
1: massive. Et un peu là, mon espoir par rapport à Paul-Saint-Pierre Plamondon, c'est que pour il a choisi, mon impression, c'est qu'il veut protéger son modèle social-démocrate.
0: Oui, c'est ça.
1: C'est vraiment mon wannabe, mon à peu près d'espoir, là, c'est ça.
0: Oui, exact. Des points de rencontre importants qui continuent. Ça finit plus, hein, je peux vous le dire. On a cinq pages, j'ai cinq pages de notes là, depuis tantôt. Okay.
1: Encore mettons deux, trois.
0: Oui, OK. Opposition au projet du TGV. Moi, ça, je pense que c'est fondamental, les gens de Québec. Il ne faut jamais, jamais que ça se fasse. S'il y a un TGV qui est à faire, là, il faut qu'il fasse Québec, Montréal, New York. OK? Mmh. Vider l'Inde en Ontario au Québec, là, aucun intérêt pour qui que ce soit de faire un TGV de Toronto à Québec, ça fait pas de sens. Personne va aller à Toronto. Puis le monde de Toronto, ben c'est plus des Ontariens.
1: Ah, puis ça, c'est d'un point de vue, mettons, répercussion, mais au-delà de ça aussi, d'un point de vue gestion de finances publiques, c'est annoncé dans le ciel, c'est écrit dans le ciel.
0: Ah, c'est épouvantable. D'ailleurs, les projections de coûts de dépassement, là, c'est quoi, 23 tramways?
1: Ça, là, c'est écrit.
0: Pour vrai?
1: Dans...
0: Ça
3: pas de bon sens.
1: Oh oui. Ben non. Oh oui. Puis c'est écrit dans le ciel. Là. Faut se mentir à soi-même pour pas s'avouer que dans quelques années, il y aura une commission où des gens vont dire « J'ai aucun souvenir de ça, je me souviens pas. » Ils vont se faire poser des questions là-dessus.
0: Ouais.
1: C'est-tu dans 20, 25, 30 ans, je sais pas, mais cette commission-là va exister, tout le monde le sait.
0: Alléger les paperasses, toute la paperasse pour les PME. Ça, c'est une volonté de Plamondon et du M.
1: Oui.
0: Simplifier le code du bâtiment, volonté de Plamondon et du M. Là, moi, je voulais le dire, là, les divisions entre souverainistes et fédéralistes, en ce moment, c'est fallacieux. Parce que la division n'est pas là. La vérité, c'est que la division n'est pas là. Paul, il ne pourra pas le faire, là, son référendum. Là. Ça fait partie de l'eau dans le vin. OK. Parce que, évidemment, du monde comme QS se dit souverainiste, mais il chante « Long live Hamas » dans les rues de Montréal il y a deux semaines. Fait que, tu sais, le PCQ, lui, il se dit pas souverainiste, mais manifestement, il converge pour à peu près 12-15 points extrêmement importants qu'on pourrait faire ensemble dans les prochaines années. Moi, je pourrais même, mais on pourrait tirer à sauce puis dire, s'il faisait ça, on pourrait durer plus longtemps que deux ans, puis Duhem et sa gang et sa tribu
1: oui.
0: pourraient continuer d'élargir leur base. Il y a 500 000 personnes qui ont voté CAQ aux dernières élections qui vont se replacer, probablement. Duhem peut tirer ses cartes là, de son épingle du jeu facile avec ça. Il a besoin de rester en place puis de démontrer qu'il est capable d'être un bon gouvernement. Puis là, il a la chance de le faire avec Paul. Puis Paul a la chance de s'allier avec Duhem pour passer les intérêts du Québec en premier et non faire des alliances étranges contre nature avec l'extrême-gauche.
1: Phil, ça a été très intéressant. J'ai senti plein de ponts se bâtir sous mes pieds.
0: Ben écoute, c'était ça le but. On a défait des nœuds, on a bâti des ponts, puis on a coupé des poires.
1: Oui, oui, effectivement. Oui. C'est une chronique de Chantal Lacroix, ça, par là.
0: Ben complètement.
1: Ah, oui, c'est la madame de les saisons de Claudine. C'est ça qu'on a fait. La madame de la CAQ s'est pété le nez, là. Ça aurait été quand même ça. Phil, on te retrouve sur Nomos TV chaque samedi.
0: Quand vous voulez. Toujours bienvenue, évidemment.
1: Nomos-TV.com pour ceux qui en veulent davantage. Des analyses de ce genre-là et plus encore, évidemment.
0: Oui, certain.
1: On se retrouve dans deux semaines, nous autres.
0: Merci, certain.
1: Excellent. Yes, petite pause, on va revenir, ce sera pas long.
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0: Bon, je suis en train de regarder les s'il y avait des développements par rapport à ce jeune homme qui est recherché dans le secteur de Levi's, ville de Lévis. Le service de police de la ville de Lévis a été alerté vers 7h30 un matin de la disparition de Justin Coulombe, un jeune homme âgé de 14 ans qui a, règle générale, les cheveux frisés là, quand ils ne sont pas, on présume, imbibé d'eau comme il a mouillé aujourd'hui.
1: Ouais, la permanente peut...
0: Ouais, ça, ouais, ça peut, en effet, poser problème pour ça. On dit qu'un second secteur qui a été ouvert, les services d'urgence se sont déplacés à plusieurs kilomètres près du restaurant Normandin, à proximité de Pintendre et l'autoroute 20. Il faut savoir que le kid a pu faire quand même une certaine distance parce qu'il a une trottinette électrique. Il se déplace en trottinette électrique. S'il n'a pas changé de vêtements, parce qu'on ignore les circonstances. Est-ce que c'est une fugue? Est-ce que, tu sais, je sais rien de l'histoire, là, mais selon la police, l'adolescent porte un manteau noir, une veste grise et des chaussures noires. Il se déplace, comme je l'ai dit, en trottinette électrique. Fait que si vous pouvez soulager le cœur d'une maman, ben let's go! Si vous voyez quoi que ce soit, appelez les services policiers pour transmettre les renseignements que vous avez. Fait que voilà pour ça. OK, dans les affaires que je voulais jaser avec toi, avant qu'on aille jaser tantôt avec notre ami Mel Trudel, as-tu vu cette histoire-là qui est... Tu sais, moi, quand je vois dans des histoires de hockey mineur, je me dis, mon Dieu, que les choses... Tu sais, déjà que... Quand j'étais jeune, j'entendais et j'ai vu des affaires fucked up, mais le pire était à venir. Le pire que j'ai vu dans le hockey mineur m'a toujours été rapporté par les médias. T'as-tu vu l'histoire de Martin Leclerc?
1: Non.
0: Martin Leclerc, qui est un journaliste qui a travaillé, qui travaille à Radio-Canada, qui a fait des chroniques à BPM, tout ça. Uh-huh. C'est un gars qui a fait ses preuves. Ben, imagine-toi donc, le titre de l'article aurait pu être « Est-ce un pédophile? » Non. C'est Hockey Québec. L'histoire, elle est fucked up, man. Imagine-toi donc, là, dans le fond, que c'est quand tu joues au hockey, mettons que toi, t'habites à Saint-Raymond. Ben, tu peux pas, à cause de ton lieu de résidence, jouer pour les Chevaliers de Val-Bélair.
1: Non, ça va être les Lynx.
0: C'est ça. Ah ouais, les Lynx de Saint-Raymond. Ben voilà. Fait que, t'sais, il faut que tu joues pour où t'habites. Fait que tu es la possession de ce bassin-là. Si tu penses, si tu pas bon, j'en ai aucune idée. C'est même pas ça le débat, OK? Mais imagine-toi donc que... À Lévis, on a eu vent qu'une petite gauleuse de 8 ans qui peut-être ne jouait pas pour le club du bassin d'Ouarest.
1: Ah oh ouais, la petite gueuse.
0: Ouais, fait que ça, ouais, ouais, ouais, la petite gibier de potence, là, pis ses parents, qui ont fraudé le système. Mais là, c'est tombé dans les officines de Hockey Lévis. Et tu vas penser que je te niaise, mais je te niaise pas. À Hockey Lévis, on a embauché un détective privé pour suivre la famille.
1: Ils n'ont pas appelé Jennifer pour vrai.
0: Je sais pas si c'est Jennifer qui a fait ça.
1: C'est ça, il y en a rien que.
0: Ouais. Et ça a donné la scène suivante, je voulais acter même. Papa, papa, il y a un monsieur dehors. Il est dans la voiture, il nous photographie. Cette scène se passait en avril dernier à Lévis. Père d'un fils alors âgé de 10 ans et de deux filles respectivement âgées de 7 et 12 ans, Jean-Marc, non fictif, a cru sur le coup qu'un pédophile épiait ses enfants. Ne faisant ni une ni deux, il s'est lancé à la poursuite de l'inconnu dont il a eu le temps de noter le numéro de plaque d'immatriculation.
1: Parce que le gars s'est poussé?
0: Ouais, il est parti sa trace. Jean-Marc s'est rendu au le pédophile présumé s'est poussé. Jean-Marc, non fictif, s'est ensuite rendu au poste de police où il a porté plainte. Des vérifications subséquentes ont permis d'établir que l'inconnu en question était en fait un détective privé. Époustouflé, Jean-Marc n'a pas... Ça, c'est une phrase fucked up dans l'article, man. Époustouflé, Jean-Marc, non fictif, n'a pas eu à se questionner longtemps pour déterminer qui pouvait être intéressé par cette traumatisante filature. Fait que tout de suite, il a fait un lien « OK, Québec ».
1: Ben non, mais il devait le savoir parce qu'il n'a pas inscrit sa fille dans la bonne équipe.
0: Hey, ben oui, oui. Hein? Puis là, tu sais, dans l'article, on apprend que justement, eux autres, là, tu sais, Jean-Marc, là, puis sa femme, là, non fictif, je sais pas quoi, là, elle est avocate, lui, il est commerçant, ça a des gens qui gagnent bien leur vie, puis il reste sur la rive sud, comme tu as pu comprendre, mais ils travaillent plus sur la rive nord. Ils ont cherché une maison de leur rêve qu'ils n'ont pas trouvé et pour, tu sais, ils n'ont pas. Respectueusement, mes moyens, ni les tiens, là, I guess.
1: Mm-hmm. Non, je te confirme.
0: Parce qu'ils se
1: même
0: sont
1: loués. Moyens ensemble.
0: Ouais, mais exact, parce qu'ils se sont loués un condo de luxe dans le vieux Québec en ayant leur maison. Tu sais, moi, c'est même. Ah. Mettons, je fais ce rêve-là, je me réveille tellement que ça n'a pas de sens, là. Tu sais, mais eux autres, ils peuvent, tant mieux pour eux autres. Et, ben, c'est avec ça, justement, qu'ils ont joué sur le lieu de résidence. Quel est le vrai, je sais pas trop, mais le texte de Martin Leclerc est pour dénoncer ça. C'est qu'à Hockey Québec, ou du moins à l'association de Lévis, on s'est dit, ouais, là, faut faire quelque chose. Puis, on n'affirme rien, comme dirait un grand sage, mais on pose des questions, parce que dans le fond, l'enquête là, avec le détective privé s'est amorcée à la suite d'une défaite de l'enfant d'un des responsables de Hockey Québec.
1: Contre cette équipe-là.
0: Contre cette équipe-là par la marque de 7-0.
1: À cause de la goaleuse trop forte qui a fait un blanchiment à 8 ans.
0: Ouais, un blanchissage.
1: Ouais, ouais.
0: Même blanchiment, enfin, c'est ça, c'est dedans d'eau. Ouais, fait que tu vois l'idée. C'est malade, hein? C'est-tu malade? Amen. Imagine le moment où, entre adultes bien sérieux, là, tous des adultes passés à quarantaine, au lieu de travailler de vrai, déjà là, man. En tout cas, bon, j'allais l'échapper un peu, là, mais ça prend du monde, I guess, pour travailler chez Hockey Québec, là, mais imagine le moment, entre autres, on dit, ouais, es-tu rendu au moment de faire affaire avec un détective privé?
1: Et hey, puis sérieux, là, juste moi être un parent qui paye des sommes astronomiques là,
0: ah oui, c'est cher,
1: pour envoyer mes kids jouer au hockey, d'apprendre que l'organisation que je paye, mettons, 400$ pour que mon kid il puisse jouer au hockey dans le novice C, là.
0: Ouais, mon goaler, là, novice, il tombe tout croche en papillon, puis vous me dites que vous n'avez pas les moyens
1: d'acheter des pads neuves là, pour l'équipe. Là.
0: Ouais, ou juste d'embaucher un coach de goaler pour faire une clinique, tu sais, l'instant d'une pratique. Vous n'avez pas les moyens de tout ça, mais vous avez Alfonso qui a fait la filature sur une petite fille de 8 ans.
1: Et puis d'après moi, ça n'a pas été donné, là. Engager un détective privé, c'est pas gratis.
0: Hein. D'après moi, là.
1: Pas fait ça pour bono, là.
0: J'ai l'impression que le détective privé, autant amoureux du hockey qui peut être, il fait pas ça pro bono comme tu disais, puis d'après moi le détective privé c'est pas mal un travailleur autonome qui charge à l'heure là.
1: Quel niaisage,
0: c'est l'enfer.
1: Ce que je trouve encore plus fou, c'est qu'il y a des gens sur le texto qui nous écrivent que il y avait une crosse, ils se sont fait pogner, that's it, tant pis pour eux. Hey, on s'en colle.
0: Hey, tu parles d'une réponse.
1: Hey! Elle a 8 ans!
0: Ah oui!
1: C'est du hockey mineur! Ouais.
0: Hey, on s'en foutu. Puis tu fais quoi? À l'inverse, là, parce que j'ai entendu ça dans un poste de sport, là, ça a l'air que des parents. Puis là, je vous le dis, là, faites-vous soigner, c'est super important. Là. Mais ça a l'air qu'il y a des gens qui, de façon délibérée pour le hockey, fuck le lieu de résidence pour que le kid puisse jouer à une place puis à une autre. Vous êtes malade. Je vous le dis, vous êtes malade. Hey, c'est du hockey!
1: Ben, tu sais,
0: c'est du hockey mineur.
1: Les parents, clairement, c'est ce qu'ils ont fait.
0: Ouais, I guess.
1: Mais des deux côtés, c'est.
0: Ben, moi, mon impression.
1: C'est de la folie, là.
0: Tu sais, moi, je pense que la lecture que j'ai de la situation de Jean-Marc et sa conjointe, c'est qu'ils avaient déjà un pied à terre, puis ils ont cherché. Tu sais, ben, regarde, je vais prendre un exemple un peu parallèle, mais qui n'est pas tout à fait pareil. Mais, tu sais, moi, avoir deux résidences, je suis là-dedans un peu, je magasine les écoles secondaires pour ma plus vieille. Je te confirme que avoir deux lieux de résidence qui me donneraient accès donc à deux bassins d'école, j'irais pour le meilleur des deux. Fait que peut-être que des parents, ben, peut-être que ces parents-là ont fait ça aussi pour le hockey, là. Peut-être qu'ils se sont rendus compte que moi je l'ai vécu, là. J'ai jamais partagé le net avec un autre goaler. Tandis que les autres équipes, ils jouaient une game sur deux.
1: Mm-hmm.
0: Moi, je trouvais ça fucking cool, là, tout le temps gaulé. Là. C'est super.
1: Ben oui,
0: cool.
1: Absolument.
0: C'était pour le meilleur et beaucoup le pire. Le pire,
1: c'est pas grave, toi, t'avais du fun.
0: Moi, j'étais bien content, j'avais le meilleur siège dans l'aréna. Fait que ouais. À tous les soirs, à toutes les games. Fait que c'est peut-être juste ça le calcul aussi. Mon point, c'est plus si, mettons, c'est délibéré pour choisir aussi que tu veux que ton enfant joue. C'est un peu bizarroïde, là. Mais au-delà de ça, là, moi, j'embarque pas pantoute dans les crosses puis ces affaires-là. Là. Ben, tu vois, regarde sur le texto, quelqu'un nous dit « je suis sarcastique ».
1: Ouais, non, mais c'était pas de ce texto-là que je parlais, c'était d'un autre texto qui nous a pas réécrit, qui était sarcastique. Ce gars-là a le nom sur notre texto de « est-ce que tu te fatigues ?» Voilà.
0: Ah oui, c'est lui qui arrive tout le temps avec des réflexions qui font pas de sens.
1: Exactement.
0: Ah oui, okay.
1: Ouais, c'est ça, c'est...
0: Okay.
1: On peut passer notre tour, ouais, là. Je l'ai lu pour...
0: Il vit pas dans le réel.
1: Non, mais je l'ai lu pour que les gens catchent qu'il y a du monde qui pense de même, mais... Ouais. La grande majorité d'entre vous trouvent que ça n'a pas de maudit bon sens. Là. Hey.
0: Ça, c'est important en 2026 de réaliser. Puis les Vox Pop à Max nous aident beaucoup pour ça. Réaliser qu'il y a toutes sortes de monde, faire un monde. Puis que
1: pis,
0: c'est pas parce que tu as un avis qui est valable.
1: En fait, l'organisation de Lévis d'engager un détective privé prouve que les parents ont bien fait de pas vouloir envoyer leur enfant dans ce bassin-là.
2: Oui, ces mondes sont un peu fous.
1: Exactement.
2: Ouais, effectivement,
1: sauf qu'il peut, là. Achetez-vous une résidence secondaire, un appart à 200 pièces juste pour envoyer votre kid d'un Diablo de Pont-Rouge.
2: Les Diablo! C'est plus Donnacona, les Diablo?
1: Moi, quand j'étais jeune. C'est GPR.
2: Okay, OK.
1: Donnacona Pont-Rouge.
0: Ah, OK. Quand j'étais jeune, c'était plus juste Donnacona. Et puis, il était rough, man, les Diablo. Puis, les parents étaient plus rough. Moi, il y a une madame, là. J'ai une madame avec un genre de. Tu sais, des bourrelets vaginaux, là,
2: Ouais,
0: gros bourrelet pubien,
1: oui,
0: là.
1: Oui, qui va dans le legging qui est remonté au nombril.
0: Exact, là. Juste en dessous du sac banane, là, où est-ce qu'elle traîne ses petites coupures. Puis elle me gueulait, elle, c'est un cochon. Puis moi, j'étais le numéro 6, là, c'est l'année...
2: Ah, c'est toi le cochon!
0: Ouais, c'est l'année où j'ai joué, là, que j'ai pas gaulé. Puis, tu sais, comme ailier, il fallait que je sois dans les culottes du défenseur parce que j'étais très limité côté talent, mais assez baveux. Fait que j'étais tout le temps dans les culottes du défenseur. Puis à un moment donné, elle gueulait ça. Elle, c'est un cochon! Puis j'étais comme, madame, j'ai 11 ans! J'ai 11 ans!
1: Laissez-y une chance!
0: Ouais, quand les fois où je me suis masturbé, j'ai été apeuré, là. Je suis pas si cochon que ça, là. T'sais, en tout cas, bon. Maintenant que c'est dit. Avant qu'on fasse une pause, qu'on aille rejoindre notre chum Mel Trudel, je suis curieux parce que tu sais que tout ce qui est question de tendance et de look et de masculinité, c'est le genre d'affaires qui m'intéresse. Parle-moi de la nouvelle tendance de look qui permet d'assumer justement sa masculinité,
1: ben,
0: qu'elle soit toxique ou non.
1: Ça fait quelques fois dans ce show-là qu'on parle de looks maxing.
0: Oui, les madames qui se passent la main dans les culottes et qui se frottent dans le visage, les
1: ouais.
0: gars qui se laissent... sécher à la poche.
1: Oui, qui se font tirer à la poche par des sacs d'épicerie. Et là, encore une fois, dans cette lignée-là, il y a une nouvelle tendance qui s'est emparée des réseaux sociaux. C'est assez simple. En fait, je comprends pas pourquoi on n'y a pas pensé avant.
0: Okay.
1: Tu sais, souvent, ce qui va être tendance chez les femmes, le contraire va l'être chez les hommes. Fait que tu sais, une femme qui se rase les jambes, c'est féminin. Un homme qui se rase pas les jambes, qui est bien poilu, c'est masculin.
0: Plus.
1: Un homme qui se rase les jambes, c'est un peu... Je le dirais pas, mais vous savez. Vous comprenez où c'est qu'on s'en va.
0: Ah ouais.
1: Et ben il y a des gens qui ont poussé ça, tu sais, dans le but du looks maxing. Tu sais, un des critères de beauté chez la femme, quelque chose qu'on regarde, tu sais, toi, ta blonde, là, elle va-tu de temps en temps un rendez-vous autre que ses cheveux?
0: Oui, elle fait ses cils.
1: Bon, c'est ça. C'est drette dessus.
0: Les gars se font faire des cils?
1: Non.
0: Non?
1: Vu que les filles se font faire des longs cils beaux,
0: ouais.
1: Les gars se les rasent.
0: On se rase les cils?
1: Ou du moins, on se les coupe le plus petit possible.
0: Est-ce que les cils ou les sourcils, vraiment, là?
1: Les cils.
0: Les cils, c'est pas comme super utile. Au-delà de... Je comprends qu'on pour les femmes, on parle de beauté, là, mais c'est pas comme pour les poussières.
1: Effectivement, là, un scientifique pourrait dire que les cils empêchent la saleté, les débris, les cellules mortes, la sueur, les rayons UV de pénétrer dans ton œil et que les couper pourraient t'exposer à des infections, des démangeaisons et même beaucoup plus. Mais ce serait d'être contre le looks maxing de te dire ça. Parce que les boys, ils croient et pas à peu près. Et c'est. Si t'as des longs cils, t'as l'air d'une femme. Fait que les gens se filment et se postent sur les réseaux sociaux en train de se couper les sourcils le plus petit possible.
0: Combien ça prendrait pour que tu t'es coupes là, live, là? Ce serait quoi ton prix? Il y en a un prix. Ce serait quoi le prix?
1: 1000$.
0: Mille, ok, non, c'est beaucoup trop.
1: 500.
0: Ok, crime. Non, c'est beaucoup trop 500.
1: Mais ça vaut pas la peine.
0: Ça repousse-tu vite des cils?
1: Oui, ça repousse, mais ça peut prendre des mois.
0: Ah, quand même.
1: Fait que t'as l'air d'un crétin longtemps, ouais. Là, pas de cils.
0: T'as les yeux rouges en un côté, tout le temps de la poussière.
1: En plus,
0: yeux.
1: Moi, je suis connu pour avoir des très, très beaux cils. Hein. L'entièreté des blondes que j'ai eues dans ma vie était jalouse de mes cils.
0: Ben, j'ai souvent entendu des femmes dire « Ah, ce gars-là, il a des beaux cils, il a des longs cils. » Yeah. C'est, ouais, c'est vrai, man. Ça... Je me suis demandé toujours c'était quoi le petit vent dans le studio. C'est pas le système d'aération, c'est boucherie de ça.
1: C'est mes cils et mes pets.
0: Qui battent. Ouais.
1: Ouais, ça vient.
0: Mes cils et tes pets.
1: Tu pètes en fin de show.
0: Ouais, tu pètes puis tu m'envoies tes...
1: Exact, je bats des cils très, très, très rapidement. Mais, tu sais, là, ça peut sembler stupide, ça peut sembler juste une niaiserie là, que je te lance de même un gars qui a fait ça, mais non, c'est une tendance. Il y a beaucoup de monde qui le font sur Internet. J'ai vu plus qu'une vidéo passer. C'est quasiment un rabbit hole de gars qui se coupe les sourcils. Là.
0: Aux femmes du Spacecast, c'est-à-dire la lionne. On a la déesse des bois. On a aussi Jenny. Mm-hmm. On a ta mère. ma mère, vous, ouais. vous quatre, un homme avec des petits cils, oui ou non? Madame, on a ça le mode aussi à soi. Ouais, ça vous excite-tu, là? Le gars, là, ses paupières sont au cuir, là. C'est... Il n'y a rien, il n'y a pas de cils, il n'y a pas de bout de poil.
1: C'est un 10, mais il n'y a pas de cils, puis il est gosse lisse.
0: Ah ouais, man. Est-ce qu'on peut dire 11 dans
1: ouais,
0: ton
1: 12,
0: jeu?
1: Ouais, c'est je un 12.
0: Bon. OK. Hey, je faisais tout le tour pour ça? Pour ça?
1: Oui. Oui.
0: C'est quand même accessible hein, comme truc esthétique. et on va basculer sur quelque chose qui est une breaking news et une vraie. À la suite d'une inspection, une voie du pont Honoré-Mercier a été fermée de façon préventive et pour une durée indéterminée. Prévient le ministère des Transports et de la Mobilité Durable. La voie cool. de gauche est fermée sur le pont Honoré-Mercier en direction de Montréal de manière préventive pour une durée indéterminée.
1: Ils ont quand même 18 ponts de spare.
0: Ouais, ouais, c'est sûr. Les autres sont moins dans la merde que nous, on le serait, là, mais quand même, c'est. Il y a quand même un petit sourire en coin qui apparaît dans mon visage.
1: Léger.
0: Ouais, moi, vous le dire pareil. OK, hey, petite pause de l'autre côté de la pause. On devrait jaser avec Mel Trudel. On vient.
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0: Vous êtes à l'écoute de Radio X. Un gros merci pour ça. Le Spacecast vous accompagne jusqu'à 22h. J'ai vu Max arriver tantôt au poste, fait qu'il va être là dans une cinquantaine de minutes-ish. Hey, tu réalises-tu qu'au courant des prochaines secondes, on va jaser avec une vedette de la télé?
1: Oui, toi.
0: C'est fou.
1: C'est malade.
0: Mais je trouve ça vraiment cool, pour vrai, parce que c'est un objectif qu'elle s'est donné dans les dernières années, de faire de la TV, de faire de la figuration, de faire des voix. Puis crime, ça se matérialise sous nos yeux. Mm-hmm. On va la perdre, Mel Trudel. On va la perdre.
1: Je pensais que tu parlais de Jordan dans Stat.
0: Ah oui, oui. Oui, ben, ça, c'est au punch de la série.
1: Ça va venir, regardez-vous pas.
0: Vous l'avez compris, on s'en va jaser avec Mel Trudel qui est au bout du fil. Salut Mel.
2: Hey, salut.
0: Ça va bien?
2: Ben oui, ça va bien. Vous autres, est-ce que vous m'entendez bien tout d'abord?
0: Oui, oui, je t'entends bien.
2: OK, parfait. Super, excellent. J'ai un beau petit setup là. Hey, mais tu sais que ça fait quand même plusieurs années, par exemple, que je fais des rôles comme ça. Là, mais j'ai déjà même joué sur une... j'étais doubleuse. Là, doubleur, en fait. Sur une grosse série. Pas une série, un film français avec Franck Dubosc.
0: Oh, ouais.
2: Philippe Lachaud. Rime Kirissi. Ouais, j'étais la doubleure de Rime Kirissi parce qu'elle était la réalisatrice du film en même temps. Fait que toutes les scènes où elle marche de dos... C'est moi. vraiment, okay. Ça, là, c'était fou raide. Là. C'est comme si New York était reproduit dans le Vieux-Montréal, à la Ronde. En tout cas, c'était vraiment une maudite belle expérience.
0: Ah, c'est cool, ça.
2: Ouais.
0: Ça fait combien d'années que tu fais ça?
2: Ben, ça fait plusieurs années. J'ai commencé, moi, à Modé Artaud en 2004, peu près. J'ai fait un cours.
0: Hey, moi, je pensais que ça faisait deux ans. Je pensais que ça faisait genre deux ans que tu t'étais lancé. My bad.
2: dans des rôles plus sérieux, dans des rôles plus importants, oui. Mais tu sais, de la figuration, puis du théâtre, puis tout ça, ça fait vraiment, vraiment longtemps. Mais c'est juste que j'ai eu comme une pause de 15-20 ans à peu près, là, où j'ai comme mis ça de côté. Là, mais tout comme la radio, je suis revenue à fond. Mais là, c'est sûr que je peux pas accepter grand-chose parce que là, les auditions puis les rôles, ça tombe pas mal en semaine alors que je suis à la radio.
0: Ouais, ben
2: fait
0: oui.
2: Que quand on est en période, on a quelques périodes à l'année où on peut pas prendre de congé vraiment. Mais ce printemps, là, je compte bien accepter quelques auditions qu'on me propose.
0: T'as-tu fait de l'impro un peu dans ton parcours?
2: Tout au secondaire.
0: Ah ouais,
2: j'étais dans les spécimens. Meltrude.
0: Meltrude, excuse-moi, ça a pris un moment avant de le digérer. Moi, ça a toujours été un de mes regrets par rapport au secondaire. J'aurais dû en faire de l'impro. Je pense que j'aurais eu du fun, mais j'étais trop gêné, dans ma bulle.
1: Trop d'amis.
0: Ouais, ben c'est ça. J'espérais à perdre ma virginité. Hein. Puis finalement, avec le recul, je pense que je l'aurais perdu de même parce que ça a été un échec. Oui.
2: Mais non! Hey, mais on aurait eu du fun là, faire des pros ensemble, nous autres!
0: Ben, assurément!
2: Hey, ça aurait été drôle. Ah non, c'est drôle ça. On faisait de l'impro un peu partout au Québec. Là, on se promenait, puis il y a les tournois, puis tout, ça fait vraiment drôle. Mais oui, t'aurais peut-être perdu ta virginité dans les parties d'impro.
0: C'est ce qu'on m'a dit. Ça a l'air que les parties d'impro, c'est super wild, puis c'est fou, là.
2: Ouais.
1: Entre gens qui n'ont pas d'amis, ça baigne.
0: Ça fout, oui, oui.
2: Oui, oui, exactement.
0: Hey, Mel, t'es en forme aujourd'hui?
2: Oui, ça va bien, là, enfin. Tabarouette, ça a été tough, je te dirais, jusqu'à vendredi samedi.
0: Moi, là, pareil pour moi, l'espèce de COVID ou grippe qu'on a eu, là, j'ai été dans le brouillard mental jusqu'à samedi matin, à peu près.
2: Ouais, hey, pour rien, c'était tough, là. J'ai rarement mal filé le même, mais même Louis, il me disait que ça y a toffé deux semaines, lui. Fait que je suis comme, ouais, là.
0: Je me suis senti devenir Mitch O'Connell. Tu t'approches ça sur Google Images tantôt. je me sentais pas brillant tout le temps. Hey, aujourd'hui, avant de te lancer sur ton sujet, je suis curieux de savoir, est-ce qu'il y a des moments dans ta vie, parce que je t'imagine pas de même pantoute, là, mais y a-tu eu des moments où Mel Trudel a dit « Je veux parler au gérant » ou t'as tellement eu un service de marde que t'as voulu porter plainte?
2: Bon Dieu Seigneur, sûrement, là, attends un peu, vite de même. Pas vraiment. Oui. Quand j'allais, quand j'habitais Saint-Émile, au McDo Saint-Émile, là, pour ne pas le nommer,
0: ouais.
2: Ça aurait pris une troisième fenêtre là, pour échanger les erreurs et les burgers qui faisaient pas de sens. Là.
0: Hey, les erreurs en fast-food, ça m'insulte tellement. Là. Moi, je vais chez Tim Grant, puis je lui demande un café noir. OK, c'est assez simple. Là.
1: C'est la base.
0: C'est assez basic. Là. Elle sait c'est quoi. Noir. OK? Puis, il me donne tout le temps l'eau des sucres. Je suis comme tabarouette.
2: Voyons donc.
0: Puis quand je demande un grand team glacé noir, là, c'est comme je lui demandais, hey, ça va me prendre un bout de Pluton. Puis comme, monsieur, c'est pas accessible. Là, j'ai tout le temps l'impression que je demande la lune.
2: Mais non, mais tu sais, c'est la base, là. Je veux dire, moi, quand je reçois mon burger puis qu'il est noyé dans le ketchup ou le fromage est à côté, là, c'est insultant.
0: Oui. Ah, regarde. Surtout quand tu prends le temps de le demander sans ketchup ou whatever,
3: ouais.
0: Là,
3: sans cornichon. Oh, ouais. Puis là, ils disent, ben, t'as rien qu'à les enlever. Non!
0: Non,
3: ben,
0: non, non, c'est pas ça, la vie.
3: Le cornichon, il a fondu dans ma boulette, ça goûte la merde.
2: C'est vrai.
0: Ah oui. Et dis-moi sans me dire que tu comprends pas le principe de la contamination croisée.
3: Exact.
0: Sérieux.
2: Ah, c'est clair.
0: Non, non, c'est l'enfer.
2: Ah oh, oui. Mm. Non, non, c'est clair.
0: André-Arthur.
2: Mais tu sais. Comment?
0: J'allais juste dire, André-Arthur, apparemment, il y a une anecdote consacrée. Ça a l'air qu'il était dans un resto fast-food. J'ai en tête, ben non, même pas besoin de le nommer, dans le fond, c'est pas important, mais il aurait dit à une des employées, « Vous devriez travailler chez Bell, madame. » À l'époque où, tu sais, Bell était réputée pour nous faire prêter au téléphone pendant des heures là, pour la câble distribution.
2: Mais vous rappelez-vous, dans le temps, il y avait 38 c'est garanti, garanti ou c'est gratuit. C'était Mike, là, je pense, qui faisait cette promo-là. Ça n'existe plus, ça.
0: Ah, non, effectivement.
2: Livré en 30 minutes, 30-30.
0: Ah, ça me dit quoi? Je sais pas.
2: 2-8, 30-30, 30 minutes, c'est garanti, garanti ou c'est gratuit.
0: C'était pas ouais. Med Pizza? J'ai en tête, c'est Med Pizza.
2: Ben, peut-être. Je suis en train de faire de la pub pour Med.
0: Ah, non, mais
2: je... Oui, peut-être, peut-être.
0: Peut-être que je me trompe.
2: Med Pizza.
0: Aidez-nous sur le texto 88-670-9098. Ouais, je te demandais si tu avais déjà voulu porter plainte au gérant, parce qu'aujourd'hui, tu vas nous présenter des histoires de gens qui, oui, ont probablement porté plainte au gérant, mais sont allés encore plus loin là-dedans, parce qu'ils ont poursuivi la business.
2: Ils ont poursuivi. Ça, on a tendance à penser que les poursuites un peu folles ou atypiques se passent beaucoup aux États-Unis, mais j'ai trouvé 10 poursuites parmi les plus insolites faites chez nous, au Québec.
0: Okay.
2: Puis je vais commencer avec un monsieur qui voulait régler ses problèmes amoureux, puis qui a finalement ajouté un problème judiciaire à sa liste.
0: Ah, j'aime ça. J'ai hâte de voir la... Parce que des fois, des histoires amoureuses de même, là, au Québec, ça finit drôle, là.
2: Ouais, vraiment. Ben, hey, puis sais-tu quoi? Juste avant ça, je vais aller dans du côté un peu plus sérieux, en fait. Est-ce que vous saviez qu'il y avait au Québec quand même des maladies à déclaration obligatoire comme l'herpès, buccal ou génital? Vous n'avez pas le choix de le dire à votre partenaire. Parce que si vous lui transmettez et qu'il n'était pas consentant à ça, ben il pourrait vous poursuivre. C'est arrivé deux fois. En tout cas, j'ai retrouvé deux cas où il y a des Québécois qui ont poursuivi. Un a transmis par le... Il a mentionné à sa partenaire, après la relation qu'il avait, l'herpès, qu'il avait fait un feu sauvage.
0: Okay.
2: Mais il savait pas sur le moment qu'il avait fait un feu sauvage. C'est après que le feu sauvage est sorti. Mais la fille ne savait pas qu'il était porteur de feu sauvage. Et donc, elle a contracté l'herpès génital à cause de son feu sauvage. Donc, elle l'a poursuivi pour autour de 7 000. Et dans un autre cas, c'est un homme qui a transmis l'herpès génital à une femme et elle l'a poursuivi pour 25 000. Dans les deux cas, ils ont gagné.
0: Okay. Et ça m'apparaît. Ça m'apparaît pas beaucoup. Et moi, là, s'il se passe quoi que ce soit, mettons, moi puis Louis, là, dans un élan, on est content du show qu'on a eu. Puis là, comme d'habitude, ça se passe dans le placard à balai, mais Louis, ah, il a mis le fait qu'il fait des petits bobos une fois de temps en temps. Man, je vais te saigner pour pas mal plus que 7 000. Si j'ai l'œil du serpent qui boursouffle.
3: On se voit en cours.
0: Ah, on se voit en cours. Je vais te baiser par la justice.
2: Ouais, mais tu sais, il y a quand même beaucoup de monde qui font des feux sauvages, là. Fait que faites attention, gang.
0: Je trouve ça cruel de le savoir puis de pas le dire. Je trouve ça cruel.
2: Ah,
0: vrai,
2: oui, absolument. Mm. Oui. Vraiment. C'est grave, là. Tu sais, après ça, t'es prêt avec ça à vie, là, quand même.
0: Ah oui.
2: Tu peux avoir une seule crise, mais tu peux en faire après ça de façon récurrente dès que ton système est plus bas, dès que t'es fatigué ou.
0: Imagine, c'est cool, imagine le moment triste que ça peut t'amener, là. Mettons, t'es porteuse de l'herpès comme femme, là. Puis là, un soir, là, dans un moment de lesbianisme, tu te pognes Mel Trudel. Tu te dis, ça y est, c'est mon soir. Finalement, tu y avoues que t'as de l'herpès, puis t'es condamné juste à faire des colleux.
2: Ben, tu sais que ça m'est arrivé.
0: Hé!
2: Ça m'est arrivé pour vrai.
0: C'est vrai?
3: Ouais, voyons.
2: Ben
3: voyons.
2: Oui. Ben voyons. Quand j'ai déjà raconté ça à la sexo. J'étais sûre que je pensais.
3: Tu l'as déjà raconté dans le space.
0: Ah, tu me l'as conté à moi aussi. C'est pour ça que je droppais ça.
2: Ah! Bon, l'autre. Oh, ouais. Oh. Ouais, fait que non, c'est ça. C'est. Ouais. Mais bref, c'est ça. Fait que.
0: On se lance avec une première poursuite.
2: Donc, on se lance avec une première poursuite. Repentigny en 2017. C'est M. Jean-Paul qui trouve la carte professionnelle d'une voyante dans un commerce. Un marché aux puces quelconque, j'imagine. Et pour régler ses problèmes personnels et amoureux, il se dit, hey, je vais utiliser ses services. Donc, il a payé 1 000 $ pour une séance vaudou. Et là, la voyante lui aurait assuré que ses problèmes seraient réglés en 7 jours.
0: À grand coup de vaudou. Tu sais, quelque chose qui est axé sur le succès, là.
3: Oui.
0: Le vaudou.
2: Oui. Oh, oui. C'est tout le monde, c'est ça.
0: C'est une situation qui pue l'intelligence, là, le vaudou.
2: Ben, c'est ça. Hein? C'est tout le monde, voyons, le vaudou, c'est sûr que ça marche.
0: Ben oui.
2: Et une semaine plus tard, aucun changement. Il la rappelle. Elle lui recommande d'être patiente, de laisser la vie faire les choses. Le voodoo devrait fonctionner bientôt. Elle lui donne une petite poudre censée accélérer le résultat. Mais là, il y a toujours rien qui se passe. Donc là, il a décidé de la poursuivre aux petites créances pour 1 200 $ afin de récupérer son argent, obtenir une compensation. Et là, ben la poursuite aurait été déposée dans le district de Joliette. Et le jugement final, on l'a pas, mais les promesses rapportées seraient vraiment là selon... Ce qui a été déposé, c'est vraiment 1 200 $ de créance. Et là, ben on attend de voir si vraiment il va l'avoir. Mais tu sais, je veux dire, quand t'es rendu à poursuivre pour une séance de voodoo qui a mal viré, je sais pas, ça va pas là, dans ta vie. Là,
0: oui, hein, effectivement, ça va mal sur à peu près tous les aspects de tout le monde impliqué dans l'histoire, je trouve. La madame,
2: absolument.
0: La madame a fait du vaudou, premier red flag. Il y a un monsieur qui paye 1 000 $ pour du vaudou, je trouve que c'est un deuxième red flag. Le vaudou a pas marché, puis lui, il est déçu de ça, deuxième red flag. Ensuite de ça, il veut un dédommagement, puis lui, il estime que le dédommagement qui lui revient, c'est 200 $. C'est un autre red flag.
2: 1 200 $.
0: Ouais, quand même.
2: Ouais.
0: Ben c'est
2: mais ouais, non, c'est ça, là.
0: Il veut son 1 000 plus un 200.
2: Oui, plus un 200, excuse. Ouais, absolument.
0: C'est fou,
2: là. À distance, hein, c'est pas évident. Première fois, je suis en dessous la prochaine fois.
0: Là, il n'y a pas de stress, Mel. Pas de stress.
2: Je vous comprends mal. Mais déjà, c'est juste en plus, il a utilisé la petite poudre. Tu sais, ça n'a pas fonctionné. Il s'est dit, je vais essayer la petite poudre. En plus, en tout cas. Une autre poursuite que je trouvais quand même cocasse, c'est à Laval, en fait. Ça a commencé à l'été 2004, OK? Une femme a accusé ses voisins d'avoir capturé une moufette puis de la garder en cage pour l'empêcher de profiter de sa cour. Et ça s'est... écoute, au fil des 10 années là, de l'histoire de la moufette, les relations se sont détériorées là, entre voisins, insultes, accusations, mises en demeure, ça s'est succédé, tout ça. La femme a décidé de poursuivre ses voisins aux petites créances. Elle réclamait 7 000 $ pour les troubles et pertes de jouissance qu'elle dit subir, toujours à cause de la moufette qui est cachée par ses voisins puis qui l'empêche de jouir de sa cour.

0: Figurez-vous donc, c'est elle qui a été condamnée à verser plus de 26 000 $ à ses voisins, puisque le juge souligne que la moufette avait été gardée au maximum 2-3 jours, plutôt que tout le temps allégué. Et le juge jugeait invraisemblable l'histoire de provocation, l'histoire de la moufette. Donc, finalement, c'est elle qui a dû payer 26 000 $. C'est elle qui a décidé de poursuivre et finalement, les voisins se sont retournés contre elle. Ils l'ont poursuivie pour abus et tout. Et c'est elle qui s'est ramassée à devoir payer 26 000 $.
1: Pour sa moufette donc, ça, imaginaire. C'est incroyable, ça, cette histoire-là.
0: Pour sa moufette. Ouais, sa moufette imaginaire.
1: Quand, parce que j'habite dans un jumelé, puis récemment, j'ai des nouveaux voisins qui sont arrivés, puis je te jure, je suis allé les voir, je les ai dit, hey, si éventuellement, parce que je fais beaucoup de fumoirs, tu sais, puis si un jour l'odeur, la boucane, ça vous dérange, gardez pas ça en dedans, venez me le dire, on va s'organiser. Hey, je suis loin de, j'ai une moufette en captivité pour vous garder en dedans. juste montrer à quel point il y a toutes sortes de monde dans un monde, là.
0: C'est clair. Puis là, j'ai un voisin qui transforme le spa de sa voisine en poubelle, OK?
1: OK.
0: Ici, c'est un jugement qui a été rapporté en 2026. C'est relativement récent, mais ça date quand même de quelques années, OK? Depuis son arrivée dans sa résidence en 2018, c'est Mme Duguay qui constate plein d'incidents bizarres. Elle soupçonne son voisin, puis elle installe des caméras, mais elle se décide en 2022 seulement, donc plusieurs années après. T'sais, elle soupçonnait son voisin d'utiliser son spa à différents degrés, c'est-à-dire que il a lancé des pommes sur son terrain, des pneus percés, des objets volés, des restants de table déposés dans son spa. Il y a même un raton mort là. Il a déposé un raton laveur mort près de son véhicule sur les fers à porter.
2: Juste avant.
0: Donc une première.
2: Les pommes, est-ce qu'il y avait un pommier comme pas loin?
1: Ouais, c'est ça. Est-ce que ça peut être l'œuvre du vent, maintenant?
0: C'est important. C'est important de savoir ça. Savoir est-ce que ça venait du pommier sur son terrain?
1: Ah, puis tu sais, aussi, j'ai hâte de voir jusqu'où le spa devient une poubelle. Mais tu sais, un spa, c'est toujours un peu une poubelle, mais réservée aux spermes.
0: Oui, c'est vrai.
1: Là, disons-le.
0: Spermes et bactéries vaginales.
1: Oui, c'est ça, tu sais, parce que moi, si ma voisine me laisse utiliser le spa, faut qu'elle s'attende qu'il y ait peut-être des ficellos qui flottent là, dans le spa.
0: Hey, mais pas. Hey, on va se le dire sérieusement, là. Un spa public, là. Un spa de chalet que tu loues, là.
1: Ouais.
0: On ne sait pas ce qu'il y a eu dedans avant.
1: Ah non.
0: Moi, je suis pas capable. Là.
1: On peut pas accepter ça comme société.
2: Non, mais là, vous n'avez jamais senti l'odeur d'un spa?
1: Ben, c'est sûr, c'est extrêmement chimique.
2: Chlore à plein nez, il n'y a rien qui survit là-dedans. Là, même ton sperme, il se fait diluer.
1: Défi accepté.
0: Ben, justement, moi, je suis tellement fragile, j'embarque là-dedans, pognée de vaginite, c'est sûr. Là, mon pH déséquilibre de rien. Toutes les filles, en fait, après un spa, on est mal pris, là. C'est à moins que. Bon, c'est pas longtemps dedans, évidemment. Mais, hey, moi, je connais quelqu'un, une connaissance, il n'y a pas si longtemps, il y a quelques mois, elle est décédée après une soirée bien arrosée à aller dans le chalet, le spa. On boit, rentre en dedans, ressort, rentre en dedans, dans la nuit. Tu sais, un spa, là, il faut pas rester plus de 15 minutes dans un spa. Je sais pas si vous aviez ça, vous autres, là. Mais c'est vraiment pas bon de rester dans un spa à 104 degrés, plus de 15 minutes. C'est pas bon pour ta pression artérielle et tout ça.
1: Okay.
0: Puis, surtout avec l'alcool. Après ça, chaud-froid, ça peut être bon, mais jusqu'à un certain niveau, là. Puis, elle est décédée dans son sommeil durant la nuit. Puis ça aurait été dû au spa, supposément. Faites attention, gang, si vous prenez un spa, pas plus que 15 minutes. Attendez un petit bout avant d'y retourner.
1: On met de côté vite l'extrême quantité de sperme dans ce spa-là, puis on met tout sur le dos de la chaleur, mais je vais acheter ton explication, pareil.
0: Oui, et pour les filles, je vais donner le truc de la capsule d'acide borique une fois par semaine. Ça t'équilibre le pH, puis tu peux prendre des spas comme tu veux, puis ça fait pas. Il y a pas de problème après.
1: OK. Acide borique.
0: Un petit truc on the side, ça fait plaisir. Donc, pour revenir au raton laveur mort à côté du véhicule et de la poubelle de spa, finalement, elle a fait une première poursuite aux petites créances qui lui a rapporté 1 500 $. C'est après cette poursuite-là, en fait, qu'elle a retrouvé le raton laveur, d'autres trucs, là.
1: OK, ça n'a pas cessé après le premier mille.
0: Ça n'a pas cessé. Donc, il est finalement condamné à lui verser 6 000 $. Mais là, le juge a condamné madame à lui payer 500 $ à monsieur parce qu'elle a installé des affiches dénonçant son comportement. Puis le tribunal estimait qu'elle avait voulu se faire justice elle-même. Donc, finalement, la décision est de 5 500 en la faveur de madame. Et monsieur

0: lui, a reçu 500 $. Ici, là, à Montréal. Ça s'est fait à Montréal.
1: C'est quand même pas pire. Écoute, pour sa satisfaction personnelle, là, elle s'est faite quelques pancartes puis elle a quand même coupé un 500 $. J'aurais fait le même move.
0: Et voilà. J'ai encore du temps pour un autre? Deux autres?
1: Oui, on a du temps encore un petit peu.
0: Super. OK. Alors, on a Red Bull qui est poursuivi pour les effets promis là, de sa boisson qui ne fonctionnait pas, semble-t-il.
1: Des ailes?
0: Donc, M. Attard. Ouais, il donnait pas d'aile, c'est ça qu'il donnait pas d'aile. Personne n'a réclamé les ailes, heureusement. Mais le litige concernait surtout les bénéfices annoncés là, tu sais, concernant la concentration puis les risques. Okay. En lien avec l'alcool. Donc, il a lancé une action collective contestant les affirmations de Red Bull. Le recours reprochait aussi à l'entreprise de pas informer les gens, tu sais, sur les dangers liés à la consommation excessive, les risques associés avec la boisson. Tout ce qui est logique, finalement, là, ben, cette personne-là a décidé que on devait lancer là, un recours collectif pour que Red Bull accepte d'ajouter sur son site tous ces éléments-là, finalement, de prévoyance, puis que c'était pas vrai là que ça aidait vraiment à la vigilance et à la concentration. Donc, la Cour supérieure a approuvé une entente en février 2020. Donc, elle l'a remis jusqu'à 10 $ par membre, représentant une réclamation valide selon les modalités du règlement. Donc, Red Bull, maintenant, affiche bien là, sur son site canadien un lien vers les avertissements de Santé Canada concernant le mélange d'alcool.
1: Je me demande, monsieur ou la madame qui a poursuivi, là, il s'attendait à quoi? T'sais, je veux dire, à quel point...
0: Ben, tu sais...
1: Si t'es dans l'une, là, perpétuellement, puis t'oublies tes affaires partout, ben, tu sais, tu le dis, t'en parles assez ouvertement en ondes, là, t'as un petit TDA, Mel...
2: Gros.
1: Ouais, un gros TDA que Louis dit, étant donné qu'il a travaillé, il a travaillé avec toi. On s'entend-tu que t'es pas à un Red Bull de l'ordre mental, là, tu sais?
0: Ben, voyons! Mais non, mais je veux dire, jamais de la vie, je vais me fier sur une bouteille de Red Bull pour m'aider à me concentrer puis à me donner... Tu sais, Red Bull, je sais pas, là, c'est un petit boost, là, tu sais, c'est... En tout cas, je vois pas, tu sais, je suis persuadée que ce gars-là, ça a dû coûter de l'argent, là, en temps mis des démarches comme ça, là.
1: Sûrement.
0: En tout cas, fait que si ça, je trouvais ça quand même très drôle.
2: Quelqu'un de mêlé, de base, après un Red Bull, est juste plus mêlé, plus vite, là.
1: Ouais, c'est
0: ouais,
1: ça.
0: Ouais, puis c'est ça. Trouve, c'est exact.
1: C'est un mêlage anxiogène, là. T'es comme, t'as marre de brouche mêlée le même. Ouais.
0: Mais tellement, pour vrai. Moi, je speedé sur le Red Bull, oublie ça. On a des parents qui poursuivent les créateurs de Fortnite pour dépendance. Ça s'est passé à Québec. C'est un recours qui a été déposé en 2019, qui a été autorisé en 2022. Okay. Les parents reprochent à Epic Games le jeu Fortnite sur leurs enfants créerait une perte de contrôle sur le jeu, des conséquences sur le sommeil, l'hygiène et les relations sociales. Je ne sais pas, mais il me semble qu'il y a peut-être un rôle parental aussi là-dedans.
1: Oui,
0: là,
1: il y a une forme de... Effectivement, ça, je pensais aussi, il y a une forme de déresponsabilisation parentale par rapport à ça. Puis aussi, s'ils veulent jouer ce game-là, c'est parce que là, on part en guerre contre TikTok, Facebook, Roblox.
0: Ben, tu sais qu'il y a des... Mais il y a une Québécoise, une maman qui a poursuivi TikTok, justement.
1: Ah ouais?
0: Pour son Oui. Il y a plusieurs recours collectifs en cours présentement. Mais tu sais, je veux dire, moi, mon fils, là, je surveillais son temps d'écran jusqu'à il n'y a pas si longtemps.
1: Oui, ben écoute, moi, je suis de même.
0: Je veux dire, j'y allais avec la logique, là.
1: Moi, mes filles, là, ils ont... J'ai plié parce que c'était juste de moi. Tu sais, un couple, c'est à deux, là. C'est l'art du compromis. Fait que j'ai plié. Mais il y a quelque chose sur lequel j'ai pas plié. C'est qu'à partir d'un moment, d'un nombre de minutes donné, là, même si ta game dans Roblox est amorcée, même si c'est le fun, pac! Le couperet tombe mêle. Puis le temps de tablette est terminé, là.
0: Tout à fait. Ben, c'est quoi? Ça les aide aussi à gérer leur temps.
1: Ben oui, exact.
0: Tu sais, s'ils sont vraiment à leurs affaires, ils vont se dire, OK, il me reste tant de temps, fait que je commencerai pas une autre game tout de suite parce que ça va me faire chier quand.
1: Exact.
0: Quand ça va couper tout ça, tu sais.
1: Des fois, je passe pour le parent un peu facho parce que tous mes amis, ils ont pas de temps, pour la tablette, puis. Mais moi, ça tombe bien, je suis pas les parents de tes amis.
0: Okay. Moi, ce qui m'écœure, c'est que mon fils voulait rien savoir initialement des réseaux sociaux, OK? Puis il est arrivé à 13 ans, autour de 13 ans. Tous ses amis, mais ses amis, les gars avec qui il jouait au basketball, avaient un téléphone, avaient des groupes Facebook pour se dire, OK, les prochaines games, c'est ci, c'est ça. Fait que ça, il n'y avait pas le choix d'avoir un Facebook ou un Messenger pour accéder au groupe. Fait que ça, j'ai comme pas eu le choix de la. Ça m'a comme dégoûté de devoir faire ça.
1: Je te comprends.
0: Mais aujourd'hui, il n'y a pas de Facebook. De toute façon, Facebook, pour eux autres, hein, c'est pour les vieux.
1: Si j'avais pas plié ouais. avec les tablettes, là, j'aurais perdu, la vie aurait gagné cette année parce qu'à l'école, mes deux filles font de la tablette dans le cursus scolaire. L'éducation à l'école passe par là.
0: C'est fou, hein? C'est sûr que, bon, c'est l'évolution, c'est ce qu'il faut se dire, l'évolution technologique, puis on n'a pas juste un passage obligé, mais moi, je pense que le problème, c'est les applications plus que l'outil, plus que la tablette en soi.
1: Ben, je sais pas, moi, je m'interroge vraiment sur le long terme, sur l'impact, mettons, d'une lumière bleue sur le cerveau, sur un cerveau en développement.
0: Ah oui, c'est clair, aussi. T'as bien raison. Ça, c'est vrai.
1: Fait que c'est plus c'est, là, mon.
0: À suivre.
1: C'est pas un. La technologie veut tout nous rendre gays, c'est pas ça, là. Tu sais, c'est plus le l'impact sur le cerveau que je me questionne.
0: Oui. Puis, dans le cas de Epic Games, en fait, dans les documents rapportés, il mentionnait qu'un enfant aurait dépensé 6 000 $ en V-Box. Ouais. Ça, c'est de la monnaie virtuelle utilisée dans le jeu. Le recours comprend deux volets. Il y a les.
1: 6 000 $ en V-Buck, là, ça te donne à peu près 3 skins. Ça coûte une méchante beurrée.
2: C'est terrible.
1: Oh oui.
0: Mais tu sais, encore là, il me semble que c'est aux parents de s'assurer que l'enfant n'a pas accès à ta carte de crédit.
1: Un peu, de ne pas rentrer ta carte de crédit dans le système puis de faire ne pas me demander mes informations. Là. Oui, c'est un peu...
0: Tu sais, c'est un peu étrange que l'enfant ait pu monter un bill à ce point-là, puis je sais pas vous autres, mais moi, j'ai une alerte, là. Tu sais, si j'ai une transaction de plus que tant, je suis avisée. Là, 6 000, c'est de l'argent, là, me semble, en tout cas. Mais je connais pas ça. C'est 6 000 en V-Box, ça équivaut à combien? Est-ce que c'est 6 000 $? Tu sais, les V-Box,
1: c'est tellement beaucoup de V-Box, là. J'ai en tête que 1 000 V-Box, c'est 20$. Genre.
0: Ouh!
1: Fait que c'est beaucoup de V-Buck.
2: Ouais.
1: Il s'est acheté beaucoup. Okay. Puis rien pour améliorer ses performances. Là, parce que c'est pas un pay-to-win, c'est juste de l'esthétique que le gars s'est acheté. Ou la fille. Là.
0: Bon, fait clairement, l'enfant était peut-être même pas assez mature pour comprendre ce qu'il est en train de faire.
1: Exact.
0: Mais tu sais, c'est ça. Fait que ce recours-là comprenait deux volets, les dommages associés à une dépendance alléguée, puis des achats intégrés réalisés par des mineurs. Mais c'est ça. Fait que la Cour supérieure a autorisé l'action collective en décembre 2022. Puis, ça, c'est un jeu qui est accessible gratuitement, c'est ça?
1: Exact, oui.
0: Je connais pas ça, là.
1: C'est gratuit. Leur façon de faire de l'argent, c'est justement avec des abonnements de saison puis les V-Bucks en question.
0: OK. Bon. Et là, on a le salon de... Le salon Station 10, là, ça, on en a entendu parler en masse, là, la personne non-binaire là, qui s'est présentée, là, qui voulait réserver et qui voulait une coupe de cheveux.
1: Oui.
0: Pour homme ou pour femme. Moi, à la base, là, je veux dire, cette personne-là a réclamé 12 500 $ pour différents dommages, mais finalement, le tribunal des droits de la personne lui a accordé seulement 500 $. Mais dans les salons de coiffure, on peut-tu s'entendre? Une coupe de cheveux, c'est une coupe de cheveux.
1: Ah, puis
0: pourquoi?
1: Généralement, homme,
0: pourquoi
1: là. Femme, t'sais? Moi, tu le sais, Mel, t'es venue une coupe de fois à shop, là. Je travaille d'un salon de coiffure, d'un salon de barbier. Puis les filles, là, en face, les barbières, là, ils demandent qu'est-ce que tu veux? Puis le gars dit ce qu'il veut, puis ça se passe. C'est aussi simple que ça, là. Il n'y a pas d'histoire de genrage.
2: Non.
1: Ça fait pas partie de l'équation.
0: Bon!
1: C'est ça.
0: Ça devrait être ça partout. Je veux dire, le gars, il a les cheveux longs, il veut une coupe de il veut se faire couper les cheveux. Ça change quoi que ce soit un homme ou une femme? Il veut passer de long à court. Ça revient au même.
1: Voilà.
0: Peu importe le genre.
1: Jamais mes collègues ont fait « Vous m'avez l'air d'un homme avec votre moustache, là, mais j'ai un feeling qu'il y a un clitoris dans la conversation. Je vous sens genre femme. » C'est jamais arrivé. Jamais arrivé.
0: Exact. Donc, je pense qu'on devrait tous s'entendre là-dessus.
1: Mais lui, là, let's go, c'était, lui, on l'a
0: affiché. C'est un yel. Ben non, mais ouais. Moi, je sais plus. Ouais,
1: il voudrait le yel, là, mais lui, là, Ming, là, ouais, Ming, parce que c'est Mignot, son nom.
2: Ouais, c'est Ming.
1: On l'avait appelé Ming affectueusement. Ouais, on l'avait appelé Ming affectueusement dans Spacecast. Puis lui, il est un peu agitateur, là, il aime ça. Là. C'est un serial, c'est un plaintif en série.
0: Ah, OK, il a
1: provoqué un peu. Oui, et par rapport tout le temps à ça, les enjeux de genre. Fait que là,
0: okay.
1: Il a frappé un gros coup publicitaire avec son histoire de salon de coiffeuse, mais il l'a fait dans plein d'autres places.
2: Oui, c'est celle-là qui a claqué en dehors du stade, mais ça faisait au moins une coupe de balle qui essayait.
1: Oui, exactement. Oh! Oui. Puis son Facebook en est plein. Il s'en vante de ça.
0: C'est vrai?
1: Oui.
0: Parce que, effectivement, que quand je l'ai vu dans les médias, elle avait pas de cheveux. Il avait pas rasé.
1: Ouais, il me semble.
0: En plus, tu sais, en tout cas.
1: Il y a une belle coupe de bol, une coupe de. On appelle ça une coupe de chic type.
0: Oui, exact.
1: Un bon yard.
0: On a dans une rôtisserie connue de la région de Montréal en mai 2023, mais c'est encore en cours. En fait, la poursuite est toujours en cours. C'est M. Bernier qui demande un sandwich au poulet de la rue Hochelaga. Ça a été livré par DoorDash. Et dans sa poursuite, lorsqu'il a mordu dans le poulet, il y a un fragment d'os dur sur lequel ses dents se sont fracturées.
1: Méchante croquée, à Paris.
0: Soit c'est toute une croquée,
1: soit c'est vraiment des dents molles.
0: Oui. Mais ça m'est arrivé, moi aussi, il n'y a pas si longtemps, là, dans un resto de Québec, de la même chaîne. Et c'est pas le fun, hein, croquer dans un morceau d'os.
1: Non, surtout que, tu sais...
0: C'est vraiment pas le fun.
1: Dans un filet de poulet, tu t'attends pas nécessairement à ce qu'il y ait des os, là. Ça, en fait, c'est un peu ça le principe d'un filet. Il n'y a pas d'os.
0: Oui, tu sais, quand tu t'enlignes pour une bouchée, puis que... C'est un peu comme si tu sautais d'une barbotine, mais que tu voulais sauter dans une piscine creusée.
2: Il manque un bout dedans.
0: L'arrivée n'est pas pareille.
1: C'est vrai?
0: Hein?
1: Il te manque un bout dedans?
2: Il manque un bout de palette. Tu regardes comme faux, là. Je sais plus c'est quel, là, mais j'ai une des deux palettes qui est chippée à cause d'un bout d'os, d'un bout de.
1: À cause d'un filet qui n'en était,
2: non,
1: qui en était
2: des,
1: pas un.
2: Des côtes levées. Mais tu sais, la côte levée, là, il y a l'os de la côte levée.
1: Oui.
2: Mais des fois, dans le bout, entre les côtes, il y a des petites crises de bout d'os qui se ramassent
1: cartilage,
2: là.
1: Cartilage, puis oui.
2: Mais c'était un os. Puis je l'ai chippé en mode. Moi, je m'attendais à avoir de la viande, puis c'était pas de la viande. Ça toque, le bout dedans est parti.
1: Hey, mais tu sais, dans ton cas, c'est plus normal qu'il y ait des os. Sur une côte levée.
2: Ouais, mais c'était pas à l'endroit où là c'était supposé d'être.
1: J'avoue. Aïe, aïe, man.
0: Hé, mais là, tu pensais pas suivre parce que là, il y a peut-être un petit 25 000 qui dort là, pour
2: ben,
0: toi. Là.
2: Écoute, me rappelle que les côtes levées venaient d'une rôtisserie en particulier.
1: Ouais, c'est peut-être ta chance. C'est peut-être ta chance d'y plumer puis de te doter du beau sourire de Charles Milliard.
2: Pout, pout, pout, que désirez-vous? Pout, pout, pout, beaucoup de dollars pour pallier à Madame Pété.
1: Ah!
0: Peut-être!
1: OK.
0: Mais oui, peut-être. Parce que là, ici, en mai 2026, là, on apporte le dépôt de la poursuite. Donc, on est en attente. Lui réclame 25 000 $ notamment pour les frais dentaires passés, mais aussi futurs. La douleur, les autres préjudices allégués. C'est sûr que dans ton cas, si tu as un petit bout de palette, peut-être que tu pourrais t'essayer pour un petit 20 000 $ là. On sait pas.
1: On sait pas. Ouais,
2: au moins.
1: Ah oui. Moi, je l'essaierais, mais.
2: Ah oui.
1: T'en as-tu un petit dernier, Mel?
0: Un petit dernier, oui.
1: Yes.
0: Plus près de chez nous, c'est Augustin-Desmaures. Une poursuite rapportée en 2017. On parle d'un incident survenu en 2014. C'est une cliente de 56 ans qui a chuté dans l'entrée de la maison où sa coiffeuse exploitait son commerce. Et là, elle a pensé de marcher sur de la neige, mais non, c'était plutôt recouvert de neige compactée et glissant. Donc là, la cliente affirme avoir subi une fracture importante au poignet. Ça nécessitait une opération, des douleurs. Elle réclame 389 000, mais son mari, lui, réclame 535 000. Pourquoi? Parce que monsieur est médecin et il affirme avoir dû réduire ses activités professionnelles parce que sa conjointe qui travaillait pour lui était blessée. Donc, au total, ils ont réclamé 924 000 $ et on est en attente justement de la finalité de ce dossier-là. C'est ce montant-là qui est représenté dans leur demande. Donc, c'est pas encore une somme qui est accordée par le tribunal, mais on est en cours. Donc, dès que j'aurai des nouvelles de ces poursuites, en attente, là, je pourrais vous tenir au courant.
1: Ouais, tu nous feras des updates, mais c'est fou la différence de montant réclamé entre je me suis pété à gueule d'un match de ton salon de coiffeuse versus je pense que mon voisin vient abondamment dans le spa parce que crime, tantôt c'était 1500 puis 6000 piastres, puis là on est à 924 000.
0: Oui, monsieur, rien de moins.
1: C'est beaucoup plus avantageux économiquement, je comprends bien, de venir abondamment dans un spa des gens qu'on connaît que de les faire tomber dans les marches en face de chez nous.
0: Absolument. Oui, c'est un bon constat.
1: C'est ce qu'on retient de ta chronique, ma chère Mel. Un gros merci encore une fois.
0: Oui, plaisir.
1: On t'écoute demain dans le retour.
0: Oui, puis ma conférence du 11 novembre, mélanietrudel.ca, venez me voir, couple, célibataire, peu importe, si vous avez envie d'en apprendre plus sur vous, apprendre à mieux vous connaître pour mieux aimer, c'est de la conférence parfaite. Puis après ça, il y a une petite activité rencontre pour les célibataires présents.
1: OK, 11 novembre, c'est à quel endroit?
0: Oui, à la Seyne-le-Bourgneuf.
1: OK, oui, Seyne-le-Bourgneuf.
0: Donc, couple et célibataire, tout le monde est bienvenu, OK, peu importe ta situation, mais si tu es célibataire, tu veux rencontrer, tu vas porter un bracelet lumineux pour l'après. Après, on a une activité rencontre avec... c'est mes cousines. Mes cousines sont entremetteuses pour moi depuis des années et ma sœur depuis 10 ans. Donc, c'est les Miss Trudel toute la soirée qui vont s'occuper de vous autres.
1: Ah, oh, ouais, puis les gens coupent peuvent y aller, là. Tu vas pas donner l'envie à ma blonde de partir avec un autre, là.
0: Non, okay. pas du tout. C'est vraiment le but, c'est vraiment de vous donner des outils pour... C'est tous les concepts que je partage, tout ce que j'ai appris au fil de mes ateliers, de toutes les ce que j'ai fait, là, les soirées psychosexo que j'ai fait à l'époque avec Yvon Dallaire, le docteur Yves Pissati, tout ça. C'est toutes ces informations-là que je vous retransmets, dans le fond, pour apprendre à mieux gérer vos émotions, votre couple, comprendre certains schémas, certains patterns. Puis ça va être bien utile et bien fun. Courte conférence suivie d'une activité après.
1: Cool. Rappelle le site pour procurer nos billets.
0: Oui, MélanieTrudel.ca.
1: Génial. Merci, Mel. On se retrouve demain dans le retour. Bye-bye.
0: Gros merci à vous autres.
1: Salut,
0: bye-bye.
1: Salut, Mel. Bye. Mel Trudel, que vous pouvez entendre avec DH et Jord. Jord. Hey, aujourd'hui, ça a pas... Ah, j'aurais dû y en parler. Là, il est parti, là, mais j'aurais dû y en parler. T'as-tu pogné le moment dans le retour où... Je vous dis, la théorie était insane, là. Je suis parti pendant le segment, OK? Fait que je sais pas si j'ai manqué de quoi, mais je crois comprendre que... D.H. pense que les gens qui ont des chiens qui... Mettons, j'amène mon chien, mon Doberman imaginaire, puis que mon chien, il s'en va vers tes parties génitales, c'est qu'à la maison, moi puis mon chien, ça se passe. Mon chien, il est dressé pour s'intéresser aux queues des hommes.
3: D.H. n'a clairement jamais eu de chien.
1: C'est... J'écoutais, puis c'est comme, hey, c'est-tu comme un espèce... C'est une des meilleures théories du complot que j'ai jamais entendues de ma vie. Les propriétaires qui vivent pas pleinement leur homosexualité ou leur bestialité même, on tombe là-dedans, ils passent le comportement à leurs chiens qui, eux, le vivent pleinement. C'est ça? Sérieux, c'est de la bombe. C'est dans l'open, je pense que j'ai pogné ça tantôt, dans l'open du retour.
3: C'est parce qu'un chien, ça veut toujours licher le cul, là.
1: Ouais, ben, je pense.
3: Fait rien que ça, licher des culs, un chien, là.
1: C'est juste aussi parce que, tu sais, nos parties intimes.
3: L'odeur.
1: On dirait ma plus jeune, là, nos parties intimes, c'est ça, il y a un aspect d'odeur puis d'émanation de phéromones.
3: Oui.
1: Là.
3: C'est plus ça, hein, que. On sent tout de la poche, qu'on le veuille ou non.
1: C'est plus ça que, genre, les Doberman, ils sont supra gays, là, je pense.
3: Ben, Quoique.
1: Mais c'est un moment à ne pas manquer. J'ai vraiment aimé ça. C'est des moments du retour qui sont gold, là, des fois, au-delà des entrevues percutantes. Là, c'est plus ça, moi. C'est ces bouts-là où les théories là, qui peuvent jaillir de là, je suis comme waouh!
3: Hey,
1: les chiens gays.
3: Il y a des scientifiques dans la vie qui se cassent la tête à faire des études, puis tout.
1: Ah, puis il y a des scientifiques qui s'ignorent.
3: Oui, et il y a Danny Hull.
1: Ouais, ah, oh, ouais, exact.
3: Meilleur que tous. C'est scientifique.
1: C'est ce que je pense
3: vraiment
1: aussi.
3: Vraiment au sommet. De la science.
1: Oui, ah oui. On vous retrouvera. Je voulais vous le sortir, puis c'est complètement oublié. Mais on va vous le sortir pour demain, ce moment-là. Ça mérite d'être entendu.
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0: Hey, avant de terminer, on va se laisser avec ça. J'ai de quoi te faire entendre, Louis, puis aux auditeurs également. Mm-hmm. J'aime vous parler de mon algorithme de réseaux sociaux qui, tu sais, moi, je crois plus... les réseaux sociaux, la technologie, c'est une belle, avancée, mais en même temps, on l'a comme mal utilisé, puis je pense qu'on est doom, est condamné.
1: Absolument.
0: Mon algorithme est un bon exemple de ça. des bouts de tout le monde en parle, malaisant, entre des bouts de tribus qui dansent devant un bidule magiquement animé, là, en mode vaudou, bien sûr. J'ai des pubs de compagnies que je connais pas, dont une qui s'appelle Penrose. Et Penrose...
1: Penrose comme un crayon rose.
0: Ouais, P-E-N-R-O-S-E, qui, de ce que je comprends, est une espèce de compagnie de parfum, de cologne. Et eux autres, ils font non pas un parfum, mais une espèce de pommade parfumée.
1: Un beurre de phéromones.
0: Exactement.
1: Ah ben, calvaire.
0: Et eux autres, là, ils veulent que je la jette, leur maudit beurre de phéromones. Puis chaque jour, c'est pour ça que je veux vous le faire entendre, un bout qui dure une quarantaine de secondes, mais ça dure genre 2 minutes. C'est une création 100% faite par l'intelligence artificielle.
1: Comme leur site.
0: De grands types ultra musclés qui ont tout l'air un peu de Miles Morales, là. Mm-hmm. Super shapés, des grands hommes blacks qui m'expliquent que ma blonde, elle veut un threesome, mais pas avec moi, puis pas avec une femme, puis que quand le threesome va se passer, elle va juste sniffer le monsieur pour dire « Oh, j'ai jamais senti quelque chose comme ça toute ma vie. » Puis là, ça dit Penrose, mais c'est tellement à un niveau, parce que là, l'homme avec qui elle va coucher dans le threesome, c'est mon meilleur ami d'enfance, avec qui j'ai grandi, le premier à qui je l'ai dit quand ma blonde était enceinte, tout le tralala. Et là, ils bâtissent vraiment pour nous faire tomber en psychose. Je vous fais entendre l'extrait de la publicité que j'ai sortie. Je vous le dis, là, c'est complètement malade, cette affaire-là.

0: Et ça continue encore et encore avec un visuel cartoonesque, comme je vous dis, d'un gars, là, au début, là, c'est tellement drôle, là, le gars, il est sur un genre de fauteuil dans le coin de la chambre où il regarde le lit de sa femme avec son meilleur ami dedans, puis lui, il y a des petites larmes qui coulent parce que lui, il sent pas bon de même, il se sent émasculé. Après ça, quand le gars quitte, après avoir sauté sa femme, il rentre par infraction chez eux pour voir c'est quoi la colonne qui sent bon de même, puis il réalise qu'aucune des colonnes n'a été ouverte sauf le tube de Penrose.
1: Ah ben, tabarouette, le AI slop dans la bordure jusqu'au produit.
0: Mais tu sais, je sais pas si c'est... Il y a sûrement des gens qui se disent « Ah, oh, c'est ma façon de me procurer des minettes. » Mais je vous dis, dans la pub, tout est dégueulasse, mais
1: ça donne pas le goût.
0: À tellement de niveaux, là. Je regarde la pub, j'ai comme « Wow, j'ai goût de reprendre ma virginité. »
1: Pis sais-tu quoi? À partir du moment où t'as perdu ta femme avec ton meilleur ami à cause qu'il y a eu du Penrose et tout, pour la reconquérir, c'est simple. Rase-toi les cils.
0: Ah, voilà, man. Et la boucle est bouclée, madame, mes yeux. À maman ou les à vous. Mesdames et messieurs, diffusé en direct de Québec sur Grande Allée, le Spacecast. 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À la co-animation, à la recherche, à l'idéation et à la production, Louis Gauvin. À la promotion nationale, Olivier Niquet. À l'inspiration en continu, Napoléon Bonaparte. Au soutien technique, tout bonnet de type double D. Que vous ayez vraiment aimé ou détesté ce que vous avez entendu aujourd'hui, parlez du Spacecast à un ami. Et surtout, à Mamaouli à vous.
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13: Dans un rapport accablant, le protecteur du citoyen conclut que l'ancien journaliste Jacques Teasdale a été victime de maltraitance par omission lors de son séjour à l'hôpital de l'Enfant Jésus avant son décès. En 2024, jugeant la situation de préoccupante, le protecteur du citoyen a émis une dizaine de recommandations au CHU de Québec. Sur les ondes de Radio X, Olivier Teasdale, le fils du défunt, s'est dit soulagé par les conclusions du rapport en espérant que d'autres familles ne vivront pas le même calvaire. L'épopée de Consigne Action se poursuit alors qu'une nouvelle usine de 60 millions de dollars sera construite à Sorel-Tracy contre la volonté du gouvernement, rapporte La Presse. Pour financer l'usine, les écofrais facturés aux consommateurs augmenteront considérablement à compter du 1er mars. À titre d'exemple, les écofrais sur une bouteille de vin passeront de 4 à 13 cents.
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Bon, ben, je sais pas pour vous autres, mais on commence à se les geler. L'hiver s'en vient, de jour en jour. Ça va prendre des petites bottes, un manteau plus étoffé. Mais pour l'instant, on est toujours le 13 octobre, il est 22h04. Mon nom est Max Lacasse et je vous souhaite la bienvenue dans votre Last Call.

Puis, avez-vous mangé de la dinde en fin de semaine? Avez-vous croisé une dinde en fin de semaine? Ah, des fois, ça arrive, hein? On est à l'épicerie, puis là, la madame à la caisse, elle achète 55 gratteux d'une traite. Bien, pour caisse, c'est automatique, là. Et ta seule caisse où il y a une caissière, puis là, tu te dis, bon, ben, il faut que je subisse ou que je me ramasse en dedans. Dans tous les cas, j'espère que vous avez passé un bon week-end. Bien heureux d'être avec vous autres à soir, de vous retrouver pour une semaine où on aura trois shows cette semaine. Jeudi, dernière édition, bien évidemment, ce sera sujet libre. Pour l'instant, ce soir, je vous parle du sujet dans un instant, mais le numéro pour me rejoindre dans le stud, c'est le 418-670-9098. Ça fonctionne en ligne, bien évidemment, parce que ceci est une émission de ligne ouverte. Vous avez envie de me rejoindre par texto, ça fonctionne aussi au même number. Same numéro. Et on est également live sur YouTube. Vous avez envie de voir ma tête de truand. Ma tête de bandit. Il y a aussi un chatroom dans lequel vous pouvez discuter entre vous. Tout ça est disponible au YouTube. Vous avez qu'à marquer Radio X et vous allez le trouver assez facilement.

0: Ouais, ben c'est ça. Ça a été une fin de semaine assez mouvementée de mon bord. J'espère que ça l'a été tout autant du vôtre. À moins que vous ayez succombé à la passion, je me pogne la crune sur le divan en écoutant le plus d'épisodes d'une série que je peux. Ah, là, ma douce m'a embarqué, puis j'ai honte de le dire, mais je vais vous le partager, là, parce que y a probablement des boys qui vont se reconnaître dans ce que je dis. Tu sais, quand ta blonde t'arrive, pis elle te dit, bon, qu'est-ce qu'on écoute sur Netflix? Je sais pas, là, vends la manette, puis choisis quelque chose. Pis là, elle arrive sur une télé-réalité. Si vous êtes comme moi, premier réflexe, c'est de trouver l'arme la plus proche dans la maison et d'attenter à sa vie. C'est un gag, faut le préciser, on sait jamais de nos jours. Là, la deuxième option, c'est, ben écoute, on n'a rien à écouter, vas-y, mets un épisode. Puis là, on a écouté une saison en fin de semaine. J'ai honte de le dire, mais je vais le dire pareil. The Love is Blind, spécial Pays-Bas. Et j'ai l'impression d'avoir perdu un peu de ma masculinité. Masculinité, il y a le mot nullité dedans. C'est peut-être ça que je suis devenu après avoir écouté ça. Allez savoir. Dans tous les cas, ma fin de semaine s'est résumée pas mal à ça. Vous autres, qu'est-ce que vous avez fait? 88-670-9098. On fera pas l'émission sur ce que vous avez fait en fin de semaine. On va plutôt la faire ce soir sur Consigne Action. On en a parlé brièvement ce midi, pour ne pas dire quand même pendant assez longtemps, dans l'Open avec JC Pipat. Il y a une nouvelle qui est sortie aujourd'hui qui n'est pas banale. Une nouvelle dans la presse, sous la plume de Jean-Thomas Léveillé, qui nous annonce qu'il y a une usine financée par les consommateurs, donc vous autres, puis moi, qui va voir le jour à Sorel. Une usine de recyclage, transformation de verre, reconditionnement, toute la patente. Bon, est-ce qu'il y a une surprise là-dedans? La réponse, c'est semi, parce qu'à la base, Consigne Action, comment ça fonctionne, c'est que ils mettent sur pied des succursales partout au Québec. À terme, ils veulent avoir un Consigne Action à 15 minutes de peu importe où est-ce que vous êtes au Québec. C'est sûr que là, on parle du nom d'Abbé James, peut-être pas là, mais dans n'importe quel secteur où il y a de la ville, t'arrives à une place, rapapang! À 15 minutes de là, techniquement, d'ici une couple d'années, ils devraient avoir un Consigne Action. Et la nouvelle aujourd'hui nous apprend que l'usine va être construite à même vos poches et aussi qu'il va avoir une augmentation des éco-frais. J'y viens dans un instant. La question que je vous pose ce soir, c'est Consigne Action. C'est quoi votre point de vue sur la chose? Avez-vous des expériences reliées à la nouvelle patente gouvernementale qui n'en est pas une, mais qui en est une, si on lit entre les lignes? Qu'est-ce que vous pensez de tout ça? Pensez-vous vraiment que ça va accomplir l'objectif premier qui est de recycler le plus possible et de sauver l'environnement? Ou est-ce que vous voyez ça comme peut-être ce que c'est au fond, une taxe déguisée? La consigne a été augmentée dans les derniers mois, voire dans la dernière année, à 10 sous. Peut-être même deux ans, là, si ma mémoire est bonne. À cette heure, tu vas porter ta canette, il te donne 10 cents pour. Les écofrais, c'est quelque chose qu'on parle pas souvent. Les écofrais, c'est ventilé dans le prix de détail de ce que vous achetez habituellement. Et avec les éco-frais, le gouvernement finance la mise sur pied des consignes actions et de toutes les consignes que les gens ne vont pas reporter, ce qui devient une taxe là, par le fait même. Les éco-frais, c'est quoi? Habituellement, ça tourne autour de 1 cent, 2 cents, tout dépendamment du produit. Il y a des taxes, des éco-frais sur les électroménagers aussi qui sont plus substantiels parce que ça va avec le prix d'achat. Mais on a appris ce matin dans la presse que les écofrais, à compter du 1er mars, par exemple, pour les bouteilles de verre à usage unique de moins de 500 ml, de 500 millilitres, allaient augmenter de 100%. 100%! Comme ça, on l'apprend un matin. On s'est levé, on ne savait pas que ça allait arriver. Et là, on a affronté la journée. Et on a tous appris ça en même temps. Les écofrais vont augmenter de 100% sur les bouteilles de 500 ml à usage unique. Bon, c'est de 4 sous à 8 sous. Vous allez me dire, c'est pas si pire, mais sur une bouteille et 6 bouteilles et 12 bouteilles et 24 bouteilles, ça commence à s'additionner pas mal. Continuons. Les bouteilles de verre à usage unique de plus de 500 ml vont augmenter de 225%. Donc, tu as moins 500 ml, 100% d'augmentation et plus de 500 ml, 225%, ça va passer de 4 sous à 13 sous. Le meilleur là-dedans, c'est les bouteilles de bière. Les bouteilles de bière, donc vous allez au dépanneur, vous achetez une caisse de 12 Bud. Il y a des écofrais sur vos bouteilles que vous saviez probablement déjà pas qu'ils étaient là, mais ils l'étaient pareil. Ben, les écofrais sur ces bouteilles-là vont augmenter de 300%. C'est fascinant. 300%! Ils vont passer de 2 sous à 8 sous. Et ce qui est le plus beau là-dedans, vous le payez, là. Moi aussi, je le paye si j'achète de la bière sans alcool, mais on le paye tout, qu'on le veuille ou non. Et ce qui est le plus beau là-dedans, comme je disais, c'est que ces bouteilles-là, les bouteilles de bière, Molson et Labatt ont réagi d'ailleurs dans l'article, c'est qu'ils sont pas recyclés, ces bouteilles-là. Ces bouteilles-là sont pas recyclées. Ils prennent les bouteilles, quand tu vas les emporter, et ils sont lavés et ils sont réutilisés plutôt que concassés et recyclés. Donc, si on prend en compte que l'écofrais sert à financer les usines de recyclage, ben ça, précisément, cet écofrais-là, ils viennent le pogner dans vos poches pour le sortir et faire quelque chose qu'ils sont pas censés faire avec parce qu'il n'y a aucun lien avec cette bouteille-là spécifiquement. Ce qui veut dire qu'on vous crosse. Mais regarde, ce qui veut dire on a baissé vos culottes, puis le gouvernement est en train de vous faire un petit crassage tranquille. Il vous fluffe, à tout le moins, puis quand vous bandez bien raide, là, il s'en va. Finis-toi à mitaine, mon petit homme. C'est malade quand on pense à ça, là. Donc, la bouteille qui est la plus écologique, là, parce qu'elle n'est pas recyclée, elle est lavée, réutilisée, c'est elle qui va coûter le plus cher. Et c'est probablement elle qui va servir le plus à financer les usines de recyclage de Consigne Action. Parce que la bière, il s'en vend pas mal. Les bouteilles de vin vont passer de 4 sous à 13 sous. Juste les écofrais, la consigne monte à 25 sous, quoi qu'elle l'ait déjà, d'après moi. À compter du 1er mars, c'est une augmentation de 6/3 divisé par 8, 9 sous quand même sur les bouteilles de vin. C'est incroyable. C'est incroyable parce que si on les additionne, hein, vous achetez pas une bouteille de vin par année, on s'entend, et dans des événements, peut-être que vous allez en acheter plus qu'une, et ça, cet argent-là va servir à financer une usine de recyclage de verre. Bon, ça, c'est la première affaire. Dans l'article, on apprend aussi qu'il y en existe déjà des usines de recyclage de verre au privé, ceci étant, le gouvernement, ou en l'occurrence Consigne Action, a cru bon de ne pas aller vers le privé, à part pour aller visiter leur usine et voler leur propriété intellectuelle, d'après ce qu'on peut présumer. Mais eux autres se sont dit, écoutez, on va construire nos propres affaires et on va augmenter ce que les consommateurs payent déjà très cher en commerce. Pourquoi pas rendu là? La première aberration de la journée, c'est celle-là. J'ai envie qu'on parle de ça pour savoir ce que vous pensez de l'expérience Consigne Action. Êtes-vous déjà allé? Comment ça s'est passé pour vous? J'ai envie de savoir, est-ce que c'est un service que vous utilisez souvent? On boit tout de la canette. Que ce soit de l'eau Perrier, de la liqueur, du thé glacé, de la bière, n'importe. La consigne, on en a toutes à la maison, puis il faut tout en disposer. La synchrémez-vous dans le bac à recyclage? Est-ce que vous y allez? Et si oui, comment ça se passe, vos expériences? Parce qu'il y a deux écoles de pensée là, relativement à ça. Il y en a qui trouvent que c'est la meilleure invention depuis le pain tranché. C'est-à-dire que tu t'en vas là, puis écoute, c'est un petit rêve. Tu rentres là, ça sent la lavande. Les gens t'accueillent, tout le monde est blanc. Moi, c'est pas tant un critère, là, mais tu rentres là et tout le monde est blanc comme neige, disons ça. Il n'y a pas de criminel. Voilà, je me suis rattrapé. Tu rentres là, puis écoute, il y a de la petite musique dans le speaker, ça sent bon, on t'accueille avec un beau bonjour, puis rendu là, ben on prend des canettes presque une par une et on les lave pour toi avant de les envoyer vers le recyclage. Bref, il y en a qui pensent que c'est vraiment, vraiment, vraiment une belle expérience. Et je l'ai entendu là, de plusieurs bouches. Il y en a qui trippent bien raide là-dessus. L'autre école de pensée, c'est que c'est la pire invention depuis le pain tranché. Tu vas là, les planchers collent, il n'y a rien à faire, t'es répondu avec du monde qui parle pas français, le bonjour, il est dans une langue que tu connais pas. La musique, c'est juste des canettes qui tombent à terre avec du vieux liquide de bière qui colle à le plancher. Tu vas là et bien souvent, on ne donne pas ton cash pour tes canettes. Article qui date de 2-3 semaines chez Radio-Canada. Il y a beaucoup de gens qui, ça a l'air, s'en vont dans un Consigne Action, reporter leur canette, arrivent à la machine et, oup, allez, pas d'argent pour toi, mon petit homme. On revient dans une semaine. Reviens dans une semaine, on va te redonner ton argent à un moment donné. Pour l'instant, on l'a pas. Ah, puis si tu veux, on peut peut-être aussi te l'envoyer via Interac. Et là, t'attends le virement de tes canettes que t'étais allé reporter et il arrive pas. Nombre d'histoires que j'ai lues comme ça dans les médias dans la dernière semaine, ça pullule. Et vous, qu'est-ce que vous en pensez? Pensez-vous que c'est un organisme qui sera bénéfique pour nous, les Québécois, à court ou long terme, ou vous pensez que c'est vraiment une épine qu'on s'est mis volontairement dans le pied? 88-670-9098, consigne action, votre point de vue. On s'en va en ligne pour le premier appel de la soirée. Bonsoir, à qui je parle?
1: Salut Max, c'est Bob le Tracker.
0: Salut Bob, comment ça va?
1: Ça va bien, toi?
0: Ah ouais, ça va bien, merci. Consigne action, qu'est-ce que tu penses de ça, Bob?
1: Ben, moi, j'ai été une fois, ça a bien été. J'ai trouvé que le système fonctionnait bien. Moi, je l'ai, ben, tu sais, j'ai pas laissé mon sac là. Moi, je l'ai fait manuellement moi-même. Ça a bien été. La seule chose que je me pose comme question, c'est qu'à un moment donné, cette histoire-là, ils parlaient de se faire syndiquer, je pense, les employés là-dedans.
0: Oui, absolument.
1: Puis en plus, on est en train de financer une usine avec notre propre argent. Voyons, qu'est-ce qui se passe? Les choses, là. Une personne qui est en arrière du comptoir et qui te reçoit et qui te dit bonjour. Qu'est-ce qu'il fait bien plus que toi et moi dans la journée? Je sais pas, là, mais à part prendre des sacs et les mettre dans un contenant, dans un container, je sais pas.
0: Ben, il fait du ménage, effectivement, là, à part accueillir les clients puis trier des canettes en arrière. Puis bien souvent, il y a quelqu'un qui est en arrière et quelqu'un qui est en avant, donc deux employés. J'allais faire un petit vox pop, là, puis un espèce de petit reportage, je dirais, si on peut appeler ça de même, en mai ou en juin, puis j'avais rencontré un employé qui m'avait parlé, puis qui m'avait expliqué ce qu'il faisait, puis en rentrant le salaire de base, c'est 20$ de l'heure, puis honnêtement, tout ce qu'il faisait, c'est qu'il tournait en rond, il aidait du monde à rentrer des canettes dans les machines, puis il donnait des paiements, c'était à peu près ça. Là. C'était un caissier semi-de luxe.
1: Ah, ben c'est justement, là, ils n'ont pas besoin d'être syndiqués, mais dans, tant qu'à ça, tu promets des choses, ils aiment des choses. Cette taxe-là qui va l'augmenter, là, pas les coffrets, là. Mm-hmm. Jusqu'à 23 cents, je pense, t'as dit tantôt.
0: Ben en fait, la consigne sur les bouteilles de vin, elle est à 25 sous. Mais les coffrets, là, pour les bouteilles de bière, va augmenter de 300%. Donc, il va passer de 2 sous à 8 sous. Puis on s'entend que les bouteilles de bière, c'est pas mal dans les bouteilles de verre les plus vendues en commerce. Mais ce qui est ironique là-dedans, si vous venez de vous joindre à nous, comme je le disais un peu plus tôt, c'est que les bouteilles de verre sont pas recyclées, sont lavées, sont réutilisées. Donc, on augmente les coffrets sur quelque chose qui est même pas recyclé. Sac-moi un coup de pelle d'en face.
1: Fait que dans le fond, là, ce que tu reçois quand tu rapportes tes bouteilles, là, c'est même pas 10 cents. Si tu consigné à 25 cents, mettons, puis qu'ils te chargent 13 cents, ben, t'as 12 cents de consignation, t'as même pas 25 cents.
0: Ben, techniquement, non, mais en fait, techniquement, si tu payes le 25 sous puis tu te retournes à la consigne, ils vont t'ordonner le 25 sous en entier. Mais t'as un montant de plus, là. Donc, t'as la consigne, t'as l'écofrais, et en plus, l'écofrais est taxé sur le montant final. Donc.
1: Donc, tu fais enlever de l'argent sur ta consigne?
0: Non, la consigne, elle reste indemne, là. Si tu vas la rechercher. Non, c'est ça, exactement. Si tu achètes une bouteille, ils t'enlèvent, ils t'ajoutent 10 cents, puis si tu vas leur porter la consigne, ils t'ordonnent ton 10 cents. Si tu vas leur porter, parce qu'il y en a combien qui vont pas leur porter?
1: Ben, nous autres, on le fait. Ça fonctionne bien comme système quand tu vas le porter toi-même, puis tu le fais manuellement. Là.
0: Ouais, t'as pas eu de trouble dans une succursale à date?
1: Prends tout. Puis nous autres, on va à Donnacona, ça va super bien. Les gens, OK, sont sympathiques, mais comme je te dis, moi, j'ai vu le monsieur qui faisait ça. Je me demandais même si c'était pas juste un client qui était là et qui venait juste de finir de passer ses affaires tellement qu'il avait l'air à se prendre le cul. Tu sais, à un moment donné, c'est ridicule, là. Pourquoi qu'on... En tout cas, moi, je sais pas pourquoi qu'on a commencé ce délire-là. Ça, c'est encore un autre délire de la CAQ, là. Mm-hmm. Puis on est pogné avec ça. Puis là, on va financer une usine à même notre propre argent qu'on veut même pas bâtir. Tu sais, on n'a même pas consulté la population sans voir si on voulait...
0: Non, puis ils ont même pas appelé les détaillants, les commerçants, les producteurs, ceux qui font de la bouteille avec du produit dedans, pour leur dire que les coffrets allaient augmenter. T'sais, Molson, Labatt, dans l'article ce matin, ont réagi puis ils disent ben nous autres, c'est parce que vous allez faire monter le prix de nos produits là en tablette. Puis vous nous l'avez pas dit, gang de crétins. À quoi vous jouez?
1: Justement, ils nous disent il va faire augmenter le prix des produits, c'est encore le consommateur qui va payer en dos.
0: Mm-hmm.
1: C'est encore nous autres qui va se faire manger à l'aide de tout le dos. C'est ça le Québec. qu'il n'y a personne qui va rien dire, parce que ça, ta soeur, on est rendu tellement mitaine qu'on va le dire, oh, ben, c'est comme ça, tu sais. On va se plier, puis on va le prendre direct en dèche, puis on va rien dire. C'est tout le temps comme ça, et ça.
0: T'as-tu reçu ton argent rapidement quand t'es allé, Bob?
1: Oui, direct en dèche, pas.
0: All right. Bon, ben, tu vois, bonne expérience. On aime ça comme oui, ça, et je te remercie d'avoir appelé, mon vieux.
1: Ben, merci, salut.
0: Salut, man. Attention à toi.
1: Bye-bye,
0: bye-bye. C'était Bob le trucker qui nous partageait son expérience sur le consigne action. Lui, bon, d'après ce qu'on a compris, tout le monde ensemble, comprend pas le concept. Au sens, à quoi vous jouez?
1: Ben, il joue sur... Ben, justement, il vient de le dire, il va faire augmenter le prix des produits. C'est encore le consommateur qui va payer en dos.
0: Mm-hmm.
1: C'est encore nous autres qui va se faire manger à l'aide sur le dos. C'est ça, le Québec. Il y a personne qui va rien dire, parce que ça, ta soeur, on est rendu tellement mitaine qu'on va le dire, oh, ben, c'est comme ça, tu sais. On va se plier, puis on va le prendre direct en dèche, puis on va rien dire. C'est tout le temps comme ça, et ça.
0: T'as-tu reçu ton argent rapidement quand t'es allé?

0: a été pareil pour vous. Consigne Action, qu'est-ce que vous pensez du 16 septembre jusqu'à présent? L'avez-vous essayé au sens large aussi ce que tente de déployer Consigne Action dû à une mesure gouvernementale caquiste avant? Est-ce que ça vous parle? Pensez-vous que ça va véritablement améliorer le taux de recyclage et ou sauver l'environnement comme ben, ce que le gouvernement prétendait auparavant? À vous de me le dire, 418-670-9098. Il me reste une ligne de libre à l'heure actuelle si vous avez envie de participer au show. Bonsoir, à qui je parle?
1: Salut Michel, mon cher Max.
0: Salut Michel, comment ça va?
1: Yes, ça va bien. Solide. Écoute, moi je veux reculer le char de deux portées de maison, mettons. Là. Moi, premièrement, j'adhère pas à ça du tout. Je l'ai jamais utilisé. Je l'utiliserai jamais. Parce que les fois que j'achète des canettes, j'ai calif dans le recyclage. Mm-hmm. Mais je fonctionne surtout avec des barils, des kegs là, de 60 litres. Fait que je paye ma consigne de 30$ et quand je retourne ma keg, j'ai un autre plein. Bref. Mais je veux te parler d'une vision globale que j'ai de tout ça. C'est que on s'entend-tu que tout ce que le gouvernement touche, c'est comme Jésus dans la Bible, il transformait de l'eau en vin, ben le gouvernement lui transforme ce qu'il fait en marbre. Pas mal tout le temps. Il a trouvé le tour avec la SAQ, SQDC de manquer son coup, ça clique. Là, c'est les canettes. Pourquoi qu'il n'y a pas juste, au pire, aider les détaillants à gérer les parce que c'est vrai pour les détaillants, les épiceries, les dépanneurs, c'est un peu de la merde ramasser des canettes puis des bouteilles avec des boches dedans puis tout ça.
0: Ben, ils font pas une scène avec ça.
1: Hein?
0: Ils font pas une scène avec ça, là. Ben, souvent, ils ont besoin de dépêcher un employé dans une grosse épicerie qui a du bon roulement, juste affecté aux machines, puis c'est l'épicerie qui paye ça.
1: Exact. Je suis d'accord avec toi. Mais au lieu de dépenser des millions, puis ça va finir en beaucoup de millions, parce que là, on sait pas tout, puis je pense qu'ils nous disent même pas tout, ben, il aurait dû juste, au pire, aider les détaillants à lui donner un coup de main financier, les alléger quelque part ailleurs, pour les aider à gérer ça, qu'il n'y ait pas à eux à débourser puis que ça leur coûte de l'argent pour gérer les canettes. Mais ça allait bien comme ça. On allait porter nos canettes au dépanneur en allant chercher d'autres bières ou d'autres produits retournables. Je trouve que le gouvernement, il se mêle trop de tout le temps. Puis c'est ça qui m'écœure.
0: Pourquoi tu penses que... Eux autres, ils disent que c'est pour améliorer le niveau de recyclage, le taux de ramenage, là, pour reprendre le bon terme québécois, de canettes, de verres, de contenants qui sont recyclables pour qu'on puisse les recycler et pour ainsi sauver l'environnement. Toi, qu'est-ce qu'il y a en arrière de ça? Est-ce que tu crois à cette raison-là que le gouvernement a donnée pour justifier l'implantation des consignes actions?
1: Non. C'est comme la taxe carbone. Qu'est-ce que tu penses qu'ils font avec ça? Je veux dire, elle n'aide pas à moins polluer avec les hydrocarbures, la taxe carbone. Elle fait juste donner de l'argent de plus au gouvernement. C'est une autre taxe déguisée. Mais les coffrets, moi, les seuls coffrets que je connaissais, là, c'est quand tu allais au magasin comme Best Buy ou Costco, tu achètes une TV ou n'importe quel produit qui a de l'électronique, c'est là que je voyais le mot écofrais inscrit sur l'étiquette. Ah, OK, t'achètes un toaster, t'as 72 cents d'écofrais, exemple. Mais là, c'est rendu qu'ils vont mettre des écofrais sur des bouteilles de vin qui vont même pas être recyclées. C'est n'importe quoi.
0: Non, ça, c'est d'une absurdité sans nom, là, parce qu'ils savent que le vin, la bière, c'est les bouteilles qui sont les plus vendues là, en verre. Mm-hmm. Donc, ils vont servir de la forte vente de ces bouteilles-là pour pouvoir financer leur gogos, leur succursale et leur usine.
1: Exactement. Puis s'ils étaient intelligents, là, comme si, mettons, si c'était privé, là, on va juste parler de la SAQ. Il y en sort du verre de la SAQ en tabarnache, là, il y en sort en nasty, là. Ben, s'ils étaient intelligents, là, ils reprendraient leur bouteille. Au pire, on paierait 10 cents par bouteille, puis on la rapporterait, on récupérerait. Puis, mais il est démêlé par couleur, parce qu'on sait que le verre, c'est important un peu qu'il soit démêlé par couleur pour être recyclé puis refondu pour faire d'autres verres. Mais aussi, ça se met dans de la salle, ça. Il y a d'autres. Ils pourraient même faire de l'argent avec ça. Son cave. Ils savent pas faire vivre nos déchets. Parce qu'il y a des pays qui font de l'argent avec nos déchets, là.
0: Mm-hmm. Oh, mais je pense qu'ils le font déjà, là. Ils vendent l'aluminium sur des marchés internationaux. Ça, je le sais pertinemment qu'ils le font. Et si, d'après ce que j'ai compris, ben, j'ai écouté une entrevue là,

0: avec, j'ai son nom ici, Jean-François Lefort, qui est vice-président stratégique chez Consigne Action, puis lui expliquait que si il n'arrive pas au quota que le gouvernement et les cibles gouvernementales leur imposent en matière de recyclage au niveau du taux de la consigne, ils ont des amendes.
1: Oui, mais l'exemple que je te donnais juste avant que tu arrives dans ce que tu viens de me répondre, je limitais ça juste à la SAQ. La SAQ, c'est le gouvernement, hein, on s'entend. Mm-hmm. C'est un autre chalet. Mais s'ils voulaient, ils feraient de l'argent avec la vitre qu'ils vendent puis qu'ils pourraient récupérer. Mais ils encouragent d'aucune façon à la récupérer. Parce que les employés de la SAQ sont syndiqués, puis pas sûr que ça leur tente de commencer à ramasser des bouteilles de vin vide, moi.
0: Mm-hmm. Okay, non, c'est vrai,
1: non. Je dis ça de même, là. Je dis rien.
0: Ce que tu veux dire, c'est qu'ils avaient déjà ils ont déjà l'infrastructure, fait que pourquoi pas l'utiliser?
1: Ben, en tout cas, ils pourraient même avoir une source de revenus supplémentaire s'ils étaient des bons comptables, mettons, dans la vie, là. Mm. Mais on sait bien que eux autres, l'argent, c'est pas la leur, fait qu'ils la gèrent alors de leur mieux, puis si on en perd, c'est pas grave, c'est le contribuable qui paye, on s'en fout.
0: Mm-hmm. Et ça, tu es allé en succursale, toi, jusqu'à présent, Michel?
1: Non. Non, puis j'ai comme un blocage. Moi, je me braque. Quand le gouvernement veut nous forcer à faire quelque chose, c'est drôle, je me méfie tout le temps. Puis autant, en tout cas, je pourrais donner plein d'exemples. Le gouvernement aimerait qu'on fasse en bloc tout le monde, là, puis qu'il dit que ce serait bon pour nous autres. Exemple, les auto-électriques d'ici 2035, le tout électrique, là, c'est crime, ça. Moi, quand le gouvernement veut me faire faire quelque chose absolument, là, puis que tout le monde fait ça, puis ça va être bon pour vous autres, puis on là, la limite de temps, c'est une telle date, là, je me braque. C'est comme si quand mes parents me disaient « Fais ça », on dirait que comme enfant, on voulait faire le contraire, là. Mm-hmm. Mais en même temps, là, c'est plus une question de cœur d'enfant, c'est une question de « j'ai pas confiance ». J'ai pas confiance. Je suis plus capable d'avoir confiance aussi.
0: Bon, mais je comprends bien que t'as pas confiance, Michel, mais ça reste toujours bien des succursales où tu vas porter tes canettes, là.
1: Ben, j'ai encore
0: la confiance envers le gouvernement intervient où là-dedans? Là?
1: Ben, c'est encore de notre argent qui est investi, je dirais quasiment gaspillé pour faire des succursales puis des affaires qui marchent pas si bien que ça parce qu'on a entendu tout le monde des histoires de. À un moment donné, t'arrives, les machines fonctionnent pas, il y a un papier dans la porte. Là, le monde revire d'abord avec le gros sac de canettes plein de char, puis ça fonctionne pas. C'est un peu tout croche. Pas partout. Je sais qu'il y en a qui sont bien servis.
0: Il y en a qui ont des bonnes expériences, puis ça dépend. Oui. Parce que l'affaire là-dedans, c'est que, selon ce que eux autres même disent là, chez Consigne Action, c'est que d'ici à une couple d'années, il va y avoir des consignes actions partout au Québec, ce qui devrait améliorer la fluidité d'un succursale et l'accessibilité aussi de facto. Donc, à partir du moment où ça va être commun, populaire, partout sur le territoire, ça devrait mieux aller de ce qu'ils disent. Puis il y en a qui ont des bonnes expériences là encore aujourd'hui, mais il y a beaucoup de mauvaises expériences aussi qui prennent énormément de place sur la place publique.
1: Oui, puis tant que ce sera pas facile et convivial, ça sera pas populaire, ça sera pas une pratique naturelle. Puis il y a aussi des places où ils ont décidé d'ouvrir des centres que j'avais entendu un moment donné parler, qu'ils ont décidé qu'ils ouvraient ça, là, ils louaient des locaux, là, puis pensez-vous, on est le gouvernement, on arrive, on rentre, puis vous y a quasiment, là. Tu sais, c'est des histoires un petit peu comme dans le temps des monarchies là, du Moyen-Âge.
0: Non, ils ont choisi des locaux sans même annoncer à la municipalité qu'elle allait s'installer là. Puis là, les municipalités se retrouvaient un peu devant le fait accompli dans le sens où si tu ouvres un consigne action à quelque part, c'est clair que tu vas avoir un afflux massif de gens qui vont venir parce que bien souvent, c'est une succursale par patelin, là, au rythme où ça arrive présentement. Quoique, le gars de consigne action que j'écoutais, là, Jean-François Lefort, un peu plus tôt, disait qu'il rouvre présentement, là, puis l'entrevue datait de la semaine passée, 2 semaines environ, 1 à 3 succursales consigne action par semaine. C'est fourette, ça, là. Il en rouvre en s'il vous plaît. C'est pour ça que les éco-frais augmentent. Plus ils vont en ouvrir, plus les frais vont augmenter parce qu'il faut qu'ils financent ces opérations-là. Et ça, ben, c'est encore, comme tu l'as bien dit, Michel, toi et moi qui paye ça. Je te remercie pour ton appel.
1: Ben, c'est toujours nous autres qui payent, puis maudit, nos poches, là, sont pas sans fond. Puis là, à un moment donné, faut que ça arrête. Faut que ça arrête. Puis je pense que c'est pour ça que le Parti conservateur sont rentrés. Là, je veux pas rentrer dans ça en profondeur, mais juste au moins on voit qu'il y a un écart en tête aigu de se faire plumer, qu'on n'y a plus de plumes, là, puis il essaye encore d'en arracher. C'est pas de. À un moment donné, il va falloir qu'il y ait des changements, qu'il y ait une refonte du système en profondeur. Puis ça, j'ai pas la science infuse puis la solution, mais il faudrait qu'il y ait des nouvelles idées, des nouvelles façons de faire, puis qu'on ait donc inspiré des produits et des pays qui réussissent. On dirait qu'ils ont rien que la France puis la Belgique là pour s'inspirer, parce que je sais pas si le vin est bon là-bas, là. Mais tu sais, je veux dire, les pays scandinaves, ils réussissent.
0: Oui, mais le pire, c'est qu'en Belgique, il n'y a même pas de conseil.
1: Non, mais je parle de la façon de gérer. Puis
0: ah ouais, c'est très basé sur le modèle européen dans l'ensemble.
1: Le modèle global, c'est ça.
0: Exact.
1: Mais écoute, ça me fait toujours plaisir de te parler, mon Max, puis tu fais une belle job, j'aime beaucoup t'écouter. Puis écoute, moi c'est de façon globale, le gouvernement, quand il gère quelque chose, quand il décide de prendre quelque chose en main, souvent ça se transforme en chenoute, comme disait Carbeau.
0: C'est de la chenoute.
1: La chenoute.
0: Ouais. Ok, je te remercie, mon vieux, pareillement. C'est toujours cool de discuter avec toi, avec vous. Plaisir de se rejaser.
1: Un grand plaisir. Bye-bye.
0: Ok, merci. Bonne fin de soirée. Michel nous disait que tout ce que le gouvernement touche, c'est de la chenoute issue d'une vieille cote d'un vox pop qu'on a diffusé un moment donné avec JC Pat. Ceci étant, il parlait du modèle bruxellois, est-ce qu'on dit ça de même? Peut-être. De Bruxelles, disons ça de même. Il me reste une ligne de libre d'ailleurs. 88-670-9098. Là-bas, ils n'ont pas de consignes au Japon non plus. Et figurez-vous donc que les taux de recyclage sont extrêmement élevés. Je vous fais entendre deux cotes qui sont issues de l'entrevue du vice-président stratégie chez Consigne Action. L'entrevue s'est déroulée sur l'émission Feu Vert. Oh là là, la sauce! Mets-moi ça partout! Je veux de la sauce, il y en a, il y a de la crème. Il y a de la grosse crème chez Feu Vert. L'entrevue se déroule là et lui nous explique que il était temps qu'on arrive dans l'ère moderne, parce que figurez-vous donc que ce que Consigne Action est en train d'implanter, et le gouvernement aussi par la bande, au Québec, ça existe déjà ailleurs au Canada, dans l'Ouest.
2: Vu la transition dans laquelle on œuvre présentement, le nombre de lieux va augmenter. Augmente à tous les jours. On ouvre 2 à 3 lieux par semaine environ. Consigne Action, il faut se rappeler, puis je suis content qu'on peut parler d'autres provinces aussi. La Colombie-Britannique, le système comme nous, existe depuis 1970. En Saskatchewan, depuis 86 ou 88.
0: Bon, en Colombie, ça existe depuis 1970. En Saskatchewan, depuis 85, 88, pas trop certain. Donc, on s'entend que ça existe déjà. Et c'est selon ce que le bonhomme, qui est vice-président stratégie chez Consigne Action, nous dit, ben, on fait un peu ce qu'ils font dans l'Ouest. Parce que là, il est temps qu'on se mette à jour et qu'on fasse comme les autres qui sont arrivés dans la modernité bien avant nous faisaient. C'est ça qu'il a dit. Là. On s'entend là-dessus. On prend les mains levées. Oui. D'accord. Je vois des esprits dans le studio. Bon, ben, c'est bien bon. L'affaire, c'est qu'à la fin de l'entrevue, GF, le Four, nous lance ceci.
2: Ce qu'on voit au Québec, avec les consignes Action Plus puis les consignes Action, c'est pas une commande qu'on a placée dans un catalogue de solutions technologiques en Europe qui est déjà mis en place. Nous, ce qu'on fait n'a jamais été fait ailleurs au monde, surtout pas à l'échelle qu'on le fait.
0: Bon, fait, écoute, GF, il va falloir que tu nous donnes un peu de lumière sur ton propos. Là. C'est-tu révolutionnaire au point où ça n'a jamais été fait ailleurs dans le monde, ou c'est quelque chose qu'on copie de l'Ouest? Bon. Ben, on attend ton appel. GF, je sais pas si t'écoutes à soir, sûrement pas. Là. T'as probablement des canettes à trier. Là. Va savoir. Une mop à passer sur le plancher d'une succursale quelconque. Ça pue la vieille bière quand tu rentres dans un consigne action. Ça prend un masque, comme dans COVID. Tu devrais en donner à l'entrée toutes les consignes action. Mets ton petit masque. Rentre, c'est Purel qui sent la tequila, en sortant pour te laver les mains, parce que t'as les mains toutes collantes, parce que t'as fait ta propre job en les mettant dans les machines. Ouais, ça se faisait aussi à l'épicerie, ouais, je sais. Mais écoute, ça prend la tiraille, là. Ben, on attend ton appel, Jeff. 88-670-9098. Il me reste une ligne de libre. On n'est plus certain. Bonsoir, à qui je parle? C'est malade. Je m'entends rire en arrière. C'est méta, ça. À un point.
3: Hey, je suis juste ma fille, OK?
0: OK, salut, man.

0: Café, oui, café, non. Hey, le gars, il a repris le reel qu'on a publié sur la page Facebook. Il a appelé puis il nous l'a diffusé live. Et ben, j'ai mal à la tête. Bonsoir, à qui je parle?
1: Bonjour.
0: Bonjour, ça va?
1: Oui.
0: Ah,
1: c'est la première
0: donc.
1: Fois que je t'appelle, Max.
0: Ben, voyons donc, quel privilège me vaut ta présence ce soir.
1: Ah, ben, parce que je t'écoute tout le temps, puis je t'adore, man.
0: Ah, ben, c'est gentil, ça. C'est quoi ton nom?
1: Mon nom, c'est Doris. C'est mon vrai nom de gars.
0: Doris, c'est un nom de femme, ça, habituellement.
1: Pas nécessairement.
0: Oui.
1: Il y a des Michel, il y a des Daniel, Doris, il y en a. Doris Lucille, Pagéon, t'as-tu connu?
0: Non, t'es le premier Doris homme que je rencontre dans ma vie, même si ça se fait à distance. Chapeau bien bas, enchanté. Est-ce que ça t'a causé des problèmes dans ta vie?
1: Bon, là, non, pas d'autre. Pas d'autre, parce que moi, au lieu de m'appeler Eric ou bien François ou bien... Et tout le monde qui a des noms de même, ben, j'aime mieux avoir une différence un peu dans mon nom. Ma mère, elle m'a appelé de même parce que quand elle était jeune, elle gardait un enfant qu'elle aimait beaucoup, qui s'appelait Doris, un petit garçon. Fait que c'est ça.
0: Eh hey, ben, c'est fantastique, ça. Qu'est-ce que tu fais dans la vie, Doris?
1: Ben là, moi, je fais de la conciergerie un peu partout.
0: Arrête donc.
1: Là, c'est ce que je voulais te dire, là, par rapport à Continue Action, là. Ben, moi, je reste en fait sauveur. Je pense que toi aussi, tu restes en fait sauveur.
0: Je reste en Basse-Ville, effectivement.
1: OK, bon, ben, c'est ça. Moi, là, je t'ai dit pour Continue Action que c'est pas pareil partout, là, parce que ma genre, dans ma parenté, il reste à Donnacona, OK?
0: Okay.
1: Ma mère et tout.
0: Ouais.
1: Puis, comme le monsieur a parlé tantôt, là, quand on va donner connu, t'arrives là, dans la consignation, il n'y a pas, ben de monde qui sont 400 employés à tourner en. Mais quand t'arrives ici, ben, c'est sauveur, là.
0: Ouais.
1: OK? Là, il y a juste une consignation, sur Saint-Joseph.
0: Exact.
1: Puis, il y en a un, Saint-Sacrement maintenant, Consigne Action Plus.
0: Oui, exactement.
1: OK? Oui, c'est ça. Mais là, moi, ce que je veux dire, là, moi, j'ai pas honte de dire, tu sais, je suis capable de m'arranger, de vivre bien ma vie, là, mais je ramasse quand même des canettes des fois.
0: T'es-tu sérieux?
1: OK, ben, oh, oui,
0: je ramasse
1: des canettes. Pardon?
0: Tu fais ça comment, Doris?
1: Ben, je me promène dans les rues, je ramasse des vidanges, puis il y a plein de messieurs aussi, ici, où que je reste, là, je concierge dans mon bloc, là, il y a à peu près 5-6 personnes qui passent dans mes bacs de vidanges pour ramasser des canettes à tous les jours.
0: Non, il y a beaucoup de petits entrepreneurs en Basse-Ville de Québec, là, il y a vraiment un écosystème de gens qui ramassent des canettes dans les vidanges. Toi, peux-tu me parler un peu de ta méthode?
1: Oui.
0: La procédure, comment tu fonctionnes? Tu te lèves tôt le matin, tu te couches tard le soir? Parle-moi de ta run.
1: Ben, moi, j'avoue que je dors pas même à nuit. Je suis plus un gars du jour, mais je me lève à midi, 1h. Mais, tu sais, j'ai quand même des travaux de conciergerie. Puis, je veux dire, je me débrouille bien quand même. Mais, tu sais, des fois, je suis capable de ramasser en 3-4 heures 30-40 piastres, là.
0: Et
1: de
0: tu fais ça nuit?
1: Non, je fais ça le jour.
0: De jour, OK.
1: Moi, oui, je suis pas gêné là, que le monde me juge. Là.
0: Ben écoute, il n'y a pas de jugement ici. Là. Au contraire, écoute, ben, si tu es capable d'aller chercher des pièces, là, tant mieux pour toi.
1: Ouais, mais je suis pas tout seul. Il y a beaucoup de messieurs qui se promènent ici dans cette sauveur. Tu sais, tu restes dans cette sauveur.
0: Ah, j'en vois un puis un autre.
1: Oui, puis il y a des messieurs plus âgés, puis je trouve ça un peu triste que... C'est rendu sur Saint-Joseph, t'es à l'autre bout de Saint-Sacrement. Ça fait que là, quand tu ramasses 2-3 sacs, là, faut que tu marches jusqu'à Saint-Joseph. C'est quasiment 25-30 minutes avec 2-3 sacs dans les mains.
0: Ouais, c'est une bonne run.
1: Tu ramasses le Saint-Sacrement à l'autre bout.
0: Mais toi, Doris,
1: oui?
0: Est-ce que tu fouilles littéralement dans les poubelles des gens, des poubelles résidentielles, les bacs, là?
1: Oui. Oui, mais pas tout le temps, là. Je fais ça quand je suis vraiment dans la merde, là.
0: Okay.
1: Mais ça me gêne pas. Je veux dire, ça me dérange pas. Mais je fais ça propre, là. Tu sais, je referme tout, je laisse ça tout propre. Mais je te le dis, je suis capable d'en faire un 35-40$. Puis il y a beaucoup de messieurs aussi qui se promènent ici, là. Comme je vous dis, Max, là, ici, là, dans mon bloc, là, il y a plein de personnes qui viennent là, dans mes bacs, là. Il y en a 5-6 qui passent, puis il y a toujours des canettes, il y a toujours des bouteilles.
0: Incroyable. T'as-tu ciblé des endroits où tu as compris avec le temps qu'il y en avait plus là, peut-être, qu'ailleurs?
1: Qu'est-ce que tu veux dire par plus?
0: Y a-tu des endroits où ça foisonne plus qu'ailleurs, les canettes puis les bouteilles?
1: Oui. C'est parce qu'il y en a là, qui peuvent jeter des sacs au complet dans leur vidange, là. Mm-hmm. Tu sais, des gros sacs, là, t'arrives, mais c'est des coups de chance. T'arrives, deux, trois gros sacs géants, j'arrive avec 30$. Mais là, moi, j'allais au métro, tu sais, sur Charest, là.
0: Ouais.
1: Aller changer des machines, mais là, qu'est-ce que je fais, là? Moi, je marcherais pas une demi-heure, là, pour aller avec 3-4 sacs dans les mains ou aller prendre l'autobus. Fait que ça, c'est quand même, je sais pas, c'est un peu gênant. Ça me gêne pas de ramasser des bouteilles, tu vas dire, ben, vidange, là, mais en autobus, je sais pas, là, ça me tente pas trop.
0: Ouais, ça te gêne de te promener avec ça sur une longue période dans les autobus. Donc, toi, de ton point de vue en ville, il n'y en a pas assez de consignations. Puis écoute, je suis un peu d'accord avec toi, là. Selon la densité de population
1: oui.
0: qu'il y a ici en Basse-Ville,
1: oui.
0: en Haute-Ville, j'imagine qu'ils vont en ouvrir plus. Ça doit assurément être dans les plans.
1: Je l'espère, parce que là, dans les dépanneurs ici, là, à Saint-Joseph, là, ils ont tout arrêté ça. Là. Ça
0: c'est fini,
1: fait trois semaines. On peut plus rien. Fait que là, il faut absolument aller dans Saint-Joseph, là, il est à l'autre bout, là, tu sais, comme dans le mail, là, l'ancien mail, je sais pas trop, le vieux, le nouveau mail, là, dans ce coin-là,
0: c'est
1: quand
0: ouais.
1: même loin quand tu pars, moi, je reste des aubes-là, là.
0: Quand tu croises tes chums ramasseux de canettes, est-ce que tu sens une grogne quand vous vous parlez de l'industrie, là, du ramassage de canettes? Y a-tu comme... Ben, les gens sont-tu rendus tannés de ça déjà, alors qu'ils les prennent plus d'indépendants depuis vraiment pas longtemps?
1: Oui, je pense surtout pour les personnes un peu plus... Moi, j'ai 50 ans, là, mais les personnes un peu plus... J'avoue des messieurs qui se promènent 65-70 ans, là, puis... Tu sais, j'ai vu souvent, ils viennent, puis je trouve ça plate. À quelque part, si qu'elle fait ça, parce qu'on pouvait aller au départ, en tout cas.
0: Ouais, je comprends.
1: Surtout au métro, tu sais, le métro sur Charest, là, c'est où que je parle.
0: Ouais. Hey, Doris, j'ai une question à te demander. Est-ce
1: oui,
0: que tu accepterais, éventuellement, là, si jamais ça
1: ouais.
0: tente que moi pis toi, un moment donné, on fasse une run? J'aimerais ça vivre ça avec toi. Je t'envoie ça comme ça, mais il me semble que ce serait cool, toi pis moi, on va ramasser les canettes, puis on voit combien de temps, puis combien de canettes ça prend pour faire 30-40$, comme il y a beaucoup de gens qui le font en
1: okay.
0: Basse-Ville. Serais-tu d'accord avec ça?
1: Ben moi, ça me dérange pas, mais comme que je viens t'expliquer, il y a beaucoup de personnes qui en ramassent. C'est surprenant, man. C'est surprenant
0: ouais,
1: le
0: c'est
1: monde qui ramasse.
0: Ben ah ouais.
1: on est peut-être 5, 6, 7, puis il y en a, là, tout le monde... Jette ça au vidange. Excuse-moi, j'avais sacré tout le monde, jette ça au vidange, là.
0: Ouais.
1: Pourquoi? Mais là, ça va être encore pire. Parce que, il y a plus de place proche pour aller les déposer, genre.
0: Y en a-t-il qui gagnent leur vie au complet avec ça?
1: Non. C'est des personnes un peu, mais moi, comme je t'ai dit, moi, j'ai quelques petits hommes, mais moi, ça me dérange pas
0: ouais.
1: de faire ça pour me ramasser 20-25$ quand que je suis dans la merde, OK? Tu comprends?
0: Ouais, je te comprends. Eh hey, ben, je suis curieux. Envoie-moi un message sur mon courriel mlacasse@radiox.com puis on va voir ce qu'on peut faire si jamais ça te tente. J'aimerais ça vivre ça, moi.
1: T'aimerais ça pour vrai?
0: Ben oui, non, je suis très sérieux, là. Je ferai un petit reportage
1: okay,
0: là-dessus, là, puis on ferait ça ensemble. Hey, écoute, là, j'en vois, là, beaucoup, là, des gens qui font ça, puis ça semble
1: ouais.
0: m'infiltrer dans ce quotidien, là. J'aimerais ça, là, voir c'est quoi vos secrets, comment
1: mais,
0: ça marche.
1: Mais, comme je t'ai dit, là, Max, là, à Dona, là, c'est pas la même chose, là. On n'est pas en ville, là.
0: Ben non, je comprends.
1: Quand j'arrive là, il n'y a pas un maudit chat, là.
0: Ben, je comprends bien.
1: Ouais, les sites, là, je trouve ça plate parce qu'il y a beaucoup d'itinérants qui ramassent ce qui ramasse, qui ramasse. Puis là, mais moi, c'est comme j'ai pas vraiment d'amis. Là. Je me tiens pas avec les personnes itinérantes. Là. Je veux dire, j'ai un logement, j'ai ma vie et tout. Là. Mais j'ai connu des personnes. Là, tu sais, ça fait 10 ans là, que je reste ici dans mon bloc. Là, fait que...
0: Fascinant. Fascinant. Eh bien, merci d'avoir pris le temps d'appeler Doris. Qu'est-ce qui t'a amené à appeler pour la première fois, à soir?
1: Ben, man, c'est parce que le sujet m'intéressait vraiment. Là, puis j'avais entendu JC parler de ça, là, l'affaire de passer de 4 cents à 13 cents. À midi, pour ouais. Je trouvais ça vraiment cave. Là, puis c'est vrai qu'il avait raison, là, tu sais. Ah, oh, là, c'est pas grave, ça a pas l'air gros, là, c'est juste 9 cents de plus, mais garde le 9 cents de plus là, pour toute la gang, là, de monde qui regarde comment ça fait le faire de course. Tu comprends ce que je veux dire?
0: Oh, oui, le côté business pour toi, c'est bon. Hey, all right, je te remercie, mon vieux.
1: Je vais t'envoyer un message, là, merci beaucoup là, de m'avoir écouté.
0: Envoie-moi ça, puis on va checker ça, voir si on peut pas organiser quelque chose de sérieux, hein, by the way.
1: Parfait, Max.
0: Je fais jamais ça, mais écoute, il y a une opportunité qui se présente à moi et je la saisis. OK, on s'en
1: reparle. Salut, Max.
0: Salut,
1: Max.
0: Yes, take care, Doris. Voilà, c'était Doris qui appelait pour la première fois un ramasseur de canettes. Et je suis sérieux, là. Si jamais il m'écrit, on va peut-être aller faire une run avec. Là. On va faire un petit reportage là-dessus. On va voir comment ça fonctionne. C'est quoi le quotidien d'un gars qui ramasse des canettes une fois de temps en temps. On va rencontrer des gens qui en ramassent aussi. Je vous dis, il y a une industrie... du ramassage de la canette en Basseville, c'est hallucinant. Pour ceux qui habitent en Basseville, là, vous le voyez. Puis même, dans n'importe quel centre urbain, je sais pas si en banlieue de Québec, c'est pareil. Vous saurez me le dire si vous habitez dans le coin 88-670-9098. C'est hallucinant. Là. Il y en a qui, à 4h du matin, sont rodés comme l'horloge. Les voix, c'est toujours les mêmes. Ils font leur run. Je me demande comment ils font. Lui, il me dit 30-40 piastres quand même en 3-4 heures de ramassage de canettes. Fascinant. Moi, si ça fait pas à radio, là. C'est ça que je vais faire. Me ramasse la petite cacane. M'en vais à la maison tranquille. Je regarde la grosse, je dis aller chercher une bière dans le fridge. Hey, parenthèse. Avez-vous suivi la controverse de Shane Gillis qui était de passage à SNL au State en fin de semaine? Je voulais juste vous dire, là. Hashtag je suis Shane. God damn! On est-tu entouré de gauchistes qui comprennent pas le sens de l'humour? Je crois que oui. Revenez avec nous autres, là, si vous suivez l'humour américain puis vous comprenez l'anglais un tantinet, allez regarder ça en ligne. Faites un monologue qui était pas son meilleur, on va se le dire. Monologue SNL. Puis dans le monologue, à un moment donné, il dit, et je paraphrase, allez l'écouter pour comprendre le contexte, là. Il dit que les filles au gym, à Star, ils s'habillent comme des ha-ha. Les jeans, peut-être pas les jeans, mais les shorts moulantes, les t-shirts, toute la patente. Et ben ça n'a pas passé. Vous irez écouter ça, faites-vous une tête et vous m'en parlerez si jamais ça vous tente. 88-670-9098, il me reste une ligne de libre. Bonsoir, à qui je parle?
2: Non,
0: mais quand même, pas deux fois de suite, là, mon ami. Là. Hein? À un moment donné, on va virer fou, mais juste égal. 88-670-9098, le sujet de la soirée, c'est consigne-action. Votre point de vue sur la situation, qu'est-ce que vous en pensez? Avez-vous envie de faire comme Doris et vous lancer dans un side hustle, aller ramasser des canettes? Je veux vous entendre. Bonsoir, à qui je parle?
2: C'est Pat.
0: Salut Pat, comment ça va?
2: Numéro 3, mettons.
0: Bon, qu'est-ce qui se passe?
2: Ben là, je voulais te parler de ce sujet-là, de la consigne, là.
0: Ouais. Ouais. Parfait. Pourquoi tu commences déjà avec un soupçon d'amertume?
2: Ben, parce que je trouve ça triste, parce que, tu sais, à l'époque, dans l'histoire, là, on parlait souvent, tu sais, que les Québécois, ben, ils étaient des porteurs d'eau, tu sais.
0: Ouais.
2: Puis là, je me suis dit, avec la CAQ, on a rendu des porteurs de canettes vides, là, tu sais. Mais j'espère que, tu sais, le Parti québécois, je te l'ai parlé peut-être déjà, Maxime, mais à l'époque, il avait dit que... Je te dis pas que c'est pas bon, la consigne action. Là. Tu sais, ça peut être bon pour des gros commerces, ça va de même. Mais quand je vois des petites personnes, là, moi, j'en ramasse aussi des canettes avec les petites personnes, puis j'en ramasse encore, on ramasse toutes. Mais je veux dire...
0: Tu ramasses des canettes, toi, Pat, dans la vie?
2: Tout le temps, ben oui.
0: Des
2: ben
0: poubelles?
2: Ouais. Pas une des poubelles. Sur ma rue, il y en a qui en jettent sur le terrain, il y a toutes sortes d'affaires. Je ramasse.
0: Ah oui, t'as une run, toi, donc tu te lèves le matin, tu vas faire ça, non, ou tu fais ça non. Le soir?
2: Non, non, mais quand je me promenais en vélo électrique, puis je vois quelque chose qui traîne, puis que c'est pas bon pour l'environnement, mais je le ramasse, tu sais.
0: OK, tu vas pas ramasser des canettes d'invidon, je te fais un petit salaire, un petit
2: non, mais
0: side salaire.
2: Dans le temps, j'en faisais, mais je faisais pas grand-chose. Mais je veux dire, à quelque
0: tu
2: part.
0: Tu ramassais combien avec ça, à peu près?
2: Oh, pas grand-chose, des affaires d'une pièce ou deux. Là, c'est pas ça, mais ce que je trouve, tu sais.
0: OK, mais tu dis n'importe quoi, là. Tu faisais non, des runs de canettes, là.
2: C'est juste pour comment j'ai un bon comportement au niveau de l'environnemental. Tu sais, si je vois quelque chose qui traîne et que les autres ont jeté, ben je vais le ramasser. Tu sais.
0: C'est un modèle pour nous tous.
2: C'est ça. Ben, mais gamin, ce que je voulais te dire, là, c'est que je trouve ça regrettable que, tu sais, je vois les madames ça, t'allais porter des petites tonnes de gros sacs de canettes à Beauport. Je me dis, ça n'a pas de bon sens. Si on avait fait une réforme en profondeur de fiscalité, qui met de l'argent dans les poches des citoyens, on verra pas des affaires de même arriver, tu sais, puis autant d'itinérance, des affaires de même, ça, j'en reviens pas.
0: Ah oui, là, t'as un peu raison là-dessus, effectivement. Là. Si
2: ça,
0: on serait moins posé, on serait moins taxé, probablement qu'il y aurait moins de monde dans la rue, c'est un corollaire qu'on peut faire. Ben là, évidemment, c'est un problème qui est multifactoriel aussi. Là. Ceci n'égale pas nécessairement cela. Je pense que si on améliorait aussi la façon dont on vit nos sociétés en milieu urbain, ça irait beaucoup mieux. Là.
2: C'est ça. C'est un monde à repenser, tu sais, dans le fond. Puis de repenser, puis dans le sens qu'on va écouter les gens, qu'on va les permettre. Tu sais, je voulais t'annoncer une grande nouvelle, mon Maxime, à soir.
0: Arrête donc, toi!
2: Oui, là, tu m'aimeras pas, mais c'est pas grave.
0: Pourquoi?
2: Je vais te faire fâcher comme d'habitude. Mais c'est pas grave.
0: Pas. C'est
2: de bonne
0: augure.
2: Écoute, ben, je suis allé à ma réunion d'arrondissement à soir.
0: Bon.
2: Ouais, de conseil de quartier. Je sais qu'il y a quelqu'un qui m'a expliqué de quoi, tu sais, l'autre jour, quand tu m'as donné 30 secondes, là, j'étais fâché parce qu'il y a quelqu'un, je sais pas si c'était ton émission à toi, qui a appelé puis il a dit, tu sais, Pat, il appelle à tout bout de champ, il parle de son conseil de quartier d'arrondissement. Ben, c'est normal, je fais mon devoir de citoyen, tu sais. Mm-hmm. Faire le contraire, ce serait pas bon. Ben, je suis allé asseoir à mon conseil de quartier. J'étais un peu fâché parce que, tu sais, quand on me donne 30 secondes ou une minute, là, je leur ai dit à soir, je dis, écoute, quand je viens parler ici, mais je parle 3, 4, 5 minutes, ben, tu sais, c'est difficile en 30 secondes de raconter ce qui se passe quand je t'appelle, puis ça a duré 3, 4, 5 minutes.
0: Hey man, ça a vraiment été un événement traumatique dans ta vie, hein. Je m'excuse
2: oui,
0: pour
2: non,
0: ça,
2: non,
0: je m'en rends compte, là. Une fois depuis l'histoire du début du show, je te donne 30 secondes parce que t'avais appelé 3 fois dans la semaine, puis tu me rates encore le ballonnet deux mois plus tard. Ça va, man?
2: J'ai annoncé la bonne nouvelle, OK?
0: Qu'est-ce que t'as fait à soi, Pat?
2: J'ai donné l'exemple comparativement à Montréal. Tu sais, on n'a pas vraiment de débat sur le tramway, question-là. Qu'à Montréal, tu as le droit d'introduction à ta question avec un léger préambule. Autrement dit, tu as le droit de dire au maire, je viens poser une question, puis s'il ne répond pas, tu peux revenir à la charge puis dire, je ne suis pas d'accord avec ta réponse. Okay? Alors, j'ai proposé de créer une radio municipale. T'sais. On pourrait parler avec les citoyens, savoir
0: qu'est-ce qu'ils en pensent.
2: Ben, pourquoi pas? On pourrait innover. J'ai dit,
0: ben,
2: vous autres, vous avez un projet de tramway, vous voulez innover. Hein? Même si nous,
0: ça serait quoi ta radio municipale, Pat? Qu'est-ce que tu ferais?
2: On se parle, donne un exemple.
0: Qu'est-ce que tu penses qu'on fait à soir? On se parle pas?
2: Ben oui, on se parle, mais je vais donner un exemple.
0: Mais c'est passé?
2: J'ai donné justement cet exemple-là à soir, à l'arrondissement, demain soir, OK?
0: Ouais.
2: Puis après-demain...
0: Hey, la radio propagande de l'Hôtel de Ville.
2: Non, let's go!
0: On en a pas assez dans les médias. Pourquoi pas une radio en plus?
2: Ça, demain soir, il y a une consultation au cégep de Limoilou par rapport au port container. On va faire un port de container à Québec. Dans
0: ouais,
2: le
0: QFL.
2: Bon. Puis on va avoir deux réunions, une après-demain. J'ai dit à l'arrondissement, j'ai pas entendu parler de ça nulle part. Puis je souhaite que, tu sais, moi, je suis rendu vieux, je vais être capable de l'aller là demain soir, mais je veux dire, je souhaite qu'on en informe la population.
0: Oui, je comprends, Pat, je comprends. Mais c'est quoi le rapport avec ta radio? C'est quoi le rapport avec ta radio?
2: Non, mais c'est parce que, justement, j'expliquais, j'ai dit, j'en ai pas entendu parler nulle part. Fait que si on avait une radio municipale, on pourrait nous annoncer, dire, bon, ben demain, on a une consultation.
0: On n'a pas entendu parler nulle part. Il y en a des articles qui sont sortis, évidemment. C'est pas le même sujet en ce moment.
2: C'est une innovation, mon cher Maxime.
0: Une innovation, il faut que ça innove.
2: Les citoyens, tu sais. Puis c'est pour ça que je t'appelle le soir, que d'autres politiciens ne font pas.
0: Non, mais je comprends là, ce que tu soupçonnes être une innovation, mais j'aimerais ça que tu mettes un peu plus de chair après là, si tu m'arrives avec ça, puis tu me dis, il faudrait partir d'une radio municipale.
2: Mais
0: tu peux pas juste lancer des idées de main. Moi, je pourrais te dire, demain, je veux qu'on ait le plus gros magasin de crème à la glace, même l'hiver, en plein centre-ville de Québec. Ben là, faut que je te dise comment je pense que ça marche. Ce serait quoi, toi, ta radio municipale? Qui est là? Comment ça fonctionne? Qui diffuse?
2: Non, mais ce que je veux dire, c'est que justement, tout est inventé, tout est créé.
0: OK.
2: Ce que je veux
0: dire, tu lances ça en l'air de même, là.
2: Ben oui, c'est correct.
0: T'as pas trop pensé à ça, là.
2: Ce que je veux dire, c'est que ça pourrait informer les gens, nous permettre de discuter.
0: Qu'est-ce que tu penses qu'on fait ici? Qu'est-ce que tu penses que les médias font? Je veux dire, c'est pas assez. Ça prend une radio de propagande de l'hôtel de ville en plus?
2: Non, non, Gabin. Puis je disais que c'était important d'avoir des débats parce qu'on est la capitale nationale, puis on est supposé d'avoir des débats dans une capitale, puis qu'on est en retard. Bien, ça, je ne l'ai pas dit à soi, mais je te le dis à toi, puis je l'ai répété de moult reprises. Comme 300 ans sur Speaker's Corner à Hyde Park à Londres, puis la commune de Boston au niveau de la liberté d'expression, voilà. Il y a des places partout qu'on peut s'exprimer.
0: Et voilà, la Speaker's Corner, la tribune.
2: On est en temps.
0: Alors, on jase, là, on débat, Pat, là, en ce moment, si tu penses qu'on fait. On n'est pas en train de faire des recettes de muffins, là.
2: Et voilà, ben c'est ça. Puis tout je disais à soir, vous voulez dire avec votre tramway, vous voulez faire des développements, mais faites-en donc un au niveau de la liberté d'expression. Laissez donc parler les gens. Donnez-leur l'occasion de venir s'exprimer.
0: Il y avait
2: à soir, il y avait
0: à
2: des gens...
0: À toi et soir, une heure et demie de ligne ouverte. Carbo fait la même affaire du lundi au jeudi. Qu'est-ce que tu veux qu'on fasse de plus? Et puis, on n'est pas à la seule station qui le fait en plus, là.
2: Bon, je sais. C'était pour t'agacer un peu.
0: Non, c'était pas pour m'agacer. Arrête, tu dis n'importe quoi.
2: Parce qu'il n'y avait pas eu grand monde, il y aurait eu encore deux personnes.
0: Bravo.
2: J'ai demandé comment ça nous coûte, ça, le conseil d'arrondissement. Tu sais, ça nous coûte des frais. Les personnes se présentent sur 85 000 habitants. Moi, j'en viens pas, là, tu sais. Ouais. En tout cas, j'ai partagé quelque chose d'intéressant avec toi. Il va falloir mûrir là-dessus puis s'en inspirer. Ben, en tout cas, c'est tout ce que je peux te dire à soi.
0: Drop the mic.
2: All right.
0: OK.
2: Bonsoir.
0: Hey, Pat.
2: Oui.
0: Avais-tu autre chose à rajouter?
2: Non, pas partout.
0: OK. On part-tu peut-être une télé municipale ou.
2: Ben, on pourrait, oui. Ouais. Il y a des places, ça doit exister. Il faut juste aller chercher ailleurs. C'est ça, j'invente rien, moi, là. Je dis juste, allons nous inspirer. Des...
0: Non.
2: Allons pas nous inspirer où c'est
0: t'as
2: que ça
0: dit
2: va
0: que
2: plus
0: tu
2: mal.
0: L'as inventé.
2: Allons nous inspirer où c'est que ça va mieux. Tu sais, regarde. Moyen de tramway qui pourrait exister. C'est intéressant. Ben, allons voir tout ça. Peut-être des monorails, comme quand on va parler des ports de containers. À l'époque, je parlais d'un monorail à Lille avec un pont. Ben, on pourrait charroyer des containers de nuit quand le transport en commun marche pas. Amsterdam, il y a des gros pistes de ça.
0: Ouais.
2: Faut être visionnaire puis futuriste, tu sais. Faisons nos recherches puis continuons à s'informer puis se parler entre nous autres, puis c'est de même qu'on va trouver une solution.
0: Saluer.
2: Oui. Non.
0: Voilà. Merci, Pat. Bonsoir, que je parle.
3: Oui.
0: Oui.
3: Et voilà. Pat a parlé.
0: Pat a parlé. Il nous a avertis. Les
3: changements
0: à venir.
3: Non.
0: Il a semé une graine dans notre esprit. Oui. Non. Qu'est-ce que t'as pensé de son appel?
3: Non, mais tu l'aimes, celle-là, hein?
0: Ben écoute, je l'aime-tu, je l'aime-tu pas, c'est une grande question.
3: J'ai regardé une vidéo, tu étais crampé en deux.
0: J'étais complètement, j'étais ravagé par le rire. Là. Moi, ben frère, avec toi, le niveau d'absurdité de cet appel-là me sidère encore aujourd'hui.
3: Wow, puis je sais, ma fille m'écoute ça ce soir, là, puis elle était crampée, ben raide, là, parce que ça n'a pas de bon sens. Puis tu l'as enduré pendant au moins 8 minutes, hein, ce... Oui, non. Là, en tout cas, je sais pas, au moins 8 minutes, hein?
0: Ah ouais, 8-9 minutes, là.
3: Hey, c'était solide. Solide, mais solide rien.
0: Non, il y avait rien là-dedans, mais à un moment donné, tu sais, y a-tu vraiment besoin de toujours avoir quelque chose là-dedans?
3: Non, mais c'est bon pour la tête, des fois, d'arrêter à zéro, tu sais?
0: De décrocher, et, comme on dit.
3: Oh oui, puis ça, c'était pas mal arrêté à zéro.
0: On était dans le moins pas mal, je te dirais. Là. On était à moins 2, moins 3, mais... Des appels d'en même, là, moi, ça me fait toujours plaisir parce que c'est absurde. C'est sûr qu'il y a des gens qui devaient être un peu fâchés là, quand ils ont entendu ça parce qu'ils se disaient « Je comprends pas. » Et ben, ça aussi, ça me fait rire.
3: Non, mais les deux, trois premières minutes, j'imagine que le monde est enragé. Pas enragé, mais genre, voyons, qu'est-ce qui se passe là? Mais on s'entend qu'après 8 minutes, moi, j'étais crampé vers elle, je la regardais sur la vidéo, puis ainsi que c'était bon.
0: Ah, ben, t'es
3: smart. Puis il y a un autre qui a appelé après, là, je m'en souviens plus, là, lui, il était. C'était quoi l'autre affaire qui est arrivée après, donc?
0: Ah, il s'est mis à me faire des. C'est bon, ça aussi, hein?
3: Ben, c'était n'importe quoi, mais bon, OK.
0: Ah ouais,
3: Pat,
0: on était dans le gros
3: n'importe quoi. Pat, d'après moi, il n'a pas compris. Là. Pat n'a pas compris parce qu'il était en train de penser à d'autres choses. Là.
0: Ah, Pat, il pensait au Speaker's Corner. Là, fait qu'il était tout fâché dans son appart. Mais écoute, c'est pas grave. La radio municipale s'en vient. Alors, toi, tu serais-tu animateur, ça, la nouvelle radio municipale de Pat?
3: Oui. Non.
0: Hey, très bon. C'est quoi ton nom, mon ami?
3: Hein?
0: C'est Quoi ton nom?
3: Bonne soirée. Salut, Max. Bon, continue ta bonne job, OK?
0: Ben, merci. Salut, bye.
3: Salut.
0: Salut, merci. Je me demandais son nom. Il a fait « Bonne soirée! » Il voulait pas me le donner. C'est un homme qui est en fuite. Ah oui, c'est un espèce de... Pas nécessairement un bandit, mais c'est quelqu'un qui fuit la loi. Il ne veut pas nous donner son vrai nom. Peut-être qu'il sort d'un vol. Si vous avez assisté à un vol dans un dépanneur quelconque, 88-670-9098, on a peut-être trouvé votre homme. Ou peut-être pas aussi. Hein? C'est de l'humour. Là. Je veux pas porter des intentions sur qui que ce soit. Mais si c'est vrai, écoute, on tient de quoi? Je réitère le numéro de téléphone 88-670-9098. La question ce soir, consigne action, qu'est-ce que vous pensez de la nouvelle bébelle gouvernementale, en réalité, qui est issue d'une politique gouvernementale sur la consigne? Consigne action est émergée avec du financement du gouvernement. Et là, ben la consigne fait rage. Les éco-frais vont augmenter le 1er mars et vous serez moins riche, encore une fois, à cause du gouvernement. Quelle est votre expérience avec les succursales? Avez-vous aimé ça si vous êtes allé? Comptez-vous y aller si vous êtes allé aussi? Est-ce que c'est possible que vous ayez détesté ça? Je veux entendre toutes vos histoires. On en revient dans un instant. Vous êtes à l'écoute du Last Call et mon nom est Max Lacasse.
4: Oui.
0: Non.
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0: 2307, vous êtes toujours à l'écoute du Last Call. Courte pause et de ce pas, on retourne au prochain appel. Le sujet de la soirée, consigne action, je vais avoir votre point de vue sur la nouvelle bébelle gouvernementale. Les lignes sont pleines, 418-670-9098. Vous avez envie de jaser, soyez patient.
1: Usez de patience.
0: C'est quand quelqu'un raccroche, ben, emparez-vous de la ligne. Bonsoir, à qui je parle?
2: Oui.
0: Non. J'ai perdu le contrôle de cette affaire-là, je pense.
2: Oui.
0: Pas ça, mon ami?
2: Non. Oui. Il était meilleur l'autre.
0: Ah, l'autre était solide, il était sans cochon.
2: Ah oui, je sais pas comment il a fait pour avoir une constance dans même, mais bon. Ça que je t'assure d'une bonne fête de soirée.
0: OK.
2: Et continue l'action, là. Ouais. J'ai deux sacs de remplis. Puis ouais. Je vais aller porter peut-être.
0: Pourquoi peut-être?
2: Ben, parce que j'ai investi 70 pièces, acheté deux boîtes plus des sacs. Ça que j'ai laissé rentrer dans ma. Dans mon comment on dit ça? Dans mon investissement?
0: Bon, dans ton argent.
2: Ouais. Puis, c'est quoi? Oui. Non.
0: C'est trop funny en plus, hein?
2: Mais non. Allez, bonne soirée. Hey, continue ta belle job.
0: Ouais, ben, merci, man. Salut.
2: Salut.
0: C'était juste ça. Lui, il nous a appelé pour nous souhaiter bonne soirée. Hey, le non, là, je m'en ai tellement fait parler, vous avez pas idée le monde, le nombre de gens qui m'ont écrit là, pour me parler de ça avec un niveau d'incompréhension jamais égalé. Là. Le message qui revenait le plus souvent, c'était what the fuck? Je comprends pas, là. Ben, moi non plus. Merci à celui qui a appelé pour faire ça d'ailleurs. C'est l'élu. C'est le grand talent, le génie oublié. Nous devons tous, ce soir, lui rendre hommage. Merci à toi. Bonsoir, à qui je parle?
3: Allô, Max?
0: Salut, ça va?
3: Yes, man. Hey, t'es patient, Chris. Excuse, en maudit.
0: Ouais, ben oui, je pense que ça m'arrive. Comment ça, tu dis ça?
3: Hey, shit, je t'écoute vraiment souvent. Il a deux personnes là, qui t'ont appelé, là, sérieux. Plus capable,
0: non? Plus capable? Comment ça?
3: Ben, je sais pas. Il est quand même lourd, le type. Regarde, c'est du jugement, puis je devrais peut-être pas juger. Mais, hey, je suis patient, man. Ouf.
0: Ben, écoute, ça fait partie de la job, mais t'as le droit à ton opinion. C'est la beauté de l'émission qu'on entretient ici, toutes les soirs.
3: Je vais te dire, maudit, t'es vraiment articuleux, puis sérieusement, c'est vraiment cool que. D'avoir une tribune de même, puis j'étais vraiment pas appelé souvent. Je pense que c'est le deuxième coup que je t'appelle.
0: Ah, ben, t'es bien smart, ça. Qu'est-ce qui t'amène à appeler à soir spécifiquement?
3: Hey, consigne action. Oh.
0: La marde?
3: Hey, je suis entrepreneur dans la vie, puis à un moment donné, le gouvernement, il essaie vraiment de prendre toute la place. À un moment donné, ça marchait déjà, là, qu'est-ce qui se passait avant, puis là, à un moment donné. Ma blonde est allée dernièrement porter les sacs de canettes. Là. C'est comme le dernier qui disait, là, on a fait venir une boîte, tout ça, là, c'est un désastre. Là. C'est vraiment triste, là. C'est une expérience client à chier.
0: Pourquoi? Décris-moi exactement ce qui fait que ta blonde a vécu une expérience client.
3: L'odeur, les mouches, l'odeur, puis ça fait genre, tu sais. Tu vas porter tes trucs, tu sors ton petit code-barre, tu mets ça de fond au sac. Je pense que ça fait genre un mois, puis l'argent est tout simplement pas rentré. Je m'en fous parce que.
0: Un mois? Voyons donc!
3: Ouais.
0: Hey, c'est pas une traite bancaire, là. T'es allé porter des canettes, ça fait un mois que t'as pas eu ton cash?
3: Puis, ben, sérieux, là.
0: Hey, ils ont pas. Attends un peu. C'est quoi ton nom? Fais juste me rappeler ton nom.
3: Moi, c'est Matt.
0: OK, Matt. Je pense qu'on s'en était pas dit de le départ.
3: Je sais pas si ça se souvient, je t'ai appelé, puis tu sais, je suis allé sur la plage, puis je me suis fait chier par une mouette.
0: Oui, je me souviens de ça, là. Hey, man, ça fait longtemps, tu dois faire un an de ça, à peu près.
3: Ouais, ben, tu sais, je t'écoute vraiment souvent, mais tu sais, je prends pas le temps d'appeler parce que, tu sais, c'est. Moi, en tout cas, je me délecte des des personnes qui appellent. Puis,
0: T'es bien smart. Mais moi, je me souviens de toi brièvement, mais ce que tu me racontes, le Matt, ça fait aucun sens. Là. Et ça met point d'emphase sur le fait que Consigne Action, parce que c'est pas la première histoire de la sorte que j'entends, là, sont sortis dans la presse puis sur Radio-Canada il y a à peu près 2-3 semaines pour nous raconter exactement la même affaire que toi tu nous racontes à soi. Ça veut-tu dire qu'ils ont pas une scène? C'est ça que ça veut dire? Parce qu'ils ont pas assez de roulement de cash pour pouvoir payer ceux qui ramènent des canettes un mois. C'est pas normal, là. Ils ont même pas de cash dans les machines quand tu y vas, ça a l'air, selon ce que nous rapportent les articles. C'est-tu parce qu'ils ont pas d'argent?
3: Ouais, en tout cas, je me commettrai pas, pis tu sais, je dirais rien.
0: Je pose une question.
3: Je suis bien à veille, là, parce que là, tu sais, première affaire, là, tu vas pas là avec un petit sac de canettes, là, tu y vas avec des gros sacs.
0: Mais t'arrives grillé. Ouais.
3: Ben sérieux, là, je m'en sers avec eux, là, pis ça, ils feront leur job. Puis ben honnêtement, dans mon quartier, c'est, tu sais, genre, c'est à cause de ma blonde, ça, parce que ben sérieux, moi, ça se ramassait dans le bac bleu. Puis il y avait, tu sais, t'avais un interlocuteur, là, peut-être 10 minutes qui disait, ou 15 minutes, qui disait qu'il faisait les poubelles, là.
0: Mm-hmm.
3: Dans mon bout, ça a déjà arrivé que j'en surprenne. Tu sais, je leur faisais un petit saut, mais tu sais, de façon, c'était juste pour rire. Je leur disais, tu sais, servez-vous, Colin, c'est là pour ça. Moi, j'ai juste pas la patience d'aller là-bas puis d'avoir un service de merde comme ma blonde elle a eu. Là,
0: ouais, ben, écoute, je suis heureux que tu dises ça parce que je pense que c'est important. Il y en a qui le font pas, qui le mettent dans le bac de recyclage. Puis si tu habites dans un endroit où tu le sais que tu as des petits entrepreneurs de la canette qui passent, c'est correct aussi. Comme tu vois, là, moi, je fais ma sortie du placard à soir, là, je l'annonce là, en grande pompe. Je ne suis jamais de ma vie aller porter des canettes dans un dépanneur pour avoir la consigne. Ni même aller dans un consigne action. Pourquoi? Parce que j'ai toujours habité pas mal en ville. Tu sais, quand j'étais jeune, mes parents, c'est eux autres qui s'en occupaient. Là. Je te parle pas de quand j'étais jeune de zéro, mettons, jusqu'à 18, là, jusqu'à 16, au moment où j'habitais chez mes parents. Mais de toute ma vie, j'habitais en ville. Fait que je les jetais dans le recyclage. Puis il y a des gens qui venaient ramasser. Puis c'était un peu, encore aujourd'hui, c'est un peu pour moi une façon de comme redonner là aux gens du quartier. Puis parce qu'ils sont ramassés anyway. Fait que quand je les mets là, quelqu'un vient les prendre. T'sais, c'est de l'économie circulaire à son meilleur, ça. Puis moi, ça me dérange pas de pas avoir ma pièce ou mon 2 piastres pour ça. Ça me fait même plaisir de les aider.
3: Ben, tu sais, ben sérieux, dernièrement, il y a 4-5 mois, j'ai jeté encore dans le bac bleu.
0: Ouais.
3: Puis Colin, moi, je me lève tôt le matin, je commence tôt à travailler. À 4h30, je suis sorti sur le perron de la maison, je fume une cigarette parce que je fume, ok, c'est beau. Je comprends que le monde d'habitude, il n'aime pas les fumeurs, mais je sors dehors, je fume une cigarette. Qui que je vois pas dans le bac? Mon oncle Gérard. Colin, je suis allé le voir, j'y ai fait un saut, puis j'ai dit ah, excuse-moi, là, c'était juste pour rire. Tu sais, parle-pas Georges avec le monsieur, mais le monsieur, Criff, il a sa pension de vieillesse, mais il arrive pas.
0: Mmh.
3: J'ai dit, monsieur, venez à chaque semaine, ça va me faire plaisir de vous les donner, ils sont là. Moi, je les récupère pas, et ça fait juste des mouches dans le garage.
0: Bon, ben, regarde, tu vois, tu parles d'une bonne action, toi.
3: Colin, c'est gentil, j'ai dû la priorité, là, je pars à rire. Veux pas, le bac, quand il est rendu au chemin, le premier arrive, le premier servi, mais tu sais, regarde. Et c'est sûr qu'il y a du monde là qui en a besoin peut-être plus que moi.
0: Mm-hmm.
3: Mais ben sérieux, c'est pas pour décourager le monde, mais Consigne Action, c'est une vraie joke, là, sérieux.
0: Non, t'as bien raison là-dessus. Je pense à Matt, je te remercie d'avoir appelé. Je te souhaite une bonne fin de soirée, puis prends soin de toi, man.
3: Yes, take care.
0: Yeah, prends soin de toi, man. Bye. Bye. Voilà, c'était Matt qui nous racontait son opinion sur les consignes Action et du même coup sa technique pour se dispenser de ses canettes. Lui aussi, il les jette. Moi, là, j'ai pas le temps d'aller porter ça à consigne, aller chercher ma pièce au dépanneur. Tout ou à peu près mes chums autour de moi, ils le font. Je pense à mon chum Ludo, là, qui lui, pour vrai, là, il ramasse ses canettes comme un obsédé. Puis une fois aux 4 mois, il va porter ça, puis il y en a pour comme 150-200 piastres. Puis après ça, il se paye des affaires avec ça, là, t'sais. Puis il boit de la canette, c'est un moyen temps, là, je vous l'annonce en primeur. Mais lui, c'est ça, c'est son vibe, puis il aime ça faire ça. Moi, En habitant en ville, là, si vous habitez en ville, peut-être que vous faites la même affaire que moi où vous allez chercher votre pièce ou votre deux pièces, là, quand bien vous fasse, mais ça dans les poubelles, là, ben dans le recyclage, on s'entend. Là. Puis il y a des gens qui viennent les chercher, puis je pense que ça l'aide quand même une certaine partie de la communauté où j'habite. T'sais, c'est pas un grand geste, là, on s'entend, mais je suis persuadé que ça donne un coup de main à une couple de personnes, comme Doris nous a appelé, qui lui-même nous a avoué qu'il va chercher de la canette dans Basile, en Basile de Québec. Fait que inévitablement, je pense que ça aide. Puis, y a-t-il pas plus, comme je l'ai dit, économie circulaire que ça? J'achète la canette. Je la mets dans le bac bleu. Gaëtan vient chercher la canette. Il va la porter au consignation. Il fait 10 sous. Puis, il fait beaucoup de 10 sous, donc il vient avec une coupe de pièces. Après ça, il va s'acheter d'autres canettes. Et là, ben, il va reporter ses canettes. Ça, c'est une économie circulaire. C'est la beauté de l'existence humaine. Bonsoir, à qui je parle? Oh, c'est une ligne morte. Hello, Tess. Tess, êtes-vous là? Non, il n'y a personne. On s'en va prendre une autre ligne. Bonsoir, à qui je parle? Oh, la muse. Yeah. Solo de drum. Qui est à la batterie? Est-ce le fantôme de Neil Peart? Je sais pas, mais il est bon. Hop! Oh. Ben écoute, ça commence à chanter, ça me plaît moins. Merci pour cette pause musicale. À toi, qu'on ne connaît pas, mais tu es un héros dans l'ombre. Un héros ou un zéro dans l'ombre, on ne sait pas encore, mais j'opte plus pour le héros pour l'instant. Bonsoir, à qui je parle?
4: Salut, Max.
0: Salut, ça va?
4: Ça va bien.
0: All right. Parle-moi de ça. C'est quoi ton nom?
4: Hey, c'est Robert. Tu m'avais demandé de te rappeler.
0: J'ai-tu demandé ça, moi?
4: Ben oui.
0: OK, quand est-ce?
4: Ben, quand on s'est parlé à la radio.
0: OK, comment ça je t'avais demandé ça?
4: Ben, parce qu'on a eu un premier entretien ensemble, puis tu m'avais dit, rappelle-moi, d'une dizaine de jours, une couple de semaines, puis c'est tout aujourd'hui.
0: Ah, t'étais-tu le gars qui m'avait envoyé chier?
4: Effectivement.
0: Ah bon, mais cool. Ça me fait plaisir de te reparler à soir. Comment non, va la vie, Robert?
4: Je t'ai écouté, puis suite à la première impression, ben, j'ai appris à apprécier la personne que tu es. Le pourquoi de ta patience et des fois ton manque de patience, alors, j'apprécie.
0: Ah bon. Donc, juste pour mettre un peu de contexte, là, toi, t'es quelqu'un qui avait écouté l'émission l'espace d'une couple de minutes, t'étais sorti des réseaux sociaux en m'envoyant chier, t'avais appelé, on s'était un peu coltagué, je t'avais dit « rappelle-moi, mais que t'aurais écouté le show », et c'est ce que tu fais à soir.
4: Ben, je l'ai écouté depuis ce temps-là, pas à tous les soirs, je dois avouer, mais presque.
0: Ah ben, c'est cool ça, fait que ça passe le test de Robert?
4: Ben, ça passe le test, j'ai peut-être été impulsif un peu, mais je te l'ai dit. Je te l'ai dit, moi, j'ai pas de rancune. Une journée, c'est ça. Le lendemain, c'est fini. Puis là, c'est fini.
0: Exact. C'est fini pour moi aussi, mon vieux. Merci. Ah. Puis on passe à autre chose.
4: Ouais. Bon, ben pour la consigne action.
0: Vas-y donc.
4: Je trouvais ça plus simple d'un dépanneur puis dans l'épicerie parce que je partais de la maison, j'avais mon petit sac, je m'en allais là-bas, je laissais ça. Il me donnait un rabais, je m'en allais. Mais là, faut que j'aille là-bas. Des fois, la file est longue à faire, ça pue, le plancher est collant, ils n'ont pas d'argent. Je trouve que c'est plus le trouble un peu.
0: Oui, les expériences que tu as eues jusqu'à présent n'étaient pas optimales, disons ça comme ça?
4: Ben c'est ça, faut que tu arrives. Tu veux passer plus vite, faut que tu arrives là avec des gros sacs. Sinon, moi, avant ça, j'avais mes 3-4 canettes, je laissais ça là, j'avais 15 cents. Ça me donnait 15 cents à la caisse, aucune perte de temps. Mais là, c'est faut vraiment que tu y ailles.
0: Est-ce que les fois que t'es allé, t'as eu ton argent immédiatement?
4: Je l'ai toujours eu.
0: Okay.
4: Mais ça fait un an que j'ai pas été.
0: Ça fait un an que t'es pas allé?
4: Ouais, ben parce que là, je fais comme toi, là, je mets ça dans le bac bleu, puis de toute façon, regarde, moi, je suis un grand amateur de café, alors j'ai une machine de swim à maison, j'ai pas beaucoup de canettes, puis de bouteilles, puis tout ça. Alors, pour une, ça vaut pas la peine. Ça, c'est plus quand j'allais au camping, j'amenais de l'eau, j'amenais des bouteilles d'eau, j'amenais des caisses de liqueur. Là, ça valait la peine de remplir un sac, mais là, pour une bouteille aux deux semaines, non. Mm-hmm.
0: Mais c'est intéressant quand même, là, je comprends que t'achètes.
4: J'ai une machine de swim à maison. J'ai pas beaucoup de canettes, puis de bouteilles, puis tout ça. Alors, pour une, ça vaut pas la peine. Ça, c'est plus quand j'allais au camping, j'amenais de l'eau, j'amenais des bouteilles d'eau, j'amenais des caisses de liqueurs. Là, ça valait la peine, je remplissais un sac. Mais là, pour une bouteille aux deux semaines, non.
0: Mais c'est intéressant quand même. Là, je comprends que tu n'achètes plus autant de canettes que tu pouvais en acheter avant, mais...

0: un autre, là. Est-ce que, donc, on est en mesure de dire, toi puis moi, à soir, Robert, que la consigne à 10 sous, 25 cents pour les bouteilles de vin, puis toute la patente, c'est plus une taxe déguisée qu'autre chose? Qu'est-ce que t'en penses?
1: Probablement, parce que là, je comprends pas pourquoi que la canette a pris de la valeur. Parce qu'avant ça, la canette, c'est 5 cents au dépanneur. Tu passais une demi-journée. Je sais, j'ai été gamin, puis j'allais dans les parcs après des événements, je ramassais des sacs. Tu passais la journée à ramasser des 5 cents pour te retrouver avec un sac à 3 piastres. Puis là, tout d'un coup, ben là, elle vaut plus 5 cents, elle vaut 10 cents.
0: Exact. Ben, le pari, c'est que eux autres, en augmentant la consigne, tu vas être plus enclin à leur porter ta canette dans un lieu de consigne pour avoir ton argent comme c'est plus cher. Mais également, en arrière de ça, ce qui se cache, c'est que il y a beaucoup de monde, là, comme moi pis toi, pis des familles aussi qui font ça, là, comme je disais, qui n'iront pas porter cette consigne-là. Donc, de facto, le gouvernement va faire plus d'argent avec ça. Et si on compile aussi l'augmentation des écofrais, qui, dans les bouteilles de bière, je le rappelle, si t'étais pas là en début de show, et si vous étiez pas là en début de show, les bouteilles de bière, là, vont voir leur écofrais augmenter de 300%. C'est complètement débile. Et le plus drôle là-dedans, c'est que les bouteilles de bière, la gang, là, c'est même pas recyclé.
1: C'est lavé et
0: réutilisé. Exactement, Robert, t'as tout compris. Donc, les écofrais là-dessus, à quoi ils servent? Ils sont même pas recyclés. On les lave à l'eau, on les a remplis, puis on les redistribue. Hey, on n'est pas fou, mais on n'est pas loin de l'être, là.
1: Hey, puis un petit sujet en terminant.
0: Vas-y, rapidement.
1: Je vais te faire rire, probablement. On va te parler de radio municipale.
0: Radio municipale, ouais, vas-y.
1: Écoute, moi, je pense que peut-être l'idée de la Pat est bonne, mais Pat pourrait faire des grandes choses sur ses réseaux sociaux. Il n'y a pas besoin d'une radio qui serait payée à partir de nos taxes.
0: Ah oui, hein? Donc toi, tu encourages Pat à se créer un compte TikTok, peut-être?
1: Là ou n'importe où.
0: Ben, en même temps, sais-tu quoi, Robert? Elle trouve pas bête ton idée. Pourquoi
1: ben,
0: pas?
1: Ben, gars, c'est ça, puis la portée est là. Gars, moi, j'ai passé un message sur mes réseaux. J'ai juste 2000 abonnés sur mon YouTube, puis je t'ai dérangé.
0: C'est-tu la fois où tu m'as envoyé chier, ça?
1: Ben, c'est ça, je t'ai dérangé, puis j'ai juste 2000 abonnés.
0: Ah, ils se vendent en plus.
1: Alors, il y a de la possibilité pour faire entendre ton message si tu fais une radio municipale sur tes réseaux sociaux.
0: Ouais, ah, ben écoute... Hey, la radio de Pat. Toi, t'écouterais ça, Robert?
1: Je suis pas contre Pat, là. Loin de là, mais...
0: Je suis pas sûr que j'aurais compris non plus.
1: Tant qu'à prendre les taxes municipales, faire une radio, il fallait sur les réseaux sociaux.
0: Hey, écoute.
1: Ça coûte à rien, puis c'est disponible n'importe quand. Puis ça reste là.
0: T'as bien raison, toi. Puis moi, Robert, on est la preuve que le pardon existe. Hey, bonne fin de soirée, man.
1: Hey, salut.
0: Salut, take care. Voilà. Hein, c'est-tu pas ça? De l'amour entre hommes. On se colle taille, on se tire la pipi, on se pardonne, putain de bordel de merde. J'adore ça. J'ai-tu dit que j'adorais ça? Je pense que oui. Un autre appel, 23-26. Bonsoir, à qui je parle?
2: C'est moi, Max. Salut.
0: Salut, ça va? C'est qui,
2: ça
0: toi?
2: Probablement, c'est nous qui fait de la propagande.
0: La propagande?
2: Ouais.
0: C'est quoi ton nom?
2: Doom.
0: Doom?
2: Ouais.
0: Pour que c'est fort, tu penses que t'es de la propagande?
2: Parce que c'est pas parce que j'écoute la radio, puis j'ai l'impression d'être. D'avoir créé une tolle, là. Je ne sais pas ce qui se passe.
0: Comment
2: c'est
0: ça?
2: Beaucoup de chez nous.
0: Qu'est-ce que t'as créé, Doom?
2: Hein?
0: C'est quoi que t'as créé, Doom?
2: Je sais pas.
0: Ok, t'as l'impression d'avoir créé quelque chose qui roule en boucle sur nos ondes?
2: Ok, roule en boucle un peu dans ma tête, puis. Puis qui roule ses ongles en ce moment, ou sur vos ongles, ou je sais pas. Là.
0: Qu'est-ce qui roule dans ta tête en ce moment?
2: Il roule que...
0: Qu'est-ce que t'entends, mettons?
2: J'entends trop de douettes, puis... Je sais pas, je me sens un peu distorsionné d'une société, là.
0: Mm-hmm. T'entends ça sur nos ondes aussi?
2: Oui.
0: Ouais. Depuis à soir, spécifiquement? Ou?
2: Non.
0: Non? Puis t'as eu l'impression que ça l'a émané de ta tête et ça s'est retrouvé sur nos ondes à cause de ce que t'as pensé?
2: Oui.
0: Hmm.
2: Ben, je peux pas croire. Ben, en tout cas, je suis juste à partir, j'ai plus de téléphone cellulaire. Je sais que j'ai fait un peu de propagande, mais j'ai essayé d'aller vous voir. J'ai tiré mon téléphone par la fenêtre parce que j'ai peur de mon entourage un peu. Pis...
0: Ah, c'est quoi la propagande que t'as faite, Doom?
2: Que...

0: Et probablement qu'il y avait quoi de plus gros qu'un référendum qui arrivait.
1: Tu penses?
0: Ben non, pas vraiment.
1: Ouais.
0: Et bon, rien de plus gros. J'avais peur d'un référendum, tout simplement. Puis ça a été poussé la note un peu trop. Puis je
1: sais pas bien,
0: quoi, que la politique, bien. Si me rend fou de même. Puis j'ai des brothers, j'ai des frères d'armes, j'ai tout, parce que mais j'ai pas, je me sens pris avec pas de frères, je me sens seul.
1: Mmh. As-tu parlé à du monde, d'eux?
0: Non, j'ai essayé d'y aller, puis j'ai plus confiance en personne, puis j'ai essayé de suivre de quoi, j'ai été au CLSC, puis j'ai pas accès à un psychologue, des médecins de famille, j'ai été à l'hôpital, j'ai suivi des traitements, j'ai été en cure, j'ai resté en cure pendant un mois à l'hôpital. Puis j'ai ressorti, mais j'ai rechuté. Puis là, ben j'ai essayé d'y retourner, puis là, le système m'a revire un peu de bord parce qu'ils me disent que j'ai profité du système pendant un peu. Puis effectivement, c'est vrai, je veux l'avouer, j'ai mes torts, puis oui, mais je peux pas croire que si on fouille sur tout, là, vous allez voir, c'est un père de famille comme un autre, c'est un petit gars de 17 ans que je vois plus, puis j'ai un père qui est l'Alzheimer, j'ai ma mère qui est au foyer, puis c'est elle qui paye pour moi, puis j'arrive pas beaucoup, là, avec 500 piastres par mois, là, puis c'est ça que ça me coûte, le loyer, là, puis j'ai pas d'électricité à payer, puis oui, si... Oui, je paye pas mes canettes, là, mais tout me saute au visage, pareil, comme si c'était écrit, si de A à Z, là.
1: Je te comprends, man. Je te comprends. Il y a des bouts de rough dans la vie, mais dis-toi une affaire, tout est cyclique, hein. C'est sûr qu'en ce moment, c'est rough, mais ça veut pas dire que ça va le rester. Puis c'est pas permanent, là, tout ça en ce moment. Et éventuellement, ça va finir par aller mieux, même si en ce moment, ce que tu vis, ça semble être éternel, là. Mais, tu sais, parle-moi un peu de ce que t'as dans la tête présentement, là. Quand tu me parlais de, t'avais l'impression d'avoir, pensé à quelque chose, puis ça s'est retrouvé à la radio, ça t'arrive-tu souvent, ça, ou juste quand t'es en conso?
0: Ça fait peut-être juste en conso, là, mais ça fait peut-être depuis le début de l'été que je vous suis, que je vous connais un peu, mais ça fait peut-être un mois que j'essaie de vous envoyer des messages, vous affaires de même.
1: OK. Mais je te rassure, rassure, c'est pas physiquement possible que tu penses à quelque chose et que ça se retrouve sur nos ondes. Donc, inquiète-toi pas là-dessus. Bon, je sais que des fois, ça peut être envahissant, là, ces idées-là, fait. Mais... ça, c'est pas possible, mon vieux.
0: Moi, je suis content de savoir que moi, j'ai mon temps mieux d'avoir chaté avec une intelligence artificielle que d'avoir dit ça à la population.
1: Ben oui. Non, t'as pas dit ça. T'as pas dit ça à la population.
0: J'ai des remords, là. Ouais. Des gros remords, là.
1: Qu'est-ce qui te tracasse?
0: Je sais pas. Je sais même pas si...
1: T'es-tu tout seul à soir, là, mon vieux?
0: Ouais, ben, j'ai mon propriétaire qui est chez nous en haut.
1: OK. As-tu quelqu'un avec qui jaser, à part moi, mettons?
0: Pas vraiment, là.
1: Non. Tu te donnes un numéro de téléphone, là? Moi, des fois, dans le passé, j'ai déjà appelé là, puis ça m'a aidé. Fait que peut-être que toi, ça pourrait t'aider aussi, là.
0: Oui.
1: T'as-tu un papier et un crayon?
0: Oui.
1: Prends ça en note, là, mon vieux. C'est le 1. Tu me diras quand t'es prêt.
0: Je suis prêt.
1: C'est le 1-800. 265.
0: Yes.
1: 2626.
0: OK.
1: Ouais. Appelle-le, mais qu'on raccroche, là. Jase un peu, parle de comment tu te sens, puis ça va te faire du bien. Sais-tu pourquoi ça va te faire du bien, d'eux?
0: C'est beau.
1: Parce qu'il faut que tu parles. Faut que tu jases.
0: Ouais, ben je pense que oui.
1: Ouais.
0: OK. OK. Puis, c'est qui, ça?
1: Ça, c'est une ligne d'aide, tout simplement. Tu vas appeler là, tu vas jaser de comment tu te sens, de ce que tu as pris peut-être à soir, de comment tu vois les choses, puis eux autres, ils vont peut-être t'aider à t'orienter vers un service. Là, tu me dis que le système t'a abandonné, c'est pas vrai, ça. C'est pas vrai. T'as peut-être juste pas parlé aux bonnes personnes.
0: Ben, c'est ça, je pense.
1: Ouais. Puis dis-toi une affaire, mon dôme, là. Puis c'est quelqu'un qui m'a dit ça, que j'estime beaucoup, là, la personne la plus importante là, dans ta vie présentement, tu l'as peut-être pas encore rencontré. Fait que peut-être que tu vas appeler là à soir, puis... Elle va se retrouver sur ton chemin dans les prochaines semaines.
0: C'est good. Fait que je peux appeler à cette heure-là, et pas tout.
1: Ouais, tu peux appeler à cette heure-là, man. Fait que quand on raccroche, tu vas appeler?
0: C'est mieux que j'appelle là ou bien on fait dans le mur.
1: Non, appelle-le. Appelle-le. Okay. Bah oui. Bah oui. On raccroche, puis appelle, puis j'ose un peu, ça va te faire du bien. Qu'est-ce que t'en penses?
0: Ouais. Vendu.
1: Bon, ben parfait. Tu me rappelles dans les prochains jours?
0: Ouais.
1: Parfait, man. Hey, prends soin de tout le monde.
0: Salut, Max.
1: Salut, bye. God damn. All right. On va faire une petite pause. On a tous vécu ça ensemble. C'est important d'être là pour notre monde quand il y a des gens qui en ont besoin. On est tous dans la même merde ensemble. Peut-être pas qu'on la vit. On la vit peut-être pas au même niveau, là, mais si on tend pas la main, il y a personne qui va apprendre. 23-33, on a défoncé. Fais une petite pause, on en fait.
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0: 23h37. On a officiellement défoncé la durée maximale de l'émission. Les lignes sont pleines encore à l'heure actuelle. Je vais me faire plaisir et vous faire plaisir du même coup. Je vais prendre un dernier appel. Désolé, je peux pas tous vous passer. Je vous inviterai à rappeler demain, parce que la beauté de la chose, c'est qu'on reprend ça demain, 22h, même heure, même poste. D'ici là, on va juste prendre un dernier appel. Bonsoir, vous êtes le Last Call. Comment ça va? Bon. Allô? Oui. OK. C'est quoi? C'est-tu un nip? Qu'est-ce qui se passe? OK. Oup! Ah, il faut deviner c'est quoi. Je sais pas c'est quoi. C'est-tu quelqu'un qui est sur un respirateur artificiel? C'est synchronisé. Il y a du rythme, en tout cas. OK. Il va revenir techniquement là. On est tête. Aucune idée, c'est quoi? On va aller demander l'aide de quelqu'un d'autre. Bonsoir, savez-vous ce qui se passe présentement?
1: Aucune idée.
0: OK. Moi non plus. Ben, restez là. Ce sera pas bien long. Faut le trouver, là. Bonsoir, savez-vous ce qui se passe présentement? Quel est le bip?
1: Oui.
0: Oui. C'est quoi le bip?
1: Ben, je sais pas, moi, c'est quoi le bip?
0: Ben, moi non plus, je sais pas c'est quoi le bip. Comment qu'on fait pour savoir c'est quoi le bip?
1: Tu le prends pis tu le... Je sais pas, moi, là. Moi, j'appelais pour...
0: Non, mais attends un peu, là. Peu importe pourquoi vous appelez, on a un bip en onde. Il faut figurer d'où vient le bip.
1: Ah, ben là, j'ai aucune idée.
0: Ben, OK. Vous avez pas une théorie pour moi, quelque chose?
1: Non.
0: OK. Ben, merci quand même. On va aller voir l'autre ligne.
2: Buggy?
0: Hein? C'est quoi?
3: Oui.
2: J'ai fait buggy!
0: Je suis buggy?
3: Hein?
2: Ah, j'ai combiné mon père à l'appel parce qu'il voulait faire des oui, dans mon nom avec moi. Mais là, ça s'est fait un bip parce que théoriquement, il est en attente.
0: Ah!
2: Fait que là, c'est un bip. Mon téléphone, il fait ça. C'est toi qui
0: l'as,
2: le bip. Salut,
0: mec! Hey, ben, on l'a trouvé, all right. Ben, merci. Voilà, on a eu la réponse à notre question. C'est malade, ça. Quelqu'un qui est en attente, qui connaissait l'autre personne, qui l'a mis sur l'autre appel. Anyway, merci à tout le monde d'avoir été là. C'est sur cette incompréhension totale qu'on finit l'émission d'asseoir. Les lignes sont encore pleines, vous êtes malades. On se pogne demain. Désolé de pas vous avoir passé plus longtemps en onde. Ça me touche bien gros que vous soyez encore fidèles au poste à 23h40. Demain, un autre sujet. Je sais pas de quoi exactement on va parler. Et je terminerai en vous disant merci pour vos commentaires également. Et aimez-vous. Et faites attention aux gens que vous aimez. Et quand je dis aimez-vous, là, l'amour part de notre intérieur pour ensuite être capable d'aimer les gens qui nous entourent. On sait pas ce que le monde vive. On n'a aucune idée de ce que les gens vivent si on avait ouvert toutes les portes des maisons dans notre quartier. Puis on fait plus preuve d'empathie ben de nos jours. Hein. On va se regarder en face, puis je suis le premier coupable. Ça m'arrive moi aussi de détester mon voisin pour aucune raison. Mais essayons, quand on peut, de se mettre à la place des autres, dans leurs souliers, des emprunter et d'aller marcher un kilomètre avec moi. Ça nous permet de mettre les choses en perspective un peu. Fait que merci d'avoir été là. On se pogne demain. Faites attention aux machines, parce qu'elles vont dominer le monde, et plus spécifiquement les machines à canettes. OK, bye-bye.
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2: Je viens de regarder ma carte de crédit et c'est pas si pire. Bon. C'est pas si pire. J'ai pas acheté de merch. Je suis resté à l'intérieur du raisonnable. Bienvenue à Radio X dans Montréal Live. Mon nom est Dom Morin en compagnie de Dan.
3: Yes.
2: Et en compagnie de Nick.
3: Yes.
2: Ouais, non, ça sonne.
3: Yes. Hein?
2: Ouais, t'es dans la pédale de Jimi Hendrix.
4: Voyons donc.
2: Alors que c'était correct pour toi?
5: Oui, c'était correct.
2: C'était correct pour toi? Ben, qu'est-ce qui a changé? Il n'y a rien qui a changé. C'était très correct, lui, sa voix était très correcte.
4: Je sais pas.
2: Je comprends pas ce qui se passe. Nous sommes en direct de Grande Allée à Québec. 1134 Grande Allée Ouest à Québec. Donc, vous ferez le message, entre autres, à Bruno Marchand. Je sais que l'ami Rémi Villemur à Cube à Montréal veut organiser un débat. Donc, Éric, êtes-vous surpris d'apprendre qu'Éric est d'accord avec ça? Éric est prêt à débattre avec Dieu le Père. Là. Je veux dire, Éric est toujours prêt, toujours sur le gun. Mais c'est aujourd'hui qu'on va savoir si Bruno Marchand va accepter. Je sais. Là, je veux me faire attention. Là. S'il accepte, je suis prêt à... Ben, je suis prêt à rien. Là. Je serais très étonné, c'est ça que je veux vous dire. Je serais très, très étonné que Bruno Marchand accepte de débattre avec Éric Duhaime. Mais je demande à Rémi ce matin de faire le message à Bruno, étant donné que nous autres, on ne parle pas à Bruno, à moins que, Nick, tu m'apprennes que tu as des échanges épistolaires avec son attaché de presse.
5: Écoute, on peut réessayer, on peut tendre.
2: Oui, mais notre requête va toujours être la même. C'est je me tasse et il parle direct au monde. Donc, je demande à Rémi de faire la proposition, parce qu'aujourd'hui, il va relancer Bruno Marchand. On va se tasser et il peut parler au monde. Direct, comme ça. Puis moi, je me prends à m'en aller chez nous, à Charlebourg, à 20 km d'ici, dans Saint-Ville. Tu sais, dans le bois, même. Je suis prêt à la Stoneham, dans le bois. Parce qu'il ne veut pas me voir la face. Mais je veux qu'il parle aux auditeurs. Ceci étant dit, il va préférer plutôt passer par des chroniqueurs de Montréal et des journalistes pour défendre son point en fin de semaine. Belle chronique dans la presse, un beau public reportage. Et vous avez ce matin Radio-Canada et un journal qui viennent en aide en disant oh, regardez, c'est pas si pire, quand ça augmente, mais quand c'est à l'intérieur des coûts, à l'intérieur des enveloppes. Puis, alors voilà pour ce qui est de Bruno Marchand, dossier réglé. Nous sommes en semaine de 4 jours, les amis. Êtes-vous prêts? Êtes-vous prêts, Dan?
3: Oui.
2: Oui, ton micro est problématique, je comprends pas, mais regarde, on
3: je
2: t'aime
3: sais pas
2: pareil,
3: moi non plus, je sais, j'en ai aucune idée.
2: Mais peut-être que les gens t'entendent super bien. Peut-être que les gens t'entendent super. Est-ce que vous entendez, Dan? À l'instant même, les livers.
3: Allô?
2: Je comprends pas. Alors que, je sais pas qu'est-ce qui s'est passé.
5: C'est passé peut-être la...
2: Qu'est-ce qu'il y a?
5: En termes de musique, on dit c'est peut-être la track. Le volume, ouais, peut-être. Oui.
4: Allô.
2: Je comprends pas.
5: Distorsion, je sais pas.
2: Ça sonne le cul, nous disent les auditeurs. Ben merci de votre franchise. Les livers sont toujours réputés comme étant les plus francs de l'univers. C'est moyen, ça sonne le cul. Je comprends pas, toi, t'étais correct.
5: Je sais pas quoi te dire.
2: Ouais, on rebranche. Dan qui se branche et qui se débranche et qui se rebranche. J'ai besoin de mon Dan le matin, là. Allô. On n'entend plus rien. Donc,
3: allô.
2: On dirait que Dan parle dans un cibi. On entend la cacane. Donc, Dan, ça m'a fait plaisir, mais merci, colique. Dan qui s'en va. Dan qui est parti.
5: Je comprends pas pourquoi.
2: Je comprends pas. Voyons.
5: Il est parti pour vrai?
2: Dan, il est quand même parti. Ben là, j'ai besoin de quelqu'un pour opérer le show. Là.
5: Oui, ben je...
2: Ouais, vas-y, va t'asseoir. OK, ben c'est bizarre parce que tu sonnais très bien.
5: Ouais, mais regarde, tu vois, il est encore...
2: OK, mais regarde, c'est ça, okay. On va faire le show jusqu'à 10 heures, coudonc. C'était comme ça, alors que dans le fond, t'étais correct, je comprends pas. T'étais correct.
5: Je sais pas quoi te dire.
2: Dan qui est revenu. T'es-tu parti ou t'es revenu? T'as mis ton sac dans l'entrée.
5: Okay. Ouais.
2: T'es bien ému.
5: Je vais texter des gens pour s'occuper de ça.
2: Je comprends pas. Alors, je travaille avec un sourd muet. Non, il n'était pas sourd, Dan. T'es juste muet. Et vous avez également Nick. Ben, Nick, t'es important, là.
5: Ben là, oui, je vais. Écoute, je vais participer. Il n'y a pas le choix, hein? C'est une bonne chance.
2: Ça pourrait être pire, hein? Pour avoir une bordée de neige, avez-vous ça, les images à Fermont? C'est un bon 10 à 15.
5: Ouais.
2: Fermont, à matin. Je sais pas, t'as vu les images, Dan, Fermont, c'est raide. Matin, dans le mur, là,
5: ça s'en vient, c'est ça,
2: ça
5: c'est ça le message.
2: Exact.
5: Préparez vos skis, on me disait là.
2: Je me suis baigné dehors, dans la piscine extérieure à Atlanta. Je suis allé faire un petit tour à Atlanta pour voir de la NFL durant le long week-end. Il y en a qui sont sortis du Québec pas mal. En fin de semaine, si je me fie au trafic dans les avions, l'effet Trump ne se fait pas sentir tant que ça. Beaucoup de Québécois sont allés non seulement à Atlanta, mais je vous dirais, moi, j'ai transité par Montréal. Donc, vous aurez compris qu'il y avait une file d'attente pour rentrer dans les avions. Il y avait également une bonne file de Québécois qui revenaient de voyage. Donc, pour scanner les passeports, c'est toujours un bon indice. Quand vous avez de l'attente, ça veut dire que... Ça veut dire qu'il y a de la vie, les amis. Ça veut dire que les gens bougent, les gens voyagent. Donc, les gens ne sont pas tombés dans la fake news. Trump, il est pas fin, j'y vais pas, je dépense au Québec. Trump, anyway, va s'en aller. Et il y aura d'autres personnes qui vont le remplacer. Je comprends pas, d'ailleurs, à quoi ça vire, tout ça, les entrevues qui semblent être très populaires. Avec, entre autres, Raphaël, que j'aime beaucoup. Raphaël, qui a commencé ici à la radio, là... est-ce que, tu sais, on demande à Raphaël Jacob, est-ce que Donald Trump pourrait se représenter une troisième fois? Tu sais, je veux dire.
5: Ben non, mais là.
2: T'sais, c'est comme si vous demandez à quelqu'un, le Père Noël, là, je vais faire attention, le Père Noël existe. Bon, je vais changer de comparaison, là.
5: Bonhomme est-ce que
2: le bonhomme Satter aussi. Merci, Dan. Merci, Nick. Tu sais, est-ce que le bonhomme Satter va venir demain à 7h, justement? Je veux dire, c'est comme. T'sais, c'est une invention, cette affaire-là. Là. C'est une invention. Est-ce que. MAGA va changer, va évoluer. Oui, je vous dirais que MAGA va changer. Ben, tout change. T'sais, tout change. T'sais, tout change. Il n'y a rien de statique dans la vie. Les gens naissent, les gens meurent. On le voit avec Jean-Luc, de qui on va parler dans quelques instants. Mais c'est. Donc, ça ne donne rien de se raconter des histoires. D'ailleurs, les histoires... On se raconte des histoires à pu finir. Donald Trump pourrait se représenter pour un autre mandat. Ça n'arrivera pas, là. Vous avez ce matin un autre bon article concernant une invasion américaine au Canada. Incroyable.
5: Ça n'arrivera pas, ça non plus.
2: Incroyable. Non, ils sont virés sur le top. Ben les Canadiens anglais sont virés sur le top.
5: Ben non, ça n'arrivera pas.
4: As-tu vu la passe des deux appels téléphoniques?
2: Non.
4: Entre... Mark Carney et l'Union européenne, puis tout de suite après entre Mark Carney puis Donald Trump sur l'histoire qui s'est passée en fin de semaine, l'accord entre l'Ukraine et la Russie. Ouais.
2: Non, j'ai pas vu.
4: À qui il ment?
2: Oui.
4: Parce qu'il dit, c'est le pire accord que j'ai jamais vu de ma vie quand il parle à l'Europe. Puis il dit à Trump, c'est un super accord, monsieur le président, vous avez fait ça comme un malade. Comme un champion. Comme un roi. Tu sais, c'est... Mark Carney, là... À un moment donné, il va se faire pogner.
2: Ah oui, il va se faire pogner. Mais moi, c'est le délire des Canadiens anglais qui vivent dans le. Je sais pas, dans une espèce de film d'épouvante. Cette fois-là, on va déranger un prof d'université. Richard Sandbrook. Puis lui, il écrit un texte. Oh oui, je vais vous écrire un texte dans le Globe and Mail de ce matin. Un Globe and Mail très saucé. National Post, Globe and Mail, Canada anglais, pas pareil pantoute. National Post ce matin. Grand texte d'Adrien Pouliot pour analyser l'élection d'Éric Duhaime. Éric Duhaime qui a fait la une du National Post la semaine passée, comme quasiment celui qui avait été élu premier ministre. C'est incroyable. Mais le Globe and Mail de ce matin, comment les Canadiens doivent se préparer à l'invasion américaine? C'est incroyable, pareil. Et là, vous avez Richard Sandbrook, qu'on connaît pas, prof de Sciences Po, à Toronto, critique le plan canadien de défense face à un risque comme l'invasion américaine. Selon un modèle évoqué dans le Globe and Mail, l'armée serait rapidement débordée, j'espère. Article dans le National Post de ce matin sur la déchéance de l'armée américaine. Canadienne. On n'a pas assez investi. Résultat, on a... Tu sais, je comprends qu'on a augmenté le salaire, mais je veux dire, c'est très, très, très magané comme armée qu'on a, qu'on plante la logistique. Là, on critique pas les humains qui sont à l'intérieur, évidemment, mais on manque de ressources. L'armée serait rapidement débordée et la résistance se transformerait en guérilla, style afghan, appuyée par une force de réserve volontaire d'environ 300 000 personnes formées aux armes et aux drones. Il juge cette approche mal adaptée à la culture canadienne et risquée. Il propose plutôt, le prof, une défense civile non violente, une stratégie de résistance de masse, comme des grèves, on est bon là-dedans, non-coopération, ah moi je joue plus, qui rendrait le pays ingouvernable pour un occupant à moindre coût humain et matériel. C'est mais n'importe non, quoi.
5: Ça n'arrivera pas.
2: Ça n'arrivera pas. Le journaliste du Canada anglais à Victoria, vous vous en souvenez, qui avait posé la question il y a un mois à un colonel de l'armée américaine. Est-ce que vous vous préparez à une invasion américaine? Le gars répond, vous êtes dans le farfelu. Mais évidemment, si j'ai l'ordre, je vais obtempérer, because c'est Donald Trump ou ça serait n'importe quel président qui commande les armées. C'est le commandant de l'armée.
5: C'est l'ordre de commandement, exact.
2: C'est l'ordre de commandement. Il ne peut pas répondre autrement. Ah, ah! Il respecterait son président si le président ordonne l'invasion canadienne. On joue dans un film de série B. Incroyable. Incroyable. Dan, as-tu des réponses au plan technique?
4: Aucune réponse.
2: OK, t'as lancé une bouée?
4: J'ai lancé une bouée. Je ne sais pas si Dom écoute. Là. Dom, si t'écoutes, c'est comme ça qu'il sonne mon micro.
5: C'est comme si... faire un peu de technique, c'est comme s'il rentrait trop fort dans le gain. Là.
2: C'est Dan AM sur le FM. Désolé, Dan, mais change de micro. Ce qu'on peut faire... C'est peut-être changer de micro là. Tu peux aller là, puis Nick peut opérer. Ça, c'est une bonne option, ça.
4: Ouais, mais Nick peut pas parler.
2: Ouais, mais c'est toi qui co-anime.
4: Ouais, je sais, je comprends.
2: Chicane,
4: je comprends.
2: Habituellement,
5: Moi, ça me dérange pas.
2: Habituellement, en général, c'est toi qui parles plus que Nick, parce c'est que beau. Nick s'en va en arrière dans la tour.
4: C'est juste pour le deep. Genre, je ferai le deep d'ici, là, mais...
2: OK. Puis, Dan, ton week-end? Tu peux me parler off-mic, ça va-tu bien? Oui. Ça va bien l'été?
5: C'est incroyable.
2: Incroyable. Jean-Luc Mongrain. J'ai été... moi, je conduisais de Montréal à Québec hier de l'aéroport, puis c'est mon gars assis en arrière qui me dit ça. Jean-Luc Mongrain est mort, pardon. Moi, Jean-Luc Mongrain, pour moi, il était quasiment éternel. 75 ans, mort du cancer. Je n'étais pas proche de Jean-Luc, mais j'ai travaillé quelques années avec Jean-Luc Mongrain. Mais on était à Québec, TQS. Et on était à distance, donc je ne l'ai pas connu personnellement. Il y en a qui l'ont connu personnellement. Moi, je l'ai connu professionnellement à distance. Jean-Luc, on était intimidés par Jean-Luc. Peut-être qu'il y avait Montréal, appel, ils veulent ça. Tu avais quand même une chaîne de commandement. Là. Je comprends que pour TQS, l'antenne de Québec est importante, mais c'est Montréal qui drivait. Moi, j'ai fait beaucoup, beaucoup de converses avec Jean-Luc. J'ai ouvert des bulletins avec Jean-Luc. Puis Jean-Luc, il est intimidant. C'est Bono qui était, ou Guy Simard, les deux gars qui étaient au pupitre à Québec. Jean-Luc veut te parler. Oh, c'est moi, qu'est-ce que j'ai fait? Non, mais si Jean-Luc voulait un plan de converse. C'est quoi ton topo? Je ne l'ai pas vu, je vais aller le voir. Jean-Luc présentait la nouvelle. Puis il voulait avoir un bon alignement. Mettait en valeur les journalistes. Respectait beaucoup Québec. C'est ce que je retiens. T'sais, vous me demandez qu'est-ce que j'en pense au plan personnel. Avait un grand respect pour Québec. Avait un grand respect
0: toi,
2: pour...
0: Toi, t'étais à Québec dans ce temps-là?
2: Oui, TQS Québec. Avec Jérôme Landry, puis avec d'autres, Gérard Deltel, que vous avez entendu, puis que vous allez réentendre dans quelques instants, parce qu'on va passer des extraits. On était Stéphane Turcot, on était une maudite belle gang, là, pour vrai. Et Bruno Savard, qui a commencé à TQS à Québec. Une maudite belle gang. Avec Alain Laforêt, qui a lu le bulletin pendant un bon bout, et Véronique Tremblay. Donc, j'ai d'excellents souvenirs de ça. C'est parmi mes meilleurs souvenirs, je vous le dirai en télé. On a vraiment eu du fun. Même si on arrivait deuxième derrière TVA puis Pierre Jobin pour les ratings. Là. Ça, c'était toujours plate. Les boss gardaient ratings. Nous autres, on aime ça avoir les chiffres de rating à la radio. Fait que c'était TVA qui nous appelaient pour nous donner nos ratings parce que les boss ne sortaient pas des bureaux pour nous donner nos chiffres. Ça, c'est pas bon, ça.
4: Ça, c'est plate.
2: Ouais, ça, c'est plate.
4: Il y a beaucoup de monde dans les médias qui font ça.
2: Ça, c'est plate. Disons que les partis de sondage étaient très modérés pour dire, pour pas dire inexistants. Et par contre, moi, j'ai travaillé à TVA, partis de sondage très arrosé, avec des affaires qui pourraient pas arriver aujourd'hui. Ça brossait.
5: Pas de téléphone.
2: Ça brossait, ouais. Puis même à la radio, quand j'ai commencé, puis même, de toute façon, des années 70-80, c'était pas pareil non plus. Donc, ce que je retiens de lui, professionnel, intimidant parce qu'à distance, mais on dit que personnellement, il était très, très gentil. Et effectivement, il l'était gentil, mais je ne l'ai pas connu à proximité. Grand respect pour Québec, assurément. Puis Québec, on lidait souvent le show de Montréal. TQS a commencé à 6 heures. Nous autres, on faisait nos bébelles à Québec à 5 heures, de 5 à 6 Québec. Puis beaucoup de live. C'était une télé pour les gens qui ne connaissent pas TQS, là, cette télévision 4 saisons. Fondé par le père d'Adrien Pouliot, qui est dans le journal ce matin, je vais en parler tantôt. Fondé à Québec, dans les bureaux de ce qu'on appelle le CA aujourd'hui sur Bouvier. Je ne sais pas si vous vous en souvenez de ça.
5: Ben oui.
4: Oui.
2: La grosse pastille
4: à
2: sur
4: côté,
2: le bord de l'autoroute.
4: À côté du Costco.
2: T'en plein ça. Et c'était José Turmel qui était là dans le temps avec Raymond Fillion. Ah, moi, je n'étais pas à Québec dans le temps, mais... Pour vous dire la force de cette antenne-là, moi, j'étais TQ à Chaoui, puis j'avais quitté déjà même le Québec à ce moment-là. Je n'entendais parler, parce que c'est une télé proche du monde. Et là, ils sont allés chercher Jean-Luc. Jean-Luc, c'était une bombe. Jean-Luc, Radio X Montréal aurait dû aller le chercher. Je pense qu'ils ont fait un pitch, puis ils ont refusé. Fait que résultat, mais ça n'a pas vraiment levé. Radio X Montréal, on va se le dire. Et Radio 9, ben. Ça demeurera une expérience un peu bizarroïde. Tu sais, je veux dire... Tu sais, Gilles Duceppe, Denise, que j'ai adoré. Denise est venue ici.
4: Louis
2: Denise
4: Lemieux.
2: Bombardier. Louis Lemieux, Morning Man. Donc, c'était devenu un genre de Radio X, mais castré. Mais un vrai Radio X Montréal aurait dû être l'idée par Jean-Luc Mongrain. Puis je sais pas si Patrice Demers y a fait une offre, mais c'était pas mal la seule option. Pour contrer Paul Arcand, qui était un géant de l'autre bord, quasiment indélogeable, qui a été indélogeable d'ailleurs.
4: Oui, il est même indélogeable quand il va voir Céline.
2: Oui, c'est parle. Ça, imagine. Oh, oui, exact. Tu sais, mais.
4: Mais quand il est arrivé.
2: Oui.
4: Quand il est arrivé à TQS.
2: Oui.
4: C'est en 99 qu'il est arrivé à TQS, mm-hmm. Ça, c'était le meilleur, pour moi, là, la meilleure télé qui a été faite au Québec.
2: Oui.
4: C'est la télé de TQS à la fin du
2: Ah oui, avec Gilles Proulx le midi. J'avais Mongrain qui lançait la nouvelle, faisait des entrevues, puis après, il a commenté.
4: L'arrivée des Simpsons, la fin du monde est à 7h.
2: Les Simpsons, juste avant le bulletin.
4: Tu sais, c'était de A à Z, là, c'était le hockey. Tu sais, tout était là, là. Vraiment, tout était là. TQS faisait vraiment de la bonne télé à cette époque-là.
2: C'est une télé que Nouveau a jamais réussi à faire. Puis on les encourage, puis ils ont fait des bonnes choses, là, Nouveau, le débat. Mais tu sais, après ça, tu as eu donc la fermeture de TQS, puis tu as eu les Rémillard qui ont fait... Moi, j'ai travaillé là un petit bout. J'ai lu les nouvelles préenregistrées de Québec pendant un an ou deux avec Speed Media. C'est du bon monde, mais je veux dire, peu de moyens, puis c'était pas le spirit, évidemment, du temps, pas du tout. La force, c'est le direct, la force de la télé. Puis t'as bien raison, Dan, C'est une gang qui avait du fun, TQS. C'était une gang locale qui avait du fun. Et c'était un long bulletin. Une heure locale, une heure nationale.
4: Avec beaucoup nationale. De monde, là.
2: Il y avait beaucoup de monde, tu dis? La salle des nouvelles? Hein, il y avait du monde. Il y avait une personne aux archives. On avait peut-être 6 caméramans. Il y avait du monde, là.
4: Et TQS utilisait la formule. On fait de la TV avec la salle de presse en arrière. Donc, tu voyais les journalistes travailler, tu voyais toute la gang. Après ça, dans le fond, tu voyais, bon, la circulation. Moi, je parle de Québec, là.
2: José puis Raymond assis sur le bureau.
4: Exactement.
2: Puis Pierre Jobin qui a commencé là avant.
4: Ah oui. Christian Rouleau qui courait dans la rue avec des hélicoptères. Tu sais, tout était complètement fou, là. C'était... En fait, il faisait de la radio à la télé.
2: C'est en plein ça. C'est en plein ça. Et c'est ce que faisait Mongrain. Mongrain parlait à la radio... Mais on le voyait un peu à la... Bon, Gilles Proulx, c'est un peu à la Pierre Pascaud, c'est un peu... C'est c'était révolutionnaire pour le temps parce que il faisait la nouvelle et il faisait du commentaire. Il a fait tomber ce mur-là. Il a cassé ce mur-là et aujourd'hui, ben vous écoutez certaines antennes à Québec, dont la nôtre. Mais ça ressemble un peu à ça. C'est ouais. L'entertainment, c'est la couleur, c'est le commentaire, c'est le parler. Et c'est le ouyark aux yeux de plusieurs. Populisme. Le populisme proche du monde. Tantôt, tu vas nous faire jouer des extraits d'Anne Schemaier, ouais. Une espèce de compilation. Puis il y en a tellement d'extraits proches du monde. Proche du monde. C'est perçu comme étant négatif être proche du monde. Et là, aujourd'hui, ben, c'est quasiment un saint. Quand quelqu'un meurt, c'est quasiment un saint. Mais la manière avec laquelle on le décrit, ben, c'est beaucoup ce que vous entendez à la radio de Québec. Là. C'est-à-dire, c'est coloré. Des fois, c'est bedding-bedding. Des fois, c'est peut-être imprécis. Des fois, c'est peut-être insultant pour certaines oreilles. Des fois, ça peut être choquant pour certaines oreilles. Parfois, ça peut aller peut-être trop loin. Parfois, c'est de la caricature. Parfois, c'est gros. Mais à un moment donné, il faut que tu dessines à gros traits pour faire réaliser l'absurdité d'une situation. Tu as sorti des extraits. Là, on va jouer des hommages ou des analyses ou des témoignages. Puis par la suite, on écoutera du vrai Mongrain. Puis on
4: c'est
2: va
4: jeune,
2: y aller.
4: Hein, 75 ans.
2: C'est, oui, c'est jeune. Oui. Bon, oui, c'est en bas de l'espérance de vie. Donc, c'est sûr que c'est jeune. Là. C'est jeune. Puis à le voir dans les derniers témoignages qu'il a livrés, entre autres lors d'un rassemblement médiatique à Sherbrooke avec les anciens de la télé de Sherbrooke, mais il avait l'air quand même en santé, quoique ouais, la voix ça. Semblait peut-être un peu plus éteinte, mais à un moment donné, à 75 ans, t'as moins
4: mais,
2: de punch.
4: Mais tu le connaissais pas.
2: Il
4: n'avait
2: pas l'air malade. Non, ouais. C'est ça. On va écouter Gérard Deltel, avec qui j'ai travaillé avec à TQS. On l'a connu, Mongrain est là. Puis je pense que Gérard a même travaillé avec Mongrain. Parce que tu as eu différentes périodes à Mongrain, là. Puis tantôt, on va parler avec Sylvain Chamberlain, le grand patron de la radio. Sylvain, lui, a commencé avec Mongrain sur Miran à Télé 4, Patonique dans le temps. C'est donc, tu as eu différentes périodes de Mongrain. Moi, j'étais pas à Québec. Sylvain a commencé avec. D'un décor en carton avec un faux palmier, mon grain de sel. Par la suite, il s'est promené, puis il est allé à Montréal, puis par la suite, évidemment, on a parlé de TQS par la suite. Dans le cas de Gérard, il a travaillé ici à TQS, mais je pense qu'il a travaillé aussi avec Mongrain à TVA. On écoute.
1: J'étais vraiment très saisi par ça. Je ne savais pas que Jean-Luc était malade ou était sur le point de mourir. C'est une grande tristesse, bien entendu. C'est un personnage en soi qui a vraiment marqué l'histoire de la télévision au Québec. Vous savez, c'est quand même assez extraordinaire qu'il a commencé modestement à Sherbrooke mm-hmm. avec littéralement une caméra, un téléphone, puis parle aux gens. Et c'est comme ça qu'il a fait, qu'il est devenu le personnage qu'il était. Mais c'était au-delà du personnage. C'est-à-dire, c'était quelqu'un pour lequel les gens s'identifiaient. Pourquoi? Parce qu'il avait le talent exceptionnel de bien présenter les choses, mais de façon parfois sarcastique, parfois souriante, mais toujours au fond des éléments, l'information qui était primée.
2: Pierre Bruno, on va l'écouter tantôt, mais ce qu'il dit dans le journal, je vais le lire. Il avait une personnalité unique et un sens du travail hors norme. C'était un grand travailleur. Il faisait fi de tous les codes d'éthique et de déontologie. Il disait souvent que les journalistes étaient des vierges offensées et qu'il fallait aller hors des sentiers battus. Ça, là, ça, c'est une phrase, là. Ça, c'est toute une phrase, là. Donc, les journalistes qui n'aiment pas être critiqués, les journalistes qui sont trop de connivence avec les politicos, les journalistes qui sont trop proches du pouvoir, les journalistes qui veulent protéger un tel et sa mère, un tel et son père. Il a drôlement brassé la cage et changé le journalisme au Québec. Ça, je ne sais pas s'il a changé le journalisme au Québec, là. Moi, je pense qu'il y aura juste un Mongrain. J'ai de la misère à voir en quoi ça a changé. Parce que vous regardez LCN et RDI, ça reste quand même des talking heads avec du monde qui font des lives. Je ne sais pas en quoi ça a changé. Ça a ébranlé le Québec d'une certaine époque.
4: On peut dire que Steve Yzerman était bon au hockey sans dire qu'il a changé le hockey.
2: C'est ça. Exact. C'est, quand même.
4: Jean-Luc Mongrain faisait du commentaire qu'on entendait principalement à la radio. Et lui, il a commencé à faire ça à la télé. Avec ses yeux, avec ses mimiques. T'sais, c'est tout ça
2: qu'il a fait. On était sur le bureau, lançait des livres.
4: Exactement.
5: Il parlait au Kodak.
2: Il
5: parlait, oui.
2: Il parlait au monde.
5: Il regardait le monde.
2: Deltel, on l'a entendu. Pénélope, on va l'écouter quand même. Elle a travaillé avec lui. Donc, c'est des extraits de Radio-Can. Vous aurez compris que TVA, je pourrais négocier une entente pour diffuser des extraits, là, mais on ne l'a pas fait. Ça, c'est du Radio-Canada où Pénélope a travaillé avec vers la fin de sa carrière.
4: Oui, exactement. Je pense que c'est une de ses dernières gigs, d'ailleurs, à Jean-Luc Mongrain. Oui. Et souvenez-vous, le fait marquant de cette union-là entre Pénélope et Jean-Luc Mongrain, ça a été la demande de pardon de Joël Legendre.
5: La demande
4: de pardon de Joël Legendre. Quand Joël Legendre est revenu dans la sphère publique suite à son petit pipi, c'est par là qu'il a passé, là, pour se faire pardonner. Je vais vous faire jouer des extraits de ça tantôt. Mais le grand pardon de Joël Legendre, il est allé le faire à Jean-Luc Mongrain.
2: Tu l'as? Ouais, on va l'écouter tantôt.
4: J'ai un extrait, là.
2: OK, parfait. On écoute ça. On écoute donc ce que Pénélope avait à dire.
6: Il avait toujours, à la fois quand il faisait de la téléspectacle avant ça, à la fois quand il a fait des choses plus nuancées, plus mesurées, presque plus discrètes ces dernières années, toujours un immense respect et toujours en tête que c'est un privilège d'être entendu dans l'espace public. Il a toujours parlé en termes d'inégalité. C'était une chose qui l'horripilait depuis toujours, c'est beaucoup. Les inégalités. C'est des choses qu'on entend beaucoup aujourd'hui, ces termes-là. On les entend beaucoup dans une polarisation et dans un populisme qui n'est pas celui de Jean-Luc Mongrain. Jean-Luc Mongrain se faisait l'écho des gens qui étaient en colère, qui se trouvaient pas entendus, tassés par les institutions, par la politique, par certaines classes, mais jamais il n'a attisé la colère de ces populations-là, comme on voit aujourd'hui que c'est le cas dans certains cercles médiatiques ou avec certaines personnalités publiques.
2: Qui attise? Elle parle de qui? Qui attise quoi, quand et comment?
4: Je suis tellement tanné, là. Je suis tellement tanné de ça, le monde qui utilise des moments où tu devrais pas avoir à fesser sur d'autres. T'es pas obligé d'utiliser la mort de Jean-Luc Mongrain pour parler de ce qui se passe aujourd'hui qui fait pas ton affaire.
2: Ah, mais... Nick, t'as sorti d'autres extraits qui montrent que Radio-Canada utilise littéralement ce décès-là pour régler des comptes. Radio-Canada utilise ça, ou je devrais dire certaines personnes à Radio-Canada utilisent ce décès-là pour régler des comptes. Vous venez de l'entendre là, avec Pénélope. Je ne sais pas pantoute tout ce que ça envoie, certaines personnalités. T'sais, on garde toujours le flou aussi, si vous avez remarqué. Est-ce qu'elle parle de... Je ne me connais pas, là. Je disais, mais est-ce qu'elle parle, je sais pas, de Martineau, du Trizac? Tu sais, on cherche un peu dans l'univers montréalais, là. Mais c'est peut-être, je sais pas, la radio, c'est peut-être du Trizac, c'est peut-être celui qui brosse le plus, là, actuellement, là, à Montréal. Tu sais, je cherche vite comme ça, là. On parle pas de Gino, là.
4: Ça serait effectivement étonnant qu'elle parle de
2: Gino. Mais tu sais, attiser quoi? Tu sais, moi, ce que j'entends de la radio Montréal, quand ça brosse un peu, on brasse la mairesse de Montréal, on brasse Montréal, on dit qu'il y a des nids de poule, puis que ça n'a pas de bon sens. C'est à peu près ça, là. Puis que la CAQ, ça a été nul. T'sais, en gros, c'est ça, là. T'sais, je veux dire, c'est ça le sujet. En tout cas, vous pouvez en rajouter, les amis, mais c'est pas très, très compliqué. Là.
4: L'immigration, Dom.
2: L'immigration.
4: Ça se pourrait qu'elle cible un gars comme Richard Martineau.
2: Ah! Ben, je vous annonce que le PQ, qui a été élu en passant, dit pas mal ça. C'est-à-dire respecter la capacité d'accueil de nos sociétés. Mais ça, je suis pas mal sûr que Mongrain, je ne vais pas y mettre des mots dans la bouche, mais je pense qu'il serait pas mal d'accord avec ça. Là. C'était pas un partisan de l'immigration massive. Je veux m'en aller à l'extrait que tu as sorti, puis peut-être donner la bonne citation. Hugo Lavoie, qui est-il?
5: Ben, c'est durant l'émission du week-end. J'essaie de parler, mais...
2: Oh, je sais, mais je garde. À un moment donné, ils décideront de réparer le micro, puis on va le réparer, là. Moi, je suis payé pour faire un show. Là, fait que, mais, tu peux parler. Là.
5: C'est, hier, je cherchais des extraits de qui, des gens qui avaient commenté. Quand j'ai vu que Pierre Bruno avait parlé à Radio-Canada, c'est l'émission d'hier, là, probablement en journée fériée.
2: OK, mais c'était à la, ça, je veux dire, à la radio de Radio-Canada. Merci. Ouais. C'est question de donner la bonne source. Donc, la personne que vous allez entendre, on a deux extraits à vous faire entendre. C'est quelqu'un de Radio-Canada qui fait une entrevue avec Pierre Bruno. Qui est l'ancien chef d'antenne donc de TVA, mais c'est un extrait de Radio-Canada.
7: Est-ce que vous voyiez à l'époque, vous en tout cas, un peu de où vous étiez dérangé peut-être par l'aspect démagogique du personnage, c'est-à-dire dans ses propos, évidemment, quand je dis démagogique, je veux dire qu'il exagérait beaucoup ce qu'il disait.
8: Je comprends beaucoup. Dans le service des nouvelles, il y avait, des fois, mais il appelait ses collègues souvent les vierges offensées. Elle pensait qu'on était toujours offensés par son attitude. Mais peu importe. Mais je pense que ça ne le dérangeait pas. Jean-Luc, c'était Jean-Luc. On le connaissait, Jean-Luc. Il était toujours prêt à une bonne discussion, mais prêt. Mais dès que la lumière allumait, je peux vous dire, dès que la caméra était sur lui, il était prêt à tout. T'sais, il était vraiment coriace.
2: Tu sais, pourquoi mettre un invité on the spot? La journée du décès ou le lendemain d'un décès. Et comment insulter surtout la personne qui est décédée en le traitant de démagogue?
5: Oui, et deux fois plutôt qu'une, de revenir à la charge.
2: C'est complètement renversant. Ça, c'est renversant, là, pour vrai. Là. C'est gênant, c'est renversant. Là. Et qu'est-ce que démagogue? Démagogue, ça veut dire quoi? On va aller chercher la définition de démagogue. Il donnait un show en passant.
4: Ah oui,
2: il donnait un show. Payé pour donner un show est un chef politique ou un orateur qui cherche à obtenir du pouvoir et de la popularité en flattant, en excitant ou en manipulant les émotions, les peurs, les préjugés, les frustrations du peuple, plutôt qu'en s'appuyant sur la raison et l'intérêt général. Il était payé pour donner un show, la cote d'écoute.
5: Oui.
2: Il disait ce qu'il pensait et les gens aimaient ça. Mais en quoi il a dit faux? En quoi a-t-il été poursuivi? Et en quoi a-t-il été condamné devant une cour de justice pour avoir dit une fausseté ou une saloperie?
4: En gros, moi, je dirais plus... Peut-être que si on faisait encore de la télé de même, les jeunes ne seraient pas sur YouTube.
2: Voilà.
4: Tu sais, c'est juste ça. Mmh. C'est, moi, là, qui était... Mon grain de sel, là, d'abord, le nom de l'émission, on va se le dire.
2: C'est très bon. Mon grain de sel. On va en parler tantôt avec Sylvain Chambardin.
4: Mais mon grain de sel, là, j'étais jeune, là. Mon grain de sel, je suis un kid. La jeune...
2: J'étais jeune aussi.
4: Le jeune...
2: Ça fait longtemps, là. C'était en mi-80.
4: Ça a commencé en 87.
2: Ouais, j'étais au cégep.
4: J'étais au primaire. Non, puis tu sais, j'écoutais Jean-Luc Mongrain, j'écoutais ce show de TV-là. Il parlait avec du monde, faisait des lignes ouvertes. C'était rien pour un jeune, là. Pendant ce temps-là, il y avait encore, tu sais, Radio-Canada nous bourrait d'émissions pour enfants, mais on écoutait quand même fucking Mongrain de sel jusqu'au Club des 100 watts.
2: Quel est le problème avec le peuple aux yeux du monde? Tu sais, j'entends ça, je lis l'entrevue gaga que le maire de Québec a accordé à la presse en fin de semaine. Les niaiseries que Régis écrit. Régis qui continue de broyer dans la presse.
4: Regarde, la presse est exceptionnelle.
2: Pouf! À matin, encore sur le tramway, on essaie par toutes sortes de contorsions. On a compris que l'hôtel de ville a demandé de l'aide. Là. On a demandé de l'aide à la presse, à Radio-Can et au Journal de Québec. Là. C'était pas si pire, mais là, ça a augmenté, mais là, on voit les pros et les anti-trémoux s'accusent mutuellement de désinformer la population. On essaie de calmer le jeu, là. Parce qu'ils ont peur de Duhem. D'ailleurs, le dernier paragraphe ce matin dans le Journal de Québec est excellent. Et demain, on a Paquette, Patrick Paquette, ici en studio, qui connaît ce dossier-là comme le fond de sa poche. Et ça dit clairement ici, ce matin, que c'est l'été prochain qu'on va connaître le montant. C'est ça qu'on refuse. C'est tout. De la démagogie. Ben oui, la démagogie. On demande le montant et on demande un référendum. Est-ce que c'est ça, être démagogique? Un référendum et le montant. C'est tout. C'est ça qu'on demande. C'est également à ce moment-là que le nouveau gouvernement du Québec devra donner, ou non, le dernier feu vert pour la réalisation du tramway. Donc, le tramway n'est pas en voie de réalisation. Ce que vous voyez actuellement, c'est un déplacement de conduite souterraine en vue, bien entendu, du tramway, mais ce n'est pas la pose de rail. Le dernier décret n'est pas tombé. Mais ça, la chance le dit clairement. La démagogie, ben oui, la démagogie. On demande le montant et on demande un référendum. Est-ce que c'est ça, être démagogique? Un référendum et le montant. C'est tout. C'est ça qu'on demande. C'est également à ce moment-là que le nouveau gouvernement du Québec devra donner ou non

0: tomber. Mais ça, la chance le dit clairement aussi. Il faut quand même l'admettre. Là. La chance le dit clairement, et Paquette va venir nous le dire, et le Journal de Québec l'avoue ce matin. Mais tout en... Oui, mais là, regarde, faire attention, ça augmente. Mais là, regarde, on regarde l'évolution. C'était 3 milliards, et c'est passé à 7,6 en 8 ans. Oui, mais là, c'est ça. C'est un vieux montant. Donc, c'est sûr que ça dépasse le 10, là. Les amis, hey, à matin, dans la presse, d'ailleurs, ce matin, dans un dossier qui ne nous intéresse pas, mais quand même, je veux juste vous le dire, parce qu'au final, vous allez, somme toute, un peu casquer, étant donné que les villes demandent de l'argent des contribuables. La Ville de Montréal a octroyé cet été les derniers gros contrats qui lui permettront de désinfecter ses eaux usées d'ici 2030. Échelonné sur 20 ans et les mandats de 4 maires, le montant d'origine était de 200 millions et s'est rendu à 1,1 milliard. Usine d'épuration d'eau Montréal, 200 millions, s'est passé à 1 milliard. Donc, le tramway, ça va exploser. Mais restons-en à Jean-Luc Mongrain. Si effectivement, il y avait plus de télé colorée, peut-être que les jeunes, effectivement, seraient moins sur YouTube. Mais les jeunes et moins jeunes. Je te dirais, les jeunes et moins jeunes.
1: Jeunes et moins jeunes. Parce que des personnages comme Jean-Luc Mongrain à TV, il n'y en a plus.
0: On écoute encore, oui. Radio-Can. De sortir un autre extrait, ouais. On écoute, on prend le temps.
2: Quelque chose d'intéressant aussi, c'est que j'ai l'impression qu'avec le temps, moi j'étais jeune étudiant en journalisme à l'époque où il était au sommet de sa carrière. Puis parfois, on était choqués nous aussi de voir ce qu'il pouvait dire. Puis ça correspondait pas exactement au code d'éthique qu'on apprenait à l'université.
0: Jamais été choqué.
2: Mais ce qui est fascinant, c'est qu'avec le temps qui est passé, j'ai l'impression qu'il a, d'une manière ou d'une autre, peut-être vous aurez une explication, transcendé cette image-là qu'il avait dans les années très controversées, dans les années 80, 90, 2000.
3: Oui, parce que là, c'était une brisure, là. Hein, vous le dites, c'était une brisure, l'information. Même moi, quand j'ai commencé en journalisme, on ne pouvait pas s'impliquer dans des causes, on ne pouvait rien faire.
0: En plus, aujourd'hui,
3: nous disait, il faut être neutre, tout le temps neutre, rien faire. La neutralité, oui, mais à un moment, on a des émotions, on a des engagements. Moi, j'avais perdu un fils de cancer, j'avais déjà eu même une plainte de la Fédération professionnelle des journalistes du Québec parce que je m'étais impliqué dans une cause des enfants atteints de cancer. J'avais dit, qu'est-ce que j'ai gagné? Mon fils est décédé d'un cancer. Mmh. Alors moi, je m'implique. Jean-Luc avait un peu cette même vision-là. Et je pense que les barrières sont tombées tranquillement les unes après les autres. Et aujourd'hui, dites-moi que les opinions qu'on entend sur les ondes, pendant des bulletins d'information parfois, sont plus acceptables que ce que Jean-Luc faisait?
1: Hey, faut-tu vivre dans un monde de doumiens, porter plainte contre un journaliste parce qu'il fait de...
0: C'est fou! La Fédération des journalistes! C'est fou, là!
1: Il y a quelqu'un qui a porté plainte, là?
0: Oui!
1: Il y a une Madame Trépanier quelque part. Elle a cherché dans le bottin, là, parce qu'elle a pris le gros bottin à l'époque.
0: Non, mais c'est la Fédération des journalistes.
1: Ouais, mais il dit, j'ai reçu une plainte. La plainte, il a fallu que quelqu'un la fasse, ça.
0: Ben, moi, ce que je comprends, c'est la fédération qui a porté plainte
1: contre lui parce qu'il
0: a brisé le code d'éthique. Il allait à l'encontre du code d'éthique.
1: C'est des malades.
0: Je n'étais pas au courant de ça. Mais le reste du propos est intéressant, pareil. Beaucoup de choses là-dedans. Puis en rapport avec le boss de la presse qui a publié, un cardinal a publié un livre là-dessus, beaucoup de choses là-dedans sur l'implication des journalistes. Beaucoup de jeunes journalistes veulent une carte d'Équiterre, veulent une carte de Greenpeace pour aller manifester, veulent être membre de Québec solidaire. En théorie, là, tu peux pas. C'est ça que Cardinal explique dans son livre. Sauf que, on va se le dire, les journalistes, le jupon dépasse beaucoup, là. Et il y a beaucoup de flou également entre journalistes et chroniqueurs. Vous avez une chroniqueuse du Journal de Québec qui va dans des points de presse questionner le maire, alors que dans le fond, elle écrit des articles contre ceux qui sont contre le maire. Tu sais, je veux dire, il y a un flou, là. Il y a beaucoup de journalistes qui écrivent des trucs avec un message derrière. J'ai plein d'exemples ce matin, là. J'ai plein d'exemples ce matin. En France, d'abord, Le Parisien. Vous avez vu ça? J'ai mis ça sur le Facebook. Un vrai article. Elle n'avait que 12 ans. le dérèglement climatique, nouvel accélérateur des mariages d'enfants.

0: c'est un vrai texte, là.
1: Ouais, j'ai vu ça.
0: Tu l'as vu. Au Bangladesh, au Kenya et ailleurs, les catastrophes climatiques aggravent les mariages précoces. Donc, les GES, c'est de votre faute si, dans des pays musulmans, il y a des vieux pervs qui marient des petites filles de 10 ans. C'est pas de leur faute à eux. Ce sont de bonnes personnes. Mais si le climat n'était pas déréglé, ça n'arrivera pas. Ou pas aussi rapidement que ça. C'est complètement whack. Donc, on peut déjà penser que Johanna Blin, la journaliste, c'est pas mal LFI. LFI, écolo, la couleur. On connaît le biais journalistique, la couleur. C'est ça qu'elle veut dire. Donc, elle part d'une idée préconçue, elle part d'une idéologie et elle se trouve un sujet, va voir le chef de pépite, et souvent le chef de pépite ou l'affectateur est d'accord avec elle. OK, parfait, on publie. Donc, à ce moment-là, sous le couvert du journalisme, il y a une propagande qui s'effectue. Propagande en fin de semaine très pro-marchand dans la presse, je l'ai dit, Radio-Canada ce matin et Journal de Québec. Ça arrive souvent. Radio-Can ce matin. Coûts, travaux et acceptabilité, déboulonnage de mythes. C'est un mythe, ça, le fait de dire que c'est pas acceptable. Il n'y a pas d'acceptabilité sociale, parce qu'au début, il y en avait de l'acceptabilité sociale, mais là, à force de construire et tout, peut-être que les gens sont mal informés, peut-être que les gens sont pas d'accord avec ça, mais une fois construit, c'est la même ligne que l'hôtel de ville, là. Une fois construit, les gens vont leur demander. Donc, journalisme, le sujet de discussion étant Jean-Luc Mongrain, le journalisme, l'éthique, un journaliste peut avoir une opinion sans dire qu'il a une opinion. On appelle ça de la propagande ou on appelle ça un biais. Des fois, c'est un biais qui est, je pourrais dire bénin, c'est-à-dire qui est pas méchant. Mm-hmm. Je veux dire, toute personne mesquin, a un biais, ouais. Mesquin. Toute personne a un biais. Là. On est des humains, on n'est pas des robots. Mais il y a des trucs qui sont publiés avec une idée préconçue. Globe and Mail, je vous en ai parlé. Entrevue avec un prof d'université qui dit que les Américains vont envahir le Canada éventuellement et comment se préparer. Il lui dit qu'il faut faire de la désobéissance civile non violente. Je suis complètement débile. Il y en a un autre qui dit que Adrian Levy, un prof, ils font une entrevue avec. Publiez ça ce matin. Il y a des chances qu'il y ait une autre pandémie. Watch out, l'histoire de la Russie et de la peste. Faut se préparer à ça. Ah non, celle-là est bonne. Jesse Winter ce matin, c'est un autre exemple que je vous donne. Globe and Mail. 4 résultats de sondage concernant le Canada. Ah, combien c'est extraordinaire que le Canada se rapproche de l'Union européenne. What the heck? Il y a personne qui parle de ça. Il y a personne qui parle de l'Union européenne et comment on est choyé de se rapprocher de Bruxelles. Personne ne parle de ça. Les gens, quand ils ont un long week-end, à la fête du travail ou à la fête de la construction, les vacances de la construction, ils pinent le roulotte puis ils vont à Old Orchard ou à Virginia Beach, plus au sud. Et les gens sont contents. On est des Américains. Il n'y a rien qui va changer. Mais Carney veut changer le narratif en répétant, comme il le fait d'ailleurs dans son vidéo en fin de semaine, « Plus rien n'est pareil ». Ça a changé, les liens sont brisés. Donc, Carney et les journalistes de centre-gauche du Canada anglais veulent vous faire croire que c'est brisé avec les États-Unis et que c'est donc bien extraordinaire de se rapprocher de Bruxelles. Et ce, sans avoir interpellé le Parlement.
2: Zéro,
0: le Parlement canadien n'a jamais été interpellé.
2: Ça,
0: c'est un méga scandale.
2: Ça fonctionne assez bien dans la tête du monde, parce que je ne sais pas si tu as vu qu'il y avait des commentaires sur la page de Montréal Live en fin de semaine. De gens, de personnes, des vrais humains qui te critiquaient parce que tu encourageais l'économie américaine pendant ton long fin de semaine, pendant ta longue...
0: Quel se faire foutre!
2: C'est ça. C'est tout.
0: C'est nos voisins immédiats. Et je vais toujours bien faire ce que je veux avec l'argent qui me reste. Autour des positions que j'ai, d'après moi, tout ce qui me reste... Je pense que je vais choisir comment je vais le déposer.
2: Si
0: dépenser. Fee do da.
2: Si Mark Carney était un vrai leader, là, actuellement, il serait en train de demander à Donald Trump de remonter un comité de négociation.
0: Ben oui! Oui! Et de soumettre l'entente avec l'Union européenne au vote après avoir, de manière massive et intelligente, informé les élus et de faire voter tous les élus canadiens dans un vote libre.
2: Tu as utilisé le mot référendum pour parler du tramway tantôt, là. Référendum, faut qu'on utilise plus que ça. Faut qu'on arrête.
0: Consultation du peuple.
2: C'est ça.
0: Des payeurs de taxes.
2: Pour une
0: et même ceux qui ne payent pas et qui ont 18 ans et plus pourront voter.
2: Pour une question aussi importante que ça. Tu sais, s'il a fallu que l'Écosse puis de l'Angleterre votent pour sortir, il faudrait que nous autres, on puisse sortir, voter pour y entrer, ben oui, y accéder, oui. C'est la moindre des choses. Le tramway. Le TGV. Tu sais, le TGV, c'est particulier parce que c'est complètement opposé.
0: Oui.
2: Oh, j'ai changé le mot, tu veux?
0: Diamétralement.
2: c'est complètement opposé au tramway. Le TGV, 65% des Québécois en veulent, là.
0: Même s'il n'y a pas personne qui va mettre une scène de plus pour le prendre.
2: Pas personne. Tu sais, si on se fait juste un sondage, on construit le TGV puis on ne construit pas le tramway. Ça prend des référendums.
0: Ouais. Oui, consultation. Donc, vous voyez qu'on est entouré de faux culs. Des gens qui prétendent vous informer et qui manipulent. Mongrain, lui, au moins, ne faisait pas semblant. C'était du commentaire. C'était à prendre ou à laisser. Et aux dernières nouvelles, t'avais la capacité de fermer la TV. Il y a personne qui était forcé d'écouter Mongrain, là. La vierge offensée à Hugo Lavoie de Radio-Canada. « Oh, il m'a choqué. Moi, j'étais au cégep. Il était mêlé. Il m'a choqué. Il était démagogue. » Parce que c'est comme la radio que vous écoutez. Si vous n'aimez pas Morel Live, si vous n'aimez pas Radio X... Comme dans le temps avec Jeff. Ce que Jeff disait, c'est « Vous pouvez changer de poste. » Quand je suis rentré ici, vous n'êtes pas obligé de syntoniser l'antenne. Si vous n'aimez pas l'antenne, vous allez écouter d'autres choses. Et si vous l'aimez, vous la consommez. Chaque personne est libre de sa consommation. C'est comme des fruits et des légumes. Es-tu forcé de manger des fruits et des légumes?
1: Non.
0: T'aimes pas ça, toi, je pense.
1: Les fruits, non, personne ne va m'obliger à manger ça. Bon. Jamais.
0: Ça, c'est pas des jokes, en passant.
1: Ce n'est pas des jokes. Même distorsionné.
2: J'ai jamais vu ça de ma vie.
0: Ça, c'est capoté, là.
2: J'ai jamais vu ça de ma vie.
0: Mais il est libre!
2: Oui, il est libre.
1: Oui, laissez-moi ma liberté de pas en manger. Mmh.
0: C'est ça!
2: On est allé déjeuner avec la semaine passée. Tu sais que t'as fumé, on t'a rempli de fruits. Et lui, il n'a pas mangé un.
0: Jamais! J'ai pas remarqué ça. Ouais. J'ai pas remarqué ça.
2: Quand j'ai vu son assiette arriver, j'ai dit, c'est plate, il n'y a pas de fruits, je pourrais pas finir son assiette.
0: Alors voilà, 6h48, t'as sorti des bons extraits
2: oui.
0: du démagogue à Jean-Luc Mongrain.
2: Oui, monsieur.
0: Très aimé. Savez-vous quoi? Les petits journalistes aux fesses serrées, là, les petits pantalons serrés de Montréal, là, le peuple a toujours raison. Le peuple vient de s'exprimer. On donne un mandat à PSPP, mais on n'est pas sûr. Si on donne les clés du char avec un comment?
1: Oui, ouais, j'ai dit, Dan.
2: Conseil municipal, oui, okay.
0: Tu sais, on donne les clés du char à PSPP, mais c'est comme une laisse de chien. J'aime ça, les laisses qui s'attirent avec une poignée, là. Tu sais, le chien peut se promener à 45 pieds, mais des fois, tu ouvres. À deux pieds, c'est correct aussi. Fait que c'est ça, PSPP. On lui donne une laisse. C'est-à-dire, on lui donne un élastique après avec le char. C'est autrement dit. On donne le char, mais, tu sais, genre, elle revient à 10 heures, tu sais. Le peuple ne se trompe jamais. Le peuple ne se trompe jamais. Jean-Luc a été numéro un longtemps. L'antenne que vous écoutez, qui est toujours critiquée par une collection de pleurnichards jaloux qui ont 3-4 clics sous le post, bien, continuez d'être jaloux. Mais le peuple écoute, le peuple décide. Quand il n'y a personne qui rentre dans un restaurant, les gens ont décidé de puis y aller. Pourquoi? Le menu, c'est sale, c'est mal éclairé, fait fret. Le staff est arbête. Il y a quelque chose. Il n'y a pas de parking. Il y a quelque chose. Le peuple décide. Quel que soit le choix du peuple, il a toujours raison. Mettez ça dans vos céréales le matin. Mon cher Dan.
2: Yes. Bon, écoute le premier extrait. Ça serait... Vas-y, fais le jouer, Nick.
3: Mais tordu, ils poursuivent le curé. C'est-tu une maudite perte de temps? Vous n'avez pas le droit d'écraser les munos sur la terrasse chez vous. Saviez-vous ça, vous autres? C'est illégal. Il faut que tu appelles la SPCA, ils vont t'envoyer de la documentation. Hey, dans ton lieu, eh bien, regardez passer le mulot. Si vous voyez la bête, s'il vous plaît, Attachez-vous, pas ici, pas ici, pas ici. les tapettes du droit.
0: Non, compris que
2: il
0: y a des mots qu'on ne peut plus dire, mais on comprend ce qu'il veut dire. Ce qui n'a pas empêché de travailler à Radio-Canada. Là.
2: Absolument pas.
0: OK.
2: Absolument pas. Les CHSLD maintenant, Jean-Luc Mongrain, les CHSLD.
4: Quand on est en haut de l'échelle d'une société, quand notre corporatisme fait en sorte qu'on est capable, lorsqu'il y a des moyens de pression, de mettre en échec le système collectif, je pense que ces gens-là n'ont pas à penser à quelque cachet que ce soit, alors que déjà, dans la vie normale, ils reçoivent une prime pour mettre une jaquette pour aller voir un patient. Ça suffit, ce corporatisme-là. On n'en est pas là. Ce qu'il faut présentement, c'est véritablement d'être capable, collectivement, peu importe qui nous sommes dans la société, en haut de l'échelle ou en bas de l'échelle, de faire l'effort nécessaire pour arrêter cette pandémie, pour arrêter que nos vieux meurent. Il n'y a pas de date de péremption d'étampée sur un individu qui est mourant. Il n'y a pas une date comme un vieux yogourt pour dire que c'est fini. Il est temps véritablement que l'on comprenne que l'effort collectif fait dans le fait de s'isoler peut également demander à des médecins de faire autre chose que « passez-moi le scalpel, s'il vous plaît, garde ». Ils peuvent aller aider et soutenir, et je le souhaite.
2: C'était souvent de grandes sorties de cette façon-là qu'on faisait du côté de Jean-Luc Mongrain. Évidemment, il y a des classiques que personne n'oublie, comme le Cadillac.
5: Et quand on réussit aujourd'hui au Québec, madame, on prend le Cadillac qu'on pourrait se payer, puis on le cache dans le cours parce qu'on doit être décrosseur si on a fait de l'argent. Puis aux États, devant un shop, le propriétaire, il est fier de le mettre devant Baptiste. C'est notre médiocrité, madame. Et quand des gars réussissent à l'étranger comme Rock Voisine, on se demande pas s'ils sont bons chanteurs, y est-tu fifi ou s'il l'est pas.
2: D'accord,
5: c'est ça qu'on fait. Plutôt que d'applaudir au succès, d'acheter ses records et d'acheter ses tickets. Mais non, faites-les venir, des crèveuses. Une vieille affaire qui a 60 ans, qu'on fait venir ici, puis ah ouais, on remplit le Capitole.
6: Dis-moi ce qui ne va pas.
5: Ben, ce qui va pas, madame, c'est qu'on est des colonisés. Merci et au revoir.
2: Bon.
0: Ça reste un de ces classiques.
2: Oui, oui, ça reste un de ces classiques. Oui.
0: Les gens, vous grichez un matin, les gars, on est en train de réparer ça.
2: Oui, oui.
0: Tranquillement, là, c'est la radio. C'est de la radio de brousse, ce matin.
2: Regarde, je vais vous faire entendre le classique des classiques. Les 17 du Hautagne, les crayons de couleur. Puis je vais essayer de moins gricher après.
7: L'éducation et l'instruction, c'est gratuit. Dites-moi s'il n'y a pas quelqu'un de débranché dans vie. Ça, c'est la liste d'achats pour une enfant qui rentre en première année. 8,5-14, 2 bandes. 100 piastres à peu près par personne. Des crayons. Feutre. Couleur 36, crayons-là. Et de cire. Et amine 36. Excusez-moi, ça, c'est des étiquettes parce que, ben oui, le génie a poussé à identifier chacun des crayons. C'est écrit sur la liste. Veuillez identifier tous les effets et tous les crayons, un par un, au nom de votre enfant. Y a-t-il quelqu'un qui travaille dans les commissions scolaires, dans les écoles?
2: Bonne question. Les parents
7: travaillent, eux autres. Minute, j'ai pas fini, là. C'est quand même. D'autres crayons. Amine. Écoute, il y en a 12 par paquet, ça en prend 36. Un autre crayon feu, première année, là. Un crayon marqueur jaune, première année. Tu sais pas écrire pour plein moment encore, là. Fait qu'étant donné que tu sais pas écrire, des effaces, t'en veux-tu? 5 que ça en prend. C'est sa liste. 5 effaces. Y a-tu quelqu'un qui a pas de jugement à quelque part, là, qui a pas été à l'école? Qu'est-ce qui est arrivé? Trop longtemps. Pour moi, ils ont été trop longtemps à l'école. C'est ça qui arrive. Quand tu vas trop longtemps à l'école, moi, quand j'ai été longtemps, quand j'avais la tête grosse de même. Fait que c'était proportionnel. Quand t'as la tête enflée, c'est sûr que t'es loin de la réalité. Des duotangs! 17 duotangs! 17! Première année! On a des journalistes de profession depuis 40 ans, ils n'ont pas un maudit cartable! C'est tout poigné sur des feuilles de papier puis mal fait. 17 duotangs! Check l'arbitre! Il y a quelqu'un qui me frappe.
0: Ah oui.
2: Check l'arbitre, il y a quelqu'un qui me frappe.
0: Lui exprimait la réalité, sa réalité, et il exprimait ce que les gens pensaient. Mais Les gens ont la broue dans le toupette. On est dans la société. Les gens prennent le char pour aller travailler. Les gens prennent le char pour aller à la garderie un matin. Les gens travaillent. Mais il y a beaucoup d'indignation. Oh, c'est de l'indignation, là. Les gens sont indignés. Ben, la dernière élection, c'est l'expression d'une indignation avec Duhaime,
2: oui,
0: qui a quand même un fort contingent de nouveaux députés. C'est une indignation qui s'est exprimée, là. Les gens sont indignés. Les gens sont indignés parce qu'ils sont pas soignés. Ils payent trop de taxes, ils payent trop d'impôts pour une médiocrité de service. Ici, à Québec, on est indigné du maire. Pourquoi? Parce qu'il refuse. D'abord, il est insultant. Il est baveux. Il vous a traité de tribu. Il n'y a pas un journaliste qui est revenu là-dessus en passant. J'ai jasé avec Régent Tremblay, Régent que j'ai vu pour la première fois ici, puis je l'ai revu au gala de boxe par la suite. Régent est scandalisé de ça. Il dit, dans le temps, on disait tribu de sauvages. Évidemment, ça se dit plus. Mais le terme tribal est une insulte. Il n'y a pas un chrétien de journaliste qui a remis ça sous le nez de Marchand. Si quelqu'un de la droite de Québec dit ça, il est qualifié de salaud. Et, en plus, je le sais comment ça marche parce que je jouais dans le film, ils vont faire une entrevue avec le grand chef. Il était raciste, insulte envers, ça part en vrille, là. Les Premières Nations, puis les Wendat, puis on demande des excuses, le Grand Conseil demande des excuses. Là, ça monte en haut à l'ancien des Saxes de Chicoutimi, là, qui est le grand chef du Québec, là, comment il s'appelle?
2: Oui.
0: Il est super le fun, le gars, là. Il est bien intéressant, là. Il est jeune, quand même, le grand chef. Mm-hmm. Je me souviens pas de son nom. Il a joué pour les Saxes, ça a été tout un joueur de hockey. On monte ça en haut. Et là, lui demande à Radio X de s'excuser. Plus que ça, plainte au CRTC, le boss capote, et finalement, on est obligé de s'excuser. À l'inverse, Marchand dit ça, et tout est permis. Pourquoi? Il est dans le camp du bien. Il est dans le camp des bonnes valeurs. C'est quoi son nom?
2: Je pensais que tu l'avais trouvé. Non, okay, je vais te le trouver,
0: correct.
2: Mais...
0: C'est pas grave. Donc, c'est ça qui est frustrant, là, cette espèce de déséquilibre-là. Donc, ce que vous avez entendu de lui, vous l'entendez sur certaines tribunes à Québec, c'est-à-dire l'expression de quoi? L'expression d'une indignation. Mais aux yeux des journalistes pimbèches et snobs, exprimer de l'indignation ou ce que Karine appelle la colère. Hein? C'est pas le fun, la colère. Faut tout bien s'entendre. Oui, accepte, mange. Moi, ben, t'aimes pas ça, mais mange pareil. Puis à force d'en manger, mais tu vas aimer ça. C'est
2: Francis Véropol.
0: Oui, Véropol. Oh, voilà. Ben, Christy, joueur de hockey, ça.
2: Surtout qu'il n'y a pas d'effort de fait pour la calmer, cette colère-là.
0: C'est ça.
2: On se dit, ils vont se calmer tout seuls. Ils vont bouder, puis après ça, ils vont se calmer
0: la
2: tout seuls.
0: La colère, seul. Elle est légitime. Mais tu sais. Lorsqu'elle devient légitime, c'est quand elle se transforme en violence. Évidemment, tout le monde est contre ça, la violence. Mais une colère qui s'est exprimée dans les boîtes de scrutin,
2: voilà.
0: C'est une colère qui est saine, qui mérite d'être exprimée.
2: Elle s'exprime aussi sur les médias sociaux.
0: Beaucoup. De manière, sous forme souvent, malheureusement, de dérapage.
2: Exactement.
0: De part et d'autre.
2: C'est ça. Ouais. C'est le gros du problème. Je te donne un exemple concret. OK? Le muret de béton. OK?
0: C'est quoi le muret de béton?
2: Le muret de béton qu'on veut faire pour encadrer le transport structurant.
0: Oui, okay. La dalle. Qui va nous empêcher de passer.
2: Le TGV, on était tous en joie le vert à cause du muret de béton. On dit, c'est un mauvais projet parce que il y a un muret de béton.
0: Ah oui, il y a un tramway à Atlanta. Tu peux traverser. Une fois qu'il est passé, tu traverses.
2: Il arrive avec le projet de tramway. Il y a un muret de béton. Il fait chier tout le monde, ce Christy de muret de béton-là. Ben, tabarnouche. Bruno Marchand s'est fait élire le premier coup en disant, on va l'enlever, le muret de béton. Je comprends que ça...
0: Mais c'est intentionnel,
2: les
0: amis.
2: Il est encore là. Ouais, matin, ben, le projet, il est encore là.
0: Mais... Puis Donald, on l'aura ce matin vers 9h moins quart. Parce que c'est intentionnel. L'objectif réel. Et là, on n'est pas dans la conspi. Il y a un objectif. L'objectif, c'est de vous emmerder et de rendre la vie la plus difficile possible aux automobilistes afin qu'ils doivent prendre le transport en commun.
2: Exactement, exactement.
0: Ben oui, c'est ça la réalité.
2: Si
0: on enlève les parkings, la dalle de béton qui va couper plusieurs intersections majeures à Québec. Et qui va emmerder les policiers, les pompiers, les ambulanciers en passant.
2: Si le directeur de projet n'est pas capable d'enlever le muret de béton. C'est le plus mauvais directeur de projet de l'histoire du tramway.
0: Exactement, parce que la plupart des tramways, quasiment l'entièreté des tramways, c'est ça, il n'y en a pas. Prenez Toronto, si vous voulez, parce qu'il y en a plusieurs qui l'ont vu, Toronto. Moi, je suis allé à Atlanta, les fils, il y en a des fils, c'est sûr que ça ne saute pas aux yeux, les fils, mais il y en a. Mais je l'ai vu, le tramway, il est passé en devant de moi, puis merci, bonsoir. Mais là, après, les chars passent, puis il n'y a pas d'histoire. Comme à Toronto.
1: Tranquillement.
0: À Toronto, là, t'as le tramway, gling, gling, gling. J'ai pas souvent le tramway. Il est lent. Il est lent. Mais t'as des chars en avant et en arrière du tramway. T'as des chars qui roulent ses rails.
2: Absolument. Absolument.
0: Puis souvent, c'est le char en avant qui va ralentir le tramway. Alors moi, j'ai des souvenirs de ça. Puis là, t'as t'as comme un criard de. C'est un criard ridicule, là, un klaxon, là, ouais. Le chauffeur, puis un chauffeur là, qui avance. Mais c'est géré comme ça, mm-hmm. Tu comprends? Mais il n'y a pas de dalle. Il n'y a pas de dalle.
1: Puis tu sais, c'est ça qui fait qu'à un moment donné, les gens se sentent en colère ou indignés à force de se faire. D'avoir l'impression qu'on se fait prendre de haut, puis des gens qui disent. Vous ne savez pas qu'est-ce qui est bon pour vous. Nous, on le sait, on va le faire. Puis vous allez voir, à long terme, vous allez apprécier. Tu sais, tranquillement, là, tu parles de stationnement d'automobile. Il ne faut pas oublier qu'il y a un projet qui semble pas mal s'avérer pour devenir viable, celui de rendre le vieux Québec intramuraux seulement piéton.
0: Ah oui, ça va venir. Ben oui. C'est déjà le cas.
1: C'est durant l'été que c'était pratiquement
2: fait. C'est sûr que ça s'en vient vers là.
0: C'est déjà le cas, presque. Moi, quand je suis allé à Box Capitol, en fin de semaine, c'était piéton. Il a juste passé les chars qui vont au El Teatro. Ou, tu sais, quand tu vas domper tes valises pour aller à l'hôtel du Capitole.
1: Ben, chemin Sainte-Foy, ça.
0: Avec un valet.
1: Ils ont toujours mis cette. Pas chemin Sainte-Foy, mais. Voyons, Christy,
0: j'aime bien piéton.
1: Ça a toujours été piéton dans ce coin-là, l'été.
0: Quartier.
1: Mais là, ils veulent être au mur.
0: Mur à mur.
1: Exact.
0: Oui.
1: Piéton seulement, là.
0: Non, c'est une stratégie, là. Et il faut lire là-dessus, les amis. Il faut s'informer, il faut lire là-dessus. Mais les journalistes, par action ou par omission, font de la propagande. Jean-Luc Mongrain détestait ça, au dire même de Pierre Bruneau. Détestait voir les journalistes de connivence avec les élites. Jean-Luc Mongrain dénonçait les élites, dénonçait les dérapages bureaucratiques. Compte de dépenses, organigramme. Hey, je travaillais avec lui. On l'a vu à télé aussi, là où il faisait ses plus grands sparages. J'étais à TVA. Il était plus tranquille à TQS. Il y avait un autre rôle, chef d'antenne, à 18h, national. Mais les sparages, c'était souvent ces comptes de dépenses-là. Il montait sur le bureau, déchirait les pages. Organigramme également du ministère de l'Éducation ou de la Santé. On l'a revu, cette séquence-là. Ouais. L'éducation. Bon, c'est tout ça. C'est la force de Jean-Luc Mongrain, c'est de canaliser l'indignation populaire contre les dérapages des élites. Je vous le dire en une phrase, là. C'est ça la phrase à retenir.
2: Je vais t'en faire.
0: Et ceux qui ont détesté Jean-Luc ont détesté le peuple. Et ceux qui disent aimer Jean-Luc et qui détestent le peuple sont des menteurs et des hypocrites. C'est tout.
2: Je te fais entendre deux autres extraits. D'abord, le premier, celui... Bon, c'est une risée, là, dans le sens que c'est pour rire, mais on se souvient de ça. C'est un extrait que j'ai sorti dans les extraits classiques de Radio X, les archives classiques, là, tu sais, les archives qui ont fait la renommée de Radio X. Cet extrait-là en fait partie.
8: Un autre phénomène, évidemment, celui du regroupement au même moment, dans un même lieu, dans un même instant, de deux visions du monde. Gary Carter, ex président américain était présent.
2: c'était drôle.
0: Oh,
2: c'est juste que c'est resté.
0: Oui,
2: 25 ans plus tard, on en parle encore.
0: Exactement,
2: de Gary Carter. Et finalement, je t'en parlais un peu plus tôt ce matin quand le gendre est allé voir Jean-Luc
0: Mongrain. J'ai aucun souvenir de ça, j'ai hâte.
9: Tu t'es bâti une histoire disant que tu avais fait d'autres types de gestes que celui pour lequel tu as été assigné dans une contravention. Mm. Donc, tu as bâti un scénario. Pour te protéger.
10: Mais qui n'était pas tout à fait faux.
9: Je comprends, mais en tout cas, c'était...
10: Oui, c'est...
9: OK.
10: Exactement.
9: On faisait pas pipi sur le bon arbre.
2: Voilà. C'est la meilleure chute d'extra au monde. On faisait pas pipi sur le bord d'un arbre.
0: D'un arbre. Très bon. En passant, fais-tu le tour un peu des sports, un peu de
2: D? On
0: fait D, parfait. À 7h05. Tout est réparé, tout est calibré, les micros sont FM. Jusqu'à preuve du contraire.
2: Ouais, c'est ça, c'est... On a débranché l'air climatisé du voisin pour le brancher
0: c'est
2: chez
0: ça.
2: Nous.
0: C'est un peu ça.
2: En espérant qu'il ne revienne pas cette semaine.
0: T'sais. C'est un peu comme t'as un chalet, t'as pas le courant, t'es allé te brancher sur le voisin.
2: C'est ça, exact. C'est ça. Ta blonde est partie à Toronto pour les affaires, tu prends son char parce que t'as plus de gaz. Ouais. Ça ressemble pas mal à ça.
0: Morin, parle-nous de ton voyage. Vite de même, quelqu'un qui vient de décrire à l'instant Dave Watt, J.J. Watt. Vite de même, parce qu'il y a un deal, puis je veux pas... On va parler de football. Mais d'entrée de jeu, là, je vais juste prendre 5 minutes là-dessus. Je ne veux pas prendre une demi-heure pour parler des voyages, alors que les gens n'ont pas voyagé. Moi, j'ai voyagé. Je dis, mais je vais prendre 5 minutes pareil. Atlanta.
2: C'est gros, hein?
0: C'est gros. Le stade est extraordinaire. Si on met 20 milliards dans le stade olympique, ça ne sera jamais Mercedes-Benz. C'est le plus beau stade que j'ai vu de ma vie. J'en ai pas fait 75, mais j'en ai fait une coupe. Puis il y en a qui en ont fait plus nécessairement. Je pense aux gars de Rêve Sportif qui pourraient me donner raison. Mercedes-Benz qui est juste à côté de l'aréna des Hawks, NBA, et peut-être le retour de la Ligue nationale, qu'en sais-je. Et tout se fait à pied. Centennial Park, le parc olympique avec Coca-Cola que j'ai visité. Mais c'est une grosse pub. T'sais, tu payes 60$ pour deux personnes, c'est une grosse pub. Le thrill là-dedans, c'est que tu peux goûter aux boissons brassées par Coca-Cola partout dans le monde. Mon coup de cœur, le Sprite de la Roumanie.
1: Sprite au concombre.
0: Malade. Pas en vente ici. C'est écœurant. La ginger ale de Zimbabwe, so-so. Mais il y a du monde. T'as des fontaines partout. Tu te promènes avec ton verre. Tu peux boire 62 verres de Sprite, si tu veux. C'est inclus dans le prix, c'est à volonté. Donc, tu as des boissons de l'Afrique, des boissons de l'Océanie, des boissons de l'Amérique du Sud, etc. C'est intéressant, c'est un volet intéressant. Mais Coke, il faut voir ça sous une optique de droit humain. Je suis allé visiter le musée des droits de la personne. Et j'ai pas mis de photo de ça, je peux en mettre, là. Mais c'est des exemples du racisme aux États-Unis, à partir de la fin de l'esclavage. On parle surtout des législations dans les États du Sud, Georgie, Alabama, Mississippi, anti-noir, c'est-à-dire les buvettes pour les colored, buvettes pour les blancs, etc. Et j'étais à peu près le seul blanc à visiter le musée. Ça fesse. C'était avec un groupe de noirs. Des noirs sont là. Toi, tu lis, mais toi, t'es blanc, tu lis ça. Tel blanc a décidé de lyncher des noirs, telle petite fille de 6 ans sortait de l'école. Toi, tu lis ça. Eux autres, ils lisent ça avec toi, là. Hey, ça fait sans maudit. À l'intérieur de ce musée-là, t'as un kiosque, un restaurant. Tu t'assois, t'as pas le droit de bouger, faut que tu mettes tes mains sur le comptoir, tu te mets des écouteurs et t'as des insultes racistes. Il faut que tu restes le plus longtemps possible. Après, il y a une salle avec des boîtes de Kleenex. Les Noirs, il y en a qui vont pleurer, là. C'est renversant, là. J'ai été renversé de ça. J'ai pris des photos, mais je les ai prises pour moi. Puis par la suite, tu as une salle plus privée où c'est interdit de photos et de vidéos. C'est les archives personnelles de Martin Luther King, montées par sa fille. Des discours écrits à la main de Martin Luther King. C'est un géant. Et lui, sa pensée, c'était « Un jour, nous atteindrons la terre promise. » Et la terre promise, c'est un peu de vivre comme des humains sans regarder la couleur, l'origine. Ce qui est le contraire du wokisme, en passant. Oui, racisé, c'est encore mieux. Se raciser, il y a une échelle. Là, le wokisme, on sait c'est quoi. Quand t'es blanc, hétéro, mâle, t'es en bas de l'échelle. Vous comprenez? L'intersectionnalité et tout. J'ai été renversé par ça. J'ai été renversé par ce musée-là qui est un must. Évidemment, si vous avez des enfants, et c'est le Festival de la Poussette, l'Aquarium de la Georgie, c'est le plus gros aquarium aux États-Unis, avec un requin-baleine, c'est vraiment fou. Donc ça, c'est à visiter. Et le musée, le temple de la renommée du college américain, le football, c'est malade. C'est malade avec un terrain, avec un toit, un terrain intérieur, où tu peux lancer de la boule, lancer la balle, la botter. Donc, mon lancer, je l'ai quasiment réussi, mais mon botté... Botté, c'est pas évident, là. J'ai eu l'air ridicule, comme la majorité des Américains qui faisaient la file, là. Donc, j'ai vraiment, vraiment, vraiment adoré ça. Évidemment, la NFL. Il n'y a rien de plus gros en Amérique du Nord que la NFL. Tu peux pas battre ça. J'ai vu de la NBA en masse. Ça n'arrive même pas à la cheville de la NFL avec une victoire en prolongation des Ravens, avec les fans des Ravens qui sont malades. C'était férié hier aux États-Unis. Donc, tu avais entre 5 et 10 000 fans des Ravens dans le stade. Nous autres, on était dans la section mauve en arrière du banc des Ravens, où j'étais carrément derrière le banc des Ravens. J'ai eu du fun. C'est incroyable. J'ai vraiment, vraiment trippé. Alors voilà, ça fait le tour de mon... Puis la météo aujourd'hui, en passant, juste pour se faire suer à la gang, c'est 29 degrés jusqu'à dimanche. Ah, Atlanta. Ouais. Alors voilà, ça fait le tour, mais c'est une belle ville à visiter. C'est pas une belle ville...
2: T'as vu Ed Reed?
0: Mais c'est vu... Ouais, oui, Ed Reed qui est ouais, venu oui. de... Ah, puis j'ai vu. Moi, j'étais... On était en arrière des joueurs, carrément. Là. J'ai vu des vidéos. Ouais. À Lamar Jackson, j'étais à 30 pieds de lui. Lamar qui était avec son hoodie noir en train d'encourager Huntley, là, le corps ouais. numéro 2. Ça a été tout un match, pour vrai. Là. C'était tout un match. Donc, j'ai adoré ça. C'est pas une ville magnifique comme Los Angeles peut l'être avec Santa Monica, comme South Beach peut l'être avec Miami, c'est sûr. Mais il y a beaucoup, beaucoup d'histoires dans cette ville-là. Et j'ai vraiment, vraiment aimé mon trip.
2: Puis tu parlais du stade, mais ça semble...
0: Le stade, c'est l'asile.
2: Ça semble être le cas pour tous les stades couverts actuellement dans la NFL. C'est ça semble être des œuvres d'art partout. Toutefois, fois, j'entends parler de gens qui vont au Minnesota, à Indianapolis, à Los Angeles. Los Angeles, SoFi Stadium.
0: Oui, je l'ai pas vu.
2: Vegas également. Tu sais, c'est tous des stades qui sont devenus... c'est des stades couverts. Ça te permet...
0: Et il était ouvert quand moi je suis allé. Oui,
2: je
0: l'ouvrir,
2: sais,
0: là.
2: Le toit est ouvrable.
0: Comme un œil de caméra. Là.
2: Mais je veux dire, tu es capable de placer toutes oui. les installations à l'abri des intempéries. Donc, ça te donne une meilleure marge de manœuvre. Plutôt que, par exemple, on va prendre MetLife Stadium, parce que c'est celui où on va plus souvent, ou la même chose, les stades extérieurs. Tu es tout le temps dehors. Là. C'est des stades où tu es tout le temps dehors. Donc, c'est même quand tu es en dedans, dans les concessions, dans les cursives, tu es dehors pareil. C'est pas pareil. C'est pas la même sauce.
0: Oui. Moi, j'appellerais Sylvain. Peut-être j'irais peut-être juste gérer ça parce que là, il y a le Deep qui s'en vient, mais tu sais, je vais pas échapper à une invité. Sylvain Chamberlain, très important.
2: On pose dans 4 minutes.
0: Oui, mais regarde, ouais. Sylvain est en Europe, là, en congé. Peut-être que Sylvain va nous donner une marge de manœuvre. Là. Olivier Teasdale aussi. Donc, on a du temps quand même. Dan, qu'est-ce qui se passe?
2: On n'a pas beaucoup de.
0: Pas beaucoup de bonheur. On a-tu du bonheur le matin?
2: Oui, on a beaucoup de bonheur.
0: Ouais, le sac à bonheur est plein.
2: Il y a toujours bien de la place pour le sac à bonheur. Donc, c'était ça. C'était la 5e semaine dans la NFL. C'est terminé hier avec une victoire des Bills à Buffalo. Les Bills, ça fait 37-34 hier contre les Rams.
0: Allen, c'est un freak.
2: Ouais, Josh Allen, c'est une machine. Une machine.
0: Il est gros. Il se fait plaquer. T'sais, il slide pas comme Mahomes pour se protéger, puis Mahomes fait bien de se protéger. Mais lui, il glisse pas, là, Mahomes. Il rentre-moi dedans. Il a peur de personne. C'est un méchant star, du gars-là.
2: Beaucoup, beaucoup d'erreurs aussi en fin de semaine, là, qui ont coûté des games. Je pense entre autres aux Eagles de Philadelphie qui ont pas botté le ballon dans la zone début en fin de match à Londres. Ça a donné une fin de match complètement spectaculaire. Là. T'sais, il reste 8 secondes.
0: Oui.
2: Il botte le ballon, mais il botte dans le terrain au lieu de le botter dehors, ce qui permet aux Jaguars de Jacksonville de faire un bon retour en plus. Ils ont réussi à faire un bon retour, puis à se placer
0: ça,
2: pour
0: ça, t'apprends ça à l'école secondaire.
2: Ben, c'est la même chose, puis attends un peu, on n'a pas encore parlé de Washington. Washington, il allait gagner, il était à la ligne de 24, là, tout ce qu'il avait à faire, c'est de mettre un genou au sol. Puis Jaden Daniels, oh, je sais pas pourquoi, je sais pas ce qui a passé par la tête, même au secondaire, je pense. Que le deuxième quart embarquait sur le terrain le prochain match. C'est complètement ridicule ce qui s'est passé là, mais c'est arrivé. Prochaine semaine de football, ça commence jeudi soir.
0: Yes.
2: Je te dirais qu'hier, j'ai vécu ma nouvelle tradition canadienne.
0: Ligue canadienne.
2: Ben, on n'a pas le choix, là.
0: Les Alouettes. L'action, ça s'en vient, nous autres.
2: L'action de grâce, il faut qu'on se mette là-dedans. Donc, les Alouettes ont gagné hier.
0: Le Frontenac s'en vient.
2: Oui, le Frontenac s'en vient. On a bien, bien hâte. Canadien de Montréal, samedi. Wow, 0-0.
0: Oui.
2: Mais une game dans laquelle s'est passé des affaires pareilles. En passant par un hot dog géant qui s'est retrouvé sur la glace.
0: C'est bizarre, hein?
2: 3 buts refusés aux Canadiens.
0: Oui. Dont un, c'était serré. Bon call quand même du coach de Détroit, de Charles Lange.
2: La foule qui applaudissait Dylan Larkin.
0: Oui. Est-ce que ça va changer quelque chose?
2: Ouais, non, ça ne changera rien. Il l'a dit. Il a dit après le match, je le savais déjà, là. On le sait, okay. Les joueurs, que c'est l'amphithéâtre dans lequel c'est le plus agréable jouer.
0: Pourquoi il veut pas venir à Montréal?
2: Il veut pas jouer au Canada.
0: Ça serait du maraudage, puis ils peuvent pas. Là. Mais dans un monde idéal, tu fais appeler Lane Hudson à 9h, puis à 9h30, tu fais appeler Cole Caulfield.
2: Ah oh, oui.
0: Mais tu peux pas. Tu sais, c'est comme du maraudage. Tu peux pas faire ça. Le gars est encore sous contrôle.
2: Cole Caulfield devrait y envoyer une copie des sextos qu'il a eu, qu'il a échangé avec Kim Rusk.
0: Hein? C'est quoi cette affaire-là? Je suis même pas courant.
2: On s'en reparle demain, OK?
0: Ah oui? Ah oh, ouais?
2: Ce que j'aime des podcasts, c'est qu'on apprend toutes sortes d'anecdotes.
0: OK. Ah oh, ouais? Bon, ben, coudonc.
2: C'est Cole Caulfield.
0: Demain, le deep.
2: Exactement.
0: Demain, déjà mercredi, pareil.
2: Déjà mercredi.
0: C'est bien le fun.
2: Déjà.
0: Canadien ce soir contre Buffalo.
2: Puis demain également, premier match canadien Amazon Prime, demain contre Washington. Drôle de semaine, pareil, pour le Canadien. Là, Buffalo à Montréal, Washington, après ça, Buffalo Garvier.
0: Sénateurs sont forts. Stoudzle, Hartung, et pas à peu près pour ça. Et Sénateurs sont plus forts que quand il y avait Kachuk. Incroyable. Incroyable. C'est-tu tout, mon cher Dan?
2: Ça serait tout, oui. Ben, baseball, Los Angeles est en train de se faire avoir, là. Ça, c'est le fun de voir Milwaukee gagner les deux premiers matchs. On a du plaisir, on espère. Yamamoto s'est fait sortir en troisième manche hier, Dom. C'est pas les Dodgers de l'année passée.
0: Très content.
2: Ben, moi aussi.
0: Go Brewers. Je les connais pas, les Brewers. Tu sais, au-delà du lanceur qui lance à 105 000 à l'heure, je les connais pas du tout. Mais go Brewers, pareil.
2: Absolument.
0: Parce qu'on est tanné des Dodgers.
2: Et je terminerai en disant que le Rougeur est en congé en fin de semaine. C'était le cas pour tous les clubs de cette ligue de football-là. C'était le grand week-end. Mais le Rougeur, quand même, c'est particulier. Le Rougeur est premier au Canada à l'heure actuelle. Montréal est deuxième au Canada. Mais quand tu vas voir le classement RSEQ, le classement au Québec, McGill est deuxième. Montréal est troisième pour une histoire de points accordés.
0: Ben, je trouve ça le fun!
2: Mais il reste qu'au Canada, Montréal est deuxième, McGill neuvième.
0: OK.
2: Puis au Québec, McGill est deuxième, Montréal troisième.
0: C'est bizarre, ça.
2: Ben oui, c'est bizarre.
0: OK, parfait. 7h17. On va essayer de rejoindre Sylvain Chamberlain. Sinon, Olivier Teasdale, j'en ai pas parlé encore, mais c'est vraiment la grosse nouvelle. T'sais, jusqu'à quel point ce rapport-là du protecteur, tu sais, on dit protecteur du citoyen, protecteur du malade... Moi, je pense que ça a une grande valeur symbolique. C'est juste que là, ça tombe en deux craques où on attend le prochain gouvernement. T'sais, on aimerait ça comme réponse. La ministre de la Santé doit réagir au fait que la mort de Jacques Teasdale a été causée par la négligence, par l'omission de soins. Ça, c'est très gros, là, ce qui s'est passé. Là. Mais moi, je vais vous dire une chose. Je pense qu'il y a plus de Jacques Teasdale qu'on pense au Québec.
2: Ben oui.
0: Olivier a eu beaucoup de courage et il y en a encore ce matin de nous parler, de mener cette campagne-là avec des photos. Oui, des photos qui ne sont pas toujours plaisantes à regarder, on va se le dire. Mais moi, j'aime le vrai. Est-ce que ce sont de vraies photos? Oui, c'est la réalité. Look at that. C'est ça, la réalité. Mais combien d'aînés sont poignés avec des plaies de lit? Combien de gens qui ont été abandonnés, pas nécessairement par de la maltraitance brutale et pleinement assumée, là. C'est des coups de poing d'en face, mais de la négligence. Et il y en a beaucoup au Québec. Mais ça, je vais vous dire, ça fait partie de l'indignation. Ça recoupe mon point de départ. Ce que Jean-Luc exprimait, l'indignation. On le saura jamais, mais comment Jean-Luc Maugrain aurait traité le cas de Jacques Teasdale? Je pense qu'il aurait démolé la table. Il aurait levé la table, il aurait fait quelque chose. C'est fâchant, c'est frustrant. Imaginez quand vous êtes membre de sa famille. Imaginez si c'était votre père. Donald Charrette s'en vient également. Raid of Sports. C'est un peu un genre de combo du lundi et du mardi. Mais c'est ça qu'on a en ce début de semaine de 4 jours. On va à la pause et on revient tout de suite après. Et vous êtes dans Morey Live.
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0: Hey, c'est zéro!
1: Bienvenue, couture dans le mid jusqu'à midi, Frank. Zéro!
0: C'est zéro.
1: Toute une volée. Zéro. La CAQ, c'est un gros zéro. Tabarouette, c'est incroyable. Bienvenue dans le show. Bienvenue. Super belle soirée, gars. GC a fait ça comme un professionnel. Toi avec, Frank.
2: Merci. Ouais, ça a été vraiment une belle soirée. Puis je suis très content d'avoir fait ça avec GC et notre vétéran, Donald Charrette, qui a tellement d'expérience, couvert beaucoup d'élections par le passé. Il nous a donné les bons conseils pour
1: aligner
2: tout le monde un peu partout.
1: Il a vu neiger, lui.
2: Sur le terrain, puis sais-tu quoi? Moi, j'avais comme une crainte à un moment donné qu'il allait peut-être avoir pas des blancs, mais tu sais, on va-tu être capable de rejoindre un tel? Puis finalement, on avait tellement de collaborateurs sur le stand-by qu'il n'y a jamais eu de blanc. En fait, à un moment donné, c'était comme plutôt les lignes étaient saturées.
1: Exact.
2: Ah, Doom Dumas vous parlerait, mais il y a aussi la fille des libéraux, puis là, tout se bousculant en même temps. Fait que finalement, il n'y a jamais eu de blanc, puis les auditeurs, je pense, en ont eu. En ont eu pas mal à se mettre sous l'oreille. Là.
1: Exact. Donc, pour le PCQ, c'est toute une soirée. Là, 19 députés, c'est 885 000 votes. C'est 20 % du suffrage exprimé. C'est quand même quelque chose. Là, c'est plus des coucous. Là. Ceux qui pensent que le PCQ, c'est rien que des coucous. Là, je voyais encore un matin là, la gang du PQ, là, revenez-en. J'écoutais Radio-Canada en m'en venant tranquillement, puis t'avais la gang de Émilie Nicolas du Devoir là, qui dit que Radio X, là, c'est épouvantable là, ce qu'ils ont fait Radio X pour faire élire 19 députés. Je sais pas, là, mais j'ai vu des jobs de bras dans d'autres médias, puis si vous dites que Radio X est influent à ce point, ben regardez ce que d'autres médias ont essayé de faire pour faire en sorte qu'il n'y ait pas 19 députés. Gouvernement minoritaire, moi je viens de gagner mon pari avec Nick Cloutier. J'avais dit en décembre, puis j'avais dit en janvier, que ça allait être un gouvernement minoritaire Parti québécois. Et on a vu la machine fédérale se mettre en branle dans les derniers jours avant le vote, notamment Radio-Canada. Tout le monde en parle. Vous avez vu la job qu'ils ont faite, là. Il était QS. Ils voulaient que QS vienne gruger des parts à PQIS. Ils voulaient pas vous dire de pas voter directement PQ, mais indirectement, on va gruger dans le vote souverainiste du Parti québécois. Donc, PSPP, 59 sièges. Moi, c'est là que je le voyais. Et là, ben c'est un gouvernement de coalition. Il n'y aura pas le choix de s'allier avec soit QS, soit avec le PCQ, soit avec le Parti libéral pour faire passer des affaires. La CAQ, c'est zéro. Donc, c'est terminé pour la CAQ. Là. Je ne sais pas si vous avez vu Christine Fréchette dans son discours hier. C'était très digne. Là. Elle a pris le blâme pour elle. Ben, c'est, oui, effectivement. Mais elle a porté le bilan du gouvernement de François Legault. François Legault qui s'est accroché au pouvoir. Hein. François Legault aurait pu quitter bien avant puis laisser de la chance à elle de peut-être faire plus son propre gouvernement. Mais elle, écoute, il est parti en janvier, février. Là, elle s'est ramassée au pouvoir en mars, avril. Elle a eu quoi, 6 mois pour s'en virer de bord? On pensait faire le coup à la Carney. Ils n'ont pas été capables. Elle venait de l'intérieur. Elle était au Conseil des ministres. Donc, elle a porté tout le blâme, tout le fardeau de ce gouvernement-là. Mais écoute, moi, c'est fini, la CAQ. Là. Je vois pas personne pouvoir... Qui va vouloir relever ça? Là, il y a zéro. Zéro comme dans zéro. Il n'y a plus personne là.
0: Zéro.
1: Écoute, il n'y a pas de militants. La CAQ, là, c'était des professionnels. Tout le staff autour, c'était tout du staff, des libéraux puis du PQ d'avant.
2: Il y a de l'argent, par exemple. Ça, c'est le point.
1: Oui, il y a de l'argent, mais ce que je veux dire, c'est que là, qui va ramasser... Tu sais, je veux dire, il n'y a pas de militants caquistes. Tu sais, je connais pas personne qui a sa carte de la CAQ puis qui dit, hey, moi, là, wow. Moi, je tripe ça à CAQ. Alors que le PCQ, c'est venu de from scratch. Tu sais, Éric Duhem a ramassé ce parti-là. Il n'y avait même pas 1 % de vote.
2: Exact.
1: Puis il l'a expliqué hier. Là. Un comté par comté, association, il relevait des bénévoles. Puis là, les bénévoles prenaient le contrôle du comté. Puis là, il allait chercher du monde un par un. C'est pas la même game. Là.
2: Non, puis tu sais, moi, ce que je trouve, il y a beaucoup d'analyses en surface, je trouve, qui est faite de cette élection-là, notamment le fait de dire « Ah, PCQ, c'est juste une histoire de Québec ». Non, non, les amis, si vous êtes capable de lire une carte électorale,
1: oui.
2: En ce moment, là, regarde, je l'ai devant moi, là, les plaines, là, on est sur la rive nord de Montréal. D'après moi, il n'y a pas Radio X là-bas. Là. Le PCQ est deuxième à 21%.
1: Il y a une base, là.
2: Saint-Jérôme, son deuxième aussi à pas loin de 20 % Prévost, son deuxième aussi à pas loin de 20 % Berthier, sont deuxièmes aussi, à pas loin de 20 %. On s'en va à Roberval. Ils ont eu 26 % à Roberval, au Lac-Saint-Jean. Dans Lac-Saint-Jean, 22 % deuxième. Dans Dubuc, 28 %. Mm. Dans Rivière-du-Loup, 23 %. Et regarde, je pourrais continuer. J'ai noté 25 circonscriptions où ils ont fini deuxième avec pas loin ou aux alentours de 20-25 %.
1: Donc, il y a une base. Ce que tu dis, c'est qu'il y a une base solide là pour aller chercher des candidats de qualité aux prochaines élections. Ben, ça peut venir vite, là, quand vous regardez la composition.
2: Huntingdon.
1: Ah oui.
2: 25 %. T'es plus à Québec, là, les amis, là. C'est un comté qui pourrait, où ils sont compétitifs, où ils pourraient être prenables. Et dans les fameuses circonscriptions pivots, parce que c'est beaucoup ça qu'on regardait, il y a eu le PLQ a très bien performé, notamment dans Brome-Missisquoi. Ça, c'est le comté où Fred Beauchemin s'est présenté. Lui était dans Marguerite-Bourgeois, à Montréal. C'est un comté sûr. Puis on lui a dit, faudrait faire de la place à tel candidat. Tu sais, tu pourrais aller dans l'Estrie avec milliards. C'est un pari très risqué.
1: Ouais.
2: Finalement, il a gagné Brome-Missisquoi. Le PLQ a gagné Chapleau aussi. Donc, le PQ hier a échappé quelques comtés. QS aussi. Donc, le PLQ a remporté de justesse Maurice Richard. Ça, c'est le comté d'Arun-Boisy. Donc, c'est ça. Il y a eu des revirements hier. Globalement, les sondages avaient raison. Là, particulier, Léger était pile-poil dessus, le dernier, à un député près.
1: Québec 125 était pile-poil aussi. Là, hein. Quand tu regardes là, le score qu'il y avait hier, il y avait zéro député de la CAQ. Il en a zéro. QS, il disait 9. QS, ils en ont 9. Après ça, il disait... le PCQ, il disait 18, il y en a 19. Le PLQ, il disait 40, il y en a 37. Et puis, il disait le PQ, 63, il y en a 59. Donc, il était minoritaire, pareil, là, dans ses, tu sais, il était comme en bas. Il aurait pu dire majoritaire. Donc, il hésitait parce que les chiffres qu'il y avait, ça a balancé dans quatre comtés pour d'autres partis que le Parti québécois. Mais là, c'est intéressant parce que là, il y a une game de coalition qui s'emboîte. Le PQ, on voit une alliance naturelle avec QS. En même temps, QS n'est pas un parti reconnu officiel. Ça va être la première chose qu'on va remarquer. Hein. Si le PQ donne la reconnaissance du parti officiel à Québec solidaire, ils ont 9, ça prend 12. Là, il y a peut-être une alliance qu'on va voir. On va voter ensemble. En même temps, le PQ est très de gauche. Les éléments de droite se sont fait sortir du PQ hier. Boissonneau, hein, on nous le vendait comme un gars de centre-droit. Moi, je le voyais pas comme centre-droit pantoute, là, mais regarde, Boissonneau dans Tabasco s'est fait montrer la porte. Et Gary, notre Gary, qui était supposément quelqu'un de centre-droit au PQ. Moi, j'ai pas vu Gary à droite, là, beaucoup, là. Ben, Gary, c'est
2: lui
1: un gars de
2: non
1: gauche.
2: Plus, ça a l'air.
1: Il s'est fait mettre dehors. Ils l'ont mis dehors. Donc, tu vois, là, tout ce qui est à peu près de centre-droit au Parti québécois, ça va être tough, là. Ben, là, tu vois un parti de gauche, là.
2: Ben oui, puis ce qui est arrivé hier, c'est ce que moi j'avais dit qui risquait fortement d'arriver et qui est une première dans l'histoire du Québec, c'est-à-dire un gouvernement qui prend le pouvoir et qui n'a pratiquement aucune assise ni à Montréal ni à Québec.
1: Hey, ça, c'est l'autre chose, là. Hein?
2: T'as tes deux, t'as ta métropole et ta capitale nationale.
1: T'es out.
2: Et t'es complètement ou à peu près, parce qu'ils ont deux sièges là, sur l'île. Donc, mais c'est sur l'île, on s'y attendait. Mais Québec, là, juste dire aux gens, là, devant moi, j'ai un sondage Léger qui date de 2024. 2024, là, à ce moment-là, on est au moment où le PQ a atteint son sommet.
1: À 38, 39 à peu près, là, c'était ça?
2: Je te donne les chiffres de la capitale nationale.
1: Vas-y.
2: 43 %
1: au Kool-Aid du PQ.
2: Ça voulait dire là, qu'ils s'enlignaient pour ramasser pratiquement tous les comtés de la Rive-Nord, excepté Taschereau, probablement. Et ça arrive sud, le Côte-du-Sud est en bleu, Lévis est en bleu pendant un bout. Ils l'ont complètement échappé. Là.
1: Qui drivait le caucus de la région de Québec pour le PQ? On parle de Pascal Paradis, un anti-troisième lien, un gars qui voulait se faire élire pour la CAQ, puis à la dernière minute, il a changé pour le PQ. Hier, il s'est fait donner une volée, là. Ben, par Julie White. Julie bon. White, que personne n'attendait. Hein. On avait parlé, elle montait, elle. Tranquillement, elle montait, elle montait, elle montait. Ben, 31,7% des votes, 29,26% pour le Pascal Paradis. Hey, c'est toute une volée, ça, pour Paradis. C'est un désaveu, complètement pour le PQ.
2: Ben, puis la vague des conservateurs a tellement été forte que dans Jean Lesage, tout le monde prédisait, et les sondages se sont un peu gourés là-dessus, parce que probablement une question d'échantillonnage, là, mais tout le monde disait « Sol va se faire chauffer par Claude Villeneuve ». Et finalement, Claude finit troisième.
1: Ben oui.
2: et la candidate du PCQ, qui n'a pas eu beaucoup de presse, là, c'est pas une des plus connues de la région.
1: Nancy Joannette.
2: A fini bonne deuxième.
1: Oui, 23. Ça a été 35 pour Sol, puis 23,6 pour Nancy Joannette. Mais Louis Hébert aussi, surprise, hein, c'est le PCQ. Marco Archambault. On ne le voyait pas, là, lui. C'est avec, Chloé Fauchon qui menait tout le long.
2: Avec pas loin de 1000 voix d'avance.
1: Eh oui, même, c'est ça, 29% pour 26,6. Elle, Chloé Fauchon, là, très, très environnementaliste, anti-troisième lien, là, c'était comme paradis. Tu sais, le PQ, vous l'avez échappé solide dans la région de Québec. Demandez-vous pas pourquoi. Troisième lien, pro-tramway à l'os, là, tu sais, jusqu'à la vie à la mort. C'est encore là, on va voir hein, comment ça va se dessiner parce que les déficits qui s'en viennent à Québec. Il y aura des décisions très importantes à prendre. Puis si le PQ s'entête, tôt ou tard, il va y avoir une autre élection. Là. Et si le PQ veut encore diriger par ses lorgnettes gauchistes, bien, ils vont se faire rattraper. Puis là, je pense que le mémo, Frank, dans la région du Québec, là, le PQ était dominant. Mais là, tu vois, il y a d'autres partis qui montent. Tu as parlé du Parti conservateur.
2: Oui.
1: Et le Parti libéral aussi. Le Parti libéral avec les francophones, c'est difficile. Hein? Charles Milliard, là, ça a coupé. À partir de... Il y a une petite percée à Québec. Il y a une petite percée en Estrie, là.
2: Oui, un peu sur la rive sud de Montréal, là, notamment Montarville, qui n'était pas donné libéral. Là. Ça, c'est un comté pivot. Le PQ avait espoir de le récolter. La Prairie aussi, qui était... Le PQ avait bon espoir de le récolter, finalement. C'est tous des comtés serrés là, que je vous nomme là. Mais quand même, là, le PLQ a bien performé dans ces comtés-là. Puis l'espoir, moi, je pense qu'hier, Charles Milliard, il a sécurisé son poste. Parce que, un, il a fait un bon score au national. Puis la victoire dans Québec, c'est peut-être pas grand-chose. Mais c'est symbolique parce que personne hier, à part, tu sais, nous autres, on avait mis la table qui allait travailler très fort. Là. Moi, je l'avais dit.
1: Ben, les chiffres donnaient gagnant Paradis. Mais c'était serré, là.
2: Mais personne, si on remonte, il y a 2-3 mois, puis j'avais dit en onde, les libéraux vont en avoir un, puis les péquistes seront rayés de la carte à Québec, tout le monde serait parti à rire.
1: Oui, exactement.
2: Et c'est ce qui est arrivé, puis on comprend maintenant pourquoi PSPP, ça y tentait pas de venir, puis qu'il y avait de l'air bougonneux, puis tout ça, c'est que lui, il devait, dans son pointage, le savoir. Hey, on nous disait que Charlevoix, Côte-de-Beaupré, ça allait être une lutte serrée. Finalement, la candidate du PCQ a 5500 voix d'avance.
1: 39%, puis Gary a 25,6%. C'est même pas proche, là.
2: C'est même pas proche. Dans Côte-du-Sud aussi, on nous disait « Ah, c'est un comté, c'est péquiste, c'est Montmagny, puis tout ça. » Frédéric Poulin, 6600 voix d'avance.
1: Non, c'est une vague. Hey, Dôme-Dumas de Radio X, 45,6% des votes.
2: 11 200 voix d'avance.
1: Serge Bonin, qui est quand même un ancien candidat à la mairie, lui, il avait fait quand même campagne l'an passé à la mairie de Lévis.
2: Je pense qu'il était conseiller municipal. Oui. Ou en tout cas, il était chef de Repensons-Lévis.
1: Oui, c'est ça, il avait été élu. Mais là, écoute, lui, 23% seulement. Donc, c'est même pas proche. Donc, bravo. Et Bernard Drainville battu aussi, là, Karine Laflamme.
2: Mais dans ce comté-là, là, de Dôme-Dumas, Martine Biron, qui était quand même ministre.
1: Là. Ah non, mais elle, ça a l'air qu'elle faisait plus campagne les derniers jours. Là,
2: elle a fini derrière les libéraux. Oh, alors que les libéraux, je pense, pas grand monde sait qui était le candidat. Là,
1: mais tu vois-tu, tout respect, là. Tu vois-tu comment, quand le Parti national l'échappe, parce qu'il faut donner le crédit à Éric Duhem, hein, parce que tout part du chef, là. Si Éric Duhem ne score pas dans son... T'appelles ça les débats des chefs, là c'est fini, là. Tu sais, je veux dire, c'est là que ça s'est joué. Fréchette, c'est là que le bateau de la CAQ a commencé à couler et le bateau du PCQ a commencé à monter parce que Duhem... Il répondait, il était agressif, il était bon.
2: Ben d'ailleurs, à 63,8%, c'est un de ceux qui a le meilleur score dans tout le Québec.
1: Majorité?
2: Dans son propre comté. Là.
1: Ah ouais, c'est 15% l'autre après, le Parti québécois. C'est un laminage total. Donc, voilà.
2: Tu vois, le PSPP, lui, il a eu 39,7% dans son comté. Là.
1: Mais Drainville aussi, là, la face, il finit troisième, Drainville. Karine Laflamme, qu'on a reçue ici, elle connaissait ses dossiers. Là. On l'a pistonné sur une couple d'affaires, notamment...
2: Dans tout le Québec.
1: Majorité.

0: pour regarder un peu toutes les nominations, tout le conseil des ministres, ça va être tout le Parti québécois qui va dominer ça. Il pourrait peut-être avoir des alliances. Est-ce qu'il pourrait faire rentrer des ministres de d'autres partis pour s'assurer d'une survie au-delà de peut-être 15 mois, 18 mois? Ça, ça peut être une option si lui le voit comme ça. Parce que je vois pas, à moins qu'il y ait des QS qui débarquent, là, qui décident de quitter le navire puis s'en aller vers le PQ.
1: Je vais te poser la même question que j'ai posée à JC et Donald hier en fin de toute fin d'émission. Qui sera le ministre de la Capitale-Nationale?
0: Je sais pas. Peut-être lui?
1: Ben ouais, ça a pas l'air à être une grosse histoire d'amour pour l'instant. Là.
0: Ou tu nommes Paradis ministre non élu, tu peux-tu faire ça?
1: Ben, normalement, ça devrait être quelqu'un qui est à l'Assemblée nationale. Moi, je pense que si tu veux...
0: C'est qui du PQ là, qui est proche autour? Là? Il n'y en a pas. Il n'y a rien.
1: Il n'y a personne. Il faut que tu ailles à 150 km à Ronde. Il n'y a personne.
0: Mais lui peut se nommer ministre de la Capitale-Nationale.
1: Ben, je pense que c'est, ben, si tu veux...
0: Moi, je pense que c'est ça qu'il va faire. Là.
1: Ben, c'est pas mal sa seule option. Parce que ça pourra, ça, il ne peut pas faire ça avec un des deux.
0: Il n'y a rien autour. Il n'y a rien autour. Là. Je regarde. Drummond, on pensait hein, qu'il s'en allait aussi vers le PCQ. Finalement, c'est très serré, là, Drummond. C'est une affaire comme 500 votes, 466 votes.
1: 466 votes, exact.
0: Drummond aurait pu virer PCQ aussi là, pendant une bonne partie de la soirée. Le vote n'est pas sorti. Ça a pris du temps avant d'avoir les chiffres, là, mais à un moment donné, c'était le PCQ qui était en avance. Ça a viré de bord pendant la soirée. Mais quand même, non, c'est ça. Là, sur Capitale nationale, Parti québécois, là, c'est un échec total dans la région de Québec. D'ailleurs, les médias qui ont vargé beaucoup sur le PCQ, là, ça peut être gênant, votre affaire, un matin. Là. Beaucoup de bashing, PCQ, des médias qui sont très, très associés au Parti québécois. Gênant, là. Vous n'avez pas... Écoute, les médias associés au Parti québécois n'ont pas fait élire un député dans la région de Québec.
1: Là. Ben là, à un moment donné, c'est parce que vous crachez sur les gens qui peuvent vous lire.
0: Oui, exactement. Ils peuvent acheter des abonnements aussi.
1: Oui, il y a comme peut-être une réflexion à avoir là-dedans.
0: Je sais pas, hein. Je sais pas jusqu'où. Quand tu es subventionné, tu sais, médias traditionnels subventionnés, tu es comme au-dessus de tout ça. Les députés peuvent cracher sur le monde, mais eux autres, il y a des votes aux 4 ans. Dans des postes de médias où tu craches sur le monde qui te fait vivre, mais en même temps, tu ramasses la subvention. Je sais pas, il y a des leçons à apprendre là, clairement. Donc, voilà. Ça va être intéressant. Puis là, je regarde QS. Qui est un parti très bobo centre-ville. Hein. QS, là, c'est l'affaire de deux centres-villes. Puis Sherbrooke, ils ont fait élire à Québec Étienne Grandmont, puis Sol Zanetti. Ça, il n'y a pas de surprise là. À Montréal, je ne sais pas si tu as vu le discours de Ruba Gazal, mais Ruba Gazal parlait comme si c'était premier ministre. T'sais, c'était comme là, le gros speech, comme si c'était la fin du monde. Écoute, tu as juste 9 députés, là, on va se calmer. Et dans le cas de QS, beaucoup Montréal. Île, tu sais, plateau Mont-Royal, centre-ville. Mais en dehors de ça, c'est le défi de QS. Puis tu vois, ils ont plus de votes que... ils ont moins de votes que la CAQ. La CAQ a 13% des votes. QS en a 12%. Et ils ont quand même 9 députés et la CAQ 0. C'est parce que le vote de QS est très concentré dans les centres-villes. Montréal, Québec, Sherbrooke. La CAQ, le vote était un peu partout. Était dispersé partout au Québec. Mais en tout cas, pour la CAQ, c'est une méchante volée. Pour les Québécois, ben c'est clairement ce qu'on disait hier aussi, c'est une volonté de changement. Donc, on sort des gouvernements, Frank. Hein, c'est ça qu'on a fait. Là,
1: et pour QS, peut-être juste rajouter à ce que tu viens de dire, les voyants sont quand même... Moi, je pense qu'elle a sauvé les meubles hier, là, Ruba Gazal, parce qu'il y a des gens qui mettaient ça même à 5 à un moment donné. Par contre, les voyants sont au rouge, au sens où Sherbrooke, qui ont vraiment failli l'échapper, le PLQ... a connu une grosse remontée là-bas. Ils ont perdu Verdun également. Donc, Antoine Dionne Charest... le fils de Jean a gagné dans ce comté-là. Et ils ont perdu également Saint-Henri-Sainte-Anne, les libéraux. Donc, Guillaume Clich-Rivard a perdu.
0: Hey, ça, c'est gros, là.
1: Dans Saint-Henri-Sainte-Anne. Donc, ça aussi, c'est deux grosses pertes là, pour eux autres, plus une qui a failli arriver à Sherbrooke. Fait que, tu sais, oui, c'est une belle soirée au sens où ça aurait pu être vraiment plus catastrophique que ça. Mais, comme je te dis, il y a quand même une petite lumière qui allume dans le Baldache,
0: hein. Et merci à Radio-Canada là, d'avoir sauvé la mise dimanche soir. Tout le monde en parle parce qu'ils ont parlé de QS. Là. Pas mal. Là. Si tu mets pas ce show-là de Radio-Canada, d'après moi, QS n'a peut-être pas 9 députés. Il y en a peut-être 7 ou 6. Voilà, hey, notre invité, il est là. C'est le député, le nouveau député de Chauveau, Karim El Ayoubi. Comment ça va? Comment on se sent ce matin?
2: Bonjour Pierre. Bonjour Frank. Oui, on se sent très bien ce matin.
0: Félicitations, oui.
2: pas mal mieux qu'au lendemain

0: au lendemain de la soirée électorale de 2022, disons.
1: Hey, quand même, là, c'est des chiffres impressionnants là, pour Chauveau. Là.
2: 48 %.
1: 47, ouais, 48 %, c'est 22 000, c'est 12 644 voix de plus que le Parti québécois. Comment on a travaillé pour aller chercher cette majorité-là?
0: Ah oui, puis ça, je tiens vraiment là, à prendre, je sais pas si mon directeur de campagne, Paul Bergeron, nous écoute, ma mère, Marie Filion, qui a travaillé également beaucoup dans cette campagne-là. On a Michel Saint-Onge qui a travaillé énormément, Pascal qui a travaillé. Je tiens à les remercier là, beaucoup. Ça a été vraiment des piliers dans ma campagne. C'est des gens qui ont travaillé, ils ont tellement travaillé fort pour aller faire sortir le vote.
1: Oui.
0: Eux, toute une autre armée de bénévoles. On n'était pas loin de 100 bénévoles. C'est une très, très grosse organisation. Wow. Ici, donc, autrement dit, même si les sondages nous mettaient gagnants, on voulait vraiment pas vendre la peau de l'ours avant de l'avoir tué. Donc, moi, j'ai continué à travailler quand même beaucoup. J'ai travaillé sur le terrain, j'ai travaillé aussi beaucoup au national. Mais pendant que j'étais absent pour le national, ben j'avais cette armée de bénévoles-là qui travaillaient beaucoup pour pointer des gens et pour aller chercher. Parce que c'est très important à la sortie de vote de pointer des gens. C'est beau des sondages, mais si les gens ne sortent pas voter, ben ouais. Ça demeure des intentions de vote. Donc, on a travaillé au maximum parce qu'on voulait pas arriver à la dernière minute. Puis, tu sais, on ne sait pas qu'est-ce qui peut se passer. On a mal travaillé, perdre par 200-300 votes. Donc, on s'est dit, on va à la guerre jusqu'au bout. On donne tout ce qu'on a à donner. Puis si on perd, bon, on aura vraiment fait tout ce qu'on pouvait. Puis finalement, ben ça a donné un score beaucoup plus élevé que ce qu'on s'attendait. Mais on a été vraiment très, très, très présents sur le terrain. On a fait comme si on était dans un comté pivot où on pouvait perdre au recomptage. On a vraiment travaillé dans cette optique-là.
1: Mais c'est bon pour les conservateurs parce que là, on professionnalise aussi la machine, hein, faire sortir le vote. Ça, c'est important aussi. Donc là, vous avez quand même un cas étude où vous allez pouvoir aussi l'enseigner aux prochains députés dans d'autres circonscriptions partout au Québec. Là.
0: Exactement, Pierre. Puis ça, c'est un bon point quand même. Puis moi, j'ai été chanceux parce que la machine n'était pas vierge d'une certaine façon quand je suis arrivé parce que c'était déjà Éric Duhaime s'était présenté en 2002.
1: Ouais.
0: C'était pas mal la même équipe. Donc généralement, quand le chef lui-même se présente dans une circonscription, la circonscription va avoir davantage de visibilité, il va avoir davantage de bénévoles, puis il va avoir donc un futur candidat qui se représente. Moi, j'ai bénéficié beaucoup de ça. Puis un même principe un peu pour Tarek qui a bénéficié de ça. Il y a eu un score exceptionnel, c'est un super de bon candidat, Tarek, mais il a aussi bénéficié du fait qu'il y avait une grosse machine dans Arthabasca parce que le chef s'était présenté dans Arthabasca. Donc, et moi et lui, on a pu bénéficier de ces équipes qui étaient très performantes.
2: Quand tu regardes ça, Karim, le résultat final qui, somme toute, c'est près d'un électeur sur deux à 48 % qui a voté pour toi. Tu sais, les partis, souvent, ils disent « Ah, le pointage est bon, nos chiffres internes sont bons, puis tout ça. » Est-ce que c'est un score que vous gardiez pour vous-même et que tu t'attendais à avoir ou c'est quand même beaucoup moins serré que ce que tu t'imaginais en début de soirée, là?
0: C'est moins serré que ce que je m'imaginais. Notre pointage qu'on avait fait, mais ce qu'il faut bien comprendre dans le pointage, il y a différentes personnalités de pointage. Moi, je fais plus de pointage avec Éric Duhaime parce que j'ai une petite anecdote cocasse comme ça. Éric, lui, il est très positif. Puis quand quelqu'un il sourit, il pense que la personne vote pour lui. Moi, pour que je pense qu'une personne vote pour moi, faut qu'elle dise « Hey, je t'écoute à Radio X, puis vraiment, je te trouve solide. »
1: OK, ça, c'est le barème, là. C'est toutes les chroniques qu'on a faites dans notre show, dans le mythe, hein. Ça a été payant, finalement.
0: Non, mais ça, c'est vrai. Hein. Ça, c'est vrai en passant. Mais donc, et mon pointeur, Michel Saint-Onge, qui était le chef de mon pointage, c'est un type un peu comme moi aussi, c'est-à-dire, on s'est dit le mot d'ordre à nos pointeurs, c'était « Regardez, on veut pas perdre de temps, on veut pas faire perdre de temps aux bénévoles pour rappeler des gens pour rien. Lorsqu'on pointe quelqu'un, on veut vraiment être certain qu'il vote pour nous. » Exactement. Donc, on avait un pointage qui était moins élevé que le 48 %. Je pense qu'on était autour de 39-40 à peu près. Mais j'aime mieux ça que d'avoir un pointage qui est vraiment surestimé. Parce qu'à partir de ce moment-là, tu t'en vas appeler des gens pour rien. Puis tu réveilles la bête, tu rappelles à des péquistes, à des caquistes d'aller voter ce que tu veux pas.
1: Bon, là, regarde le résultat final. C'est quand même un gouvernement minoritaire, Parti québécois. Il n'y aura pas le choix. Il devra faire des alliances. Le PCQ est là, le PLQ, QS. La CAQ, c'est terminé. Son parti, eux autres, c'est zéro. Comment on envisage la suite des choses? Il va falloir être stratégique. Il y a quand même des pièges. Hein? On voudra peut-être pas tomber dans le piège de l'ADQ aussi, là.
0: Oui. Il y a deux écoles de pensée ici, à savoir est-ce que ça aurait été mieux un gouvernement majoritaire pour que le PCQ se fasse les dents, et parce que là, même si on a des gens qui sont solides, je pense à des candidats, par exemple, comme Tarek, comme Joe Poulin, je pense que Héloïse a été très solide dans sa campagne aussi. On a vraiment du monde de qualité dans l'équipe, mais la seule comme telle qui a déjà une expérience parlementaire, c'est Maïté Blanchet de Vézina. Donc, c'est sûr qu'elle va nous être très utile pour nous apprendre un peu le métier d'une certaine façon, parce que l'aspect parlementaire, c'est différent que à l'extérieur. Donc ça, c'est sûr que un gouvernement majoritaire aurait pu être un avantage de ce côté-là, mais d'un autre côté, ça nous aurait enlevé beaucoup de pouvoir. Là, ce qui est assez intéressant, si on joue bien nos cartes, ben on va pouvoir deux choses, être vraiment un chien de garde, puis rappeler par Paul Saint-Pierre Plamondon. Donc, en passant, la taxe sur les biens usagers, il veut l'abolir. Là. C'était une promesse phare, et c'est, je pense, la promesse, tout parti confondu, nous, on voulait le faire aussi, qui est la plus populaire chez les Québécois. Donc, c'est sûr qu'on va taper sur le clou par rapport à ça. Et s'il veut aller de l'avant pour des choses, je sais pas, moi, s'il veut remettre plus d'argent dans les poches des contribuables, il veut diminuer les taxes sur l'essence, comme ce qu'il a promis, nous, c'est certain qu'on va le maintenir au pouvoir de cette façon-là. Plus notre but, ça va être encore de déplacer cette fameuse fenêtre d'Overton vers la droite. C'est ça notre objectif. Et là, on a la possibilité de le faire à l'intérieur, de le faire de façon parlementaire, de façon professionnelle. Donc, ça va être super intéressant pour nous, cette joute politique-là.
1: Et vous allez avoir aussi les médias, hein, ce que Éric avait pas, là. Tu sais, il y avait vraiment un barrage, là. Éric Duhaime passait pas dans les médias, ou en tout cas, pas beaucoup. Pendant la campagne, on l'a vu, il n'y a pas le choix, c'est imposé, là. Mais là, vous allez imposer aussi vos idées dans les médias, là.
0: Absolument. On va avoir une visibilité beaucoup plus élevée. Ça vient, c'est une arme à double tranchant. Il faut que tu sois bon. Quand t'es bon, ben, tes idées résonnent. Mais si tu te plantes, tu peux en subir les conséquences aussi. Donc là, moi, c'est ce que je dis. Je suis très heureux que les Québécois nous aient donné la chance d'entrer à l'Assemblée nationale, parce que tant que tu n'es pas à l'Assemblée nationale, tu joues pas sur... Tu n'es pas encore dans la NHL. Tu es dans le junior majeur ou tu es dans la East Coast. Tu n'es pas sur la patinoire avec les grands. Maintenant, on entre vraiment dans la game professionnelle. Ça va être à nous de démontrer notre compétence. Je suis persuadé qu'on a l'équipe pour le faire. On va avoir l'avantage d'être plusieurs députés aussi. C'est le fait que tu peux quand même confier des dossiers précis à plusieurs de tes députés. Si on était rentré juste Éric puis deux, trois à côté, là, tu as beaucoup de stock. Je veux dire, tu as la santé, tu as l'économie, tu as les ressources naturelles, tu as la justice, logement, famille, tu as énormément de trucs. Là, on va pouvoir quand même te partager la tâche. On est groupe parlementaire reconnu, donc on ne sera pas obligé de s'agenouiller, de commander pour avoir le budget de recherche qui vient avec. Puis moi, ce qui m'excite le plus dans tout ça, moi j'aime ça commander des études. Avant, il fallait que parce qu'on n'avait pas beaucoup de budget au parti, il fallait que j'ai des autorisations, puis tu sais, ça pouvait être pénible d'avoir l'autorisation pour commander des études. Mmh. Là, je vais vraiment être tannant, je vais en commander à profusion.
2: Exact. Mais en allant jouer dans votre programme, le Parti québécois a fait comme sauter un verrou, c'est-à-dire que avant on pouvait dire « Ah, le PCQ, c'est des coucous, des gens pas sérieux, tout ça. » Mais là, tu as parlé de la taxe sur les biens usagers, mais il n'y a pas juste ça. Ils ont parlé de baisser la taxe sur l'essence. Ils ont parlé d'abolir le fonds de développement. Ils ont parlé...
1: Exact. Les subventions aux entreprises.
2: On a parlé aussi de limiter la croissance des dépenses à un taux quasi...
1: déficit, tu sais.
2: Le déficit, on a parlé également de Santé Québec. Le PQ, là, même si à la fin, ils essayaient de remettre un peu la pantalon dans le tube, ils l'ont quand même dit. Donc, en faisant ça, ils vous ont un peu placé dans une position, peut-être probablement sans le vouloir, où vous êtes devenu une option légitime auprès de l'électorat, parce qu'ils se sont dit, ben là, le parti qui est numéro un dans les sondages vole le programme de celui qu'on nous a dit que c'était des bizarres. Fait que finalement, peut-être je pourrais voter pour eux autres, là.
0: Tout à fait, ça c'est un très bon point que tu amènes, Frank. Puis quand tu regardes ça comme il faut, ça, encore une fois, au départ, ça peut aller dans les deux sens. Moi, je suis content que ça ait été dans le bon sens pour nous, je m'explique, mais ça a été grâce un peu, Éric a été, c'est à peu près un sans-faute sa campagne, là, il a été capable avec ses talents de communicateur, puis d'être très punché là-dessus, de faire comprendre à l'électorat via les médias, avec ses phrases punch, puis sa façon de résumer les choses, qu'en effet, on se crédibilise parce que les autres partis prennent de nos idées. Mais ça aurait pu faire un peu comme Mark Carney puis Pierre Poilievre.
2: Oui.
0: C'est-à-dire, ils reprennent nos idées, puis nous, on est complètement effacés.
1: Oui.
0: Puis finalement, tout ça vient du PQ.
1: Ouais.
0: Mais on a été capable sur la place publique, c'est là où je suis le plus fier d'Éric, c'est que vraiment, il a fait en sorte que non, l'électorat s'est pas fait duper et a dit, OK, c'est bien correct. Tant mieux si M. Saint-Pierre Plamondon veut s'en aller plus centre-droit sur le plan économique. Mais on se souvient quand même que ça vient d'Éric Duhaime, ces idées-là. C'est un peu du moins, tout ce qui est la grande région de Québec, puis un peu le centre du Québec aussi, on sait que ces idées-là viennent de nous, mais du moins, la carte électorale nous dit à l'heure actuelle. Puis une chose que je suis très, très, très content, c'est qu'on a pu dépasser la grande région de Québec. Parce que, oui, c'est beau d'avoir beaucoup de députés à Québec, un fort contingent de députés à Québec, c'est ce qu'on voulait. Mais la fameuse tache d'huile, là, on peut plus se faire dire, ah, vous êtes juste un parti de la région de Québec, vous devriez plutôt vous présenter à la mairie. Non. Quand même, là, mon collègue, Dr. Guillaume Langlois.
1: Ah, non, lui, c'est incroyable, hein, dans Nicolette,
0: oui. Oui, Nicolas Bécancourt, là, s'est rendu le centre du Québec. Après ça...
1: Hey, Drummond, à un moment donné, Drummond était viré PCQ, là. Ça a reviré pour le PQ, mais ça t'as vu que ça a percolé jusqu'à là-bas, là. Quand tu dépasses Drummond, tu t'en vas vers Montréal, là.
0: Exact, ça a été très, très serré. Puis même des comtés gauchistes à Québec, qui ont une tendance plus gauchiste, comme par exemple Jean Lesage, ma collègue Nancy...
1: Joannette,
0: quand même, là, elle s'est pas fait laminer du tout, là. Elle a eu, je pense, de 25%.
1: Elle a fini devant Claude. Elle a fini devant Claude Villeneuve.
0: Tout à fait. Ça, c'est un comté.
1: Ouais.
0: Alors, ça, c'est un comté où on était inexistant auparavant. Donc, on voit que les idées bougent.
2: Ton coin, Karim, ton coin natal, Dubuc, 28%, Lac-Saint-Jean, 22%, Roberval, 26%.
0: Oui. Ça, c'est très péquiste, là. C'est très, très, très péquiste, historiquement parlant. Il y a juste les conservateurs aux fédéraux qui ont passé, là. Ou je pense Philippe Couillard, là, dans Roberval, mais à part de ça, c'est historiquement très péquiste comme coin. Donc, c'est encourageant. La prochaine étape, tu sais, si on fait bonne figure à l'Assemblée nationale, c'est là où on peut surprendre dans quelques années.
1: Louis Hébert, 29%, Marco Archambault a surpris tout le monde, là. C'était le PQ qui menait tout le long dans ce comté-là.
0: Oui, oui, Louis Hébert, exactement. Marco, il a fait une très bonne campagne.
1: Là, ouais.
0: Il a fait une très bonne campagne terrain. Lui, c'est France Gagnon qui était sa directrice de campagne, qui est quand même assez expérimentée en politique, là. Donc, ils ont fait une très bonne campagne.
1: Hey, on parle d'expérience, là. Caroline Simard, dans Côte-de-Beaupré aussi, elle a été députée pour les libéraux 2014-2018. Elle va donner un coup de main aussi à toute l'équipe, au caucus, là.
0: Oui, exactement, c'est vrai. Il y a Caroline aussi qui va nous donner un bon coup de main par rapport à ça, parce qu'elle a vraiment de l'expérience parlementaire. Ça, elle va être très, très utile. Puis elle, en parlant d'elle, elle a arraché son comté. Elle, c'est un des comtés que Québec 125 ne lui donnait pas,
1: non,
0: je crois.
1: Non, bien, en cours de route, c'est Gary là qui était là, Gary Epi, puis finalement, elle l'a laminé.
0: Oui, exactement, elle l'a laminé.
1: C'est bon. Karim El Ayoubi, ben félicitations à votre victoire dans Chauveau, député et critique, j'imagine, de tout ce qui va être santé. Là, les cabinets fantômes vont se donner éventuellement. Merci beaucoup, puis on se reparle. On va suivre l'évolution. Là, vous rentrez à l'Assemblée nationale, éventuellement, les formations, tout ça. Hein, ouais. Anticorruption, fait que ça va être intéressant. Merci beaucoup.
0: Merci beaucoup.
1: À la prochaine.
0: Au revoir. Ouais.
1: Quand même.
2: Karim, ben
1: Karim, qui était collaborateur ici dans le show pendant plus de 2 ans, il nous parlait de la santé à chaque semaine, puis il était au BAT, là. Tu sais, des médecins qui vont au BAT, il n'y en a pas tant que ça dans le système, là. Ben, lui, il venait nous jaser de ça, puis il était toujours un petit peu, tu sais, il était porte-parole aussi santé pour le Parti conservateur, mais il démystifiait, il nous ramenait ça toujours basic, Frank, toujours à la base. C'est pas compliqué, là, tu sais, je vous explique ça, puis... Les médecins, il y en a beaucoup qui ont peur de venir parler au micro. Là. Il y a des corporations, puis quand tu parles, puis t'es une allégeance, tu te fais traiter de coucou par tout le monde. Là. Mais lui, il était là. Faut lui donner ça, Karim.
2: Tu sais, les Québécois aiment les gens qui font preuve de bonne foi et qui disent « Nous, on est prêts à travailler.
1: Ouais. »
2: Tu sais, là, le PSPP, il est légitime, il a été élu.
1: Ouais.
2: Il y a 59, c'est pas une majorité, mais les Québécois l'ont choisi pour gouverner.
1: C'est ça.
2: Par contre, lui, il a clignoté à droite. Pendant la campagne, là, sur tous les éléments que j'ai nommés tantôt, s'il est sincère, ben eux peuvent arriver et dire « Regarde, si tu es sincère dans ces idées-là, Nous, on est prêt à appuyer un budget, on est prêt à appuyer un certain nombre de lois qui sont peut-être pas dans notre programme, mais par contre, tu vas me donner la TV, tu l'as promis. Fait que si tu l'as promis et tu étais sincère dans cette promesse-là,
1: il doit livrer.
2: Ben, tu dois livrer.
1: Exact. Là, c'est là que c'est intéressant. Parce que lui, il a perdu Montréal, il a perdu Québec. Si le PQ veut jouer à QS, là, ils peuvent s'isoler eux autres puis dire nous autres, c'est un pays dans 3 ans, puis fuck you. Mais je vous le dis, là, le référendum, il se gagnera pas tout seul non plus. Faut que tu ajoutes du monde dans la boîte. Faut pas t'en soustraire. Là, s'ils veulent jouer à ce game-là, ils vont s'isoler, puis même ils pourraient tomber avant ça. La clé de voûte, c'est QS, là. C'est QS qui détient la majorité. Fait que si vous voulez jouer le référendum all the way, il peut arriver d'autres choses entre-temps, puis bon, ils vont peut-être se faire donner une volée au référendum, puis après ça, c'est terminé, là. Là, tu viens de mener à l'abattoir le Parti québécois pour un troisième référendum perdant. Bonne chance pour la suite. Hey, ben garde, c'est pas compliqué. Après la pause, Rodolphe Osni est là. Je pense que Rodolphe, notre chroniqueur politique, en a long à dire. Donc, on va jaser avec lui, on vient.
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1: Il y a du monde qui réclame encore des jobs de l'État. Hey, c'est plus que 50% du PIB maintenant au Québec là, qui est généré par des entités gouvernementales comme les municipalités, le provincial, le fédéral. On tourne en rond, en tabarouette.
2: Mais
1: on n'aura pas plus d'argent dans nos poches. Hein?
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2: Déjà rendu là, en train de parler de nos vacances de Noël. Mais on va commencer par vivre notre mois d'octobre et notre Halloween. Ça n'en prenait pas beaucoup pour faire décoller mes collègues. Bien que c'est un temps maussade. Ça, j'hésite entre fantômes et sorcières. Là.
9: Ouais, mais c'est,
2: ou Patricia.
9: Non, mais c'est une sorcière.
2: C'est plus aigu d'habitude. Ouais, là. Ça, c'est ma sorcière bien-aimée.
9: Moi, j'écoute des sorcières. Là. On dirait que j'ai perdu la twist de la sorcière.
2: Ah, il faudra que tu pratiques ta sorcière.
9: Moi, je chante le ballet puis tout.
10: Il te reste encore une couple de semaines.
2: On va être correct.
9: Hey, on fait-tu ça encore, l'Halloween?
2: Bon, moi, tant qu'il y a des enfants qui fêtent l'Halloween, on fête l'Halloween.
9: Ouais.
2: Moi, je vous le dis, là, quand les enfants vont être grands puis qu'ils vont être partis, bon, c'est pas chez nous.
9: Ah, tu vas arrêter.
2: Oh, ben, wow.
10: Je pense que oui, moi.
2: Ben
10: oui.
2: Ben, ou sinon, je vais laisser quelque chose d'un panier à terre.
9: Oh, oh, oh.
10: avec des pommes. Moi, c'est pas ma fête préférée, mais tu sais, on le fait pour les enfants. Les enfants aiment ça, là.
9: Ben
10: mais
9: oui.
10: Là, j'en ai qui commencent à être plus dans là, je vais avoir un party.
9: Oui. Fait
10: que ça, c'est correct aussi.
9: Ouais.
10: Ça grandit, ça vieillit.
9: Ça freine.
10: Puis c'est ça. Ça fait d'autres choses. Ça se donne d'autres sortes de bonbons.
9: Oui.
6: Peux-tu goûter à mon lollipop?
10: On essayait de naviguer ça dans le bon goût, tu sais.
9: C'est
10: un bon goût, lollipop.
9: Ça, on peut faire des blagues comme ça, mais quand que ça, c'est pas à propos de nos propres enfants.
6: Ben, j'en ai pas d'enfants, moi.
9: Ouais, je sais, c'est ça.
10: Ouais, c'est ça.
9: Mais on veut pas le. Ah, moi, je.
6: C'est une image que tu veux pas avoir, ça. Hein?
9: Ah, non.
6: Ben, ça va arriver.
10: Ok, bon, déjà arrivé. Fait que midi, deux, trois, presque trois minutes. Toi, tu fais trop de chaud de soir, là. T'as de la misère avec ton filtre.
9: Ah, t'es meilleur
6: je
9: que moi.
6: Je l'ai quand même, hein?
9: Ouais.
6: Presque ça en fin de semaine.
10: Bon.
6: Devant le miroir, toutes. Des grosses soirées, pareil.
10: Tabarouette. Moi, je suis convaincu que Max a recommencé à consommer, mais en tout cas.
6: Ouais, allez. Mais ça, je vais pas en parler.
10: Ça reste à prouver.
6: D'ailleurs, t'as-tu 20$ à me passer?
10: Oui. Mais.
6: Ça vient avec
10: faut que tu signes le contrat.
6: Oh, on en reparle.
10: Intérêt. Dernier qui a signé ça, on l'a jamais revu.
9: Ah ouais, c'était qui?
10: On le sait pas c'est qui. N'importe quoi. Bon, hey, midi 3. Puis là, c'est le fun. On commence ça dans le rire et la bonne humeur, mais on va arrêter ça tout de suite.
9: Ah.
10: Parce que, ben non, mais pour vrai, tu sais, c'est un. Ce que je veux faire là, c'est un petit message pour souligner le décès de quelqu'un qui, moi, m'a beaucoup, beaucoup influencé. Mais dès le très jeune âge, des années 80, moi, j'avais quatre postes de télé. On venait d'en avoir un quatrième. Non, là, c'est pas vrai, trois postes. Le quatrième est arrivé dans les années 90. C'était un maudit poste anglophone qui s'appelait Global. Avant ça, moi, chez nous, c'était pas compliqué. C'était TQS, TVA, Radio-Canada. RCBC, j'en avais quatre. En anglais. Avec le rotor, on pouvait tourner l'antenne. On avait la plus haute antenne du village. On n'en était pas peu fiers. Fait que on tournait le rotor, puis ça faisait... Puis là, on voyait l'antenne tourner, puis là, mon frère, il disait... Puis là, on avait l'écran, puis là, on touchait plus à rien, puis on pouvait écouter la télé. Le poste qu'on avait choisi, un des quatre. Et donc, ce que je veux dire, c'est qu'on n'avait pas beaucoup de choix. Tu sais, on écoutait ce qui passait à télé. Fait que... Puis j'avais une mère, moi, qui écoutait beaucoup l'actualité, l'information, les nouvelles. Et Jean-Luc Mongrain me fascinait. Je comprenais pas ce qu'il disait parce que j'avais 5-6 ans. Là. C'est dans mes premiers souvenirs de personnages télé où je me dis, hey, il est captivant ce monsieur-là. Puis, je comprenais pas tous les enjeux, évidemment. Là, quand t'es un enfant comme ça, c'est juste des flashs. Là. Mais c'était fascinant de le voir aller pareil avec sa relation avec la caméra qui devenait la relation avec nous-mêmes. Mm-hmm. Toi, je sais pas si t'es un petit peu jeune pour les années 80.
9: Ouais, c'est ça. Ben là, je suis en 85, là, mais tu sais, okay. je me souviens pas de m'être assis puis d'avoir vu puis écouter Jean-Luc Mongrain. Mais tu sais, quand je vois les clips de Jean-Luc, évidemment, qui ne connaît pas Jean-Luc Mongrain?
10: Ah, puis là, il y a des clips légendaires.
9: Oui, oui, puis il y en a plein. Mais assurément, quand je regarde les clips, je les ai déjà vus.
10: Fait que ouais. Je sais.
9: Puis moi, chez nous, mon père, encore aujourd'hui, quand je vais à la maison, là, il écoute le téléjournal.
10: Ouais, ouais.
9: Fait que c'était très actualité dans la maison. Fait que je me souviens pas de lui quand j'étais jeune, mais assurément, j'ai dû le voir à maintes et maintes reprises. Mais tu sais, j'étais ça. C'était tout petit.
10: Tu t'en souviens à TQS, probablement, là,
9: ouais,
10: quand
9: oui,
10: il faisait
9: plus,
10: le grand journal.
9: Puis tu sais, dans ce temps-là, ça m'interpellait. Tu sais, moi, je jouais au Barbie. Là.
10: Ouais, ça te touchait moins.
9: Monsieur, là, avec ses cartables. Là, et
10: ouais, ouais.
9: Qu'est-ce qu'il y a, là? Pour moi, il a besoin d'une Barbie, lui-là.
10: Il avait compris. Mais il avait compris de quoi? Il avait peut-être besoin d'une.
9: Non, mais
10: en fait, si tu avais donné une Barbie, il aurait fait un show avec ça.
9: Oui.
10: Puis ça,
9: oui.
10: C'était. Tu sais, c'est dans les premiers personnages que. D'abord, il a commencé à radio. Ça, c'est une période que moi, j'ai pas dans mes souvenirs du tout parce qu'il était à Sherbrooke. Il faisait de la radio locale à Sherbrooke. Tu sais, quelqu'un qui comprend quelque chose avant les autres. Lui, il a compris qu'en faisant de la télé, il devait jouer avec l'image. Alors qu'à l'époque, les nouvelles à télé, c'était un monsieur qui a une cravate. On cherchait plus une voix qu'une opinion. Tu sais, on cherchait quelqu'un qui allait pouvoir lire les nouvelles avec un ton de nouvelles, blablabla, le plus posé possible, tu sais, papa. Pierre Bruno étant de cette école-là, entre autres, Bernard de Rome. Tu sais, l'école des grands lecteurs de nouvelles. Mon grain est arrivé en se disant, attends un peu, j'ai une caméra, moi, là. Je peux m'amuser avec ça. Je peux y parler à la caméra, il nous pointait. Tu sais, le premier à nous pointer, là. À maison, madame! Vous, madame! Ils nous regardaient, tu sais, dans les yeux, puis c'est comme ça saisissait. Les autres aussi nous regardaient dans les yeux. Mais tu voyais tout le regard un peu faufuyant qui lit le téléscripteur, tu sais, puis. Puis moi, mon premier souvenir, c'est qu'à un moment donné, il parlait d'immigration dans les années 80. Là. C'est une autre époque. Et le grand titre, c'était 20 immigrants prennent le large. Fait que lui, il pitch les feuilles, il part à la course, il saute par-dessus le bureau, il accroche sa tasse, tout en revol, puis il se cache en dessous du bureau. Il n'y a plus rien qui se passe. Puis là, t'entends les caméramans puis les régisseurs rire. C'est comme... Qu'est-ce qu'il fait, Jean-Luc? Puis là, il est en dessous de son bureau. Ils sont cachés! Ils sont partis se cacher! Ils sont plus là! Disparus! Puis là, il remonte à la tête. Sont-tu là? Ils sont pas là!
9: Tu sais,
10: il pouvait jouer avec ça 3-4 minutes. Ce qui fait que, bon, on rigolait un peu, malgré que la nouvelle n'était pas le fun, puis c'était pas une bonne nouvelle, puis c'était une nouvelle qu'on devait traiter de façon grave et dramatique. Mais bref, tu sais, il y a un peu de Jean-Luc dans ce que je fais, puis ça n'a pas été, tu sais, j'étais pas un fan, j'étais pas dans son fan club, puis je l'écoutais. Je peux pas vous dire, j'ai pas manqué une émission de Jean-Luc, c'est pas vrai. Je l'ai pas connu non plus. On l'a eu en entrevue d'ailleurs. Max, t'as remis l'extrait sur le site. Si vous l'écoutez, c'est la dernière entrevue qu'il a donnée ici à Radio X. Je pensais que c'était l'an passé, mais c'est il y a 2 ans.
8: En 2024.
10: Fin 2024, où il est venu nous jaser quand même assez longtemps ici. J'y avais parlé aussi dans le show du soir. Je me souviens que j'ai déjà aussi été là quand Dom Morey y avait parlé à une certaine époque. Fait que tu sais, j'ai pas d'anecdote à vous conter. Sauf que vous dire que ce gars-là, quand il venait en entrevue, moi, j'avais une charge, là. Tu sais, je me dis, je peux pas être mauvais. Faut que j'essaie d'avoir des questions pertinentes parce que ce gars-là va me juger, tu sais. Puis je pense que quiconque faisait des médias au Québec avait envie de se faire dire par mon grain, c'est pas pire ce que tu fais, tu sais. Il m'a jamais dit ça. Mais j'essaye quand même des fois de c'est un des repères que j'ai des médias québécois, tu sais. Puis on a perdu quand même des gros morceaux. Ça, c'est une autre affaire qui me débine un peu. C'est que ces géants-là de la communication sont en train de disparaître. On a perdu Arthur. On a perdu le Doc Mailloux. On a perdu Denise Bombardier. Jean-Luc Mongrain qui vient de nous quitter en fin de semaine à l'âge de 75 ans des suites d'un cancer qui, ma foi, semble assez fulgurant, là, parce que au mois de mai, il est allé au podcast de Rémi Villemur.
9: Oui, bien, j'ai entendu Pécopé dire que... Là, j'ai pas les temps, là, mais que ça a été assez rapide parce que d'une semaine à l'autre, il a parlé la semaine précédente. Il avait dit, tu sais, j'ai un cancer, mais tu sais, je vais me battre ou je sais pas ce qu'il y a, moi, qui a dit ça. Puis la semaine suivante...
10: Il a vécu ça très, très discret. Là.
9: Puis la semaine suivante, il est allé à l'hôpital. Fait que Pécopé, il raconte qu'il a compris que ça allait possiblement pas tant bien les résultats, là. Fait que ça me semble avoir été assez vite.
10: Ça a été fulgurant.
8: Il n'y en a pas beaucoup des gens en communication comme ça qui peuvent se vanter d'avoir été aussi révolutionnaires, d'avoir créé un style. Il est arrivé avec un style un peu à l'américaine à cette époque-là. On voyait ça au stage, jouer avec la caméra, puis des fois tourner la caméra aussi vers les caméramans.
9: Oui.
8: On se sentait inclus. On avait l'impression d'être là avec lui sur le plateau. Avant ça, personne faisait ça. Montrer caméraman, moi,
10: non,
8: j'avais jamais vu ça. Puis tu sais, moi, je l'ai plus connu dans sa période à LCN, là, mettons, 2010. Puis encore là, j'étais très jeune, je sortais du secondaire. Mais la façon dont il s'adressait au public, il a vraiment créé un style à la télé. Tu sais, c'était très similaire à ce qu'on pouvait entendre à la radio à cette époque-là, d'André Arthur, par exemple.
10: Non, c'est ça.
9: On n'a plus jamais revu ça.
8: On n'a plus jamais revu ça.
9: Y a-tu quelqu'un qui fait, tu sais, puis reste que l'original sera toujours le meilleur, mais admettons quelqu'un qui perpétue à la télé, pas à la radio. La radio, c'est une autre game. Mais à la télé, c'est très... Tu sais, j'essaie, là, mettons, là, ça se peut que je me trompe, 418-670-9098. Y a-tu quelqu'un, quand vous regardez les nouvelles, qui rapporte les nouvelles de cette façon-là, très imagée, très, là, de façon théâtrale,
10: mais je pense qu'on
9: avec
10: veut
9: un
10: plus
9: propos
10: ça.
9: De fond là, aussi, parce que c'était pas juste des banalités, il y avait un propos de fond qui faisait du sens, puis après ça, là, ils mettaient des mimiques alentour de ça.
10: Je pense qu'on veut plus gérer ça. Je pense que les boss de télé, puis d'ailleurs, c'est un très mauvais réflexe, c'est un réflexe de repli. Là. Je pense que les temps sont durs en télévision, puis encore plus peut-être dans les postes d'information spécifiquement liés à l'information où on fait que ça, puis Moi, ce que je vois, c'est le grand retour de la platitude. Là. Le grand retour. Puis en tout respect pour les artisans qui font ce qu'on leur demande et qui font ce qu'ils veulent faire aussi, mais c'est parce que Jean-Luc Mongrain, Pat, ça venait pas juste avec un style. Ça venait qu'une personnalité aussi. Mm-hmm. Puis ça, faut que tu le gères.
8: C'est pas tout le monde qui peut faire ça aussi.
10: C'est pas tout le monde qui est capable d'accepter que sur son réseau, un moment donné, le bonhomme à caméra, out of nowhere, va péter un câble. T'sais, et là, il sort des affaires des fois quand tu pètes un câble. Il y en a des extraits, tu parlais tantôt de ces extraits légendaires. Il y en a écorché du monde, Jean-Luc Mongrain. Il y en a ramassé. On écoutait des extraits tantôt. À un moment donné, il parle à une dame, je pense, de syndicat, tu sais. Puis il fait une leçon, là, tu sais, bien tassée en quatre, puis madame, vous avez rien compris. Puis, tu sais, fait que si tu mets quelqu'un de même en onde, puis by the way, c'est un peu ça ici, on nous donne totale page blanche, là, c'est liberté totale. Ben, je vous annonce des fois, ça brasse dans les bureaux de boss, là, parce que les avocats appellent, il y a du monde qui aime pas ça quand ça brasse. Et alors que la télé devrait être à l'inverse, en pleine expansion de justement aller chercher l'attention du monde, aller chercher des personnalités colorées, fortes, qui ont de l'opinion, qui sont capables de brasser, excusez l'expression, de la marde, mais le réflexe est l'inverse. Ils reculent vers leur terre puis ils essayent de limiter ça le plus possible. J'en ai pas d'exemple. À la télé, il y en a plus.
9: À la télé, non.
10: On les a enlevés tranquillement puis ils sont en train de décéder. Puis c'est pas mal terminé, là.
9: Tu sais, parce qu'André, on disait c'est le roi des ondes. Mais Jean-Luc Mongrain, tu sais, il y avait peut-être... C'était pas pareil. Non, ça n'a pas rapport. Je m'en dis peut-être Jean Lapierre, mais c'était pas pareil. Jean Lapierre, lui, c'était un raconteur d'histoire, mais tu sais, c'était...
8: Il y a eu Martineau pendant un bout à LCN qui a eu peut-être, un show qui se déguisait. Là, c'était funky au bout. Claude Poirier aussi, quand il y a eu un show. Moi, je le trouvais divertissant, le Claude, avec son collier et sa carte d'accès dans le cou. Oui. Pis, il margeait, là.
10: Ouais, Claude, l'affaire, c'est qu'il s'en rendait pas compte, là.
8: Non, c'est ça.
10: Il faisait juste être lui-même. Il faisait pas un show, là.
9: Hey, puis,
10: il demandait pourquoi tu fais ça. Je fais pas de show!
9: J'écoutais un extrait, mais là, je suis pas allé relire. Mais Jean-Luc, c'est hier, là, je pense, c'est des reportages à passer à la télé ou je sais pas quoi. Puis Jean-Luc Mongrain qui a été appelé, il était tellement superstar. C'est capoté. C'est arrivé aussi à Claude Poirier qu'il y avait eu, je pense, une prise d'otage. Là, j'ai pas les infos exactes. Okay? Je peux aller mais on avait demandé à ce que Jean-Luc Mongrain soit le médiateur. Ouais.
10: Hey, 24 ans, une prise d'otage. Puis c'est lui qui a finalement jasé
9: c'est
10: avec le gars.
9: C'est lui qui a jasé avec le gars.
10: Puis que le gars a dit, c'est beau, j'ai parlé avec Jean-Luc, je peux le laisser aller.
9: Exact.
10: Ouais.
8: C'est quand même.
9: Il dit, là, je vais te parler, mais faut que tu libères des otages. Fait que le gars, il avait, OK, parfait, je vais te libérer des otages pour parler à Jean-Luc Mongrain. Mais Jean-Luc Mongrain, c'est une personnalité de télé. C'est pas sa job, là.
10: Ben non.
9: Hey, c'est une situation intense.
10: Ben, Claude Poirier, c'était un peu la même affaire.
9: Ben oui.
10: T'sais, le gars, c'était pas. Le gars, c'était un animateur radio qui couvrait Fait divers.
9: Oui.
10: Puis là, c'était rendu. Il y a une série au Québec, Le Négociateur.
8: C'est malade.
10: Ouais. Le gars, c'était pas ça sa job, là. Non. Mais c'était devenu ça, sa job. Le monde le demandait. Je me demande même des fois si ces gens-là faisaient pas des mauvais coups. En préparant d'avance le fait qu'il voulait parler avec un animateur radio. Tu sais, en passant, là, l'histoire, puis c'est horrible, il y a des morts, là, tu sais, mais l'histoire du Parlement, le gars était venu porter sa cassette à Arthur, là.
8: Denis Lortie.
10: Mm-hmm. Denis Lortie. Il y avait une enveloppe brune, t'as marqué André Arthur, puis il y avait la cassette de Denis Lortie qui déflagossait son espèce de théorie, là, je sais pas trop, là, mais tu sais, donc, des gens, je pense, des fois, ils se disaient que c'était quasiment ça l'objectif. C'était pas tant de faire des prises d'otages. C'est-à-dire, je veux réussir à jaser avec Jean-Luc Mongrain ou avec Claude Poirier. Bref, j'en vois plus de ça. Les gens s'essayent. Bon, François Paradis, encore là, il est plus en onde. François Paradis, on va se le dire, c'était pas là. Il était coloré, là, mais c'était pas celui qui drainait les foules non plus. Mais effectivement, il y avait une couleur. Bonjour madame, bonjour.
9: Oui, il y avait une couleur. Ça, oui.
10: Mais ça, je trouve que la couleur s'éteint tranquillement. Je pense que c'est un réflexe. Un mauvais réflexe médiatique de vouloir essayer de se retrouver une place dans je sais pas où, je sais pas quoi. Mais des Jean-Luc Mongrain, demain matin, il est plus là. Il sera plus là. On va s'en ennuyer. Même si tu me dis, bon, il est en retraite, on l'entendait plus. Oui, je sais. Mais qui sont ces exemples-là pour les petits GC présentement qui regardent l'actualité, qui essayent de comprendre? Et l'autre affaire à ne pas oublier de Jean-Luc Mongrain, c'est qu'il faisait sa job. Hey, le gars a un cours en théologie. Ça, je me souviens, il m'avait raconté ça le soir en long et en large. Le gars a étudié pour donner des cours de catéchisme. Donc, très croyant, tu sais. Puis, Et à un moment donné, il était tombé sur son père qui avait travaillé comme un malade mental toute sa vie, à la sueur de son front, qui avait fini avec pas grand-chose. Et un soir, il avait expliqué un peu la vie. Tu sais, comme des fois, c'est un genre de discussion. Tu peux en avoir juste une comme ça dans la vie avec quelqu'un, mais elle est importante. Puis il avait dit, trouve-toi quelque chose dans lequel tu vas te passionner. Puis moi, c'est ça que j'essaie de donner à mes enfants tous les jours. Trouve-toi quelque chose. Tu sais, ta vie, si tu trouves ta job plate, ta vie va être plate sur un méchant temps. Là. Trouve quelque chose dans lequel tu n'auras pas l'impression de travailler. Hey, c'est cliché à mort. Mais quand tu le pognes, tu le pognes. Tu sais, quand tu... Et mon grain, comme ça, s'est mis à aller porter des cassettes. Pas de formation là-dedans, là. Pour lire des nouvelles à Sherbrooke des radios. Il s'est ramassé dans une radio communautaire ou une radio très locale à lire des nouvelles, puis on connaît la suite, puis on connaît maintenant la fin. Il y a 1000 extraits, je vous le répète. On a mis la dernière entrevue qu'il nous a donnée là sur le site web et sur l'application.
8: D'ailleurs, j'imagine. Oui, tout est sur nos plateformes. Puis d'ailleurs, vous parlez de étrangement là, de la vie après la mort dans l'entrevue. C'est un moment qui est rempli d'humanité. Puis vous reparlez de ces moments-là aussi quand il a débuté sa carrière. Qu'est-ce qui l'a amené à faire ce métier-là dans la vie? Et surtout, vous avez une discussion qui est vraiment fascinante sur les médias d'aujourd'hui. Le ouais. regard de Jean-Luc Mongrain sur ce qui est devenu l'actualité, ce qui est devenu l'information, ça vaut la peine d'aller écouter ça si jamais ça vous tente, ça dure une demi-heure.
10: Fait que voilà, c'est là, mais la cote, hey, j'aurais pu là, vous sortir l'histoire de la madame qui avait fait, oh my God, le grand drame de nourrir un écureuil.
9: Ah ouais, ouais.
10: J'aurais
9: ouais.
10: pu vous sortir les 17 du Hautagne. J'aurais pu. On a des codes de Mongrain légendaires, mais j'ai décidé de choisir celle-là. C'est une entrevue qu'il a donnée il y a quelques années à l'émission Deux hommes en or. T'sais, on s'en fout là, où est-ce qu'il a donné ça, mais ce qu'il dit là, c'est. Je pense que ça me touche. C'est ce qui m'a touché de ce gars-là. Puis au-delà du fanfaron, puis de la couleur, puis de sa façon de s'exprimer, puis qu'il roulait ses airs, ce qu'il dit dans ce. Ça dure 29 secondes. Moi, je pense que tous les médias, présentement, et tous les animateurs devraient prendre des notes parce que cette swing-là, cette phrase-là qu'il a dit, je pense qu'elle devrait être dans la tête de tous et chacun qui analyse l'actualité d'aujourd'hui, la politique et l'économie. On écoute M. Mongrain.
11: Moi, j'ai énormément de respect pour l'autorité. Ça peut paraître drôle. Oui? Énormément de respect pour l'autorité. Et c'est pour ça que je la questionne beaucoup. Ceux qui sont en autorité, eux doivent être questionnés parce que avoir la responsabilité de gérer nos vies collectivement, c'est une lourde responsabilité. Tu peux pas faire n'importe quoi avec ça. Et c'est pour ça que je questionne beaucoup le pouvoir, mais j'ai beaucoup de respect pour ça.
10: Je me dis à peu près la même affaire à tous les jours que je viens faire de la radio. C'est pas qu'on vous aime pas, les amis policiers. C'est que vous détenez dans vos mains un pouvoir énorme. Et comme disait l'autre, son petit nom, je pense que c'était Spider-Man.
9: Ah oui?
10: Oui.
9: Qu'est-ce qu'il disait, Spidey?
10: En fait, c'est pas Spider-Man qui disait ça, c'est son oncle Ben.
8: Oui, ah, avant ouais. qu'il décède.
10: Avec les grands pouvoirs ah, oui. viennent les grandes responsabilités. C'est un peu ça qu'il dit.
9: With great powers come
8: c'est malade que tu cites.
9: Responsibilities.
10: Que l'oncle je cite Spider-Man.
8: Spider-Man.
10: Dans mon hommage à Jean-Luc Mongrain.
8: Oui, ouais, l'oncle Ben Paul Ri, là, mais.
9: Ouais.
10: Non, ça, on n'a plus le droit.
8: Non, ça, on n'a plus le droit.
10: On n'a plus le droit de le voir, lui.
9: L'oncle Ben Spider-Man. Je ne me souviens plus. Ah, ouais. Ah, oh, il ne me dit rien.
10: Fait que, amis politiciens et amis qui détenaient le pouvoir, prenez-le pas mal, mais je suis 100% d'accord avec M. Mongrain. Vous avez d'énormes pouvoirs et en plus, vous avez notre argent pour exercer votre énorme pouvoir. Donc, faites pas le saut si de temps en temps, il y a quelqu'un qui demande des comptes puis qu'il y a quelqu'un qui pose des questions, même si ça fait pas votre affaire, puis même si maintenant, aujourd'hui, vous avez le luxe de plus venir quand ça vous tente plus. Il y a un temps où quand Jean-Luc Mongrain t'a invité à son émission, tes attachés politiques, ils disaient « t'as pas le choix d'y aller ». Il disait pas, ça te tente-tu d'y aller? Non, on va trouver une défaite, on n'ira pas. Tu y allais, puis t'avais d'affaires à être prêt. Parce que si tu y allais pas, il te faisait un bon party, là. T'étais mieux d'y aller. Tout ça a bien changé. Donc, évidemment, condoléances et sympathies sincères à toute sa famille, son fils, son petit, ses petits-enfants, sa conjointe des 40 dernières années, Linda, qui va survivre à son Jean-Luc. Donc, voilà, c'est pas une bonne nouvelle. J'ai eu un petit pincement en fin de semaine quand j'ai entendu ma blonde dire « Ah, Jean-Luc Mongrain décédé. » J'ai fait « Ah, Colin, on en perd un autre gros morceau. Ça va être comme ça, c'est la vie, ça reviendra pas. » Donc, on va faire hommage à M. Jean-Luc. On va regarder ceux qui ont du pouvoir, puis on va poser des questions. C'est ça qu'on va faire. C'est un vrai changement de sujet. L'histoire de Consigne Action. Moi, Consigne Action, je commence vraiment à être à bout. Là. Je sais pas, à un moment donné, on va laisser faire les bouteilles au pire, on boira direct à la source. Là.
9: Ouais, on va faire ça.
10: Je suis plus capable de la gestion des bouteilles, de la vitre, du carton, la gestion de tout ce qu'on achète qui revient dans notre cour avec une facture en plus pour vrai. C'est quoi cette histoire-là? C'est quoi l'histoire? Consigne Action... Oui, Consigne Action, c'est les centres là, que ça fait à fil. Là. Tu fais à fil avec tes poubelles, puis à pluie, puis t'attends. L'hiver s'en vient, by the way, ça va être délicieux. Faire la file avec nos bouteilles qui coulent, du Pepsi à terre qui gèle. Ça va être extraordinaire, la goutte au nez. Ça va être vraiment cool. On a bien hâte de vivre ça tous ensemble comme société. Et veux-tu pas que Consigne Action, on n'a pas assez. Et décide de son propre chef. Tu sais, quand tu crées des bébites gouvernementales puis que tu leur donnes en plus de l'indépendance... Après ça, fais pas le saut, tu crées des mini-blobs. Fait que le mini-blob va partir de son bord, puis il va grossir comme le reste. Il va faire comme sa maman, puis il va prendre exemple sur maman gros blob, puis il va partir, puis il va tout ramasser ce qu'il peut ramasser. Donc, malgré que le gouvernement veut pas, Consigne Action a décidé qu'elle allait construire eux autres une usine pour traiter des contenants de verre.
9: Ah, j'aime ça, moi, une construction neuve.
10: Une belle construction. D'ailleurs, ils ont commencé à construire.
9: Ah, ouais. Ça prend pas de temps, par exemple. Hein? Le troisième lien, c'est non, mais Consigne Action, on fait pleuvoir des usines.
10: Puis le gouvernement, je répète, le gouvernement a dit non. Là. Hein? Il a dit non, attendez un peu. D'ailleurs, le gouvernement, le gros blob, maman blob, elle est en train de réviser son règlement pour que... on soit obligé, quand on fait du recyclage de verre, d'utiliser déjà les compagnies établies au Québec. Parce qu'il y en a trois majeurs qui font déjà ça au Québec. Consigne Action en a rien à battre. Consigne Action a décidé qu'eux autres, ils allaient tout gérer de ton argent de consigne, de ton éco-frais, jusqu'au retour de la bouteille recyclée dans l'étalage. Consigne Action sont capables de gérer ça. Aussi au Québec, on est capable. Des grosses affaires de même, ça marche tout le temps. Ça marche tout le temps, ça, des grosses patentes qui gèrent tout. Santé Québec, ça va. Tout va bien. Le ministère, ça roule au bout. Bon, parfait. C'est une bonne. Je trouve que c'est un bon modèle. On va s'enligner là-dessus. Donc, à Sorel-Tracy, on a déjà commencé à bâtir ça. Et là, on a envoyé un communiqué de l'Association québécoise de récupération des contenants de boissons, mieux connue sous le nom de Consigne Action. Un communiqué qu'on a envoyé aux producteurs de bouteilles. Mmh. Et dans lequel ils apprenaient, sans jamais avoir entendu parler de ça, que les écofrais, là, attention, faut pas se mêler. Le blob, ça vient mêlant, mais il y a juste une chose de constant, c'est votre cash dans ses poches.
9: Quelque chose de constant, je te dirais, c'est pas mal les taxes.
10: C'est ça, de l'argent qui revient. Mais là, taxes, ça sonne plus bien, fait qu'on...
9: Oui, on y met des affaires
10: c'est
9: chiots,
10: ça.
9: Là.
10: C'est ça. La bouteille, elle est taxée, t'as raison, à la production, elle est taxée à la vente.
9: Puis t'as une autre taxe aussi qui s'appelle l'écofrais.
10: Et voilà, t'as une consigne taxe. Aussi, que ça, c'est une taxe que si tu vas faire la file avec les autres, tu vas peut-être pouvoir avoir ta consigne, si t'es assez patient. Et il y a l'écofrais, une autre taxe qu'on garoche dans le tas. Hey, tout ça, je vous rappelle, pour des bouteilles, pour boire un liquide.
9: Ouais, mais donc, ce qu'on faisait avant était ultra efficace. C'est-à-dire, t'allais porter ça au dépanneur, ton sac, c'était fini, merci, bonsoir, te donner 20$.
10: Ouais, mais là, ça prenait pas plus de consignes. Fallait élargir la consigne. Fallait... Le verre, là, on en jetait un peu. C'est pas correct. Fallait, en vous rappelant, by the way, la majorité des endroits en Amérique du Nord, là, ta bouteille, quand tu l'achètes, t'as bois. Parce que c'est ça l'objectif, là, quand t'as soif. T'sais, tu t'achètes quelque chose, tu bois. Puis après ça, qu'est-ce que tu fais? Qu'est-ce que tu fais ailleurs, partout ou à peu près en Amérique du Nord? Qu'est-ce qu'on fait avec ça?
9: On met dans le bac de la récupération!
10: Ils ont inventé un beau logo, là, c'est trois flèches qui tournent en triangle. Puis c'est universel. C'est-tu pas... Hey, c'est pas facile, ça. Tu rouvres ce bac-là, tu prends ta bouteille, elle est vide. tu sacs ça là-dedans, puis tu dis à bientôt, bouteille. Puis là, elle s'en va. Elle s'en va. T'as rien payé. T'as pas payé de coffrets. T'as pas payé de consignes.
9: T'as
10: pas
9: payé d'efficace. Mais tu as payé à travers tes taxes, là, parce que quand ils viennent chercher la récupération chez vous, t'es payé. Là, ben, t'as payé services. Le service.
10: Ouais, mais c'est guess what? Moi, je paye ça aussi en plus. Ben, il y a quand même un camion qui vient chez nous ramasser mon recyclage. Mm-hmm. Fait que plus tout le temps. Et on arrive au bout de la ligne. Qu'est-ce qui arrive avec ça? Ben, on paye. Donc, les compagnies productrices de liqueurs, de bière, d'alcool, de peu importe, en passant, bientôt, à partir du 1er mars prochain, on embarque les cartons multicouches. Là. Donc, les cartons de lait, de jus Oasis.
9: Ça, c'est quand, ça?
10: 1er mars 2027.
8: Ça s'en vient vite.
9: Fait que là, dans le fond, on
10: t'sais, va avoir... une bouteille de lait de soya en carton, toutes les bouteilles en carton.
9: Fait que, dans le fond, à partir du 1er mars, nous allons payer 10 sous de plus, j'imagine.
10: Ça, c'est la consigne.
9: À la consigne, à l'épicerie. Mmh. Déjà qu'on paye l'épicerie la plus chère, je pense, en Amérique du Nord, ou du moins, en tout cas, on est très bon au Canada. Là. Fait que là, on va racheter, même si c'est 10 cents. C'est quand même, là, déjà que le lait, il n'est pas achetable. Là. Non, fait qu'on rajoute 10 cents.
10: Ouais, mais ça, j'allais faire la file avec les autres tout croche là, pour aller rechercher ton 10 cents.
9: Puis si tu le mets à récupération, tu ne récupères pas ce 10 sous-là. Fait que le gouvernement, ça lui permet, c'est sûr que c'est calculé de cette façon-là, là, à savoir, ben, le nombre de personnes qui le feront pas, puis ils vont juste le mettre dans le bac de récupération, si on va nous faire une rentrée d'argent.
10: Oui. Ah oui, je sais. Ça, ben moi, depuis toujours.
9: T'as pourri ton monde pour grossir la machine.
10: Moi, la consigne, pendant longtemps, là, je l'ai fait comme tu dis là, mais de façon décidée et consciente. Là. C'est-à-dire, moi, je me fais pas chier à ramener ça. Regarde, je les donne aux scouts ou t'envoies sur le recyclage, puis je gère pas ça. Mais là, à un moment donné, c'est parce qu'ils ont augmenté, puis nous autres, on en boit de la. Ben, on est cinq chez nous. Là. Ça en rend de la canette, puis de la bouteille, puis de. Fait qu'à un moment donné, on s'est dit, on va commencer à gérer ça. Là, c'est parce que j'ai trois sacs empilés, là.
9: Ouais, mais.
10: À toutes les fois que ma blonde passe en avant de ça, il y a une file d'un kilomètre de long, pis elle m'a dit, non, mais là, tu sais, on reste loin. Là, il faudrait partir le mardi soir, prendre un guess. Hey, on va aller voir s'il y a du monde à consigne action à 35 minutes de char. Tu sais, c'est rien qui est fait pour vous autres. Jamais.
9: Ben non, c'est pas fait jamais. Pour nous autres. C'est efficace de le mettre dans le bac de récupération.
10: Paye, puis cours après ton cash, puis fais la file, puis ferme ta gueule. Tu sais, c'est ça le message, là. Et là, ça, c'est un point. Parce que là, je t'enlève des consignes. Parce que oui, les consignes vont être appliquées aux boîtes de carton, de ci, de ça. Toutes les bouteilles, petites, grosses, moyennes, format dégustation, peu importe le matériel, plastique, carton, whatever.
9: On te rembourse. Tu sais, des fois, on dit, on va t'sais, on paye, là, quand tu vas porter, hey, le gouvernement là, me redonne du cash, là. C'est parce que tu l'as payé.
10: Ouais.
9: C'est un remboursement. Mm-hmm. Non, mais c'est parce que j'aime leur dire puis le préciser.
10: Non, c'est ton argent est en otage.
9: Ouais. Exactement.
10: Il faut que tu ailles retourner chercher ton argent en otage.
8: S'ils te le redonnent aussi, il y a des gens, ça fait 2-3 mois qui attendent après leur versement de 25$ par intérêt qu'ils l'ont pas reçu. Non.
10: Bon, là, il y a des gens qui disent, moi, mon dépendant, il prend encore. Ben, vous pouvez me le dire, ça, mais ça achève. OK, profitez-en, parce que vous allez arriver là un beau matin, puis on prend plus les canettes. On prend plus les bouteilles.
9: C'est plus compliqué.
10: C'est pas leur décision, eux autres. Là. C'est consigne action, le bébé blob, qui a décidé qu'elle allait vivre de lui-même. Et ça a un prix, mesdames, messieurs. Le blob, c'est pas gratis, faut le payer. Faut mettre de l'argent, puis le blob le ramasse, puis il grossit. Donc, là, on va ajuster ce qu'on appelle, ce que tu as nommé tantôt, si judicieusement... Les écofrais.
9: Mm-hmm.
10: Ça, vous le savez pas, mais vous en payez déjà.
9: Oui.
10: Quand vous achetez une petite bouteille de vitre, t'as 4 cents d'écofrais. Ben, le 1er mars, le petit blob de 4 cents va devenir un 8 cents. Les verres à usage unique de 500 ml à 2 litres, vous payez déjà un 4 cents. Vous en rendez pas compte.
9: Il double.
10: Il double.
9: Parce que 4 à 8, c'est doublé.
10: Là. Oui. Verre à usage unique de 500 ml à 2 litres, il double pas. Il plus que double. Il passe de 4 à 13 cents.
9: Wow!
10: OK? Ça, 4 à 13 cents, je l'ai ici. On l'a calculé. Jean-Thomas Léveillé de la presse l'a calculé pour nous autres. C'est 225% d'augmentation des écofrais. Ouais. Oh! C'est juste 13 cents. Hey, ça, là, le nombre de fois où un Québécois a dit c'est juste ça, là, je vous le dis, on aurait toute une Lamborghini dans le cou, là.
8: Ben, c'est bien sûr, parce que ça, c'est par bouteille. Mettons, t'achètes un 6-pack de bière, c'est 13 cents par bouteille. T'achètes une 12, c'est 12. 24, oui. 24. Achète une 24 par mois pour les 12 prochains mois, tu vas payer bien plus qu'avant.
9: Mais là...
10: Attends, je vais juste finir ça, OK?
9: Mais je vais revenir sur tes écofrais, juste avant que tu continues.
10: J'ai pas fini, les écofrais.
9: Non, mais je veux juste... parce que on dirait que je l'avais pas enregistré. T'es-tu en train. T'as-tu dit qu'ils ont payé des écofrais? Non, pas sur une pinte de lait.
10: Présentement, non. Il n'y en a pas sur les cartons.
9: OK.
10: Mais le 1er mars,
9: oui?
10: Il va en avoir. Il va en avoir.
9: Ben voyons, non, mais ça fait pas de sens.
10: Ben oui, parce que là, Pat, il faut recycler ça.
9: C'est quoi le rapport des écofrais dans l'alimentation?
8: Il faut construire une usine pour recycler ces matériaux-là.
10: Ouais.
8: C'est ça la raison.
10: Pat, voyons, là, c'est parce que nous autres...
9: Je savais pas qu'on en avait à l'épicerie.
8: Ah oui,
9: il y a toujours un à deux sous. J'étais sûr que c'était dans les électroménagers.
10: Ça, on s'en rend pas compte, c'est rentré dans le prix.
9: J'étais sûr que c'était juste dans les électroménagers.
10: Non. Écofrais sur tous les contenants, garde.
9: Ben voyons donc.
10: Garde, verre à remplissage multiple, donc de 100 ml à 499 ml. Et celle-là a fait mal. Parce que ça, c'est des bouteilles de bière, OK? Ça, c'est des bouteilles qui vont pas être recyclées. La nouvelle usine là, de consigne action ne va pas toucher aux bouteilles de bière. Les bouteilles de bière, elles sont gérées par les compagnies qui produisent la bière. Ils te vendent la bouteille, puis quand elle revient à consigne, eux autres, ils la rapportent, ils la lavent, ils la désinfectent, puis ils la réutilisent.
9: Okay,
10: ça, il n'y a pas plus belle, chaîne écologique en passant. Tu as la même bouteille tout le temps, qui est réutilisée tout le temps. Ça, c'est la perfection, là. Mais on va aller quand même turquer des écofrais sur une bouteille qui ira vraiment faire un tour à cette usine-là. Là.
8: Donc, le prix de la bière va monter.
10: Ben oui, on passe d'ailleurs de 2 à 8 cents. Ça, c'est une augmentation, mesdames, messieurs, pour les bouteilles de bière, de 300%.
12: Oh, mais non, c'est juste 6 cents. C'est juste 6 cents, c'est juste 8 cents, c'est juste 4 cents, c'est juste 5 cents, c'est juste...
10: Je nous entends déjà, là, en bon mollasson, là, pas vouloir se battre contre ça. Puis, oh, ben là, qu'est-ce que tu veux qu'on fasse? Faut faire notre part.
8: C'est parce que la patente.
10: T'as fait pas ta part, Ginette. Oublie ça, t'en feras jamais assez ta part.
8: Mais parce que Ginette.
10: Ils veulent ta part.
8: Elle sait pas qu'elle a fait la part parce que les écofrais, selon la loi, ils sont pas obligés de le dire que c'est des écofrais que tu payes. C'est inscrit dans le prix de détail. Donc, ce que tu disais, Pat, là, tu le savais pas tantôt. Ta facture, quand tu l'as, c'est pas ventilé
9: non,
8: le nombre
9: pas ventilé.
8: De scènes ben d'écofrais que t'as.
10: Ben non.
9: Fait que les gens le savent pas.
8: Les gens le savent
9: qu'on,
8: pas.
9: On paye ça. Fait que c'est pour ça que c'est pas juste finalement les épiciers qui se font du cash sur notre dos.
10: Ben
9: là.
10: Non. Non. C'est le
9: gouvernement
10: blob a créé des petits blobs, puis il faut les nourrir. Puis là, il n'y en a pas assez de vos impôts puis de vos taxes là que vous envoyez directement au Mother Blob. On a besoin de d'autres petits montants ici et là. Faut s'engraisser ça, ces petites machines-là, là. Hein? Encore un petit peu de public. Oh non, hey, quelqu'un va oser me dire ça. En passant à consigne action, c'est privé. Yeah, right. Si c'était pas de toutes les lois qui font en sorte qu'on est obligé de payer un 4 cents là, un 5 cents là, un 10 cents là, consigne action ne crée et ne fait aucun profit. Ça n'existe pas. C'est du public camouflé en privé. On est spécialiste là-dedans. On est rendu des petits weasels au Québec. On a tellement le modèle énorme et obèse qu'on a des gens qui ont réussi à se trouver des façons d'avoir l'air de gang de privé, mais complètement relié à la machine avec des tubes. Là.
9: Fait que si ils peuvent faire faillite puis fermer.
10: Ben oui.
9: Ben.
10: Mais non, ça arrivera pas.
9: Ben non, ça arrivera pas.
10: Ben non, puis c'est quoi s'ils font un déficit, qu'est-ce qui va arriver? Ils vont lui faire un chèque.
9: Ben oui.
10: Ça, c'est pas du privé, ça.
9: Non.
10: Ça, c'est une illusion de privé. Ouais, mais le monsieur, il est pas payé par le gouvernement. Ben non, mais consigne action, s'il n'y a pas de gouvernement, ça n'existe pas. Ben, vous pouvez tourner ça comme vous voulez, du bord que vous voulez, là. Ça reste encore une gogosse du gouvernement qu'on vous rentre dans le fond de la gorge à coup de 8 cents puis de 10 cents.
12: Oh, mais c'est juste 10 cents.
10: Ils ont bien compris ce fameux concept expliqué à l'époque par André Arthur. La petite cuillère. Si vous voulez faire manger un tas de merde à quelqu'un, utilisez une petite cuillère. C'est ça qu'il disait. T'en prends un petit peu. Tu le mélanges avec de la crème glacée, ça goûte pas. Ben, tu vas finir par manger le tas de merde, pareil. Tu vas l'avoir tout digéré avant même de te rendre compte que tu t'es fait avoir. Donc, le président directeur général de l'AQRCB, donc de Consigne Action, Normand Bisson, lui, il fonce. On fait une usine, nous autres. 60 millions, on investit là-dedans. Je dis « on ». Ça vous inclut tous. On va tous investir là-dedans. Mais là, je vous ai dit ça tantôt, il y a trois compagnies qui lèvent la main. Ces compagnies étant 2M Ressources, Groupe Vision Environnement et Groupe Bellemare. Les trois compagnies, ce qu'ils font dans la vie, eux autres, entre autres, c'est ça, recycler du verre. Mm. Ils lèvent la main, c'est juste que nous autres, présentement, là, on aurait de la place pour faire quasiment deux fois ce qu'on fait déjà. Vous nous l'envoyez, vos bouteilles, là, on va y faire, nous autres.
9: Oui.
10: Consigne action, refuse.
9: Bon.
10: consigne action contre l'avis de Mother Blob, là. T'as le gouvernement qui a dit, hey, wow, wow, wow, c'est la caisse à votre usine, eux autres s'en sac. Ils sont partis, ils sont déjà en train de gosser sur le terrain. D'ailleurs, il y a un changement de zonage à avoir, puis il y a une espèce de fougère étrange là, qu'il faut sauver. Mais si le gouvernement suit sa propre logique, ils vont donner des passe-doigts.
9: Non, mais... Non, mais il y a beaucoup d'infos là, dans les 10 dernières secondes.
10: Il y a du stock.
9: Fait que là, ils sont en train de se construire quelque chose, même si le gouvernement ne veut pas.
10: Ouais.
9: Fait que là, c'est comme s'ils sont plus puissants que le gouvernement s'est capoté pour une industrie
10: sont
9: qui
10: libres,
9: recycle.
10: Indépendant.
9: Puis là, ils s'installent à quelque part où il y a une fougère
10: ouais.
9: qu'il ne faut pas enlever.
10: Ouais.
9: Puis qu'en plus, il faut changer de zonage.
10: Ouais. Ouais. Mais ça, c'est correct.
9: Ah,
10: on le fait pareil, nous autres, on fonce.
9: Il y a de la sauce là-dedans.
10: Ben oui.
8: Même Normand Bisson, là, qui est le PDG de l'OQARCB, lui, il est même allé jusqu'à dire la loi, elle n'est pas passée encore.
10: Non, donc, ils sont en train de la faire.
8: Techniquement, on n'en contrevient à rien.
10: Mais il sait que ça s'en vient. Il joue ses mots.
8: Non, mais actuellement, ils sont...
9: Ouais, non, mais... Non, mais il y a beaucoup d'infos là, dans les 10 dernières secondes.
10: Il y a du stock. Là.
9: Fait que là, ils sont en train de se construire quelque chose, même si le gouvernement ne veut pas.
10: Ouais.
9: Fait que là, c'est comme s'ils sont plus puissants que le gouvernement s'est capoté pour une industrie
10: sont
9: qui
10: libres,
9: recycle.
10: Indépendant.
9: Puis là, ils s'installent à quelque part où il y a une fougère
10: ouais.
9: qu'il ne faut pas enlever.
10: Ouais.
9: Puis qu'en plus, il faut changer de zonage.

0: T'as trois compagnies qui le font et qui disent hey, on a de la place, amène-en des bouteilles. Puis toi, il faut t'expliquer que ben non, coucou, on va pas construire une autre usine. On a trois dans le vrai privé qui font déjà ça. Ben non, Mini Blob veut sa part de la tarte. Elle veut gérer, elle veut le
1: monopole.
0: Elle veut le pouvoir. Communément appelé le monopole. Pour pouvoir faire ce qu'ils veulent après, donner les chiffres qu'ils veulent après, ne jamais se faire contredire après par une compagnie qui va vous dire hey, non, non, c'est pas tant, il n'y en a pas eu tant des bouteilles de recyclées. Tu sais, quand il faut tout le temps que tu rendes des comptes, justement, parce qu'il y a du privé d'impliquer puis que le privé va te stouler là, si c'est pas la bonne affaire. Quoi de mieux que d'avoir le contrôle de tout de A à Z?
2: J'allais juste dire, veux-tu même dire ce qu'on est allé faire là avec Recycle Québec?
0: Je le sais pas.
2: Je sais pas, ça part de où?
0: Consignation.
2: De la CAQ, là, ça part de la CAQ à François Legault. Là. Bon, mais je sais pas si c'est quand la fois qu'ils sont rentrés dans le bureau. D'après moi, ils s'emmerdaient. Tu sais, à un moment donné, des fois, tu vas avoir des longues journées. Là, tu te dis, bon, mais là, qu'est-ce qu'on fait? Là, on s'invente-tu quelque chose de nouveau?
0: Ah oui, mais c'est ça qu'ils font.
2: Parce que, tu sais, je sais pas pourquoi. C'est ça l'affaire hein, qui arrive avec la politique. C'est qu'à trop longtemps être là, vient que, ben là, tu sais, tes journées, ça sert à quoi? Faut que tu t'inventes une nouvelle bébelle, une nouvelle patente.
0: Ah oui,
2: sinon,
0: à tous les jours, Pat,
2: que tu te réalises
0: on
2: pas.
0: Paye du monde et de plus en plus de monde à tous les jours pour inventer des règles, puis des lois, puis des règlements, puis des taxes, puis des frais.
2: Après,
0: c'est juste ça qu'ils font.
2: Puis après ça, on joue aussi avec les mots. Puis après ça, il y a aussi une guerre d'influence. C'est-à-dire que là, t'as une partie de la population qui va se laisser distraire et influencer, qui va se dire « Ouais, mais c'est bien ça pour l'environnement. Ouais, mais c'est parce qu'on le fait déjà très bien avec le bac de récupération. C'est malade comme on est bon au Québec. »
0: Non, on l'optimise pas à 100% le verre.
2: Quand...
0: OK, là, on l'optimise juste à 89% le verre.
2: Ben, tu sais, optimise-les comme tu veux. C'est pas ma job. Moi, ouais. Ma job de citoyen et les taxes que j'ai payées pour avoir les services, je vous rappelle que nous avons payé ce service-là. Vous le payez à chaque année via vos taxes municipales. C'est un service que te rend la municipalité. On ramasse les vidanges, on ramasse la récupération.
0: Ouais, okay? Tout ça.
2: Fait que c'est payé.
0: C'est ça le deal au départ. Là.
2: Bon, fait que là, veux-tu bien me dire, c'est quoi le rapport de dire que là, finalement, ça marche plus, puis on va les reporter des ici, puis ça finira plus?
0: Non, ça finira plus.
2: Non, mais c'est quand ça arrête?
0: Et regarde le tableau total. Là t'as. Puis j'ai pas fini, là. Là, tu as les producteurs aussi de boissons qui sont sortis pour dire hey, en passant, on nous avait avisé là, qu'on allait récupérer ci pis ça. Mais l'histoire des éco-frais, on vient d'apprendre ça. Là.
1: Ils savaient pas.
0: Eux autres, ils savaient pas.
1: Ils ont fait ça par en dessous.
0: Ils savaient pas. Puis dans le communiqué qui annonçait la grande révolution, jamais un mot sur le fait que les éco-frais, qui sont pas la consigne, je vous le rappelle, allaient augmenter des fois de 2, 3, 400 %. Eux autres, ils ont tout appris ça là. Hein? Vous allez charger plus cher pour nos produits. Oui, éco-frais, nous autres, éco-frais, pas le choix, faut financer ça, OK, parfait. Fait que là, t'as Molson qui est pas d'accord. Labatt qui est pas d'accord. Toutes les compagnies qui produisent des bouteilles sont pas d'accord. T'as les trois compagnies qui font du recyclage de verre. By the way, on anticipe une quantité, alors que tout va être en marche, là, de 175 000 tonnes de verre. Ben 175 000 tonnes de verre, là, c'est la capacité de la compagnie 2M Ressources. T'en as deux autres. On aurait deux fois plus de place pour recycler du verre. Fait que t'as trois compagnies privées dans le verre qui disent non. T'as toutes les compagnies de production de bouteilles qui disent non. T'as Consigne Action qui dit oui. Puis t'as... Tring! Surprise! La SAQ.
3: Ah, nous autres, on se mêle pas de tout ça.
0: Ben non, l'autre mini-blob qui ferme sa boîte. L'autre mini-blob qui protège l'autre mini-blob relié au gros blob. Mais toutes les compagnies privées disent « Ah, pas une bonne idée, ça. Recipe for disaster. Nous autres, qu'est-ce qu'on va faire? On va écouter le blob. »
1: Ah, c'est même aller plus loin que ça. Serge Bellemare, qui est le président du groupe Bellemare, qui est une des entreprises qui reconditionne du verre, en juin, il est sorti dans la presse pour dire que le QRCB est venu dans sa business pour faire une étude de cas parce qu'eux autres, ils se sont dit, on veut en apprendre plus sur les business qui reconditionnent du verre parce qu'on veut savoir si vous êtes admissible à ce qu'on puisse travailler avec vous autres, Consigne Action, avec ces entreprises-là. Fait que lui, ben, il les accueille à bras ouverts, il rentre dans le business.
0: Incroyable. Faut aller voler ses affaires.
1: Et pas longtemps parce que oui, il y a des procédés qui sont de l'expertise, c'est très niche. Là, ils ont même des brevets, eux autres. Puis pas longtemps après la visite, ils disent « Ouais, finalement, non, on fera pas affaire avec vous autres, on va construire notre propre entreprise. » Et lui, il sort dans la presse, Bellemare, en disant « Écoute, moi, je leur aurais jamais ouvert les portes là, si j'avais su qu'ils allaient construire une usine comme nous autres. » Mais ils nous l'ont pas dit, ils nous ont menti.
2: Parce que là,
0: eux autres vont avoir le pouvoir de réquisitionner. Tous les voyages de verre vont être détournés vers leur usine à eux autres. Et on va laisser crever nos trois compagnies privées qui se fendent le derrière. depuis des décennies pour développer justement

0: la technologie pour recycler ça comme du monde, parce que nous autres, on a les meilleurs standards. Parce que nous autres, on a les meilleurs verres recyclés au monde. Fait que là, t'as le blob, le mini-blob qui va débarquer, prendre l'expertise, ramasser ça dans sa propre usine, puis envoyer chier le privé. Hey, c'est quelle place de fou ici. Puis tout le monde trouve ça correct. Tout le monde, oh, c'est un beau logo, là. Hey, c'est assez le fun, j'arrive ici avec mes poches, moi, puis je vais faire mon social. On se fait tellement tout le temps enrouler dans la boîte.
1: Tu sais, les Chinois là, qui se sont fait pogner chez Hydro-Québec, il y en a eu plus qu'un.
2: Mm-hmm.
1: Parce qu'il est allé voir des plans chez Hydro, puis il avait transmis ça au régime communiste.
2: C'est l'espionnage, oui.
0: Oui.
2: Ben, ils sont clairement allés espionner une usine.
1: C'est exactement la même chose.
2: C'est dégueulasse. Puis ça, là, je veux dire...
1: Exactement la même chose.
2: C'est David contre Goliath, là. Je veux dire, quand c'est gouvernemental, là, tu subis... C'est une injustice incroyable. Hey, c'est dégueulasse d'ouvrir les portes de chez quelqu'un, d'être fier de présenter. Voici comment qu'on a été plus efficace. Hey, avant, on fonctionnait de même. Là, tu donnes des. Tu es fier de tes affaires.
1: Ben, tu vas avoir le contrat aussi.
2: Ben oui. Puis là, tu dis, garde, on a optimisé telle affaire, on faisait ça
0: tu
2: de cette façon.
0: Tu montres ça à une affaire gouvernementale. Ben, oui. Tu n'as pas de danger.
2: Il va avoir le deal, tu sais. Puis finalement, hey, c'est, ça ne s'invente pas.
0: Par nous-mêmes.
2: Ils repartent de là, puis ils copient. Il copie ce que le gars a fait.
0: Tu sais, Ressources 2M dit, c'est parce que là, nous autres, on pensait qu'on allait être des partenaires là-dedans, mais là, on réalise que finalement, vous allez juste faire baisser notre rentabilité. Là. Fait que c'est ça, le Québec. Hey, le gouvernement, ici, faut qu'il gère tout, hein. Tout doit lui appartenir et tout l'argent doit lui revenir de facto. By the way, c'est ce qui fait en sorte qu'on est présentement dans l'état où on vit le plus de répression économique. C'est un enfer fiscal, le Québec. C'est 146 000 règlements. C'est plus de fonctionnaires au prorata que l'Ontario. C'est moins de productivité que partout au Canada. C'est presque 70 000 emplois perdus dans les deux derniers mois. Mais on se pose pas de questions. On trouve que le modèle est bon. Keep sinking. Puis si vous cherchez de l'air, vous remontrez. Continuons. Comme disait l'autre, hein? T'as bonne sa phrase. En plus, il a donné qu'une swing. Continuons!
1: Et avançons.
0: Là, c'était avançons, hein? Oui. Avançons sur le neutre. Donc voilà. Hey, c'est pas des farces. Moi, je suis tombé là-dessus aussi. Là. On a perdu 49 000 emplois et on avait perdu 20 000 emplois. Ça fait 68 000 là, en deux mois.
1: Mais il y a des emplois saisonniers là-dedans, là. Faut le mentionner aussi. Il y a des emplois qui étaient juste là pendant l'été.
0: Oui, mais Max...
1: Ça revient périodiquement à toutes les années.
0: Parce qu'ils en ont perdu 20 000 en Ontario aussi. D'après moi, ils ont des saisonniers, là.
1: Oui, bien c'est ça, je te dis, ça revient à toutes les années.
0: Ils sont comme 10... Ils sont combien en Ontario? 12 millions?
1: Beaucoup plus que nous autres, oui, okay. À peu près.
0: Bon, bien dans le dernier mois, nous autres, on a perdu 49 000 emplois, eux autres, 20 000. Fait que je peux bien, là, essayer de nuancer, là, puis dire, ouais, mais il y a du saisonnier là-dedans, tu sais, ouais, mais il y a du saisonnier partout, là.
2: On
0: est les champions des pertes d'emplois à Paris.
2: Combien rapportent les écofrais, entre autres?
0: Ah, je sais pas, c'est une bonne question, ça.
2: Ouais, mais j'essaie, c'est parce que je fais beaucoup de recherches.
0: Ça doit être dur, ça, à trouver. Là.
2: Pis,
0: c'est pas un chiffre qu'on veut donner, vraiment.
2: Non, puis là, ben, ça a l'air que, puisque c'est pas perçu par le gouvernement, mais un organisme qui charge de prendre la taxe qu'on veut pas appeler la taxe, on dit non, c'est une redevance.
0: Hein?
2: c'est super, on jongle avec les mots.
0: Hey, vous êtes malade, pour vrai. Là, vous avez plein, tout le temps plein de synonymes.
2: Mais, tu sais, on dit, là, d'ailleurs, là, peu importe, je suis allée sur Perplexity, je suis allée, là, sur... Gemini, les écofrais ne rapportent rien à l'État, car il ne s'agit pas d'une taxe ni d'une marge de profit. Ouais, mais là.
0: Ça va dans le néant, hein, ça.
2: Ben oui, c'est ça.
0: C'est dans le pot du bien commun, ça.
2: Ça se transforme en vapeur.
0: Ça a l'air que ça devient un service à l'hôpital.
2: C'est malin.
0: Ça sort de la machine, puis pouf, ça devient un pansement.
2: Ah oui, ça.
0: Prise de
2: sang. Ça pond de nouvelles technologies, puis on fait comment? Ça, c'est grâce à l'écofrais, ouais. Regardez, ouais. Là, c'est on
0: ça,
2: le voit.
0: Ça, on fait pas d'argent que
2: c'est
0: ça.
2: Pas une
0: c'est ça que tu me dis, là.
2: Ben oui, c'est ça qu'on est. Mais j'essayais de voir à quel point, je sais pas où va l'argent.
0: Dans le pot magique.
2: On dirait qu'elle n'existe pas, cet argent-là. Mais combien ça rapporte, puis je suis pas capable de l'avoir.
0: Ben non.
2: Fait qu'on ne sait pas combien, parce que les écofrais, il y en a, tu sais, sont pas. Imaginez l'argent. Ah, c'est l'enfer. OK, on parle d'épicerie, mais juste, moi, j'avais dans la tête les électroménagers, entre autres.
0: Oui.
2: Mais l'épicerie, là,
0: mais
2: on peut y aller
0: électroménager,
2: deux, trois fois à semaine.
0: Tous
2: là.
0: Les écrans, des écofrais maintenant, c'est quasiment généralisé. Là.
2: Oui, il y en a partout.
0: Dans tout ce qui est plastique, dans tout ce que... Non,
2: cet
0: pour vrai...
2: Cet argent-là, qui n'existe pas, là,
0: oui.
2: Il y en a combien
0: Puis c'est, ça, on c'est le met nulle part.
2: Non.
1: Pis on le sait pas jamais.
0: C'est pas écrit sur ta facture, là. Mais en passant, dans les...
2: Des fois, c'est écrit. Des fois, maintenant,
0: ah ouais.
2: Là, je reviens à électroménager.
1: Ben, sur des électroménagers,
2: là, ouais.
1: Surtout, là,
2: souvent, c'est écrit.
0: C'est vrai, t'as raison. Puis sur les télés, etc. aussi.
2: Oui, ils vont l'écrire à certains endroits. On me dit que Costco, ça a l'air, vous me le direz si c'est vrai ou pas, Costco, ça a l'air qu'ils l'écrivent sur la facture.
0: Ah!
2: Écofrais. Mais c'est bien de l'écrire parce que... Je trouve que c'est pas...
1: Ils sont pas obligés.
2: Mais je me dirais pas les éco... Ah, regarde-moi Costco qui me charge les éco-frais. T'sais, c'est pas de leur faute, ils sont obligés.
0: Ben non.
2: Je trouve que ça, c'est bien de ventiler comme ça les factures qu'on reçoit. Comme Hydro-Québec, on comprend jamais rien de notre facture. Là. Bon, mais expliquez-nous-le. Mettez-le, sa facture.
0: Ouais, mais...
2: Comment que j'ai payé de plus?
0: Excusez,
2: est parti où, cet argent-là?
0: Excusez-moi, je suis un représentant, porte-parole de oui. Consigne Action. On aimerait mieux pas.
2: Ouais, c'est ça.
0: Hein? On trouve que c'est pas nécessaire. Ça va mêler les gens. T'sais, on va nous sortir une affaire de même. Ça, les gens, ça va les mêler. Là. Alors, on l'intègre directement à la facture. On n'a pas besoin.
2: Hey, un frigidaire ou une
0: un
2: congélateur. Ouais. Là, ouais, un montant d'exemple. Souvent, là, ça tourne autour de 40$.
0: Ouais, mais en même temps, vous n'aimez pas la terre?
2: Ouais, ben, je l'aime bien. C'est ça que je fais récupérer chez nous.
0: Ah, on dirait quelqu'un qui veut que la terre meure.
2: J'ai un jardin aussi, c'est malin. Des fois, j'ai des poules. Pas chaque été, mais des fois. Je l'aime, la terre.
0: Ah, si tu payes pas tes frais, t'aimes pas la terre.
1: Oui, mais tu dis des fois, hey, t'as
2: attends,
1: des poules. Ça veut
2: attends.
1: Dire que des fois, ils meurent.
2: Ouais. Je rajoute, OK, ouais. Excusez-moi.
0: Y a-tu des écofrais là-dessus, des poules?
1: Oui, hein?
2: Les écofrais sont ajoutés au prix de vente. Ils sont donc assujettis à...
0: À la taxe!
2: Oui!
0: On taxe l'écofrais.
2: Oui! À la TPS et la TV.
0: Incroyable. Ben, c'est ça, donc on l'intègre au prix. T'es pas obligé de le dire, c'est le prix.
2: Wow!
0: Le prix, c'est le prix. Hey, quelqu'un fait une bonne remarque. C'est le fun, on a un nouveau gouvernement, puis c'est un gouvernement de droite. Il va sûrement régler ça.
2: Oui.
1: Ben, 16 000 postes de moins là, dans les prochaines années.
0: Moi, j'attends un PSPP. Il va sûrement faire une sortie là-dessus pour vous dire, voyons, c'est fou comme de la merde, cette histoire-là. On va annuler tout ça. Ça sent en vieille gang. Le gars de droite économique va sortir. Là, il était juste parti aux toilettes.
2: Les écofrais sont taxés.
0: Ben oui, taxe à taxe de l'écofrais. C'est, non, je trouve que ça fait très Québec. Moi, je suis très à l'aise là-dedans. Je trouve que c'est un système qui me va. Je trouve que j'en ai pour mon argent.
2: Wow!
0: Je roulais justement matin, je m'en venais, là, puis entre deux décrochages de brochoir, je me disais, calé, on est quand même chanceux, là, on a des routes, ça! C'est assez fun.
2: Ça pourrait être sa garnotte.
0: Ouais! C'est ça? Ah, ça, c'est très québécois.
2: Oui.
0: Ouais, mais t'aimerais-tu mieux qu'on soit des routes de terre? Non, c'est sûr. J'aimerais mieux pas. Bon, OK, on va aller à la pause. On a un gros show quand même bien chargé. Monsieur Junot s'en vient, puis j'aime pas ça le faire attendre. Il me fait des gros yeux. 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Puis nous autres, on fait une pause. Au retour, Sylvain Junot.
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3: OK, 4h15 dans le retour à la maison. Merci d'être là, les auditeurs. Québec, Lévis, La Beauce, Mauricie. Charlevoix, Jordan, faut pas oublier, là.
4: Saint-Antoine-de-Sillé.
3: Ouais, les bois francs. Val-Alain, toujours des fidèles auditeurs de Val-Alain qui sont avec nous. L'ex-enquêteur Roger Ferland, avec qui on jase fréquemment le mardi, parfois le lundi. Roger, bienvenue.
5: Bonjour, messieurs.
3: Est-ce une grosse journée pour Roger Ferland?
5: Ben, oui, parce que c'est une journée relaxe, parce que c'est la semaine de relâche, mais je suis en pleine correction des examens qu'on a donnés dans les journées précédentes. Fait que, occupé quand même.
3: Ouais. Est-ce que ça va donner des bons policiers, policières?
5: C'est sûr que oui, au final, parce que je les laisse pas passer sinon. Mettons que je trouve qu'il y en a qui m'arrachent un peu en ce moment, là, et souvent, ils ont la pensée magique. Ils pensent que tout va sortir de l'intelligence artificielle. Moi, je veux que ça sorte de l'intelligence de leur cerveau et dans leurs actions. Alors, des fois, je suis obligé de corriger tel que je l'ai avant de moi. Fait que, on va les amener à terme. Je reste convaincu de ça.
3: Hey, c'était pas dans mes questions, Roger, mais l'histoire avant, là, quand ça prenait telle grandeur, là, ce fameux 6 pieds plus, ça existe-tu encore, ça, ces critères-là, ou c'est on est ailleurs?
5: Non, on est ailleurs. Ça, ils ont fait sauter ça il y a bien des années. Ça, c'est allé de façon progressive. Quand les femmes dans la police sont arrivées, là, ils ont dit faut qu'on réduise la grandeur un petit peu parce que les femmes sont pas aussi grandes que les gars. Finalement, ben, ça faisait discrimination. Après ça, ils ont dit, OK, pourquoi si on permet une femme à 5 et 7? Après ça, ça a baissé à 5 et 3. Pourquoi on la permet? Puis que le poids est pas le même non plus. Alors, ils ont dit, parfait, on fait sauter complètement pour la demande d'admission les tests physiques de ce type-là. Mais il y a un test à l'effort et à l'endurance qui est fait. Alors, peu importe la grandeur ou la grosseur que tu vas avoir, faut que tu réussisses ces examens-là finales pour arriver à le passer. Fait que ça a permis à des gens plus petits un peu de passer, mais qui étaient très vigoureux ou très alertes, et vice-versa aussi à ce moment-là pour
3: les personnes qui étaient même plus. Quand on envoie deux policiers, policières, mettons, en équipe, là, patrouiller, est-ce qu'on va répartir la grandeur ou ça peut être deux personnes de 5 pieds 10 et moins, là? Ça n'a pas d'importance. C'est leur façon, leur agilité, leur dextérité, c'est ça?
5: Exactement. Ben, dans les faits, là, c'est un policier que tu as en avant de toi qui est là, peu importe la shape qu'il y a officiellement. Il est capable de travailler avec deux personnes de 5 pieds, peuvent travailler ensemble. Ils ont réussi les tests. C'est ça, les standards. Évidemment, est-ce que ça a le même impact visuel? La réponse est non. Mais est-ce que ça veut pas dire qu'ils sont pas aussi efficaces? Moi, je fais envie de dire, c'est une question d'efficacité. C'est souvent une question dans leur attitude qu'ils vont avoir quand ils arrivent avec les gens et non nécessairement la shape qu'ils ont. Mais c'est vrai, quand t'as une shape de quelqu'un qui est plus grand, plus gros, ben, des fois, t'as peut-être envie moins de t'énerver. Puis quoi que, souvenez-vous, Hugo Girard l'a souvent décrit. Il a été policier au début dans une partie de sa carrière. Et malheureusement, à cause de sa shape, il s'est fait aussi essayer à l'inverse. Mais si les gens voulaient s'essayer, il allait peut-être passer deuxième, là. Mais vous comprenez le principe. Des fois, on t'essaye parce que t'es plus gros, des fois, on t'essaye parce que t'es plus petit. Mais tout est une question d'attitude au final pour savoir comment ça va se passer.
3: Bon, Roger, depuis fin août, on parle pas de fin août 2025, là. Fin août 2026, donc calculons septembre, et jusqu'à aujourd'hui, le 13, on parle de 12 incendies criminels. Beauport, Lévis, Château-Richer, Vanier, les villes principales. Est-ce qu'on est en train de l'échapper?
5: Ben, on est en train de vivre une sérieuse montée de violence, puis tu mets ton chiffre à 12 parce que tu ne restes que dans la conurbation de Québec. Si tu élargis un petit peu, là, tu t'en vas dans le bas du fleuve, puis tu t'en vas dans la région de Charlevoix puis la région de Portneuf, tes chiffres vont monter à peu près à 1 sur 2 en ce moment. Ça veut dire qu'à toute une journée sur 2, tu as un incendie criminel ou tu as une action criminelle, un geste d'intimidation d'une gang par rapport à un autre pour essayer de reprendre le contrôle. Je sais pas si je prendrai pas le terme, on l'échappe, mais mettons qu'il y a une recrudescence forte en ce moment chez les criminels de dire « je reprends le contrôle de mon territoire, je m'impose ». Et on voit tous les gestes qu'on a là qui sont des feux, c'est des gestes d'intimidation directs aux personnes qui restent sur place généralement.
3: Quel message on passe? C'est entre gangs, entre crimes organisés? Y a-tu la création d'un ennemi des Hells Angels au niveau des motards ou non? Ça, c'est les Hells et ce sont les gangs de rue qui font cette job-là, ce sale boulot-là.
5: Ben, en ce moment, je te dirais, 2023-2024, c'était vraiment tout le monde contre les Hells qui était. Là, en ce moment, les Hells veulent reprendre leur place. Mais il y a plus d'une gang qui se chicane entre elles en ce moment. On a vu même incarcéré, le North Savage voulait avoir son aile protégée, qui avait pas des gars des BFM dedans et vice-versa. Les Arab Power voulaient avoir leur secteur aussi. Mais sur le terrain, ça se définit aussi comme ça. Ça ne veut pas dire qu'il n'y aura pas des alliances entre certaines équipes avant longtemps, parce que ils perdent des joueurs à chaque fois qu'il y a des actions qui sont posées. Mais même si toi et moi, on ne connaît pas toutes les adresses, les trafiquants de drogue, entre eux, ils savent, ils se connaissent, ils savent où les gens restent. Puis à ce moment-là, ben, ils vont intimider chercher des fidélisés à travailler pour eux. Ils passent un message, mais s'ils n'écoutent pas le message, ben, on brûle son véhicule, on brûle sa maison, puis par après, ben, on va s'en prendre à lui. Alors, on est dans ça constamment en ce moment. C'est pour ça que ça prend des policiers à qui on laisse les coups des franges pour être capable de faire des interceptions sur le terrain. C'est dur à intercepter, pogner ce monde-là, là, quand ils mettent le feu avant, là. Parce que faut que tu interceptes sans dire au hasard, faut que tu interceptes plus d'un véhicule à un moment donné en trouvant des motifs. Pas facile, cette partie-là, mais c'est nécessaire. C'est pour ça que quand t'en viens à dire on enlève le droit aléatoirement aux policiers d'aller vérifier, ça veut dire que tu risques de baisser ton niveau de sécurité aussi, indirectement à cause de ça, parce qu'ils ne pourront pas vérifier tous les véhicules qu'ils veulent.
3: Qui demande ça? C'est du Québec solidaire? Je veux pas faire de politique, là, mais c'est quel parti politique demande ça? Pourquoi on veut pas que les policiers fassent des check-ups là, aléatoires comme ça, là, des la surveillance, en ayant peut-être parfois des doutes, mais parce qu'à un moment donné, si on va pas à la chasse, on risque de rien prendre, là.
5: Ah, tu parles le bon terme. Sans vouloir que les policiers soient nécessairement des chasseurs, ils sont là pour être un arbitre sur le terrain. Mais si tu permets pas à l'arbitre d'arbitrer quand c'est le temps, ça marchera pas. Ça vient de où? Ça n'a pas été principalement initié par dans la région de Québec, mais la région de Montréal. Les policiers ont malheureusement écrit dans leur rapport, utilisé trop souvent, face à des communautés visibles, généralement ça a été là les problèmes, de dire « je t'intercepte au hasard parce que j'ai le droit ». T'aurais peut-être dû trouver d'autres motifs avant. Là. T'sais, c'est pas couleur de peau, c'est pas race, c'est pas religion qui fait que t'avais le droit d'intercepter quelqu'un. C'est parce qu'il y avait une infraction ou qu'il y avait du profilage criminel de fait. Il y a des heures précises où est-ce que tu peux vérifier plus de monde? Il y a des quartiers où est-ce que c'est plus probant? Il y a des véhicules, à un moment donné, qui deviennent plus probants dans certaines situations? Trouve-toi des motifs qui tiennent la route. Trouve-toi des motifs qui sont logiques en fonction des droits qu'on te donne comme police. Mais malheureusement, les policiers à Montréal ont été condamnés de faire ça au SPVM. Puis ça a monté jusqu'en Cour suprême. C'est pas tout à fait finalisé encore. Pour l'instant, ils ont suspendu le droit, selon l'article du Code de sécurité routière, on n'a plus le droit à un patrouilleur d'intercepter aléatoirement quelqu'un. Trouve-toi un motif pour le faire. Ben, ça a réduit aussi en termes de facultés affaiblies. C'est comme ça qu'on les interceptait généralement. Là. C'est par le fruit du hasard, c'est des blocages de route. Mais également, les vols de véhicules, c'est vraiment comme ça que tu le fais. Alors, tu rouvres la porte en faisant ça à d'autres situations. C'est pas un parti politique précis, mais ça a été supporté par, oui, beaucoup de la gauche en ce moment. Là. Je te cacherai pas là que on donne des droits à tout le monde. Ben, regardez ce qu'on a comme droit, là. On a les droits qu'on mérite aussi avec les politiciens qu'on mérite.
3: Bon, il y a des auditeurs qui nous disent est-ce que c'est une bonne affaire? Si on voit des mouvements louches, bizarres, on fait quoi avec ça? La question est posée à Roger.
5: On n'intervient pas, mais il faut appeler quelqu'un pour intervenir. Moi, j'ai envie de vous dire, vous dérangerez jamais les policiers de lâcher un appel au 911, dire « Voici ce qu'il y a dans mon quartier, voici ce qui se passe. Tu peux rester anonyme ou le dénoncer officiellement. Tu veux pas le faire de cette façon-là? Tu as quelque chose dans ton quartier que tu trouves qui est douteux à Airbnb maintenant qu'il a l'air d'être drôlement utilisé par une drôle de clientèle à des drôles de heures? » Ben, tu devrais au moins faire une dénonciation sur les lignes, les 641 Agir à Québec ou la ligne Infocrime. Il y a des lignes dédiées qui sont des lignes anonymes pour le faire, si tu veux pas faire le 911. Mais encore là, si tu dis le 911, je veux pas être identifié, mais tu le dis, voici ce qui se passe, je peux te dire que tu vas être pris au sérieux. Mais faut le faire. On n'est plus assez de policiers, on n'est plus capable d'avoir du temps de patrouille libre pour trouver ces événements-là. Si on n'a pas des bons yeux, et des bons collaborateurs chez nos citoyens, on n'arrivera pas à nos fins.
4: Il y a plein de gens qui nous écrivent, Roger, depuis une couple de minutes. Là, tu vois, il y en a un qui nous écrit ici qui s'est fait réveiller par un feu en face de chez eux à Vanier à 3h du matin, explosion. Puis oui. Pendant ce temps-là, je me fais avertir par la police parce que je traverse pas à travers de piétons. Tu sais, c'est des genres de petits détails de même. Puis tu sais, lui, dans son quartier, il se sent plus en sécurité. Puis il y a plusieurs personnes comme ça qui nous écrivent à chaque fois qu'on jase. Ce qu'on n'avait pas à Québec, v'là 10 ans à peine.
5: Non, on n'avait pas ça avant, c'est clair. Puis vois-tu, il y a plusieurs facteurs qui l'expliquent, mais j'ai envie de dire, faut peut-être revenir à décider ce qu'on veut qui pousse dans notre cour en ce moment. Moi, j'ai envie de te dire, on devrait dénoncer, on devrait être responsable de ce qu'il y a là. Je le sais que, mettons que tu enlèves les pissenlits de ta cour, là, ben ton voisin, ça se peut qu'il les laisse à côté. Ben, il va quand même en revenir un peu tôt ou tard. Mais au moins, tu as nettoyé une partie de ta cour. Mais si on est tous avec ce sentiment de responsabilité-là, ça va changer. C'est clair que les policiers, des fois, c'est plus facile de s'occuper d'une traverse piétonnière ou de certains règlements au code de sécurité routière que d'intercepter aléatoirement, avec du profilage criminel, ces gens-là à des moments précis. Ça demande du nerf, ça demande du gosse pour les patrouilleurs de faire ça. Mais c'est leur travail, à mes yeux. C'est le travail d'un policier en pleine nuit de dire un peu, ou le soir, de faire son travail. On s'entend à ces heures-là, il n'y a plus personne qui traverse la rue, un piéton, là. C'est pas ça que, c'est pas là, mais qu'on a besoin de policiers qui sont capables de le faire, de dire, je vais intercepter ce véhicule-là. Appuyez-moi, par contre, après, là. Dites-moi pas que je l'ai intercepté parce que, à cause de sa couleur de peau, là, je l'ai intercepté parce qu'il était à tel endroit, à tel moment, puis c'est pas normal d'avoir ça. Tu sais, exemple. Ils ont tous des bidons d'essence la nuit, là. Ben, c'est un peu... qui c'est qui va tinker la nuit? Ben, moi, je peux te dire que c'est sûr que je collerai aux stations-service pas mal de monde qui sont là en train de tinker. Ils vont pas faire le tondeuse ou Lucie à chaîne à 3 heures du matin. Si quelqu'un a de l'essence puis qui sort ça d'un bidon d'essence entre 1 heure, 3 heures, qu'est-ce qu'il fait là de mettre ça d'un bidon? Je vais le suivre, savoir s'il est en panne d'essence, là, va-t-il dire. Mais ça se peut qu'ils me disent, Roger, tu fais quoi derrière de moi? Ben, j'ai dit, je veux savoir où tu t'envoies ton essence. À cette heure-là, tu n'iras pas tondre, je pense pas. Tu comprends-tu? C'est cette logique-là qu'il faut ramener. Mais souvent, on va dire aux policiers, ah, tu fais ça, puis tu harcèles le monde. Non, non, c'est notre job de le faire. C'est notre job de vérifier ces actions-là.
3: Toi, tu es le professionnel. Bon, il y a un auditeur, je ne le mentionnerai pas, là, parce que je veux pas y nuire, mais qui dit, la réflexion est quand même, elle peut être bizarre, mais elle peut quand même être logique aussi. Est-ce qu'on a trop réprimandé les Hells Angels? Et je m'explique. Est-ce qu'il y avait quand même une certaine paix sociale quand ils, tu sais, qu'ils contrôlaient plus puis qu'il y avait moins de gangs de rue? Est-ce que tu me comprends, Roger?
5: Puis... Je comprends très bien. C'est sûr qu'à un moment donné, on s'est occupé de ceux qui avaient le haut du pavé de façon unilatérale. Les Hells, c'était devenu un monopole. Alors, c'est clair que c'est d'eux qu'on s'est occupé. Est-ce que c'est de la faute de la police d'avoir fait ça? Ben, c'était eux nos meilleurs clients. Fait qu'on s'en est occupé. Mais c'est vrai qu'à la fin, je te dirais, les crimes qui se faisaient, je vais prendre le terme, les crimes étaient plus civilisés que ce qu'on a eu ces dernières années. Les oreilles tranchées, les films, les vidéos, la violence gratuite montrée au grand jour. Je le sais qu'ils s'en faisaient du côté à l'époque des Hells Angels. J'aurais plein de cas à te citer. Mais c'était pas publicisé de cette façon-là.
3: Ou c'était entre eux, je sais pas, c'était entre eux.
5: Oui, c'est ça.
3: C'était pas monsieur, même tout le monde, puis on entrait par effraction.
4: J'ai tiré sa mauvaise maison.
3: Ouais, c'est
5: exactement.
3: Ça.
5: Exactement. Là, on a plein d'erreurs sur la personne. Oui. On en a plein de mauvaises maisons, parce qu'on s'est trompé, là. Puis j'ai plus assez de doigts dans mes mains pour les compter, là. Regarde, cette nuit, le véhicule qu'ils ont retrouvé dans la sablière, là, incendié.
3: À Beauport.
5: Ben, à Beauport. Ça, je te dirais, OK, c'est possiblement un véhicule volé, à moins que ce soit quelqu'un qui voulait rapporter ça à ses assurances, là. Mais les policiers vont l'enquêter très bien. Ce véhicule-là sort de où? Qu'est-ce qu'il a fait? Il a possiblement servi dans une action d'un dernier verre avant, ou sur une job de meurtre, ou sur une job d'avion, ou sur une job d'incendie quelconque, mais il a fait. Ce véhicule-là a servi à quelque part. Mais au moins, regarde, on met le feu dans un endroit discret, ça va amener du travail policier, mais ça amène pas une crainte à tout le grand public face à ça, à mes yeux. Je te dis pas que c'est parfait, mais c'est plus civilisé un peu que certains autres crimes à lesquels on a assisté ces derniers jours, là, tu sais, passer un gars dans une déchiqueteuse, excuse-moi, là, c'est drôlement dérangeant comme image sociale, puis tous les crimes qu'on a vus ces derniers temps, là. Mais on dirait qu'une violence attendait pas l'autre. C'est pour ça que, est-ce que c'est de la faute de la police? Je vais te répondre non. On s'est occupé des Hells parce que c'était nos meilleurs clients.
3: Oui.
5: Là, maintenant, je pense qu'il y a bien d'autres clients qui sont là. Les Hells font encore partie, je pense, d'un joueur important. Mais il y en a bien d'autres en ce moment, puis je pense qu'il y a un mot dans la tête de tous les policiers en ce moment, c'est adaptation. faut adapter la technique et la méthodologie parce qu'on va passer à côté de la réalité. Ouais. Ils n'ont pas toute une patch dans le dos en ce moment, t'es criminel, je peux te le dire.
3: Tu sais, Roger, moi, je veux pas jouer à l'autruche, là. La drogue, elle va se vendre anyway à quelque part.
5: Exact.
3: Est-ce que c'est mieux que ce soit un groupe qui est organisé que plusieurs petits groupes désorganisés qui arrachent des oreilles, puis des pouces, puis des affaires de même? Tu sais, c'est ça. C'est la question que, puis elle vient d'un auditeur, puis je la trouve quand même.
5: Oui.
3: C'est une réflexion.
5: C'est une bonne réflexion, puis je te le cacherai pas que même des fois, ça nous arrivait dans le temps qu'on savait qu'il y avait de quoi dans un quartier qui se passait, une drogue de rue dégueulasse qui tombait. On allait voir le leader principal du quartier, même s'il nous disait « Je ne fais rien, Roger, je vais à l'église tous les jours et je suis un honnête citoyen. » Dans la semaine, le problème arrêtait. Tu comprends bien? Fait que il avait compris le message, il s'occupait de régulariser ses gars, puis on voyait qu'il y avait un gars qui avait eu une plaque sa margoulette à quelque part parce qu'il avait sorti du stock pas bon ou de la il avait sorti du fentanyl ou autre chose. Là, c'est plus ça. Tout le monde veut faire de l'argent avec ça. Tout le monde sait qu'il peut le faire. Alors, le crime organisé par défaut, par contre, a de la difficulté à s'auto-régulariser par lui seul. Si on en est venu à ça, trompons-nous pas, c'est parce que ces gens-là veulent toujours faire plus d'argent aussi. Alors, on ne peut pas laisser librement un criminel dire « je vais me censurer ». Je pense pas, là. Mais tu as raison, il y a des moments où c'était mieux, mais c'était mieux parce que la police aussi était beaucoup sur leur dos et la police les surveillait, alors ils se régularisaient un petit peu plus.
3: Ben oui, c'était quasiment une bonne entente, mais
5: oui,
3: c'est bizarre de dire ça. Je me sens en guillemets, on s'entend, là.
5: Oui,
3: il y en a qui écrit, les Hells Angels sont out. La nouvelle génération fait juste du blanchiment. Ils sont rendus momounes. Là, c'est peut-être pas le terme que toi, tu utiliserais, mais sont-tu plus smooth? Sont-tu plus...
5: Oui, bien, effectivement.
3: Ils ont moins de en tout cas, je sais pas c'est quoi le bon terme, là, mais c'est moins rude, c'est moins tough.
5: Ce qui s'est passé, en fait, les Hells Angels, on les a laissés aller un petit bout de temps, là. Ben, même assis dans le char, qu'on les a arrêtés, puis qui ont été incarcérés, puis qui nous ont dit excusez-nous d'avoir arrêté. T'sais, on s'est quasiment obligé de leur dire ça à la fin. Dans les faits, ils se sont enrichis terriblement. Et là, ils se sont infiltrés dans l'économie illégale à beaucoup d'endroits. Et là, en ce moment, ben, ils ont des commerces, ils ont des pignons sur rue, ils ont des entreprises de construction de toutes sortes et autres, là. Où est-ce que là, ils veulent continuer à proliférer? Mais là, ils se rendent compte que ils sont un peu bien les pieds sur le pouf le soir en regardant un petit gang à la télévision au lieu de le vivre dans la rue. Tu comprends bien? C'est ça qu'ils vivent, eux autres aussi, là. Eux autres aussi ont... Puis là, d'autres jeunes, des petits loups sont apparus, puis les petits loups veulent les bouffer aussi en ce moment. Fait que là, en ce moment, leur business se fait attaquer. En résumé, faut arrêter de penser qu'on peut régler le problème d'une seule shot. Faut constamment travailler sur les retombées de la poussière. Le grand ménage est utile, mais ça prend le petit coup de balai à tous les jours un petit peu pour être sûr de ce qui se passe, puis de ramasser les petites affaires qui traînent. Parce que les petites affaires qui traînent, ça fait boule de neige, puis tu vas avoir d'autres crimes tantôt, c'est certain, certain.
3: Et en deux minutes, là, parce que les auditeurs, ils participent beaucoup à ta chronique en passant. Hein? Il doit rentrer 50 questions par chronique. Est-ce que l'immigration a compliqué le travail des policiers avec l'arrivée des gangs de rue?
5: Vu de la façon que tu le présentes là, ma réponse est oui. Mais est-ce que c'est juste la police qui s'est pas adaptée ou la clientèle de l'immigration qui, elle, ne s'est pas aussi bien intégrée? Ils viennent ici, ils profitent de beaucoup d'avantages qu'on a en ce moment. On a eu beaucoup d'immigration, effectivement, les entrées massives, mais il fallait être capable de le faire le vrai vivre ensemble en ce moment-là. De dire, OK, tu es venu ici prendre l'avantage de notre territoire, on est assez lousse, assez gentil, mais il faut le faire en équipe, là. Puis ça, c'est l'autre partie dans laquelle on est en ce moment-là. Ça, il faut travailler ça, oui.
3: Merci beaucoup, Roger Ferland, ex-enquêteur et collaborateur tous les mardis dans Le Retour.
5: Bonne journée à vous, gang.
3: Merci, bye.
5: Bye.
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0: Vous êtes à l'écoute du Spacecast sur les ondes de Choix Radio X. C'est Chum Max qui va s'installer à compter de 22h. Beaucoup d'affaires à se jaser, puis en studio avec nous autres, je suis très content parce que c'est ce, entre guillemets, lundi-là sur deux, mais étant donné qu'on était off hier, ben, on a demandé s'il était disponible pour transposer ce lundi en mardi, et il a accepté. C'est Phil Plamondon de Nomos TV qui est en studio avec nous. Salut Phil!
1: Salut les gars!
0: En forme?
1: Ben, très en forme.
0: Excellent, j'écoutais le Culture et Société en fin de semaine, puis je vais t'avouer que pendant un bon moment, j'étais comme, ah ouais, saute du screen, c'est comme... Il faut que cet écureuil-là se manifeste à nouveau.
1: Ouais, mais je pense que là, ça arrivera plus.
0: Ouais, t'as pris t'as renforcé la frontière.
1: Mais je sais pas si vous avez des auditeurs là qui ont eu ce problème-là, mais moi, c'est comme un genre d'écureuil zombie.
0: Oui, ben c'est ça.
1: Il mange le métal. Il a mangé les moustiquaires pour s'introduire. Après ça, il y a des stratagèmes. Là, son nouveau stratagème, je voulais le filmer quand il a fait ça. Il saute d'un meuble que j'ai jeté et pas encore totalement jeté, là, que j'ai juste mis dehors. Il se met sur le meuble, puis il se donne un swing, les quatre pattes en avant, dans ma porte.
0: What?
1: Fait que si, par exemple, j'ai mal fermé ma porte, chose qui arrive souvent, elle ouvre. Mais c'est officiel.
0: Tu me parlais de ça pendant la pause, je suis comme, c'est pas un écureuil, c'est un gremlin, cette affaire-là.
1: Oui. Si
0: tu le prends en photo, il... Ah!
1: Ouais.
0: Il va geler.
1: Non, c'est bien particulier. Évidemment, je l'ai dit, je le soupçonne d'être né, là, comme vraiment pas loin, là, t'sais, comme genre à côté.
0: Ouais, techniquement, t'es chez eux dans sa tête.
1: Exact. Ouais. C'est ce que je pense. C'est comme s'il était dans son nid un peu partout.
0: T'es en forme?
1: Très. Je suis content parce que je suis content d'être là. Surtout, t'sais, évidemment, d'habitude, évidemment, j'aime ça croiser des sujets qui ont rapport avec mon sujet d'étude qui est la religion. Sauf que... on aime ça aussi des fois.
0: Dans un peu de politique, on a élargi le champ de ta chronique. Je pense que c'est la saison dernière. Pour,
1: ouais.
0: On est culture, société...
1: Politique,
0: religion.
1: Oui, absolument. Là, en fait, c'est le privilège d'être à Radio X parce que après les élections, parce que c'est notre première chronique post-électorale.
0: C'est ça, je me demandais. On ne s'est pas vu depuis l'élection.
1: Non, c'est ça. On se retrouve un peu devant ce qu'on croyait. Évidemment, pour ce qui est des conservateurs... C'est une victoire vraiment fracassante. C'est une très belle montée. Puis dans un système électoral qui est pas évident pour des tiers partis, voire des quatre partis, c'est cinq partis. Là, ça commence vraiment à être tough dans un système électoral comme le nôtre. Donc, c'est un tour de force qu'a fait Éric Duhaime puis son équipe. Sa tribu,
0: oui. C'est pas méprisant pantoute.
1: Ben
0: le maire de ta propre ville qui te traite de tribu.
1: Ouais, là, lui, là, faudrait y montrer là, la porte hein, aux prochaines élections. Ah. Il faut arrêter, là. D'ailleurs, c'est pour ça que je trouvais ça privilégié d'être à Radio X pour parler de ça, parce que il y a une chance inouïe de pouvoir. Puis je suis sans parler de coalition, hein, parce que évidemment, il y a personne qui veut de gouvernement de coalition. Tu sais, de coalition, je parle presque de fusion politique, hein, entre le Parti conservateur du Québec puis le Parti québécois. Ni d'un bord, ni de l'autre. Moi, d'ailleurs, je vais vous le dire tout de suite en partant, là, je ne suis pas un péquiste. Moi, je l'ai dit ouvertement, j'ai pas voté PQ depuis presque 20 ans.
0: OK.
1: J'ai pas non plus voté pour Éric Duhaime jamais de ma vie. Donc, je ne suis ni l'un ni l'autre. Par contre, je me reconnais un peu dans les deux. J'aime les deux. Je trouve que...
0: Il y a des propositions intéressantes dans...
1: Ben, il y a des propositions intéressantes dans les deux camps. Fait que là, je me suis dit, quoi de mieux que la plateforme de Radio X et du Spacecast, justement pour essayer de nous réunir...
0: Pour tracer des ponts, parce que...
1: Oui.
0: Je pense que du côté du PQ, ou du moins dans le commentariat politique, on nous présente la situation comme beaucoup PCQ ou QS, telle est la question pour le PQ.
1: Ouais.
0: Mais pourtant... Avec l'exercice que tu as fait, tu vas nous démontrer qu'il y a beaucoup plus de ponts déjà préétablis entre le PQ et le PCQ que le PQ et QS.
1: Ah oui, mais même que c'est incomparable. Même que je vous le dis, là, les conservateurs, là, parce que là, on est à Radio X, là, j'imagine qu'il y a pas mal de conservateurs là, dans les auditeurs du Spacecast.
0: Il y a des bonnes chances.
1: je vous le dis, vous allez être surpris. Même que sur le programme identitaire, le PCQ pèse sur presque plus de pitons que Paul-Saint-Pierre Plamondon, je vous le dis.
0: Ça m'a beaucoup surpris quand tu m'as dit ça dans la pause.
1: Très intéressant.
0: Et en même temps, je peux comprendre nos auditeurs de rester sceptiques parce que à cause de la donnée suivante, puis je vais te le dire moi aussi, c'est une des données qui me laisse tout le temps un peu chaud au froid avec le PQ, là, c'est qu'une bonne partie de leurs députations sont directement issues du mouvement syndical.
1: Et
0: moi, ça, je trouve ça terrifiant.
1: Oui.
0: Et puis surtout, quand c'est comme un gratteux, quand tu grattes sur le syndicat, là, ça devient orange. Ouais. C'est tout le temps nul si découvert, mais c'est QS en dessous pareil.
1: Moi, c'est pour ça qu'on parle pas de ni d'alliance puis ni de fusion, là, encore moins de fusion. Là. On pourrait juste dire d'une entente de circonstances. Moi, c'est ça, dans le fond, que mon plaidoyer ce soir avec vous autres, là, c'était ça que je t'ai proposé. Puis d'ailleurs, comme tu viens de le dire, là, faire des ponts. Religion, là, ça vient de religarer, ce qui veut dire faire des ponts, faire des liens, tisser des liens, défaire des nœuds.
0: Hein?
1: Fait que donc, là, c'est ce que je propose, dans le fond. C'est une...
0: Regardez quelles sont nos avenues possibles.
1: Possibles, tu sais. Fait que, évidemment, ni le PCQ, ni le PLQ a intérêt à déclencher des élections rapides. Hein?
0: Non. Fait que... Mais y a des, parce que on dit beaucoup qu'au PQ, il y a beaucoup de monde qui doivent justement apprendre la... Parce que c'est le cas aussi de plein d'autres partis. Juste apprendre des informations aussi basiques que je vais où, à quelle heure. Je rentre par quelle porte? Je me parcours. Il y a beaucoup d'affaires d'apprentissage là, qui s'en vient pour beaucoup de monde. Là.
1: Exact. Y a deux partis bleus. Il y a le Parti québécois puis le Parti conservateur. Puis il y a deux partis antinationalistes qui sont Québec solidaire puis le Parti libéral du Québec.
0: Oui.
1: Sur le fond. Puis il y a, par exemple, là, juste comme rapido, là, le Parti libéral et Québec solidaire sont contre la laïcité de l'État, contre la loi 21, pour l'augmentation de l'immigration de masse. Tout ce que les Québécois veulent pas, finalement. Puis, juste à jumeler nos idées, je veux pas trop sauter trop vite, là, passer en avant des chevaux.
0: Mettre la charrue
1: avant passer en avant des chevaux. mais il y a vraiment beaucoup de convergences, puis je pense que tout le monde va être surpris. Tout de suite après l'élection, on a vu ça, par exemple, des lettres ouvertes là, de personnes d'un peu déphasées, là, puis incapables de lire le réel, là, qui ont appelé à ce que QS et le Parti québécois se rapprochent. Suite, je pense 48 heures après l'élection, il y avait des articles là, qui demandaient ça, cette espèce d'union progressiste à la noix.
0: Oui, mais ces mêmes gens-là, quand ils parlent, puis je l'ai souvent dit à Louis, ces mêmes gens-là, quand ils parlent de, quand ils décrivent PSPP, puis si je me fie juste à leur perspective à eux autres, je me dis, mon Dieu, il est écœurant, ce gars-là. Puis après ça, je vais lire sur PSPP, je fais comme, il est moins hot que ce que ceux qui l'haïssent le décrivent.
1: C'est drôle, on est dans un... Il y a comme un... Comment je dirais? Il y a une divergence de perspective puis de ce qu'on voit.
0: Oui.
1: C'est-à-dire que pour Québec solidaire, le PQ, c'est un parti identitaire à détruire.
0: Mm-hmm.
1: C'est un parti identitaire de droite qu'il faut aliéner, là. Qu'il faut aliéner, qu'il faut, je veux dire, qu'il pourrait plus... s'il y avait le pouvoir de l'éliminer, il le ferait. Puis, évidemment, on voit aussi le PCQ puis les conservateurs comme un parti libertarien misogyne. Complètement tordu.
0: Oui, homophobe.
1: Ah oui, oui, tout
0: bien
1: ça.
0: Bien connu.
1: Évidemment. Fait que tout ça est une distorsion étrange là à laquelle on fait face. Mais,
0: tout à fait.
1: Puis aussi, d'ailleurs, c'est pour ça, je vous dirais là que le but de la chronique que je voulais qu'on regarde, en fait, c'était ça. C'est-à-dire que je veux dire aux électeurs du Parti conservateur du Québec que oui, le PQ est épeurant. Oui, il y a probablement le tiers de la députation qui est plutôt, tu sais, qui vient du monde syndical. Mais faut pas non plus virer fou.
0: Ouais.
1: Ça reste quand même le parti à Paul, Saint-Pierre Plamondon, qui a quand même un programme bien établi. Si on donne la chance au coureur, c'est sûr que si on est super négatif puis que tout le monde est tout croche puis tout le monde est menteur, ben là, on est tout de suite rentré à la maison.
0: Ben oui, c'est ça.
1: S'enrouler un, puis c'est fini. Mais là, si on croit un peu au projet, on se dit... C'est pas que ça. Il a proposé beaucoup de choses sur lesquelles on peut, avec lesquelles on est certainement d'accord. Je vois, comme on va le voir.
0: Ouais, puis c'est pas tout qui est perdu. On pourra s'enrouler un coup que les ponts seront bâtis.
1: Tu sais, un coup que les ponts seront.
0: J'ai pas trop avec ça non plus, là.
1: Puis, je veux dire, bon, donc, moi, je dis qu'il n'y en aura pas d'alliance avec Québec solidaire. Ça, il faut régler ça tout de suite, là. Puis, Québec solidaire puis le Parti québécois, ils pourront pas s'entendre. De toute façon, on l'a vu ce que ça a donné quand Jean-François Lisée l'a fait. Là. Puis ouais. Ça y a pété dans la face. C'est fait traiter de raciste puis tout. Puis c'était... Il allait signer le fameux deal qu'on n'a jamais connu, dont on sait pas trop c'est quoi les ententes.
0: Uh-huh.
1: Puis ça a fini que ça s'est fait traiter de xénophobe. Puis tout, ça y a pété dans la face.
0: Oui,
1: non, mais c'est de l'extrême-gauche. Il n'y a rien à faire avec ça. On les a vus il y a quelques jours là, chanter « Long live Hamas » en anglais à Montréal pour le 7 octobre.
0: Faut-tu être culotté pareil?
1: Hein? C'est-tu des pétés?
0: C'est
1: ça, c'est la gang qui a accueilli Ruba Gazal à Radio-Canada. Faut quand même le dire, hein,
0: mm-hmm.
1: Avec les 138 drapeaux de la Palestine, là, et zéro Québec, là.
0: Mm-hmm.
1: Fait que ça, il faut arrêter avec les postures. C'est pas parce que QS se dit souverainiste ou. C'est des postures, ça. Ce qui est important en politique, c'est un monstre froid, la politique. Ce qui est important, c'est nos intérêts. nos intérêts en tant que conservateurs, en tant que personnes de droite ou en tant que identitaires, peu importe là, de quel de l'éventail d'où on vient, ce qui est important, c'est nos intérêts politiques. Mm-hmm. Puis les intérêts politiques de la gang d'Éric Duhaime puis de Paul Saint-Pierre Plamondon convergent pas mal plus, puis c'est même pas sans commune mesure avec QS, il n'y en a pas de convergence.
0: Est-ce que tu penses que c'est sur tous les dossiers ou bien dans l'objectif de faire survivre son gouvernement, Paul Saint-Pierre Plamondon va être prêt à piler sur ça justement pour, à la pièce, aller chercher l'appui de QS, ou tu penses que les différences sont trop grandes que pour même à la pièce, on n'ira pas là?
1: Ben moi, ce que je pense, c'est que c'est comme un cadeau empoisonné, Québec solidaire. Si tu t'allies à ça, c'est un peu comme une espèce d'arme chimique. Mm-hmm. Tu sais, ça va se déclencher à un moment donné dans le processus.
0: C'est le zone. Hein?
1: Ça va diffuser sa toxicité, puis ça va faire éclater le projet. De toute façon, l'extrême-gauche s'auto-éclate, s'auto-détruit, s'auto-sabote depuis plus de 100 ans.
0: Ouais.
1: C'est même, je te dirais, un des traits de caractère assez fascinants là, de ce camp-là.
0: Ouais.
1: Fait que, puis ça changera pas. Puis je vais vous le dire, c'est instinctif, là. C'est un peu sorcellerie. Mais je pense que Paul Saint-Pierre Plamondon le sait, ça. On n'est pas à l'époque de Jean-François Lisée ou dans une espèce de... J'espère que je suis pas en train de m'humilier, hein?
0: Mon espoir aussi, moi avec, là.
1: Tu sais que, genre, dans une semaine, là, « Ah, ça y est, grande réunion, pays solidaire! »
0: Mais le pire, c'est qu'on l'a tout, là. Ben... On l'a tout, cette espèce de... On espère, puis qui va pas nous décevoir, parce que les deux me surprendraient, mais un sentiment que j'ai, c'est que Paul Saint-Pierre Plamondon est plus proche du PCQ dans son fort intérieur.
1: C'est sûr que oui.
0: Qui peut le laisser transparaître et que son équipe l'est aussi également. Impression.
1: Non, c'est ça. Fait que dans le fond, le message que je voulais dire avant qu'on commence à regarder ensemble les points de convergence, c'est que à nos amis qui sont conservateurs, le PQ, c'est quand même pas le démon. Puis à nos amis péquistes, là, faut pas en virer fou non plus. Là, le Parti conservateur, c'est pas des anti-nationalistes, militants, fédéralistes, démoniaques. C'est même plutôt l'inverse. Hein. Moi, je vous dis, je connais personnellement Éric Duhaime, mais jamais été très fédéraliste. Hein.
0: Il a fait une campagne pour le oui.
1: Puis même, je veux dire, je parle dans les 10 dernières années, moi, je l'ai connu. Puis j'ai jamais trouvé très fédéraliste, au contraire. Hein.
2: Puis si on portait l'oreille comme faux pendant la campagne, jamais il a dit qu'il voterait non à un référendum.
0: Non, jamais.
2: Jamais. Il détourne tout le temps la question. Non. Il dit on va tout faire pour que ça arrive.
1: Ouais, c'est ça.
2: Mais jamais il a dit non.
1: Non, c'est sûr.
2: Il gardait cette carte-là dans sa poche.
1: On veut se débarrasser du cadre stratégique du PQ. Puis c'est là que je trouve qu'il y a une occasion merveilleuse de mettre de l'eau dans notre vin, tout le monde. T'sais, il va falloir que le PQ accepte qu'il n'est pas majoritaire, mais qu'on peut quand même faire avancer le Québec. Puis moi, je pense que là, c'est là que ça devient intéressant. Puis je vous le dis, moi, je trouve ça positif. Comme je vous dis, j'espère que je suis pas en train de m'humilier. On va se faire...
0: J'ai hâte de voir le premier pont que tu veux bâtir, mais dans ma logique à moi, parce que le PCQ va vouloir y voir un avantage,
1: oui.
0: Et eux autres, ils veulent passer pour l'espèce de parti libéral renouvelé d'un point de vue gestion de l'économie.
1: Peut-être, mais sur le plan identitaire, c'est complètement anti-parti libéral.
0: Ouais, exact, c'est à l'opposé.
1: Complètement, il n'y a pas un libéral qui embarquerait là-dedans.
0: Mais c'est peut-être une erreur, mais je pense que du côté du PCQ, ou du moins les gens que je connais qui ont le PCQ à cœur, ont plus à cœur les valeurs économiques qu'identitaires au PCQ. Je pense que c'est plus ça qui règne.
1: Mais j'ai l'impression que aussi il faut aussi distinguer le parti d'Éric Duhaime puis sa base. C'est-à-dire qu'il est probablement beaucoup plus anti-immigration qu'on le dit. D'ailleurs, la grande région de Québec, là, l'immigration, ça pue la cote.
0: Non.
1: Là, c'est genre 60% de la population de la région de Québec veut que ça arrête.
0: Ben, ça prend quoi, sinon?
1: Ben, là, ça va. On y a été, à Le Bourgneuf. fait que le premier point, puis là, c'est né, et non le moindre, et le PCQ et le Parti québécois veulent que le Québec se dote d'une constitution. Fait que là, c'est pas rien, là. Hey, ça, c'est quand même important. Parce que qu'on soit fédéraliste ou pas, ça n'a même pas d'importance. Que le Québec se donne un statut constitutionnel, c'est un peu la base.
0: Est-ce que dans les plans qui sont avancés, on part de ce que SJB a déjà fait ou ça, on jette tout
1: ben,
0: ça?
1: C'est drôle, on en parlait avec un ami avant que ça commence. Puis moi, je pense que oui. Ben, c'est-à-dire qu'il y a des constitutionnalistes qui travaillent pendant des années sur une constitution. Puis comme je l'expliquais, une constitution, c'est des grands canons. Là. Ça sera pas logement abordable. Ça n'a pas été rédigé par Françoise David. Là.
0: Non. C'est un petit peu plus étoffé que ça, tu vas me dire.
1: Aussi, c'est que surtout que c'est large. C'est des grands canons. Ça va être... je sais pas moi, que ça détermine ce qu'on est, ce qu'on fait, où ce qu'on est, où ce qu'on veut aller. Mais comme je le dis, c'est juridique, c'est large, c'est constitutionnel, on n'est pas du tout dans un programme militant en théorie. Mm-hmm. Mais c'est pas neutre non plus une constitution. Puis en théorie, on voudrait créer des conflits de, comment je dirais, de légitimité juridique avec ça, mm-hmm. éventuellement. Mm-hmm. Fait que c'est, puis ça établit les bases d'une nation, puis c'est, bon, écoute, c'est quand même assez important. Fait que ça, là-dessus, on s'entend les deux.
0: Je suis peut-être dans le champ, là, mais je vais essayer de me faire le porte-parole de ce que je lis généralement sur le texto avec les auditeurs de Radio X. Ça fait quand même bon. 15 ans. Ça fait 15 ans en février que je suis ici. Fait que je commence à.
1: Je connais
0: les moineaux. Je vais dire de même. Je veux pas parler pour tout le monde, mais quand même. Je vais me le permettre.
1: Tu connais la tribu.
0: Ouais, la tribu commence à vous avoir entendu japper une couple de fois. Mon feeling, c'est que je pense que les gens vont avoir peur d'une constitution péquiste pour nous emprisonner dans une gauche structurelle. Mm-hmm. Un coup que le pays est créé, on est pogné d'une constitution de gauche. Je pense okay. que ça serait la principale
1: mais moi, je
0: peur
1: dis,
0: des gens.
1: De toute façon, ce que je dis aux conservateurs, c'est le Parti conservateur qui propose la constitution. Là. Mm-hmm. Fait que là, il y a quelqu'un qui va être assis à table.
0: Fait que techniquement, les juristes, si on est moindrement de sérieux, généralement, une constitution, c'est pas supposé être tant ça partisan.
1: Non, c'est pour ça que je dis ça. C'est des canons, c'est des grandes phrases, là. C'est-à-dire, tu sais, le Québec se constitue de non, le Canadien français,
0: on
1: de
0: veut des guns.
1: Ouais.
0: Attends, voilà, Louis a parlé.
1: La liberté d'expression. Ça reste quand même des principes un peu vastes. Est-ce qu'on sera pas dans un programme politique militant.
0: C'est quoi ton point de vue par rapport à la rédaction d'une constitution? Est-ce que le peuple doit en faire partie ou bien ça peut être. Parce que ça a été adressé dans les critiques de JB, là, il a fait ça en vase clos. Moi, je vois mal pourquoi on irait voter sur une constitution.
1: Non,
0: là,
1: surtout pas.
0: Moi, je veux pas que les gens qui sont dans les Vox Pop à Max, ils se prononcent.
1: Non, le moins possible.
0: C'est pas contre Max, là.
1: Non, c'est contre personne. C'est pas fait pour ça. C'est une démarche juridique extrêmement compliquée, le constitutionnalisme. Mm-hmm. C'est des gens qui ont 10, 12, 15 ans d'université sur le sujet, à travailler sur 200-300 paragraphes. Là. C'est extrêmement compliqué. On n'est pas du tout dans quelque chose de démarche populaire. Là, ça n'a pas rapport. Là, c'est au contraire, même, je dirais. Là on est vraiment... T'sais, le peu d'élite qui nous reste, ce serait le fun de la garder puis qu'elle fasse sa job.
0: Qu'elle se pense, c'est ça. J'osais pas le dire, c'est un peu ce que j'avais en tête aussi. Il me semble que la rédaction d'une constitution, c'est réservé à l'élite d'un peuple.
1: Ben oui.
0: Puis c'est pas une question de lutte de classe, là. C'est pas ça à patente, là.
1: Ben
0: c'est
1: non.
0: Juste que c'est correct des fois d'avoir du monde. T'sais, c'est normal que ce soit l'élite de la technologie qui travaille en AI, là.
1: Exact.
0: Tu comprends ce que je veux dire?
1: Exact. Le deuxième point de rencontre entre le Parti conservateur du Québec puis le Parti québécois, c'est la loi bouclier contre les institutions fédérales qu'a proposé le Parti conservateur. Okay. C'est quoi la loi bouclier contre les institutions fédérales du Parti conservateur? C'est l'Alberta Sovereignty Act qui est comme un peu adapté au Québec. Fait que ce que c'est concrètement, c'est que si un fonctionnaire, par exemple, décide, par exemple, de pas appliquer les directives fédérales à partir d'une loi provinciale, mm-hmm. il peut pas être poursuivi, il peut pas être condamné pour ça. Fait que, tu sais, dans le fond, c'est ce qu'a fait l'Alberta, qui ont appelé le Alberta Sovereignty Act.
0: Puis ça, est-ce qu'il faut utiliser la clause dérogatoire?
1: Absolument.
0: Oui, c'est ça. Puis ça,
1: pis là, je vais vous le dire, ça, c'est un autre qui va venir plus tard, mais je vais le dire tout de suite. Et Paul Amondon et Duhem proposent d'utiliser la clause dérogatoire pour tout. Mm-hmm. Partout, tout le temps. Fait que là, il n'y a pas de niaisage, là. Tu ne te feras pas démanteler tes lois par le fédéral. Fait que ça, encore là, un autre point de convergence.
0: Quelle est la. Parce que je sais que dans ton background familial, tu as des juristes et tout ça. C'est pour ça que je te pose la question. Quelle est la tu sais, qui gagne en termes de poids, le fédéral ou l'utilisation de la clause dérogatoire?
1: C'est la clause dérogatoire.
0: Automatiquement,
1: la loi sur la souveraineté des parlements.
0: Fait que même si elle est utilisée d'un point de vue fédéral à outrance, elle va tenir pareil.
1: Absolument. Okay. D'ailleurs, c'est le troisième point. OK. Fait que tu vas voter toutes les lois en utilisant systématiquement la clause dérogatoire, la clause non-obstant ou la clause de souveraineté parlementaire. Les fédéralistes de gauche parlent de ça, je veux le dire tout de suite, là. Parce que souvent, quand on va écouter les médias subventionnés, là, puis Radio-Canada, puis toute la Pravda, là, ils vont nous dire l'utilisation préventive de la clause dérogatoire. C'est ça qui est remis en question, l'utilisation préventive. Ça existe pas, ça. Faut qu'ils arrêtent de dire ça. Ça existe pas, l'utilisation préventive.
0: L'utilisation préventive, ça serait quoi de laisser leaker dans les médias?
1: Non, ça existe pas, l'utilisation préventive. C'est un terme inexistant.
0: Okay.
1: En droit, là, t'appliques une loi ou tu ne l'appliques pas.
0: Oui, non, c'est
1: ça. Il n'y a pas de prévention. Ça n'existe pas, ça. Tu comprends?
0: Oui, oui.
1: C'est un enfumage sémantique, OK, de dire il utilise la clause dérogatoire de manière préventive. Mais dans le fond, ce que ça dit, là, c'est que c'est une expression qui prétend qu'il y a une bonne puis une mauvaise. C'est un terme inexistant.
0: Okay.
1: En droit, là, t'appliques une loi ou tu ne l'appliques pas.
0: Oui, non, c'est
1: il
0: ça.
1: Il n'y a pas de prévention. Ça n'existe pas, ça. Tu comprends?
0: Oui, oui.
1: C'est un enfumage sémantique, OK, de dire il utilise la clause dérogatoire de manière préventive. Mais dans le fond, ce que ça dit, là, c'est que c'est une expression qui prétend qu'il y a une bonne puis une mauvaise manière d'utiliser la clause dérogatoire.
0: Ah, OK, OK.
1: Tu comprends? Ouais.

0: Ça existe pas en droit.
1: OK, c'est une entourloupe un peu comme dire que t'es pas progressiste au Québec parce qu'il y a un sentiment de supériorité.
0: Parce que tu t'en sers de la mauvaise manière.
1: Ouais, ouais, je comprends.
0: Fait que tu sais, dans le fond, c'est juste ça. Parce que sur le plan juridique, ça tient pas en route. C'est comme dire que t'es préventivement enceinte. Ben non, là, ça marche pas, là. C'est le droit, c'est soit tu l'appliques ou tu l'appliques pas. Bon, mais la clause dérogatoire, c'est soit on l'applique ou on l'applique pas. Il n'y a pas d'affaire de préventive. Okay. Fait que quand on entend ça, il faut se protéger contre ça. Quand on entend ça, là, c'est quelqu'un qui, premièrement, c'est pour ce qu'il dit. Sur le plan juridique, c'est complètement n'impatate.
1: J'aime beaucoup ça, du PCQ. Tu me l'apprends, en fait, cette histoire-là. T'as-tu déjà entendu parler de ça, Louis?
2: Non, jamais.
1: La loi bouclier.
0: Ouais, la loi bouclier contre les institutions fédérales. Proposée par le... Ben oui. En quoi Plamondon sera en désaccord avec ça? C'est sûr que oui. C'est sûr qu'il est d'accord. C'est sûr qu'il est d'accord avec ça. On peut s'entendre là-dessus. Voter toutes nos lois en utilisant systématiquement la clause dérogatoire.
1: Et puis en plus, il peut jouer au bon démocrate en disant, regardez, c'est pas nous, là, l'initiative, ça vient de nos collègues conservateurs. Fait, jouer démocrate, faire durer son gouvernement, c'est win-win là, pour
0: ben
1: lui. Là.
0: Oui, exactement. Numéro 4, arrêter les services aux faux demandeurs d'asile. OK? Ben
1: là, là-dessus,
0: c'est le Parti conservateur qui propose ça. C'est sûr qu'on peut s'entendre avec Plamondon là-dessus.
1: Ben oui, il n'y a aucun doute.
0: Puis ça, tout ce qu'on vient de dire là, entre QS puis le PQ, ça se peut pas. C'est inimaginable que Québec solidaire embarque là-dedans. Là. Faut comprendre que sur le plan du réel politique, le Parti québécois et le Parti conservateur d'Éric Duhem ont beaucoup de points en commun. Puis je vous dis, on vient juste de commencer.
1: Ah non, ce que tu viens de dire là, les faux demandeurs d'asile, chez QS, on appelle ça de la porn.
0: Ah ben là, c'est ça, ça fait capoter. La Cour suprême, on s'en souvient, du Canada a forcé la CAQ à donner des services au CPE. La CAQ a essayé d'arrêter de payer pour les garderies.
1: Oui.
0: Pour les demandeurs d'asile, notamment parce que ça remplit les institutions jusqu'au plafond, qu'on n'est plus capable de donner de service normal, puis que ça coûte une fortune. Fait que la Cour suprême du Canada, évidemment, nous a obligés à donner des services de garderie aux jeunes illégaux.
1: Puis vois-tu ça un jour apparaître? Excuse-moi de te couper, parce que la porte est grande ouverte.
0: Non,
1: j'en ai souvent parlé avec Louis, mais le principe, c'est plus un principe français. Là, je pense que Marine Le Pen en a déjà parlé, mais ou même probablement Sarah Knafo aussi avec Reconquête, mais le principe de la priorité nationale.
0: Ouais.
1: C'est, au Québec, est-ce que tu penses qu'un jour on pourrait voir ça?
0: Oui. Mais disons que on est dans la préférence étrangère.
1: Oui.
0: Fait que là, de passer la préférence étrangère à la priorité nationale ou à la préférence nationale...
1: T'es en train de me dire qu'il y a Compostelle en face de nous, hein?
0: Ben non, mais tu sais, disons que, tu sais, il y a un bout à faire. C'est sûr que en ce moment, ça n'a pas de sens. Il faut inverser le principe de la préférence étrangère parce que, par exemple, là, justement, des services que des demandeurs d'asile... illégaux, hein, parce qu'ils viennent de pays souvent sûrs. Tu sais, on le sait tous, là, c'est quoi le disque.
1: Mm-hmm.
0: Donc... qui bénéficient de services pour lesquels ils n'ont jamais cotisé et pour des services pour lesquels les Québécois n'ont pas accès.
1: Ah, en plus,
0: mais ça marche pas. Hein. Fait que là, on est dans un principe de préférence étrangère, c'est autodestructeur. Faut arrêter ça. Puis là, bon, préférence nationale, je le souhaite. C'est pas la préférence nationale. C'est une longue question parce que ça ouvre un tunnel.
1: J'ai ouvert un tunnel.
0: Ben c'est la question du droit du sol.
1: Okay.
0: C'est-à-dire que dans la mesure où tu nais ici puis t'es Canadien, t'es Québécois, instantanément, de la seconde que tu sors du ventre, ça s'appelle le droit du sol. Tu nais sur le sol, t'as la citoyenneté. Ça s'oppose à quoi? Ça s'oppose au système du droit du sang.
1: Ouais.
0: C'est-à-dire que il faut que tu, premièrement, que t'hérites de ta citoyenneté, puis que sinon, que t'en fasses la demande. Ça peut être très long. Hein.
1: Mm-hmm.
0: Fait que c'est pas automatique du tout. Par exemple, puis là, on n'est pas dans des pays là, de tyrannie, de je sais pas quoi. Il n'y a pas de droit du sol en Italie. Tu sais, je veux dire...
1: Non, c'est ça.
0: Fait que bon, des pays normaux, là, qui n'ont pas de droit du sol, il y en a plein. Là. Fait que, donc, c'est sûr qu'un pays comme le nôtre qui a le droit du sol, c'est-à-dire que la seconde que tu nais ici, que tu as tous les droits, que tu arrives ici, c'est la même chose. Les immigrants ont les mêmes droits. Là ça ne marche plus.
1: Je vais ouvrir un autre tunnel, mais allons-y pas. Là. Je fais juste énoncer une réflexion, mais je comprends mal comment tu peux penser à ce concept-là puis te dire ça va marcher.
0: Ouais.
1: Sur le long terme. Là,
0: ouais, puis
1: droit du sol, je comprends pas.
0: Non. Puis c'est honnêtement, c'est assez catastrophique. Le droit du sol. Comme il va falloir commencer à reparler de ça. Et là, une chose à la fois, parce que
1: oui.
0: C'est sûr qu'au Québec, là, c'est faut arriver avec les concepts, là, puis les notions, puis les travailler tranquillement.
1: Notre cours est plein, tu vas dire.
0: Non, parce que, tu

0: veux dire, il y a 7 ans, on ne pouvait pas critiquer l'immigration comme on le fait là. Puis aujourd'hui, ça passe crème, tout le monde est d'accord.
1: En plein débat, il y a ça de positif, là.
0: Absolument.
1: Un débat télévisé, ça a parlé d'immigration à bâton rompu, malgré les grimaces
0: malgré toutes les grimaces de l'extrême gauche. Puis pendant les débats, on a remarqué aussi, puis moi, ça, c'est ma bonne nouvelle de cette campagne-là, c'est tous les délires sur l'environnement qui ont pris le bord.
1: Oui, c'est vrai.
0: Il n'y en a même pas eu. Hey, ça fait 15 ans qu'on se fait péter le cerveau avec ça, là. Des fois, ça durait une heure de temps des débats des chefs sur l'environnement, là. Je vais baisser le tel, là, les gaz à effet de serre de pas combien de micros, machin.
1: Sinon, c'est le dernier hiver.
0: Mais ça, tu vois, ça a complètement passé complètement dans les poubelles parce que là, c'est sérieux. Là, il y a Trump, là, il y a ci, là, il y a ça, c'est l'immigration, là, c'est la démographie, le prix du logement. Là, soudainement, c'était sérieux. Fait que les niaiseries ont pris le bord.
1: Quand j'ai commencé en radio, là, on a fait une entrevue à un moment donné avec Biz de Locolocas, qui nous avait dit que on était aux abords du dernier hiver qu'il y avait tellement de fonte, là, que le Vieux-Québec allait être englouti par l'eau, puis que l'eau allait monter à peu près jusqu'à l'escalier Costco.
0: Ah oui.
1: Dans le Champlain.
0: Ah oui. Ouais,
1: c'est à ce point-là.
0: Non, c'est ça. C'est pété. Parce que aussi, on trouve des écrits identiques à ceux-là de 1978. Fait que là, tu dis, OK, les gars.
1: Figé dans le temps un peu.
0: Ça, c'est parce que ça, c'est pas de même, ça marche. Mais tu sais, on l'a déjà dit, hein. C'est religieux, ça. Hein? Mm-hmm. La fin du monde, peu importe de la manière dont on l'amène, OK? La fin du monde, là, peu importe sa forme. Là, c'est une fin du monde environnementale. Tout va péter. La calotte glaciaire à fond, ça remplit l'eau, le chaud pogne, là, tout va péter. Ça va exploser, puis on va mourir, c'est une fin du monde. Mm-hmm. Causée par l'homme. Mais, je veux dire, à la limite, moi, je pourrais dire la même chose avec la démographie. Hein?
1: Oh oui.
0: La démographie, là, ça arrive comme un tsunami de pollution, là, puis ça va, tout va péter. Bon, ben c'est... Fait que, tu sais, des fins du monde, puis c'est des discours religieux. Mais disons que celui de l'environnement, il est vraiment particulier.
1: Oui, il est évacué aussi. Ouais. Tant mieux.
0: Je m'en ennuierai pas, là, surtout pas de ça. Fait que donc, on disait les arrêts des services aux faux demandeurs d'asile, on peut le faire avec la clause dérogatoire, ce que la CAQ a pas fait, ce coup-là. Mettre en place un système de compatibilité civilisationnelle des immigrants. Ça, c'est demandé par le Parti conservateur du Québec. Ça va plus loin que le PQ sur le plan identitaire. Je sais pas si vous avez remarqué.
1: Mm-hmm.
0: Un peu, là.
1: Dans le pratico-pratique, est-ce qu'il y a des endroits dans le monde qui appliquent ça et comment ça se fait?
0: Oui, les États-Unis, ils ont arrêté l'immigration en provenance des pays musulmans.
1: OK.
0: Je vous dirais même, là, depuis 2 ans, il n'y en a presque plus. C'est tombé à zéro presque. Je vous le dis, peut-être pas zéro, là, mais il faudra aller voir, c'est des marges d'erreur.
1: OK.
0: Il n'y en a plus. Donc, oui, ça se fait. C'est simple, en fait, là. Tu sais, c'est que tu décides d'où ça vient, puis que c'est...
1: Tout simplement.
0: Tout simplement. Tu sais, c'est pas compliqué.
1: C'est
0: là,
1: une façon poétique de dire, maintenant, on choisit des endroits d'où on accepte le monde. Là.
0: Oui, c'est ça. Ouais. Bon, moi, je considère quand même que ça fait partie de trucs un peu, d'aide de dernier recours. C'est-à-dire que, tu sais, on pourrait aussi arrêter ça, là, l'immigration massive. Là, tu sais, je comprends que tant mieux que si on sélectionne mieux. Ça, c'est clair. Mais... c'est quoi? Est-ce que le Mexique, là, les gangs, c'est civilisationnellement compatible, plus que l'islam? Tu comprends?
1: Ouais.
0: C'est-à-dire, je sais pas. Rendu là, moi, j'ai des questions. Puis c'est surtout la masse de monde qu'on reçoit qui m'inquiète. Je te dirais plus que, à la limite, son origine, je trouve ça inquiétant d'une manière ou d'une autre.
1: Mm-hmm.
0: Je rappelle que dans les années, au début du siècle, on a reçu des masses d'Italiens puis de Grecs, puis on n'a jamais été capable de se parler. Puis encore aujourd'hui, on est incapable de se parler. Fait que, tu sais, puis imagine-toi quand c'est là.
1: C'est compatible.
0: Civilisationnellement compatible.
1: Exact.
0: C'est comme la Grèce, l'Italie, là. C'est totalement l'Occident, exact. Blanc, chrétien, machin, poète, là. Mm-hmm. Tandis que là, ça arrive du tiers-monde non chrétien, non blanc, qui est difficile à comprendre pour tout le monde, là. Puis ça fait un clash monumental. Puis Éric Duhaime propose de réguler ça. Je trouve ça positif.
1: Oui.
0: Puis je pense qu'il peut s'entendre avec Plamondon, là. D'après moi, là. Tu sais, encore là, hein, on est sur les points de convergence. il faut qu'il forme un gouvernement, puis il faut qu'il prenne des décisions, là. Puis il va falloir qu'il fasse avancer le Québec.
1: Oui, parce que Paul Saint-Pierre Plamondon dit qu'il voulait montrer aussi qu'il était capable de gérer, puis de remettre le Québec en élection dans 12 mois, c'est pas bien géré les finances publiques. Fait qu'il faut qu'il trouve des ponts, là.
0: Exact. Bon, Éric Duhaime puis le Parti conservateur proposent un hymne national québécois. Hein? Je vous le dis, ça pousse, là, chanter ça dans les écoles.
1: Je suis surpris que ça vienne du PCQ.
0: Ouais.
2: Vos suggestions, vous autres?
1: Ouais, ça pourrait être quoi?
2: Hymne national québécois?
0: De quoi, ça?
2: Quelle toune?
1: Faut que ça soit une toune déjà existante.
2: Ouais, on n'inventera pas quelque chose. Ça va être terrible. Moi, je propose Pour mon pays de Cire pathétique.
1: Ah, bon. c'est Angine de poitrine. Les deux gars d'angine de poitrine.
2: Ah, ça serait
0: pas
2: fun à chanter.
0: Non, je sais pas, moi. Ça, c'est toute une question, hein. Le pire, c'est qu'il y en a déjà eu des propositions à l'époque, là, au début du siècle. Il y en a qui ont été proposées. Il y a un truc un peu bûcheron intéressant, des fricheurs qui a déjà été proposé.
2: Genre du pays.
0: Ben ça, c'est un peu bonne fête.
1: Hein. Oui, hein, oui.
0: Un peu, ben écoute, moi, je trouve ça super intéressant. Moi, je suis nationaliste, je suis pour ça. Tous les pays qui tiennent la route, qui se respectent, ont un hymne et en sont fiers, même quand c'est un peu étrange. Puis c'est je pense qu'on ne devrait pas faire exception, au contraire. Il y a aussi... Il y a les équipes sportives. Ça a été complètement délaissé par la CAQ, là. Puis il faut qu'Éric Duhaime puis Paul Saint-Pierre Plamondon s'emparent de ça. Ça prend nos équipes sportives. C'est ridicule qu'un État comme le Québec ait pas ses équipes sportives à l'étranger.
2: On avait un ministre des Nordiques avec la CAQ, là, quand même.
0: Non, mais ils ont toujours dit non aux autres pour ça. T'sais. Fait que, franchement, écoute, l'Écosse, ça, c'est ses équipes sportives. La Pays de Galles, il y en a même là, des pays plus obscurs que ça. Là. Fait que, qui sont pas indépendants. Fait que des nations qui sont pas indépendantes, qui ont déjà leurs équipes, il y en a plein. Ça, je pense qu'on devrait... La sociologie sportive, c'est ultra-nationaliste, c'est super important. Ça devrait pas être laissé de côté.
1: Ça fédère du monde aussi.
0: Ben oui, voyons donc.
1: On l'a vu avec les Jeux olympiques, combien de monde qui ont rien à foutre du Canada sont virés pro-Canada l'instant d'un deux semaines, tu sais.
0: Ben oui. Puis la vente des Nordiques, on va le répéter, là, c'est une catastrophe nationale qui a encore des répercussions négatives aujourd'hui. Fait que franchement, là... Ou là-dessus, je suis assez... Hey, sur le niveau économique,
1: ça m'étonne, ça. Je pensais pas pantoute, le hockey, ça te faisait de quoi?
0: Hey, moi, j'étais un super fan des Nordiques.
1: T'es sérieux?
0: J'ai les vu plein de fois au Colisée. Pis tout. Pis,
1: Je tombe en bas de ma chaise, j'aurais jamais
0: j'ai
1: cru.
0: J'ai toujours haï les Canadiens de Montréal, même si j'ai vécu la grande partie de ma vie à Montréal. Puis ça m'a tellement déprimé. J'ai comme un peu lâché, j'ai abandonné complètement. Puis moi, j'ai tout transféré sur le MMA après.
1: OK.
0: Comme ma passion sportive, je veux dire.
1: Ouais,
0: okay. Complètement. Comme je suis passé de ça à... J'étais pas un passionné, là. Tu sais, je me levais pas le matin en faisant des poules, puis je prenais pas de pari, là.
1: Ouais.
0: Mais, ah ouais, écoute, moi, j'aimais ça, okay. Là. Ben oui. Puis, honnêtement, sur le plan national, puis sur le plan, tu sais, comme d'un point de vue nationaliste, c'est une catastrophe. J'espère qu'on va être capable de réparer ça un jour. Sur le niveau économique, là.
1: Oui.
0: Sur le plan d'attaque économique, Éric Duhaime, Paul Saint-Pierre Plamondon, voici ce qu'on peut faire ensemble. OK? On a parlé des finances publiques puis de réduire la taille de l'État. Hein? Fait que là, concrètement, qu'est-ce que ça veut dire? C'est que Paul Saint-Pierre Plamondon puis Duhaime jugent que les dépenses publiques, évidemment, puis la bureaucratie sont hors contrôle, proposent des compressions. Fait que là, le PQ, lui, veut réduire de 2,5% les coûts de rémunération, évidemment, par attrition dans le secteur public. Le PCQ veut abolir 20 000 postes par attrition. On peut se parler, là?
1: Il y a certainement une façon de couper la poire à quelque part.
0: Oui, ben oui, là, coupons la poire.
1: Oui. Les expressions de ponts qui se bâtissent. T'as vois-tu ma main tendue, Phil, ou t'en vois pas?
0: Défaisons les nœuds. L'abolition et le recentrage des fonds de développement économique, là, bon, ça je pense qu'ils peuvent vraiment faire ça. Puis réduction des subventions aux entreprises, là, tu sais, l'espèce de slogan qu'on a entendu pendant toute la campagne de fini le bar ouvert, là. Mm-hmm. Bon, ça, ils peuvent l'appliquer, hein, enfin.
1: Absolument.
0: La fiscalité, fait que c'est la fiscalité, évidemment, baisse d'impôts des sociétés. Le PQ propose 11,5 à 9,5. Le PCQ encore plus. Coupons la poire. Défaisons des nœuds.
1: Ben oui.
0: L'abolition de la TVQ sur les biens usagés, ça, c'est génial pour la classe moyenne, voire pour le monde qui en arrache. Ça, c'était vraiment une super bonne, très bonne idée.
1: Tu vois, je suis en train de me dire, tout ça sont des bonnes idées, sont des ponts déjà existants, mais pas encore bâtis. Puis le PQ, là, un coup le pont bâti, même pas obligé de dire que c'est un pont qu'ils ont fait. Ils ont juste à dire, hey, nous autres, on gère de façon rigoureuse.
0: Ouais.
1: Puis ils vont pouvoir tirer le crédit de ça. Puis à l'autre côté du spectre, au PCQ, on va pouvoir dire, voyez-vous comment est-ce qu'on influence la scène politique, puis ils vont pouvoir se péter les bretelles avec ça. Tout le gouvernement va perdurer. Fait que c'est encore une fois gagnant-gagnant.
0: C'est gagnant-gagnant. Mm-hmm. Moi, c'est je suis convaincu de ça pour tout le monde.
1: Ouais.
0: T'sais, pour les nationalistes bleus, pour ceux qui avaient comme plus en tête une espèce de refonte là, de modèle d'État, on peut tout avancer nos pions ensemble, on peut avancer nos projets, faire avancer le Québec, puis faut juste évidemment mettre un peu d'eau dans notre vin. Il n'y a personne qui va être content à 100%. En même temps, comme là, Plamondon aussi, il faut qu'il réduise l'immigration, c'est sa promesse. Ça, c'est exécutif, c'est pas législatif. Il n'y a pas besoin d'une majorité pantoute pour faire ça.
1: Mm-hmm.
0: Et d'ailleurs, lui, il a promis, sa promesse, c'est 100 jours. Hein. Fait que là, dans 3 mois, là, dans 180, là, c'est rendu 97 jours. Là,
1: clairement, le film vient de dévoiler son calendrier de l'Avent.
0: Lui, il est supposé de baisser drastiquement les seuils d'immigration. Et comme je l'ai dit, c'est exécutif, c'est pas législatif. Il n'y a pas besoin de personne pour faire ça. Fait que là, il est obligé de respecter sa parole. Ici, évidemment, là, j'ai été rendu à...
1: Mais le pire, c'est que juste avant, pire, c'est qu'il a... il a repaisé sur le crayon par après. T'sais, après avoir été élu, il en a reparlé.
0: Oui, je le sais, ça m'a rassuré.
1: Moi aussi.
0: Ouais, je me suis dit, OK, il n'est pas en train de jeter ça dans les poubelles. Ouais. Là. Évidemment, les deux, et le PCQ et le Parti québécois, proposent des politiques natalistes. Hein? C'est-à-dire d'encourager de faire des enfants, parce qu'une nation qui ne fait plus d'enfants, c'est une nation qui les voit mourir.
1: À la mesure de facho.
0: Ça. C'est drôle, hein, parce qu'à une certaine époque, ça n'aurait jamais pu se concevoir comme ça, tu sais. Faut être rendu loin dans le délire woke pour penser que...
1: Des familles qui se bâtissent.
0: C'est hippie-gauchiste, ça, construire des familles de gangs, là, de fin d'enfants, là, tu sais. Hey, là, c'est rendu, là, c'est digéré.
1: Une famille de 8, là, c'est... regarde le misogyne, là, qui a bien dressé sa femme. Voyons donc.
0: Non, ça n'a pas de sens. Donc, politique nataliste, priorité pour les deux partis. Les deux partis proposent des mesures de soutien de famille, d'allocation, etc. Donc, ça, c'est quelque chose qu'on peut faire ensemble. La santé, c'est l'abolition de Santé Québec, hein, qui est une patente à gosse de bureaucrate là, que les deux proposent d'abolir. Il y a aussi, c'est quoi, la volonté de réduire la paperasse et se rapprocher du terrain en santé. Je ne sais pas trop ce qu'ils veulent dire par là, mais les deux disent ça.
1: Oh, mais sur moi, les promesses en santé, je ne crois plus à rien.
0: Ouais, de toute façon, ça, c'est ça. De toute manière, c'est-tu Milton Friedman qui disait « Entre l'État-providence et l'immigration de masse, il faut choisir. » Fait que là, manifestement, on a choisi l'immigration
1: massive. Et un peu là, mon espoir par rapport à Paul Saint-Pierre Plamondon, c'est que qu'il a choisi. Mon impression, c'est qu'il veut protéger son modèle social-démocrate.
0: Oui, c'est ça.
1: C'est vraiment mon à peu près d'espoir, là, c'est ça.
0: Oui, exact. Des points de rencontre importants qui continuent. Ça finit plus, hein, je peux vous le dire. On a j'ai 5 pages de notes, là, depuis tantôt.
1: Mettons 2-3.
0: Oui, OK. Opposition au projet du TGV. Moi, ça, je pense que c'est fondamental, les gens de Québec. Il ne faut jamais, jamais que ça se fasse. S'il y a un TGV qui est à faire, là, il faut qu'il fasse Québec, Montréal, New York. OK? Vider l'Inde en Ontario au Québec, là, aucun intérêt pour qui que ce soit de faire un TGV de Toronto à Québec. Ça fait pas de sens. Personne va aller à Toronto. Puis le monde de Toronto, ben, c'est plus des Ontariens.
1: Ça, c'est d'un point de vue, mettons, répercussion, mais au-delà de ça aussi, d'un point de vue gestion de finances publiques. C'est annoncé dans le ciel, c'est écrit dans le ciel.
0: Ah, c'est épouvantable. D'ailleurs, les projections de coûts de dépassement, là, c'est quoi, 23 tramways?
1: Ça, là, c'est écrit.
0: Pour vrai?
1: Dans...
0: Ça n'a
3: pas de bon sens.
1: Oh, oui.
0: Ben non.
1: Oh, oui. Puis c'est écrit dans le ciel. Il faut se mentir à soi-même pour ne pas s'avouer que dans quelques années, il y aura une commission où des gens vont dire « j'ai aucun souvenir de ça, je ne me souviens pas », ils vont se faire poser des questions là-dessus.
0: Ouais.
1: C'est-tu dans 20, 25, 30 ans, je ne sais pas, mais cette commission-là va exister, tout le monde le sait.
0: Alléger les paperasses, toute la paperasse pour les PME. Ça, c'est une volonté de Plamondon et du M.
1: Oui.
0: Simplifier le code du bâtiment. Volonté de Plamondon et du M. Moi, je voulais le dire, là, les divisions entre souverainistes et fédéralistes, en ce moment, c'est fallacieux. Parce que la division n'est pas là. La vérité, c'est que la division n'est pas là. Paul, il ne pourra pas le faire, là, son référendum. Là. Ça fait partie de l'eau dans le vin. OK? Parce que, évidemment, du monde comme QS se dit souverainiste, mais ils chantent Long Live Hamas dans les rues de Montréal il y a 2 semaines. Fait que, tu sais, le PCQ, lui, il se dit pas souverainiste, mais manifestement, il converge pour à peu près 12-15 points extrêmement importants qu'on pourrait faire ensemble. dans les prochaines années. Moi, je pourrais même, mais on pourrait tirer à la sauce puis dire, s'il faisait ça, on pourrait durer plus longtemps que 2 ans, puis Duhem et sa gang et sa tribu pourraient continuer d'élargir leur base. Il y a 500 000 personnes qui ont voté CAQ aux dernières élections qui vont se replacer, probablement. Duhem peut tirer ses cartes là, de son épingle du jeu facile avec ça. Il a besoin de rester en place puis de démontrer qu'il est capable d'être un bon gouvernement. Puis là, il a la chance de le faire avec Paul, puis Paul a la chance de s'allier avec Duhem pour passer les intérêts du Québec en premier et non faire des alliances étranges contre nature avec l'extrême-gauche.
1: Phil, ça a été très intéressant. J'ai senti plein de ponts se bâtir sous mes pieds.
0: Ben écoute, c'était ça le but. On a défait des nœuds, on a bâti des ponts, puis on a coupé des poires.
1: Oui, oui, effectivement. Oui. Ouais, c'est une chronique de Chantal Lacroix, cette fois-là.
0: Ben complètement.
1: Ah, oui, c'est la madame de les saisons de Claudine. C'est ça qu'on a fait. La madame de la CAQ s'est pété le nez. Là. Ça aurait été quand même ça. Phil, on te retrouve sur Nomos TV chaque samedi.
0: Quand vous voulez. Toujours bienvenue, évidemment.
1: Nomos-TV.com pour ceux qui en veulent davantage. Des analyses de ce genre-là et plus encore, évidemment.
0: Oui, certain.
1: On se retrouve dans 2 semaines, nous autres.
0: Merci, certain.
1: Excellent. Petite pause, on vous revient, ce sera pas long.
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2: Ah, restez à l'écoute. On a une paire de billets pour aller voir Def Leppard et les Goo Goo Dolls. C'est le 11 mars prochain. On a une paire de billets à donner chaque matin cette semaine dans Montréal. On va faire ça d'ici 10 heures ce matin. Vous parlez de la circulation parce que c'est important ce matin. Il y a du monde. Tête des ponts, on va commencer par la rive sud. Il y a un accrochage d'abord à la hauteur. Photoradar à Lévis. Donc, c'est sûr que si vous partez de Lévis-Centreville, vous allez trouver ça très, très costaud. Peu importe d'où vous partez, finalement, l'accès au pont Pierre-Laporte, c'est compliqué ce matin. Rive-Nord, maintenant, là où ça, on a une pluralité d'accrochages. Capitale, Laurentienne, même chose du côté de Pierre-Bertrand, juste avant d'arriver à l'autoroute. On a un autre accrochage sur Laurentienne, tout de suite à être pensé à la hauteur de la Faune. Donc, si vous êtes jamais actuellement à Stoneham ou encore à la hauteur de Lac-Beauport, dites-vous, c'est à cause de cet incident-là. On n'a pas encore vraiment une circulation, en tout cassé dans le secteur du Petit Champlain. Mais je vous dirais, tout ce qui approche de la colline parlementaire de Parme, Dufresne-Montmorency ou encore de par la côte d'Abraham, c'est très lourd dans ce secteur-là. Communiquez avec nous au 418-670-9098. 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
14: Ça va, Nick?
2: Ben, je viens donc me voir. On va demander à Nick. On va parler avec Olivier Tisdale qui est en ligne. Salut, Olivier, comment ça va?
14: Ça va bien,
8: Salut, ça va bien toi-même?
2: Ça va très bien, merci. Olivier, on va attendre que Doom Moret revienne. Je sais pas ce qu'il fait, je sais pas il est où. Il jase. On est en vacances ce matin dans Morel.
14: On est en train de jaser avec le boss. On est en train de jaser du micro.
2: Je viens de chasser.
14: Mais tout est arrangé.
2: Olivier est en ligne.
14: Olivier est en ligne, mais tout est arrangé, les problèmes de micro. Olivier, comment ça va?
8: Ça va bien ce matin, Dominique. Merci beaucoup. J'espère que vous allez bien.
14: Très bien. Ce matin étant très important.
8: Oui, effectivement, c'est un matin important. Mais hier, ça a été une journée très importante pour nous aussi, là, avec le dévoilement du rapport du protecteur du citoyen.
14: Qu'est-ce que dit ce rapport-là concrètement? Parce que moi, ce qui va m'intéresser, puis ce qui va surtout t'intéresser, c'est le suivi. Les maudits rapports sont empilés, mais là, on attend le prochain gouvernement, le 21 octobre prochain. C'est la formation du gouvernement. Bon, on aura compris que là où la ministre qui est nommée à la santé elle va prendre connaissance du rapport, là, si elle va arriver. Là. Ça va prendre des suivis, mais on va se concentrer sur la bonne nouvelle au moins. Parle-nous des principales recommandations du rapport.
8: Ben, c'est sûr qu'en premier, on est content. On a accueilli le rapport avec soulagement parce qu'enfin, après 2 ans de combat, il y a enfin une entité indépendante, il faut le dire. C'est pas la famille qui engage cette entité-là, c'est vraiment quelqu'un qui enquête pour le gouvernement. On est content de voir qu'enfin, il y a quelqu'un qui aborde dans le même sens que nous. Deux points qui sont quand même assez majeurs dans ce rapport-là, c'est qu'on apprend que tout s'apparente à de la maltraitance par omission. Puis un autre point qui est très important dans le dossier de mon père, c'est que malgré le fait qu'on se soit battu tous les jours pour qu'il obtienne des bons soins lorsqu'il était là, ça c'est le point, je pense, qui m'agace le plus, c'est qu'on s'est battu tous les jours, on est obligé de faire parvenir une lettre au CHU de Québec pour que mon père obtienne de bons soins. C'est que le protecteur du citoyen constate que malgré ça, malgré ce que ça peut avoir causé avec le staff de l'hôpital de l'Enfant Jésus, ben les soins ont continué à se détériorer alors qu'on nous promettait à tous les jours que les soins allaient s'améliorer. Donc, les soins ont toujours continué à se détériorer. Il y a des recommandations qui sont importantes dans le sens où l'Enfant Jésus devra faire en sorte que les gens qui ont besoin de s'alimenter aient de l'assistance, qu'ils ne soient pas abandonnés comme mon père l'a été. D'ailleurs, l'enquêtrice du protecteur du citoyen qui a fait une visite sans s'annoncer à l'étage où est-ce que mon père a été hospitalisé a constaté la même chose que nous, puis on est 2 ans plus tard. Elle a constaté qu'il y avait encore beaucoup de personnes aînées, vulnérables, qui avaient besoin d'assistance ou manger, qui étaient laissées encore une fois sans assistance.
14: Hey, c'est fou, là. C'est fou, là. Parle-moi de ça. Ça, ce volet-là, ça m'intéresse, là. Donc, elle s'est faite passer pour une kidam. Elle s'est promenée dans les corridors. Elle est allée ouairer dans certaines chambres. Elle s'est rendue compte qu'il y avait des aînés laissés à l'abandon.
8: Exact. Ce qu'elle écrit dans son rapport, en fait, ce qui est important, c'est qu'elle est vraiment allée à cet étage-là sans s'annoncer. Elle constate qu'il y a beaucoup de personnes aînées encore qui sont laissées sans assistance. Vous savez, quand on est malade, quand on a un cancer ou autre maladie, l'alimentation fait partie du combat de la guérison. On doit être bien alimenté, on doit avoir de l'aide pour s'alimenter et surtout pas se sentir comme un fardeau. Parce que mon père me disait toujours, j'ai l'impression d'être dérangé quand j'ai besoin d'aide, mais ça devrait tout être totalement le contraire.
14: Juste le besoin d'être assis, on le raconte, hein? Jacques, il vivait une grosse douleur quand il était couché, puis lui, il avait besoin d'être maintenu assis, puis on s'en est pas occupé, là.
8: Vous savez, ça, c'est des choses que le gestionnaire principal de l'étage était au courant depuis son arrivée, parce qu'il y avait le dossier clinique de mon père. Et puis, ce qui est triste dans tout ça, c'est qu'on attend encore une fois que mon père aura eu un lit adapté 13 à 14 jours après son hospitalisation. Donc, il a profité de ce lit-là 2 jours avant de mourir, ce qui a amené des plaies, des segments actifs, la détérioration, bien entendu, des soins. On parle aussi des soins de plaies, on parle beaucoup d'alimentation, de lit, mais on parle des soins de plaies. Vous savez, la stomothérapeute avait donné comme instruction de faire les pansements d'une manière et on faisait totalement le contraire. On prenait la gaze. Vous savez, les plaies sont sur 12 pouces de jambes, sur les deux jambes, puis on va coller la gaze directement sur les plaies. On laisse ça là comme ça, ça devient imbibé d'urine. Hein, elle le mentionne dans son rapport. Souvent, on a retrouvé mon père les jambes imbibées d'urine dans ses excréments. Donc, à chaque fois qu'on enlève ce pansement-là, je ne sais pas si vous pouvez vous imaginer la douleur, on s'enlève un plaster des fois sur une plaie, puis on tire, ça fait mal d'un coup. Ben imaginez-vous 12 pouces de jambes fois 2. Les jambes saignaient abondamment, ça déchirait la peau. Il y a beaucoup, beaucoup de choses dans ce rapport-là qui viennent nous confirmer tout ce que mon père a vécu, tout ce qu'on a avancé dans le processus depuis 2 ans de bataille en disant il y a des choses qui étaient anormales sur cet étage-là. Mon père n'aurait pas dû vivre ce genre de soins-là. Malheureusement, le protecteur du citoyen constate la même chose que nous.
14: Ce qu'on vit aujourd'hui, c'est David contre Goliath. Olivier, avec ta tête de cochon, t'as continué, t'as martelé, t'as pas lâché. Tout le mérite te revient, là. Ça, je sais que tu ne voudras pas le prendre, là, mais tout le mérite te revient pour voir avec les médias sociaux, les photos. Hey, à un moment donné, c'est Olivier, c'était quasiment insupportable de voir. Mais c'est ça, la vérité. Exposer la vérité, c'est ça. Parce que tu as des photos qui sont quand même, sans dire intimes, tu as des photos qui sont quand même provocantes, on va le dire choquantes, et le bon terme. Puis c'est, tout le mérite te revient. Mais c'est carrément David contre Goliath. Est-ce qu'on exagère en disant ça?
8: Ben, vous savez, je suis bâti sur le même frame que mon père. Vous avez connu mon père dans le passé.
14: Oui, oui.
8: Un grand bonhomme, gros monsieur, qui, quand avait un dossier dans les mains, ben, il le tenait jusqu'au bout. Écoutez, oui, David contre Goliath, je le disais hier sur un autre média, des fois, on peut se sentir isolé face à ces machines-là qui, dans le fond, n'en ont à peu près rien à foutre de ce que mon père a vécu dans le temps où il était hospitalisé. On se rappellera qu'en juin dernier, pas plus tard qu'à peu près 2 mois, 3 mois, Santé Québec nous faisait parvenir une mise en demeure, nous demandant de nous taire, de ne plus utiliser les mots, parce que ce qu'on racontait au niveau des soins que mon père a vécu au Sud Québec, c'était des faussetés. Aujourd'hui, je ne sais pas comment Santé Québec peut se sentir dans leur bureau. Par contre, il y a maintenant une entité qui dit tout à fait ce que nous, on dit.
14: Ah, ça, alors, c'est Santé dégueulasse, Québec, ça, Santé Québec. Je n'étais même pas au courant de ça.
8: Oui, ils nous ont envoyé une mise en demeure en juin pour nous demander de nous taire de
14: signé par qui?
8: C'est l'avocate dans ce temps-là qui signe la direction des litiges du Sud Québec, Santé Québec.
14: Est-ce capable d'avoir son nom?
8: Sous la main, je ne l'ai pas avec moi, malheureusement.
14: Tu peux me l'envoyer?
8: Oui, je pourrais vous envoyer le rapport, ça me fera plaisir. Écoutez, c'est le bout que je trouve le plus dégradant dans l'histoire, c'est de dire, au lieu de dire on reconnaît ce qui s'est passé, on bâtit sur ce qui s'est passé, puis on fait des changements. Non, on va faire taire la famille, le jeune Teasdale.
14: Eux défendaient le système, défenseurs de la machine, avec un avocat payé avec nos taxes. On va envoyer ça au jeune Teasdale pour qu'il se ferme la trappe, pour qu'il arrête de passer des photos malcommodes sur Facebook, puis qu'il arrête de nous faire mal paraître. Les défenseurs du régime.
8: Vous savez, on m'a reproché dans cette lettre-là, M. Moret, d'enlever la motivation des gens qui rentraient au travail à l'hôpital de l'Enfant Jésus. Je pense que la direction de Santé Québec s'occupe assez bien de ça au niveau des conditions de travail. Je pense pas avoir le dos assez large.
14: Non, il y a des motifs.
8: Ils vont travailler, perdre de motivation, c'est ça, exactement.
14: Je suis renversé de ça. La suite des choses, Olivier, c'est quoi?
8: Écoutez, on est en attente. Rapport du coroner, on nous dit que ça devait être très, très bientôt. Fait que ça, c'est le prochain rapport qui va venir vraiment parler de la mort de mon père. L'oubli de suivi.
14: Est-ce que le coroner est obligé de prendre ça en considération, à moins que tu y en envoies une copie?
8: Je suis embêté de vous répondre. Oui. On lui a transmis la copie par transparence. Je pense qu'on dit depuis le début, on sera toujours transparent avec la population, avec les entités qui enquêtent, que ça soit bon, que ça soit moins bon. On va toujours donner l'heure juste sur ce qui s'est passé dans le dossier à mon père. On lui a transmis le rapport du protecteur du citoyen. Je ne sais pas par quel ordre d'idée il peut travailler avec ce rapport-là. Par contre, je pense que c'est toujours bon, quand on a déjà une enquête ou une investigation en cours de l'ampleur du dossier de mon père, d'avoir d'autres lumières qui viennent de d'autres entités, de pouvoir en participer. Vous savez, il va rester l'ordre des infirmières, le collège des médecins qui vont suivre probablement ensuite au niveau de ces rapports-là.
14: Est-ce que tu as déposé des plaintes formelles contre un médecin ou aide des infirmières?
8: Absolument.
14: As-tu les noms?
8: Malheureusement, on n'a pas le droit de les donner encore. Mais le pneumologue, le pneumologue qui s'est occupé de mon père à l'hôpital de l'Enfant Jésus, est visé par une plainte au Collège des médecins. La médecin de famille de mon père ainsi que l'infirmière praticienne de mon père le sont tous.
14: Ça, c'est les prochaines batailles, ça, Olivier, hein?
8: Exactement. Il y a une poursuite judiciaire qui va être déposée avant la fin de l'année 2026. Qu'on va déposer contre le CHU de Québec. Là, on est sur le point, comme on peut dire, de la terminer. On a bien entendu.
14: Qui est ton avocat?
8: On est avec Pierre-Luc Mélenchon, un bon avocat qui s'occupe bien de nous sérieusement. Pierre-Luc fait un travail, je vous dirais, extraordinaire avec nous. Et il a pris le temps, puis il prend le temps de nous écouter. Puis vous savez, dans ce genre de dossier-là, c'est important. C'est important qu'un avocat puisse prendre le temps, puis ne pas avoir un avocat qui va nous tirer à droite et à gauche. On garde une ligne très, très précise dans la bataille qu'on mène. Vous savez, vous l'avez dit, c'est David contre Goliath. Mais quand même qu'il y aura 16 ou 17 ou 18 avocats de l'autre côté. Si vous avez un avocat, comme Pierre-Luc, justement, qui est avec nous, qui a le cœur grand comme la terre, ben, je peux vous dire une affaire, ça va nous faire avancer beaucoup plus que 18 avocats qui vont travailler contre nous autres.
14: Penses-tu que ton père est pas loin à te donner du gaz?
8: Assurément que le paternel...
14: Je tombe pas dans l'ésotérisme gaga, tout ça, là, pour les gens qui ont perdu des parents, et c'est mon cas, mais là, on parle de toi. pour les gens qui ont perdu des parents savent très bien de quoi je parle, là.
8: Vous savez, je pense que si Jacques était là, d'abord, il nous dirait de pousser la machine au maximum, comme il nous disait tous les jours. Mais je suis persuadé qu'il il est pas loin au côté d'une épaule à gauche ou à droite pour nous mettre la main de temps en temps quand on dit hey, aujourd'hui, c'est une journée de misère. Là. C'est, on n'aime pas cette journée-là, mais je suis persuadé qu'il est pas très loin dans le combat. Puis je pense qu'il va se reposer. Il va faire comme nous. Je pense que Jacques va se reposer une fois que la dignité et le respect sera revenu. Parce qu'on ne demande pas terre et monde, hein. On demande de la reconnaissance, on demande de retrouver la dignité. Ce qu'on retrouve en partie, grâce au rapport du protecteur du citoyen, oui. On demande qu'il y ait du respect, et on demande surtout une chose qui est très, très, très principale dans notre dossier, c'est que ça change. Il faut que ça change pour les gens qui sont là actuellement, les gens qui vont en devenir. Je vous rappelle qu'on est les prochains, hein. On vieillit tous, on va finir par passer dans le système de santé au Québec.
14: Ouf.
8: Alors, je pense que ce qui est important, c'est qu'on puisse au moins changer la donne avant qu'on y arrive.
14: Merci beaucoup. Félicitations. Tout le crédit te revient,
8: merci.
14: Vraiment, Olivier.
8: Merci beaucoup.
14: Puis, on lâche pas. C'est le petit début de quelque chose. Les grosses batailles exact. S'en viennent. Et en 2027-2028, anytime, on est là. Comme les autres médias de Québec, d'ailleurs, là, on est tous derrière toi.
8: Merci beaucoup. C'est très apprécié. Puis encore une fois, je vous remercie de donner une voix à mon père, que malgré le fait qu'il ne soit plus là, qu'il puisse encore être entendu.
14: C'est normal. Merci. Bye-bye.
8: Merci. Bye-bye.
14: 8h05. Ouais, Dan.
15: J'étais obligé d'enlever mes écouteurs, man.
14: Pourquoi?
15: Moi, là-dessus, je suis petite nature, là. Petite nature, c'est je sais pas pourquoi quand il y a je sais pas. Oui, je suis un petit côté petite nature quand on parle de sang puis de douleur puis de plaies, puis ce genre de patente là, j'aime pas ça.
14: Regarde pas les photos là.
15: Je sais pas regarder les photos et non plus.
14: Sur toi depuis deux ans là.
15: Je sais pas regarder
14: beaucoup photos. Beaucoup de photos là. Mais c'est extraordinaire. OK? C'est pas une question d'argent, c'est une question d'honneur. Mais c'est carrément David contre Goliath. Sais-tu qu'est-ce qui m'a levé le plus le cœur dans ce qu'il a raconté? Santé Québec, il envoie une mise en demeure pour y fermer la trappe. C'est ça qui est dégueulasse dans l'État québécois. C'est-à-dire la froideur de la machine qui est devenue déshumaine, qui est devenue totalement déshumanisée, tellement loin de la réalité des gens, de la réalité, qu'elle devient déshumanisée, elle écrase le citoyen.
15: Certaines personnes...
14: Comme une machine, comme un robot.
15: Certaines personnes changent des pansements comme on change un filtre à l'huile. C'est un char.
14: Dans son cas, il changeait même pas, il changeait ouais. mal. Ou gling, gling, gling. Lui disait, je souffre, tu faut m'asseoir parce que lui, il avait un cancer de
15: coucher. Oui, il y avait une masse sur la clavicule.
14: Arrange-toi.
15: Il y avait une masse sur la clavicule, puis il gardait couché. Il disait, non, il faut que je sois assis. Non, non.
14: Et j'aurais pu y poser la question, mais en même temps, ça demeure de l'hypothétique. Mais quand même, on le sait qu'il y a plusieurs cas de Jacques Teasdale. Différentes maladies, vous allez dire, différentes problématiques, différentes personnes dans différentes régions. Mais de plus en plus, on va le voir aussi. Le vieillissement de la population, les amis, les ressources ne sont pas là. Et on se bat dans une architecture complètement ébouriffée. Qui est responsable de quoi, quand, comment, on s'y perd. Mais tout le crédit revient encore une fois. On va prendre les bonnes nouvelles quand elles sont là. Tout le crédit revient à Olivier, David contre Goliath. On va une courte pause. J'aimerais ça le petit bloc en revenant, concernant tout le monde en parle.
15: OK.
14: On peut-tu?
15: Ouais,
14: ça m'intéresse. Ben, je l'ai pas écouté hier. J'ai juste vu le volet d'Éloïse, là. Très, très bonne. Elle nous a fait honneur hier. Député de Charlebourg devant Guillaume Lepage. Tu l'as quand même laissé parler, là.
15: On parle de tout le monde en parle et on fait le tirer d'étiquette pour Def Leppard.
14: On fait ça en revenant.
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14: Rodolphe, comment vas-tu?
20: Bonjour Pierre, bonjour Frank, bonjour Québec. Écoute, je vais bien, puis je viens de lire hein, cette histoire de consignation, là,
14: ouais.
20: Cette usine. Et, ah. Écoute, dans l'article, il est marqué que le président, il se base sur une étude qu'il veut pas dévoiler. Tu sais, quand t'as une étude, tu veux pas dévoiler, là, c'est un gros signe qu'il y a quelque chose de louche dans cette affaire de cette usine-là.
0: Oui, puis les consignes augmentent, là. Les taxes, les écofrais augmentent aussi. C'est une gamique, oui. Une gamique qui va apporter beaucoup d'argent, consigne action, en passant. Là. Cet argent-là, ils vont la financer à partir de les consignes. Donc, tout marchait très bien, puis là, on vient complètement chamboulé.
21: Quand j'ai eu en entrevue PSPP, j'ai demandé s'il était ouvert à démanteler ça. Cette patente-là que la CAQ nous a pondue.
0: Qu'est-ce qu'il a dit?
21: Puis il a dit qu'il allait mandater là, pour étudier ça. Il avait pas l'air fermé, mais c'était pas très sérieux
0: ça,
21: non plus.
0: Oublie ça. Oublie ça.
20: Ben, faut mettre Éric Duhem sur le dossier.
0: Ouais, ben c'est ça. Hey, Roda, ça sera pas facile hein, pour PSPP. Lui, il est minoritaire. Là, ça commence à grenouiller. Là, je veux être au Conseil des ministres. Je veux pas l'être. Les sous-ministres, qu'eux autres, ils ont un agenda. Santé Québec a son agenda. Là, PSPP dit on l'abolira pas. On va faire une agence. Bonne chance. Là, il rencontre Christine Fréchette aujourd'hui. Là-dessus, une espèce de transition.
20: Oui, à 11h aujourd'hui. Paul Saint-Pierre Plamondon va rencontrer Mme Fréchette. C'est important ce genre de rencontre parce que c'est la transition politique. Depuis qu'il a été désigné premier ministre, Paul Saint-Pierre Plamondon, c'est sûr qu'il se fait briefer, qu'il lit des gros cartables, qu'il rencontre comme ça des sous-ministres, etc. Mais c'est aussi bien qu'il y ait une rencontre comme ça avec Mme Fréchette pour donner un peu plus de couleur politique, savoir exactement certains dossiers, poser des questions et peut-être que Mme Fréchette va aussi faire quelques demandes au premier ministre, il y a un tout petit peu des fois ce qui arrive en disant, bon, ben cette personne-là, est-ce que tu pourrais la garder ou est-ce que tu pourrais la nommer quelque part? Ça fait des fois partie de le genre de rencontre. Donc, on va voir, parce que surtout que Paul Saint-Pierre Plamondon, on va faire une conférence de presse. Et oui, pour le reste, on va attendre seulement la semaine prochaine avant de savoir la composition du Conseil des ministres. Ce qu'on va avoir cette semaine, c'est jeudi, les députés du PQ qui vont être assermentés. Donc déjà ça, c'est déjà une grosse étape.
0: L'assermentation, là, la reine va être là, là, ou elle sera pas là?
20: Ah, écoute, c'est une bonne question. C'est une bonne question. Normalement, non. C'est plus pour le Conseil des ministres, le lieutenant-gouverneur qui est là. Encore une fois, je ne sais pas exactement comment ils vont le faire cette fois, ces fameuses cérémonies. Mais tu te souviens que Paul Saint-Pierre Plamondon n'avait pas prêté serment. Donc, j'imagine que maintenant, ça va être la même chose pour les nouveaux députés.
21: Mais Rodolphe, on sait que Paul Saint-Pierre Plamondon rencontre Christine Fréchette, comme tu viens de le dire. Mais si tu avais un conseil à lui donner, parce que moi, je pense que c'est ce que je ferais, est-ce que tu lui conseillerais de rencontrer aussi François Legault? Parce qu'on se le cachera pas, là, c'est lui qui a été premier ministre pendant 7 ans et demi. Là. Elle, on a bien beau dire qu'elle fait la transition, mais je suis pas sûr qu'elle est tant au courant de toutes les ramifications que ça. Rappelez-vous que son mandat a été d'une très, très courte durée, une très courte session parlementaire. Je suis pas sûr que c'est la meilleure pour le briefer, en tout respect, là, que c'est la meilleure pour le briefer sur les sujets de long terme.
20: Là. Ben écoute, la meilleure chose aussi, c'est que faut pas oublier, il y a aussi une transition qui doit se faire entre conseiller politique, entre ancien chef de cabinet et nouveau chef de cabinet. Donc, en fait, moi, si je faisais partie de l'équipe de transition de Paul Saint-Pierre Plamondon, ben, je m'arrangerais pour rencontrer Martin Koskinen, l'ancien chef de cabinet de François Legault. Donc, d'une certaine façon, c'est avec lui que je pourrais t'assurer de poser aussi toutes les questions. Donc, ça, il faut pas l'oublier. Ça, c'est très, très important. Moi-même, c'est qu'on a perdu, nous, en 2015, là, les libéraux et Harper, là. Ça a été très, très rapide. On n'a pas eu de transition très, très politique. Il y a eu très, très peu de questions. C'est merci beaucoup. Merci beaucoup. Au revoir. Moi, je trouve que ça, c'est un côté négatif qu'on a en politique. C'est qu'on ne s'assoit pas beaucoup avec nos prédécesseurs. Je pense que si j'ai un conseil à donner à l'équipe de Paul Saint-Pierre Plamondon, asseyez-vous avec les anciens chefs de cabinet, les nouveaux ministres, quand ils vont être nommés, appelez les anciens ministres. Moi, je connais personne en politique qui a servi, qui ne veut pas s'assurer de répondre aux questions de son successeur.
0: Et là, ils doivent trouver du monde. Là. Président de l'Assemblée, tu nommes-tu Pascal Bérubé? Tu nommes qui? Là, c'était Nathalie Roy qui faisait ça. T'es minoritaire aussi. Hein? Faut que t'ailles l'aval des autres partis. Là.
20: Ben, c'est pour ça. C'est le poste le plus important, ça va être celui de leader en chambre. Leader en chambre, c'est celui qui négocie avec les autres partis, qui s'occupe que l'agenda législatif soit négocié. Moi, dans ma tête, je me pensais peut-être Pascal Bérubé, peut-être sinon Alain Thérien, qui a déjà été aussi à Québec, Ottawa, puis qui vient maintenant au Bloc. Ça, c'est un poste très, très important parce que oui, chaque projet de loi, chaque motion, etc., il faut les négocier avec les partis d'opposition. Donc, il faut quelqu'un qui a une certaine aussi collégialité. c'est pas la position que tu veux, c'est frapper trop sur la table quand t'es en gouvernement minoritaire puis que t'es leader ensemble.
0: Parle-moi du grenouillage, là, parce que là, on voit le beau, là, c'est les conseils des ministres puis tout ça, mais en dessous, là, les directeurs de cabinet, les attachés oui. de presse, les, tout le staff politique, là, il faut trouver du monde. T'as la CAQ, il y avait pas mal de monde là. Là, ils n'auront pas le choix d'aller piger dans la gang de la CAQ, là.
20: Ben écoute, moi je pense que oui, en termes de si vous êtes le PQ puis que vous voyez certains caquistes qui vous demandent une offre d'emploi puis qui sont prêts à avoir allégeance à votre parti politique, tu sais, on le sait, à la CAQ, il y avait un peu de tout. Là. Oui. Il y en a qui sont allés chez les conservateurs. Il y en a
0: Mathieu Lacombe a compris ça, là. Hein?
20: Oui, Mathieu Lacombe a compris ça. Et oui. Donc moi, ce serait mon conseil parce que oui, il va avoir énormément de staff, c'est à peu près 300-400, ça peut aller jusqu'à 500. Conseiller politique attaché, mais il faut pas oublier quelque chose. Hein. Tu sais, les directeurs de cabinet, là, tout le monde pense que, bon, un ministre, il choisit son directeur de cabinet. Non. C'est le bureau du premier ministre, normalement, qui choisit.
0: Tu peux mettre dans les pattes d'un député ou d'un ministre. Un chef de cabinet que tu sais qui va le breaker parce que lui, il est un petit peu trop raide, puis qui va ramener. Mais
21: surtout, Pierre, avec une équipe comme celle du PQ en ce moment, où il y a quoi, si j'ai bien compris, il y a deux seuls élus qui ont déjà été dans un gouvernement.
0: Oui. Ah ouais, pis...
20: Il y en a un peu plus. Alexis Lefebvre, Pascal Bérubé, maintenant Marceau.
0: T'as Marceau, donc, t'as...
21: Mais Alexis Lefebvre, si je ne me trompe pas, a jamais été au gouvernement.
20: Ah oui, bon, là,
0: au gouvernement.
21: Non, c'est ça, au gouvernement, il y a Pascal Bérubé, puis il y a Nicolas Marceau. Donc, c'est les deux seuls qui ont déjà été... lui, il était au fédéral, si je ne me trompe pas.
0: Mais t'as-tu dans la gang à Pauline, nous, à l'époque?
21: En tout cas, ça n'en fait pas beaucoup. Voilà, ça veut dire que les autres, tu sais, sur les quoi?
0: Il y a du junior, là, c'est
21: ça. Dans les gens qui vont être nommés ministres, il y a des gens là-dedans qui n'ont jamais occupé une fonction au sein de l'État. Ouais. Donc, c'est clair qu'il va vouloir leur mettre un directeur de cabinet d'expérience.
0: Puis là, tu peux mettre un directeur de cabinet, Frank, qui va venir un peu ralentir l'ardeur de ton petit protégé ministre qui, lui, veut révolutionner la planète. Puis il va venir pisser... ce qui se dit par le... Tu comprends? Fait que ça peut amener des confrontations à l'interne. Là, t'as les sous-ministres qui, eux autres, hein, Rodolphe, ne veulent pas perdre leur lunch. Fait qu'ils vont peut-être aussi briefer les directeurs de cabinet puis les ministres sur des enjeux que l'autre n'a pas vus, mais qui ne veut pas qu'on coupe dans tel ministère ou dans un autre. Là.
20: Oui, t'as tout à fait raison. Écoute, c'est des trios très, très difficiles parce que vous mettez le doigt là-dessus. T'sais, des fois, on essaie de faire un bon cop, bad cop. Ça veut dire... un ministre qui est un peu plus tough, tu mets quelqu'un qui est un peu plus un chef de cabinet qui est plus coulant en termes de, tu sais, pour équilibrer. D'un autre côté, des fois, c'est à des ministres que t'as pas, tu te dis qu'il y a des très, très gros dossiers, tu vas donner priorité à un chef de cabinet qui a de l'expérience. Même chose pour les sous-ministres, de s'assurer que c'est des bons mix avec les sous-ministres en termes d'expérience. Mais oui, c'est pas facile. Puis des fois, même, je vais vous le dire, des fois, les chefs de cabinet, bon, on les change. Des fois, c'est temporaire parce que là, au début, tu les as eus. Un nouveau gouvernement, peut-être que dans 6 mois, ils auront l'opportunité d'amener d'autres personnes. Mais il y a aussi un problème, c'est qu'imagine, toi, là, tu regardes ça, tu dis, hey, c'est un gouvernement minoritaire, est-ce que je fais toute ma carrière pour retourner en politique si possiblement ça va durer peut-être 2 ans, cette affaire-là, un gouvernement minoritaire? C'est aussi la question, des fois, que des anciens conseillers politiques se posent comme question, à savoir, est-ce qu'ils sautent dans le bateau ou ils ne sautent pas? Puis, pour terminer, oui, je pense que si la CAQ a l'opportunité de recruter des gens d'expérience, si le PQ a l'opportunité de recruter des gens d'expérience de la CAQ, moi, je pense qu'ils devraient le faire, bien évidemment.
0: Fait que là, tu me dis que les candidats péquistes qui ont été défaits aux dernières élections vont se trouver une job facilement, c'est ça que tu veux me dire?
20: Ben, ça fait aussi partie du pool qu'on essaie de chercher. Et puis, c'est bien aussi, parce que, écoute, normalement, bon, ben, ces personnes connaissent bien le programme, ils ont montré comme ça une volonté, puis ça fait partie aussi d'un processus aussi. Ils se sont présentés une fois, ils vont travailler un peu dans un gouvernement, ça ferait que leur candidature, s'ils décident de se représenter à la prochaine, sera encore plus meilleure. D'ailleurs, Christine Fréchette a été une conseillère politique de Jean-François Lisée. Donc, ouais, tu vois que des fois, ça fait partie du processus.
0: Voilà. Hey, Investissement Québec, tu dis que le renouvellement était fait en juillet.
20: Ouais.
0: Et la fin du mandat, c'est pas avant
20: février. Que...
0: PSPP est pogné avec ça ou...
20: Mais oui, c'est quelque chose, je vais vous en parler parce que j'ai pas beaucoup aimé, puis ça s'est passé sous l'été, dans l'été, sous le radar. C'est que le gouvernement Fréchette a renouvelé le mandat de la présidente d'Investissement Québec. Écoute, je suis pas là pour juger si elle est bonne ou elle est pas bonne, c'est pas ça le point. Mais moi, je trouve que le gouvernement, ou à l'intérieur de la machine, ils auraient jamais dû accepter. Pourquoi? Parce que son mandat se terminait seulement en février. Tu sais que tu as une élection, normalement, tu renouvelles pas des mandats quand il va avoir une élection pour laisser la liberté au nouveau premier ministre d'avoir comme ça de placer ces personnes dans des postes importants. Donc, je trouve que cette nomination, je la dénonce cet été, je la dénonce encore plus parce que... Non, mais t'as Paul Saint-Pierre Plamondon, c'est à lui, ça aurait été à lui de décider de reconfirmer ou pas la position, surtout que sa position se terminait seulement en février. On aurait pu dealer avec ça maintenant en octobre ou début novembre.
0: Ben, c'est une nanane qu'on a donnée à Investissement Québec, là, parce que elle va être prolongée encore quelques mois, puis elle va peut-être pouvoir se négocier une transition ou une espèce de départ. De toute façon, c'est tout inclus dans les contrats, ça, habituellement. Hein? C'est bien déterminé.
20: Ouais, mais pourquoi l'avoir renouvelé pour un autre 2 ans, je pense, quand tu savais qu'il va y avoir une élection?
0: Ben oui,
20: normalement,
0: non, ben
20: à l'intérieur de la machine, là, il y aurait dû avoir quelqu'un qui aurait levé un drapeau rouge qui dit non.
0: Mais tu comprends que on entendait toutes sortes de choses sur Investissement Québec de la part du PQ. La machine se protège, hein?
20: Oui. Non, mais c'est pour ça. Ça, je trouve que c'est pas normal. Puis ça aurait été pour n'importe quel premier ministre. Normalement, t'as le choix. Écoute, moi, j'ai déjà été à Ottawa, où j'ai déjà eu des présidents de conseils d'administration de sociétés d'État qu'on a perdu et eux ont offert leur démission au gouvernement en disant nous on a été nommés par l'ancien gouvernement,
0: ouais,
20: nous remplacer. C'est ça. Écoute, je te dis pas qu'il faut le faire à chaque fois, mais normalement ça je trouve que ça n'a pas été bien fait cette histoire d'Investissement Québec. Ça aurait dû être la prérogative du premier ministre désigné.
0: Bon, il reste quelques minutes, 2 minutes à peu près, Frank, 2-3
21: ouais,
0: minutes.
21: Deux minutes.
0: Bon, référendum en Alberta.
20: Oui. Ça commence aujourd'hui, le vote par anticipation. Il y a plusieurs événements. T'as l'ancien premier ministre Jason Kenney avec l'ancienne première ministre Rachel Notley qui sont en train de faire un discours ce midi, je pense, à Edmonton. Parce que oui, le vote, c'est la semaine prochaine, mais ça a commencé aujourd'hui par le vote par anticipation. D'ailleurs, hier, dans son message pour Thanksgiving, le premier ministre Kenney a parlé du référendum en Alberta, ou je devrais dire la question sur le référendum, ouais. Parce que c'est pas encore le référendum. Donc, disons que ça va occuper pas mal d'espace cette semaine avec le vote la semaine prochaine.
0: Mais là, on a vu des chiffres, là. C'est loin d'être favorable. Oui. Hein? C'est quoi? C'est 70, 22, 23, puis beaucoup d'indécis, là, quoi? 7, 8% d'indécis?
20: Exactement. Mais ça va être, on va suivre ça. Est-ce qu'ils vont encore aussi avoir des sorties? Est-ce qu'il va y avoir des sorties américaines? Est-ce que l'administration Trump va encore parler de l'Alberta, etc.? Est-ce qu'elle va encore sauter dans le débat?
0: Ouais.
20: Disons qu'on va suivre ça cette semaine parce que c'est la semaine décisive. Comme tu viens de le dire, normalement, on est autour de 22, 23, max 30 avec les indécis, mais on va voir qu'est-ce qui va se passer avec ce fameux référendum.
0: On s'entend que Daniel Smith a bien joué ses cartes là, en termes de levier là, pour faire venir du capital d'investissement d'Ottawa en Alberta, elle a joué parfaitement son rôle, elle l'a, là.
20: Oui, le fameux pipeline que le premier ministre Carney s'est engagé de terminer toutes les études dans un an, dans moins d'un an maintenant, donc en septembre 2027, on va savoir exactement si ce projet de nouveau pipeline, qui en fait va à peu près le même tracé que l'ancien, et juste un peu juste à côté, ils peuvent commencer la première pelletée de terre avant septembre 2027.
0: Rodolphe, merci beaucoup de tes lumières. On s'en parle. Salut.
20: À bientôt. Bye.
21: Merci.
0: Voilà, Rodolphe Osny, notre chroniqueur politique, qui est pas mal d'endroits en même temps. Où, là, je ne sais pas trop, c'est parce que lui, il fait de la TV. Il fait de la radio.
21: Il est très en demande.
0: Mais on l'avait avant tout le monde. Puis on l'a encore avant tout le monde. Donc c'est parfait. C'est notre Rodolphe.
21: Exact.
0: Après la pause, on ouvre les lignes. Là, on s'en va où? Là, PSPP n'a aucun député dans la région de Québec. Il va faire son conseil des ministres. Est-ce qu'il doit nommer quelqu'un qui représente les gens de Québec? Qui on doit nommer? Est-ce que Gary pourrait être nommé représentant du PQ dans la région de Québec? Là, on parle de Pascal Paradis. Mais Pascal Paradis, c'est fait battre, là. Ce qui représente bien...
21: Ben, notre système permet d'avoir des non-élus.
0: Ouais, porte-parole de la région de Québec pour...
21: Ouais. Harper l'avait fait avec Fortier au fédéral.
0: Ouais.
21: Ça existe, tu peux le faire. Fait que ça, c'est une question qu'on a. Parce que là, la difficulté, c'est que PSPP, il a dit qu'il gelait les salaires des députés, des hauts fonctionnaires jusqu'à l'équilibre budgétaire. Puis de ce qu'on comprend, il voudrait faire un conseil des ministres assez restreint aussi.
0: Pas gros, là.
21: Fait que là, il fait quoi avec Québec? Si vous étiez à sa place, vous feriez quoi? Parce que la réponse, ça peut pas être rien.
0: Où tu nommes...
21: C'est la capitale nationale.
0: Ben, Legault s'était nommé, lui, représentant de l'Abitibi, lui-même. Là, PSPP, il dit qu'il va être le ministre de l'itinérance. Il va être premier ministre. Il va en avoir pas mal ses épaules. Il va tout nommer lui-même en plus Parce que lui, dans le fond, il est élu dans le coin de Montréal, mais il reste ici à Langue-Gardien, hein, PSPP. Il reste à Québec. Là.
21: Il pourrait-tu nommer quelqu'un de l'opposition?
0: Ben, peut-être, mais en même temps, comment tu négocies ça? Là, tu rentres de l'opposition dans ton conseil des ministres. Ça veut dire qu'eux autres, le mercredi, quand ils se réunissent, il y a quelqu'un qui n'est pas de la gang qui est de là, là. Je sais pas comment tu fais ça. Pascal Paradis, est-ce que c'est la bonne personne? Il est perdu. Il y a beaucoup de monde qui disent, ce gars-là, c'est un anti-troisième lien, c'est un pro-tramway. C'est pas ce que la région de Québec veut. Tu veux-tu ce gars-là? Qui tu veux avoir? Est-ce que tu... En tout cas, regarde, Boissonneau? Tu fais-tu rentrer Boissonneau comme...
21: Ben là, lui, il est même pas de Québec non plus.
0: Ben, c'est ça, là. C'est des dilemmes. Regarde, on va parler de ça. On veut vous entendre là-dessus. Moi, je pense que Gary pourrait faire un bon trait d'union. Il serait capoté, là. Gary qui a pas passé dans Montmorency. C'est quoi? Côte-de-Beaupré.
21: Ouais.
0: Côte-de-Beaupré. Mais là, qui pourrait... Non, regarde, je sais pas, on jase. Là. On veut vous entendre. Fait que 418-670-9098. On vient après la pause.
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14: 13h. On est 13h tapant, mesdames, messieurs. On est là. Monsieur Junot vient d'arriver. Monsieur le maire de Saint-Augustin-de-Desmaures.
23: Une première, pas de retard.
14: Ah, bon.
23: Pas de ma part.
14: Ben là, moi, je trouvais que t'étais un peu limite, là, quand même.
23: Oui, oui, oui.
14: Bon, habituellement, on commence à être 10 et quart. Mais là, il est 13h tapant. Bon, ben, je suis content que tu sois arrivé, Sylvain. En santé, en vie.
23: Ah, oui.
14: Avec tout ce que ça implique.
23: Ouais.
14: Premièrement... Grosse semaine la semaine passée, c'était la semaine électorale, on s'est jasé, et là, la chicane a repris. Bon, ben coudonc, ça n'a pas été très long, la bonne entente entre le maire et les nouveaux élus de la grande région de Québec. Faut dire que le maire peut-être s'attendait pas à avoir un raz-de-marée bleu marin comme ça. Là, il est vraiment isolé, et ça a pris quelques jours, même pas, avant que le ton monte, le tramway, tout ce qui va avec... Là, j'apprends que vous allez déposer aujourd'hui une résolution au Conseil de ville.
23: La semaine prochaine. On va la pendre aujourd'hui. Là, on se rencontre là, pour déterminer le texte ensemble, là, les élus, mais on a une séance la semaine prochaine, mardi.
14: Bon. Puis c'est quoi? Parce que tu as écrit un long texte sur les médias sociaux, très intéressant en passant, pour ceux qui aiment plus ça lire, là, parce qu'il faut lire trois phrases après ça.
23: Permettez-vous une petite parenthèse.
14: Ben, c'est
23: des gens qui m'écrivent des textos, des peu importe, ou des commentaires que je peux lire. Il y en a qui disent, c'est trop long, demande à l'intelligence artificielle de le résumer. Ouais, je donne un truc. Faites copier-coller, demandez à l'intelligence de vous le résumer à vous autres, ça va aller. L'autre qui dit, c'est trop long, là, un autre truc, lis-le pas.
14: Ben ouais.
23: C'est simple, là.
14: Ben ouais,
23: c'est comme la radio, je vous dis pas de changer de poste. Si vous n'êtes pas content, changez de poste sur le format radio.
14: Ben moi, Sylvain, je dirais, lisez-le, là.
23: Oui, puis prenez le temps, puis faites l'effort. J'ai envie de dire, ça ne doit pas être facile quand vous arrivez face à un livre. Si vous n'êtes pas capable de lire 2 pages ou 4 pages ou 10 pages, c'est sûr que des fois, je m'emporte un peu, mais ça peut se lire en petits morceaux, un petit morceau avant chaque dodo. Peu importe, mais je m'en fous. Là. Si vous ne voulez pas le lire, lisez-le pas. T'sais. Mais arrêtez de m'écrire que c'est trop long, je m'en fous.
14: Ben, en fait, moi, ça m'en dit livre, plus là. Sur vous autres que sur le texte du maire.
23: Les gens ont le droit de lire, ont le droit de pas aimer, ont le droit de pas lire. Ils font ce qu'ils veulent. Puis moi, j'ai le droit d'écrire. Puis de toute façon, vous l'avez vu à l'oral, j'arrête pas. La gueule m'arrête pas.
14: Oui.
23: Ben, à l'écrit, c'est pareil.
14: Bon, quand ça part, ça part. Non, mais on dit ce qu'on a à dire.
23: Ben oui.
14: Tu sais, à un moment donné, c'est pas fini. Puis
23: exact.
14: C'est tanné de lire. Je veux dire, comme, lisez pas. Mais moi, je vous encourage à lire parce qu'on apprend des choses intéressantes. Bon, d'abord, ta vision de ce qui se passe présentement, parce que là, c'est tout au tramway. On revient à cette discussion-là éternelle. Le tramway dont on n'a pas le coût final, qu'on aime cette info-là ou pas, là, elle n'existe pas. On n'a pas le coût.
23: L'info qu'on a actuellement, c'est 7,6 milliards basé sur un estimé qui date de 2-3 ans. Et le gouvernement nous dit avoir mandaté CPDQ Infra pour nous donner le chiffre final pour aller en appel d'offres, en fait. Dans un an, en tout cas 2027, ouais. J'ai pas la date.
14: Ça, mais... On nous dit printemps, été, bon, 2027.
23: Alors, quand le gouvernement lui-même dit, on attend pour le mettre en phase réalisation, hein, parce qu'il ne l'est toujours pas, on attend d'avoir un chiffre sérieux.
14: Ouais.
23: Puis j'ose espérer le financement aussi bien attaché, parce que ça va avec. Là. L'estimation, l'estimer qu'offra CPDQ Infra, c'est une chose. Mais après, si vous arrivez au banquier, vous, puis que vous dites « Hey, je veux me faire bâtir une maison, 1 200 000 l'estimé de l'entrepreneur. » Parfait, ton financement, lui, c'est où ton cash down, ton, excusez l'anglicisme? Bon, c'est la même chose. Là. T'sais, c'est pas juste l'estimation des coûts qu'il faut, l'estimer des coûts.
14: Ouais.
23: Mais c'est aussi le financement. Puis on n'a pas encore vu la couleur des écrits par rapport à ce que le fédéral mettra sur la table. Je sais qu'on m'a dit...
14: En
23: là
14: lien
23: que...
14: avec le nouveau chiffre qu'on aura.
23: Ben exact. On m'a dit là, que le fédéral a redit encore ce matin que le financement serait là. Ben oui, mais le financement de combien? C'est
14: on
23: un
14: sait
23: chiffre
14: pas.
23: Absolu? C'est un pourcentage? On sait rien. On n'a pas vu d'écrit. On n'a rien vu.
14: Mais bref, c'est le bordel. C'est un brouillon, là.
23: C'est, en tout cas, c'est particulier, mais... Mais de la part du gouvernement jusqu'à maintenant, je dirais que ça va, dans le sens que le gouvernement québécois a retiré le financement de combien? C'est
14: on
23: un
14: sait
23: chiffre
14: pas.
23: Absolu, c'est un pourcentage, on sait rien, on n'a pas vu d'écrit, on n'a rien vu.
14: Mais
23: bref,
14: c'est le bordel, c'est un brouillon, là.
23: C'est en tout cas, c'est particulier, mais de la part du gouvernement jusqu'à maintenant, je dirais que ça va, dans le sens que le gouvernement québécois.
14: Ouais.
23: A retiré la direction la gouvernance du projet à la

0: de sa ville. Mais est-ce qu'il n'y a pas quelqu'un, à un moment donné, quelque part, on vient de nommer les autorités en place, c'est-à-dire le gouvernement du Québec, à la limite le fédéral ou le CDPQ infra, qui peut pas lever la main pour dire « Excusez-nous, mais c'est pas monsieur le maire qui est porte-parole du projet. On vous viendra avec des infos. » Ceci étant dit, le gars a quand même commencé des travaux. Là, on est imbriqué dans un projet qui avance sans avoir toutes les questions de réponse aux questions que tu viens de poser.
1: Et l'autorité, elle n'est certainement pas fédérale. Le fédéral a de l'autorité, entre guillemets, sur le cash.
0: Sur le chèque.
1: Point final.
0: Ouais, ouais.
1: C'est tout.
0: Oui, mais qui... Parce que là, mais on dirait vraiment qu'il n'y a pas de leader.
1: Le provincial, lui, a les règnes. Puis c'est d'ailleurs pour ça qu'on va prendre un réseau pour l'interpeller. Parce que c'est quand même le gouvernement fédéral qui a retiré la gouvernance du projet la Ville
0: provincial,
1: de Québec.
0: Provincial, ouais.
1: J'étudie fédéral.
0: Oui, mais c'est pas grave.
1: Je voulais dire provincial. Donc, le provincial a retiré la gouvernance et l'a envoyé à CPDQ Infra. C'est pas à CPDQ Infra non plus de mettre ses culottes puis d'aller dire à qui quoi faire comment. Eux, c'est des consultants, là. Ils font de la conception, etc. Le donneur d'ouvrage réel, c'est le gouvernement du Québec.
0: Ouais. Et pourquoi on a commencé des travaux?
1: Le gouvernement du Québec a enlevé la gouvernance du projet à la Ville de Québec, l'a donné à quelqu'un d'autre. Pour de bonnes raisons, tant qu'à moi.
0: Oui.
1: Et a l'échappé un peu pour la partie travaux préparatoires. Puis, il faut nuancer. Il y a des travaux dans les travaux préparatoires qui concernent de l'aqueduc, de l'égout, toutes sortes de choses qui relèvent strictement d'une ville.
0: Oui.
1: Mais là, je ne vais pas demander à Paul Saint-Pierre Plamondon de demander...
0: Non, non.
1: De s'ingérer dans les tuyaux.
0: Non, non, on change les tuyaux.
1: Ça n'a rien à voir. Ça, c'est ville, OK? Mm. Mais tout ce qui concerne les travaux préparatoires au tramway, au sens strict du terme, puis les gestes irréversibles, notamment abattre des arbres centenaires,
0: ben
1: on
0: oui.
1: vient tout le temps avec ça.
2: L'expropriation.
1: Les expropriations, hey. Tout ce qui engage des
2: ouais.
1: sommes phénoménales. Là,
2: ouais.
1: Là
2: les achats de terrain.
1: Moi, je me serais attendu à ce que l'administration en place prenne acte du fait qu'elle se fait retirer le gros de la gouvernance, puis... Prennent son gaz égal, là, qu'on dit en bon québécois. Ouais. C'est pas ça qui est arrivé. Tu sais, c'est Hawaï au fond, puis on...
0: Mais qui est le boss du projet? Moi, c'est ça, mais c'est une question niaiseuse, là, mais il semble qu'on devrait être capable... Là, présentement, tu me demandes, là, de visu, qui est le boss? Je dis, c'est le maire de la ville.
2: Ouais.
0: Mais c'est plus lui qui a le mandat, puis c'est plus lui qui a le projet entre ses mains. Donc, qui a l'autorité pour dire, oui, vos travaux d'égout, puis etc., regarde, faites ce que vous avez à faire, puis on s'arrangera. Pour le reste, on va mettre une pause de quelques mois jusqu'à temps qu'on ait les coûts finaux. C'est le gouvernement du Québec.
1: Le gouvernement du Québec. D'ailleurs, tout ce projet-là est régi par une loi. La loi, je sais pas le titre, là, mais ça parle de tramway, puis bon. Donc, c'est le gouvernement provincial qui ensuite délègue à CPDQ Infra, qui laisse une partie de la gouvernance à Québec pour les travaux préparatoires, etc., etc. Donc, c'est le gouvernement du Québec et c'est au gouvernement du Québec, maintenant nouvellement élu. Là,
0: ouais.
1: On n'a pas encore le
0: moins assermenté cette semaine.
1: Ça, là, on va les laisser arriver et trouver une place, mettre le soulier dans le bureau. Là. Mais n'empêche que c'est à ces gens-là maintenant qu'il faut s'adresser pour dire « Hey, attention, là, ça va pas, ça dérape. » Mêlez-vous-en. Puis avec la lecture qu'on peut faire de l'élection il y a deux semaines, mêlez-vous-en d'aplomb. Parce que là, la capitale nationale est totalement isolée politiquement. Puis c'est pas un jugement de valeur contre les conservateurs. Là. C'est pas parce que c'est eux autres qui sont élus dans la région que ça affaiblit la région. C'est pas ça qui affaiblit la région. Ce qui affaiblit la région... C'est quelqu'un qui n'a pas été capable d'entendre et de lire la population, au final.
0: Et de fédérer les gens aussi.
1: Exactement.
0: À son projet.
1: Exactement. Et ça s'appelle du leadership. Du leadership, là, c'est pas de convaincre tout le monde de tes affaires.
0: C'est pas été élu une fois aux quatre ans? C'est pas ça, du leadership?
1: Non, puis c'est pas non plus de convaincre les gens de tes idées, puis point final, puis ça s'arrête là. Le leadership, c'est de composer avec ce que tu as devant toi, la donne, hein? Faire avec.
2: Mm-hmm.
1: Puis réussir malgré... Les oppositions, malgré ci, ouais, malgré
0: donc
1: ça.
0: Donc, faire avec, être entouré de conservateurs aussi.
1: Oui, puis tenir compte d'eux, puis se rendre compte que parfois, il y a des choses qu'on a peut-être dites ou faites ou pensées qui ne sont pas les bonnes.
2: Oui, qui ne reflétaient pas la pensée de la
1: exactement.
2: Population.
1: Exactement. Mm-hmm.
2: On n'a pas été capable de lire Québec. On n'a pas été capable, en tout cas, de la part du Parti québécois, c'est le mal.
1: C'est un manque de... Oui, puis de la part de l'administration municipale aussi, la gouvernance, un manque de leadership total.
2: J'ai une question, M. Junot, parce que tantôt, là, vous avez dit que dans les travaux préparatoires, il y a les patentes d'aqueduc des

0: goût, puis les tuyaux, etc. Mais ça, là, ça a des coûts. C'est juste que, puis peut-être que ma question est peut-être bien niaiseuse, puis tout le monde est au courant, mais moi, je le suis pas. Fait que je vais oser la poser, là. Mais qui paye les travaux préparatoires si on inclut des travaux municipaux dans un projet qui est plus entre les mains du municipal? Fait que là, on vend-il les prix? Comment ça marche? Là,
1: parce non, que... l'administration municipale de Québec fait un bon coup là-dedans. En oui. ce sens oui. que l'ensemble des coûts reliés à des travaux qui auraient dû être faits strictement ville, aqueduc et gauche,
0: exact.
1: Je parle pas de la dalle pour mettre les rails.
2: Non.
1: Mais ça est inclus dans le tas.
2: Ouais.
1: Inclus dans le tas. Okay, donc, c'est payant.
0: Oh,
1: oui, c'est le gouvernement qui paye à hauteur.
2: Il vient de se faire payer des travaux publics par le palier supérieur.
1: Exact. Okay. Mais ça... C'est pas une cachette, puis c'est pas non plus une fraude, là. C'est connu.
0: Il en profite,
1: c'est
0: là,
1: ça.
0: Pour,
1: exactement.
2: Non, mais la largesse arrête où? C'est-à-dire que si on commence à faire des travaux pour un tunnel et que finalement, parce qu'il y en a qui semblent penser que c'est impossible, mais tout est possible tant que c'est pas signé, là. Si on arrête le projet, qui va payer le début des travaux du tunnel qu'on est en train d'ouvrir à côté du Grand Théâtre? Est-ce que ça se peut que ça retombe dans le cours de la ville?
1: Je ne sais pas. J'ai aucune idée.
2: Non, mais c'est fou.
1: Il
2: n'y
1: a rien d'écrit.
2: C'est fou que personne ne soit au courant.
1: S'il y a des choses décrites, parce qu'on entend tout le temps, on a des ententes signées. Ben oui, mais sortez-les.
2: Montrez-les
1: si c'est si compliqué.
2: Habituellement, ils ne se gênent pas. Là. Quand ils ont des documents.
1: Il y a eu des demandes d'accès aux documents faites par l'opposition, puis pas de documents. Bon, ben regarde. S'il n'y a pas de documents, qu'est-ce qui est signé? Je ne sais pas, là, mais...
2: Puis l'autre affaire aussi, c'est que ce sujet-là est en train d'effacer tous les autres sujets de mobilité puis de transport en commun puis d'autres projets. Je peux même inclure le troisième lien là-dedans, qui est toujours en confrontation, mais qui pourrait être aussi un sujet débattable là, à part ouais. entière, qui est pas...
1: Et même chose pour la prolongation de l'autoroute 40.
2: Ça avale tout l'oxygène autour. La
1: prolongation de l'autoroute 40, ça pourrait... Je ne dis pas que ça va, mais ça pourrait être une solution partielle à un problème sur Henri IV. On en a parlé, ouais. de la congestion et tout ça. C'est pas nécessairement la solution. Elle n'est peut-être pas bonne. Il faut juste l'étudier avec des chiffres d'aujourd'hui. Comme il faut étudier
2: faut en
1: le tramway.
2: Plus qu'une solution. On nous vend le tramway comme un.
1: Tout ce que vous voudrez.
2: Tu sais, le tramway, on nous le vend comme une baguette magique qui va désengorger toute la région. C'est archi faux, là, tu sais. Oui, il y aura un impact sur le long de son tracé, évidemment. Oui, il y aura probablement des promoteurs qui vont faire bâtir des taux puis des
1: mais
2: condos.
1: Quand vous êtes pris dimanche après-midi sur l'autoroute de la capitale,
2: ça changera rien.
1: Entre Henri Bourassa puis Première Avenue, là, je pense pas que le tramway va changer grand-chose.
2: Pas grand-chose. D'autant plus qu'on a enlevé plein de... Tu sais, toutes les espèces de raccords d'autobus, il y en a beaucoup qui ont écopé. Là, le projet est parti de 23 km avec une toile d'araignée d'autobus qui reliait le tramway à un 19 km bien tassé, puis c'est pas mal ça. Là. Fait que le reste va pas...
1: 19 km, regardez-le fondre. Parce que quand on va arriver, puis peut-être, là, on ne sait pas. C'est
2: ouais.
1: 7,6 milliards.
2: Oui, oui, oui.
1: Mais
2: ouais.
1: mettons que ça arrive à 11.
2: Mettons
1: là,
2: que comme au Québec, il
1: pourrait...
2: y a une étude là, de l'UQAM, Sylvain, là, où 90% des projets d'infrastructures routières et de transport en commun ont des explosions de coûts au Québec. Fait que mettons qu'on...
1: Les 10%, c'est chez nous.
2: Mettons
1: qu'on... On n'a pas de transport en commun. Fait que ça, c'est
2: ouais.
1: ça va, mais
2: mettons qu'on se dit que ça se peut que ça arrive.
1: Mais mettons que ça coûte 11 milliards, là, ouais. selon CPDQ Infra, ben c'est une belle affaire, là, c'est qu'on va se faire peut-être dire, ouais, ce ne sera plus 19 km, ça va être 12.
2: Non, mais là,
1: là
2: ça sert à quoi?
1: 7,6, ça va être gay. Ben, en finale, ben, si ça continue,
2: là,
1: on va se
2: trajet qu'on peut marcher.
1: Avec la longueur du tramway, ça va être ça, longueur de la rame. Là,
2: ça
1: va
2: ça devient quasiment,
1: un bout de marquer à l'autre.
2: Ça devient quasiment touristique. Là.
1: Ben, c'est ça.
2: Tu sais, un tramway, le but, c'est d'avoir le plus de raccords possible
1: absolument,
2: au point névralgique.
1: Absolument, faire le plus de distance possible. Puis là, ça nous amène à un sujet qu'on n'abordera pas aujourd'hui, mais qui est aussi le choix. Le choix de la technologie, le choix de qu'est-ce qu'on fait, comment on le fait, là, les rails, les fils et tout ça. Est-ce que c'est la meilleure solution?
2: Ah, mais ça, on ne vient plus en arrière. Bon,
1: on ne revient plus en arrière, mais il y a des options qui pourraient peut-être permettre de couvrir plus grand pour moins cher, mais ça, bon. Émettre cette opinion, c'est de ne pas collaborer, ça fait que...
0: Fait qu'à la lecture, là, de ce que, selon vos connaissances, là, Quand on va avoir, je pense c'est l'année prochaine qu'on a une mise à jour du prix. Là, ça s'en vient, là, 2027. Printemps, été, là, ouais. C'est ça, 2027 quand même, ça s'en vient tranquillement, pas vite.
2: Moi, je te mettrais un beau moratoire là-dessus. Là.
1: Exact. Pas nécessairement moratoire sur tout, parce qu'il faut être réaliste. Là. Actuellement, il y a des rues éventrées, l'hiver oui. s'en vient. Oui. Puis il y a des commerces aussi qui ont peut-être envie, ouais. M'amener de revoir de la clientèle.
2: Non, sur le matériel roulant, sur le projet en tant que
1: tel. Entre autres, puis sur toutes sortes de... L'abattage d'arbres, j'en fais une marotte, t'as une fixation, mais ça n'a pas de bon sens.
2: Ça n'a pas de bon sens.
1: Ça va continuer. Arrêtez.
2: Ben oui.
1: Attendez. Hey, un arbre, c'est pas long à couper.
0: Ben, là, on ça, je vais me faire l'avocat du diable aussi en même temps. Là. On va répondre à chaque fois. Attendez, mais à chaque fois qu'on attend, on étire les coups, les années passent, puis on fait rien. Bon.
1: Oui.
0: Fait que c'est ça le contre-argument. C'est si on n'arrête pas d'attendre, ben la facture n'arrête pas de gonfler.
1: Oui, et peut-être qu'il y a des conclusions à tirer de ça à ce moment-là.
0: Que c'est pas le bon projet? Ou ben, si un ça, projet si dont pas, on n'a pas les moyens.
2: Si on n'est jamais capable de contrôler les coûts d'un projet, c'est peut-être le projet de problème.
1: Je dis tout le temps, ça fait pas longtemps que je suis avec vous autres, mais je dis tout le temps qu'il faudrait peut-être commencer par entretenir ce qu'on a avant de dépenser sur ce qu'on n'a pas. Mm. Puis de l'emprunter pour qu'il coûte le double, hein? Oubliez pas, là. 7,6 milliards, là, je veux bien, là, mais
0: ben,
2: on va voir
1: s'il va être financé. Ça ne va pas coûter ça. Là, ben, c'est fait
0: 7,6 milliards, là, à la lecture de ce que vous venez de dire là, depuis le début de la chronique. Là. On est-tu à 7,6 milliards à mise à jour des prix en printemps-été 2027?
1: Oh. Ben, vous avez... Comment je dirais ça? Je n'ai aucun argument, pas argument, mais j'ai des arguments, j'en ai en masse.
2: Ouais, ouais.
1: Je n'ai aucune démonstration tangible à vous donner là, que ça serait plus que ça. Tu sais, j'ai pas de papier, okay. J'ai pas les évaluations.
2: Non, mais le gros bon sens au Québec fait qu'on doit douter de ça. Là.
1: Ben oui, si je regarde la majorité des projets de cette envergure et de moindre envergure, et aussi des projets...

0: Ah oui! Je viens de m'asseoir le dardière sa chaise à Daniel, la trouvait chaude, n'ai pas aimé la sensation. Et j'ai changé de chaise. Bonsoir, bienvenue dans ce Carbo Show, édition, oui, du 13 octobre. Êtes-vous un peu superstitieux, toi, Louis?
1: Pas du tout.
0: Non?
1: Pas sur les dates de même.
0: Moi, un matin, quand j'ai écouté Morel Live, ça a commencé là, la première demi-heure avec de la marde.
1: Ah, oh, ouais?
0: Oui. Le fil qui est twisté, là.
1: Oui.
0: On a pris une rallonge de fil de micro avec un autre micro parce que là, le fil qui rentre dans la console est veillé.
1: Oh.
0: Fait que ça faisait que Dan Gravel parlait pareil comme dans la tête du bonhomme carnaval.
1: Oh, un peu tannant, ça.
0: Là, moi, je connais Dominique. Là, je l'aime beaucoup, Dominique Moret. Puis il y a une patience légendaire avec les troubles.
1: Mm-hmm.
0: Et je l'ai senti. Donc, c'est pour ça, là, l'histoire. Puis là, j'ai essayé de te changer ton pied de micro, mais là, je réalise que j'ai pas le petit outil. Fait que demain, je vais arriver avec un petit outil, puis ouais. je vais régler ce dossier de pied de micro-là de bizarre, là.
1: Ça ferait bien.
0: Doom Gagnon, ici, à Technique, est très d'accord avec ça. Je suis pas mal convaincu. Je suis le mécano de pied de micro. C'est ce qu'on a fait quand on a changé celui-là, comme tu peux voir.
1: Oui.
0: C'est cher. C'est ça, là. C'est très dispendieux.
1: Ah ouais.
0: Mais je les connais par cœur. Avec Doom, on a fait ça. Il dit, Doom, il dit, hey, Carbo, t'as-tu ça, un box 44 mm? Je dis, oui, j'ai ça.
1: 44.
0: Mmh. C'est personne n'a ça dans le coffre, là.
1: Non.
0: Ah, qu'est-ce que tu veux? Grosse fin de semaine, mon bébé loup?
1: Oh, correct.
0: Ouais. J'ai vu quelques vidéos de toi, là, la forêt, le marché, là, pis tout. C'est-tu live, ça, quand
1: non,
0: tu fais
1: non, non, non, non, non, non, non, okay. Non, non, non.
0: As-tu fait de l'amour?
1: Non, j'ai été pas mal plus chez nous.
0: Ah ouais?
1: T'as pas né, je me suis improvisé carrossier puis
0: oui,
1: mécano.
0: Oui?
1: Ouais.
0: Ah, je suis fier de toi. Je suis comme un père fier de mon gars. Quand tu me dis j'ai taponné par moi-même, je suis fier.
1: T'aurais fait un job, t'aurais été moins fier. Mais c'est correct. Ouais, ça remplaçait un trou de roue par un pas de trou.
0: Mais sais-tu quoi? Tu t'es essayé.
1: Oui.
0: Y a-tu quelqu'un qui va tenir rigueur de t'essayer? La réponse est non.
1: Non.
0: La réponse est vraiment non.
1: À partir de là, je ne peux que m'améliorer.
0: Est-ce que quelqu'un parmi vous, les auditeurs, les auditrices, avait écouté ce qui se passe à la TV?
1: Qu'est-ce qui se passe à la TV?
0: Ben, est-ce qu'il annonce de la neige ou quoi que ce soit? Parce que en 41 ans de métier, j'ai jamais été débordé de pneus comme je le suis présentement un 13 octobre.
1: Ah ouais?
0: J'ai jamais vu ça de ma vie.
1: Sais-tu que le monde, il se conscientise de l'importance de mettre ses pneus d'hiver?
0: Je jouais pas l'urgence. À moins que tu traverses le parc. Mais je peux pas croire que tout le monde là s'en va là, c'est terrible.
1: Non, mais on entend beaucoup le 7 degrés là, depuis les deux, trois dernières années.
0: 7 degrés le jour, 7 degrés la nuit, c'est le temps de commencer à penser à vos pneus. Bon, je regarde la météo, Louis, 6 degrés ce soir. Donc, on serait comme bon timing. C'est correct, je ne vais pas me plaindre. C'est bon, c'est correct. 10 degrés demain avec de la pluie, au 45, on va recevoir, ben peut-être, total tout, presque, avec aujourd'hui et demain, 50 mm de pluie. Ça, c'est 5 cm. C'est quand même beaucoup.
1: Ah, c'est pas pire.
0: Beaucoup de pluie. Jeudi, le soleil revient, 11 degrés et une soirée très fraîche jeudi soir à moins 1, moins 2 degrés. Donc ça, possibilité de glace noire, oui, si t'as des pneus finis d'été, ça se peut. Mais oublie jamais, perds pas dans ta perspective que 80% des pneus sur les voitures, ce sont des pneus 4 saisons.
1: Mm-hmm.
0: Pas 16 saisons, 4 saisons. Donc, ils sont capables de travailler à une plus basse température. En l'occurrence, ce qui nous prévoit dans les prochains jours, sauf samedi soir, moins 5 degrés.
1: Là, ça va commencer à être frisqué.
0: Ouais. Là, si tu as affaire à Stoneham, Sainte-Brigitte, comme dirait ma petite, de la Nounegelée.
1: Oh.
0: Ben là, à ce moment-là, ça se peut que tu aies besoin de... Ouais, c'est ça. Tu as besoin de, peut-être, de pneus d'hiver. Donc, une météo qui sera en dentis, pluie, soleil, comme des notes de piano. Et évidemment, ben on verra par la suite. Là, à soir, Louis, c'est rare que je veux tant m'imposer en politique. Mais là, c'est une semaine là, qu'on a voté, là, puis en majorité pour les conservateurs.
1: Dans la région de Québec, oui.
0: Quand, même 150 kilomètres, si, mettons, qu'on spie quelqu'un, là, il va dire c'est l'antenne de Radio X.
1: OK. Ben, c'est de nous donner beaucoup de pouvoir, je trouve.
0: S'il y en a un à Radio X qui n'est pas tout à fait d'accord avec Éric Duhaime, lève le petit doigt, c'est moi. Moi, Éric, tu sais, ça peut être un bon chum. Je suis bénévole pour son parti. Je le suis depuis longtemps. Mais moi, Éric, j'ai toujours considéré qu'il n'était pas différent des autres. Puis ça fait longtemps. Ça fait à partir. Puis là, je le sais, là, je vais devoir aller sur le texto. Lâche, Éric, il va nous sauver la vie. Attends un peu, là. Éric n'est pas différent des autres. Éric Duhaime n'est pas différent des autres. D'abord, pour ses idées transfuges. Moi, là, Duhaime, fin longtemps, je le vois. Puis, tu sais, je parle à des anciens qui ont travaillé avec lui. Tu sais, je suis pas arrivé de la dernière pluie, là. J'étais un bonhomme de 57 ans, je vois ça aller. Moi, je me souviens ce qui s'est passé avec l'ADQ. Puis, ma plus grande crainte, présentement, c'est que ce qui s'est passé avec l'ADQ, rentrer 40 quelques députés, puis revirer avec un parti minoritaire, puis revenir en élection, puis en élire trois, là. J'ai peur que c'est ça qui arrive avec les conservateurs à Québec.
1: Mm-hmm.
0: Là, tu vas me dire, oui, on carbo, là, calme-toi. D'abord, Duhaime, lui, il a milité pour le PQ, puis il a milité pour le Bloc. Ça, c'est des années 90. Fais tes recherches, il y avait des idées de PQ puis de Bloc. Il a milité pour. On s'entend? Bon, parfait. Au début des années 2000, il s'est reviré de bord, lui, puis il s'est en allé avec Stockwell Day au Parti conservateur du Canada. Bon, OK. T'es peu, là. T'es avec le Bloc, mais là, tu t'en vas au Parti conservateur canadien. OK. Puis finalement, ben, il s'est présenté à ADQ dans deux montagnes. Puis dans deux montagnes, qu'est-ce qu'il a fait? Peut-être. Il a fini troisième dans son comté. Il s'était présenté pour l'ADQ. Il s'est fait un chum à l'ADQ. Je vais te faire entendre son chum.
2: C'est après coup, je me souviens pas. Honnêtement, là, je ne me souviens pas. J'arrive pas à me souvenir. Je me souviens pas. Là. J'ai pas de souvenir.
0: T'as pas de souvenir.
1: Ça me rappelle quelque chose.
0: Oui.
1: Plusieurs choses.
0: Plusieurs choses. Hein?
1: Madame Guilbeault.
0: Madame Guilbeault. Monsieur Kerr.
1: Oui.
0: L'ADQ, hein? Ouais, ça te rappelle l'ADQ, hein?
1: Les restants. Des restants.
0: Quand je te dis qu'Éric Duhaime, lâche la paix, Carbo, laisse-moi parler, puis on s'en reparlera dans deux ans, OK? Puis si... Je m'en allais dire une connerie. Si j'ai pas raison, je mets mon siège en jeu. Mais j'ai pas de siège.
1: C'est ça.
0: J'ai pas de siège. Hey. À part mon collier de belle-mère chez nous, là, j'ai pas d'autre siège. Ben,
1: c'est lequel de tes chars dont tu te fous le plus?
0: Le char que je me fous le plus, c'est le Chevrolet Corvette que je roule.
1: Bon, ben... Mets le siège du Corvette, c'est parce que ça, c'est un peu plate d'enlever le siège d'un Corvette. Là, il aurait fallu utiliser genre un écho, là, mais...
0: Oh, c'est pas une surprise pour personne, mais Sébastien Lépine, de la CAQ, celui-là, là, lui, là, Sébastien, lui, là...
2: Pas de souvenir, parce que c'est après coup, je me souviens pas. Honnêtement, là, je ne me souviens pas. J'arrive pas à me souvenir, je me souviens pas, là, j'ai pas de souvenir.
0: T'en as pas de souvenir. Sébastien... Éric est allé te chercher puis t'as nommé directeur de cabinet. Ça, directeur de cabinet, pour les conservateurs, c'est le top, là. Mm-hmm. C'est le top. Éric Duhaime est allé chercher quelqu'un de la coalition Avenir Québec. Lui, il s'est joint à ce parti-là en avril 26. Ça fait pas longtemps.
1: Mais pour donner une idée aux gens qui ne catchent pas c'est quoi un directeur de cabinet, là, Koskinen... C'était le directeur de cabinet de Legault.
0: Husky the Husky, comme Morel l'appelait.
1: Fait que le directeur de cabinet, c'est le non-élu avec le plus de pouvoir dans le gouvernement.
0: Et voilà. Dans le parti.
1: Ouais,
0: parce que là, il n'est pas au pouvoir.
1: Dans ce cas-là, oui.
0: Il a cumulé, ce gars-là, 8 ans d'expérience au sein de la CAQ. Il a agi comme directeur de cabinet au ministère des Transports de la Mobilité durable auprès de François Bonnardel et auprès de Geneviève Guilbeault.
1: Trop stable.
0: Pas de souvenir. Ce gars-là, Duhaime se colle sur ce gars-là. OK. Il a dirigé aussi la campagne de Bernard Drainville à la CAQ. Il a, évidemment, à la suite du remaniement en avril 26, il a sacré sa job-là. Puis c'est en juillet 2026. Ça fait 3 mois, qu'Éric Duhaime est allé le chercher. Jusque-là, tu vas dire, ouais. Duhaime, tu sais... Il y a des staffers à placer. Parce qu'évidemment, il y a 19 députés à staffer.
1: Mm-hmm.
0: Mais j'ai compris qu'au sein du parti, des amis du parti conservateur du Québec, Éric Duhaime, on va dire gère, ben, peut-être pas gère, mais dirige, tiens, on va dire le bon mot, pas trop obfusquer les gens. Il n'y a pas grand monde qui sont très satisfaits de ça, de voir ce monsieur Lépine-là. J'ai pas de souvenir.
1: Mais... pour faire l'avocat du diable, quelqu'un pourrait dire que ça prend quelqu'un qui a de l'expérience, mais je prendrais pas quelqu'un qui a de l'expérience dans un des plus gros fiascos que le Québec a vu dans les dernières années, c'est-à-dire sa clique.
0: Va falloir livrer, là. La part d'Éric Duhaime va falloir livrer. Qui il va placer comme leader parlementaire, selon toi? Moi, dans ma tête à moi, ça va être Maïté.
1: Ben, je pense que oui, je pense que c'est ça qui a même...
0: Moi, ça serait ça, là. Moi, j'ai pas le choix. Maïté, qui est elle aussi transfuge de la CAQ, soit dit en passant, mais c'est une très bonne personne, puis j'ai beaucoup de confiance en elle. Mais...
1: elle est déjà nommée leader parlementaire leader. Du PCQ.
0: OK, parfait. Qui on va nommer Whip? Whip, c'est le chien de garde du parti.
1: Renaud Labrecque.
0: Tu verrais Renaud Labrecque? Est-ce que Renaud Labrecque a été nommé Whip?
1: Je sais pas.
0: Moi, j'ai
1: pas, j'ai pas entendu ça.
0: Dans l'entourage, fait, j'ai pas parlé à Renaud. C'est de valeur, j'aurais aimé ça y parler, mais tu sais, c'est difficile, lui-là, là. J'aurais aimé ça y parler, mais je suis pas certain qu'il va me parler. C'est normal, je le comprends. Mais moi, là, mettons Joé Aubé, qui était auprès de Maïté, qui essaye d'avoir une job, qui n'est pas capable de l'avoir. Mettons que Joé Aubé se fait dire, j'ai pas parlé à Joé, là, mais mettons que quelqu'un me dit que quelqu'un me dit que quelqu'un a dit que Joé Aubé n'a rien d'autre qu'en campagne. Il n'y aura rien au Parlement. Pourquoi? Ben là, je suis allé sur LinkedIn. Puis là, je vais voir le LinkedIn de Sébastien Lépine pour réaliser que Sébastien Lépine cherche du monde. Il y a une demande d'emploi.
1: Oh.
0: À la recherche d'un nouveau défi professionnel, dit-il.
1: Non, pas moi.
0: Fait qu'on va staffer, on va staffer 19 députés avec des restants de corps morts de la CAQ. Là, je te le dis, il est 18h15 présentement, le 13 octobre. Écoute bien ce que je vais te dire. Ça part mal dans le Parti conservateur. Ça part très mal. Moi, te le dire honnêtement, là, très, très mal. Les gens se réjouissent d'avoir mis la CAQ dehors. Pendant ce temps-là, Duhaime ramasse le dessous de garderie, le dessous du tapis de la CAQ, puis il va mettre ça avec lui en avant. Il va laisser son monde là pour rentrer des caquistes.
1: Le PCQ, la CAQ 2.0?
0: Oui.
1: Par en dessous.
0: Ça, ça m'écœure quand je vois ça sur les réseaux sociaux. Mais quand, à la lumière de ce que j'ai vu aujourd'hui, ce que j'ai entendu aujourd'hui, des bénévoles qui se sont fait prendre pour les envoyer ailleurs que la personne l'a recruté dans le parti pour aider celui qui va rentrer qu'on est sûr de faire élire.
1: Tandis puis que les de l'aide aurait compté... été nécessaire,
0: oui.
1: Puis ça aurait peut-être changé les choses.
0: Oui! Des téléphonistes qui n'ont pas été capables de téléphoner pour la personne qui l'avait recruté. Des gens pour faire du porte-à-porte qui ont été recrutés, qui ont été tassés de là. Ça part mal au Parti conservateur du Québec. Là. Moi, là, je m'attends bien que Morais va poser des bonnes questions. Puis j'espère qu'Éric Duhaime va donner des bonnes réponses. Puis, moi, dire honnêtement, si je me ramasse à voir que de la CAQ est rendue en dessous du Parti conservateur, bien, il n'y a rien qui va me surprendre. Ça, c'est sûr. Caroline Simard, c'est une libérale, ça. Elle est rendue conservatrice, c'est correct, parfait. A clenché Gariépy, tant mieux, bien content. Mais l'affaire est sûre, c'est que moi, les transferts, je ne suis pas capable. À toutes les fins de semaine, je parle avec Claude Roy. Claude Roy me l'a dit, là, au micro, l'a dit, là. Député ADQIS, qui a mangé sa volée parce que l'ADQ, quand le gouvernement est venu minoritaire, on est retourné en élection, puis là, finalement, Dumont est obligé de donner sa démission. Il y a juste 3 personnes qui ont rentré.
1: Mm-hmm.
0: Pourquoi? Parce que c'est implosé de l'intérieur. Mais le conservateur va faire la même affaire.
1: J'espère que non.
0: C'est pas sérieux.
1: Avec des affaires de même.
0: C'est pas sérieux. C'est pas sérieux.
1: C'est-tu la gangrène qui est pognée dans ce parti-là?
0: En rentrant avec Akis de même qui...
2: Pas de souvenir parce que c'est après coup, je me souviens pas. Honnêtement, là, je ne me souviens pas. J'arrive pas à me souvenir. Je me
0: c'est
2: souviens
0: propre,
2: pas.
0: Ça?
2: Là,
0: pour dans ton parti, je me souviens, c'est là, propre,
2: j'ai, ça? Aucun, j'ai pas de souvenir. Je suis désolé. J'ai pas de souvenir. Non, j'ai pas de souvenir. Non, je me souviens pas.
1: Souvent, là, j'ai l'impression qu'en politique de même, là, t'sais, on parle souvent de la machine. La machine, c'est pas juste un contexte. C'est aussi du monde de même qui sont un peu sensus puis qui vont toujours se trouver un moyen de se retrouver une job dans l'appareil politique québécois.
0: On a besoin de staffer du monde, on va y staffer.
1: Le gangrénant, peu importe le parti qui va être au pouvoir ou dans l'opposition. C'est ça, là. C'est des petits snakes, ça se place de même partout, tout le temps, ça se trouve toujours une place.
0: Moi, les bras m'ont tombé. Parce que
1: je suis un peu déçu aussi.
0: Ben,
1: je m'attendais à mieux.
0: en tant que bénévole. Parce
1: on
0: que
1: s'est
0: moi,
1: fait promettre mieux.
0: Pas gêné, là. Bénévole, l'ai fait, mon bénévolat, là. Puis évidemment, ceux qui sont élus ne veulent pas me parler. C'est sûr, ils ont peur. Il n'y a pas personne qui a envie de me parler là-dedans. Mais le monde extérieur, les amis du parti, les gens alentour du parti, oh boy, là, c'est pas pareil.
1: Ça plaît.
0: Ah oui, tu vois, dire que je m'acharne sur Duhem. Mais Duhem, il n'est pas différent des autres. Puis la meilleure preuve est là. La meilleure preuve est là. J'ai bien hâte de voir ça va être qui le whip du parti. Moi, cette semaine, en fin de semaine, j'ai dit à du monde alentour du parti que je voyais Renaud Labrecque à la tête du parti. Hey. Ce gars-là, Renaud Labrecque, je le sais, parce que moi, cet été, j'étais avec Renaud Labrecque. J'ai pris du temps pour aller à des activités avec lui. Il y a ce gars-là a serré des mains. Il n'a pas demandé de l'aide de personne. Mais Renaud Labrecque a rentré 25 000 votes. Ça, c'est plus que n'importe quel député au Québec. Dis-moi, poser des questions, ça donne à rien. Il me répondra pas. Il me répondra pas. Parce que je l'ai déjà dit, ça aussi. Renaud Labrecque, malheureusement, va faire à un moment donné la même affaire. Il va plier les chines. Ça va être pareil. Mais de voir ce gars-là qui n'a pas de souvenir, qui ne se souvient pas de rien, qui ne se rappelle pas de rien, qui... c'est pas vrai, là, qu'il ne se souvient pas de rien, là.
1: Non, il s'est fait dire qu'il se souvenait de rien.
0: Là, c'est, là son annonce, vas-y sur LinkedIn, elle est là. Elle est là sur LinkedIn, son annonce. Elle est là. Moi, ça me fait peur. Ça me fait peur parce que j'ai tellement le goût que les conservateurs avancent au Québec. J'ai tellement ce goût-là. Je déteste tellement les transfuges. Oui, tu peux changer d'idée. Oui, tu peux changer d'idée. Tu peux avoir des idées libérales, puis finalement un peu plus conservatrices, ou finalement dans ta boussole, t'étais peut-être un peu plus centre-droit. Puis
1: aussi, tu sais, pas pour défendre Duhem à tout prix, là, mais j'ai l'impression que les idées des partis changent avec les années. Quelqu'un qui était péquiste en 1980...
0: Il y a juste des fous qui changent pas d'idées.
1: Aujourd'hui, les idées péquistes, qui dans le temps étaient considérées comme des idées de gauche, ouais. C'est quasiment rendu les idées conservatrices d'aujourd'hui, tu sais, et... L'échelle se tasse.
0: On évolue, on a un centre d'intérêt différent, on a un géopolitique qui peut venir influencer ça. Mm-hmm. Je veux pas faire mon TVA de ce monde, mais tu sais, un président comme Donald Trump va t'amener des politiques un peu différentes, être obligé de réagir. C'est toujours mauvais de réagir. C'est toujours mieux d'agir. Mais quand tu t'es en réaction, nomme-les là, dans ton couple, quand tu es en réaction, tu deviens de la merde. Mm-hmm. Tu comprends? Sébastien Lépine. En tout cas, vous le saurez, là. Ce gars-là cherche de ses chums, probablement qu'il va ramasser des corps morts de la CAQ, puis il va amener ça au Parti conservateur.
1: Hey, check bien ça, Koski se trouve une job au PCQ.
0: Je serais même pas surpris.
1: Ça serait le bout du bout.
0: Je ne serais pas surpris. Je n'ai pas souvenir. Je ne serais pas surpris. Mais le Québécois moyen, lui, il en a pas des croire. Souvenirs. Fait que là, c'est le temps de livrer. Là. Son pont à deux voies, lui-là, du M, là, ça va être beau. Là.
1: Ça va juste être pour beau. Faire jaser.
0: Pour faire jaser?
1: Mais c'est pas ça qu'il faut faire. Il sait que ça arrivera pas.
0: Mais c'est pas ça qu'il faut faire jaser. Il faut agir.
1: Ouais, mais qu'il agisse ou pas.
0: Oublie pas que ce gars-là s'est fait plancher par 6400 voix face à Sylvain Lévesque dans Chauveau, v'là quelque temps. Sylvain Lévesque. 418-670-9098 1-877-440-2464. T'as envie de parler de ça, des transfuges? T'as envie de m'envoyer chier? Fais-le. Y'a pas de problème avec ça, je t'écoute. Allô, Radio X?
3: Oui, mon homme.
0: Yes, mon homme. Comment ça va, mon petit Paul?
3: Ça va bien, puis petit loup avec. Je vous dis un beau gros bonsoir. Tu vas me trouver spécial, mais j'avais pas envie de parler de ça, mais tu me laisses une minute pareil?
0: Ben oui, je t'écoute.
3: J'ai vécu quelque chose d'assez exceptionnel ce matin.
0: Ah ouais?
3: Ouais. Il faudrait que je parle à Stéphane Monette de ça.
0: OK. Mais ça,
3: je me suis fait... Les coyotes nous ont attaqué un matin, même.
0: Hey. Ah ouais?
3: Drette dans le cours chez nous, ça a fini avec la carabine.
0: Bon, ben c'est ça qu'il faut faire.
3: Ça n'a pas bien été, là. Ouais. Moi, je dormais.
0: Un coyote aux yeux bleus plombé à 22, c'est parfait.
3: J'étais plus gros qu'une 22. Mais j'ai pas pu... En tout cas, je ne l'ai pas abattu.
0: Faut se protéger.
3: Oui, mais je me suis protégé. J'ai protégé mes deux chiens, surtout. Parce que la chicane a pogné avec mes chiens.
0: OK.
3: Puis moi, j'ai une grosse Terre-Neuve, puis elle a un fils, puis j'ai deux énormes chiens. Ça paye 150 livres pour passer les chiens. Puis je sais pas comment ça, qu'ils ont été assez game, là. À 4h20 cette nuit, moi, je me suis levé pour aller starter mon canoë.
0: Ouais.
3: Comme d'habitude. Mais j'ai snousé, j'ai dit, oh, ça me tentait de coller les fesses à maman un peu, je vais snouser, coller un peu Marilyn. Les chiens sont mis à japper, genre, comme pour avertir normalement, c'est un jappe normal, là, tu sais. Puis ça fait deux, trois jours qu'il y avait une moufette qui venait chez nous, j'ai dit, bon, encore la maudite moufette. Je me lève, je regarde par la vitre de ma chambre au deuxième étage, je vois le coyote, mon homme, qui est en train de rentrer dans le cours, man. Là, je dis, voyons, c'est un coyote. Ma femme m'a dit, ben non, ça se peut pas. Le temps que je descende en bas pour ouvrir la porte d'entrée pour voir si j'avais bien vu ce que je venais de voir dehors en avant de mon perron, ça l'a éclaté, man. La chicane a pris solide. Hey, ben, il voulait s'arracher la peau sur le corps.
0: Tu m'écriras, je te donnerai le numéro à Monette si j'oserai de ça.
3: C'est de valeur, parce que tu sais quoi? Ma caméra, on est obligé de démancher de la barre parce qu'on a eu une tempête de grêle. Puis on est en train de rénover la maison. J'ai été obligé de démancher la caméra dans le pignon pour enlever le clabard pis tout. Ben, patins, hein, j'ai pas pu filmer ça.
1: Ça, c'est tout le temps dans des moments de même.
3: Puis, je vais te dire une affaire, là, Carbo, là, il était malin sur un temps rare, puis il était pas tout seul. Quand j'ai sorti, j'ai ouvert la porte, j'ai lâché un cri, je me suis tapé dans les mains pour qu'il se sauve. Ben, au lieu de se sauver, il a foncé sur moi, madame.
0: Ah, ben, tabarnouche.
3: J'ai fermé la porte de la maison, ma femme a lâché un cri, elle a dit, ramasse la carabine, elle m'a emmené le 12 avec une balle. Puis là, j'ai pris le 12 pour le tirer, mais mon chien était entre moi puis lui. Fait que je pouvais pas tirer le coyote.
0: Mais t'aurais pu tirer le chien.
3: Ma femme m'a dit, tire dans les airs, tire un coup dans les airs. J'ai tiré un coup de 12 dans les airs à 4h20 le matin, mon homme. Les voisins, ils ont levé dans les airs, je te dis à la fois. Si. Hey, puis là, mon homme, j'ai tiré un coup de 12. Puis là, mon homme, instantanément, mes deux chiens, eux autres, se sont envenus me trouver sur le perron. Ah, mais ben. Lui, là, lui, il a resté là, puis il s'est mis à gueuler après moi, mon homme. Ah, ben. Ça n'arrêtait plus, mon gars. Puis il y avait deux de ses chums qui étaient restés sur le chemin. Bret dans le rang chez nous, sur le chemin, à Rome, à Boitamal. Il était comme en backup de le chum, là. Aye. J'attendais de voir s'il allait se passer avec mes deux chiens, comme pour venir le rejoindre ou quoi.
0: T'as ramassé une scie bol de journée.
3: Hey, j'ai embarqué dans mon truck, là. Je shakais. mon homme, j'ai tout allumé les backups. Mon homme, les lumières en allant pour voir ce qui était rendu. Il était rendu à la ferme un petit peu plus loin, là, sur le bord du champ. J'y voyais s'en aller tranquillement. Mais le premier, là, qui s'est battu avec mes chiens, lui, là, il a jamais arrêté de crier après moi tout le long avant que je m'en aille de la maison.
0: Et l'enfer, mon petit Paul. Hey, sois prudent, là.
3: En tout cas, soyez prudents pendant une marche le soir, parce que dans la Beauce, là, il commence à en avoir un peu trop, je trouve.
0: Parce que là, je dirais pas au monde de se traîner 12, là.
3: Mais non. Mais tu sais, des fois, là, l'Halloween, puis tout, puis les maisons, puis ça marche.
0: Non, c'est ça, faut faire attention.
3: Ils ont été assez gains de sauter sur mes chiens matin, puis de me faire face, même dans ma cour chez nous, là, à 20 pieds de mon perron, là.
0: Ouais, exact.
3: Et ça veut dire qu'il se passe de quoi?
0: Salut. Bye, T'Paul.
3: Ils ont faim, ben non, ils sont essayés, mais en tout cas.
0: Les fourrettes. Hey, salut, T'Paul.
3: Bonne soirée, tout le monde. Je vous aime.
0: Bye. Ouais, là, quelqu'un me dit t'es tellement négatif, c'est les moins pires, disons. Mais t'es-tu sérieux quand tu dis ça, que c'est les moins pires?
1: Ben oui. Oui.
0: Il n'y a rien de pire qu'un gouvernement minoritaire. Je parle à des entrepreneurs, pas un gars qui a un restaurant sur le coin puis moi qui a une binerie comme mon garage.
1: Justement.
0: Je parle à des grands entrepreneurs, des gars qui vont faire de la job, là, des crânes, des étages. Tous ces entrepreneurs-là, on le fait au cul parce qu'il n'y a rien qui va partir comme projet. Il n'y a rien qui va partir tant aussi longtemps qu'un minoritaire va être là. C'est plate, mais c'est ça.
1: Le moins pire, c'est quand même le PCQ. Et la CAQ, c'était pire.
0: Je peux pas PQ, croire. C'est pire. Je peux pas croire PLQ, qu'on est rendu, Louis, à voter pour le moins pire des pires. Parce qu'on s'entend, c'est le moins pire. Mais si tu prends ce gars-là...
1: C'est ça, la démocratie.
0: Qui est directeur de cabinet. Et qui était pas bon qu'on a mis un coup de pied dans le cul. C'est un méchant paradoxe, là.
1: Je peux pas te dire que c'est une bonne idée d'engager ce gars-là, mais c'est les moins pires pareils. Ils peuvent pas être parfaits. Ça leur prend un peu d'expérience. Mais moi, j'aurais pas été chercher l'expérience dans un...
0: Il y en a de l'argent dans le parti, là. On s'entend, il y en a de l'argent dans le parti.
1: Il y a eu moyen de trouver quelqu'un de meilleur.
0: Il y aurait mieux à trouver que ça. Pas mal certain.
1: Mais, tu sais, un nouveau parti de même, ça prend quelqu'un qui a de l'expérience. Directeur de cabinet en plus, certainement, que t'as besoin de quelqu'un d'expérience. Puis, si tu veux quelqu'un d'expérience, t'as pas le choix de prendre quelqu'un d'un autre parti. Ton parti, il y avait personne avant. Mais j'aurais pas pris lui. J'aurais pris, un vieux conseiller de Jean Charest. Jean Charest. J'aurais engagé Jean Charest.
0: Jean Charest. Tu vois que t'es découragé, Louis.
1: C'est le moins pire!
0: Tu vois que t'es découragé. Aïe, aïe. Allô, Radio X.
1: Comment veux-tu ne pas être découragé?
0: Allô?
4: Allô?
0: Allô, ça va bien?
4: Ça va, ça va.
0: Vas-y, je t'écoute.
4: C'est Nico.
0: Ouais, Nico.
4: J'ai trois sujets pour toi.
0: Et
1: tabarnouche. Oh, on va
4: y aller un soir. Je vais te donner un... Fais compte, il y a trois choix. A, B ou C.
0: Ouais, je suis pas bon dans les vignettes, moi, là. Ouais, vas-y, Nico.
4: Bon, OK. Ben, j'ai le premier, c'est sur le Manitoba.
0: Ouais.
4: Deuxième, c'est les...
0: Ça intéresse pas personne qui nous écoute. Après ça, l'autre?
4: Ben, en tout cas. Quand suis-je? Puis, troisième, j'ai fait un rêve qui est...
0: Bon, OK, le rêve non plus.
4: Du coup, partagé.
0: Fait que vas-y qu'il y a le transfuge, OK? B. Trois.
4: OK.
0: Deux.
4: Eh ben, voici, tu te plains beaucoup de OK, on s'entend pour que tu aies les transfuges.
0: Mmh.
4: Mais parce que c'est une trahison des électeurs. On est d'accord sur ça?
1: Oui, oui.
4: OK. Donc, s'il n'y avait pas eu de transfuge au fédéral, on n'avait pas eu un parti, on n'avait pas eu un gouvernement un majoritaire, puis il y aurait eu pas plus de problèmes avec les États-Unis et qu'on a en ce moment.
0: Ouais. Hey, Nico, il va falloir que je te laisse parce qu'il faut que j'aille à la salle de bain.
4: OK, c'est juste ça.
0: OK, salut, bye.
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0: Ah, avec Louis Gauvin, j'ai du fun parce que Louis va tout le temps chercher de bonnes musiques dans notre playlist et demain soir, ce sera ça.
1: Yes, sir.
0: Ce sera ça aussi, ce sera la soirée à la Société de Pinball au 999 Pierre-Bertrand.
1: La grosse affaire.
0: Vous allez pouvoir venir toucher à Mélanie Paré. Mélanie Trudel.
1: Oh.
0: Pee-wee.
1: Oui.
0: Peut-être Danny Ravel, s'il n'est pas trop tard.
1: Ouais.
0: Nico! Analyste politique. Je m'excuse, hein, fallait que j'aille...
1: Ça pressait, ça faisait un bout que tu me faisais des petits signes.
0: Oui.
1: Pipi, puis je te disais pas de suite la pause.
0: Ouais, mais là, j'avais hâte à la pause, puis ça a tombé sur Nico, mais tu sais, on l'aime, Nico.
1: Oui.
0: Il est dur à suivre, mais c'est bon, ça.
1: Quand on suit, c'est super.
0: Les circuits sont pleins, Louis. Choisis lequel, je sais pas. Appuie sur un bouton.
1: On est rendu là.
0: Allô, Radio X? Allô?
9: Oui.
0: Allô?
9: Oui.
0: Oui, vas-y, Hugo, je t'écoute.
9: OK, ça a pas fait le son.
0: Oui, ça a pas fait le son. Oui, comme d'habitude.
1: Ah, c'était pendant la pause, fallait que t'écoutes la pause.
9: Ah, fallait que j'écoute la pause?
0: Ben oui.
1: C'est un bout, t'étais punché.
9: Une pause commerciale.
0: Comment ça va, Hugo, aujourd'hui? T'as-tu passé une belle fin de semaine?
9: Oui.
0: Qu'est-ce que tu penses de ça, toi, des autres partis qui se mélangent dans d'autres partis puis qu'on recrute dans d'autres partis alors qu'on pourrait recruter n'importe où ailleurs?
9: Oui, c'est pas fort ben ça, là.
0: Non, hein? T'es-tu déçu un peu?
9: Oui.
0: Ouais, t'es déçu, hein?
9: Beaucoup.
0: Ouais, c'est ça, t'es déçu. À part de ça, aujourd'hui, tu fais quoi, là?
9: Là?
0: Ouais.
9: Je vous écoute.
0: T'es drôle.
9: Ben, je vous écoute, certain.
0: Ah ouais, ben c'est le fun. Merci de nous écouter.
9: Il y a du hockey à soir.
0: Ah, c'est vrai.
9: Canadien contre Buffalo.
0: Ah, puis c'est le Canadien qui va gagner, yes sir?
9: Ils ont gagné samedi en tir de barrage.
0: Ouais, ça, c'est pas vraiment une vraie game, un tir de barrage.
9: Ben, moi, j'aime bien ça, là. Ça met du bain. C'est sûr que c'est moins d'action qu'une vraie. Mais les titres de Borat, c'est quand même un pas super pareil, là.
0: Ouais, bon, fait qu'à soir, t'écoutes l'hockey?
9: Oui, je sais pas, je vais-tu t'écouter, là, vu que demain, je m'en vais à l'église demain matin.
0: Ouais, c'est vrai, là. Faut que tu te couches de bonheur. Faut
9: que je me couche de bonheur. Puis, bon. Avez-vous écouté tout le monde en parle? Écoutez-vous ça, des fois?
0: Ouais, ben, j'ai pas tout écouté parce que lui, il m'énerve, là, lui qui anime, là.
9: Ah, tu l'aimes pas?
0: Ouais, pas vrai. Ben, c'est pas que je l'aime pas, c'est qu'il m'énerve.
9: Ah!
0: Ouais. Mais toi, t'as écouté tout le monde en parle?
9: Oui, la députée de Riadjou était là.
0: Ouais, puis Héloïse était là aussi.
9: Ben, tous ceux-là qui ont gagné, ils étaient là.
0: Ouais, tous ceux-là qui ont gagné. Tout, presque toutes, hein? Les 125. Les
1: 127 étaient là.
0: Ils étaient, en tout cas, ils devaient être devant le TV.
9: Puis, c'est ça, là.
0: Bon, ben, c'est le fun, ça. Ben, merci d'avoir appelé. Là, demain, prépare-toi une toune, mais pas du Slipknot.
9: Demain, je serai pas là.
0: Ah, c'est... Ah, ah non?
9: Je m'en vais voir le Midget 3A.
0: Ah, ben là, c'est bien plus fun d'aller voir le Midget 3A. Hein?
9: Ils jouent contre vous autres, là, le séminaire Saint-François.
0: Ah ouais, en plus. Fait qu'on va,
9: oui.
0: On va vous clencher.
9: Penses-tu?
0: Ah oui, ah,
1: c'est
0: oui.
1: C'est sûr.
9: Ah oui, Louis Gauvin, tu penses ça, Doudou?
1: Convaincu.
9: Mais ben, moi, je pense pas.
0: Non?
9: Non, ben là, ça faisait plusieurs games qui étaient à l'extérieur, puis là, les trois prochaines, ils sont derrière du loup.
0: OK. Ben, sais-tu quoi? Tu me texteras voir personnellement, vu que t'es pas en onde demain.
9: OK.
0: Ça marche.
9: Merci beaucoup. Salut, vous autres, là.
0: Ben, salut, salut. Là.
9: Hey.
0: Yes, sir. Bon, ça, c'est Hugo qui est parti. Allô, c'est Radio fait. X.
10: Oui, bonsoir, ça va bien?
0: Ben oui, toi.
10: Oui, numéro un. Écoutez, concernant les transfuges, je vais aller à l'envers un peu de votre propos, mais ça a toujours été comme ça. C'est pas d'hier, ça.
0: Je sais que c'est pas d'hier, mais t'es-tu obligé d'aller piger dans un corps mort de la CAQ pour faire marcher un parti?
10: Ben,
0: tu pourras pas aller quelque part au fédéral? Tu pourras pas aller chercher du 109? T'as quand même de l'argent à donner, là?
10: Ben, dans le choix du personnel, c'est toujours une question de compétence.
0: OK.
10: Alors, on va pas chercher des gens dans d'autres partis juste parce qu'ils sont dans l'autre parti. S'ils sont compétents, c'est ce qui compte le plus, non?
0: OK. Fait que quelqu'un qui se souvient de rien, c'est de la compétence, ça?
10: Ah, ben ça, cet événement-là en particulier.
0: Mais ça, c'est Sébastien Lépine, ça, là. C'est pas n'importe qui, là. C'est Sébastien Lépine.
10: Oui, mais vous savez, comme moi, quand on se fait pas dans Scrum, des fois, on répond, puis après, on dit, oh, j'aurais peut-être dû faire ça ou dire ça comme ça. Mais ça, une seule réponse dans un Scrum peut pas juger de la compétence d'une personne.
1: C'est pas une réponse dans un Scrum, seule. C'est
0: un montage qu'on a mis, là. C'est plusieurs, la là. Galant, ouais.
10: Je vous donne un autre exemple. René Lévesque était au Parti libéral pendant plusieurs années avant.
0: C'est pas ça, là. C'est pas ça que je dis.
10: Oui, mais c'est avant d'être premier ministre du Québec, il était aux libéraux. On aurait pu le traiter de transfuge, mais pourtant, il a fait un bon premier ministre. En tout cas, selon une grande partie des Québécois, les gens vont dire que René Lévesque est un bon premier ministre, non?
0: Pourquoi on a mis la CAQ dehors?
10: Ben ça, c'est le choix des électeurs. Les électeurs étaient tannés. Il y a la fatigue du pouvoir. Il y a plein de raisons pourquoi ils ont mis.
0: Ils étaient tannés de se faire remplir. C'est ça qui est arrivé. Des promesses qui n'ont pas été tenues. Des mensonges par-dessus mensonges.
10: Oui,
0: on s'est fait fourrer. On s'est fait dilapider des fortunes, des milliards.
10: Absolument.
0: Oui. Puis quand arrive un gars de même, hop, pas souvenir. C'est pas. J'ai pas vu. Puis tu me ramènes ça.
10: En politique, la méthode ne compte beaucoup moins que le résultat. C'est-à-dire que si la personne qu'on va chercher a des compétences qui nous permettent d'aller plus loin, la couleur n'a pas d'importance. Je ne veux pas faire un mauvais jeu de mots avec le hockey, mais quand on va chercher un joueur dans une autre équipe, on ne le traite pas de transfuge, on va le chercher parce qu'il vient compléter une partie de notre équipe qu'on a besoin de compléter.
0: Ça dépend. Ça dépend. Si ça en vient dévoiler des secrets de l'autre équipe, des faiblesses de l'autre équipe, puis que ça fait que l'autre équipe perd, c'est pas honorable d'avoir un transfuge dans ton équipe.
10: Alors non, on est dans les suppositions, là. Donc, on peut pas prouver
0: parce
10: ça.
0: Parce que René Lévesque, c'est pas un transfuge, là. René Lévesque a créé un parti.
10: Non, mais transfuge dans le sens qu'avant d'être péquiste, il était libéral.
0: Oui, mais il a créé le Parti québécois. Il s'est pas en allé pour le Parti québécois. Il s'est en allé pour faire un parti.
10: M. Lépine, si il décide d'aller travailler avec... le PCQ, c'est parce qu'il veut construire quelque chose de nouveau. Il a le droit.
0: Ah oui, hein? C'est pour ça qu'on est dans le trouble au Québec, d'après moi. C'est parce que c'est pour des réflexions comme ça. Je veux pas être impoli avec toi, là. J'aime ça discuter
10: avec toi. Non, mais on a le droit d'être... Moi, j'ai aucun problème d'être en désaccord. On peut aller prendre une bière n'importe quand. Ben, je le prends pas personnel.
0: Moi, un transfuge, je dis comme Marc, exactement comme Marc me texte, c'est antidémocratique.
10: Ben, là, peut-être où ce que je vais vous rejoindre, c'est lorsqu'un député quitte ses fonctions pendant que l'Assemblée siège et qu'il s'en va dans un autre parti, ça me pose un plus grand problème. La loi devrait obliger les gens qui changent, qui veulent quitter un parti, d'aller comme indépendant. Là-dessus, ouais. Je pense qu'on peut se rejoindre là-dessus.
0: Oui, 100% d'accord.
10: Bon, alors le député quitte, s'en va indépendant jusqu'à la prochaine élection. À la prochaine élection, ce député indépendant-là, à ce moment-là, il peut aller sous une autre bannière ou rester indépendant. Ça, on est d'accord. Mais dans le cas d'employés à l'interne, que ce soit de la gestion ou la direction, c'est pas des élus. Alors, ils ont moins de contraintes. Parce que si on commence à
0: ils ont
10: beaucoup...
0: plus de rôles. Koskinen avait très beaucoup de pouvoir. Des fois, probablement plus que François Legault.
10: Oui, mais je vous pose une question. Vous avez le droit de ne pas répondre. Vous le prendriez pas, M. Koskinen, dans votre équipe?
0: Non, jamais. Jamais.
10: Jamais. Imaginez le meilleur joueur de hockey. Je ne dis pas que c'est le meilleur joueur de en politique, mais imaginez un très bon joueur de hockey, puis vous ne l'aimez pas pour des raisons X, Y, Z. Vous le prendriez pas dans votre équipe?
1: Non. Mais si ce joueur de hockey-là a fait partie d'une équipe de hockey qui a scrappé une franchise au complet pendant 8 ans de temps, puis qui a été pourri, puis qui a jamais rien gagné.
0: Il a jamais voulu avouer rien. Puis lui, il a toujours dit qu'il s'en rappelait pas. C'est, la réponse est non. Ça va être sûr que ça va être non.
1: Mais il était au cœur d'un fiasco. Ça me tente pas.
10: Même s'il vous permet de gagner.
1: Mais il a pas permis, il permet pas de gagner. À part ça, tu sais, le problème avec M. Lépine en particulier, dans ma vision des choses, c'est que, tu sais, Éric Duhaime et le PCQ ont passé la campagne électorale au complet à marteler sur Christine Fréchette puis tout ce que la CAQ a fait dans le passé. Puis ils vont chercher du monde qui était au cœur de ça. C'est un peu stupide.
10: Ben, ça, c'est votre position. Et il reste à voir, on est quand même... les gens sont même pas assermentés encore, donc c'est difficile de juger ce que les gens vont faire. Ils ont rien, entre guillemets, ils ont rien de fait, entre guillemets, ils sont pas assermentés encore.
0: Je veux pas t'insultant, mais je me pose la question, avez-vous voté pour Trudeau à répétition?
10: Pas en tout. Je suis un des plus grands. J'ai toujours voté conservateur, autant au fédéral qu'au provincial. Bon, provincial, depuis que M. Duhaime est là.
0: On s'entend.
10: Avant ça, j'avais voté, je votais ADQ. Alors, non, pas du tout. C'est juste que j'ai peut-être une vision trop détachée, peut-être pas assez émotionnelle de tout ça. Puis je comprends votre point de vue, là. J'essaie pas de vous convaincre que c'est moi qui ai raison. J'ai juste que dans un calcul purement mathématique, si la personne que vous allez chercher vous permet d'avancer, si les gens que le PCQ engage, que ce soit M. Lépine ou d'autres, permet d'aller plus loin dans les propositions du PCQ, moi, j'ai pas de problème avec ça, qu'ils viennent d'un parti ou d'un autre. C'est juste ça, mon propos.
0: Moi, je perds la crédibilité terrible. J'ai perdu beaucoup de confiance envers les conservateurs en lien avec ça. Puis ma plus grande crainte, puis ça, moi, te le dire, là, honnêtement, là, c'est pas juste moi, là, c'est les amis du parti.
10: Ouais, votre crainte présentement, là, vous avez, là?
0: Ouais. Okay. Ouais. Va falloir qu'Éric Duhaime livre, puis pas à peu près.
10: Ben, c'est certain que là, en ayant fait élire 19 députés, les gens ont des grandes attentes, c'est bien évident. Alors, mais là, faut pas oublier que le PCQ, c'est quand même la deuxième opposition. C'est pas la première opposition. Ils vont être capables de faire des choses, évidemment. Mais on peut pas espérer des miracles, là, d'une deuxième opposition. Si le PCQ était au pouvoir, là, on pourrait exiger des choses parce que tu peux faire des choses quand tu es au pouvoir. Mais là, je comprends votre crainte. Je comprends que les gens ont des grandes attentes. Mais encore là, je répète, on va attendre qu'ils soient assermentés puis que les gens siègent à l'Assemblée pour voir comment ça. Faudrait revoir cette discussion-là dans un mois, exemple.
0: Exactement. Moi, je me donne plus de temps que ça. Je me donne 6 mois.
10: Ah, bon, ben,
0: Au printemps.
10: Écoutez, je vous rappelle peut-être avant, mais d'ici au printemps, à ce moment-là.
0: Parfait. On s'en jase. Salut.
10: Merci, bonsoir.
0: Bye. Salut. À la prochaine. Il y en a beaucoup qui ne sont pas d'accord avec ce que je dis. Là.
1: Ben, c'est sûr, ça fait réagir.
0: Il y en a beaucoup que je viens de lui péter le ballon.
1: C'est quelque chose qui n'avait pas été dit avant. On en apprend tous les jours, puis on va continuer à en apprendre.
0: Des fois, ça va être des bons coups, je souhaite que Dominique le Moret pose des questions, pousse l'affaire. Puis honnêtement, là, j'ai été très, très déçu de ça. Puis j'ai parlé à des bénévoles qui ont été refusés puis transférés ailleurs dans des comtés qui étaient sûrs de gagner. Des bénévoles recrutés, là. Là, t'es un peu, là. Fuck, là. Moi, je suis bénévole, moi, là. calmez-vous, là. C'est pas là que je veux aller.
1: Ouais, tu demandes une équipe, tu veux travailler pour la personne dans ton comté.
0: Tu seras mieux d'aller là. On va en prendre un dernier. Allô, Radio X?
11: Oui, bonsoir.
0: Allô?
11: Je suis déçu de votre comportement, M. Carbeau.
0: Oui, vous êtes déçu?
11: Très déçu. Puis premièrement, là, si vous avez des allégations là, au niveau des transfuges, ça, ça date pas d'hier. Vous n'étiez même pas né. Puis,
0: Je le sais que ça se produisait. Mais parce ça se produisait avant, il faut l'accepter aujourd'hui.
11: Ben oui, mais qu'est-ce qui se passe? Écoutez, là, si vous avez des doléances à faire, vous avez des craintes, faites donc une plainte au DGEAQ, si vous avez des preuves.
0: Ça n'a pas rapport, ça.
1: Non, mais il n'y a pas de question.
0: Ben ouais, il n'y a pas de délit là. Ma façon morale de voir les affaires, c'est que j'irai pas chercher un gars de la CAQ qui n'a pas de souvenir de rien pour devenir directeur de cabinet d'Éric Duhaime.
11: Monsieur Carbeau, là, vous avez flushé là, à le monsieur là, qui vous aimait pas, mais vous êtes papier collé comme lui. Là.
0: Oh, vous parlez de George.
11: Oui, c'est vrai.
0: Je ne suis pas copie-collé. Non, je ne suis pas copie-collé parce que Georges vote PQ. Moi, je vote conservateur. Moi, je crois au conservatisme. Je crois à la politique. Je critique mon propre parti.
11: Oui. Ben, hein? M. Carbeau, là, si vous voulez gagner des points, là, moi, je vous mets au défi.
0: De?
11: Si vous voulez en avoir le carnet, là, invitez Éric Duhaime dans votre émission.
0: Dans la mienne?
11: Oui.
0: J'ai 20 minutes de gap, j'ai pas de temps en tout. J'aimerais ça jaser avec Éric. Moi, j'ai jasé avec Karim Lalioubi, j'ai jasé avec Renaud, oui. J'ai jasé avec Maïté, oui. J'ai jasé avec plein de monde dans ce parti-là.
11: Monsieur Carbeau, regarde, vous êtes capable de le faire, faites-le.
0: Parfait.
11: Je vous remercie, bonne soirée, je vous aime pareil.
0: Mais oui, je vous apprécie.
11: Vous avez été méchant, là, ouais. Je vous le dis, vous avez été méchant.
0: Je vous apprécie plus que vous le pensez.
11: Bon, fait que c'est un défi que je vous lance.
0: Parfait, merci.
11: Au revoir, bonne soirée.
0: Bye. Faut faire attention à deux choses. Je comprends l'idée de transfuge, exemple.
1: Oui.
0: Maïté, bon. Maïté, elle, ça fait longtemps qu'elle a lâché le parti. Elle n'a pas fait comme la majorité, puis comme, justement, notre beau Sébastien Lapine faire ça au mois d'avril, là. Elle a fait ça fait longtemps. C'était la porte d'entrée à l'Assemblée nationale d'Éric Duhaime. Bon, elle a compris que son parti faisait n'importe quoi. Elle s'est décidée... C'est une brillante, cette fille-là, là. Elle s'est décidée à virer de bord. C'est parfait. Elle a changé de comté. Puis elle s'est fait élire dans un nouveau comté. OK? C'est parfait. Merci. C'est réglé. Elle a changé d'idée. Il y a juste qu'il faut que je change pas d'idée. Tu le dis souvent, Louis. On se le dit. Mais d'aller chercher quelqu'un qui est témoin de tout ça pendant 8 ans de temps...
1: Surtout ce que tu as critiqué et martelé pendant toute la campagne. Tu prends quelqu'un qui est au cœur de ça.
0: Ouais.
1: Il est là, le problème. Pas nécessairement le fait
0: d'être transfuge. Moi, je me rappelle de Duhaime. J'ai voté Duhaime dans Chauveau contre Sylvain Lévesque. Il vargeait sa manière coercitive que la CAQ avait géré leur pandémie. Il a vargé là-dessus. Il est allé chercher la fille, là. La fille qui jouait dans un film, là.
1: Oui.
0: Hey, il y avait des coucous au pouce carré à l'entour d'Éric Duhaime, là. Moi, te le dire, là, il y avait du coucou, là. Il y avait beaucoup, là.
1: Anne Cazabonne.
0: Il est allé chercher elle. Là, ça n'a pas marché. Là, il a essayé tout. Il s'est fait défaire à Chauveau. Il s'en va à Tabasco. Il s'est fait clencher encore. Tu comprends? Il se fait clencher, Éric. Là, il est rentré parce qu'il y a du monde écœuré. J'en fais partie. J'ai voté pour, j'ai milité pour. Je suis allé chercher mes jeunes. Vous allez aller voter, mes maudits. Tu comprends? Mais ça aujourd'hui, là, cœur me levé.
1: Tu sais, moi,
0: chaque a vomi.
1: Je ferais une genre d'image là, par rapport à tout ça qui, je pense, résume bien ce show-là au complet. Dans la vie, il y a du monde qui font du dumpster diving. Tu sais, qui vont fouiller dans les poubelles.
0: Ouais.
1: Mettons, tu vas fouiller dans les poubelles des galeries de la capitale, en arrière, dans un gros container. Ça se peut que tu trouves du bon stock que les bons magasins ont jeté.
0: Ouais.
1: Puis c'est correct. Tu sais, t'as l'air un peu fou, mais au final, t'es gagnant. Sauf que si tu vas fouiller dans le container de la boulangerie qui vend des tartes à marde, ça se peut que tu ramasses de la marde dans le container.
0: Pas la tarte à marde.
1: Mais voilà.
0: Moi, je pense pas que la CAQ, peu importe qui, Puis là, présentement, on a une demande d'emploi sur LinkedIn, sur le LinkedIn du directeur de cabinet d'Éric Duhaime, qui charge d'autres caquistes pour rentrer dans le parti. La CAQ a fait reculer le Québec pendant 8 ans de temps. On a fourré tout le monde, puis là, ce monde-là s'en vient dans le parti, puis ils vont tasser des gens de cœur, de conviction, puis ces gens-là vont claquer la porte au parti, puis écoute-moi bien, là, dans 2 ans, il va y avoir une élection parce qu'un gouvernement minoritaire n'est pas capable de faire avancer le Québec, puis les conservateurs vont faire comme l'ADQ, ils vont en rester 6-7, là, puis bye, ciao. Salut.
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0: Je vais te le dire, Louis, il y a du monde qui sont pas contents là, qu'est-ce que je viens de faire là, là.
1: Ouais.
0: Mais si je peux ouvrir les yeux à d'aucuns, puis les rendre peut-être attentifs à ce qui se passe là, si je t'apprends que Koskinen s'en vient, là, moi te le dire, là, ça va bien aller.
1: On restait bête.
0: Toi... Avec nous, on a Jean-Francis. Bonjour.
15: Salut,
0: bonjour. C'est
15: Carbo.
0: Rare que tu es devant moi pendant que j'anime.
15: Ben oui.
0: Qu'est-ce que tu penses de ça, toi? Laissez jouer OB de côté, puis faisons entrer Koski.
15: Ah, ben, la symbolique est trop forte. C'est trop absurde, là. C'est comme si. Ça me fait penser, là, de, mettons, de ramener Koskinen. Ben, pas de ramener, mais d'amener Koskinen. C'est comme si, à la place de Fréchette, c'est Éric Kerr qui avait gagné.
0: Voilà.
15: C'est comme. C'est trop absurde pour être vrai. Je voudrais l'écrire d'un sketch de South Park. Puis tu dirais, ben là, c'est trop poussé. Invente de quoi d'autre. Tu comprends, c'est comme trop, là. Koskinen au Parti conservateur, ça se pourrait pas.
0: Ben, déjà qu'on a M. Lépine. Écoute-moi.
15: Oui.
0: Regarde, on verra bien. Hey, c'est une belle soirée pour vous autres, le
15: Spacecast?
0: Yes. Bon, ben, parfait. Grosse soirée. Je vous laisse au bon soin de notre ami. Mini-pause, puis on vient. 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

Il est 5h30, bienvenue dans Good Morning Québec. En direct de Grande Allée, en cette 14e journée du mois d'octobre. Comment allez-vous ce matin? Ben oui, une autre journée de cette semaine de 4 jours. J'appelle Nick Cloutier. Privilège et un bonheur de vous présenter une petite revue d'actualité tous les matins avant Morel Live qui sera tout un show ce matin. Pas de moment de répit. Ça va gauler, ça va être le fun. Et on va parler de, évidemment, du tramway de Québec, mais Charles Milliard sera en studio également. Le nouveau chef de l'opposition officielle, pas mal ça. Et hier, il y avait rencontre entre Paul Saint-Pierre Plamondon et Christine Fréchette. On va en jaser aussi. Juste avant, vous dire que ce sera encore une journée de pluie avec Mercure à 9 degrés. Demain, peut-être retour du soleil avec 11, puis la pluie qui s'amène vendredi. Mais après ça, devrait peut-être avoir un autre beau week-end d'automne, finaliser les travaux à l'extérieur. Oui, on en a fait en fin de semaine dernière, mais là, il faut finaliser. Il va falloir finir par fermer la piscine le plus loin possible.

0: Je viens de surprendre Dominique Morin, je pense. Ah oui, on la ferme le plus loin possible. Les mains gelées, toutes. OK, avez-vous regardé le hockey hier? Il y avait 16 matchs au programme. Je ne sais pas si vous faites le calcul. Tout le monde jouait hier. 16 matchs, hein, fois deux équipes, on donne pas mal 32 équipes. Canadien de Montréal qui a gagné hier, encore une fois en tir de barrage. Il va falloir arrêter ça, là. Les matchs dont on mène en début de troisième ou en deuxième période, puis qu'on finit par prolonger jusqu'en prolongation et qu'on gagne par la peau du en tir de barrage. On va en parler tantôt. Mais ouais, 16 matchs. Il y a le Canadien qui joue ce soir également. Il sera à Washington. On va en reparler un peu plus tard vers la fin de Good Morning Québec. Je veux commencer par la Rive-Sud ce matin. Première des choses. Jusqu'à maintenant, là, pas de mise à jour concernant, en fait, le service de police de la ville de Lévis qui recherche activement un jeune de 14 ans qui s'appelle Justin Coulombe. C'est un adolescent de 14 ans qui a été porté disparu hier matin. Et là, on a plusieurs postes de commandement du côté de la Rive-Sud. Pour vous donner une idée, si jamais vous l'apercevez ou vous avez des informations, le 911 rapidement, là, il mesure 5 et 4. On dit qu'il était vêtu mardi matin de vêtements noirs et gris, la dernière fois qu'il a été aperçu. Dans le secteur, on s'est installé dans le secteur du route l'Allemand du boulevard Guillaume Couture et on demande à la population là qui pourrait voir ce jeune-là, qui pourrait être même avec sa trottinette couleur noire avec un peu d'orange dessus, de contacter rapidement le 911. Fait que poste de commandement, jusqu'à maintenant, j'ai pas vu de mise à jour si on l'a retrouvé ou si on se déplaçait, mais au niveau de la police de Lévis, ce que j'entendais hier soir dans les différents bulletins, c'est qu'on considère qu'il peut se déplacer avec sa trottinette, puis on craint évidemment pour sa sécurité. Il pleut, fait froid, fait qu'on le recherche. Si vous avez d'autres détails, évidemment, 88-670-9098. Parlant de la Rive-Sud, bon, on va commencer avec ça, parce qu'hier, Stephen Blainey et son équipe présentait en fait le programme quinquennal d'immobilisation, le fameux PQI 2027-2031, puis on le sait à Lévis, plusieurs défis au niveau des infrastructures, on avait même mis un moratoire sur la construction parce que les infrastructures égouts, aqueducs, on était pas mal saturés, donc on va devoir travailler là-dessus et on voulait évidemment envisager peut-être une réfection du quai Paquette, puis ce qu'on apprend, c'est que ça va attendre. En gros, le PQI 2027-2031 va dénombrer 222 projets, investissement total de 867,5 millions. Et les deux tiers de ça sont dédiés au maintien des actifs, pérennité des infrastructures existantes. Donc, on va s'occuper de nos affaires. Il y a plusieurs infrastructures que j'entendais hier qui on disait que la cote était très détériorée. Fait qu'on va s'occuper de ça, là. On disait dans un état de vétusté avancée. De façon générale, des cotes détériorées ou très détériorées. Donc, on va mettre de l'argent là-dedans au niveau de nos infrastructures, au maintien des actifs en eau et évidemment sur les égouts. Également, on va investir 128,8 millions en voirie entretien. Et on va mettre de l'argent, évidemment, on va doubler nos investissements en sécurité routière. Fait qu'on va faire des travaux aussi sur la voie publique. Donc, tu sais, déjà que l'élargissement de l'autoroute 20 va se poursuivre, je comprends, faut refaire des routes, là, mais ça va compliquer la vie des citoyens de la Rive-Sud, encore une fois, dont je fais partie. Fait qu'en gros, c'est ce qu'on a annoncé hier dans le PQ à Lévis. Quai Paquette, on va investir pour faire des études, là, peut-être un 575 000 $ dans ce coin-là. Ce sera des études structurelles qui va être réalisé au cours de la prochaine année parce que l'histoire du quai Paquette à Lévis, super bel aménagement, tout ça. C'est le fun, il y a des food trucks l'été, on a un paquet d'activités. Sauf que là, au niveau du fleuve, on ne sait pas si le quai Paquette va tenir encore longtemps. J'exagère, mais vous comprenez qu'on va faire des études au niveau de la structure. On ne mettra pas beaucoup d'argent dedans, ça sera pour d'ici 3 à 5 ans. Autre chose à Québec, hier, bon, on a encore parlé du fameux tramway. Stéphane Lachance, chef de l'opposition, est sorti également. Mais c'est Sylvain Junot, le maire de Saint-Augustin, qui a fait un long texte sur Facebook. D'ailleurs, il sera ici ce matin aux alentours de 6h45 pour en parler. Et on va parler du tramway parce que Patrick Paquette, nouveau député du Parti conservateur également, sera là. Donc, on va parler de tout ça parce que le maire de Saint-Augustin, lui, il demande au nouveau Parti québécois, au nouveau gouvernement du Parti québécois, de suspendre les travaux préparatoires du tramway qui ne sont pas indispensables. Donc, je comprends, il y a des travaux préparatoires qu'on devait faire au niveau des infrastructures souterraines, on le sait. Mais là, on disait, y a-tu des travaux au niveau du maire de Saint-Augustin, y a-tu des travaux qui ne sont pas indispensables? Selon lui, le message est clair. Le fait que la région de Québec ait élu une majorité de députés conservateurs dans la région démontre que il va falloir prendre des décisions au niveau du tramway, de tramcité et des travaux. D'autant plus qu'on ne connaît pas le montant final qui sera annoncé au printemps 2027. Je dis au printemps, mais ça peut être durant l'été, là. Moi, je te mets ça au plus proche. Mettons au printemps 2027. CDPQ Infra est supposé sortir avec le prix final. Et à partir de ce moment-là, le gouvernement en place va devoir décider s'il va de l'avant ou non. Je comprends, le Parti québécois a mentionné être en accord avec le projet de tramway, mais à quel prix? C'est ça l'affaire. Bon, Jean-Yves Duclos s'en est mêlé hier aussi, là, mentionné que ce serait une catastrophe d'arrêter ce projet-là. Je vous rappelle que le fédéral, lui, a mentionné qu'il était présent à titre de 40 % du coût. Mais je vous rappelle que dans c'est le budget fédéral, là, je vois de mémoire, je n'ai pas ça sous les yeux, mais on mentionnait qu'on avançait là, un 10 milliards sur 4 ans ou sur 5 ans pour l'ensemble des projets d'infrastructure. Je vois de mémoire, les amis, là. Mais il n'y avait pas d'argent spécifique dédié. C'était pas écrit Tramway de Québec là, dans la ligne. D'ailleurs, je reviens là-dessus, Stéphane Lachance hier lui dit ce qu'il demande le chef de respect citoyen au gouvernement péquiste, c'est de appliquer. En fait, c'est une lettre qui est envoyée à Paul Saint-Pierre Plamondon. Il dit nous vous demandons simplement d'appliquer votre propre critère, le coût complet, avant d'investir d'autres argent, avant le prochain dollar. Lui, il exige le coût complet du tramway avant qu'on investisse encore dans ce projet-là. Il dit comprendre que, bon, il veut pas nécessairement qu'on suspende les travaux préparatoires qui sont en cours en ce moment. Lui, il dit, regarde, c'est déjà débuté ces travaux-là. On les poursuit, on va les faire. Fallait qu'on le fasse de toute manière pour ce qui est des déplacements des câbles, des réseaux souterrains, tout ça. Stéphane Lachance dit ça doit absolument être terminé. Pas question de laisser les rues de Québec ouvertes, mais au niveau de la trémie et le début de commencement de creusage de tunnels, il dit ça, faut arrêter ça, là. Parce que je ne sais pas si on vise à accélérer certains travaux pour dire, vous voyez, on n'a pas le choix. Parce qu'au mois de mai dernier, je vous rappelle que Christine Fréchette avait autorisé une dépense de 55 millions à l'intérieur de l'enveloppe globale de 7,6 milliards du tramway pour l'excavation du tunnel qui va relier la haute ville et la basse ville de Québec. Donc, on dit ça, pas sûr qu'on est obligé de commencer ça, là. On peut-tu mettre ça sur pause? Faire les travaux de déplacement et de au niveau des infrastructures, là, au niveau du souterrain, ce qui est déjà commencé, après ça, donnez-nous le coup final. Hier, d'ailleurs, c'était la passation des pouvoirs, rencontre entre Christine Fréchette et Paul Saint-Pierre Plamondon qui ont entamé la transition. On dit rencontre harmonieuse, mais sans trop de chaleur. C'était correct. Ben oui, tu sais, à un moment donné, rencontre dans le bureau de la première ministre sortante avec le premier ministre délégué qui sera assermenté d'ailleurs, qui vont être assermentés, attends un peu, c'est quand? Non, je pense que c'est demain. Ouais, c'est demain exactement. Le Parti québécois sera assermenté demain. Est-ce que ce sera fait avec le gouverneur général? Je sais pas. La gouverneure, ouais, la lieutenant-gouverneure du Québec qui représente le roi Charles III. On attend un avis juridique à ce sujet-là, mais ça se pourrait qu'on le fasse sans la gouverneure générale. Donc, jeudi, les députés du Parti québécois seront assermentés. Après ça, le 19, lundi prochain, ce sera l'assermentation du Parti libéral. Le 20, l'assermentation de Québec solidaire. Le 21 octobre, on présente, c'est le conseil des ministres qui sera présenté. Ça, ça se trouve être la semaine prochaine. Et après ça, le 22 octobre, on va assermenter les députés du Parti conservateur du Québec. Je trouve ça tard. Je pensais qu'on faisait tout le monde avant le Conseil des ministres. C'est une question d'horaire, je sais pas. Bref, lors de la discussion entre Paul Saint-Pierre Plamondon et Christine Fréchette, on a jasé de l'entente de Churchill's Falls. On a parlé de la crise tarifaire avec les États-Unis. On a parlé évidemment du coût de l'argent qui doit rester dans le budget provincial, en gros. Alors voilà. Et je vous rappelle que le Parti québécois a demandé aussi un autre recomptage dans la circonscription de Champlain parce que le péquiste René Branchaud a terminé deuxième. C'est Adriana Zalantay du Parti conservateur qui a gagné avec plus de 191 voix. Fait qu'on va demander un recomptage. L'écart de vote est quand même assez large comparativement au nombre qu'on demande habituellement lors d'un recomptage. Je pense que c'est en bas de 100. Mais là, on est à près de 200 d'écart. Bon, on dit qu'il y a peut-être des irrégularités. En deux boîtes de scrutin, fait que ce sera à suivre tout ça, évidemment. Rapidement, Québec, déjà, le Parti québécois est en train de préparer l'abolition de Santé Québec. On dit qu'il y a des sources à l'interne qui reconnaissent que la gestion était démesurée sous contrôle du gouvernement caquiste. Il y avait de l'ingérence pas mal entre la Société d'État qui est Santé Québec et le parti de la coalition Avenir Québec. Je vous rappelle, le PQ avait promis d'abolir Santé Québec. On veut garder certaines missions de gestion qui avaient été confiées, mais généralement, on veut économiser de l'argent avec Santé Québec et surtout éliminer peut-être cette ingérence politique-là. Ce qu'on comprend, c'est qu'on est en train de préparer un projet de loi pour abolir Santé Québec qui, quand même, cette structure-là a entraîné une augmentation de nouveaux postes administratifs de près de 900, selon Paul Saint-Pierre Plamondon. Et en terminant, ce qu'on apprend dans la presse ce matin, c'est qu'Ottawa a décidé de suspendre l'achat de 16 hélicoptères Black Hawk qui auraient dû être fabriqués où? Ben oui, aux États-Unis par une entreprise qui s'appelle Sikorsky, qui est une filiale du géant militaire américain Lockheed. Fait qu'on a décidé de suspendre ce projet-là d'achat d'avions militaires, on dit en raison, évidemment, des tensions avec Washington. Ça aurait été pourtant le meilleur outil d'hélicoptère qu'on aurait pu. Le processus d'acquisition qui était en cours, là, on suspend ça. Il va falloir que l'armée canadienne trouve d'autres options. On dit même si le Black Hawk était perçu comme offrant la solution de rechange la plus rapide et à la fine pointe de la technologie. Fait que là, est-ce que ça va nous coûter plus cher? Est-ce que, on va se tourner vers l'Europe? On s'enligne vers ça. Courte pause, les amis. On revient. Bougez pas.
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16: Rapidement, on va parler de sport. Hier, toutes les équipes de la Ligue nationale de hockey jouaient 16 matchs. 16 matchs dans la Ligue nationale. Il y a eu de super beaux matchs. Alexis Lafrenière des Rangers a fait parler de lui pas mal. Deux beaux buts hier. Mais regarde, je vais me concentrer avec le temps que j'ai sur le Canadien de Montréal. Avez-vous regardé le match hier? Diffusé à 18h30, j'ai trouvé ça le fun. Pour du monde qui se couche tôt comme nous autres, là. C'était pas pire. J'ai pu regarder jusqu'au milieu de la deuxième période. Écoute, le Canadien a failli encore une fois se tirer dans les jambes. Menait 3-1. Finalement, milieu de troisième, c'était rendu 3-3. On est allé en prolongation, on est allé en tir de barrage. Merci à Fowler et à Zachary Bolduc qui ont gagné ce match-là en tir de barrage. Très, très, très beau but de Cole Caulfield hier sur une passe spectaculaire de Slavkovski. Faut y donner, là. One-timer direct dans le top net, un bon français, mais la passe de Slavkovski était quelque chose. Josh Anderson en a marqué un semblable aussi. Lane Hudson, et c'était pas mal ça pour le Canadien de Montréal. En tir de barrage, comme je le disais, c'est Zach Bolduc qui a fait de la différence, qui joue, on l'appelle Monsieur Mois d'Octobre, ça a l'air. Il joue un bon début de saison, Zachary Bolduc, en espérant que ça va se poursuivre, mais là, il faut que le Canadien lâche les prolongations et les tirs de barrage. Ça ressemble beaucoup, beaucoup, beaucoup aux victoires de début de saison de l'année dernière, de la saison passée. Sauf qu'avec le talent des équipes dans l'Est, on pourra pas continuer de même. Là. Faut que le Canadien gagne des matchs réguliers. Ils jouent ce soir, sont à Washington. Si je me trompe pas, c'est le premier match qui est présenté sur Prime. Pour ce qui est du Canadien, à Washington ce soir, et ce serait le temps de gagner un match en temps réglementaire. Morel Live, au retour. Bougez pas, on revient après ceci.
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3: Bienvenue dans Morel Live. Ceci est une opération très, très périlleuse que de mettre en onde cette émission, bien sûr, parce qu'il y aura des pleurnichards, des oreilles sensibles, bien entendu. Parce que l'indignation, ben, c'était juste dans le temps de Jean-Luc Mongrain maintenant, c'est autre chose. Faut arrêter de chialer, faut s'entendre, faut bien s'entendre. Oui, il y a la science, bien sûr, et le consensus. Mais il y a le consensus autour du tramway aussi, parce qu'on le veut, bien.
4: Absolument.
3: Parce qu'on en a besoin. Parce que si on l'a pas, c'est Montréal qui va avoir le cash. Si on l'a pas, c'est que il y a des gens qui auront pas des enveloppes. Oh, mais ça, on le dit pas. Puis garde, quelque part, on est au naturel là, ce matin. On est au naturel parce que, bien sûr, c'est le Québec. Je commence d'entrée de jeu comme ça. Salutations les boys autour de la table.
4: Yes,
3: la table à déjeuner.
4: Salut.
3: Nick and Dan. Dan and Nick.
5: Absolument.
3: Nick and Dan.
5: Fait que j'ai mon enveloppe maintenant.
3: T'as ton enveloppe.
5: Voilà.
3: Tout le monde a le droit à des enveloppes. Et le Québec est terre de corruption. Mais on refuse de le dire. On refuse de se l'avouer. Une petite histoire cachée à la page 40 du journal ce matin. Je commence avec ça. Je commence en Lyon. Oh, quel jeu de mots. Je commence en Lyon parce que je parle d'autobus Lyon. Un investisseur de Lyon mis à l'amende. C'est comme si c'était normal. Dans une société dite normale, ça serait en une des médias. Le tribunal administratif des marchés financiers impose une amende de 1,1 million à un investisseur qui a commis un délit d'initié sur le titre de Lyon Électrique en 2024. C'est quand même de la sauce, là. T'sais, quand vous avez un ticket de photoradar de 150, 200, 250 piastres, vous grimpez d'un rideau, là. C'est une amende de 1,1. Mais tu sais, vous allez lire ça au Normandin, les mains graisseuses, page 40 du journal, si on se rend là, parce que ton déjeuner au Normandin, tu te rends page 10. Puis après, tu le revires de bord. Canadien, as-tu gagné? Daubèche, as-tu été changé? On y revient, Dan. Claude Roy, elle fun, la nouvelle, a admis avoir réalisé des opérations sur les titres de Lyon durant les mois de novembre et décembre 2024, alors qu'il disposait de formations privilégiées. T-Claude était branché sur la bonne source. Âgé aujourd'hui de 66 ans, on s'en fout. Je ne sais pas pourquoi ils écrivent ça dans le journal. Il y a 58. Ah, c'est pas pire. Il y a 66, c'est grave. What the heck? Who cares? Est devenu actionnaire de Lyon en 2011, alors que l'entreprise fondée par Marc Bédard n'était pas encore cotée en bourse. À la fin octobre 2024, Claude a été sollicité par un membre du conseil d'administration de Lyon, Pierre Wilkie, avec qui il a eu des contacts d'affaires de longue date. Un chum. Wilkie lui a offert de réinvestir dans l'entreprise, qui connaissait alors d'importantes difficultés. Roy a alors signé un accord de confidentialité qui lui interdisait de négocier le titre de Lyon pendant un an. Mais là, on s'en va à la fin de l'article. Le Wilkie en question qui a pistonné T-Claude et qui lui a permis de faire du cash. Il a racheté Lyon l'an dernier aux côtés de Luc Sabatini et de Vincent Chiara. Tout est dans tout. Wilkie est là, bien pistonné. Oui, Claude, ça te tend dessus. Oui, ça va grimper, puis le gouvernement va mettre du cash là-dedans, bien entendu, ça va monter, puis tu vas être content, puis tout le monde va être content, bien entendu. Tout sera bien fait et tout le monde sera content. Puis finalement, Wilkie, c'est lui qui ramasse la compagnie à la fin. Des amis, c'est des amis, mais tout est réglo, parce que l'amende a été émise, donc c'est réglé. Tout ça, c'est réglé. C'est parfait. Le RAM est en panne ce matin. Nous écrit un liver.
4: Bon.
5: Ça marche bien, cette affaire-là.
4: Ben oui, mais il mouille.
3: Il mouille.
5: Oui, puis il fait un peu plus froid. Les rails, ben oui.
3: Il y a beaucoup de choses au Québec qui sont amusantes. Donc, il y a ça, Lyon, le REM, par Infra. Donc, on salue les gens d'Infra.
4: Salut, man.
3: Qui ont le montant et qui refusent de le donner, le montant sur le tramway. Mais faut faire... Ça prend des contrats, Alstom. Ça prend des contrats parce que la caisse de dépôt est actionnaire d'Alstom. Donc, vous comprenez, là. OK, parfait. Donc, ça prend des contrats. Ça va trop loin, c'est exagéré, hein, ce que la chance fait. Envoyer une lettre à PSPP, bien entendu. Duclos, hier, qui est même plus ministre. qui sort pour dire qu'il s'en mêle, ça serait une catastrophe.
5: Catastrophe.
3: C'est très bizarre, ce dossier-là. Et on va en parler ce matin, bien entendu, avec le maire de Saint-Augue, qui va revenir faire un tour, réagir cette fois-là à la réaction de Marchand quant à sa sortie hier sur Facebook et dans le show Jean-Claude. Et on aura, pour la première fois, en tant que non-chroniqueur, Paquette. Oh, le chroniqueur Paquette qui était bon, qui connaissait bien le tramway, qui connaît toujours bien le tramway. Et Pat Paquette qui va revenir en tant que nouveau député dans Vanier. Comment ça va, vous autres?
5: Très bien.
3: Ça va bien. Ça va bien. Ça sent bon au Québec, hein? Ça sent les enveloppes. Ça sent les feuillards.
5: Les enveloppes de feuilles
3: d'automne. Il y a des gens qui vont s'enrichir. Il y a des gens qui s'enrichissent. C'est le fun. C'est ça, la création de richesse.
0: Absolument. C'est même ça.
5: Voir qu'au Québec, on est en train de... Où on fait ça depuis des années, c'est-à-dire... excuse-moi le terme, là. Se fourrer entre nous autres.
3: Se fourrer entre nous autres. Tant que le gouvernement est là avec les enveloppes, tout part de là. Les enveloppes avec des citoyens qui se font siphonner. Mais ça, faut pas le dire. Mais Jean-Luc pouvait le dire! Mais les radios de Québec doivent arrêter de le dire.
0: J'ai une question par rapport à ça, moi.
3: L'hypocrisie.
0: Dans le format papier, t'as-tu un texte sur Sylvain Junot dans le journal de Québec de ce matin?
3: J'ai-tu un texte de Sylvain Junot dans le papier? Non, mais dans les internets, oui. Mais pas dans le papier. Ben, j'ai vu vite, Dan, peut-être que je me gourre. Veux-tu que je vérifie?
0: Ben oui, parce que moi, sur Internet, je ne l'ai pas vu. Si toi, tu l'as vu sur Internet, c'est correct. Là, moi, j'ai juste vu Radio-Canada parler de ça.
3: OK. Laisse-moi voir, tu sais, question qu'on dise la vérité. J'ai un article sur la nouvelle attachée de presse de Trump.
5: Oh, good morning! Salut.
0: Good morning!
5: Good morning!
0: En plus, il faut qu'il arrête elle. Tu sais, pendant que tu cherches ça, là, je vais parler de la nouvelle.
3: Ben là, je suis tombé dans un gros cahier service funéraire.
5: Oh!
3: Est-ce que ça n'en dit beaucoup sur le lectorat du Journal de Québec? J'en sais trop rien.
5: Habituellement.
3: Une chose est sûre, c'est que... Je vais aller me magasiner une urne. Je viens de tomber dans le panneau. Je viens d'être influencé par la maudite publicité.
5: Ah oui.
3: 10h15, je me magasine une urne. Et elle sera bleu-blanc-rouge.
0: Ah ouais, ben oui, écoute, c'est...
3: Non, attends, j'ai rien.
0: Est-ce que ce sera la même urne dans laquelle tu as toi-même enterré le Canadien cette saison?
3: Ouais. Bon, je maintiens mon propos, là. Donnez-moi une chance.
5: Ben, faut qu'il lâche les prolongations.
3: Canadien est bon? Oui, exact.
5: La même affaire que l'année passée.
0: Quelle mauvaise troisième période. Je me suis couché à 3-1,
3: oui,
0: moi.
3: Oui, j'ai jamais dit que le Canadien était pas bon. J'ai dit que le Canadien, dans l'ordre actuel des choses, dans l'Atlantique... Ça va être très difficile. Mm-hmm. Ce matin, ils font pas les séries en passant. Je le sais que ça commence. Mm-hmm. Je le sais que ça commence. On se calme.
5: Dan.
3: Ouais, ça commence. Dan qui met le feu aux poudres ce matin.
0: Cathy Zakaria, la nouvelle madame de
3: tu veux-tu parler de ça?
0: Ben là, pendant que tu cherches, je te parle.
3: Mais la réponse est non. La réponse est non.
0: Le Journal de Québec n'a pas fait de texte sur le Sylvain Junot.
3: Parce que ça pourrait faire de la pépine à notre Bruno. Donc, on est en mode de polissage d'égo. On est en mode de massage d'égo du côté de Bruno Marchand. Il est fin, il est beau, il est infiniment parfait. Ce que la presse a commencé, d'ailleurs, en fin de semaine. Un texte qui ressemblait drôlement à un article à la chinoise. Changer les mots dans la phrase, dans le texte. Et c'était vraiment... Une job de style gouvernement autoritaire. Là. Il est beau, il est parfait, il a du courage. Comme d'ailleurs ce matin, dans Le Devoir. Bel article ce matin, vous avez vu. Hey, le vélo d'hiver, ça marche à Québec, hein? Mais il n'y en a pas assez. Donc, ça en prend plus. Ça prend plus de vélo. Puis, il est donc bien extraordinaire. Hey, puis, il y a du courage, hein? Hey, puis, il va aller loin, hein? Puis, il y a du courage. Puis, regarde, on va l'appuyer là-dedans, hein, dans ce qu'il fait. Ville de l'auto se promène de plus en plus sur deux roues. Sylvain Tanguay, journaliste, Le Devoir, à Québec. Les cyclistes de Québec sont de moins en moins nombreux à remiser leur vélo dès l'arrivée des premiers flocons. Comme si c'était un signe d'intelligence. Il y en a qui comprennent, puis il y en a qui n'ont pas encore compris. Faudrait peut-être expliquer aux journalistes montréalais, au pluriel, que Québec, c'est 3 mètres de neige. Grosso modo, mm-hmm. Je le sais, c'est brutal de le dire comme ça, mais c'est la réalité. c'est pas comme Montréal. Mais il est infiniment bon, infiniment parfait, infiniment aimable. Au premier terme, au terme du premier mandat de Bruno, Marchand lui-même cycliste. Il est lui-même cycliste. Il est donc ben bon. Il est cycliste. Hey, il est un peu, là. Et maire convaincu de la nécessité de faire de la place à la petite reine dans les rues de sa ville. C'est quoi ça, la petite reine? Il répète ça 2-3 fois. Dan, explique-moi.
0: J'en ai
3: en tant
0: idée.
3: Que vélo, véloïste. Non?
0: Je sais pas. Je sais pas. Moi, la petite reine petite en traîne. Matière de vélo, c'est...
3: C'est quoi?
0: C'est la madame qui prenait de l'EPO, là. J'oublie son nom.
3: Oui, Janson. C'est ça?
0: Geneviève Janson, exactement.
3: Donc, avant, on comptait juste 136 pistes cyclables déneigées ou damées. Il va en avoir plus encore. C'est bonne nouvelle,
0: oui, chaque année,
3: ça.
0: Il va en avoir plus.
3: C'est des bonnes nouvelles. Et ça prend du vélo cargo. C'est ce qu'on nous dit du côté du Devoir ce matin. Du vélo cargo. Il faut livrer en vélo.
5: Ah oui,
3: à
5: absolument.
3: Québec. Et on s'en va là, mesdames, messieurs. Et le texte se termine. En 2025, à peine 2,4% des déplacements réalisés sur le territoire de Québec privilégiaient le vélo. Une augmentation de 50% en 6 ans, certes, mais qui ne représente encore qu'une fraction des 4,1% de déplacements effectués sur deux roues pour se rendre au boulot dans la région de Montréal en 2023. Je sais pas, il y a un rattrapage à faire du côté de Québec. Le Bruno lit ça, hein. J'ai raison. Je savais que j'avais raison et j'ai encore raison. Et j'ai toujours raison. Non, c'est une drôle d'opération, là. J'ai pas d'article sur Sylvain Junot qui s'en vient.
5: Oui.
3: Mais j'ai un article de Sophie Durocher.
0: Salut, Sophie.
3: J'aime Sophie. J'aime Richard. Et je vais lire un extrait. Sur mon grain. Ce matin. Je vais lire un extrait. Indignez-vous comme Jean-Luc Mongrain. À Québec, on aime ça s'indigner à la radio de tout temps. André Arthur, Jeff, la Radio X que vous écoutez, et maintenant différents podcasts, Radio Pirate et compagnie, Yann and Frank, vous les connaissez, devenus le bastion, je crois. On va se rentrer ça dans la tête. Yann and Frank, ça n'existe plus. Mais c'est comme si un restaurant connu avait changé de nom. C'est comme si McDonald's avait changé de nom. Ça s'appelle maintenant La Belle Fille.
5: McDougal.
3: Ouais, c'est ça, exact. On s'est rentré dans la tête. Là. Et pour les citoyens, ça consisterait à maintenir en vie cette indignation permanente. Elle écrit « Soyez furieux, fâchés, en colère. Exprimez-vous. Ne vous laissez pas faire dénoncer. » Écrit Sophie. Complètement d'accord. Et pour les médias, la meilleure façon d'honorer la mémoire de Jean-Luc Mongrain, ce serait de laisser les grandes gueules s'exprimer sans avoir peur des petites personnes fragiles qui se sentent offensées dès qu'on ne récite pas le petit catéchisme. Extraordinaire! Sophie, parle à Karine. Je peux vous booker ça. Un café au Madrid. Sophie, Karine au Madrid. Karine vient de Québec, Sophie vient de Montréal. Au Madrid, il y a un Saint-Hubert.
5: Oui.
3: Il y a un McDo.
5: Oui.
3: Puis il y a quoi d'autre au Madrid, Dan?
0: Un couche-tard.
3: Couche-tard, ça, on laisse ça aux autres. Ça n'a pas rapport dans ma discussion.
5: Il y a de l'essence.
3: Moi, je veux un café.
5: Et des bornes électriques.
0: Ben, si tu veux un café, c'est le McDo.
3: Café, McDo.
0: Mais quoi que.
3: Mec, café, Karine, Sophie.
0: Là, mais attends un peu, là. Si tu veux un café, il y a un couche-tard.
3: Oui. Oh oui, il y a couche-tard, ben oui. Non, mais c'est parce que assis et à discuter, c'est difficile. À côté d'un règle de nounours, là. Mais, tu sais, moi, je veux qu'il s'assoie puis que Sophie explique à Karine. Mais tu vas peut-être lâcher Radio X, là, parce que moi, je veux que l'héritage de Jean-Luc perdure, puis c'est pas bon de se sentir tout le temps fragile.
5: Ah, oh, ils sont contre les ramouis! Ils sont contre les ramouis! Ils ont parlé à du M. Là, ils vont parler en poquette! Ils vont... C'est malade! Du M!
3: McCafé, je le paye. Je m'arrange avec le gérant du Madrid. Deux lattés.
5: Ben oui.
3: Et si vous en voulez d'autres, Sophie, m'a laissé mon cellulaire. J'en commande un autre. Finissez ça avec un McDouble.
0: Ben oui. Non, oui.
3: Parce qu'il faut faire la route. McDouble, chacun de votre bord.
0: Avec la sauce à Big Mac.
3: Good morning! Ah oui, hein? Good morning! Mmh. Je vais faire jouer ça vite. Mais pas au complet, mais juste au début. Son nom, c'est Cathy. Cathy Zakaria. Elle le prononce différemment là, des autres de la même famille, paraît-il. Là. Elle, c'est différent. C'est pas Zakaria, c'est Zakaria, pour vrai. Cathy, donc on va l'appeler comme ça dans Morel Live.
1: Morning!
3: J'ai juste le goût des jouer ça. Ça me fait morning. Capoter.
1: Morning!
3: C'est... hein?
1: Morning! I am so honored to work for President Trump and the American people
3: as
1: the new White House press secretary. I want to thank President Trump for his trust that he has placed in me.
3: Oh, je suis plus capable.
0: Ouais, mais elle commence.
3: Oh, arrêtez ça, là.
0: Elle commence.
3: Ah non, non, non, non, Dan, arrête ça, tu peux pas aller là. Vous ne pouvez pas aller là, vous n'avez pas le droit. Vous n'avez pas le droit de me dire ça. Hey! Hier, j'ai mis le pause, puis j'ai fait un mea culpa. Parce que on s'est beaucoup amusé avec Jean-Pierre, ouais. Je sais pas quoi, Karine Jean-Pierre, qui était l'attaché de Biden. Elle lisait toujours dans ses cartables. Ultra mauvaise. Puis, on s'est rendu compte qu'après, il y a eu Trump après, puis il y a l'attaché de presse qui est parti. Madame Leavitt, elle, c'est de la bombe atomique, là. Et les questions, bing, bang, bang, assis-toi, toi, je te parle pas, toi, je te parle, bing. Mm-hmm. Aucun cue card. Aucune cue card, rien, pas de cartable,
5: nothing.
3: Rien. Bing, boom. L'Afrique, l'Iran, l'Arabie Saoudite, le Nebraska, le Japon, la Chine, merci, bonsoir. Et une machine de guerre. L'autre arrive. Good morning! Excusez-moi, arrêtez ça, c'est pas... Ah, c'est sa première fois. Hey, ça, c'est un réflexe de Québécois, loser, comme je déteste. On va lui donner une chance. C'est ça, j'aime pas ça, là. Allez pas là, les amis, ce matin. C'est pas sérieux, là. T'sais, on n'est pas dans génie en herbe, on n'est pas d'un exposé oral, secondaire 3. Reprends-toi, là. T'sais, regarde, tu l'as oublié, puis garde, reprends-toi. Puis t'es TDAH, t'as peut-être pas pris ta pilule, puis regarde, on comprend ça. Le réflexe, un peu, de donner la chance. Ça, c'est la top job dans le monde des communications, dans le monde entier.
0: Il y a une chose que
3: elle
0: je
3: n'a pas le droit de lire ses cartables, surtout quand elle remercie Donald. I want to thank you, Donald Trump, for being my president. Aïe, aïe, aïe, que j'ai trouvé ça pénible.
0: Moi, ce que je comprends pas, puis que je m'explique pas, là, tu sais, des fois, on regarde des séries télé. Hein. Tu sais, moi, j'ai regardé The West Wing. Je suis certain que tu l'as fait, toi aussi. C'était malade.
3: Mais là, c'est Baywatch meets West Wing.
0: Ouais, c'est ça. T'sais. Puis la même chose dans House of Cards. Je comprends qu'House of Cards, c'est vraiment, vraiment, vraiment de la fiction, mais c'est deux séries qui se passent à Maison-Blanche. Puis dans les deux séries, ils ont un co-porte-parole. Tu sais, oui. Quelqu'un qui, des fois, de temps en temps, il va pour remplacer l'autre. Puis c'est celui-là qui prend un job quand l'autre part. T'sais, c'est comme... c'est quelqu'un qui est déjà rodé un peu. Pourquoi est-ce qu'ils prennent quelqu'un? From scratch, là.
3: Ah, from scratch. À zéro expérience. Ah, non! Arrêtez, gars, l'expérience dans Trump Media. Trump News. Oh, aïe, aïe.
5: Elle écrivait sur True Social?
3: Non, Trump. Ça s'appelle Trump News. Trump Media. News.
0: Okay. Est-ce que si je vais sur Bet99, je peux gager sur la date de son congédiement?
3: Moi, je pense qu'elle est là pour la run. Ben, la run étant, d'ici Noël, finalement.
5: Ouais.
3: Ouais. Parce qu'il reste quand même un gros 2 ans à Donald.
0: Ben, c'est ça, je suis pas sûr que...
3: Elle t'offre pas
0: Ron. Katie va être là dans 2 ans.
3: Elle t'offre pas Ron. Mais c'est blonde. Blonde aux yeux bleus, grande, ouais. Blonde aux yeux bleus.
0: Aux sourcils foncés.
3: Mais Leavitt, c'était une bombe atomique.
0: Oui,
3: Leavitt. Une brillante.
0: Leavitt me semblait être l'employé la plus appréciée de Donald Trump depuis Donald Trump, tu sais.
3: Oh, ouais. Là, j'ai adoré, il y a un liver qui dit « My president, oh, I mean my husband. » Oh, ouais, non, ça, c'était
5: yes.
3: Savoureux.
5: Okay. C'est plus loin dans l'extrême, mais oui.
3: Je veux faire jouer ça. Je sais que c'est un peu longuet, là, mais je le fais-tu jouer? Eddie Van Roberge. C'est pourquoi la CAQ a perdu? C'est tellement bon. Je le garde-tu pour demain, boys?
2: Non, vas-y, fais-le jouer.
3: Hein? Parce qu'il est 6h20, puis là, on a Junot qui s'en vient, Patrick Paquette. On le fait jouer. Oui, oui. Là, vous avez, commission parlementaire, ça date d'il y a quelques semaines de ça, là. Vous avez un solidaire, je ne me souviens pas de son nom, c'est le sosie de Guy Nantel, là, qui questionne Eddie Van Roberge, OK? La CAQ est persuadée de gagner l'élection. Ils sont dans leur monde. Un monde d'arrogance, un monde déconnecté, mais c'est l'effet de la bulle. Je vous dirais que n'importe quel parti, même, mettons, Parti conservateur est au pouvoir depuis 10 ans, là, Parti conservateur, ça serait ça aussi. Ça, c'est l'effet de la bulle, les amis. OK? Ottawa, c'est la même chose. Conservateur était comme ça à la fin du régime Harper. Puis là, les libéraux sont arrivés. Ça, on appelle ça l'humain. Mais moi, j'ai jamais entendu de récente mémoire au Québec quelqu'un d'aussi baveux et arrogant qu'Eddie Van Roberge. On écoute.
4: Dans la prochaine élection,
3: ça, c'est le solidaire qui parle.
4: Dans votre intérêt immédiat de faire la réforme du mode de scrutin.
3: Alexandre Leduc.
4: Vous connaissez certainement le site QC125. Vous allez sûrement le consulter de temps en temps, comme la plupart des gens qui travaillent ici dans cette Assemblée. Et là, vous pouvez voir qu'actuellement, dans les projections, vous êtes à l'entour de 23 % des votes. Mais vous termineriez deuxième opposition avec 14 sièges seulement. Ça veut dire 11 % des sièges. Donc, 23 % du vote, puis 11 % des sièges.
3: Boom.
4: Vous seriez le parti qui paierait le plus la distorsion du vote avec le mode de scrutin que vous avez refusé de réformer parce que c'était pas dans votre intérêt la dernière fois. Est-ce que maintenant que c'est dans votre intérêt, ça pourrait devenir quelque chose qui serait dans l'ordre du jour de votre gouvernement?
6: En fait, la réponse, c'est non. Je regarde pas le site QC25. Certains m'en parlent, mais moi, c'est pas ça que je fais. Je sais que le député de Matapédia aime beaucoup diffuser sur les réseaux sociaux des captures d'écran. Mais
3: écoutez ça.
6: Moi, je me concentre sur les résultats d'élection puis sur les mandats qu'on a.
4: Monsieur le ministre, si ça arrive, là, à peu près, là, vous allez subir une des plus importantes dégelées de l'histoire du Québec en passant de 90 sièges actuellement à 14. Une chute de 76 sièges.
3: Ça a été zéro, là.
4: C'est plus de pertes de sièges que votre récolte de 2018. C'est quand même assez fascinant. Vous voulez passer à l'histoire pour ça, pour être le parti qui aura perdu le plus de sièges dans l'histoire du
3: Québec.
4: Vous
3: écouterez le baveux.
4: À cause de la distorsion du mode de scrutin que vous avez l'occasion de changer.
6: Et je ne sais pas s'il y a déjà entendu parler du grand premier ministre canadien Ed Broadbent. Non, hein, parce qu'il n'a jamais gagné une élection. Mais lui, il gagnait les sondages entre les élections, par exemple. Il était vraiment champion. Il gagnait les sondages,
3: Incroyable,
6: mais il perdait les élections. Donc, j'invite mon collègue à faire attention et à ne pas se transformer en Nostradamus de la politique puis à prédire des victoires ou des défaites. On verra ce que les Québécois feront.
4: On s'apprête à vivre un moment assez particulier dans l'histoire du Québec où on s'enligne pour avoir 5 partis politiques dans la fourchette de résultats de 10 à 30-35%.
3: Le Duc et sa coche.
4: J'ai jamais vu. J'ai une formation en histoire. Je sais que vous aimez l'histoire du Québec aussi. 5 partis politiques dans la fourchette de 10 à 35%. C'est intéressant que c'est 125, mais honnêtement, rendu là, personne ne peut prévoir et prédire ce qui va arriver. La distorsion potentielle qui s'en vient avec 5 partis politiques majeurs sur la scène.
3: Il a raison.
4: Qui vont être dans la fourchette de 10, c'est inégalé dans l'histoire du Québec. Je pense que c'est de notre responsabilité et de votre responsabilité de remettre au jeu l'idée de la réforme du mode de scrutin. On a le temps de le faire. C'est l'occasion de le faire. Et sinon, on va encore générer des distorsions qui ne seront pas dans l'intérêt des Québécois.
3: C'est sûr que c'est très technique sur vos toasts ce matin, là. Mais la clé là-dedans, c'est ouais, la réforme du scrutin, oui et non. Ce matin, dans la presse, il y a un prof qui s'appelle André Blais, prof émérite quand même, l'Université de Montréal, sciences politiques, quand même intéressant.
0: Je trouve que c'est
3: qui
0: du
3: arrive
0: monde.
3: La réforme du mode de scrutin. Je trouve ça intéressant, mais je veux dire, en même temps, il mouille dehors, il fait 4 degrés. Là. Je comprends ça aussi.
0: Je trouve qu'il y a beaucoup de monde qui manque d'imagination quand il vient le temps d'imaginer la réforme du mode de scrutin.
3: On est capable.
0: Ben oui, on est capable.
3: On est capable.
0: T'sais, ne serait-ce que, je sais pas pourquoi personne ne pense à ça, mais ne serait-ce que de faire comme les villes. Là. Tu votes pour le PM puis ton conseiller municipal.
3: Très bonne idée.
5: Eh oui.
3: Très bonne idée.
0: Municipal, je vais dire ton député. Là.
3: Deux coupons. Coupon PM, coupon député.
5: Eh oui.
3: Ça, j'adore ça.
0: Puis je trouve qu'on parle pas assez. Là,
3: ça serait une meilleure façon encore que de faire un finger au roi. Là. Puis je sais que il y a du baratin puis il y a de la broue bleue qui va être brassée par PSPP. Là. Ça, se séparer, entre guillemets, du régime parlementaire britannique, mm-hmm. en y allant de cette manière-là.
0: Exactement.
3: Ça serait mieux encore que de faire toutes sortes de sparages. Ah, moi, je donne plus une scène à un lieutenant-gouverneur. Qu'est-ce que tu veux dire? Ça, c'est du théâtre, là. Mais ça, la réforme, ça serait concrète. Une meilleure manière, voilà. Oui, concrète de se séparer ouais. du Canada.
0: Tu sais, tu peux imaginer un paquet d'affaires. Puis c'est pareil comme les référendums. Hier, on était beaucoup là-dedans, là, avec le début du vote par anticipation du référendum en Alberta.
3: En Alberta.
0: Moi, je trouve que c'est la nouvelle politique de l'automne au Canada, ce référendum-là. Pas parce que, bon, il y a des indépendantistes en Alberta, parce qu'il y a un référendum à 9 questions.
5: Oui.
0: Ce qui est complètement malade, là. Puis il y a des. Tu sais, c'est pas toujours.
3: Ah, j'aime ça. Plus on en parle, plus j'aime ça.
0: C'est pas toujours être obligé d'être oui ou non. Tu sais, il y a des questions où c'est autre chose, les réponses, puis c'est correct aussi. Mais de demander l'avis du monde, puis sais-tu quoi, je pense que si on faisait des référendums à chaque année sur un paquet de sujets.
3: Ah, oh, ouais, ouais.
0: Ben, ça rapprocherait les gens de la politique, puis possiblement que c'est le genre d'affaires qui augmenterait le taux de participation.
3: Ah, complètement d'accord. D'accord. On se sent consulté, interpellé, respecté.
0: Et voilà. Tu sais, je donne un exemple qui est huge. Je veux pas qu'on déballe des projets, là, mais tu pourrais même. Ça me dérangerait même pas qu'il arrive en disant écoute, on a 2 projets de transport en commun structurant à Québec, un tramway puis autre chose. Lequel des deux vous préférez? Tu sais, c'est pas toujours être obligé d'être oui ou non.
3: Ouais, je comprends.
0: Tu sais, c'est.
3: T'as des options, choix de réponse.
0: Exactement.
3: Comme école.
0: Ça te permet de revoir des politiciens qui sont des créateurs de projets. Puis après ça, les électeurs peuvent décider quel projet qu'ils préfèrent.
3: Ah, j'achète à 1000%. 1000%. Les questions. Et ça, c'est Donald qui nous a allumé là-dessus. En tout cas, moi, j'étais pas au courant. Là. Les questions sur l'immigration, j'étais pas au courant qu'il y avait ça dedans. Ben, je m'intéresse plus ou moins à ça, là. Je vais être bien honnête avec vous. Tu sais, moi, je me suis dit, dans mesure où ils veulent pas se séparer, puis Daniel est contre la séparation, puis Pierre Poilievre est contre la séparation de l'Alberta, je me suis dit de la merde. Tu sais, je veux dire, je suis pas ça. Donc, c'est vraiment intéressant à suivre. Absolument. Mais on est allé dans le sens inverse, Dan. Mm. On a passé une loi pour faire moins, pour empêcher les référendums dans les villes. Hey, ça, là!
0: Changement de zonage. Ouais.
3: Puis Daniel est contre la séparation, puis Pierre Poilievre est contre la séparation de l'Alberta, je me suis dit de la merde. Je veux dire, je suis pas ça. Donc, c'est vraiment intéressant à suivre. Absolument. Mais on est allé dans le sens inverse, Dan. Mm. On a passé une loi pour faire moins, pour empêcher les référendums dans les villes.
0: Hey,
3: ça, là!
0: Changement de zonage sans faire de référendum.
3: Ça, là!

0: 7-2, il aime pas assez ça encore.
1: Non, il aime pas les référendums, il aime un référendum. C'est ça qu'il y a. Qu'est-ce que t'en dis, mon cher Nick?
2: Tout à fait d'accord. On devrait consulter la population pour beaucoup, beaucoup, beaucoup de décisions. Mais tu sais, dans le cas du tramway, moi j'ai encore la casquette conspinique, là. Il y a du monde qui ont décidé que ça allait être ça le projet. Parce que...
1: Ah, il y a des enveloppes qui sont libres. Exactement. Je suis persuadé de ça. Mais, regardez, est-ce qu'il y aura des enquêtes éventuellement là-dessus? J'en doute. Il y avait un texte en fin de semaine concernant le COVID show. Pas eu d'enquête au Canada concernant le COVID show. Et pas eu d'enquête au Québec. Donc, ce genre de grandes opérations-là, de grands projets, c'est rarement suivi par des enquêtes. Parce que...
0: Tout est parfait, Dom. Pourquoi on enquêterait là-dessus?
1: Oui, c'est ça. Parce que les gens qui ne veulent pas être brûlés sont les gens qui prennent la décision d'aller en enquête ou pas. Vous me suivez? Là? Donc, la personne qui décide d'aller en enquête ou non, mais c'est exactement la même personne qui pourrait être blâmée. Donc, c'est sûr que...
2: Il n'y aura pas, hein?
1: Il n'y a pas personne qui s'auto-entarte ici, là, présent. Donc, c'est pour ça qu'il n'y a pas de grande enquête. Mais j'achète ça, absolument. Les référendums. Qu'est-ce qu'il y a de mal à ça? En Suisse, il y en a beaucoup, hein, de référendums. Puis en Californie?
0: Tu sais, de faire des référendums, moi, tu donnes le pouvoir à tes citoyens de choisir, de décider. Tu leur donnes plus d'opportunités de s'exprimer.
1: Absolument.
2: Ben, c'est ça qui va impliquer dans le processus.
0: Et moi, tout de suite, je vais le dire, moi, une loi qui oblige le monde à aller voter, vous n'avez même pas idée à quel point je suis contre ça. Moi, les libertés individuelles, obligées puis empêchées, c'est la même signification.
1: J'avais le réflexe d'être pour à un moment donné, mais je suis contre, d'autant plus que tu vas te retrouver avec un résultat totalement biaisé, des gens qui disent « Ah ouais, tu me forces à aller voter, fuck you ». Je vote pour tel parti.
0: C'est clone. Ça.
1: Ça se peut que tu te retrouves avec le parti nul au pouvoir.
0: Voilà. D'obliger le monde à aller voter, c'est
1: J'enlèverais le droit de vote aux prisonniers, par contre. Désolé. T'as perdu ta liberté, t'as perdu le droit de vote.
0: Je comprends le point, mais ça, relisez votre charte des droits et libertés et on peut pas faire ça.
1: On enlève la liberté aux gens. Il y a une sanction.
0: Je comprends.
1: T'as perdu des droits, Dan. Désolé, t'as perdu des droits.
0: Tout ça, je le comprends, mais tu sais, je pense que c'est un combat qui...
1: Non, mais je te donne une idée de question de référendum intéressante. Là. La liste de trucs qu'on peut demander.
0: Pis surtout que selon moi, il n'y a pas beaucoup de prisonniers qui votent QS, tu comprends?
1: Ouais. Des prisonniers pro-police qui demandent des pouvoirs d'intervention.
0: Je sais, c'est la même chose pour les gens. J'y voyais une vidéo de qui était super bonne. Je ne l'ai pas sortie parce que ça ne me tentait pas de frapper sur là-dessus. Mais dans un centre qui aide les gens avec des déficiences intellectuelles, ils les ont accompagnés pour aller voter et faisaient des vidéos ludiques là-dessus. Là. Mm-hmm. Tu regardes ça, tu dis c'est le fun, ils vont voter, mais en même temps, il y a un paquet de monde qui peuvent se poser la question à savoir... Ce monde-là, il vote pour quoi, il vote pour qui. Mais tu sais, en même temps, d'empêcher le monde, d'obliger le monde d'aller voter, tu peux pas faire ça.
1: Non, je comprends. Ouais, c'est un débat intéressant.
0: La meilleure façon de faire, selon moi, ce serait de les intéresser encore plus à la chose politique.
1: La commission Allison, c'est quoi concernant la COVID? C'est une commission qui est non reconnue. On s'est intéressé à ça. On a fait une entrevue, ou même deux, avec et Béliveau. Que j'ai osé appeler docteur. Oh boy.
2: Ben oui.
1: Il y a eu une mise en demeure. Gang de clowns. Collège. Wow. Et Provo, qui est allé témoigner. Mais c'est une commission non reconnue, les amis. Là. Je veux dire, il y a un député, ils ont eu un local, ils se sont exprimés, mais je veux dire, c'est pas une vraie commission d'enquête fédérale qui statue. Vous comprenez ce que je veux dire? Là? C'est une commission un peu parallèle. Donc, ce qui enlève rien au mérite des gens qui ont témoigné, soit dit en passant, c'est juste que c'est pas la même chose. Sylvain s'en vient. Faudrait pas
2: j'attends ses nouvelles.
1: Sylvain qui s'en vient de Saint-Og, quand même.
2: Devrait être là bientôt.
1: Sylvain qui dérange beaucoup Marchand. Hein? Sylvain Junot dérange beaucoup, beaucoup Marchand. Marchand qui, suite à son intervention, hier sur Facebook, hier midi, est sorti. Non, Marchand, quand il n'y a pas d'unanimité, là, il capote. Mais il y a une job de polissage qui se fait du côté médiatique. Ouais, mais regarde, t'es fin, t'es bon, t'es parfait. Regarde, on est là pour toi. Là. On comprend la game. Là. Comment ça va se terminer, tout ça? Stéphane Lachance a écrit une lettre à PSPP Là, les médias tentent d'y jouer dans la tête en disant « Hey, t'es ramolli, hein, Duhem, il est hard, toi, t'es soft. »

0: Je suis pas sûr que Stéphane Lachance va être d'accord avec cette interprétation-là, donnée par Lemieux, entre autres, de Radio-Canada. C'est pas ce que Stéphane dit, là. Stéphane demande à ce qu'on dévoile le vrai chiffre. Stéphane n'a jamais dit go, go, go, là. Stéphane a dit on peut pas remplir tout de suite les trous. C'est un peu ça qu'il dit. Ouais. Là, finissons ces travaux-là de conduite, là. Faut les faire. Là, ils sont en train de faire des travaux. On est tous d'accord là-dessus. Là.
1: Ce qui va se passer, là, je vais vous le dire, là, vous pouvez le noter.
0: Cette semaine, dans le grand livre, Dan?
1: Oui, ça va être dans le grand livre. Cette semaine, le Politico va être très tranquille. Là, c'est la sermentation du parti au pouvoir.
0: Après ça, avec les conservateurs qui arrivent avant le conseil des ministres.
2: Après le conseil des ministres.
0: Ça, c'est weirdo.
2: Ouais.
0: Ça, c'est weird.
1: Oui.
0: Mais... tout de suite après... mais peu importe.
1: Ouais, c'est ça. On fermons la parenthèse. Mm-hmm. Il va nommer le ministre, son conseil des ministres. Le ministre des Transports, ça va être l'ancien boss du RTC. Puis il va dire à l'ancien boss du RTC, gère ça. Fait que là, vous allez voir une conférence de presse dans une dizaine de jours à peu près. Dans deux semaines.
0: Le chum en marchant.
1: L'ancien boss, le grand boss du RTC, qui sera le nouveau ministre des Transports, dire mot pour mot ce que Bruno Marchand vous dit. C'est-à-dire, on va attendre au mois d'avril pour avoir le montant final du RTC, du tramway.
0: Ça, il y a de bonnes chances que ça arrive. Comme ça. Mais, Dan, il faut se battre.
1: Je sais.
0: Puis, tout mais le monde, quel excellent candidat
1: tout le monde
0: en
1: le place ministre
0: Girard.
1: Des Transports. Tout le monde le place ministre des Transports.
0: Absolument.
2: Ben oui.
1: Ça va être le ministre des Transports.
0: Ben oui, j'étais le premier. Puis, ben, c'est à l'évidence. Là. C'est comme dire Ronald McDonald, c'est la mascotte de McDonald. C'est une évidence. Mais rappelons quand même sa feuille de route dont personne ne parle quand même. 9e sur 10, société de transport.
1: Oui.
0: Donc, en termes de mauvaise gestion, il y a un diplôme, là. Mais va être récompensé. Pourquoi? Parce qu'il est élu. Donc, puis ça a l'air d'être le seul gars qui connaît les autobus. Moi, il connaît tout le temps que ça, les autobus. Il a mis le RTC dans le trou. Très bon. Parlons un peu de hockey, mon cher Dan. Pourquoi pas? On deep, certain. Let's deep. Deeper and deeper.
1: Elle va écouter le hockey hier?
0: Oh, oui, est-ce que je suis content?
1: Exact, je suis d'accord avec toi. On s'est échangé hier à 6h30, on s'est écrit.
0: Hey, ça fait du bien, là.
1: Ah, ben, pour vrai, c'était malade. Le Canadien devrait toujours jouer à ce temps-là.
0: Ouais. Oui, 5 à 7 à 4 heures.
2: Ah, c'est parfait.
0: Moi, j'adore le 5 à 7. Moi, je suis vendu 5 à 7. J'aime les boys du 5 à 7. Je les salue. Si vous les connaissez, vous les saluerez pour moi. J'aime ce show-là. Pourquoi? Parce que je mets mon cerveau dans le formol.
1: Ouais.
0: Et c'est pas une insulte. La politique, nous autres, on trempe là-dedans. Qu'est-ce que vous voulez? On est d'un morning show, donc on est là-dedans. T'sais, on est tout le temps là-dedans. À un moment donné, ça fait du bien. 4 heures, boum! Tosse-toi, Patrice Roy. Je veux rien savoir. LCN, puis la joute. Je veux du hockey. 6h30, il y avait une petite coupe de vino.
1: Oh, on a sorti le vino.
2: Oui,
1: tabarnouche.
0: La grosse plate de sushi et le vino.
1: Tabarnouche.
0: Et on était les quatre... dans le salon, comme dans le bon vieux temps, quand il était petit. C'est le fun. Avec les deux boys, on a regardé le hockey. On n'a pas regardé la game au complet, because, à un moment donné, c'est sûr, l'un s'en va chez sa blonde, puis l'autre, bon. Mais quand même, on a regardé deux premières. On a eu bien eu du fun. 6h30, c'est A1. Là.
1: Moi, je me suis fait un de mes repas d'automne.
0: C'est quoi?
1: De semaine préférée hier. Des vols au vent.
0: Ah, ça, c'est confort, hein. Hey,
1: c'était
0: ta sauce
1: bon
0: à la king, c'est laquelle? Saint-Hubert?
1: En fait, j'ai fait ma propre sauce. Je l'ai faite à...
0: T'es bon, toi, en cuisine?
1: Je l'ai faite à la main. J'ai rajouté mes légumes dedans et j'admets, c'est un mardi quand même, j'ai pris des légumes en conserve.
0: Ben oui.
2: Oui.
0: Ben c'est ça que c'est.
1: Ben, dans le fond, ben oui, mais tu peux les faire couper puis les faire... Ouais, ça commence à être compliqué.
2: La canne.
1: Si je fais des vols au vent samedi, je vais les faire un jour. C'était parfait. Tu manges, tu regardes le hockey à 6h30.
0: Non, c'est malade. Deux vols au vent ou trois?
1: Deux, mais je pense que je mange de la garniture pour trois.
0: Ouais, ben c'est ça. Le truc, c'est ça.
1: Ben oui.
0: T'enlèves les capotes,
1: ouais.
0: Tu spreads ça.
1: Exactement.
0: Il faut qu'il y ait de la poitrine.
1: Ouais, oui.
0: Il faut qu'il y ait du poulet.
1: Quatre
0: là.
1: Grosses poitrines de poulet que j'ai mis au air fryer juste avant.
0: There you go.
1: Et voilà.
0: There you go.
1: Et voilà.
0: Là, ça dégoutte dans l'assiette.
2: Ben oui.
0: Puis tu finis ça à cuillère. Ou à la paille.
1: Oui, oui. Ou avec une tranche de pain. Chose que je n'ai pas fait.
0: Et sacrifice, ça, c'est bon, ça?
1: Ben, c'est mardi, quand même.
0: Du bon pain blanc, Wonder. Drette.
2: Ben oui.
0: Drette des miches. Drette des poignées d'amour.
1: Direct.
0: Les boys, c'est poignées d'amour, là. Drette des poignées d'amour.
1: Ouais. Puis why not? On met du
2: beurre.
1: On est capable d'en prendre. On met du beurre.
2: Ben oui.
0: Oui.
2: Capable d'en prendre en masse.
0: On met du beurre, mais hein. Hey, ma blonde, hier, en fait, hier midi, nous autres, on a mangé cochon aussi. Pepe Getty, Spag.
1: Oh.
0: J'avais acheté des saucisses italiennes. Ma blonde, fait cuire ça. Boum, boum, boum, boum en rondelles. Hein? C'était des saucisses au spag. Pas compliqué, là. Avec le fameux pain, Dan. Le pain italien.
1: Mm-hmm.
0: Mi, tendre et du beurre. Non, non, regarde, oublie ça, là. J'étais pas en mode gym après, là. Et, ouais, j'aurais pu me fraiser un bon verre de lait. Un bon verre de lait 3,25. Non, mais on s'est protégé. On s'est protégé. On a protégé notre santé.
1: Okay.
0: Très bon. J'aime ça, parler de ça.
1: Ben oui.
0: La cuisine automnale.
1: C'est bon, là. Puis j'ai fait un rôti de palette en fin de semaine. T'sais, on est vraiment rendu dans l'automne.
0: Ah non, on est rendu dans l'automne. Je vais tanker chez Tim. Chez le gars, nous autres, c'est coin Jean Talon, Henri Bourassa. Je vais tanker. La pompe est défectueuse. Je vais en dedans. Je lève ma tête. Je la tourne vers l'est. La pancarte, Tim. Les muffins d'automne. Je me colle une boîte. 6 muffins d'automne.
1: Oh!
0: Oh! Quand il fait 32, on mange pas des muffins,
1: Tim Horton. On mange pas de muffins, non.
0: Mais quand il fait 4 degrés, puis tu viens de tanker, tes mains frettes, tu payes le gaz, les muffins sont arrivés dans la maison. Et habituellement, c'est « Voyons des calories encore! » Mais non, il y avait des cris de joie. « Oh, gars, paye, il est trop bien généreux, hein? » Pas c'est le ministre du fun. Je suis le ministre du fun à la maison.
1: C'est le fun.
0: Et ma blonde n'est pas anti-plaisir, mais c'est plus la rigueur. Ça, tu comprends? C'est plus...
1: Ministre de la rigueur.
0: Faut faire du ménage.
1: Ben oui.
0: Hein? Qu'est-ce qu'on fait? On ramasse des feuilles en fin de semaine.
2: Wow. Ah oui, la liste.
0: Plate, hein? La liste.
2: Ben oui.
0: Toi, c'est-tu la ministre de la liste?
2: Ben, la liste.
0: C'est la liste. On a une liste à faire.
1: Nous autres,
0: on a
1: tout réglé ça dimanche matin.
0: Qu'est-ce que vous avez réglé?
1: La cour. Les feuilles, ranger les meubles, la politaine.
0: Yes.
1: La seule chose qu'on peut ranger, c'est le barbecue.
0: Mais non, reste, ça reste pour l'hiver.
1: Le reste, ben je l'utilise plus l'hiver, fait que je le sers maintenant là, tant qu'elle le laissait garder.
0: Tu fais plus de barbecue l'hiver.
1: Non, je fais plus de barbecue l'hiver.
0: Voyons donc, qu'est-ce qui s'est passé?
1: Ben c'est passé que
0: t'es plus masculin.
1: Non, c'est pas ça, c'est que ça n'a rien à voir.
0: Non, je sais, je t'écœure, je dis une niaiserie.
1: C'est que j'en fais beaucoup.
0: Au diable la masculinité toxique.
1: J'en fais énormément l'été, mais moi j'aime ça la cuisine. Mettre les petits plats dans les gros pour faire de la cuisine. Fait que j'ai.
0: T'aimes la cuisine intérieure?
1: J'aime le four, j'aime les mijoter, j'aime les cuissons lentes. Donc ça
0: t'aimes une cuisine bien fourrée?
1: Exactement.
0: Bien fourrée, bien mise?
1: Exactement. Donc 4 mois
0: Arrêtez par année. Arrêtez de penser tout croche les livers, là. On parle de gastronomie ici.
1: Donc 4 mois par année, j'aime la cuisine en sauce bien fourrée.
0: En sauce bien fourrée, bien mise, bien chaude.
2: Oui, c'est réconfortant l'automne et l'hiver.
1: Tout ça pour dire que le Canadien a gagné.
2: Ah, ouais.
0: Ben oui. Merci, Bolduc, encore une fois.
1: Oui,
0: encore. Comme dit Nick, il faut arrêter de jouer avec le feu, là.
1: Oui, Jacob Fowler était excellent. Troisième match consécutif de Jacob Fowler.
0: Ben oui.
1: Et, écoute, on va tout de suite sauter là-dedans.
0: Let's go.
1: Parce que le temps passe, puis le temps passe. Dylan Larkin.
0: Yes. Le gars qui veut pas venir à Montréal.
1: Est-ce que c'est lui qui veut pas venir à Montréal?
0: Ben, je sais pas.
1: Écoute Renaud Lavoie hier dans le show de DH.
3: Ben écoute, tu sais, il y a beaucoup de gens qui ont parlé à Dylan Larkin au cours de l'été, qui lui ont fait comprendre que ce serait vraiment un bel endroit pour lui de jouer à Montréal. Il n'est pas capable de convaincre des membres de sa famille. Qu'est-ce que tu veux que je te dise? C'est des gens qui sont réfractaires par rapport à ça. Il y a deux versions dans tout ça. Tu sais, souvent, moi j'entends souvent des partisans dire. Ouais, mais écoute, une conjointe ne devrait pas avoir un mot à dire dans la carrière d'un athlète professionnel. Mais en même temps, la journée que tu es marié et que tu as des enfants, tu sais comme moi que la vie, c'est pas aussi facile et si simple que ça. Tu ne peux pas faire ce que tu veux.
1: Dylan Larkin, c'est Julie qui veut pas.
0: J'adore ça. J'adore ça. Les potins Julie, crunchy comme ça, j'adore
1: en
0: ça.
1: En fait, Julie, c'est la conjointe de Jeff Petrie. C'est la meilleure amie de la conjointe de Dylan Larkin.
0: Petrie, ça a mal fini à Montréal.
1: Petrie,
0: le COVID show aussi, ça n'a pas aidé.
1: C'est ça. Ouais. Eux autres, ils ont connu le pire de Montréal, le pire du Québec, le COVID show.
0: Le COVID show, c'est-à-dire le combo Legault-Trudeau.
1: Le combo confinement aussi.
0: Mais c'est tout
1: les
0: ça.
1: Enfants, Julie et Jeff Petrie, étaient pognés dans un confinement alors que leur cousin allait à l'école aux États-Unis. T'sais, c'est un peu tout ça qui a mis le feu aux poudres. Mais sa blonde, Dylan Larkin, elle veut rien savoir. Puis Renaud Lavoie rajoute en disant l'opération charme qu'ont fait les partisans du Canadien samedi soir, ben ça a fonctionné.
3: Il a dit qu'il est extrêmement touché, là. C'est ça qu'il a dit particulièrement par ces partisans-là du Canadien. Il pensait jamais croire ça, que son nom allait scander un jour dans ce building-là. Puis c'est un building qui est important pour lui, qui est mythique. Alors, tu ne peux pas être indifférent. C'est sûr que il y a eu une conversation avec sa conjointe par rapport à ça là, dimanche, là, très certainement, là, en se disant, écoute, là, le message est passé. C'est sûr que si elle ne veut pas venir absolument coûte que coûte, ben là, c'est un autre problème, mais c'est parce que la médaille, elle a deux côtés. Hein. En attendant, je sais pas si vous entendez comment les dirigeants des Red Wings parlent de Dylan Larkin, là, mais eux sont écœurés de lui, par contre.
0: Ben oui.
3: Pas juste un peu.
0: Donc, ouais, c'est super bon, ça.
1: Et il en rajoute en disant, on sait déjà qui est-ce qui va être échangé, qui est-ce que le Canadien va envoyer à Détroit.
0: Ça fait quelques fois qu'il en parle, Renault, puis Truman aussi en parle, mais j'ai hâte de l'entendre. Let's go.
3: C'est un joueur qui est très en demande par les autres équipes.
1: Michael Hayes.
3: C'est certain que si Dylan Larkin acceptait d'être échangé, Michael Hayes ferait partie de cette transaction-là.
4: À quel pourcentage tu crois que Larkin va aboutir à Montréal?
3: Ben écoute, j'ai une réponse facile, c'est 50% parce que lui, il veut. Tu comprends? Il reste un autre 50%, c'est convaincre son monde.
4: Madame!
3: C'est ça, je veux dire, c'est pas plus compliqué que ça, là.
1: Pas plus compliqué que ça. Lui, il est prêt.
0: J'adore ça. Je le crois à
1: 1000%. Moi aussi, je le crois.
0: 1000%.
1: Parce que pendant que lui passe la route à Los Angeles pendant le jour,
0: les femmes sont importantes.
1: Les femmes restent ici.
0: Ben oui, les femmes avec les enfants. C'est sûr que quand tu fais un move comme ça, comme lui demande d'être échangé, c'est sûr qu'il en discute avec sa femme. C'est sa femme qui a fait la liste, là. Je veux pas aller à Winnipeg, je veux pas aller à Calgary, je veux aller, on l'a pas vu la liste,
1: en fait,
0: là, mais
1: elle veut pas...
0: Los Angeles, Anaheim, Dallas.
1: Ah non, il y a trois clubs, c'est la liste.
0: Sunrise, il y a juste trois clubs.
1: Il y a Dallas.
0: Selon Pierre Lebrun, il y en a une dizaine, là. Selon Pierre Lebrun, il est rendu à une dizaine. Okay. Il a engraissé la liste. Ça, c'est au début d'année, il y en avait trois, mais il n'y a plus.
1: Dallas, Minnesota, parce que son équipe où il voudrait le plus aller, c'est Minnesota.
0: Il veut jouer au Belguérin.
1: Fait que ça, c'est pas la température qui l'empêche de venir à Montréal.
0: Ouais.
1: On le sait.
0: Oui, c'est ça. C'est ça.
1: C'est vraiment une question de pays. C'est le Canada.
0: Oui.
1: Puis d'ailleurs, Dien, tu en as profité pour demander la question à Renaud Lavoie. Michael Hayes, c'est qu'il fait dans la NCAA encore cette année?
3: Il n'y a pas d'affaire à jouer dans la NCAA.
4: Qu'est-ce qu'il fait là?
3: C'est très problématique. Oui. C'est que il est beaucoup trop fort pour ça. Tu comprends? Alors, je comprends pas pourquoi ce kid-là a pas accepté de jouer pour les Canadiens cette année.
0: Exact.
3: Je pense que faut pas oublier une chose, hein, les gars. Quand tu joues maintenant dans la NCAA, là, t'es payé, là. Ça veut dire que lui doit toucher, d'après moi, entre les 750 000 $ américains pour jouer au niveau collégial cette saison au Michigan. Pour une dernière année. Ça veut dire que t'es aussi bien de ramasser cet argent-là, de jouer 35 matchs, de pas vivre avec le stress, si tu veux, du hockey professionnel, de profiter d'une dernière année au niveau collégial où tu vas pouvoir faire le party tant que tu veux.
1: Puis, je veux finir en te parlant...
0: C'est très, très, très bon. C'est vrai ce qu'il dit. Parce que quand Age est venu pour le camp des recrues, il est venu à Montréal, là, à Brossard, là, puis ils ont fait une dernière tentative, le Canadien, de le convaincre. Puis tu sentais vraiment que le Canadien était déçu qu'il retourne au Michigan, c'est ça? Il joue au Michigan, à l'Université du Michigan, je crois. Je veux pas me gourer, là. Mais c'est un homme qui joue avec des enfants, là. C'est pas compliqué, là. Donc, c'est sûr qu'il a perdu des points, là, dans l'optique du Canadien. Là. On the trading block, mais tu fais un package avec Dobesh?
1: Mm-hmm. Un beau package
0: avec Dobesh,
1: ben oui.
0: Là.
1: Je pense qu'il y a quelque chose comme 13-14 points en 4 matchs.
0: Non, c'est un homme avec des enfants.
1: Voilà,
0: Ça tient pas route,
1: de bon là. Sens. Et puis, j'ai un autre extrait de Renaud Lavoie qui parle. Entre Dobesh puis Fowler, vous pouvez dire salut à Jacob.
3: Alors, moi, je suis très impressionné parce que ce jeune homme-là fait. Les dirigeants des Canadiens, vous l'avez déjà mentionné, l'adorent. Il y a une équipe qui a, mettons, Dylan Larkin s'est échangé, là, puis demanderait Jacob Fowler. La réponse, je peux tout de suite donner la réponse. Ah, c'est sûr, c'est non.
5: C'est plus Dobesh qui va être dans le deal, je pense.
3: C'est ça. Si un jour on a besoin d'échanger un gardien, effectivement, ça va être Jacob Dobesh qui.
0: Ben, il est plus jeune en partant.
1: Ben oui.
0: Puis il est repêché par Hughes. Donc, ouais. Hughes ne veut pas se tirer dans le pied en envoyant le message qu'il a mal repêché. Là. Donc, juste rappeler, Dobesh, 136e overall 2020. 2020, c'est pas Hughes qui est là. C'est un choix des lunettes en bois.
1: Oui. Donc, voilà pour ce qui est de Renaud Lavoie.
0: Mais Dobesh est bon aussi. C'est pas la question de caler Dobesh. Moi, je l'adore, Dobesh. Mais justement, il y a une valeur. Quelle valeur a-t-il? Les goalers, n'ont pas des valeurs extraordinaires. Hellebuyck, moi, je pense que les Jets demandent trop. Mm-hmm. C'est pour ça qu'Hellebuyck, paraît-il, songerait même à rejouer.
1: Si les Jets le veulent pas.
0: Ouais, mais là, ça se parle, il paraît, là, pour rejouer avec les Jets. Là. Si tu veux qu'on t'aide, help me to help you, là, comme on disait dans Jerry Maguire. Là. Tu veux-tu qu'on t'échange? Ben, ouais. Ça va prendre. Faut que tu mettes la robe dans la vitrine. Si tu veux vendre la maudite robe, faut que tu la mettes dans la vitrine. Si tu la mets dans le backstore en arrière, à côté de la clearance, tu ne vendras pas ta robe.
1: Nope.
0: Tu comprends? Ben, comme gérant du magasin, faut que tu mettes la foutue robe en avant dans la vitrine.
1: Et puis, donc voilà. Donc, le Canadien a gagné hier. Jacob Farrell, je vais le filer.
0: Washington,
1: ce soir, c'est
0: sont bons. Je les aime, Washington.
1: Ce ça soir, va être bon. Ça va être une partie difficile pour le Canadien. Oui. Disons
0: Alain Crête, la première d'Alain Crête, Canadien.
1: Amazon Prime, oui. Jacob Dobesch. D'ailleurs, il y a eu des troubles de diffusion hier à RDS, selon ce que j'ai compris. Hein.
2: Oui. Je ne sais pas moi, pourquoi. Pas moi, RDS en ligne, là.
1: J'ai pas eu ça. En ligne?
2: Je pense que oui. Pas en ligne, là, mais je veux dire...
0: Avec
2: là,
0: belle fibre, je pense.
1: Mais non, belle fibre, moi, je l'ai, puis ça marchait. Là.
2: Ouais, je pense que c'est...
0: Il y aura une pause de Dan Poole, là. Il est pas de bonne humeur. Là. Mais il a filmé. Ça dépend des endroits. Le signal,
1: je l'ai lu, le pause de Dan Poole. Ouais.
0: Moi, je suis avec Vidéotron, j'adore.
1: Zéro vécu ça, moi, hier.
0: Okay.
1: Zéro, zéro, zéro. Ça a bien été tout le long.
0: Moi, je suis avec Vidéotron, puis...
1: Moi, j'étais avec Belle, puis ça a marché tempête hier. J'ai pas... Puis ce soir, c'est Amazon Prime. Tu le dis, c'est Amazon Prime.
0: Moi, ouais, j'ai hâte de voir le signal. Paraît-il que le signal est en 4K excellent. Est-ce qu'on verra les boutons d'acné de... Les anciens boutons d'acné de Ovechkin? Tu sais, quand c'est ultra HD, là. Oh, regarde, c'est mal rasé.
1: Et rapidement,
0: oui.
1: Vous diriez quoi, vous, s'il y a un détective privé qui photographiait vos enfants à la maison?
0: Ah non, ça, j'étais au courant de cette affaire-là. C'est un autre. C'est qui a sorti ça ce matin?
1: C'est Radio-Can qui a sorti ça hier.
0: Oui. Je suis au courant de cette histoire-là depuis deux semaines, mais ma source m'a demandé de pas en parler because Radcan a. Je l'ai même pas lu, ça, cette histoire-là. Là. Je l'ai pas lu. Mais ça devait sortir la semaine passée.
1: C'est
0: OK Québec. Oui, ben c'est ça.
1: Très long texte.
0: Oui, ben c'est ça. Eux autres, ils ont tout la dope, la famille et tout. On pourrait faire même des entrevues avec eux autres ce matin, la famille. C'est Lévi, hein, je crois. Je l'ai pas lu le texte, là, mais l'information que j'ai, c'est Hockey Lévi. Québec Lévi qui fait espionner un jeune parce qu'on l'a changé de zone.
1: Et semble-t-il.
0: Je l'ai pas lu le texte.
1: Que c'est pas un corps folin, là. Ça arrive très, très souvent qu'il y a des enquêteurs privés qui sont engagés pour faire ça.
0: Ah non, ça, c'est un scandale national, là.
1: Mais faut.
0: Filmer un enfant, c'est une filiale d'Hockey Québec. Selon mes informations, mais j'ai pas lu le texte, là, comme je te dis, là, qui a engagé un détective privé pour filmer un mineur.
1: Oui, pour prouver...
0: Je vais aller lire le texte.
1: Qui habitait pas à Québec.
0: Oui, c'est ça.
1: Pour pas qu'il puisse jouer au hockey à Québec.
0: Exactement.
1: Mais là, le résultat,
0: comme
1: matin...
0: Je vais aller lire ça.
1: C'est qu'il y a une petite fille de 8 ans qui joue pas au hockey.
0: C'est ça.
1: Une petite fille de 8 ans... Qui joue pas au hockey, là. Elle est gardienne de but. Elle devrait jouer au hockey, mais elle joue pas à cause de ça.
0: Ah non, c'est dégueulasse.
1: Et ce qu'on apprend également dans le texte, c'est les meilleurs. Dans le reste du Canada puis aux États-Unis, tu peux aller jouer dans l'équipe que tu veux.
0: Ben oui. J'espère qu'on nomme les croches qui ont engagé un détective privé ou des détectives privés qui ont fait une filature sur un enfant. Là.
1: Ça n'a pas de bon sens. Le père pensait que c'était un pédophile qui photographiait ses enfants. Il est allé le confronter pour se rendre compte finalement que c'était les dirigeants du hockey mineur à Lévis qui... J'en reviens pas, c'est une histoire qui est complètement hallucinante. Mais en même temps, si vous voulez savoir comment ça va le hockey au Québec, je vous présente Hockey Québec. C'est possiblement que c'est eux qui nuisent le plus au développement des joueurs de hockey à l'heure actuelle. C'est peut-être pour ça que la province est rendue cancre au Canada. Et même avec certains, c'était aux États-Unis. J'étais déflaboxé quand j'ai vu ça hier, d'homme. Déflaboxé. Ça n'a juste pas de bon sens. Là. Imagine ta petite fille de 8 ans qui se fait prendre en photo par un gars qui est dans son...
0: T'as vomir, cette histoire-là.
1: Dans son Chevy Malibu dans la cour. Là. C'est dégueulasse.
0: C'est dégueulasse.
1: Le gars a pris la plaque de d'immatriculation parce que quand il a voulu aller confronter le gars qui prenait des photos, il a dit « Ben, je vais aller le voir. » Puis il a réussi à prendre la plaque d'immatriculation. Là, il appelle la police. Il donne la plaque d'immatriculation. La police la rappelle pour dire « Bon, on peut pas vous donner suite à ça. C'est un enquêteur privé qui est... C'est pas un pédophile. C'est un enquêteur. C'est quelqu'un qui a sans doute été engagé pour ça. » Puis il a tout de suite catché que c'était pour ça. Le gars reste à Lévis, travaille à Québec, sa femme travaille à Québec. Ils ont décidé que c'était plus facile. C'est peut-être parce qu'ils trouvent que hockey Lévis, c'est un peu tout croche quand un club de Saint-Nicolas joue home à Saint-Pamphile. Là. Ça se peut qu'ils aient trouvé que ça soit ça. Là. Mais il y a le droit. Les gens ont le droit d'aller jouer où ils veulent. Il y a deux adresses, il a mis toutes les preuves. Ça devrait être direct. Hein. Tu joues à Québec, that's it. Puis j'imagine que si Hockey Lévis ont été jusqu'à prendre un enquêteur privé, ça doit être parce que le petit gars est bon, Doom. On s'entend?
0: Il y a des gens qui disent « Défendre Hockey Québec ». Hockey, c'est pas Hockey Québec. Oui, c'est Hockey Québec.
1: C'est Hockey Québec.
0: Je suis en train de lire l'article. C'est très, très, très long. Là.
1: C'est l'organisation que Jocelyn Thibault a abandonnée parce qu'il n'avait rien à faire avec eux autres.
0: C'est un très, très long article signé Martin Leclerc. OK.
1: Moi, j'avais un chum qui était dans Hockey Québec puis il disait on dirait qu'il y a plus d'efforts qui est mis sur le souper aux morts au mois de mai que sur les jeunes qui jouent au hockey.
0: Mais moi, ce que je vais vouloir, je vais reparler à ma source là, d'ici 10 heures, c'est quelqu'un, je te dirais c'est qui. Je ne vais pas l'identifier, mais je te dirais de quelle nature est cette source-là. Là, c'est quand même du gros solide. Là. C'est quasiment un cas de police. Là. Moi, je veux qu'on nomme des noms. Je vais être capable de nommer des noms. Ce que j'aime pas, ben ce que j'aime pas. C'est un bon article, puis chapeau, regarde, ils ont eu le scoop, l'exclusivité, tout est là. Puis on camoufle l'identité, bien entendu, là, puis la famille. Mais moi, je veux te donner des noms. Les noms des abrutis de Lévis qui ont fait ça. Ils doivent être identifiés. Trop souvent, Dan, on sort un scandale comme ça, parce que c'en est un.
1: Oui, c'est un scandale.
0: C'est un scandale. Dans le public. Mais c'est l'organisation, c'est le dans l'organigramme, oui, c'est l'organigramme en général.
1: Tu veux savoir qui est-ce qui a collé à shot?
0: C'est ça. Tu sais, comme Santé Québec, par exemple. Mm-hmm. Oui, mais c'est Santé Québec qui a... Tu sais, quand j'ai fait l'entrevue hier avec Teasdale, je voulais savoir c'est qui a porté plainte. Puis Olivier pourrait me le dire, si je le rappelle. Moi, je veux identifier, de plus en plus, je veux le faire... Les personnes. Il y a des personnes qu'on doit nommer à la radio. Il n'y a rien de plus déplaisant que d'entendre un nom à radio. Surtout quand t'es dans la marde. Je l'ai nommé, le gars de Lyon, tantôt. Là. Et sa photo est là dans le journal. Le journal le nomme aussi. Il faut nommer les personnes. Il faut que ces personnes-là sentent la chaleur. Il faut que les incompétents soient identifiés, soient montrés du doigt. Parce que sinon, ça n'avance à rien. C'est le système... C'est le ministère, Dan. Comme là, c'est Hockey Québec. T'en as parlé. C'est Hockey Québec. Hockey Québec, c'est gros en Jésus-Christ. Là. Il y a 2-3 personnes qui sont directement ciblables dans cette histoire-là de Lévis. Puis on va tenter de faire un suivi demain ou vendredi là-dessus. Donc, bel job de Radcan. C'est un texte qui est très, très, très long qu'on ne peut pas mettre sur Facebook parce que vous comprendrez qu'au Canada, on n'a pas le droit de mettre de texte sur Facebook. Mais faites ça sur Google si ça vous intéresse. Donc, quand le hockey mineur épie la famille d'une gardienne de 8 ans. Hey, 170 commentaires dans l'article de Martin Leclerc. Donc, bel job de Radcan. Nous autres, on va à la pause. Et en revenant, Sylvain Junot, le maire de Saint-Augue, qui vient répliquer au maire Marchand.
6: Restez là. On revient dans pas long.
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27: Si vous êtes pogné dans le trafic en tête des pôles positifs, vous avez de la difficulté à le trouver à l'heure actuelle. Limoilou, il fait noir, puis en plus, t'es complètement jammé. T'es à hauteur de la route Lagueux, tu te dis, je suis loin des ponts. La réponse officielle, oui, t'es loin des ponts. Complètement jammé en tête des ponts ce matin. Peu importe où vous arrivez, si vous êtes sur la 20 Ouest, la 73 ou la 20 Est, vous allez avoir un shift à faire. Je vous dirais que la capitale également, c'est jammé direction Ouest, dans le secteur Beauport-Charlebourg, parce qu'il y a un accrochage à la hauteur de la première avenue. Un accrochage dans ce secteur-là, ça cause des ennuis et c'est ce qu'on vit actuellement. Des ennuis en quatre directions sud, à la hauteur de Val-Bélair, c'est pare-choc en se rendant jusqu'à Jean-Marchand. Et ça commence tranquillement, mais sûrement également sur Dufresne-Montmorency, même si c'est juste 7 heures. Commence à être compliqué, là. On le voit, très, très dense, la circulation dans ce secteur-là. 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
0: À 7h04, il y a un liveur, Louis, qui nous écrit de Trois-Rivières. Vous avez parlé d'autobus Lyon tantôt. Justement, hier matin, autobus Lyon, Trois-Rivières, il y a une batterie qui a explosé.
27: Salut!
0: Je vous dis ça comme ça, que c'est l'autobus de mes enfants et ça a foutu le bordel. Si vous avez des informations, I love it, I love it. J'en veux des infos sur le Messenger présent de Morel Live, là, sur le Facebook ou le texto tout simplement, 88-670-9098. En studio, le maire de Saint-Augustin de Desmaures, Sylvain Junot, que je vais tutoyer because Jean-Claude le tutoie, donc j'ai le droit. Comment ça va, Sylvain?
28: Ça va bien.
0: Très bien. Le maire Marchand n'est pas de bonne humeur. Franchement, là, tu veux suspendre son projet. Mais il faut aller de l'avant. Ça prend du courage.
28: Je veux pas suspendre. Je veux qu'on fasse les choses dans l'ordre. C'est pas plus compliqué que ça. Donc,
0: c'est Radcan qui dit que tu demandes au PQ de suspendre les travaux préparatoires qui ne sont pas indispensables.
28: Exact. C'est ça. Donc, pas suspendre le projet dans son ensemble, mais simplement s'assurer qu'on a les OK. Financement, qu'on ait les OK, réalisation aussi. C'est le gouvernement qui est maître d'œuvre et le gouvernement n'a pas encore donné son OK pour la réalisation. C'est assez simple, c'est l'évidence ce que je dis là. Donc, à partir de là, tout ce qui est irréversible.
0: Mais Marchand dit le contraire, là.
28: Ouais, mais moi, est-ce que le quatrième décret a été signé par le gouvernement
0: non.
28: pour mettre en phase réalisation? Bon, ben moi, ça s'arrête là. C'est le projet de qui, ça? C'est le projet du gouvernement. C'est le gouvernement qui ne l'a pas mis en réalisation. Donc, il n'est pas en réalisation. Point.
0: Oui, mais Marchand dit qu'il y a du cash, là, du fédéral. Là, on a les enveloppes.
28: J'ai pas les ententes signées, j'ai rien. Tant qu'on n'a pas les choses claires, nettes et précises, là, on vit dans un monde de contrats puis de droits. Fait que les choses doivent être claires, les choses doivent être écrites, puis les choses doivent être signées. Puis après ça, ben, on peut commencer des choses irréversibles. Que la Ville de Québec fasse des travaux d'aqueduc, d'égout, ça la regarde, puis c'est bien correct, même que c'est souhaitable, je les félicite pour ça, mais d'abattre des arbres, d'engager des dépenses à n'en plus finir, faire des expropriations, il y a du monde qui a des vies brisées là-dedans, il y a des choses épouvantables. Fait que, tu sais, s'il faut le faire, bien correct, mais s'il faut pas le faire, ben attendons un peu, là, les nerfs. Et donc, c'est au gouvernement à mettre un point sur la table à un moment donné, puis à dire c'est assez. Et je fais une parenthèse là, pour dire que quand on me dit... qui se mêle de ses affaires, là.
0: C'est ben, c'est affaires. Ça, dans le soleil, entre autres. Ce matin, affaires, beaucoup de commentaires.
28: C'est l'agglomération.
0: Il se mêle de quoi, Juno?
28: Il se mêle d'agglomération. La moitié de nos taxes à Saint-Augustin-des-Morts s'en va à l'agglomération. Et c'est un projet qui va servir à l'agglomération. Donc, c'est normal qu'on s'en mêle. C'est pas plus compliqué que ça, là. C'est tout.
0: Est-ce qu'il y a d'autres maires dans l'agglomération qui pourraient vous soutenir?
28: Ben, dans l'agglomération, on est trois. Fait que je penserais pas, là.
0: L'ancienne Lorette?
28: Bon. Non. Faut y demander, je vais regarder.
0: Ben, faut y demander. C'est votre ami, non? Je veux dire, non, pas vraiment. Je pense pas, hein?
28: Non, mais de toute façon, moi, je m'adresse pas de toute
0: votre
28: façon...
0: Votre ami, c'est Éric Duhaime aussi, Éric?
28: Ben, je suis pas mon ami ni mon ennemi. Là. J'ai des amis...
0: Ben, vous êtes fait poser avec en pleine campagne.
28: Et de même que tous les autres candidats là, de notre comté, dans notre comté, j'ai pas appuyé. Les gens ont considéré que c'était un appui, là, mais j'ai des photos de moi avec les candidats des quatre partis qui ont publié...
0: Ben, est-ce organisé? Puis à quelque part, si vous me dites oui, on fera pas de crise de cœur avec ça, là. Éric Duhaime s'est exprimé. Stéphane Lachance a envoyé une lettre au PQ. Ce que vous voulez faire également, est-ce que vous êtes concerté?
28: Non, du tout. Du tout, du tout.
0: Puis, ça donne juste de même.
28: Ben oui, puis je salue les actions de ces gens-là, mais c'est pas une concertation. Puis moi, je travaille pour les gens de Saint-Augustin-des-Morts avant tout. Point final. Donc, j'ai pas d'agenda autre que ça. Et je considère que là... On s'adresse de toute façon au gouvernement. Là. Je ne reste pas au maire d'un de l'autre. D'ailleurs,
0: c'est le gouvernement qui est maître d'œuvre. C'est ça que vous venez de le dire. Ça. Donc, le conseil au cours des prochaines heures, des prochains jours, va être mandaté à quoi?
28: Ben, on va prendre une résolution pour demander mardi. Quand? Mardi en séance. Donc, dans 6 jours. Et on va prendre une résolution pour demander est-ce que... Là, je vais le dire en termes, ce ne sera pas écrit comme ça, là, mais qu'on veut que le gouvernement se mette le nez là-dedans et qui s'assure que les choses se font correctement, puis qu'il n'y ait pas de choses irréversibles qui soient faites tant et aussi longtemps qu'on n'aura pas attaché tout ce qui a à être attaché et qui ne l'est pas.
0: Pourriez-vous demander également à la Caisse de dépôt de dévoiler le montant qu'ils ont?
28: Ben, par voie de résolution, c'est pas utile, en ce sens que la Caisse de dépôt n'a pas de compte à rendre à moi, là, ni à mon conseil. Par contre, je leur demande là ça, c'est clair pour moi que c'est utile, mais c'est au gouvernement encore là. C'est le gouvernement qui a mandaté la Caisse de dépôt. Donc, le gouvernement est en droit de demander à la Caisse de dépôt ce qu'il veut savoir. C'est que si le gouvernement juge que c'est le temps de sortir des chiffres, ben, qu'ils sortent.
0: En avez-vous des chiffres?
28: Non. Non, j'en ai pas. Moi, le même chiffre que j'ai, c'est le même que tout le monde. 7,6 milliards. J'ai mes doutes personnels.
0: C'est quoi vos doutes?
28: Ben, mes doutes, des doutes, c'est un grand mot. Si je regarde ce qui se passe dans la plupart des grands projets,
0: tout explose.
28: Ben, c'est ça.
0: Ça explose. Rendu au-dessus d'un million à la porte pour un foyer de vieux.
28: Est-ce que ça explosera dans ce cas-là? Je le sais pas. Je le sais pas. De façon formelle, là, j'ai aucune certitude. Mais il est là mon problème. J'ai pas de certitude, donc. Posons pas de gestes irréversibles tant qu'on n'a pas les certitudes. Puis les certitudes, c'est des chiffres, c'est des papiers, c'est des signatures. C'est tout. C'est simple, simple, simple.
0: Est-ce que ça sent mauvais?
28: Ouais, sans dire que ça sent mauvais, ça sent pas bon.
0: Dan, c'est la même affaire.
28: Ça se ressemble.
0: Ça se ressemble pas
6: toi
0: mal.
6: Toi qui es un cuistot.
0: Oui, non, c'est ça. Si ça sent mauvais, tu manges pas. Puis si ça sent pas bon, tu manges pas non plus.
28: Merci, Dan. Souvent, l'expression, c'est si ça sent le cheval, puis ça goûte le cheval, puis ça a l'air d'un cheval, c'est un cheval. Là. Je l'utilise souvent, cette expression-là, avec d'autres termes.
0: Je mange pas de viande chevaline.
28: Moi non plus. Ouais. Mais donc, c'est sûr que si on regarde les projets d'envergure au Québec dans les dernières années, il y en a pas beaucoup qui ont respecté leur budget. À peu près 90% des projets de cet ordre, là, de cet ordre ou de moindre, là, mais j'entends là, les projets significatifs.
0: Regardons le TGV. Est-ce que vous allez vous prononcer aussi là-dessus?
28: Ah, c'est déjà fait, on est contre de A à Z. Pas parce que c'est
0: vous n'avez pas d'ambition, Sylvain?
28: Oui. J'ai l'ambition que les choses soient faites dans l'ordre. Oh. Point final. Je suis plate, ingénieur.
0: Ça prend une vision.
28: Oui, je n'ai une vision.
0: Il l'a dit, Duclos, l'ancien ministre. Qui n'avait pas parlé à personne depuis des mois et des mois, lui sort, puis il dit « Non, ça prend de la vision, ça serait catastrophique si on abandonnait ça.
28: Bon, » c'est des effets de...
0: Des effets de toge?
28: Oui, parce que, bon, écoutez, moi, des TGV, je suis d'accord, j'en veux. 3, 4, un côté de l'autre. Mais on a ces moyens, car comme société, les hôpitaux, les écoles, les routes...
0: Ah, c'est épouvantable.
28: Tu sais, regarde, c'est une patente, excusez le terme, c'est une patente à gosse pour rassembler le Canada. Là. C'est... Aller à Toronto, là, c'est pas une fin en soi, tant qu'à moi. Là, pis,
0: les gens sont à TV, là.
28: Oui, puis...
0: Mais au-delà de ça, si jamais, les si hommes d'affaires et les femmes d'affaires prennent l'avion. Aux dernières nouvelles, ça va plus vite.
28: L'avion, puis sinon, inventé, le Teams, Zoom, là, ça marche encore.
0: Oui!
28: Ça va assez bien.
0: Oui!
28: Puis sinon, il y a l'avion, puis sinon, il y a la voiture. Ça fait que... Puis il y a des trains aussi là, qui prennent une éternité, mais si tu veux travailler en même temps...
0: Des
28: là,
0: trains même... qu'ils feront construire... Chez Alstom, ça, c'est assez spécial, hein, dans Passan. Via rail, hein, vite, vite, vite, avec Carney. Oui, les contrats, OK, parfait, mais en même temps, développe un TGV. Ça, c'est particulier, là, c'est, pour c'est vrai.
28: Pas,
0: là.
28: C'est pas par manque de vision, au contraire. Moi, je considère que c'est d'en avoir que de gérer l'argent comme il faut. Et les histoires de rêver la ville de demain, tout ça, je n'ai déjà parlé. Une ville, c'est pas là pour ça. Une ville, c'est là, selon moi... pour faire en sorte que les citoyens, autant résidentiels que corporatifs, puissent, eux, rêver, réaliser leurs rêves. Une ville, c'est faite pour mettre en place la base, l'aqueduc, l'égout, le déneigement, l'asphalte, les vidanges, etc. Puis quand ça va bien, on n'en parle pas de la ville. On n'en parle pas. Puis là, on se permet d'avoir nos propres rêves comme individus, puis comme société, puis comme corporatif, le commercial, industriel, etc. Mais c'est pas à moi à rêver pour les citoyens. Si les citoyens rêvent de quelque chose, là, ils peuvent me le solliciter, moi ou n'importe quel élu, puis là, ça peut se réaliser. Mais moi, j'ai personne à Saint-Augustin-des-Morts qui va parler de rêve de la ville de demain en termes de ci ou de ça. Tu sais, puis que c'est pas à nous à rêver. Nous étant les élus, là, c'est aux gens à rêver. Et se mettre à la place, ben, c'est, ça marche pas.
0: Qu'est-ce qui va se passer le 4 novembre 2029?
28: Ben, il doit y avoir des élections.
0: Ah. Sylvain, vas-tu être candidat à la mairie de Québec?
28: Alors, Sylvain, si les élections municipales avaient lieu bientôt, là, disons dans 2 mois, là, il se présenterait à Saint-Augustin-des-Morts.
0: Mais c'est pas dans 2 mois, c'est là, en novembre 2029.
28: Ensuite de ça, ce qui se passera dans 3 ans, je le sais pas.
0: Vous êtes pas non?
28: Je dis pas non. Je dis non à rien sauf au fédéral.
0: Ben, vous dites non à rien.
28: Là. Je dis non à rien dans le sens que...
0: Vous dites non au TGV, puis...
28: Non, je parle en termes de politique, de candidature. Ce que j'ai dit
0: vous êtes ouvert.
28: Je suis ouvert aussi à une candidature provinciale.
0: Vous êtes ouvert à vous acheter un condo à Québec pour être candidat?
28: Et ben, attends, vous n'avez peut-être pas les moyens. Et les taxes, ça va exploser, ça.
0: Moi, ouais, franchement, vous êtes capable. Vous êtes rigoureux dans vos finances.
28: Oui, oui.
0: Vous avez les moyens. Donc, ça prend un condo, ça prend une porte à Québec... pour se présenter à mairie. Hey, ça serait le fun. Après Mme Blancheville, M. Blancheville, vous vous souvenez de la mairesse? Vous avez énormément. Un portrait mairesse Boucher.
28: Ouais,
0: je pense qu'on a besoin d'un grand nettoyeur à l'hôtel de ville. Pas en même robe non plus.
28: Mais ce sont des gens, ça. Je pense la mairesse Boucher, notamment, là, pour qui j'ai une énorme estime.
0: Elle était extraordinaire.
28: On peut lui reconnaître certains défauts ou travers, mais c'était quelqu'un d'extrêmement rigoureux et qui avait d'abord et avant tout l'intérêt de ses citoyens.
0: Ça, si je rêve à un Sylvain maire de Québec, est-ce que je suis en plein délire?
28: Pour le moment, oui.
0: Faut que je baisse
28: ferme la porte.
0: Faut que j'ajuste ma médication.
28: Mais non.
0: Ça
28: non,
0: donne
28: non.
0: Bien, milliards s'en vient. Là.
28: Mais je suis jamais. Je suis pas prêt à dire. C'est la même chose. On m'a demandé là, la politique provinciale, si ça m'intéresserait. Oui, mais quand? Je ne sais pas. Puis, je n'ai pas un agenda à court terme.
0: Non, non.
28: Je ne veux juste pas que dans 5 ans, 10 ans, dépendamment
0: de ce que
28: je
0: ferai,
28: on me dise, hey, t'avais dit jamais, puis finalement, je ne sais pas. Je n'irai pas au fédéral.
0: Vous ne fermez pas de porte.
28: Exactement. Mais pour l'instant, ma priorité va aux Augustinois.
0: Oui.
28: Ça va bien. Et on va finir le travail comme du monde, là, chez nous, pour commencer. Puis après ça, on verra. Je le sais pas. Je sais pas ce sera quoi l'état des lieux, ma santé, etc.
0: La santé va bien.
28: Oh oui. Mais ce que je veux dire, c'est 3 ans, c'est loin. Là.
0: C'est loin.
28: Je sais pas ce que je vais faire demain. Ça fait que je ferme pas la porte à rien, là, mais j'ai pas d'ambition d'aller à la mairie.
0: Là, il y a quelqu'un, Richard, qui dit « Hey, Morin, vole pas mon maire.
28: Ouais. »
0: les Augustinois. Hey, j'aime ce terme. Les Augustinois, à moins que ce soit moi qui déménage à Saint-Augustin.
6: Ben, c'est toujours bien mieux que les Augustines.
0: Hein? Puis non, mais il y a le move aussi de déménager dans sa ville, si je peux pas avoir Sylvain comme maire.
28: Sinon,
6: ton père habite
28: à
6: sa ville.
0: Oui?
6: Oui, depuis...
0: Il est heureux? Il s'appelle Sylvain, en plus.
6: Il s'appelle Sylvain. Mon père, je pense qu'il reste là depuis quelque chose comme 2000. Ça doit faire au-dessus de 25 ans qu'il reste à Saint-Augustin.
0: Sylvain dans la ville de Sylvain. Non. Ça fait du monde heureux à te pêcher.
28: On peut aussi devenir ville-centre de l'agglomération.
6: Oui.
28: Là, à ce moment-là, je reste chez nous, puis on s'en occupe.
0: Ouais. OK, donc...
28: Mais évidemment, la Ville de Québec garderait ses taxes. Oui. C'est pas ses taxes, sa dette.
0: Au cours, donc, des prochains jours, répétons, vous allez écrire à PSPP. Allez-vous demander une rencontre?
28: Non. Nous, c'est une résolution.
0: Résolution
28: du conseil. On va l'adresser, on va l'envoyer en copie à différentes personnes. Là, puis on va simplement s'adresser au premier ministre. Puis encore là, ça devrait être au ministre responsable ici et ça. Mais là, on va lui laisser le temps de s'organiser. Il arrive, là.
0: Absolument.
28: On ne sait même pas si on va être le ministre.
0: C'est un grand plaisir, Sylvain. Merci beaucoup de vous être déplacé. En studio, quand même.
28: On est revenu à vous. À on va revenir là-dessus. Ça va se placer.
0: Salut, Sylvain.
28: Salut bien.
0: On s'en va jaser après la pause à Patrick Paquette, brièvement. Mais par la suite, on inverse-tu?
27: On va inverser.
0: On va inverser?
27: Oui.
0: Parfait, j'aime ça. Parce que Charles Millard vient d'arriver. Hein?
27: C'est ça.
0: Parfait. Le chef de l'opposition qui sera assermenté dans les prochains jours, parce qu'il y a une séquence qui a maintenant été dévoilée. Charles Millard, le chef du Parti libéral, est arrivé et... on le questionne au retour.
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20: Température d'automne et circulation d'automne. C'est lourd ce matin, semaine de 4 jours en plus. Puis les gens font des accidents, des accrochages. C'est le cas, entre autres, 20. C'est direction est à la hauteur, je vous dirais, des concessionnaires à Saint-Nicolas. Donc, évidemment, que ça va venir causer des problèmes. 73 également à la hauteur du parc des Chutes de la Chaudière. On a un incident à ce niveau-là. Donc, là aussi, ça augmente l'achalandage en direction des ponts. Et pour les gens qui arrivent direction ouest, là, qui arrivent de Lévis-Centreville, c'est déjà complètement jammé. On n'est pas obligé de vous rejeter un accrochage dans ce secteur-là. Tout ce qui avoisine la colline parlementaire, c'est compliqué. Dufresne-Montmorency, très, très dense. Même chose sur Laurentienne, Côte-d'Abraham, Dutchester. On commence à voir que ça va être un matin compliqué. On est en situation d'incident également sur Capitale à la hauteur de la première avenue. Donc, dans ce secteur-là également, beaucoup, beaucoup de circulation. Continuez de nous écrire au 88-670-9098 pour nous dire ce que vous voyez sur les routes cette semaine. 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
21: Le chef du Parti libéral du Québec et le chef de l'opposition officielle, Charles Milliard, qui est en studio. Comment ça va?
22: Ça va bien. Bon matin, vous deux.
21: Bon, puis la bonne humeur est revenue?
22: Ça va bien. Ça me fait plaisir d'être en studio, surtout qu'on est dans Jean Talon ici.
21: On est dans Jean Talon.
22: On est dans Jean Talon. Je peux pas m'empêcher.
21: Dans le comté de Julie White, qui aura des grosses responsabilités.
22: Ben, effectivement, je connais bien Julie. Julie, elle a une grande expérience politique, même si elle est une nouvelle élue. Alors, oui, Julie va jouer un rôle important dans mon équipe, c'est sûr.
21: Dans la business.
22: À la business politique.
21: C'est ça. Puis elle, c'est une spécialiste, en fait, c'est sa passion aussi, là, la business, l'économie et tout. Vous n'avez pas distribué encore les portefeuilles?
22: Non, pas encore. Évidemment, je commence à y réfléchir, puis j'ai bien des discussions là-dessus, mais je vais attendre à la semaine prochaine avec le Conseil des ministres. Dans le fond, on va être l'opposition officielle. On va voir ce que le gouvernement va faire aussi, puis on va proposer des porte-parole en conséquence.
21: Chico, ministre du Canada.
22: Ah, Chico, il peut...
21: De l'unité canadienne.
22: Chico, il peut tout faire, incluant rallier tout le monde à l'Assemblée.
21: Ouais,
22: c'est un
21: Chico,
22: vrai trooper.
21: Je l'aime bien.
22: Moi de même.
21: Chico, on est... OK, parfait. C'est la vague rouge. Je suis bien en rouge. Y avez-vous ben oui, parlé à Nada?
22: Ben oui, je lui ai parlé à plusieurs reprises. Bon. Nada, elle a une belle excentricité, une belle énergie. Il y a des gens qui adorent ça, il y a des gens qui aiment moins ça. Moi, je pense qu'on amène toutes les couleurs à l'Assemblée, puis elle est certainement différente de moi, fait qu'on va être complémentaires. Ça, c'est bien correct.
21: Comment vous allez opérer ça? Gouvernement minoritaire, comment vous voyez ça? Déjà, vous avez des conseillers autour de vous. C'est pas la même chose que majoritaire, on le sait tous.
22: Ouais.
21: J'ai parlé de ça abondamment avec Éric Duhaime, mais votre vision des choses, c'est quoi? Vous ferez pas le tomber le gouvernement demain matin. Là. Tu sais, on est d'accord là-dessus qu'il faut
22: laisser la
21: chance au gouvernement de travailler. Là, quand même.
22: Alors oui, tout le monde sait très bien qu'il n'y aura pas des élections dans 4 ans. Ça risque pas probablement d'être avant, mais en même temps, les Québécois ont tranché la semaine passée, puis il faut les écouter. Donc, il y a eu des partis qui ont eu des très fortes présences régionales, d'autres qui sont absents de certaines régions. Donc, vous avez tout décortiqué ça. Le rôle qu'on nous a donné, nous, c'est d'être l'opposition officielle. On est passé de 18 à 40 députés. Donc, on va avoir plus de moyens, plus de force, des nouveaux bras, des nouveaux visages. Vous savez, il y a 23 nouveaux députés du Parti libéral, 17 anciens. Alors ça va amener quand même une belle diversité. Puis le rôle, ben nous, c'est d'être l'opposition officielle. C'est-à-dire que nous, notre confiance, elle va se mériter. Je pense pas que le gouvernement va venir nous parler en premier pour essayer de faire des alliances. Il va davantage aller voir les deux autres. Nous, ça va être de bonifier les projets de loi, puis de critiquer, de trouver les points morts, mais de collaborer aussi, là. Donc, je m'en vais pas non plus en guerre, c'est-à-dire que si M. Plamondon a des idées intéressantes en éducation, sur l'itinérance, on peut être ouvert à collaborer, mais s'il me revient avec son référendum à tous les jours, ben, il va me trouver sur son chemin.
21: Allez-vous être un parti, une opposition rigoureuse au plan économique? Et là, je le sais que les médias se sont beaucoup emballés au cours des dernières années. Il y en a qui sont amusés. L'austérité, alors que c'était de la rigueur. Allez-vous avoir dans votre ADN la rigueur économique?
22: Mais s'il me revient avec son référendum à tous les jours, ben, il va me trouver sur son chemin.
21: Allez-vous être un parti, une opposition rigoureuse au plan économique? Et là, je le sais que les médias se sont beaucoup emballés au cours des dernières années. Il y en a qui se sont amusés. L'austérité, alors que c'était de la rigueur. Allez-vous avoir dans votre ADN la rigueur économique?
22: Excellente question. On ne sera pas rigoureux, on va être très

0: Donc, il faut absolument qu'on reprenne le contrôle des finances publiques. Puis le cadre financier du nouveau premier ministre désigné, ne tient pas la route à certains égards. D'ailleurs, il propose 500 millions de coupures entre maintenant et le 1er avril. J'ai hâte de voir comment il va arriver à ça. Il faut moderniser l'État. Tout le monde est d'accord avec ça, sauf Québec solidaire. Mais on va les surveiller et moi, je ne laisserai pas le nouveau gouvernement empiler les dépenses à carte de crédit. Ça, c'est sûr.
1: Donc, ultra rigoureux. Donc, il n'y a pas de place pour le quoi qu'il en coûte?
0: Non, mais je vous laisse me revenir avec votre prochaine question.
1: Non, mais j'aime
0: comment
1: pas ça.
0: Commence à vous
1: ça, connaître. Non, mais j'aime pas ça.
0: Quoi qu'il en coûte, puis le tramway. Le tramway ne peut pas goûter.
1: J'ai pas posé de question sur le tramway encore.
0: Non, mais je vous écoute, M. Morin, des fois.
1: Est-ce que vous avez un montant en tête? C'est ça que les citoyens veulent. Tu sais, lorsqu'on dit la majorité est contre le tramway, t'sais, moi, je pense qu'il y a vraiment une crainte de dérapage au plan économique. On ne connaît pas le montant. Est-ce que ce matin, vous exigez qu'on sache où on s'en va dans ce dossier-là?
0: Moi, j'aimerais bien qu'on devance la divulgation du montant le plus rapidement possible. Je pense que ça aiderait à la démocratie et à la paix sociale à Québec, parce que là, la chicane est déjà pognée, puis ça fait 8 dodo.
1: On
0: sort d'une élection. Alors, moi, je n'ai pas les détails qui me permettraient de vous dire je voudrais que le montant sorte dans 2 semaines au lieu de dans 6 mois, mais moi, je serais favorable à ça.
1: Vous le demandez au nouveau gouvernement?
0: Bien, bien sûr,
1: et
0: on va les talonner
1: qu'on connaît pas
0: parce
1: encore.
0: Que si on est sérieux, ces finances publiques, on ne va pas laisser non plus le bar ouvert à tous les projets. Mais maintenant, nous, on a toujours été favorables au tramway. Le nouveau gouvernement aussi. Le maire de Québec qui a été dûment élu aussi. Puis là, la deuxième opposition, elle est contre. J'ai vu M. Lachance aussi hier. J'ai trouvé qu'il amenait une dose de rationalité là, un peu dans le débat en disant, regardez, les rues sont éventrées. Là. On s'entend que
1: il y a des canalisations qui doivent être remplacées, pour être tous d'accord.
0: Mais je trouve qu'il y a eu un ton plus intéressant, M. Lachance. Fait que s'il nous écoute, je le salue.
1: Ça veut dire quoi, c'est un ton plus intéressant?
0: Ben, j'ai trouvé qu'il était plus... essayer de rassembler un peu les morceaux, là, parce que la semaine passée, ça a tiré du gun un peu. Là,
1: mais entre, il a écrit au PQ.
0: Oui. Il joue son rôle d'opposition aussi. On sait qu'il est opposé au tramway, mais en même temps, il souhaite que les travaux actuels se complètent. Là, M. Duhaime nous donne l'impression qu'il y a un gros bouton puis que lui, il pourrait enlever ça, le tramway, en pesant sur ce bouton-là, en toute honnêteté. Là,
1: mais quel est le montant au-delà? Parce qu'on connaît les sondages, puis c'est important quand même, les sondages, c'est les gens... T'sais, on n'a pas de référendum au Québec sur différents trucs, un peu comme en Alberta. Donc, je veux dire, on est consulté par des firmes de sondages et les gens disent, oubliez ça, là, dépasser 10 milliards, là, on n'embarque plus dans la patente. C'est quoi
0: votre
1: montant?
0: Vous savez d'où le chiffre, là, 10 milliards?
1: Ben, ça peut être 8.
0: Parce que vous me demandez un chiffre que je vous dise 8, 10 ou 11.
1: C'est parce qu'il est rendu à 7, c'est ça le point.
0: Oui, je sais, 7,6. Puis j'espère que ça ne montera pas. Mais ce matin, je ne vous dirai pas à 12, je tire la plug, puis à 11,5, c'est correct. Là. Mais ce que je pense, c'est que les gens qui ont les chiffres, parce que évaluer des projets, c'est aussi une forme de science. On pourrait peut-être parler de la science aussi aujourd'hui. C'est une information qu'on devrait avoir le plus tôt possible. Alors moi, s'il y a un rôle que je peux jouer, c'est de s'assurer que cette information-là arrive rapidement. Parce que, M. Morin, j'espère que dans les 2, 3, 4 prochaines années, on ne va pas juste parler de ce dossier-là à Québec.
1: Et on
0: il y a tellement
1: aussi
0: plus à faire pour la capitale nationale.
1: Qu'est-ce qu'il y a à faire de plus?
0: Ben, premièrement,
1: parce que vous devez reconquérir aussi, puis ça, je l'ai dit au PQ en passant, s'ils veulent revenir nous parler, les formes de gouvernement, là, reconquérir la région de Québec est quand même bleu marin.
0: Oui, ben oui, ça c'est assez clair, sauf Jean Talon et deux autres comtés. Donc, il faut travailler sur la modernisation de l'État. Je pense que les gens sont écœurés d'avoir des finances publiques qui ne tiennent pas la route.
1: Ça veut dire quoi, ça? Acheter des nouveaux ordinateurs?
0: Non, ça veut dire mettre en place le plan que nous, on en voulait, qui promettait à la fin des coupes de près de 12 000 équivalents temps complet. Donc,
1: départ à la retraite?
0: Départ à la retraite, attrition, mutualisation de services. Je pense qu'il faut vraiment revoir l'État. Il faut ajouter de l'intelligence artificielle de façon responsable.
1: Ça veut dire quoi, ça?
0: Ben, ça veut dire que...
1: J'appelle la SAAC, c'est un robot qui me répond?
0: Ça nous prend une loi cadre d'intelligence artificielle. On a vu ce que ça a fait dans le milieu de l'édition là, dans les dernières semaines, mais l'intelligence artificielle, il y a quand même plus de bénéfices que de risques si c'est utilisé sur le sens du monde. Là, tout le monde parle d'intelligence artificielle, puis ils ne savent pas trop de quoi qu'ils parlent, puis je ne suis pas un expert, moi, le premier. Mais on devrait s'entourer d'experts. Ça, c'est un dossier, d'ailleurs, avec M. Plamondon, sur lequel ça me ferait plaisir de travailler. Parce que
1: un comité d'experts?
0: En fait, d'avoir une stratégie cadre, une loi cadre sur l'intelligence artificielle, parce que ça va nous permettre, à terme, de sauver de l'argent au gouvernement du Québec.
1: Complètement
0: d'accord. Je suis convaincu de ça.
1: On est en retard, M. Milliard, là-dessus.
0: On est très en retard. On est en retard là-dessus. On est en retard sur la productivité. On est en retard sur bien des affaires parce que dans les dernières années, on a perdu notre temps dans plein de dossiers, dans l'interventionnisme de l'État. Puis on a passé notre temps à se diviser entre tu viens de où, t'es né où, quelle langue tu parles. Fait que

0: Ça, j'avais espoir que ça cesse en élisant un gouvernement libéral. Malheureusement, le Parti québécois va vouloir jouer dans des dossiers identitaires aussi parce que ça fait partie de leur ADN. On va les surveiller, c'est ça notre rôle.
1: Par contre, le PQ identitaire, oui, mais il y a quand même les Québécois qui sont en faveur de la laïcité. Il y a des Québécois qui sont craintifs. Parlons des gens de Québec. Place en garderie, les écoles, les roulottes, ça déborde. Puis il n'y a pas question ici d'exclure qui que ce soit. Il y a des enfants qui vont être éduqués et tout. Là. C'est juste qu'à un moment donné, et oui, il y a eu l'impact Trudeau sur on a ouvert les portes carrément, mais on est obligé de gérer des situations. Ouais. La prestation de service public, à un moment donné, là, c'est pas comme l'arbre Josie Fruit, là, ça pousse pas d'un. Tu comprends? Il faut gérer ça. C'est quoi votre vision de ça? Au-delà de dire on est pour l'immigration et on en veut.
0: On est pour, mais
1: vous
0: faut
1: devez être responsable
0: on
1: aussi.
0: On est pour,
1: non?
0: Mais il faut la contrôler. Mais il faut s'occuper des gens qui sont déjà. Tu sais, il y a les gens sur le territoire en ce moment, puis il y a ceux qui pourraient s'en venir. Ceux qui sont sur le territoire en ce moment, ils travaillent dans nos CHSLD, dans nos Tim Hortons. Alors, moi, je.
1: C'est vrai. Nos usines en Beauce et tout, Thetford, on a parlé au maire. Ouais. Ils sont
0: alors,
1: essentiels.
0: Les élus municipaux sont d'accord avec ça. Les milieux politiques, sauf le PQ, sont d'accord avec ça. Les enseignants, les médecins, tout le monde est d'accord avec ça, sauf le gouvernement du Parti québécois. Alors là, c'est une réalité. Ils sont au gouvernement. Ils veulent prendre la moitié des travailleurs étrangers temporaires et les renvoyer dans l'avion. C'est une catastrophe économique annoncée. Alors moi, je vais me tenir debout sur ce point-là. Maintenant, pour ce qui est d'en accueillir des nouveaux, il faut, effectivement, c'est loin d'être un bar ouvert au Québec parce qu'on a une capacité d'accueil.
1: Vous n'avez pas de plateau? Vous n'avez pas de chiffre?
0: Ben, en fait, moi, ce que j'ai donné, c'est une fourchette entre 45 et 70 000. Et là, je voulais m'asseoir avec les municipalités, avec
1: les
0: préfets.
1: Fourchette. C'est comme je vous disais, je pèse en 165 livres et 210 livres.
0: Ça dépend combien vous mesurez, M. Morin. Mais ce que je peux vous dire, c'est que le 35 000 de M. Plamondon, moi, je pense qu'il ne tient pas compte des besoins qu'on a en ce moment. La croissance, la courbe démographique au Québec, on la connaît depuis longtemps. La CAQ n'a pas fait grand-chose dans les 8 dernières années. Alors, on va les surveiller sur ce point-là. Puis sur la question des demandeurs d'asile, il y a des humains derrière ça. Faut faire attention. Mais c'est vrai qu'on en a accueilli beaucoup.
1: Trop.
0: Et c'est vrai qu'il faut...
1: Êtes-vous capable de le dire?
0: Ben, ça aurait été meilleur. Trop. Ben, on en a accueilli beaucoup. Je ne vais pas vous dire trop, mais on en a accueilli beaucoup.
1: Beaucoup, beaucoup, beaucoup.
0: Beaucoup, beaucoup. Et il y aurait dû avoir une meilleure répartition dans le reste du Canada. Bon, les relations canadiennes avec François Legault, Christine Fréchette, c'était les abonnés absents. C'est pas passé grand-chose.
1: Mais McCartney ne veut même pas vous rencontrer.
0: Comment il ne veut pas me rencontrer?
1: Il rencontrait beaucoup Fréchette. C'est lui qui avait choisi au départ.
0: Vous me faites rire quand vous dites ça. Les deux étaient premiers ministres. Il faut toujours bien qu'ils fassent leur job. Ah! S'ils ne s'étaient pas rencontrés, les gens auraient dit « Ben oui, mais ils ne font pas leur job. » Monsieur Carney, j'ai eu l'occasion de lui parler à plusieurs reprises.
1: Allez-vous le rencontrer? Là, il vient à Montréal dévoiler son projet européen.
0: Ben là, écoutez, ça me ferait plaisir de le rencontrer. On a dîné ensemble juste quelques jours avant le début de la campagne électorale. J'ai beaucoup de contacts à Ottawa, donc ça ne m'inquiète pas d'aucune façon. J'ai hâte de voir la nature de la relation, par contre, entre Ottawa et le gouvernement du Parti québécois. Il y a le référendum en Alberta aussi lundi prochain.
1: On ne s'ennuiera pas
0: cet automne.
1: Qu'est-ce qui vous interpelle là-dedans dans le référendum albertain?
0: Ben, la principale question sur la souveraineté. J'ai hâte de voir qu'est-ce que les Albertains vont trancher.
1: Il y a des
0: là-dessus.
1: Questions sur l'immigration également dedans.
0: Il y a beaucoup de questions, puis je vous ai entendu plus tôt ce matin là, parler, là, je réponds à une question que vous ne m'avez pas posée sur les référendums. Malheureusement,
1: quelle
0: au
1: est
0: Québec,
1: votre réponse? Ça n'en prend plus. Puis le point de Dan était excellent.
2: Ça rapprocherait les gens de la politique, ça les intéresserait plus, ça les mobiliserait plus, ça augmenterait le taux de participation.
0: En même temps, OK, mais débattons deux secondes. Pourquoi qu'on élit du monde de base?
1: Mais c'est pas une carte blanche qu'on donne.
0: Ce n'est pas des
1: référendums à toutes les semaines.
2: Non, c'est pas sur toutes non plus. On peut mettre des barrières.
0: L'Alberta n'a pas inventé ça. La Suisse fait ça fréquemment aussi.
1: La Californie.
0: Donc, moi, je suis pas contre de tenir des référendums. Je suis contre tenir celui sur la souveraineté du Québec. Malheureusement, ce terme-là a une connotation au Québec qu'il va falloir travailler là-dessus.
1: Ouais, les gens n'en veulent pas.
0: Mais ils ont élu un gouvernement dont le seul objectif, c'est ça. Fait qu'on va avoir du plaisir dans les prochaines semaines.
1: Moi, mais je suis pas sûr qu'ils vont aller dans ce sens-là.
0: Avec un gouvernement minoritaire puis 28% d'appui dans les intentions de vote, je suis d'accord avec vous que c'est pas la meilleure idée en ville.
1: OK. Donc, les prochaines étapes, c'est assermentation.
0: Lundi.
1: C'est assez particulier d'assermenter le Parti conservateur après le Conseil des ministres. Comment vous trouvez ça, même si ce n'est pas votre parti?
0: Ça va être jeudi. Hein?
1: Les autres arrivent à toute fin.
0: Ouais. Bon, là, ça, écoutez, ça m'appartient pas.
1: Vous êtes
0: pas.
1: Prêt pour un 2 ans, un an et demi, 2 ans, prédiction?
0: Ben, je suis prêt jusqu'à la fin de cette législature-là, mais je peux vous dire que nous, on va être sur le pied d'œuvre parce qu'un gouvernement minoritaire, par définition, c'est un gouvernement qui peut tomber à tout moment. En même temps, là, on veut réaliser le mandat que les Québécois nous ont donné. Puis là, ben, il y a plein de nouveaux visages qui vont sortir. Là, on a beaucoup parlé
1: de Nada.
0: On parlait de Nada, mais écoutez...
1: on va apprendre à les connaître. Benoît, il y a beaucoup de recrues.
0: Benoît Clermont, qui est élu à Montréal, qui est une grande figure du milieu de la télé, de la production en culture, et qui est très, très apprécié. Docteur Cécile Tremblay,
1: qui est quand même... ma préférée, là.
0: Je suis correct, mais quand même été élu dans Sainte-Rose.
1: Travaillait pour Pfizer, puis elle moussait le
0: ensuite, je regarde...
1: Cécile, elle va être quoi?
0: Je regarde, Cécile va être députée de Sainte-Rose pour l'instant.
1: Critique en matière de...
0: Madeleine...
1: Vax, non?
0: Vous n'aurez pas de scoop là, cette semaine, essayez-vous pas. Madeleine Fekir, qui a été consul du Canada à Chicago, vient de revenir, elle va être députée dans Chaumadé, où bon, il y a eu de l'action dans les dernières semaines.
1: Comment vous trouvez ça, d'ailleurs, justement, Laval, vous parlez de Laval,
0: ouais.
1: La candidate péquiste qui a été menacée, qui a eu des menaces, tout ça, de la part... d'islamistes et
0: c'est
1: tout.
0: C'est épouvantable. Il faut remercier tout le monde qui se présente en politique. Après ça, on peut voter pour eux ou pas. Mais je vais vous dire, je trouve... Allez-y. Je fais attention à ce que je veux dire, là, mais je trouve que cette campagne-là était quand même respectueuse dans les contacts face-à-face physiques avec les politiciens. J'en parlais d'ailleurs avec quelques personnes des autorités. Puis on trouvait que cette campagne-là était quand même respectueuse. Là, je ne vous parle pas des réseaux sociaux.
1: Ouais. Mais la campagne a été deux questions.
0: Ouais.
1: Je vais vous parler de la campagne. Compléter la phrase.
0: Oui.
1: La campagne a été trop et la campagne n'a pas été assez. Compléter les deux
0: phrases. La campagne a été trop longue pour l'intérêt général des Québécois.
1: Vous avez raison.
0: Christine Fréchette serait d'accord avec vous. Moi, j'aurais pris quelques jours de plus, perso, mais bon, en tout cas, ça, c'est pas grave. Mais, puis la campagne, votre deuxième question, c'est?
1: Pas assez.
0: Ben, pas été assez sur le contenu. Je veux dire, si on avait parlé plus de contenu que des agrégateurs, puis de, mon Dieu, telle personne, c'est sûr qu'elle va perdre, alors que finalement, elle a gagné. Ben, ça aurait amené le débat à d'autres choses, mais ça changera pas. C'est quand même, je vous dirais ça. Là. Les gens aiment ça, les sondages. Les gens aiment ça regarder ça.
1: Sondages?
0: Ben, il y en a beaucoup. Il y en a beaucoup. Surtout,
1: est-ce que les sondages influencent les sondages?
0: Clairement. Parce que les gens, là, il y a nous trois qui sont des fans de politique, mais le monde n'a pas juste ça à faire dans la vie. Les gens ont des lunchs à faire, des enfants à s'occuper, ils arrivent le soir.
1: Ça a décollé après les débats, hein, si vous avez remarqué.
0: Oui. Mais ce qui m'embête, c'est le plus les... Puis là, je veux pas partir en guerre contre les gens de sondage, mais les sondages locaux, il y a tellement des grosses marges d'erreur que ça induit souvent les gens en erreur. Puis mon député de Montarville a donné une entrevue à la presse hier où il mentionnait qu'il allait faire du porte-à-porte dans Montarville. Puis les gens disaient « Je veux voter pour toi, mais selon les agrégateurs, il faut que je vote pour la CAQ pour tasser le PQ. » Puis là, il avait beau leur dire « Écoutez, ça fait 6 mois que je fais du porte-à-porte, je vous le dis que c'est moi, c'est entre moi puis le PQ. » Finalement, il a gagné, mais il a fallu que j'y aille, il a fallu qu'il s'enlève les doigts dans le nez, excusez-moi l'expression.
1: Stratégique, les gens voulaient y aller stratégique.
0: C'est ça, mais ce qu'on a réussi à Montarville, on ne l'a pas réussi dans d'autres circonscriptions pour des raisons similaires.
1: Charles Milliard, merci, puis merci d'être venu à Radio X. Disons que les caquistes n'ont pas abondé les péquistes au cours des dernières années, en espérant que ça reste comme ça, dans un ton... respectueux, puis s'il y a des affaires sur lesquelles on n'est pas d'accord, on se le dit.
0: Mais je vais toujours venir quand vous m'invitez.
1: Puis, pharmacien en passant, juste une question de pharmacien, êtes-vous capable de commenter ce qui se passe? Il y a quand même beaucoup de pouvoir, on dit que c'est unique dans le monde, les pharmaciens, et vous l'êtes encore, techniquement, vous êtes encore membre de l'ordre. On dit que les pharmaciens peuvent prescrire beaucoup plus de choses et tout. Là, on va faire une entrevue avec les gens de l'ordre cette semaine. Oui. Vous pensez quoi de ça?
0: Moi, je trouve
1: que c'est positif pour les Québécois.
0: Je pense que c'est un des beaux legs de la CAQ d'avoir élargi le champ d'activité des pharmaciens.
1: Vous le reconnaissez, ça?
0: Oui, je le reconnais.
1: Oui.
0: Ça a été long, mais on y est arrivé. Malheureusement, la rémunération n'est pas encore tout à fait réglée. Puis le rôle des assistants techniques. Donc,
1: ils se plaignent, là.
0: Ben, ils se plaignent parce qu'ils veulent pas... Ils veulent pas se faire dire tu vas être responsable de telle affaire parce qu'être responsable, ça veut dire aussi se faire poursuivre s'il y a des problèmes. Donc, il faut préciser le champ d'action des pharmaciens puis des techniciens en pharmacie parce que la pratique, elle évolue, la science, elle évolue. D'ailleurs, c'est important d'écouter la science là, comparativement à ce que dirait Mme Blanchette Vézina, mais ça, on pourra en reparler.
1: On en reparle. Merci beaucoup
0: Merci.
1: D'être passé. Très courte pause. Merci. Patrick Paquette s'en vient après la pause.
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1: Ouais, les gens, ils bavent un peu avec son commentaire. Bon, c'est une bonne gueule. ces bonnes guerres ils se battaient contre les conservateurs. Donc, les conservateurs vont venir ici, vont butcher les libéraux. C'est comme ça, là. Je veux dire, c'est de la politique, les amis. Ceci étant dit, la campagne est finie. J'ai hâte de voir la dynamique au Parlement avec l'assermentation, les assermentations au cours des prochains jours. Ça va décoller. Juste un mois de Parlement, Dan, comme nous expliquait l'ami Donald. Donc, ça va être très court. Mi-novembre à mi-décembre, à peu près. 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
2: Dom, penses-tu qu'on va voir le soleil aujourd'hui?
1: Non, demain, oui. En fin de semaine, oui.
2: Ça pleut, ça tombe comme des mouches actuellement sur les routes, là, je vous dirais. Accrochage, Henri IV, direct après la sortie de Capitale. Donc, évidemment, sur Capitale, direction ouest, vous êtes complètement jammé sur le dos de long. Là. Ça a craché beaucoup ce matin. Même chose sur Henri IV, direction sud. La tête des ponts, très, très compliquée. Toujours d'actualité, l'accrochage à la hauteur du parc des Chutes de la Chaudière sur la 73. Donc, évidemment, que ça vient densifier un peu plus la circulation et la colline parlementaire. Très, très costaud également ce matin, 88-670-9098 pour nous dire ce que vous voyez sur les routes. 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
1: Vous avez entendu le maire de Saint-Eustache qui était hier avec Jean-Claude et qui est dans le journal de ce matin. Puis là, Marchand a réagi, donc c'est sûr que c'est un élu, là. Le maire de Saint-Eustache va venir souvent, je vous dirais, à l'antenne, dans le retour et ici. Puis vous avez Jean-Claude qui le reçoit régulièrement. Là. Remplace un peu Renault, si vous voulez, le bloc municipal qui est toujours très intéressant. Mais là, le maire qui va écrire à PSPP pour y demander de mettre son nez dans le tramway. Qu'est-ce qu'en pensent les gens du PCQ? On s'en va rejoindre Patrick Paquette, qui était chroniqueur ici longtemps et qui est maintenant député. Donc, député Paquette, comment ça va ce matin?
0: Ça va bien, vous? Bon matin, messieurs.
1: Ben oui, Patrick, félicitations pour ta victoire. En même temps, je n'appellerai pas tous les députés de tous les partis pour les féliciter, mais là, t'es en onde. Donc, bravo, félicitations, vraiment. As-tu été surpris de ta propre victoire?
0: Merci beaucoup, c'est très apprécié. Oui, on savait que ça serait serré dans Vanier-les-Rivières, là, on se le cache pas. Tu sais, moi puis Héloïse, là, Charlebourg-Vanier, on savait que c'était des comtés là, qu'on avait ciblés, ça faisait qu'Éric avait ciblé, qu'on devait aller chercher pour avoir nos 12 députés à l'Assemblée nationale. Mais dans la dernière semaine, on l'a senti un vent. Mais le fait qu'Éric ait fait une aussi bonne campagne, puis qu'on ait commencé la campagne 2 ou 3 semaines avant les autres, ça nous a vraiment aidé de pouvoir passer nos idées. Donc, le 47 milliards de coupures, je vous dis, les gens l'ont compris dans les 2 dernières semaines. Là. Ça n'a pas été évident, mais ça a été une promesse. Ça a été une promesse économique forte. Puis les gens sont écœurés. Les gens sont écœurés de payer. Les gens sont écœurés d'être taxés. Puis, c'était vraiment la question de l'urne. Le coût de la vie, puis les gens le ressentent, puis ça s'est ressenti dans les boîtes de vote.
1: Okay.
0: Surtout dans la dernière semaine, je vous le dis, ça le vent a changé de bord.
1: Tramway. Donc, il y a eu l'accrochage entre Duhem et Marchand. Par la suite, allons-y dans le plus récent. Le maire de Saint-Augustin demande à PSPP de mettre son nez dans le tramway.
0: Oui.
1: Vous avez également Stéphane Lachance, que tu connais bien. Stéphane, chef de l'opposition à l'Hôtel de Ville, qui demande à PSPP également de se mettre le nez là-dedans, tout simplement, tout en convenant qu'on ne peut pas arrêter. Il n'y a personne qui a demandé de repaver là matin, là, qu'on finisse la job qui est en train d'être faite. Il faut juste être logique là-dessus. Et M. Milliard, le chef de l'opposition officielle, qui donne raison à Stéphane Lachance là-dessus. De quel côté vous vous situez, vous autres, au Parti conservateur ce matin?
0: Là, pour débuter, monsieur, je pourrais vous dire, vous êtes vraiment très courageux de m'inviter à discuter avec vous ce matin. Parce qu'il
1: y en a qui m'ont dit ça.
0: T'as
1: invité le pitbull.
0: La sortie du maire de la semaine passée, c'est suite à l'invitation de votre collègue, M. Couture. Puis, il est sorti dans l'après-midi, il avait complètement perdu les pédales pour dire tout ce qui sortait de ma bouche.
1: Non, la tribu, les fourchettes, tout y a passé.
0: On s'attendait pas à ça du tout. Moi, je pense que là, il y a une inquiétude de la part du premier magistrat de la ville parce que là, enfin, il y a quelqu'un qui rentre à l'Assemblée nationale qui connaît le projet kilomètre par kilomètre, les 19 kilomètres, puis qui connaît exactement où est-ce qu'il va avoir des dépassements de coûts.
1: C'est ton cas.
0: Exactement. Et moi, là, mais que je puisse m'asseoir avec le prochain ministre des Transports, là, je vais pouvoir lui dire, regardez, mes inquiétudes sont là. Si tu veux bien faire tes devoirs...
1: Sont où tes inquiétudes, Patrick?
0: Oui.
1: Elles sont où, tes inquiétudes?
0: Bon, ben là, mes inquiétudes, là... Puis je veux aussi préciser que j'ai bien écouté les propos de M. Milliard qui demande d'avoir les coûts plus rapidement qu'en juin 2027. Mais dans ses propos, là, ce que je sentais, messieurs, là, c'est très clairement qu'il va accepter des dépassements de coûts. Puis mon inquiétude, c'est que le projet de tramway passe du simple au quadruple. Là, les gens vont dire, Patrick, pourquoi tu parles du simple au quadruple? C'est parce que c'est un projet de 3,3 milliards au départ. Là, on est rendu à 7,6 milliards, selon Bruno Marchand. Puis on sait très bien que ce projet-là va finir à 12 milliards. Puis là, je vous l'explique, c'est quoi mes inquiétudes, parce que, rappelez-vous, là, puis quand le maire, il dit, Patrick Paquette, les chiffres, qu'est-ce qui sort de sa bouche, c'est pas vrai, là. Et moi, je vais vous ramener, là, quand il a manipulé le sondage, là, d'octobre 2023, elle a bien monté, la pièce de théâtre. Pourquoi qu'on manipule un sondage en octobre 2023? Parce qu'une semaine plus tard, il s'est enlevé le projet par François Legault, puis la ministre Guilbeault, rappelez-vous, on avait manipulé un sondage qui donnait 42 % d'appui en 2022, puis qui était rendu à 36 % d'appui. C'est ça, la réalité. Il passait de 42-40 à 36 parce qu'on avait enlevé les sens d'opinion. Puis là, moi, c'est moi qui l'avais trouvé, ça. Et moi, je l'avais déclaré. Malheureusement, chez vous, vous en avez parlé. Puis vous avez eu l'audace de m'inviter pour qu'on puisse en parler. Mais ça s'est pas reflété dans les médias que c'était la deuxième opposition à l'Hôtel de Ville qui avait dévoilé que le maire avait manipulé les chiffres. Ça, il a vraiment pas aimé ça. Puis c'est pour ça que quand je sors des chiffres, ça le m'engrogne, puis c'est là que ça s'est sorti. Puis mes
1: il n'est pas capable de débattre.
0: Il n'est pas capable.
1: C'est un énervé, la patte en l'air. Hier, d'ailleurs, puis je vais faire un thumbs up à Cube, là. Je comprends qu'ils sont concurrents, mais pas tellement, qu'ils sont à Montréal. C'est parce que Rémi Villemur avait invité hier. C'est hier soir que ça s'est passé, là. ils ont eu un nom définitif de Marchand qui refuse de débattre avec Éric Duhaime. Duhaime avait dit « Oui, je veux débattre.
0: Oui. »
1: Et Marchand a refusé de débattre. Et sous aucune considération n'acceptera-t-il de débattre. Donc, je referme ma parenthèse. Il n'est pas capable de parler de chiffres.
0: Oui.
1: C'est un gars qui est dans les émotions, dans manipulation au coton. Il n'a pas les chiffres. Il se met à crier, il se met à inventer, puis il se met à insulter. C'est ça, la recette Marchand.
0: Le pire, c'est qu'il y en a une partie des chiffres. C'est ça qui est malhonnête. C'est ça que je trouve malhonnête. Parce que je vous le dis, c'est la pièce de théâtre là est orchestrée là, de A à Z depuis le départ. Là. Écoutez, mobilité de la capitale, là, en 2023, ils ont essayé de mobilité de la capitale, c'était le seul consortium qui est en liste, pour oui. que les auditeurs comprennent bien. Puis eux, là, sont arrivés, puis ils ont appelé le bureau de projet. À l'époque, on avait un bureau de projet. Maintenant, oui. c'est la CDPQ Infra qui a repris le projet. Mais ils ont appelé puis ils ont dit, écoutez, le projet est rendu entre 11 et 13 milliards. C'est sûr que Marchand a sursauté puis il a dit, comment ça, le projet est rendu entre 11 et 13 milliards? Puis Pomerleau faisait partie de ce consortium-là. Pomerleau a essayé d'aller chercher des lettres d'intention. Ça veut dire des lettres, justement, pour être capable de déposer. Ça, on parlait de l'infrastructure. Je parle pas encore du matériel roulant qu'on a signé un contrat de tout près d'1,4 milliard. Ils ont essayé d'aller chercher des lettres d'assurance, de banque.
1: Hey, je me souviens très, très bien de ça. Bon.
0: Puis ils n'ont pas réussi. Mais pourquoi ils n'ont pas réussi? À cause du fameux tunnel d'1,8 km qui descend la colline parlementaire. Qui part de la colline parlementaire pour se rendre à la station Jean-Paul Lallier en bas. Et ça prenait ces lettres-là pour être capable d'être déposé. Ils n'ont même pas été capables d'être déposés comme soumissionnaire l'infra à 11,6. Puis là, le maire, il sort en panique, puis dis-moi, je suis capable de le réaliser pour 8,4.
1: Avec l'École bleue de Québec, tu t'en souviens,
0: ben
1: il avait dit ça.
0: Puis là, quand il sort devant les journalistes, il dit, moi, j'ai aucune indication que le montant est rendu en haut de 7,6 milliards. Puis tu l'as publié, Dominique, puis je te remercie. Ma publication que j'ai faite sur ma page pour dire de quelle façon avait été évalué le 7,6 milliards. Puis M. Batani de la CDPQ Infra m'a écrit personnellement pour me dire, M. Paquette, c'est une évaluation qui est très préliminaire. On l'a pris 400 millions du kilomètre. Pourquoi? Parce que...
1: Il a fait une règle de trois.
0: C'est une règle de trois. Puis monsieur
1: donc, Marchand, répète ça, là, Patrick. Là.
0: Oui.
1: Donc, sur le montant que vous entendez, qui est constamment répété par les lovers du tramway, là,
0: la pièce
1: 7,6, la pièce de théâtre, c'est une règle de trois au
0: oui.
1: pifomètre
0: oui.
1: de infra. Ce n'est pas une évaluation... entre guillemets, scientifique.
0: Exactement.
1: Vous aimez ça, la science, là? Mais il n'y en a exactement. Pas de science là-dedans. Bon. C'est une règle de trois faite avec une calculatrice.
0: Merci. Ça, c'est très bien expliqué. Puis là, il y a deux consortiums qui ont été choisis justement pour être capables de nous arriver avec le bon chiffre en juin 2027. Ces gens-là travaillent déjà sur le projet, les plans, les devis, depuis environ un an.
1: Est-ce qu'ils ont, selon tes sources, je sais que t'es branché
0: oui.
1: dans ce dossier-là. Est-ce
0: oui.
1: qu'ils ont un montant qu'ils pourraient nous donner ce matin à 9h, mettons, en
0: oui.
1: point de presse? Oui.
0: Oui, oui, garanti.
1: Qui
0: garanti.
1: Refuse?
0: Écoutez, c'était la CAQ qui refusait. Puis le dossier a tellement été malmené par la CAQ, puis je pense que c'est volontaire pour de vrai, parce que, tu sais, on va prendre un qui est le dernier ministre de la capitale, Jean-François Simard.
1: Oh.
0: Tu sais, M. Malençon, là, il y avait parlé, mon collègue Stevens, pour dire, écoute, t'as un document de 4000 pages que les contribuables ont payé. Mobilité de la capitale a déposé ses devoirs. Eux autres, ils disent, le projet est rendu entre 11 et 13 milliards de dollars en novembre 2023. Ce document-là
1: oui.
0: de 3 800 hectares, on l'a payé 14 millions. Ça a été payé
1: oui.
0: par l'argent des contribuables.
1: Absolument.
0: Puis la CDPQ Info l'a en main, ce document-là.
1: Oui.
0: Puis là, mes inquiétudes, vous en avez parlé tout à l'heure. Ce document-là, ce qu'il vient dire, là, vous vous rappelez du fameux garage du RTC là, qu'on l'a,
1: oui.
0: on l'a mis 100 millions là-dedans, là, pour on l'a enterré le terrain. Tantôt, tu parlais d'enterrer les trous. Là. Bon, ouais, pourquoi qu'on l'a enterré le terrain? Parce que le garage a passé de 200 millions en 2019 à 647 millions
1: oui.
0: en 2025. Imaginez, là, il avait triplé. Là, tu me dis, Patrick, tu t'en vas où avec ça? Le fameux garage là, pour les rames à côté du IKEA, là,
1: oui.
0: vous le savez, le terrain qu'ils ont tout coupé les arbres.
1: Quand je l'ai monté, Mendel.
0: Bon, proche de la montée Mendel. Au départ, là, on avait, selon mes contacts, il y avait des évaluations à 800 millions. Ça s'est rendu à 1,5 milliard. Après ça, vous avez le pont qu'on doit construire à côté du pôle Saint-Roch. Il faut construire un pont pour traverser l'autre côté. Ça veut dire que les coûts de ce pont-là, ils ont explosé. Mais là, moi, je vais vous amener quelque chose que ça, c'est documenté. Je vais vous ramener avec les deux rapports à qui faire, proche de la rue des Embarques. C'est pour ça que le maire n'aime pas
1: Quelle rue, Patrick? Parle moins vite, là. Je comprends que tu es là-dedans, mais on va le digérer à la gang. Là.
0: Oui, parfait.
1: Okay.
0: Ça part avec le garage qui a explosé. Le fameux garage.
1: Oui, près du IKEA. Parfait. Ensuite, le nouveau pont.
0: Le nouveau pont qu'on doit construire à côté du pôle Saint-Roch pour traverser l'autre côté.
1: Oui.
0: Pour monter sur la première avenue. Après ça, vous le
1: savez. Ça, c'est un pont. C'est pas loin de l'ancien poste de police, ça?
0: On pourrait dire la nouvelle cour...
1: La nouvelle cour municipale où il y a un poste de police dans le building.
0: Exactement. La nouvelle cour municipale avec le poste de police.
1: C'est un ancien building industriel qui a été réaménagé, qui est très beau. Exactement. D'ailleurs. C'est là qu'on va payer nos tickets.
0: Exactement. Okay. C'est ça.
1: Je le connais.
0: On ne pensera pas sur ce pont-là, messieurs. Il faut en construire un autre à côté.
1: Là, tu m'apprends ça. Je n'étais même pas au courant de ça.
0: Ben, personne n'est au courant de ça. C'est ça qui arrive.
1: Ben voyons donc.
0: Mais non, mais là,
1: au-dessus de la rivière Saint-Charles, ça, hein, c'est-tu ça?
0: Exactement, pour traverser la rivière Saint-Charles. Là, la prochaine étape, tenez-vous bien. Il y a deux rapports à qui faire, proche de la Rotman, le stade Canac, la rue, on va dire la rue des embarcations.
1: Oui.
0: Cibler la rue des embarcations, ça, là, c'est contaminé au coton, c'est plein de gaz là-dedans. Là, on parle d'un minimum de 19 000 voyages de camions, mais le rapport vient bien préciser qu'on pourrait aller jusqu'à 40 000 voyages de camions. Là, un qu'à cet endroit-là. On l'a construit une usine, justement.
1: Près de la rue de la Croix-Rouge.
0: Exactement. Et ça, là, un que de décontaminer cette section-là, là, pour faire passer le tramway, là, je vous le dis, là, pour faire passer, justement, les tuyaux, le souterrain, tout ce qui va passer, je vous le dis, là, vous n'avez pas idée comment ça va coûter, là. Mais on va mettre, dans le rapport, il est marqué noir sur blanc, c'est 19 000 voyages de camions au minimum. Et ça, là,
1: mais ça, je n'étais pas au courant de ça. À côté du pont de Rouyn.
0: Oui, exactement. Ça, c'est deux. Il y a deux rapports à qui faire qui ont travaillé là-dessus. Là.
1: Et là, ça, je n'étais pas au courant de ça.
0: Ça,
1: les médias, on n'a pas relaté ça. Désolé, à moins que je ne l'ai pas lu. Là. Dan, as-tu entendu parler de ça? Toi? Non?
2: Non.
1: OK.
0: On l'avait, lorsque j'étais deuxième chef d'opposition, on l'avait sorti, moi et mes deux collègues.
1: Il y a donc bien des affaires que tu nous apprends ce matin. Ben, pour vrai, là, l'histoire du pont, j'ai jamais entendu parler de ça. J'ai jamais entendu parler de la nécessité de construire un nouveau pont. J'ai jamais entendu parler de ça. Décontamination, moi, je savais qu'il y avait des voyages de camions au tunnel dont tu vas parler, là. Je veux que tu parles de ça. D'ailleurs, le tunnel, le fameux tunnel à côté du Grand Théâtre, les voyages de terre, mais ça, les voyages tout contaminés, je n'étais pas au courant de ça. Tu peux-tu nous parler du fameux tunnel et de la trémie, c'est ça, qui est en train d'être bâti?
0: Le fameux tunnel, là.
1: Oui.
0: Depuis le début, là, on parlait toujours d'1,8. Après ça, on a eu des chiffres. Selon nos sources, les sources que je vais garder, c'est peut-être bien sûr à 2,4. Puis, parce qu'il y a des gens qui sont confirmés là-dedans, puis il y en a qui ont peur de dévoiler des chiffres. C'est pour ça qu'à un moment donné, la CDPQ, Infra, doit rendre des comptes au gouvernement.
1: Et
0: ça va être le gouvernement péquiste à pouvoir dévoiler ces chiffres-là. Parce qu'à un moment donné, quand on parle du fameux tunnel, les coûts du tunnel ont explosé, puis même Pomerleau n'était pas capable d'aller chercher ses lettres de garantie à cause du fameux tunnel. On n'en parle pas assez souvent du tunnel.
1: Ben, les médias sont très jovialistes. Hein? Laissez-les travailler, ça va bien. Pis si on construit pas le tramway, c'est Montréal qui va avoir l'argent. C'est toujours cette manipulation-là mentale, Québec-Montréal, si tu as remarqué. Hein? On joue beaucoup sur les émotions. Le complexe, oui, disons-le, d'infériorité des gens de Québec. Malheureusement, ça joue. Ah non, je veux pas que ça soit Montréal, je veux l'argent, quitte à faire n'importe quoi. C'est ça, on manipule. Je trouve que les politiciens là-dedans, quels qu'ils soient, sont très, très vicieux quand ils parlent de ce dossier-là. Quand ils parlent de Québec-Montréal, moi, ça me fait capoter. Montréal, il y a des problématiques qu'on n'a pas, les amis. Ils ont un métro. On n'en a pas. Tu sais, je veux dire, c'est sûr qu'on a plus d'argent à Montréal. La moitié de la province est là. Que vous aimiez Montréal ou pas, là, il y a une réalité, les amis, là. C'est pas la question de Montréal. On n'aura pas, moi, j'en veux. Sortez de ça, de ce schéma de pensée-là, les amis, là.
0: Puis avec ce que tu es en train d'expliquer, Dominique, là, imaginez, là, la CAQ avait tout intérêt à dévoiler tout ça là, à l'époque, là, rappelez-vous. Là. T'sais, écoutez, là, aujourd'hui, il y aurait peut-être encore des députés. Là, c'était quoi cette façon de gouverner là en cachant toutes des chiffres? C'est l'argent des contribuables, c'est nous qui payons, puis on n'est pas capable de savoir, imaginez, on n'est même pas capable d'avoir aucune donnée du rapport des 4 000 pages de mobilité de la capitale qu'on a payé 14 millions pour pouvoir déposer son rapport.
1: OK. Dernière question avant de te laisser. Qu'est-ce que tu exiges? Mais là, évidemment, tu parles au nom du parti. Là, c'est plus Patrick Paquette Incorporé qui parle, là, c'est le parti.
0: Hey,
1: mais concrètement, qu'est-ce que tu exiges?
0: Ben là, Éric a été très clair. Le 7,6 milliards, on y croit pas. Puis avec tout ce que je viens de vous expliquer ce matin...
1: On y croit pas personne.
0: On y croit pas personne. Puis si le projet est quadruplé, même le maire Marchand, rappelez-vous...
1: avait dit 10 milliards, no way.
0: Il avait dit même 8 milliards. 8 milliards. 8, 10, 12 milliards, on le réalisera pas à tout prix. À n'importe quel coût, à tout prix. Il l'a dit lui-même.
1: Oui.
0: Écoutez, avant Noël, là, c'est la moindre des choses que le Parti québécois, puis que le premier ministre demande des comptes, justement, c'est des PQFK, puis on doit savoir dans quelle fourchette qu'on se situe. Puis on se situe dans une fourchette de 10 à 12 milliards, et je pense qu'on va s'entendre rapidement avec le maire Marchand, puis il n'y aura plus de débat, puis il va arrêter de nous traiter de tribu, puis je pense qu'on va, on va mettre le couvert sur la marmite, puis on va arrêter le projet. Mais comme tu dis, on va terminer de boucher les trous, on va terminer les travaux qui sont en cours. Puis, tu sais, le maire parle toujours de travaux d'au-dessus d'un milliard. On n'a même pas 800 millions encore d'immobiliser, messieurs, là. On n'a même pas encore 800 millions. On va l'avoir, la réduction de compte, au 31 décembre 2026. On va être rendu tout près de 800 millions. Puis cette réduction de compte-là sort encore en juin 2026. On ne peut pas se permettre de toujours nous cacher puis de pouvoir relater les chiffres 6 ou 8 mois plus tard. Comment voulez-vous qu'on prenne des décisions réfléchies et intelligentes, que ce soit pour M. Milliard, que ce soit pour nous comme troisième comme deuxième opposition? On peut pas prendre ces décisions-là si on nous cache les faits, si on nous cache les chiffres. Et je pense que la CAQ le fait. Moi, je pense que ça l'avait pas aidé à bien gouverner, puis ça l'avait pas aidé, justement, dans la dernière élection, surtout auprès des gens de Québec. Et moi, je pense que Paul Saint-Pierre Plamondon a tout intérêt, justement, à pouvoir nous dévoiler ces chiffres-là, puis à pouvoir, justement, mettre la lumière dans tout ça.
1: Merci beaucoup, et on se reparle assurément.
0: Merci.
1: Merci. Bye-bye. Bon. Patrick Paquette. Ce que je retiens, c'est le voyage de terre contaminée. Là. Minimum 19 000, ça va jusqu'à 40 000. La construction d'un nouveau pont. J'ai jamais entendu parler de ça.
3: Moi non plus.
1: Il y a de la sauce. Il y a énormément, les amis, juste la construction de ce pont-là, ça va prendre 3 ans. Moi, regardez la vitesse à laquelle on
3: La dernière fois que j'ai entendu parler du pont de Rouyn, c'est Benoît Michaud, peu importe, qui fait partie des chargés de projet, là, des directeurs dans le projet de tramway, qui disait que la bande verte dans le milieu du pont de Rouyn allait disparaître, mais que le tramway allait passer dessus. Ça doit dater d'à peu près, je dirais, 3-4 ans. Là. C'est la dernière fois que j'ai entendu parler du pont de Rouyn. Puis qu'on allait gérer ça par des sens uniques du côté de Limoilou. Mais depuis ce temps-là, j'ai jamais rien entendu parler d'une nouvelle infrastructure. Ça commence de plus en plus à être un projet qui est carrément...
1: C'est un projet qui est occulte. Il n'y a pas de reddition de compte. Ça fait dur, la politique, les amis. Excusez-moi, là. Carney, aucune reddition de compte. Qu'est-ce qui arrive avec les États-Unis? Là, on apprend ce matin qu'ils ont cancellé un contrat pour l'achat d'hélicoptères. Dans 2 semaines, à Montréal, grand sparage Carney avec Ursula von der Leyen... Les câlins vont signer l'acte de mariage entre les deux. Ils vont être à côté. Concubinage. Moi, j'aimerais ça qu'on en débatte au Parlement. Non, garde. Mais ici, les amis, à Québec, qu'est-ce qui se passe? Ça prend des ingénieurs qui viennent dévoiler avec une certaine régularité.
3: À face découverte.
1: Des travaux, à face découverte, exactement. Visage découvert, période de questions avec des tableaux. Voici, on a fait ça. Bon. Il y aura un pont nécessaire pour ça. Ça va coûter tant. Pas une patente de Zoom à 10 heures le soir puis qu'il y a 13 personnes qui écoutent, dont Donald Charrette. Ben, c'est Donald, il est passionné, là. Mais il n'y a personne qui regarde ça, les Zooms de la ville. Honnêtement, on va se le dire. C'est toujours fait tout croche. Mais ils en font juste assez pour dire « Vous avez été consulté. » C'est une fausse consultation.
3: Le minimum.
1: On vous l'a dit. Le minimum.
3: Ouais.
1: C'est jamais le maximum. Moi, on ne demande pas des points de presse à tous les jours, mais au moins, soyez donc transparents. C'est notre cash. C'est notre ville. On veut juste savoir où on s'en va. Et dites la vérité, bordel.
3: C'est pas compliqué.
1: Si on a dépassé le montant, on va réagir. C'est sûr qu'ils ont peur, Dan. Ils ont peur. C'est sûr qu'ils savent qu'ils sont assis sur la dynamite. Là. Ils l'ont le montant matin. Là. Pourquoi ils font toujours des effets miroirs? Hein, regarde, t'es contre Québec. T'es anti-Québec, tu veux que l'argent aille à Montréal, tu veux pas te développer, t'es une tribu. Pourquoi vous pensez? C'est parce qu'ils le savent, qu'ils sont assis sur des bâtons de dynamite.
2: Puis on va se le dire.
1: Les montants sont pas amusants. Eux, ce qu'ils savent, ils ne veulent pas que vous le sachiez.
2: On va se le dire, là, cette espèce de coalition anti-tramway est désorganisée, Doom. Elle est désorganisée.
1: Ben comme toujours, la droite est toujours désorganisée.
2: C'est les gens,
1: c'est les citoyens, je sais, individuellement qui réagissent.
2: Il y a des gens qui organisent, par exemple, une marche, les manifs, ou marches, un get together, ça marche pas. Il y a quatre personnes qui y vont.
1: Ben, c'est ça. On avoue
2: c'est très, très, très désorganisé tout ça. Puis la droite a pas de patience. T'sais, ils n'ont pas ça, cette patience-là. Non. Ils exigent un sans faute. C'est Éric Duhaime aussi, sans même parler du tramway, Éric Duhaime aussi est assis sur une caisse de dynamite.
1: Oui, ça faut donner un break à Éric. J'ai entendu le volet de. Mais j'aime beaucoup Carbeau aussi, mais tu sais, je veux dire, le Sébastien Lépine, là, qui s'appelle, là, juste dire deux, trois mots là-dessus, là, parce qu'on est interpellé. Ah, pourquoi vous en parlez pas, tout ça? Je me mène en peau d'Éric. Éric, il a jamais mis les pieds au Parlement. Il sait à peine où est la machine à liqueur. Il arrive avec une gang de néophytes.
2: Et il n'y a pas de conservateurs qui ont déjà été au Parlement non plus.
1: Il n'y en a pas. Ceux des années 30 sont morts. On commence où? C'est sûr que ça prend quelqu'un qui connaît la procédurite. C'est un libéral, une libérale, une ancienne péquiste, un caquiste. Il faut que tu commences à quelque part. Il faut que tu bâtisses une maison. Il faut que tu... Comment ça quelque part? Moi, je pense qu'on va pouvoir juger Éric Duhaime et les conservateurs dans quoi? 6 mois, mais même là, 6 mois. Il va-tu se passer quelque chose vraiment dans 6 mois? Ils vont siéger un mois. Ils vont parler 4 fois baptême en un mois. Du mi-novembre à mi-décembre, après, ils s'en vont à Noël, puis ça recommence à fin janvier. Les Christy de belles vacances de Noël en passant, là, mais ça, c'est toujours de même. Là. Donc, après ça, ça va recommencer jusqu'en juin. Non, on va voir comment ça va se dérouler.
2: C'est
1: mais,
2: ça. Puis
1: mais il faut donner une chance aux coureurs, les
2: tu
1: amis.
2: Tu l'as dit, le personnel politique, c'est de la procédurite. Tu sais, la semaine passée, je faisais le lien avec le film Les Marches du pouvoir, George Clooney. Film dans lequel on voit un organisateur politique. Lui, c'est sa job. Il est organisateur politique. Ouais, mais es-tu républicain, es-tu démocrate? Ça dépend qui c'est qui l'engage.
1: C'est ça.
2: Si c'est un républicain, il va travailler pour les républicains. Si c'est un démocrate, il va travailler pour les démocrates, puis il va faire exactement la même job, la procédurite.
1: Moi aussi, j'ai détesté la CAQ. Puis d'ailleurs, j'ai planté Poilievre parce qu'il s'était entouré de caquistes, puis il traitait Duhaime et sa gang de pestiférés. Je les ai plantés solides. Le seul qui a fait le travail, désolé, là, mais c'est Bibi. Puis résultat, Poilievre ne veut plus nous parler. Donc, regarde, de toute façon, on est capable de faire un show en masse de 6 à 10 à tous les jours, là. Ça va bien de ce côté-là, je vous dirais. Là. Mais en même temps, Maïté, c'est une ancienne ministre caquiste. On fait quoi? Elle est virée. Elle a été élue, puis c'est une ancienne ministre caquiste. C'est après... donc, à un moment donné, il faut bâtir à quelque part, les amis.
2: Puis ça prend quelqu'un qui a perdu sa job, veut pas, la dernière élection, puis vous avez le choix.
1: Viré,
2: vous avez le choix des caquistes puis du QS. C'est les seuls qui ont perdu leur job.
1: C'est ça. Tu fais quoi? Ben, tu vas chercher du monde qui connaissent la machine, qui ont été pas loin
2: mais mettons,
1: de Mario, qui ben connaît Duhaime.
2: Mettons qu'il y en a un qui a déjà été dans le war room de Mario avec Éric Duhaime, qui se connaissent depuis 25 ans.
1: Ben, c'est un Lépine.
2: Qui est expérimenté. Ouais. Est-ce
1: Lépine
2: que tu
1: est
2: l'engages
1: allé à la CAQ. C'est sûr que la CAQ a avalé le DQ.
2: Oui.
1: Donc, nécessairement, que tu as des adéquistes qui sont devenus caquistes. Puis moi, j'ai voté CAQ en 2018, là, on le rappelle. Comme bien d'autres, j'étais CAQ. C'est parce qu'on y a cru, puis qu'est-ce que tu veux, on s'est fait fourrer par Legault. Mais à un moment donné, c'est ça, là. Proche de Dumont, proche de Duhaime. Duhaime, lui, il veut du monde opérationnel, là, qu'il connaît. Tu sais, Duhaime, ça ne tente pas de donner des cours de politique.
2: C'est ça, quelqu'un qui peut avoir confiance,
1: c'est
2: à
1: ça.
2: Qui il a déjà confiance. Puis pourquoi
1: ben
2: pas quelqu'un.
1: Ça va aller vite, tu comprends?
2: Pourquoi pas quelqu'un qui a confiance depuis plus de 20 ans? Il y en avait juste un qui répondait à ça, puis c'était Sébastien Lépine.
1: Écrivez pas, là. Éric Kerr. On parle, on a une discussion sérieuse entre adultes. Éric Kerr travaille chez Radio Shack. Make Radio Shack great again. 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
1: Et hey, puis concernant le tramway, juste un rappel sympathique comme ça. Puis c'est un tweet de Paulus quand même. C'est Steve Lavoie. C'est Steve Lavoie qui avait dit en chambre, deux fois plutôt qu'une, 13 milliards le tramway, là. Steve Lavoie, proche de Duclos. Non, c'est intéressant. J'avais oublié ce volet-là. Effectivement, c'est super intéressant. Gestion Marc-Olivier Tanguay, parce que ça ne te tente pas d'avoir une situation qui ressemble, mettons, au tramway, l'échapper. Je ne sais pas trop combien je dois, là. Au pif, entre 15 et 30 000. Là. Non, ça ne marche pas, là. On va faire le bilan ensemble. Viens au bureau pour une rencontre exploratoire. On va calculer le tout et on va dire à la fin... On consolide. À la fin, on paye. Et tu vas payer, oui, mais tu vas faire face à la musique sur quoi, 4-5 ans. Et à ce moment-là, ben, ça va alléger ton fardeau mensuel. Ça va te laisser quoi, 800, 1000, 1200 de plus par mois pour vivre, pour aller au resto de temps en temps, pour faire plaisir aux enfants aussi. 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

0: Oui, oui. Mon père.
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2: On commence en vous parlant de ce qu'il y a sur les routes. En fait, ce qu'il y a sur les routes, c'est du monde. Vous êtes jamais. Il y a des accrochages, il y a des incidents, la tête des ponts très, très costaud. L'accès au pont, il y a un accrochage dans l'échangeur où tout le monde est déjà là. L'entonnoir est déjà fini. Puis vous rentrez... En fait, la tête des ponts, c'est compliqué, on va le dire de même. Tout ce qui avoisine...
3: Comment ça va, le pont du tramway?
2: Le pont
3: le
2: du tramway.
3: Le nouveau pont du tramway, le pont La Bombe.
2: Ah ben, il y a du monde dessus, là. Sur la rue de la Croix-Rouge, il y a du monde.
3: Ouais.
2: Là, tu vois, ils sont jamais dans le trafic parce qu'ils arrivent à la lumière en face du stade municipal, puis il y a déjà du monde qui arrive de leur en,
3: bon,
2: par Laurentienne.
3: Okay. Merci.
2: Donc, c'est complètement jamais déjà dans ce secteur-là. Capitale également. Capitale, c'est très, très costaud. Là, il y a une pluralité d'accrochages pour les gens qui sont direction ouest à partir de Beauport en se rendant jusqu'à Henri IV. Ça a fait boum, boum, boum, boum à plusieurs reprises. Donc, vous êtes complètement jammé dans la circulation. Même chose sur les gens Henri IV Sud dans le Couronne-Nord. Vous l'avez dans le pâté, pas rien qu'à peu près ce matin. Communiquez avec nous au 88-670-9098. 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

0: Salut Monique, comment ça va?
1: Salut les gars, salut Québec. Ça
0: va salut bon? Québec.
2: Salut Québec, capitale tropicale.
1: Hey, j'ai des idées pour le nom, de nom pour le nouveau pont du tramway, moi.
0: Ben vas-y donc.
1: On pourrait appeler ça le pont du progrès, tout simplement.
0: Ouais, ça fait un peu...
1: Le pont, plus de façon plus poétique, le pont de la lutte au GES.
0: Oui, ça le pont...
1: Le pont de l'inclusion.
0: Oui, le pont inclusif.
1: Oui, exactement. Le pont de la diversité, pour faire le pont entre les cultures et tout ça. Ça serait beau, ça aussi.
2: Le pont de la mobilité durable. Le pont tribal. Le pont anti-tribu.
0: tribu. Hey, c'est lâché, là. C'est notre mère. De Montréal, comment t'as vu ça? Les tribus, les fourchettes, toute la patente. Il l'a échappé, pas pire, hein?
1: Ben, ça a l'air ça a l'air du gars qui a décidé d'être la gauche qui s'oppose au. C'est la voix de Québec solidaire. C'est oui. La voix des urbains branchouilles qui réagit avec beaucoup de mauvaise humeur là à ce qui arrive au Parlement au fond là. C'est ça qui se passe.
0: Ok, on plonge dans ton menu, mon cher, et ton menu. Veux-tu vraiment commencer avec le référendum en Alberta?
1: Oui,
0: c'est aussi sexy qu'une paire de pantalons en corde du roi.
1: Oui, c'est vrai, mais il y a un parallèle à faire avec le Québec. Puis je ne ferai pas longtemps là-dessus, mais c'est quand même intéressant. C'est la semaine prochaine, ça va se passer avant qu'on se reparle. Et on a beaucoup parlé au Québec de la question de l'indépendance de l'Alberta, mais dans le fond, ce n'est pas ce qui est au cœur de ce référendum-là. Il y a une question...
0: en Alberta?
1: Oui,
0: c'est aussi sexy qu'une paire de pantalons en corde du roi.
1: Oui, c'est vrai, mais il y a un parallèle à faire avec le Québec. Puis je ne ferai pas longtemps là-dessus, mais c'est quand même intéressant. C'est la semaine prochaine, ça va se passer avant qu'on se reparle. Et on a beaucoup parlé au Québec de la question de l'indépendance de l'Alberta, mais dans le fond, ce n'est pas ce qui est au cœur de ce référendum-là. Il y a une question là-dessus, la dixième

0: référendum sur l'indépendance.
1: Du genre, à soir, c'est Canadien, Nick. Mettons, t'es à la maison. Nick, je veux te demander tantôt si c'est possible de te demander ce que tu vas manger. Quel genre de pide tu vas commander.
0: C'est ça. Est-ce que j'ai ton consentement pour
1: Est-ce que je te demande tantôt?
0: C'est ça, exactement.
1: Qu'est-ce qu'on commande comme pids? Hey, c'est lourd, là.
0: Si tu voudrais que je te le demande. Alors, c'est assez risible, évidemment. Oui. Il y a aussi un côté référendum de 80, là. Une question de
1: C'est un roman de Victor Lévy-Beaulieu, la question de 80, là.
0: Mais cependant, le reste du référendum, c'est ça qui devrait nous intéresser ici au Québec. 9 autres questions qui sont... C'est un référendum sur l'immigration et c'est un référendum... Oui. Ouais. Autonomiste en même temps, là. Droit de retrait des programmes fédéraux avec compensation, préférence nationale pour ce qui est des privilèges accordés aux demandeurs d'asile et autres catégories d'immigrants, certaines d'entre elles, en tout cas, selon ce que je comprends, preuve de citoyenneté pour voter, abolition du Sénat, prépondérance des lois provinciales face à Ottawa, hein, ça nous rappelle la constitution de Jolin Barrette. Je te dis que je veux faire un parallèle avec le Québec parce que pendant ce temps-là, ici, dans l'Amérique française, on a... je le rappelle...
2: L'Amérique française, t'as 25.
0: 50% à toute fin pratique des électeurs ont voté pour un parti soit indépendantiste, le Parti québécois, ou autonomiste, comme il faut, là, désormais, là, le parti d'Éric Duhaime. Je rappelle que de leur côté, on y va pas de main morte non plus. La Constitution du Québec, loi bouclier sur l'autonomie, loi pour se protéger contre les intrusions du fédéral, réaction aux empiétements, etc. Ça continue. Et aussi des positions qui ressemblent à celles de Daniel Smith sur l'immigration, sur les demandeurs d'asile et ainsi de suite. Alors, on a voté pour ça, là, nous autres, et pour un parti indépendantiste, et je ne parle même pas de Québec solidaire, parce que si on ajoute ce vote-là, ça dépasse largement les 50%, mais on comprend qu'à QS, l'indépendance, c'est pour avoir des toilettes non genrées et des programmes sociaux. Mais ça fait rien. Mettons qu'on... Ça fait quand même beaucoup de monde, et curieusement, au menu, là, de la question nationale, là, depuis l'élection, il n'y a rien. Les péquistes sont aux abonnés absents. Ils ont des priorités là, gestionnaires importantes, intéressantes aussi, mais il y a absolument rien. Tu sais, là, dans les 7 priorités pour les 100 premiers jours là, de Paul Saint-Pierre Plamondon. Alors, je pense que là, les péquistes devraient peut-être prendre des notes, là, devraient peut-être allumer leur lumière puis réaliser que dans ce dossier-là, il y en aura pas de référendum parce que c'était prévu pour
1: Mais allons-y concrètement. Ma question est donc la suivante.
0: Alors, jason avec Éric Duhaime.
1: Mais je me rebranche sur ce que Dan disait précédemment, plus tôt dans l'émission. Là, t'écoutais pas, mais c'est pas grave. Là. Mais je trouvais ça intéressant, Dan, ce que tu disais, que ça prend plus de référendums. Oui. Consulter davantage les citoyens, pas sur des niaiseries comme la couleur de la margarine, là, mais non. À intervalles, sans dire réguliers, mais disons dans le mandat,
3: une fois par mandat, au minimum, 4 ans.
1: Des questions du style gestion publique, choix de société.
3: On n'empêche pas les politiciens d'être politiciens, ils peuvent nous présenter des projets puis nous dire quel projet vous préférez aussi, là. On n'est pas toujours obligé de répondre oui ou non. Mais de rapprocher les gens de la politique, des décisions, ça intéresse plus les gens, ça les implique plus, ils se sentent impliqués, puis tu sais-tu quoi? Le jour de l'élection, ils vont aller voter.
0: Oui, mais c'est aussi que là, ça commence à s'imposer dans un contexte beaucoup plus éclaté qu'avant.
1: Mais qu'est-ce que t'en penses? Ça prend-tu plus de référendums au pluriel?
0: Moi, je suis partagé là-dessus. Moi, je suis d'accord avec l'idée qu'on élit des gens pour prendre des décisions puis qui agissent avec un programme.
1: Ouais, mais ça, c'est Milliard qui disait ça. Ceci étant dit, Nick, on donne pas carte blanche. Tu sais, trop souvent, là, OK, je suis allé voter, arrange-toi et je te revois dans 4 ans. J'aime pas ça, parce que on se sent détaché, démobilisé de la prise de décision. Je veux pas qu'il y ait des référendums à outrance. Mais de manière consultative, de temps à autre, j'aimerais ça qu'on me demande mon opinion.
3: Voilà, puis les politiciens, ça les empêche pas d'élaborer des projets. Ils peuvent juste nous demander quel projet vous préférez, là.
0: Oui, et ça peut se passer à divers paliers de gouvernement. Le fameux, fameux troisième lien, là, peut-être qu'on serait passé à autre chose. On aurait évolué, on aurait mieux cheminé dans ces dossiers-là.
1: Bon point. Voilà, c'est juste
0: qu'est-ce qu'on voit jusqu'ici, là, ça, c'est une évidence, en tout cas. Bref, je voulais juste souligner ça. Il se passe des choses en Alberta sur la question nationale qui se passent pas ici. Les péquistes, ça va les mettre à l'épreuve parce que ce sont... Est-ce que c'est des, sont-ils indépendantistes ou sont-ils référendistes, c'est-à-dire...

0: référendum dans la semaine des 4 jeudis, mais en attendant, okay. On n'a pas de programme. À côté de... Je veux dire, ils font pâle figure à côté des projets d'Éric Duhaime là, à ce sujet-là. Alors, et pourtant, ils sont condamnés à travailler avec lui. Et il y a des voies de passage, là. Ce serait peut-être le temps de mettre quelque chose, coucher quelque chose sur papier, là, s'asseoir. Appeler Guillaume Rousseau, là, il y a des idées.
1: L'ancien chroniqueur de Mort Live, mais ben, évidemment réputé prof d'université aussi à 16 heures. Là.
0: Qui veut être chef de la CAQ.
1: Oui. Il veut être chef de la CAQ? Là, ben comment ça en est? T'as l'ancienne police, t'as lui, qui d'autre? Sam Poulin.
0: Oui.
1: Puis tu sais-tu quoi? Ouais. Être caquiste, mettons que je suis caquiste et très, très, très déçu de la débandade, je pense que mon vote irait à Sam Poulin. J'aime la gestion qu'il a faite, puis vous me direz que c'est pas le seul. Transmission pleine des dossiers avec un sourire à son opposant gagnant, Jonathan Poulin. Tu l'as vu, ça, là?
0: Oui, oui, oui.
1: Il y a beaucoup de caquistes, faut le noter, qui ne sont pas comportants sauvages. T'sais, tu comprends?
0: Non, non.
1: J'apprécie ça. Un gars comme Sam Poulin mériterait d'être entendu dans une course à la chefferie. J'achète ça.
0: Au minimum,
1: ça.
0: Dans la course. Puis quand je parle de cette course-là, des gens autour de moi ici, on dit, mais voyons, la CAQ, c'est fini, on pense plus à
1: mais
0: ça.
1: Non, ils ont de l'argent.
0: Ils ont 1 million quelques par année. Ils ont eu un nombre appréciable de votes. Hein? Et puis, c'est bien sûr, là aujourd'hui, là le 14 octobre 2026, la marque est brûlée de bout en bout. Mais les choses, le temps passe vite en politique.
1: Céline aussi était brûlée.
0: Ben oui. Et, dans
1: et aujourd'hui, on fait la file pour entrer la voir.
0: Oui, y compris Paul Arcand, d'ailleurs. Ouais. Et donc, pour son plus grand plaisir, pour ceux qui n'ont pas vu l'extrait vidéo.
2: Oh, on a dit ça.
0: Mais donc, c'est pas farfelu du tout de penser qu'il y a encore un avenir pour ce parti-là, lointain peut-être, là, dans un contexte qu'on devine mal pour le moment. Et moi, je suis d'avis que des nationalistes, il y en a jamais trop. C'est parfait qu'il y en ait dans plusieurs partis, qu'il y en ait partout, qu'il reste un parti. Rousseau, lui, il dit faut que la question constitutionnelle soit une priorité pour la CAQ. Christine Fréchette l'a échappé. Parfait. Vas-y, mon Guillaume, puis on verra bien. Moi, je pense qu'on n'a jamais de trop.
1: Et puis, le problème, c'est que les Canadiens anglais ne veulent pas danser. Je suis d'accord avec Guillaume.
0: Oui, évidemment.
1: Parce que techniquement, on ne fait pas partie du Canada.
0: Oui.
1: Mais les décisions de la Cour suprême, on ne l'a pas signé. Mais la Cour suprême, ses jugements sont appliqués au Québec, même si le Québec n'a pas adhéré à la Constitution canadienne.
0: Oui, parlant de Cour suprême, ce que le PCQ veut, que veulent les Albertains, que veut Rousseau aussi, c'est la nomination des juges, hein, entièrement soit décidée par
1: le
0: Québec
1: référendum.
0: Ou à partir de listes fournies par le Québec. Bon, en tout cas, il y a de quoi s'inspirer, là, je trouve, pour les forces nationalistes au Québec. Après ça, la première voie de convergence de notre nouveau gouvernement, c'est bien évidemment la question fiscale, la réforme de l'État, le pouvoir d'achat. Et là aussi, on est condamné à travailler avec Duhaime, mais ça tombe bien. Mais la question, c'est est-ce que Paul Saint-Pierre Plamondon va être capable de faire passer ça auprès de son aile syndicaliste et d'une bonne partie du caucus péquiste qui est avant tout social-démocrate et qui a hâte de gouverner la province en progressiste?
1: C'est parce que c'est toi qui me soumets le sujet, puis j'en ai pas parlé. La pétition pour légaliser le viol.
0: Ben, t'as bien fait de pas en parler. Écoute, c'est trois... Mais on
1: qui
0: nous en a parlé.
1: Qui sont ces oufs?
0: Oui, c'est ça. Ben, ce sont trois oufs. Alors, trois jeunes garçons...
1: Des Québécois?
0: Dans une école en Estrie. Je le sais pas. Bonne question. Présumons que...
1: Quel âge?
0: Ils sont au secondaire, si je comprends bien.
1: Et mériterait... désolé, là. Moi, mettons... Ça arrive à mon gars, là, mériterait d'être giflé. T'as-tu déjà vu des concours de gifles aux États-Unis? Il y en a qui tombent au combat, pas à peu près.
0: Il y en a même fait avec l'intelligence artificielle qui implique des madames de 75 ans. C'est assez comique ou pas, là, je sais pas.
1: Un gars qui fait ça, mérite un pied au cul et une gifle. C'est automatique, là.
0: Oui, oui.
1: Ça ne passe pas. C'est pas un gag. Arrivez-moi pas, hein, c'est un gag. Non, il n'y a pas de fucking gag, là.
0: Oui,
1: c'est une gifle.
0: Dans les claques.
1: Automatique.
0: Certainement, suspension. Qu'on
1: non, suspension, c'est du bonbon, c'est une récompense.
0: Ben oui, c'est ça. Mais bref, il faut s'occuper de ça. C'est la job de l'école, c'est la job du directeur, des gens qui les ont pris sur le fait.
1: La job des parents, man.
0: Cette histoire-là.
1: Des parents.
0: C'est un lobbyiste là, de la cause trans, machin, inclusive, tout ça, qui a dit « Ah, il y a des écoles au Québec où il y a des pétitions pour légaliser le viol. » Et là, il y a des journalistes qui ont fait une recherche là-dessus parce que lui ne voulait pas donner ses sources. Ils ont fini par trouver une école, donc, si je me trompe pas, c'est en Estrie, où il y a ces trois garçons-là qui ont fait circuler un bout de papier, c'est ça qui est dans l'article du journal, ouais. Avec trois vrais noms puis une douzaine de faux noms qui auraient signé ça. Et bon, et voilà. Alors, est-ce que c'est un problème et est-ce que l'école doit s'en occuper? Oui. Est-ce qu'il faut faire avec ça une espèce de scandale médiatique sur le masculinisme?
1: Ça mérite d'être mentionné, Nick, désolé. Là.
0: Et aller voir Francis Dupuy-Déry.
1: Oui, non, je comprends. Dupuy-Déry, je veux rien savoir de ce gars-là.
0: C'est ça, mais là, on nous a...
1: Je suis d'accord avec toi, mais là, on nous a parti. Mets pas de bacon dans la discussion, là, parce que là, lui, je le veux pas. Non, mais on se parle entre hommes, là. Puis on est quatre hommes à date, là. Je vois Nick Dantour, Dan est là. Honnêtement, là, avec ce qui se passe, des histoires. Le gars, un matin, il poignarde son ex 62 fois, l'autre.
0: Non, non, mais ça, je suis
1: d'accord avec toi. Il faut que ça arrête, là. Il faut un discours responsable, là. Là, si t'as trois morons d'une polyvalente qui font circuler ça, je m'excuse, c'est un joli pied au cul avec des bottes Kodiak.
0: Ouais, mais est-ce qu'on fait ce qu'il faut? Est-ce qu'on fait ce qu'il faut pour pas que ça arrive? Ou est-ce qu'on redouble d'ardeur pour leur expliquer que les genres n'existent pas? Et que si... Je pense qu'on a un problème dans notre rapport aux garçons. C'est réel, cette histoire-là. Là. Les violences commises sont toujours des hommes vers les femmes, mais ça commence avec les jeunes. Et peut-être qu'on fait pas l'éducation qu'il faut. Peut-être aussi qu'on se voile, qu'on se cache les yeux.
2: Mais il me semble que c'est le genre de choses qu'on n'est pas obligé d'expliquer. Là. Rendu en 2026. Tu sais, c'est comme dire j'ai une bombe aux douanes à l'aéroport.
1: T'es pas obligé de la base, là.
2: C'est vraiment la base du savoir-vivre puis de se comporter en société. Là.
0: Oui, mais plutôt que d'avoir cette réaction-là évidente et normale et nécessaire, on se lance dans ah, ben là, c'est parce que le masculinisme est revenu et il faut.
1: Il y a un problème avec les gars. Je tombe pas dans le gaga-gougou. Le masculiniste toxique, t'es un homme, décide ça. On le sait là, que certaines personnes veulent nous amener dans de drôles de discussions. Là. Mais franchement, puis évidemment, on en aurait pour des demi-heures à parler là, de ça. Mais les gars, faut se jaser. Il y a un problème, pour vrai. Ah,
0: absolument.
1: Non, mais il y a un réel problème. Moi, je tombe pas dans le... On met tous les gars dans le même panier. Je le sais qu'il y a des féministes enragés qui veulent... Elle est là, on va pas là. Mais en même temps, il faut se parler. Là il y a comme un joli dérapage. C'est-tu l'accès à la porn hard gratis partout, tout le temps? C'est quoi? Je sais pas. Je suis pas un spécialiste de ça. Mais je constate qu'il faut se saisir. Il faut se brasser là, comme gars. Là.
0: Mais de un, je pense que c'est un problème inhérent à j'allais dire à la nature masculine qui existe depuis toujours, bien malheureusement. Et
1: mais mes gars, ils n'ont pas fait signer de pétition de ce genre-là, Nick. Là.
0: Non, mais j'arrive à la deuxième partie de mon hypothèse, c'est qu'il y a aussi un ressac. Il y a un réel, il y a des jeunes qui se tournent vers des solutions faciles parce que ce sujet-là est tabou. On n'a pas le droit d'aborder cette question-là autrement que par l'angle woke et féministe et tout ça. Et on leur vend un paquet de thèses dont ils voient bien, ces garçons-là, qu'elles ne collent pas à la réalité. Alors là, ils se disent, moi, je peux pas me fier aux adultes là-dessus. Et ici, j'ai Andrew Tate qui m'explique que les femmes, c'est ça. Alors, ils tombent dans des solutions, tu comprends, des réponses toutes faites, alors qu'on devrait avoir pris le problème en amont. Et puis, je suis d'accord avec toi, là, il y en a un problème. Je ne le nie pas du tout. Je pense juste que cette question-là est récupérée et le problème est décuplé par une cabale idéologique qui ne fait que redoubler d'ardeur quand on constate que les choses empirent.
1: On s'en parle. En tout cas, tu sais, c'est père manquant, fils manqué aussi. Hein. Ça, il y a quelqu'un qui avait écrit là-dessus. Là. Moi, je pense que avec les séparations aujourd'hui, oui, je comprends, on vit dans l'époque qu'on vit. Là. Mais je pense qu'il y a des fils qui ont manqué de père. Il y a des fils qui, à un moment donné, il y a des rendez-vous manqués qui ne sont pas faits avec les pères, les fils. À un moment donné, un père, c'est un père. Les mères sont extraordinaires. On a besoin de notre mère. Mais un père, à un moment donné, là, arrive avec des balises. C'est un père, là. Hey, tu sais, à un moment donné, là, il y a une discipline, il y a un encadrement. Moi, je pense qu'il y a beaucoup de kids qui sont égarés. Il y a des kids qui ont manqué de discipline, malheureusement. Et là, ça délire, ça, ça délire. Mais il faut se laisser, mon cher Nick. Tu vas taper ton podcast, j'imagine, avec l'ineffable Frank. Ouais, c'est bon. Ouais, t'aimes-tu ça à date?
0: Ben oui, bien sûr.
1: Écoute, super.
0: Quel privilège. C'est pas comme chez vous, là.
1: Non, non, c'est extraordinaire. Ben, vous avez, c'est un podcast, c'est d'autres choses. Moi, je suis le dis. On fait du live commercial, là. Pas pareil.
0: Dominique, c'est à Québec que ça se passe, de toute façon.
1: Ben oui, ça, tu l'as dit. Conclusion. Oui. Avec les chiffres de podcast que j'ai eu, de téléchargement de Morel Live que j'ai eu hier, plus d'un demi-million en 8 semaines. On est bien guéri. La radio est en santé, quelle qu'elle soit.
2: Du moins Radio X.
1: Oui. Oui. Et les podcasts aussi. Take care, buddy.
2: Salut, man.
0: Hey, salut, les gars.
1: Salut, man. Yaman.
2: Hey, Dom.
1: Oui.
2: J'ai.
1: L'heure est grave?
2: Non, pas si grave que ça. Je te donne une étiquette de show.
1: Oh, OK, parfait. Là, il y a du fun.
2: As-tu le goût?
1: Oui, on donne des étiquettes de show.
2: Non, non, toi, tu peux pas participer.
1: Bon, ben, j'ai le goût. J'ai le goût pour les autres.
2: C'est ça. Def Leppard passe au Centre Vidéotron avec... C'est un show... Google Dolls ne fait pas la première partie de Def Leppard. C'est un show qu'ils font ensemble. Ils vont se présenter au Centre Vidéotron. Def Leppard en show sont venus souvent à Québec. C'est toujours un hit. C'est un band qu'on aime ici. En plus, vous rejetez les Google Dolls. C'est sûr que ça va faire un événement ben, ben trippant. 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
8: C'est ce que la science nous dit.
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8: Ben, ce matin, ça a été compliqué. Là. C'est, on dit ça souvent, ah, c'est dur, c'est compliqué, mais là, c'est vraiment la grosse, grosse soupe chaude, dense, épaisse, un peu partout sur les routes. La sortie du pont, on a un accrochage. Je vous le dis, ce matin, là, il y a au moins la moitié des chars de la Ville de Québec qui ont une POC de plus. Ça a jamé un peu partout. La tête des ponts, surtout, ils ont voté présent. Là. Ils ont dit, nous autres, savez-vous quoi? On est disponible pour que vous veniez cracher sur nos routes. C'est très, très compliqué. C'est jamé comme s'il était 7h15 à la tête des ponts. On approche 9h. Sur la Rive-Nord, cependant, ça semble vouloir rentrer dans l'ordre.
13: C'est l'Armageddon.
8: Ben, visiblement, il y a une région qui chauffe mieux que l'autre. On va le dire. J'ai une commandite à faire, Doom, puis après ça, je te pitch, Frank, juste vous dire que...
13: Ah, moi, je te lance des titres de tunes de Def Leppard, de même.
8: Oh oui.
13: C'est l'hystérie.
8: Oh oui, c'est...
13: C'est comme l'Armageddon.
8: Oui, c'est ça, c'est tout ça. Tout ça,
13: il s'agit de mettre un peu de sucre...
8: Tout ça est bien animal.
13: Puis tout ça, ça sera très animalier.
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13: Voici Frank!
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13: Salut mon Frank, avec ton petit expresso, ma chère, ce matin.
4: Oui, faut se mettre les yeux en face des trous, comme on dit.
13: Ça fait un peu snob, ça fait un peu plateau ce matin, je trouve.
4: Un peu plateau, ah bon. Ouais.
13: Okay. Lève ton doigt.
4: Le petit doigt en l'air,
13: c'est parfait.
4: Le petit doigt comme ça, ouais, c'est parfait. Ah, écoute, juste avant de commencer dans les sujets qu'on voulait parler, j'ai bien apprécié l'entrevue avec M. Milliard.
13: Il est content d'avoir gagné, il a pris du galon.
4: Ben, il a pris du galon, mais surtout, tu sais, quand on dit prendre du galon, un politicien, un moment donné, il fait ses devoirs et il sait à qui il va parler. Moi, trop souvent, je trouve que il y a des politiciens qui arrivent sur des tribunes, mais ils ont l'air d'être complètement perdus, ils savent pas son où ils ont été, tu sais, c'est leur entourage, tu garde, va là, puis après ça, tu vas là. Lui, ça paraissait qu'il savait qu'il venait de parler à toi, tu sais, il a écouté quelques affaires, il avait écouté un peu avant, mais il savait un peu où ça allait s'en aller. Ça fait partie de la job, là, tu sais.
8: Ben oui.
4: T'as un vrai politicien qui fait ses classes, il sait un peu à quelle tribune il s'en va, là. Tu sais, pourquoi je
8: dis
4: ça?
8: On a pris une coupe d'affaires pour vrai. C'est l'histoire d'exiger le prix du tramway dès maintenant. Il n'avait jamais dit ça, là. Donc, il est d'accord avec la chance aussi, il l'a dit. La chance, Stéphane, qui a écrit au PQ. Bon, ben la démarche est approuvée par Charles Milliard. C'est quand même pas banal, là. C'est le chef de l'opposition officielle. Donc, la chaleur, tranquillement, va être mise sur PSPP. Là.
20: Absolument.
8: Carrément. C'est ça qu'on comprend, là.
4: Ah oh, oui, puis je pense que c'est de bonne guerre. Là. Lui, il a de l'air d'avoir pris acte du message qui est envoyé par les électeurs.
8: Je pense que oui.
4: National, puis il y a juste
8: lui,
4: le tir.
8: Il a parlé aussi, là.
4: Ben, c'est ça. Puis, eux autres, c'est un siège qui a été remporté, mais il a été remporté aussi parce que tout le staff de la région a mis toute la gomme sur ce comté-là. Fait qu'ils savent qu'ils doivent livrer, sinon ça se pourrait qu'ils le perdent la prochaine fois. Ou
8: Paradis n'est pas content.
4: Ben, c'est ça. Paradis n'est pas content. Mais écoute.
8: Il a la même face que d'habitude, par exemple.
4: Ouais, c'est ça. Ils ont, mais je sais pas si tu as vu aussi hier là, la rencontre entre PSPP et Christine Fréchette. C'était assez froid, merci. Hein.
8: Ouais, lui, M. Sopolet donne la main. De moins cartable.
4: Ouais, un peu. C'est ça.
20: À essayer de se donner la main à faire, puis il est parti.
8: Oh, Seigneur, j'ai
20: la main tendue.
4: Non, elle se tourne pour lui donner la main, puis il part.
8: Non, il n'y a pas de façon, là.
4: Non. Ben, les deux n'avaient pas de façon, ben. Je sais pas. Tu sais, on s'entend que c'est de la formalité un peu, là. La transition, essentiellement, c'est les staffers qui vont se parler. L'ancien directeur de cabinet avec le nouveau qui va rentrer, c'est eux qui se parlent. Il n'y a pas de passation. Ils ne donnent pas les clés des codes nucléaires, là. On comprend, là. Il n'y a rien d'important. Autre que du symbolique là-dedans, mais le symbolique, c'est important aussi en politique.
8: On dirait que les caquistes sont comme soulagés. Sébastien Lépine rendu avec Duhem. Koski qui parle à Marois Rediki. J'étais très étonné de ça. Gros sourire. Ouais, oui, ça a bien été. Sérieusement. Hey, Legault qui rencontre Nada au Centre Bell. Vous avez vu la vidéo en fin de semaine?
4: Ouais.
8: Salut! Comment ça va? Félicitations! Super content.
20: Oui, c'est ça. Mais
8: ils ont l'air soulagés. C'est enfin.
4: Oui, oui.
20: Mais c'est un peu comme quand Michel Goulet rencontrait Guy Carbonneau. Là. Je veux dire, pour nous autres, c'était l'un jouait pour les Nordiques, l'autre jouait pour le Canadien. Ils sont supposés de saillir. Mais non, quand ils se rencontraient sur un terrain de golf l'été, ils étaient chums.
8: Non, mais tu sais, il y a comme une pression aussi, Koskinen qui parle. Il n'a jamais parlé.
20: Non, jamais.
8: Tu sais, ils sont comme. Alors, c'est fini. C'est.
4: Ouais, il y a ça, mais il y a peut-être aussi. Il y a l'air d'avoir une bonne dose de déni aussi. Tu sais, je t'entendais parler de Guillaume Rousseau tantôt. Ben, Eddie Van Roberge, mais Rousseau qui écrit sur son X, puis je l'aime bien, là, Guillaume, là, mais tu sais, il y a un bout de déni là. Il écrit sur son X, disant les gens parlent de moi comme une machine de guerre. Tu sais,
8: man, oh boy, j'ai pas vu ça.
4: Oui,
20: je l'ai envoyé hier.
8: Il écrit ça sur son. J'ai pas lu.
4: Tu sais, il dit là, les gens veulent que je me présente. Ouais. On parle de moi même comme, ouvrez les guillemets, une machine de guerre. C'est parce que t'as fini troisième dans ton comté. Vous avez zéro député. La machine de guerre.
8: La guerre des tucs.
4: Ouais. Ça va être la guerre des tucs plus que d'autres choses, là. Vous êtes un petit peu rouillés, les amis. Là.
8: Ça va-tu finir avec un chien qui meurt?
4: Tu sais, c'est pas... Non, mais je pense qu'on a le déni. Puis tu vas m'amener... Tu fais l'analyse de ta performance, puis tu es supposé de revenir sur la terre.
8: Ça va-tu finir avec une chanson de Nathalie Simard?
4: Je sais pas.
8: Pas dedans avec ta chronique, ça a l'air de rien, mais.
4: Ça a l'air de rien, mais.
8: C'est pas un podcast qu'on fait, nous autres.
4: Non,
8: on n'est pas dans le bastion.
4: Exact. Ben, écoute, je voulais vous parler un matin de la sortie de James Hetfield. Non, on n'est pas dans la chronique musique, mais quand même, c'est le temps d'en parler, parce que ça fait le tour d'Internet en ce moment. Il y a Nikki Sixx aussi, des Motley Crue, qui a embarqué dans le Ben Wagon. Tu peux faire entendre la clip, on commentera après.
20: Je vais commencer par Metallica.
21: We're grateful for that. Your travels, the money you spent, the time it took. Thanks for coming to celebrate with us. And I just gotta say, Metallica is not here like some other entertainers to influence you with their bullshit, okay? We are here. No bullshit. We're here to forget about all the outside shit.
8: That's the bonus,
21: Metallica's agenda is love, energy, and heavy music, baby!
8: Ben ça, c'est rock and roll.
4: Exact. Donc, en direct de la résidence à Vegas, qu'est-ce qu'il dit en gros? Puis ça fait référence à quoi, si on veut remettre juste un peu dans le contexte, là, c'est, je sais pas si vous avez vu, il y avait un festival dans lequel Ed Sheeran devait être un genre de co-headline. Ouais. Et là, lui, Ed Sheeran, il a dit, ouais, moi, les affaires de la Palestine, moi, je joue là pour jouer des tunes. Je suis pas là pour Gaza, la Palestine, tout ça. Il s'est fait ramasser par un paquet d'artistes qui a dit non, faut que tu dises Free Palestine, tu te mettes un drapeau.
8: Faut que tu sois un anti-juif, toi aussi.
4: Faut que tu rentres avec le
20: kiff. Ce que Michael Moore avait fait, justement, en première partie de lui.
4: Exact. Toute l'histoire avec Michael Moore. Mais là, t'as aussi Tom Morello, là-dedans, Zach Bryan, il y en a plein.
20: Morello, il a organisé un festival pour ça.
4: Ben, et puis.
8: Ouais, c'est ton surpris,
4: là. Ben oui, puis Roger Waters, t'es plus capable d'aller voir un concert pour écouter la musique de Pink Floyd sans qu'il fasse des monologues de 20 minutes. Sur Israël, le génocide, puis tout ce que tu veux. Puis t'as des artistes là-dedans que, sans dire qu'ils sont apolitiques, parce qu'on connaît un peu Metallica où ils logent, on se doute de des choses, mais ils sont apolitiques dans le sens que le spectacle, c'est là, tout le monde est le bienvenu, puis le but, c'est de venir apprécier la musique qui est jouée.
8: La majorité des bands, c'est ça. Pis, pour vrai, apolitique et let's have fun. Qu'est-ce que t'en dis?
4: Oui, puis moi, j'avais vu...
8: Frank.
4: Ben oui, puis un des artistes moi, que j'avais bien apprécié en show, c'était Imagine Dragon, quand il était venu ici à Québec. Le chanteur l'avait dit à un moment donné, il avait dit, on est ici pour oublier la merde qui se passe en dehors.
8: Ça coûte cher aller voir des shows.
4: C'est ça, vous avez payé cher, on est là pour vous en donner, puis à soir, on n'est pas ici pour se diviser. On est ici parce que tout le monde ensemble, on aime la musique qui va être présentée. Vous êtes ici pour entendre des hits, vous êtes ici pour entendre des chansons que vous avez aimées. Vous n'êtes pas ici pour regarder le gars d'à côté, savoir, ouais, lui, as-tu une casquette rouge? Lui, c'est un péquiste? Lui, c'est un fédéral? On n'est pas là pour ça. Fait que James Hetfield, mais là, il fait tout un tour de coffre de char, là, James. Je regardais les réseaux sociaux, là, you're a coward, puis là, il y a d'autres artistes qui répondent, t'es un lâche, t'es un bleu,
20: ouais,
4: tu devrais...
20: Il fait de la musique pour les artistes, il fait de la musique pour les fans.
4: Il fait de la musique pour les fans, mais tu sais, tu comprends que dans ce petit milieu-là, qui est quand même si on parle d'un truc mondial, c'est quand même pas si gros que ça, là. On l'a vu quand ils ont organisé le concert Back to the Beginning pour Ozzy, là, quelques jours avant qu'il meure. Tu vois que c'est toute une petite clique, là. Tous les artistes se connaissent, ils sont amis ensemble. Il y en a un qui est fiancé avec la fille de l'autre. C'est...
8: Avec les grosses compagnies de production, anyway, Live Nation représente le trois quarts des artistes.
20: Je pose la question. Si Donald Trump, dans son prochain rassemblement, tu les Entertainment pour embarquer sa scène, est-ce que les gars de Metallica vont réagir? Ouais, mais tu sais,
8: ils réagiront pas. Mais ils sont
20: comme les Stones l'ont fait, comme Bruce Springsteen l'a fait.
4: Ben, c'est arrivé avec les Beach Boys en 2017, là, je pense. Là, ça avait comme mis à merde dans les membres restants. Là. Il y en avait un qui voulait que ça joue, l'autre, il voulait pas que ça joue. Puis, tu sais, là, c'est tout le temps des histoires de même, mais les artistes sont pas. Il y en a qui pensent qu'ils ont vocation à être des militants politiques. Mais si vous voulez l'être,
8: lancez-vous en politique.
4: Écrivez des livres, lancez-vous en politique, impliquez-vous, faites ce que vous voulez. Mais je veux dire, à un moment donné, vous pouvez pas forcer les autres à embarquer là-dedans aussi. C'est un peu ça qu'il dit. C'est faites vos shit, mais moi, j'embarquerai pas là-dedans.
8: Et foncièrement, personnellement, je trouve ça niaiseux de prendre position politique. Parce que c'est tellement clivé, half and half, grosso modo, aux États-Unis, démocrates, républicains. Moi, je comprends que les républicains risquent de manger une volée là, au midterms, là, mais ça, c'est une réaction, là. Mais grosso modo, les États-Unis, c'est divisé en deux. Là. Toi, tu prônes un camp, mais l'autre camp vient pas te voir. Si tu veux que le cash sonne, soit universel, parle pas de shit, là, le cash va sonner des deux bords.
4: Ouais, puis tu sais, il y a toujours...
8: Comme un commerce, il y en a-tu beaucoup des commerces qui achètent de la pub pour dire « votez libéral ». Non, les autres, ils veulent vendre des fours, des cuisinières, des frigidaires à tout le monde, tu sais... La manière avec laquelle tu dois être mainstream et d'être le plus profitable possible, c'est de rejoindre le plus de monde possible.
4: Exact.
8: Semble,
4: puis tu sais, je pense que tous les artistes, là, tu sais, même si tu remontes les groupes de métal des années 80, les Iron Maiden de ce monde, tu sais, la mascotte que tu vois sur les pochettes d'Iron Maiden, à la base, c'est Margaret Thatcher. C'était une caricature.
8: Non, ça, je savais pas.
4: C'était une caricature. Puis Iron Maiden, ça vient de ça. La dame de fer. Puis le personnage d'Eddie était une manière de caricaturer Margaret Thatcher. Mais les gens de droite allaient au concert comme les gens de gauche. Et ils faisaient.
8: Ouais, tu viens de me l'apprendre.
4: Ils faisaient, mais c'était pas exclusif pour dire, hey, toi, là, c'était pas pour la Palestine, tu rentres pas ici.
8: Jamais.
4: T'sais, ça a jamais été aussi intense que ça. Mais là,
8: Rush. Zéro politique, Rush. Un band qu'on aime, toi puis moi, là. Zéro politique, Rush. Zéro politique. Zéro.
20: À l'inverse, tu regardes Rage, on parlait de Tom Morello tantôt. Rage ont toujours fait de la politique ultra-gauche. Là.
4: Oh oui.
20: Les autres,
4: oui.
20: Pour moi, à 17 ans, ils s'appelaient camarades. Mais oh oui. Rage, ça n'empêche pas que ils remplissent des stades. Au moins la moitié du monde qui va voir le show ne sont pas d'accord avec lui.
8: C'est devenu quasiment folklorique. Ouais,
4: exact. Il y a un mot sur notre chum Tillesson Aurélien, le monsieur qui...
8: J'ai triché, mais j'ai pas pris de l'IA!
4: Ben oui, c'est ça. Donc là, il avoue finalement qu'il a plagié des textes. Mais en même temps, Mané, tu peux pas non plus cacher la vérité si longtemps que ça. Il y a carrément, on voyait... Ça, j'en avais parlé dans le show avec Pierre, là, dans le début de l'histoire, tu voyais des textes qu'il avait publiés dans La Presse, notamment, pis c'était la même chose traduit en français de textes qui étaient publiés dans des journaux anglophones, australiens, néo-zélandais et autres. Et là, à un moment donné, là, fait que là, il l'avoue, mais il dit « j'ai quand même pas utilisé les AI ».
20: C'est bon. N'importe quoi.
4: T'sais, je veux dire, à un moment donné, il y a beau mentir qui vient de loin, mais tu sais...
8: J'ai fait ça une fois au chalet. Ça fait une fois au chalet.
20: C'est ça. C'est ça. Puis, tu sais, on se souvient des chroniques de cinéma qui ont déjà été plagiées également dans le soleil. On se souvient de ça. T'sais, c'est pas la première fois que ça arrive.
8: Et quelqu'un a parlé de Normand Provencher?
20: je savais pas qu'on pouvait le nommer. Oui, c'est exactement ça.
8: Ben, c'est pas moi qui le nomme.
4: C'est en direct du paradis.
8: Je suis au paradis.
20: Et moi, j'aurais aimé que ça sorte en janvier, l'histoire de Tillesson Aurélien.
8: Pour qu'il en vende moins?
20: Non. Il en vendait déjà pas mal. T'sais, c'est un des livres qui a eu les meilleures critiques dans toute la francophonie cette année. J'aurais aimé ça qu'il aille chercher des prix. J'aurais aimé ça que ça sorte en janvier.
4: Oui,
8: qu'on
4: dise
8: qu'on se fasse démédailler, mettons.
20: Non.
8: Comme un artiste. Non. Comme un athlète.
20: Simplement pour qu'on puisse dire l'intelligence artificielle est rendue là. Elle peut écrire un livre qui est acclamé par des juges humains.
4: Mais en même temps, c'est-tu quoi? Oui, mais ce que je trouvais fascinant dans toute cette histoire-là, c'est que quand tu suis un peu des groupes là, Reddit puis des pages comme ça de fans de littérature, tu voyais que les gens avaient spoté il y a longtemps qu'il y avait quelque chose qui clochait avec ça. Ils mettaient des captures d'écran, ils disaient « Regardez, là, je vais vous donner un exemple bien précis. À un moment donné, il y a une phrase dans le livre, je me souviens plus c'est lequel, mais elle est répétée 5 ou 6 fois intégralement, mettons comme début de paragraphe.
8: Bon, ça, c'est un indice.
4: Là, il y a quelqu'un qui dit, ben, il n'y a aucun écrivain qui ferait ça. Pourquoi t'écriras un roman, puis cette phrase-là qui commence un paragraphe, là, tu sais, mettons.
20: Mais c'est pour ça que c'est un génie, Frank!
4: Ouais, c'est ça. Mais là, tout le monde disait, ben, il y a de quoi, il y a Anguille sous roche, là, tu sais. Il y a comme cette même phrase-là qui a été écrite à la même place pendant genre 3 chapitres différents. Donc, il y a quelque chose qui cloche là-dedans. Mais pendant ce temps-là, toute l'élite littéraire, tout le gratin littéraire se pâmait sur le génie du gars. Pourquoi elle faisait ça? Parce que le livre était génial ou parce que le gars cochait toutes les cases qu'on veut avoir de la diversité moderne?
8: Ouais,
4: le réfugié haïtien, génie découvert de la littérature, tout ça. Finalement, si le gars s'était appelé Mario
8: Rousseau de Saguenay,
4: Mario.
8: Il manque 2 dents, il vient de Jonquière.
4: Ouais, moi je pense qu'il n'y a pas tant de... Ben, moi je pense qu'il fait démolir.
8: Dans la valise.
4: Il se fait démolir.
8: Il passe dans la sécheuse. Absolument. Démolir totalement.
4: Puis là, ça nous rappelle un peu toute l'histoire qu'il y a eu dans les universités récemment avec le professeur que finalement on avait appris qu'il avait carrément inventé son CV à Cambridge.
8: Affaire,
4: ben oui, c'est une autre affaire, mais on est là-dedans.
8: Absolument. Allez, on t'écoute tantôt, dans quelques minutes à peine. dans le mid, ne manquez pas ça.
4: Yes.
8: Bien sûr, avec Pierre, qui est dans le vert ou dans le rouge, on le sait trop. On sait trop. Dans le vert ou dans le rouge, d'une couleur.
4: Ah oui, dans le vert.
8: Ben parfait, on est dans le vert mur à mur. À la pause, et ensuite, c'est Caron.
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1: Salut Jeff, comment ça va?
2: Ça va bien, toi?
1: Super! Puis, de ta contrée lointaine, tu regardes le Québec. Tu t'ennuies? Tu t'ennuies de nous, c'est ça? Tu verses des larmes?
2: Ah oui, écoute, je m'envole vendredi. Pour, je vais arriver à Québec samedi. Hein? Là, pour, ben oui, je fais un événement. Là,
1: OK, ben plug ça, plug ça, plug nous ça.
2: Ben oui, ben avec Frank, avec Jacinthe Varel, mardi soir à 19h à la scène de Bourgneuf, on fait un événement pour revenir sur le résultat de l'élection au Québec. Donc, on va se poser différentes questions. Ça va être quoi la suite des choses? Est-ce qu'il va y avoir une restructuration de la vie partisane au Québec à la suite de cette élection-là? Donc, on va discuter là, de ce qui va très certainement se produire au Québec au cours des prochains mois et des prochaines années. Fait qu'on a vraiment des perspectives différentes sur la chose. Donc, c'est la raison pour laquelle je vais être à Québec au cours des
1: Donc, des billets années. Sont en vente, j'imagine, sur le site de la Seine-le-Bourgneuf. Manquez pas ça, mesdames, messieurs.
2: Exactement, sur le site de la scène de Bourgneuf, dans la section billetterie. Vous pouvez acheter vos billets. Donc, c'est mardi à 19h jusqu'à officiellement 21h, mais si le passé est garant de l'avenir, on va rester là jusqu'à 10h, 10h30 pour discuter avec les gens. Là.
1: Est-ce qu'il y aura de la pizza?
2: Non, juste d'excellentes discussions.
1: C'est bon.
2: Trois personnes pertinentes.
1: Ben, trois personnes brillantes, pertinentes, absolument.
2: Voilà.
1: Excellento. OK.
2: Aujourd'hui, je voulais vous faire...
1: Deux personnes, deux porte-paroles de la tribu, trois porte-paroles de la tribu.
2: C'est ça, dont un en exil, malheureusement.
1: OK, vas-y, je t'écoute. Okay.
2: Ben, je voulais vous faire un medley de certains constats de l'élection. Donc, c'est différents points que je vais aborder la semaine prochaine, mais évidemment, il y en aura d'autres. Moi, le premier point, ce qui me saute vraiment aux yeux, c'est que j'ai jamais vu des militants d'un parti qui a remporté une élection être autant en tabarnouche que les militants péquistes. Écoute, les militants péquistes sont déchaînés contre les gens de la région de Québec. Eux autres, là, ils n'arrivent pas à comprendre comment la capitale de leur futur pays peut refuser d'embrasser la bague de PSPP en votant pour un parti de gens qui veulent, et je les cite, « détruire le modèle québécois ». T'sais, vraiment, là, ces gens-là, ils sont loin d'incarner la convergence nécessaire des idées. Puis des partis, s'ils espèrent réellement tenir un référendum d'ici 2030, hein, ça montre malheureusement les mauvais côtés du péquisme qui, malheureusement, ressemble trop souvent à une secte. C'est vraiment une logique de « croix ou meurt ». Ça, c'est un mauvais côté qui est inévitablement hostile au compromis, aux divergences d'opinion. Bref, c'est l'attitude inverse de celle qu'ils ont besoin pour espérer faire un pays. Tu sais, moi, mon conseil, là, allez prendre vos Prozac, les amis, parce que ça va pas bien, vos affaires. Puis, un autre constat, tu sais, les médias, pendant la campagne, ont beaucoup parlé des nouveaux élus aux idées qui dérangent, hein? Doum Dumas, puis Marie-Josée Élie, qui a été élue dans Montmorency. Mais ils ont étonnamment fait peu de cas des élus des autres partis, dont la libérale, là, Nada Boumefta. C'est celle qui a fait un haka, là, digne des All Blacks, lors de la soirée électorale. Écoute, je pense que c'est utile de rappeler que cette femme-là, qui est avocate, a été blâmée par le conseil de discipline du barreau pour avoir menti à un juge. Elle avait apparemment dû manquer une audience pour des raisons personnelles. Elle était supposément à l'hôpital. Mais en fait, c'était pour aller faire une entrevue à Radio-Can. Le conseil de discipline du barreau a statué qu'elle avait fait preuve d'un manque, et je cite, « évident d'intégrité ». Mais le PLQ a décidé de la présenter quand même. Puis pendant la campagne, personne n'en a parlé. Ça, je trouve que ça montre vraiment...
1: Je ne savais pas ça. J'ai eu vent de ça, mais oui. Je ne savais pas qu'il y avait eu un blâme officiel.
2: Oui, ça montre le parti pris des médias puis l'acharnement de certains journalistes et chroniqueurs, comme Karine Gagnon, pour ne pas la nommer, contre un seul parti politique. Écoute, dans son cas, elle, là, toutes ses chroniques, en fait, c'est des running gags. Tu sais que trois fois sur quatre, c'est pour diaboliser Duhem puis les conservateurs.
1: Bon, oui, puis la radio. Elle est aveugle d'écrire, là. Elle, si tu remarques, il y a deux, trois chroniques sur des bénévoles, tu sais, elle prend son respire, des bénévoles, quelqu'un qui ramasse du linge pour les pauvres, quelqu'un... Bang! Un texte contre la radio. Après ça, c'est un texte avec un médecin qui arrive d'Afrique, avec quelqu'un qui ramasse du linge pour les pauvres, quelqu'un qui ramasse du canage. Bang! Un autre article contre Dumas.
2: Exactement. Tu sais, écoute, ces gens-là sont littéralement en guerre.
1: Imprévisible.
2: Ben oui, tu sais, vous avez eu peut-être aussi la chronique de Bazot hier ou avant-hier dans la presse. Je cite, la droite des conservateurs québécois tranche elle aussi encore folklorique avec ses complotistes. Tu sais, sans parler aussi de Régis Premier, pour qui les élus conservateurs sont aussi des complotistes. Écoute, pour ces gens-là, Duhem, là, c'est Duplessis qui s'est accouplé avec Steve Bannon. Ils ont clairement oublié que l'exagération mène toujours au ridicule. Mais bon, tu sais, le mot
1: c'est
2: ridicule...
1: C'est complètement ridicule, ça, cette affaire-là.
2: Ben oui. Écoute, pour Gagnon puis Régis, là, ridicule, c'est devenu leur deuxième prénom. Troisième constat, votre maire à Chouclac, là, il va trouver les prochains mois pas mal tough avec une majorité de sa population qui a fait le choix d'appuyer ceux qui considèrent comme le diable incarné.
1: Vous pensez que je suis une fourchette? Est-ce que vous pensez que je suis une fourchette? L'as-tu entendu?
2: Non, j'ai pas entendu.
1: Hein? T'as pas entendu ça?
2: J'ai pas entendu ça.
1: Attends un peu, attache ta tuque. Voici Bruno Marchand dans une de ses grandes analyses. Et mon pote est ouvert, mon cher Dan. Tout est beau, parfait. Écoute ça, attache ta tuque.
3: Monsieur John dit, c'est un sophiste extraordinaire. M. Duhem dit qu'il n'y a personne qui veut du tramway, zéro, personne, et tout le monde, 100% veut du troisième lien. Alors, c'est comme vous dire, les humains ont des dents, les fourchettes ont des dents, donc les humains sont des fourchettes.
1: N'importe quoi.
2: Hey, mon Dieu, écoute, en termes de sophisme, là, c'est exactement ce qu'on enseigne aux étudiants au cégep à ne pas faire. Ah, mon Dieu.
4: Ben, c'est ça, écoute, il dénonce un sophisme en faisant un.
2: Ben oui.
1: Duhem n'a jamais dit 100% des gens veulent un troisième lien, puis 0% un tramway. Ça n'a jamais été dit, ça. C'est une invention. Non. C'est une invention pure et simple.
2: Alors qu'il reproche aux conservateurs de désinformer le public, alors qu'il fait exactement la même chose. Moi, ce que je trouve le plus effrayant, c'est dit, les conservateurs, ils désinforment le public en affirmant que le tramway va coûter 10 ou 11 milliards. Sa réponse, ben non, ça va juste coûter 7,6 milliards. Hey, sérieux, là, le gars trouve juste... Puis de toute façon, on sait qu'on est au Québec, ça va pas coûter 7,6 milliards, il va y avoir des...
1: 7,6, c'est une règle de 3, mon cher, en passant. C'est même pas un vrai montant.
2: Ben oui. Tu sais, le gars, il trouve justifiable de dépenser 7,6 milliards pour un petit train qui est largement en surface de 19 km. Puis il dit le plus sérieusement du monde, ça c'est, écoute, je suis tombé en bas de ma chaise, ça va créer 78 000
1: emplois. Ah, je le sais. C'est complètement débile comme conclusion. C'est débile. C'est complètement ahurissant.
2: Mais tu sais, pour dire une telle énormité, c'est clair que le gars n'a jamais été challengé par des médias ou des politiciens.
1: Jamais.
2: Ça va changer avec la gang de Duhem. Fait que, tu sais, le gars va être obligé de descendre de son nuage de philosophe entre ses deux allers-retours.
1: Son vidéo, c'est une lunette fumée, là, qui s'assied sur un divan en train de prendre un scotch, là.
2: Exactement. Et tu sais, juste pour vous donner un petit comparatif, c'est 7,6 milliards, là, pour un tramway de 19 km, c'est 400 millions du kilomètre.
1: Exact.
2: Écoute, le prolongement d'une ligne de métro à Milan, il y a quelques années, 12 kilomètres pour 2 milliards d'euros, donc 3,2 milliards canadiens. Ça veut dire 265 millions par kilomètre. On parle ici d'un métro. C'est sous terre, il faut creuser, pas juste le mettre des rails sur le pavé, là. Le prolongement de la ligne 14 du métro à Paris, 3,5 milliards d'euros pour 28 kilomètres, donc 5,6 milliards canadiens. Ça correspond à 210 millions canadiens. Encore une fois, 8 stations souterraines où on a dû creuser. Lui, il est en train d'essayer de vous faire croire qu'il est tout à fait raisonnable de claquer 400 millions pour un kilomètre de tramway qui est pas sous terre, là, qui est sur le pavé. Sérieux, là, j'arrive pas à comprendre comment des gens peuvent croire à cette folie-là.
1: Ah, c'est
2: une orgie de coûts, de dépenses. Il n'y a absolument aucune commune mesure avec des projets qui sont beaucoup plus compliqués, techniquement compliqué à l'étranger, mais qui finissent par coûter moins cher. Comprends pas.
1: Le PQ va commencer à avoir de la chaleur. Là, t'as Stéphane Lachance qui écrit une lettre. Le maire de Saint-Aug, il y a Charles Milliard qui est d'accord avec Stéphane Lachance. Et évidemment, Duhem est d'accord avec Stéphane Lachance et sera d'accord avec Milliard. Non, je te dirais que PSPP, là, s'il y avait une face de bougonneux en donnant la main à Cricri, là, il va t'avoir un herbette tout à l'heure. Là. Ça va chauffer dans la cabane, là.
2: Non, mais tu sais, ces gens-là, ils oublient une chose fondamentale. C'est pas leur cash, c'est l'argent des autres. Mais comme c'est l'argent des autres, ils disent, c'est pas grave.
1: L'argent des autres, mais pour la sainte lubie du combat des GES, ça leur fait perdre la boule.
2: Tu sais, ça, eux autres, là, pour lutter contre les changements climatiques, comme la chose, là, Greta, là, qui est en train de mettre le feu aux poudres, là, à Paris, dans les lycées, là, ça justifie toutes les dépenses possibles. Alors que les gens devraient réaliser que ça pue la corruption à plein nez. 400 millions du kilomètre pour du rail sur le pavé, alors que des projets oui. plus compliqués coûtent deux fois moins cher.
1: Greta, avec son foulard palestinien. Hey, là, je suis là, c'est une petite fille. Alors, il est rendu à 22 ans, là, je pense.
2: C'est ça. Avec sa coupe sécateur, son kéfier palestinien. Écoute, on a ici là, l'allégorie parfaite là, du woke débile d'extrême
1: gauche. Ben oui. Hey, c'est une fille.
2: Ben oui. Ben non, c'est une adulte, là.
1: Oui.
2: Moi, je comprends qu'elle avait 14 ans puis elle était instrumentalisée par ses parents. C'était moi, je trouvais ça personnellement dégueulasse, là, qu'elle était instrumentalisée comme ça, puis oui. je la critiquais pas.
1: Des parents fous, moment, dont son exactement. Père, plus saucé que les autres, là.
2: Mais à partir du moment où tu as 22, 23 ans, puis tu commences à prendre tes propres décisions, là, ben, que tu sois jeune, une fille, un gars handicapé ou non, je m'excuse, là, mais tu dois t'exposer à la critique, tu deviens une personnalité publique, tu as fait délibérément ce choix-là, assume tes choix, puis accepte la critique. Là. Regarde, c'est comme ça pour toi, c'est comme ça pour moi, puis toutes les autres personnes qui prennent la parole sur la place publique, là, ça fait partie de la game. Là.
5: That's it.
2: Puis peut-être une dernière chose.
1: Oui.
2: Le PQ qui envisage de nommer un non-élu au Conseil des ministres pour représenter Québec. Puis tu sais, tu lis dans les journaux, là, à qui il pense, à Alex Che Guevara Boissonneau ou Pascal...
1: Il a perdu, là.
2: Il a perdu. Ou Pascal, je me magasine une limousine caquiste paradis.
1: Il a perdu. Hey,
2: deux candidats rejetés la semaine passée par les électeurs.
1: Il a perdu.
2: Si PSPP fait ça, là, ça va être une gaffe magistrale.
1: Ça va être il fera pas ça.
2: J'espère que non, parce que c'est l'équivalent de dire aux électeurs où ces deux individus-là se sont présentés, c'est de leur dire un gros « fuck you ». Honnêtement, là, que PSPP se nomme lui-même ministre responsable de la capitale nationale,
1: oui.
2: parce qu'après tout, la résidence principale de PSPP, c'est sa côte de Beaupré.
1: Oui.
2: PSPP, c'est de fait oui. le seul élu péquiste de la région de Québec. Mmh. Donc, qui se nomme lui-même, puis si le premier ministre est responsable de la région de Québec, ben il peut être sûr que la capitale nationale va être la région la mieux servie au Conseil des ministres, parce qu'au Conseil des ministres, c'est le premier ministre qui prend la décision finale. Fait que s'il décide que tel investissement, c'est bon pour la région, puis tous ses collègues sont le seul élu péquiste de la région de Québec. Mmh. Donc, qui se nomme lui-même, puis si le premier ministre est responsable de la région de Québec, ben il peut être sûr que la capitale nationale va être la région la mieux servie au Conseil des ministres, parce qu'au Conseil des ministres, c'est le premier ministre qui prend la décision finale. Fait que s'il décide que tel investissement, c'est bon pour la région, puis tous ses collègues sont opposés, ben il s'en fout, il peut imposer

0: la marraine du projet, donc elle dit en faveur. Donc, il continue le tour de table, tous les autres ministres opposés, opposés, opposés, opposés. Puis quand ça arrivait à René Lévesque, qui était le dernier à voter, il a dit en faveur, les oui l'emportent à l'unanimité. Boum! C'est comme ça qu'un premier ministre doit gérer. Puis si PSPP veut vraiment prendre la capitale nationale au sérieux, puis corriger les erreurs de sa campagne électorale, parce qu'il a fait une très mauvaise campagne pour la région de Québec, bien, qu'il se nomme lui-même, puis qu'il impose sa vision et les politiques que la capitale nationale veut avoir et doit avoir autour de la table du Conseil des ministres.
1: Laroque, c'est quelqu'un qui donnait des livres aux maîtresses à petit poil? Au plaisir de s'en voir. Quand tu seras ici, ben, on ira prendre une bière.
0: Ben oui, la semaine prochaine.
1: La semaine prochaine. Studio, viens faire un tour. Ben oui. On aura des breuvages.
0: Je vais vous amener de délicieux breuvages arméniens.
2: Ah, j'ai déjà hâte.
1: Spasiba, dasvidanya.
0: Nie nada, dasvidanya.
1: 9h31, au revoir.
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0: tasse la politique, on tasse la chicane et on se réunit autour d'un bon barbecue avec Max. Comment ça va?
1: Ça va bien, toi?
0: Oui, t'es une bonne humeur.
1: Très.
0: Ouais.
1: Très de bonne humeur. En
0: ça roule au, au magasin, à ton goût?
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2: Ça vaut à peine de s'acheter une bonne poêlonne, puis ça coûte pas cher, nécessairement.
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2: Là, pour faire ça, là, moi, le steak, c'est fonte émaillée.
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2: Une poêle en fonte émaillée parce que. Parce que c'est meilleur.
0: T'sais, ça fait de la boucane en sacrifice, par exemple. J'aime ça, le barbecue dehors, moi.
2: Ouais, je comprends.
0: Ça poêle là, dedans, toi?
1: Ouais, tu peux changer à hot aussi, ça va aller mieux.
2: Oui,
0: mais en même temps...
2: Parce que c'est l'hiver, c'est pas tout le monde qui garde le barbecue dehors, là.
1: Effectivement.
2: Puis ça fait une cuisson plus juste également. Tu le vires sur la poêle, tu sacs ça dans le four après, bingo, c'est terminé.
1: Ou tu peux faire en indirect, le mettre dans le four avant, lorsqu'il est à 120, 125 Fahrenheit dans le four, là, après. Tu vas le saisir, puis là, tu vas aller chercher où, sous vide. Effectivement, il est déjà sous vide, fait que tu peux le mettre dans le thermocirculateur.
2: Vous recevez un souper, vous prenez 6, vous les mettez dans un plat d'eau. Thermocirculateur, tais-toi.
0: C'est quoi le thermocirculateur?
1: C'est un appareil pour faire de la cuisson sous vide. Donc, tu vas le maintenir à 110 degrés Fahrenheit pendant 3-4 heures. Puis après ça, tu vas le déballer. Tu vas juste avoir à le saisir. Le steak, la cuisson va être parfaite et le goût va être amplifié. C'est vraiment merveilleux.
0: Là, tu as des boules devant toi.
1: Oui, j'ai amené
0: des boules que tu touches.
1: Oui.
0: Des boules fermes.
1: Les gens ne comprennent, mais ne savent pas nécessairement. 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
1: 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Puis ce gars-là, il est hyper sympathique. 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
0: Hey, en fin de semaine, là, il annonce beau, la gang de Trois-Rivières, la gang de Rivière-du-Loup, la gang... Rive-Nord, Rive-Sud.
2: Victo.
0: C'est un beau week-end. Oui, Victo. Une chambre d'hôtel. Une peine d'amour, non. Chambre d'hôtel. Tu vas magasiner aux Galeries de la Capitale parce que c'est un incontournable.
2: T'as pas ça
0: mais
2: chez
0: avant,
2: vous.
0: C'est ça, exact. Avant, tu vas chez Pépé, dans le coffre de char, t'as des bacs et tu remplis le coffre de char. C'est pas très, très compliqué à comprendre. 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
0: 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Il n'y a pas de boucherie de même au Québec. Là.
1: On est unique. On est vraiment un modèle unique. Puis on est fiers de qu'est-ce qu'on a fait. Puis on voulait.
0: À bon prix, coupe de restauration.
1: On voulait un magasin pour les tripes de barbecue parce qu'on était des tripes de barbecue puis on se retrouvait pas à Québec. Exactement. On s'est retrouvés, puis je peux vous dire que quand j'ai des gens de Gatineau, de Montréal qui viennent, arrête pas de nous dire le magasin, on n'a jamais vu un magasin comme ça. C'est vraiment trippant.
0: Avez-vous hâte à votre trip de foot?
2: Mais hein.
1: Oui.
0: Vous allez revenir magasiner.
1: Il reste deux semaines.
2: Ah, mais je ne l'étais pas l'année passée.
0: Vous allez vous taper, la boisson, la bouffe.
2: L'an passé, je suis allé deux fois en deux semaines.
1: Oui, c'est vrai.
2: J'étais pas magané.
0: On m'était fait fort maintenant.
2: Je m'attends pas.
0: Mais d'avoir un live.
1: Mais on est raisonnable ici. On a de l'ouvrage à faire là-bas, là.
2: Oui.
1: Danny Gill.
0: Oui, il y a une gestion.
1: Il y a une gestion de clientèle aussi.
0: Oui, il y a des clients qui doivent l'échapper un peu.
2: Là, c'est des habitués. Des habitués, ça va bien aller.
0: Mais quatre autobus, il y en a qui ne sont pas habitués, d'après moi.
1: Il y a des Vikings. Ben, il y en a trois qui étaient là l'année passée. Trois autobus qui étaient là l'année passée.
0: Ah, OK.
1: Il reste un autobus.
0: Un autobus de recrue.
1: C'est ça.
0: À gérer. Nick, c'en est que pro.
2: C'est tout.
0: On va donner ça à Nick.
2: C'est tout. Hey, là, je commence à être moins certain de ça.
0: Non, ouais. C'est très bon.
1: Pas sûr, c'est le bon plan.
0: Hallucinant. 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
2: Les boules de pâte à pizza boomerang. Tu sais ce qui est le fun avec ces boules-là? 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
1: Ils reviennent.
2: Ah!
1: Concept.
0: C'est très bon. Merci, Dan. Ça va être correct. Au revoir.
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0: Yo, yo, yo. Hey, ce soir, manquez pas ça. Je m'en vais à la Société du Pinball pour le combat des stations de radio de Québec. Nous autres, on va avoir de l'air plus méchant. On va faire des trous dans le mobile à coups de hache. On y va. Je serai accompagné de Carbo. Carbo qui sera là à 18h sans faute. Mel Trudel, Mel Paré et Pee-wee. On s'en va se battre contre les autres.
2: On va surtout battre les autres avec une équipe d'auditeurs qui se sont inscrits. Ça va être super trippant, donc soyez-y ou non, c'est ce soir. Ceci étant dit, je vous invite à rester à l'antenne de Radio X toute la journée parce que, bien sûr, Pierre Couture s'installe au courant des prochaines minutes pour vous dire si c'est dans le rouge ou dans le vert. Il va faire tout ça avec Frank jusqu'à midi, heure à laquelle Patricia, Max et Jean-Claude prendront possession du studio maître de Radio X pour vous offrir Ouellet en direct. DH sera là par la suite. Carbo, on l'a dit, et le Spacecast, le Last Call, toute la journée. Il y a du monde qui va travailler pour vous. Z-13, la meilleure station à Québec. Radio X, portez-vous bien. On se dit à demain, super jeudi. Bye-bye.
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20: Hey, c'est Jordan. Le Canadien a signé une deuxième victoire consécutive et encore une fois, ça s'est terminé en tir de barrage. Victoire de 4-3 contre les Sabres de Buffalo au Centre Bell. Et même dénouement heureux, Jacob Fowler a stoppé les Sabres et Zach Bolduc a marqué le but de la victoire. Good job. Pas le temps de niaiser, on reprend l'action ce soir 19h30 à Washington contre les Capitals. Et ce sera le premier match 100% en streaming dans l'histoire du Canadien, le tout sera présenté sur Amazon Prime. Dans la NBA, c'était le grand retour de Kawhi Leonard à Toronto hier soir, l'un des héros du championnat de 2019. Une belle soirée de 21 points dans une écrasante victoire de 148 à 198 devant les champions en titre, les Knicks de New York en match préparatoire. Et au baseball majeur, les Rays ont égalisé la série de championnat de l'Américaine hier. Une victoire de 3-1 sur les Guardians, série égale 1-1. Et dans la nationale, c'est un do or die pour les Dodgers ce soir 20h au Dodger Stadium. Eux qui tirent de l'arrière 0-2 sur Milwaukee.
21: Ouais.
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0: Ouais, 10h ben pile, bienvenue à Couture dans le Mid. Deux grosses prochaines heures avec vous. Frank, tu veux saluer?
1: Salut mon Pierre.
0: Tout va bien?
1: Très bien.
0: Le Canadien va bien?
2: Très bien.
0: Très bien. Très bien, bien.
1: Ça, c'est
0: bien.
1: Une autre affaire.
0: Ouais. Mais Canadien a bien joué hier, quand même.
1: Oui, oui.
0: 4-3. Ben, allez, ouais. Net 3-1 après deux périodes, puis ça s'est gâté en troisième.
1: Ouais. Je te l'ai dit avant qu'on rentre en ordre. Moi, j'ai commencé à regarder ça. Puis là, on arrive en deuxième période. On prend l'avance 2-1. Mané 3-1. C'est Christy.
0: Ça va
1: on
0: bien.
1: On va enfin connaître une bonne deuxième période. Enfin! T'as vu que le Canadien, sa bête noire,
0: exact.
1: C'est prendre l'avance en première, blower l'avance en deuxième, puis en troisième, on joue du hockey de rattrapage. Et là, finalement, on commence la troisième période. Bang! Deux buts back-à-back.
0: 3-3, puis là, on s'en va en prolongation.
1: Là, on s'en va en prolongation. La bonne nouvelle, c'est qu'on a des gars avec des bons mains, comme on dit.
0: Ben,
1: c'est l'enfer.
0: Mais Bolduc, là...
1: Texier puis Bolduc, ils ont des mains pas mal plus qu'on pense.
0: Ben, Bolduc a scoré 50 buts dans le junior. Bolduc, c'est un scoreur de buts, là.
1: C'est un scoreur.
0: T'as vu les mains qu'il a, là? Il est capable de jauger assez vite où on doit mettre, là. Il le monte les deux pattes.
1: Mais c'est ça. Mais c'est des gars qui sont comme... Ben, pas confinés à un rôle défensif, mais quand même sur un troisième trio. Qui a eu beaucoup de temps, qui a beaucoup de temps de glace, mais tu sais, Dano, c'est pas un joueur offensif. En tout cas, c'est plus un joueur qui a beaucoup de jus offensif à donner. Fait qu'ils ont moins d'occasions. Mais moi, je voudrais voir, c'est parce que le power, là, ils ont marqué hier sur le power play. Hudson
0: ouais.
1: a fini par lancer au but. Mais c'était dans un 5 contre 3, là. C'est 5 contre 3, si t'as pas une coupe de chance, ça marche vraiment. Mais à 5 contre 4, sont bloqués.
0: Exact.
1: Fait que, moi, je pense que dans une première vague, Mané, si tu veux amener du sang frais une fois de temps en temps, il faut que tu aies quelqu'un qui est capable de lancer, qui est de la pointe notamment. Là. Fait que Hudson, il passe, il n'est pas capable de lancer.
0: Ben, ils ont dit de lancer. L'année passée, il lançait et il scorait des buts. Là.
1: Oui, mais c'est pas un gars avec un tir qui est foudroyant. Puis ils veulent pas jouer à deux défenseurs. L'autre gars, ça pointe, c'est un attaquant. Tout. Fait que tant qu'on en met un, moi, j'aimerais ça voir un Bolduc ou peut-être même un Texier une fois de temps en temps, parce que c'est des gars avec des bonnes bines, comme
0: ouais.
1: on dit.
0: Puis ben là, il a passé Anderson aussi qui l'a mis dedans, là, ça a bien été. Canadien, moi, hier, écoute, RDS, je sais pas ce qui s'est passé, le streaming, on n'avait plus le réseau, on avait lâché, bang. Fait que là, tout le monde se retrouvait orphelin. Il y a un auditeur qui m'a envoyé. Lien pour écouter la game en attendant que ça revienne. C'est revenu, écoute, moi, c'est revenu quand c'était l'antichambre après. Fait que j'ai manqué la game au combat. J'ai vu même pas. J'ai manqué la game sur RDS, mais je l'avais ailleurs. Fait que je pouvais voir les highlights, tout ça. Là. Fait que. Non, le Canadien s'est bien débrouillé, mais encore là, le Canadien, on va voir. Fowler a bien fait aussi. Météo, là, ça a l'air que la flotte, ça serait terminé hier. C'était toute une volée de d'eau, là. Comment t'appelles ça, là? Un déluge. Là, il y aurait, en tout cas, je regarde, là, ça semble être terminé. Puis, ça va aller à vendredi si on a encore de la pluie à avoir. Et pour le reste, aujourd'hui, ça serait nuageux, mais pas de pluie. Demain, on annonce du soleil, pas beaucoup de précipitations, presque rien. Vendredi, là, il y aurait de la flotte. Et samedi, là, on aurait du beau temps. Samedi, dimanche, lundi, mardi, mercredi, ça partirait. Et moins un, samedi. À certains endroits au Québec, ils annoncent de la neige. Là. Préparez-vous. Hier, il y avait comme de la...
1: C'était quoi? C'était comme un genre de grésil ou je sais pas trop.
0: Exact.
1: Là.
0: Fait que pas grêle. Non, c'est grésil plutôt. Là.
1: Ben là, ils ont-tu jinxé l'automne? Rappelle-toi qu'il y a quoi, une semaine, je pense que c'est sur Météo Média, on nous disait, ouais, l'hiver, ça se peut qu'il neige pas ben. Là. Comment ça, il n'y a pas d'hiver? Ouais, ben El Niño, là, tout ça, là, y a l'hiver, ça va être. Ça va être un hiver très doux avec pas grand. Mais là, t'as peu, là. Parce qu'on est même pas. On est à mi-octobre. On arrive à mi-octobre,
0: puis là,
1: on commence à descendre dans le négatif. Moi, j'ai fermé en fin de semaine, ferme la hose, le boyau d'arrosage, là. Vider l'eau là-dedans, parce que là, quand tu tombes dans le négatif, mettons, un peu.
0: Ça peut geler, ouais,
1: ben, t'as danger que ça fende, puis tout, là.
0: Oui.
1: Fait que tu fermes l'eau. Toi, ton chalet, c'est-tu quatre saisons?
0: Oui, moi, c'est un 4 saisons. Mais je suis allé en fin de semaine. Là, j'ai tout ramassé les kayaks, j'ai tout ramassé les affaires. Là, le chalet est correct pour l'hiver. Mais effectivement, ma sortie d'eau, je l'ai fermée là, par en dedans là, pour pas qu'elle pète et qu'elle éclate. Mais tu vois, là, lundi, il annonce 16 degrés. Fait que ça va être pas mal, ça,
1: ouais,
0: d'après
1: ça
0: moi.
1: Swing, bon,
0: ça va swinguer comme à la bourse. J'ai comme l'impression. Voilà, ben pour la météo. Fait que soyez avisés aujourd'hui. Ça serait comme la fin du déluge aujourd'hui. Trump ouvre la porte. J'ai vu ça, là. Ouvre la porte à peut-être perdre une des deux chambres, là, ce qu'il dit. Là. Il dit conserver la majorité sera très difficile. Et là, selon les agrégateurs de sondages là, aux États-Unis, il y a quand même des sondages qui se font. Et tu vois, pour la Chambre des représentants, là, ça c'est 77 % des chances que les démocrates reprennent le contrôle de la Chambre des représentants. Mais du côté du Sénat, ça descend là, pour les républicains dans la mesure où les démocrates étaient plus hauts. Mais là, ça serait 56 % seulement des chances que les démocrates prennent le Sénat. Donc, ça se corse. Lui, il dit qu'il va peut-être perdre une des deux chambres. Il veut pas évoquer les deux chambres. Parce que là, c'est l'espèce de... Là, c'est un blitz. Là, on fait des rallyes et les élections de mi-mandat, c'est le 3 novembre. C'est dans moins de trois semaines. Et Trump évoque déjà... Puis, ce quand vous regardez dans l'histoire des États-Unis, là, il appelle ça le check and balance, c'est fait comme ça. Là. T'as des poids contre poids. T'as la Chambre des représentants, t'as le Sénat, puis t'as la présidentielle. Là, actuellement, les républicains ont les trois. Là. Ils ont la présidence, la Chambre des représentants, le Sénat, mais ils vont en perdre. Et même quand c'était Joe Biden, puis quand c'était d'autres, ils perdaient aussi aux midterms. Là. Les Américains n'aiment pas donner. Ils contestent souvent la présidence par les votes de mi-mandat. Fait que là, on le voit. C'est ça qui arrive du côté américain. Et il va avoir un changement de garde. Et Trump pourrait être isolé pour le reste de son mandat. Il va rester deux ans à faire. Et lui, ben, tu sais, toute l'histoire des tarifs. Hein? Les tribunaux vont revenir avec ça, là, les tarifs. Là.
1: Dans l'histoire des États-Unis, c'est important de temps en temps de faire de l'histoire pour savoir de où on va. Depuis 1894, c'est pas un bout, là. Parce qu'au départ, des États-Unis, il n'y avait pas nécessairement d'élection de mi-mandat de la manière. Ça fonctionnait pas tout à fait comme aujourd'hui, mais dans le système moderne, qui remonte à 1894, ouais. Il y a trois présidents seulement qui ont fait mieux au midterm, c'est-à-dire qui n'ont pas perdu. C'est soit ils n'ont pas perdu ou soit ils ont réussi à gagner. Franklin Delano Roosevelt, en 1934, il avait gagné 9 sièges à la Chambre, en raison du New Deal notamment. Bill Clinton, en 98, qui avait gagné 5 sièges. Et George W. Bush, en 2002.
0: C'est ça.
1: Là, t'es contre sa cote de popularité à côté, en haut, là, t'sais, avec l'histoire du 11 septembre. Donc, avec une cote de popularité à 90 %. Mais tous les autres, là, c'est...
0: Ça arrive. C'est des choses qui arrivent. C'est les Américains qui sont faits de même. Là. C'est le système parlementaire américain, présidentiel, là, qui permet que ça swing d'un bord puis de l'autre. Puis ça permet au peuple aussi de s'exprimer, hein, rapidement. Là.
1: Mais tu sais, regarde, quand tu vas, il y a un site... En fait, quand tu vas sur Gallup, là, qui est une des grosses maisons de sondage,
0: maison
1: tu peux
0: Gallup,
1: voir,
0: ouais.
1: C'est ça, tu peux voir les comment on dirait ça en français, le taux d'approbation, average approval rating, là, donc le
0: ce qu'on n'a pas ici hein, nécessairement directement
1: pas souvent, ou en tout cas ici c'est plutôt la question genre qui ferait le meilleur premier ministre ou taux de satisfaction et d'insatisfaction envers le gouvernement, mais là-bas c'est pas envers le gouvernement, c'est envers la personne comme telle. Puis tu vois, regarde le taux d'approbation à ce stade-ci du mandat
0: de Trump,
1: pour plusieurs, Trump il est à 41.1. Joe Biden est à 42.2.
0: Ah, c'est à peu près ça.
1: Barack Obama, 47.9. Harry Truman, 45.4. Il n'y a pas grand président, là. Regarde, le seul qui a réussi, puis il est mort malheureusement avant que ça descende, probablement Kennedy, qui avait 70. Bush, qui avait 60.9 de moyenne. Mais si tu regardes les autres, là, c'est du 40, bas 40.
0: Ouais, ben oui.
1: C'est pas... tu sais, je veux dire, c'est le plus bas, en fait, que c'est descendu, c'est Bush à la fin, toute fin du mandat, qui est descendu à 36,5.
0: Fait que c'est normal ce qui arrive. Là. Les Américains, c'est dans leur ADN de changer puis de sermonner ou de... Comment qu'on dit? Là, on va donner là, une réprimande au président sortant. Les tarifs, il y a un auditeur qui dit comment ça pourrait coûter. Ben c'est autour de 100 quelques milliards. Là. La première ronde des tarifs, on a remboursé autour de 128 milliards. Et ça a été fait là, dans les derniers mois. Là. On a remboursé les entreprises et tout le monde qui avait payé des tarifs. Et là, ces nouveaux tarifs, ben là, si ça va en cours l'an prochain et ça aboutit peut-être comme ça avait abouti avec l'histoire de 2025, les premiers tarifs qui étaient arrivés, ben ça serait peut-être encore 100 quelques milliards qui devra rembourser ou l'État fédéral. Hein, ouais. Parce que c'est ça, on va rembourser les tarifs. Donc, c'est pas fait là, pour Trump. Et puis là, il va arriver aussi, s'il parle à la Chambre des représentants ou le Sénat, il va arriver des mesures de destitution, d'impeachment, qu'il appelle. Là. Ils vont sortir des enquêtes, ils vont l'embarrasser, comme ils ont fait son premier mandat. Hein. Ouais. Le premier mandat, il avait perdu aussi.
1: Mais faut qu'il pour ça, je pense, faudrait qu'il perde les deux chambres. Pour que c'est, parce que dans le premier mandat aussi, là, il avait perdu le Congrès, il avait gardé le Sénat, puis c'est le Sénat qui avait bloqué la fameuse histoire d'impeachment sur le call de Zelensky. Là. On oublie ça, là, mais il y avait lui, il avait, on dit qu'il avait demandé à Zelensky au téléphone d'enquêter, si on veut, sur Hunter Biden. Là. Je coupe histoire courte, là, parce que c'est pas le sujet aujourd'hui, là. Mais ça avait été bloqué au Sénat.
0: Puis là, toute l'histoire avec le fioul russe, là, parce qu'on dit que les Américains sont en guerre contre la Russie. Là. Je sais pas si tu as vu hier, il y a des républicains qui évoquent une entente qui serait caduque, là, qui pourrait pas avoir lieu. Mais là, il y a la Chambre des représentants, il y a les républicains. Fait que son histoire de pétrole, parce que là, on comprend aussi qu'il y a des midterms, puis il veut que le prix du fioul baisse aux États-Unis, le diesel. Là. Donc, il est empêtré là-dedans. Donc, ça va être intéressant à suivre. Puis, parallèlement à tout ça, il y a sa nouvelle porte-parole, Kathy Zakaria, qui arrive. Je sais pas si vous l'avez vue hier. Là. Elle lit beaucoup. C'est sûr, écoute, t'as une des jobs les plus scrutés au monde. T'es la porte-parole de Trump à la Maison-Blanche. Les médias qui sont là. Bon, je voyais hier, il y a du monde qui donnait des mauvaises notes. Moi, personnellement, me ramasser là, je serais pas gros. Là. Puis toi non plus, Frank, là, tu te ramasses à la Maison-Blanche, porte-parole de Trump, t'as un barrage de questions. Tu sais, Caroline Leavitt, là, elle faisait tout un show, là. Je suis pas sûr que Kathy Zakaria est à la même hauteur que Caroline Leavitt quand elle est arrivée là, à job au début. Là. Caroline Leavitt était vraiment sûre d'elle en partant. Là. Puis elle replaçait les journalistes, elle les renotait, puis elle les sermonnait. Puis à un moment donné, elle disait « Non, prochaine question, je veux rien savoir de ta question. C'est une question tronquée. »
1: Ce qu'on a entendu hier,
0: c'était un petit peu plus difficile.
1: C'était pas terrible.
0: Non, c'est ça.
2: We had a historic one-day war, and now we have a booming economy and a great relationship with Venezuela.
1: Les soupirs, là, c'est pas trop.
0: Non, puis je sais pas s'ils ont fait beaucoup de pratiques avec elle. Parce que normalement, tu te pratiques, là, tu fais des scrums de pratique, puis là, toutes les questions arrivent, puis c'est là, de toute évidence, on va lui donner la chance au coureur.
1: Ben, Leavitt, c'est parce qu'elle avait fait, elle, mentir, je trouve, tu sais, les préjugés.
0: Ouais.
1: Elle
0: confrontait les médias de gauche aussi avec tous leurs préjugés, là. Tu sais, les questions tronquées que Duhem a tout le temps, là. Mais c'était comme ça, à journée longue, à la Maison-Blanche. Là. Elle démontait. Elle dit « Non, là, tu dis ça, tu t'appuies sur quoi? » Là, elle démontait la question du journaliste, puis elle dit « Non, ben là, regarde, pose à un autre. Alors, repose ta question d'une façon différente, je vais te répondre de façon intelligente. »
1: Mais c'est spécial, pareil, les commentaires qu'on tolère dans les cercles bon chic, bon genre, là, sur les femmes qui font ce genre. Tu sais, parce qu'on dit tout le temps « Ah, c'est dur pour les femmes en politique, puis tout. » Mais moi, là, les commentaires que j'ai lus sur Leavitt, là, c'était épouvantable. C'est une nunuche, garde la blonde avec le botox, pis tout, c'est une niaiseuse, c'est une ci, c'est ça.
0: Alors
1: qu'elle était très solide. Hey. Mais c'est quoi la vision de ces gens-là? C'est que pour être une femme puis avoir le droit de faire ce genre de job-là, tu dois être vieille et un peu moche? Là, c'est quoi le but de ça?
0: Non, c'est du monde.
1: Une femme peut être jeune et
0: brillante, puis jolie. Là.
1: Et être jolie aussi. Là, c'est pas un critère d'embauche. Là.
0: Ben, parce qu'autour de Trump, le mouvement MAGA, les femmes sont très jolies. Elles sont très, très jolies. Il n'y a pas de pichou là.
1: Mais c'est parce que eux autres, leur liner, c'est que Trump, il choisit des nounounes parce qu'ils sont belles. Mais
0: la fille, elle a un bac en droit. Leavitt était quand même solide. Là.
1: Elle avait juste 27 ans aussi. Exact. Moi, j'aurais pas fait ça à 27 ans, je te le confirme.
0: Non, puis tu t'en vas-tu là à 27 ans?
1: Je le ferais même pas aujourd'hui.
0: À 27 ans, tu peux te faire laminer, puis c'est la fin de ta carrière. Là. Donc, on va voir ça. Puis en même temps, gars, je sais pas si tu as vu les médias. Ça va être le reste. Les médias au Québec, tu as un sondage. C'est Patrick White, qui est enseignant, lui, à l'Université du Québec à Montréal, enseignant en journalisme, qui a commandé un sondage avec Léger. Et c'est pas compliqué, sur la confiance des Québécois envers les médias traditionnels. Là. Et c'est 50% des Québécois qui accordent peu ou pas du tout confiance aux publications des médias traditionnels dans les réseaux sociaux. Donc, t'as quand même 50% des Québécois qui regardent les médias qu'ils financent. Hein? Les médias traditionnels sont financés avec des subventions payées par l'ensemble des contribuables. Et t'as 50% des gens qui se retrouvent même pas dans les nouvelles et qui disent « j'ai même pas confiance à ce que vous écrivez ». Imagines-tu le clash dans lequel on est rendu au niveau médiatique? T'es propriétaire d'un... Moi, je suis propriétaire d'un média, là, Frank. Là. Puis là, je regarde ce sondage-là, je me dis « il y a la moitié du monde au Québec ou de mes lecteurs potentiels qui croient même pas ce qu'on dit. On est-tu déphasé avec la réalité? On est-tu en train de faire un travail de marde? On est-tu en train de faire un travail qui correspond pas à ce que les gens ont comme vision sur le terrain? On le fait avec le Parti conservateur.
1: Ah oui,
0: là, regarde, le devoir continue à matin. Il continue à traiter les conservateurs de complotistes. Le maire Marchand qui sort pour dire les gens qui ont voté pour le PCQ, c'est une tribu. Je veux dire, insulter le monde de maire. Je veux dire, là... Vous êtes à côté de la plaque, au moins à 50%.
1: Mais là, l'histoire de complotistes, là, Premièrement, on parle de quoi, là? De quoi il parle, ces gens? Le complot de quoi? Quel complot? Il n'y a pas de complot, là.
0: Ah, mais c'est parce que les autres, c'est encore le narratif de la COVID, là, sûrement. Là.
1: Petite information, là, peut-être d'intérêt pour les gens qui sont sur la route, parce que j'ai reçu, il y a comme plein de textos qui rentraient là-dessus dans les derniers instants. On fait pas ça d'habitude, là. Mais je vous le dis, incident Henri IV, sud, hauteur du boulevard Versant Nord, c'est bloqué, là. Il y a un accident. Donc, peut-être éviter le secteur là, si vous nous écoutez puis vous êtes en direction de là, là. Parce qu'il y a plein de gens qui disent qu'est-ce qui se passe, c'est bouché. Oui, il y a un incident là, qui est survenu. Là. Donc, on parle d'un accident. Il y a au moins une partie qui est bloquée. Là. Donc, Henri IV Sud, hauteur du versant nord, c'est le Dawa.
0: Là. Le Dawa bordel. Beaucoup d'auditeurs qui disent, tu sais, pour venir sur les femmes de droite, parce qu'il y a ça aussi. Si t'es gauche, t'as raison. T'as la vertu, t'es bonne.
1: Ah, Madame Jean-Pierre, elle fallait dire qu'elle était bonne.
0: Ouais, puis si t'es à droite, puis t'es une femme, niaiseuse ou encore complotiste. Hein? Puis là, ça revient à ce que les médias traditionnels commencent à faire comme job là, auprès du PCQ. Ils commencent à parce que c'est des gens de droite, hein, PCQ. Droite économique en passant. Là, c'est pas toute la droite l'avortement, tout ça, ça n'a même pas rapport. Là. Mais tu vois comment ils sont encore ancrés dans leurs préjugés. Ils se tiennent puis sont financés par les fonds publics. Moi, c'est ça qui me fait halluciner. C'est que t'as Radio-Canada aussi, d'un bord, tout ce qui est à centre-droit, là, Radio-Canada, ils veulent rien savoir de ça, là. Ils veulent rien savoir. Il n'y a même pas de... Hey, j'écoutais encore Radio-Canada. Enfin, là, je suis plus capable. Moi, Radio-Canada, la fin de semaine, je suis plus capable.
1: Ah, t'es plus capable.
0: Ah, sacrement que c'est pénible. Hey, c'est juste des affaires de gauche puis des changements climatiques. Puis là, à un moment donné, là, je veux dire, ils parlent rien que de ça. C'est une obsession. Puis là, écoute, avec la gang du PCQ, là, ils capotent bien raide. Là, ils vont tous les décortiquer. Là. Décortiquer donc From the River to the Sea, là, la gang de QS. Là. Ils veulent pas aller là non plus. Non, non, écoute, moi, Radio-Canada, vous représentez pas du tout, à partir du centre vers la droite, vous êtes pas là. Là. Ils parlent à quoi? Ils parlent à 40% de la population, 50% de la population. Alors... Hey, t'as 50% du monde au Québec. Puis je trouve ça, tu sais, le sondage, là, moi, je suis sûr, je te fais un sondage, puis je vais avoir des scores pas mal plus élevés que ça, là. Mais t'as quand même 50% du monde actuellement des médias, Frank, qui regardent aller les choses, puis qui se disent, moi, je me reconnais pas, j'ai pas confiance en les nouvelles livrées par les médias traditionnels.
1: Mais t'as-tu vu le message de, je pense que c'est Sébastien Beauvais qui a mis ça, il a mis une photo de l'équipe. Moi, au début, je pensais que c'était comme tout le staff de Radio-Canada. Je pense qu'il y a genre 55 personnes sur la photo.
0: Non, c'est épouvantable.
1: Puis là, il dit, ça, c'est les gens qui étaient là pour la soirée électorale. Puis tu sais, moi, j'aime bien là, ce qu'ils font là, pour comme la soirée de la couverture, tout ça. Mais il faut se rendre compte qu'on est dans un autre univers par rapport aux médias privés.
0: Même, ils sont même pas capables de représenter le monde de droite. Puis là, droite économique, là, c'est juste bien, bien basic. Là. Je te parle pas de droite de grosse... Non, de droite de base, de l'économie, de faire un budget sur le sens du monde puis de le respecter.
1: Ben là, t'as vu que la jeune députée des conservateurs qui est allée, tout le monde en parle, là, maintenant, ils ont comme essayé de l'aligner sur moi, mais ça a-tu rapport, là, votre élection, avec la montée de la religion? Là? La montée de la... De quoi on
0: ouais,
1: parle?
0: Ouais. Ben après ça, ils ont eu l'espèce de... Le gars qui parlait de...
1: Il y a une montée de la religion. Tu sens ça, toi, qu'au Québec, il y a une montée de la religion? Moi, j'ai une église à côté de chez nous. Là, puis,
0: Mais les églises sont vides, là.
1: C'est mort raide, là.
0: Il y a des églises pleines actuellement, c'est les immigrants, beaucoup, là.
1: S'il y a une montée, tout le monde va te le dire, là, s'il y a une montée religieuse au Québec, là.
0: C'est l'immigration.
1: Ben, un, ça vient beaucoup du côté de l'islam. Puis de deux, si c'est dans le monde catholique, c'est parce que c'est des gens qui viennent de l'Afrique francophone.
0: Exactement. Ouais,
1: qui sont chrétiens, là.
0: Exact.
1: Il n'y a pas de jeunes Québécois, des Tremblés, des Bouchards qui se garochent à l'église, là. Ça n'existe pas, ça.
0: Voilà.
1: Je sais pas de quoi vous parler, là, mais ça n'existe pas. Là.
0: Avant de parler avec notre invité, je veux juste parler du tramway. Parce que là, ça déborde pas à peu près à matin. Puis même hier, dans le choix de JC, le maire de Saint-Augustin, qui est venu dire, là, il faut que ça arrête. Là, c'est des élus qui se lèvent. Patrick Paquette, un matin. Charles Milliard, pas l'air trop savoir ce qui s'en va avec ça, là. Mais là, écoute, on t'en va avec un projet. Puis moi, je vais avoir les chiffres, c'est vrai. Puis Stéphane Lachance a écrit à PSPP. Honnêtement, là, ce qu'on comprend, c'est que la gang de CDPQ Infra, eux autres font 19 fois 400 millions. Ça arrive à 7,6 milliards. Une espèce de règle du pouce. Là, ce qu'on apprend matin, c'est que la montée Mendel, les coûts auraient explosé. Après ça, le tunnel qu'on va passer au Grand Théâtre en bas, Hauteville-Basseville, le coût serait astronomique. Il y a un pont qu'on va traverser à Saint-Charles aussi. Là, on dit qu'on va faire construire un pont juste pour le tramway. Toutes des affaires qu'on savait pas, là. Là, écoute, ça prend vraiment un Audi. Faut que PSPP, le PQ arrive et disent, dans les prochains mois, là, le prix est pas à 7,6 milliards. Puis je peux pas croire que ces députés infra n'ont pas le montant. Ils l'ont, le montant. Ils veulent pas le dire. Parce que c'est une gang de imagos tout ensemble. Ils veulent nous passer dans le tordeur un 10 milliards, un 12 milliards. Imagine si on arrive à 12 milliards avant construction. Ça va finir à 15 puis à 16 milliards. Ça.
1: Avec un projet qui était amputé en passant.
0: Ben là, ils savaient pas comment ils vont le faire. Moi, ouais, au début, c'était plus long que ça.
1: Ben oui.
0: Mais d'après moi, ils vont essayer de nous le passer en saucisson. Là. Ils vont dire,
1: ouais, phase 1, ça va être
0: 7.6,
1: ouais.
0: Mais on va partir, mettons, de Laurier ou d'IKEA, puis on va monter, puis on va arrêter peut-être là, dans le coin là, du Grand Théâtre. Ça va être ça, votre première phase. Puis là, ils vont dire, ben, on respecte le budget. C'est pas ça, pantoute. On est en train de se faire. Écoute, puis là, on parle de rigueur. Là, t'as Charles Milliard qui a la rigueur économique. Puis SPP, hier, tu vas à face en sortant avec Fréchette. D'après moi, les nouvelles sont pas bonnes, là.
1: Ouais, je sais pas ce qu'ils se sont dit, mais t'avais toutes que des faces de carême.
0: Parce que quand tu regardes l'exercice que Legault avait fait le 8 ans là, avec Couillard, là, il était sorti de là, il y avait des surplus. Puis il avait dit, hey, la maison est en ordre.
1: Il était en sourire. Puis,
0: oh, là, PSPP avait pas l'air à rire. Là. D'après moi, c'est un 7-8 milliards, puis peut-être même 10 milliards. Hey, il se perd 1000.
1: Ça allait pas bien.
0: Frank, il se perd 10 000, il se perd 1000 jobs par jour au Québec actuellement. C'est la réalité. Là.
1: Oui, c'est la réalité.
0: C'est parce que l'économie, l'argent rentre plus là, d'un compte à Québec. Là. Déficit de 7 milliards, d'après moi, va être 10 milliards. Et c'est le playbook, là, de toujours d'un nouveau gouvernement, de dire, ah, ben là, ouais, on a fait l'étude des crédits, on a regardé les comptes.
1: Finalement, c'est pire qu'on pensait.
0: Hey, c'est pire qu'on pensait, on pourra jamais atteindre.
1: Ben ça, c'est sûr que ça
0: va arriver. Ben oui, c'est ça qui va arriver, là. Puis lui, il est minoritaire, en plus, là. Il a pas le choix. Fait qu'il va aller chercher l'approbation des autres. Fait que, attendez-vous à ça. Voilà, hey, oui, notre invité, elle est là.
3: Jacinthe Eve Harel.
0: Jacinthe, comment ça va?
4: Ça va super bien.
0: Ça va?
4: Ah oh, oui.
0: Oui?
4: Ah oui.
0: Sur des chapeaux de roue?
4: Ah oui.
0: Là, toi, t'as carte blanche ici. Je sais pas de quoi tu vas nous parler. Vas-y, je t'écoute.
4: Bon, ben là, Olivier Primeau.
0: Ah!
4: qui a sorti son rapport.
0: À lui, c'est à zéro, là. C'est zéro comme dans Fréchette.
4: Ouais, ben là, vous savez qu'il devait faire le tour des PME durant sa campagne qui était soi-disant pas politique avec la coalition, sous mandat de Coalition Avenir Fréchette, avec le logo de l'équipe Fréchette, mais c'était pas pour la Coalition Avenir Fréchette. Bon, en tout cas, on refera pas ce débat-là, on en a parlé en masse. Sauf que là, son rapport est sorti d'une vingtaine de pages sur ses visites, sa tournée des PME. Et je trouve, franchement, il y a plein de pépites dans ce rapport-là. Il y a rien qu'on apprend. C'est pas compliqué. Il y a rien qu'on apprend de neuf. Les préoccupations qui ont été recensées par Olivier Primeau, qui a fait le tour. Il a visité 74 PME québécoises durant la campagne électorale. Puis sur les 74 PME québécoises, ça constitue là 4800 kilomètres sur les routes du Québec qu'il a fait pour aller à la rencontre des entrepreneurs. Sauf qu'il n'y a rien qu'on apprend dans ce rapport-là d'une vingtaine de pages. En gros, ce qu'il dit, c'est que l'entrepreneuriat québécois n'est pas partisan. C'est pas des gens partisans, les entrepreneurs. Ils veulent juste qu'on leur enlève des bâtons dans les roues.
0: Et ça ressemble
4: étrangement, ben oui, ça ressemble étrangement à un discours qu'on connaît. Un discours qui est souvent porté par le Parti conservateur du Québec, notamment. En matière de bâtons dans les roues, de bureaucratie, de lourdeur administrative.
1: Trop de paperasse, fardeau fiscal trop élevé.
4: Ben oui, exactement.
1: On passe notre temps à remplir des fonds. Hey, ça fait... Fécal parlait de ça en quoi, 2005? Tu sais, je veux dire, ça fait...
0: Ah, ben là, on dit ça depuis 25 ans. Là.
1: C'est ça, là.
0: C'est l'enfer sur Terre, la papasserie au Québec.
1: Mais on avait-tu besoin que quelqu'un fasse le tour du Québec avec un panel pour apprendre ça?
0: Pour zéro, là.
1: Moi, Saint-Pierre, je vous l'aurais dit, je charge bien moins cher que Primeau. Là.
4: Ben oui.
0: Zéro député! Zéro!
4: Mais vous trouvez pas que c'est une manifestation de ce qui se passe beaucoup au Québec dans le sens où on aime bien ça faire des démonstrations. On aime ça démontrer qu'on se soucie des PME, donc on va aller faire une grande tournée. Mais dans les faits...
0: Ben oui, mais à la dernière
4: dans
0: minute...
4: Dans les faits,
0: ben
4: on connaît leurs revendications, puis ils en ont des groupes pour revendiquer
0: la FCEI, qu'on a au micro aussi souvent. Là.
4: Ben oui, la Fondation canadienne d'entreprises indépendantes. Il y a aussi...
0: Les contribuables aussi.
4: Les contribuables, la Fédération des contribuables. Il y a aussi la Fédération des chambres de commerce qui est supposée représenter, à ce que je sache, les PME québécoises. Donc, on manque pas de porte-parole pour donner au gouvernement puis aux décideurs les grands enjeux qui préoccupent les PME. Ouais.
0: Quoique les chambres de commerce, aujourd'hui, il y a beaucoup de corpos, là.
4: Oh, oui, ben
0: beaucoup
4: oui.
0: De gens qui sont aux mamelles, là, tu sais, qui...
4: Tu te grattes le dos, tu me grattes le dos, on se fait des galas pour se féliciter entre nous.
0: Firme d'avocats, d'ingénierie, là, tu sais, quand des gros projets de tramway arrivent, là, sont là, eux autres, ils lèvent la main, là.
4: Ben oui.
0: Ils regardent pas la dépense, là. Ça sera 12 milliards, 15, on s'en fout, là.
4: Oh, ouais.
0: On va avoir des contrats, nous autres, on va charger des extras, là.
4: Les contrats gouvernementaux, c'est toujours ce qu'il y a de plus juteux et de plus intéressant. intéressant pour les entreprises, les grosses entreprises. Souvent, par contre, c'est pas les petites PME. Mais franchement, il y a rien de nouveau qu'on apprend. On parle notamment, justement, des bâtons dans les roues au niveau de la bureaucratie. On parle aussi de l'importance des travailleurs étrangers temporaires, l'importance de la main d'œuvre. On apprend notamment là, que la boulangerie à Stoneham, par exemple, Pascal le boulanger, lui dit « je suis obligé de fermer le dimanche parce que les pâtissiers viennent, ce sont des travailleurs étrangers temporaires, ce sont souvent des Français, des pâtissiers qu'on recrute en France. Pour devenir pâtissier, ça prend une formation rigoureuse. Oui. Pourtant, ces gens-là sont dans la même catégorie que ceux qui sont embauchés par Tim Hortons.
0: Donc, tu vois, ça marche pas, là.
4: Il dit, ça marche pas pantoute. Il dit, mes employés sont en compétition pis sont dans la même catégorie que ceux qui...
0: C'est de la main-d'œuvre spécialisée.
4: Ben
0: c'est
4: oui.
0: Ce qu'il veut dire.
4: Ben oui.
0: Parce que Tim Hortons, c'est quoi? C'est at-large,
4: c'est
0: là.
4: C'est de la main-d'œuvre à bas salaire. C'est pas du tout la même chose. Ça demande pas du tout la même expertise. Tim Hortons, on réchauffe des aliments déjà fabriqués. On fabrique pas. Alors que chez Pascal le boulanger, on part de la farine puis on part des ingrédients de base.
0: Ils cuisent, là. Ils produisent.
4: Oui, absolument. Donc, il y a les enjeux de main-d'œuvre aussi qui sont, mais encore là, on apprend rien de nouveau. On sait tout ça.
0: Et, c'est un show de boucan, ça.
4: Ben, c'est un show de boucan, puis je vais faire un parallèle qu'on va certainement m'accuser d'être douteux, mais quand même, tu sais, ce fameux sommet sur l'itinérance qu'on veut tenir, là.
0: Ben, PSPP pas l'air à y tenir bien, hein. Lui, il dit, je vais être le ministre de l'itinérance.
4: Ben, il me semble qu'il s'est engagé à la tenir. Okay. En tout cas, il s'était montré ouvert, là, durant la campagne électorale. Je sais pas s'il va aller jusqu'au bout de ça, mais je le trouverais franchement courageux. Et lucide et pragmatique de dire on tiendra pas de sommet, là, on va aller en mode accéléré. On les connaît, les problèmes, on les connaît, les solutions.
0: Ben oui,
4: si les décideurs les connaissent pas, descendez juste sur le terrain, allez rencontrer les gens qui sont dans le secteur communautaire,
0: ben,
4: qui travaillent
0: auprès
4: de ces gens-là.
0: Une soirée, là,
4: ben, pas besoin de faire un spectacle avec ça. C'est un peu la même affaire qui s'est passée avec Olivier Primo. Là. On fait un gros spectacle pour dire hey, on s'en vient à votre rencontre, on veut entendre vos préoccupations.
0: On s'est pas occupé de vous autres pendant 8 ans.
1: Non, mais c'est parce qu'on le sait ce qui va arriver là, avec le sommet. Là. Je peux tout vous écrire ça à l'avance. Là, on va faire un grand sommet. Les hashtags, les experts vont venir. Là. Les groupes communautaires, tout ça. Ils vont nous dire, ça prend des logements sociaux. Faut mettre à investir massivement. Ben oui, mais allez vous promener dans la rue puis rencontrez-les, les gens qui sont là. Vous allez voir qu'ils ont peut-être besoin d'un logement social. Mais ça, c'est une étape qui vient bien plus loin après tout le processus curatif.
0: Il y a beaucoup de drogues, beaucoup de problèmes mentaux.
1: Si tu parles pas de la dope là-dedans, tu parles pas de la scrap qu'il y a dans nos rues, laisse faire le logement social.
0: Ouais, exactement.
1: C'est comme les émissions, là, que j'avais déjà dit, mais je dois leur dire, les émissions avec les gens qui accumulent du stock. Là. Le problème, c'est pas que ça prend quelqu'un pour faire le ménage.
4: Ben oui.
0: Ça prend un psy.
4: C'est des problèmes de santé mentale.
0: Hey, y a des psys là, qui prennent pas. Ces gens-là là, qui accumulent, là, ils leur disent je te prends pas tant que tu t'es pas. T'as pas vendu ta scrap, là. si tu veux que je t'aide, là, commence mentalement.
4: Soigne ta maladie en premier, puis après ça, je t'aiderai.
0: Non, mais genre, tu sais, éloigne-toi de ton. Parce que les autres, ils accumulent, hein. C'est une maladie.
4: Ben oui.
0: Mais même du monde comme que je connais, là, que les autres, ils accumulent. T'arrives chez eux, il y a plein de cochonneries. Le garage est bien plein. Va voir un psy, tu vas voir, ça va peut-être t'aider. Il y a peut-être ça aussi, là, mais non, mais effectivement, l'itinérance, ils vont faire un show avec ça.
4: Oui. Puis l'autre chose, c'est qu'en itinérance, on le sait que les hébergements temporaires, là, comme je les nommerai pas, là, mais les hébergements temporaires ont des règles. Puis tu dois rentrer là.
0: Ben, l'eau rivière, là. On...
4: Tu dois rentrer là à jeun pour éviter les problèmes que ça causerait entre les résidents. Sauf que ça, c'est un enjeu là qui dure depuis des décennies. Si on pose des conditions d'ordre et de maintien de l'ordre comme ça, que tu dois pas être intoxiqué pour rentrer chez nous puis venir dormir, ben tu ne t'attaques qu'à une portion du problème de l'itinérance parce que les autres dorment dehors. Or, ceux qui sont intoxiqués, il y en a une barge, ben ils décident de rester dehors parce qu'ils n'ont pas accès à ces hébergements temporaires-là. Et ça, ben c'est quelque chose de très complexe, mais c'est pas durant un sommet avec des fonctionnaires, des décideurs, des élus et des gens du secteur communautaire qui vont être nourris, bien nourris toute la journée avec des petits muffins, des petits croissants, du café chaud pour tout le monde toute la journée. C'est pas durant cette journée-là qu'on va trouver des solutions.
0: Non, c'est ça.
4: Faut souvent défaire nos propres barrières puis sortir des sentiers battus quand vient le temps de s'attaquer à des enjeux complexes comme ça.
0: La mairesse de Montréal, elle disait, laissez faire le sommet, là. Moi, j'ai connu le problème, là. Ce qu'on veut, c'est de l'argent direct pour loger notre monde pour l'hiver. Fait que, regarde, on va suivre ce dossier-là. Gazoduc, tu dis Taïwan, prêt à investir?
4: Ben oui. Il va falloir regarder, là. Tu sais, mettons, quelqu'un qui nous écoute en ce moment et qui veut se lancer en affaires, il regarde, où l'argent à faire en 2026? Quel besoin puis-je combler pour lancer mon entreprise? Ben, les États, les gouvernements...
0: Regarde, on va suivre ce dossier-là. Gazoduc, tu dis Taïwan, prêt à investir?
4: Ben oui. Il va falloir regarder, là. Tu sais, mettons, quelqu'un qui nous écoute en ce moment puis qui veut se lancer en affaires, il regarde, est où l'argent à faire en 2026? Quel besoin puis-je combler pour lancer mon entreprise? Ben, les États, les gouvernements, va falloir aussi qu'ils se posent la même affaire quand

0: aussi qui se posent la même affaire. Quand notre économie est en difficulté, il faut regarder où ça investit partout dans le monde. Et là, ben, on apprend que Taïwan est prêt à investir 4,4 milliards dans un futur projet de gazoduc en Alaska. C'est un projet de gazoduc que Trump avait soutenu dans son premier mandat, que Joe Biden avait soutenu aussi durant son mandat et qui n'a pas été encore réalisé parce qu'on manquait de fonds, là, finalement. Et on doutait peut-être de l'issue, là. Est-ce que ça va être vraiment profitable de construire cet oléoduc-là? Mais on vit dans une crise énergétique majeure partout sur la planète.
1: Mondiale.
0: Ces annonces-là nous démontrent que les grands États qui voient loin investissent en matière énergétique, investissent dans l'énergie. Alors, je comprends pas pourquoi qu'au Québec, on a une abondance d'énergie, notamment même juste avec nos barrages hydroélectriques. Si on les optimisait, on pourrait augmenter nos capacités énergétiques sans même nécessairement construire des nouveaux barrages, juste ajouter des turbines, juste remettre en fonction celles qui sont déficientes ou qui sont défectueuses puis qu'on a fermées. Et on pourrait augmenter notre capacité énergétique. On vit dans une course à l'énergie. Le marché est là, sous nos yeux.
1: Ouais, mais nous, on est smart, là. Tu sais, on avait un projet de gaz, de port méthanier à Saguenay.
0: Oui.
1: On a dit non à ça. Puis c'est même pas venu du monde là-bas. C'est venu de la gang de Montréal.
0: Ben
1: et la CAQ a tellement peur de la gang de Montréal qu'ils ont décidé que ça allait pas de l'avant.
0: Ben oui, puis justement, parlons-en parce que en plus de ce projet-là, bon, le projet est en Alaska et Taïwan est prêt à investir parce que Taïwan veut acheter le gaz naturel liquéfié qui sera produit et qui sera transformé en Alaska. Donc, Taïwan dit, vu qu'on est intéressé d'acheter ce GNL-là, on va investir aussi dans le gazoduc. Mais en plus de ça, on se rend compte qu'il y a un autre projet, encore une fois, de gazoduc. Celui-là, c'est Transcontinental Énergie qui a conclu un accord avec les Premières Nations, avec 5 communautés des Premières Nations qui ont décidé d'investir dans ce projet-là de gazoduc aussi. Donc, c'est aussi la preuve que les Premières Nations...
1: Ah, ils embarquent eux autres, là.
0: Ils peuvent embarquer.
1: Oui.
0: Ils font pas toujours barrage à nos projets. Donc, quand au Québec, on dit « Ah ouais, mais c'est parce qu'il faut s'entendre avec nos Premières Nations, puis c'est compliqué », ben c'est drôle. C'est drôle, en Colombie-Britannique, il y a 5 différentes communautés des Premières Nations qui ont décidé d'investir 65,3 millions pour acquérir une participation dans le gazoduc Coastal GasLink qui achemine du gaz naturel là, du nord-est de la Colombie-Britannique jusqu'à l'usine puis au terminal d'exportation de GNL à Kitimat. Donc, c'est aussi la démonstration, encore une fois, qu'il y a du monde qui décide d'investir dans l'énergie parce qu'il voit que c'est là qu'est rendu notre économie, augmenter nos puissances énergétiques partout sur la planète et même les Premières Nations ont décidé d'investir.
1: Dans le cas d'Hydro-Québec puis Terre-Neuve, les Premières Nations n'ont pas été consultées, hein?
0: Ça semble être compliqué, pareil.
1: Et on dirait que même au Québec, les Super Saisinous disaient hey, « Attends une minute, nous autres, on n'a pas dit non, on a-tu eu des consultations? » C'est beau.
0: Ben, je pense qu'il y a eu des pourparlers, mais je ne suis pas certaine qu'il y a eu une entente finale. Là. Ça semble.
1: Ça aussi, c'est pas fait. Là.
0: Non, c'est...
1: Parce que PSPP a dit qu'il referait le deal, lui.
0: Oui.
1: Là, Fréchette avait signé un deal. Ben, pas signé. En tout cas, une entente avec
0: Terre-Neuve. Ouais.
1: Terre-Neuve a fait le même coup. Là. Eux autres, il y avait eu des élections, puis
0: Le premier ministre a changé d'idée.
1: Oui, il a dit je vais retourner consulter ma gang. Puis là, finalement, ça a passé.
0: Ouais.
1: Ça se peut que PSPP dise non. En tout cas, il était très.
0: Ben, si Paul Saint-Pierre Plamondon révise l'entente puis que c'est en notre faveur parce qu'il voit que Christine Fréchette a conclu ça un peu à la va-vite, ce qui serait
1: avant
0: pas surprenant
1: les
0: avant les élections.
1: Voilà.
0: Elle se présentait comme une femme qui sait régler des affaires, conclure des ententes. Donc, ça serait quand même une bonne chose. Moi, je verrais ça du bon œil que notre nouveau premier ministre s'empare de cette entente-là puis dise « Attends une minute, là, on a signé un peu vite. »
1: T'as-tu vu la face à PSPP hier après la rencontre avec Fréchette?
0: Hein?
1: Ça veut dire que les nouvelles sont pas bonnes.
0: Là. L'heure est grave. C'est ça qui me sonnait dans la tête. L'heure est grave.
1: On va avoir un déficit plus gros que prévu. L'économie roule pas. Les tarifs nous rentrent dedans.
0: Mm.
1: Il pourra pas tout faire non plus.
0: Mm.
1: J'ai comme l'impression que les mauvaises nouvelles s'en viennent. Le tramway là-dedans,
0: ouais.
1: Là, c'est 7,6. Là, on se rend compte que c'est une règle du pouce à 400 millions de kilomètres. C'est des PQ infra. Va falloir qu'ils sortent pour nous donner... ces gens-là savent calculer, là.
0: Oui, bien là, il va falloir se rappeler aussi qu'on a un bas de laine québécois, là, la Caisse de dépôt et de placement du Québec, qui a été justement mise en valeur beaucoup par le Parti québécois dans l'histoire du Québec. Et cette Caisse de dépôt et de placement du Québec fait des bons investissements un peu partout,
1: ben là,
0: ailleurs dans le monde. Mais,
1: Charles-Lémont sur Alstom, il l'a pas eu, là.
0: Non, c'est ça. Les rendements sont pas au rendez-vous.
1: Non.
0: Et on investit beaucoup ailleurs, puis peut-être pas assez aussi au Québec. Là, va falloir prendre soin de notre économie à nous, puis la
1: développer. Mais c'est pas d'un tramway qu'on va trouver la richesse, là, pour... C'est des PQ infra.
0: Ben, le tramway, là, c'est un bel exemple de transfert des fonds publics vers l'entreprise privée. C'est carrément ça. Quand c'est les gouvernements qui octroient des contrats à des entreprises privées, on fait juste prendre l'argent des taxes et des impôts du peuple ou des entreprises, puis on les redonne à quelques entreprises qui ont la chance de gagner le concours des contrats.

0: pour aller venir creuser avec leur pelle, comme on voit sur le boulevard Laurier là, à grandeur.
1: Les extras aussi.
0: Ça, c'est des belles entreprises qui ont gagné la loterie des contrats gouvernementaux. Puis, ah ouais, on facture. Mais ça, c'est de la rotation d'économie. Là. L'économie, elle sort de vos poches, elle sort de toutes nos poches, taxes et impôts, elle s'en va au gouvernement, le gouvernement redonne ça aux entreprises. On ne crée pas de la richesse, on n'est pas en train de fabriquer et d'exporter et de vendre. Et ça, là, on dirait qu'on l'oublie, nos gouvernements l'oublient, les élus, je ne sais pas, ils n'ont pas eu de cours d'économie. Une nation s'enrichit quand elle produit, elle vend, elle exporte. Quand elle octroie des contrats à l'interne.
1: T'as vu le PIB par habitant, l'Institut Fraser, la semaine dernière, là, on est rendu à 53 000 quelque chose au Québec. On est dans le bas de la fourchette. Mais tu sais, CDPQ Infra dit qu'avec le tramway, ils vont faire au moins 10 % de rendement. Au moins. Fait que les autres vont soquer jusqu'au bout.
0: Ben oui, c'est ça.
1: Jacinthe Tévarel, toujours un plaisir. Merci beaucoup.
0: Bonne journée.
1: Voilà. Merci. Frank, après la pause, le food professeur débarque.
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7: D'autres voix s'élèvent pour demander au nouveau premier ministre Paul Saint-Pierre Plamondon de dévoiler les coûts finaux du tramway avant de continuer les travaux directement en lien avec la réalisation du projet. Le maire de Saint-Augustin, Sylvain Junot, a publié un long message sur les réseaux sociaux dénonçant l'entêtement et le manque de leadership du maire de Québec, Bruno Marchand, dans ce dossier. Pour sa part, le chef de Respect citoyen, Stéphane Lachance, a officiellement envoyé une lettre au premier ministre proposant une rencontre pour discuter des grands enjeux de la capitale nationale, dont le tramway. Il en coûtera 60 millions de dollars pour transformer l'ancienne église Saint-Jean-Baptiste en pôle culturel, communautaire et touristique. Le député libéral fédéral Jean-Yves Duclos a annoncé une contribution de 25 millions de dollars dans le projet qui devrait être complété en 2030. Propriétaire de l'église depuis 2024, la Ville de Québec pourrait investir jusqu'à 33,5 millions de dollars.
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13: Sylvain, comment ça va?
14: Ça va très bien. Un peu mouillé à Halifax aujourd'hui, mais quand même.
13: Oui.
14: On reste en dedans, on se tient au sec.
13: Est-ce que ton poulet...
14: Vous autres à Québec?
13: Ah, ben nous, on a eu de la flotte hier soir, dans la journée hier. Puis là, ça semble être terminé. Puis on dit peut-être vendredi. Fait que... On va prendre ce qui passe. Hey, parle-moi d'un peu des balances de produits. J'ai vu ton sur X, là, tu as mis un post sur, mettons, tu achètes du poulet, puis il y a un prix indiqué, sa facture, puis tu le pèses, puis finalement, il ne pèse pas ça.
14: Moi, je recommande à tout le monde d'acheter une balance, une pesée là, pour la cuisine. Sérieusement, on a de sérieux problèmes pour ce qui est de l'exactitude des poids. Au comptoir des viandes, moi, écoute, à chaque semaine, je reçois des photos de gens, puis des fois, c'est exagéré, là, puis évidemment, il faut s'attendre à ce que Là, là, tu parles d'une daine, là, de la daine à 58 $. Elle pesait, ben, selon l'étiquette,
13: ouais.
14: 9,3 kilos, quelque chose comme ça. Puis la dame, elle a enlevé l'enveloppe, là, elle l'a mis dans son bidule, là, son poêle. Et puis, pour se rendre compte, justement, que la daine pesait à peu près 805 grammes de moins. C'est pas mal, c'est beaucoup. Là,
15: ouais, là, parce que c'est
14: dans la loi. Oui, c'est ça. Dans la loi.
13: Il y a un écart permis, oui.
14: Ouais, à peu près 50 à 100 grammes. Là. T'sais, un oiseau va perdre du poids, il y a de l'eau, etc. T'sais, on pardonne entre 50 et 100 grammes, on fait pas un cas. Là. Mais de plus en plus, là, je vois des cas. Là,
15: c'est quoi qui se passe? On est rendu comme dans la série Les Bougons. Là. Il y avait une scène là-dessus. Le gars, le gars, il mettait son pied sur la balance. Et il disait, regarde, c'est le même qu'on pèse.
14: Ouais, c'est ça, exactement.
13: Ah, mais c'est 5 piastres de différence là, à 6 et 11 le kilo.
14: Ça revenait à 6 piastres de trop, finalement.
13: Ben, 4,92 de trop, là. C'est quand même 5 piastres, là, dans balance.
14: Mais pour ceux qui savent comment cuisiner de la dinde, là, le poids, c'est important parce que ça réglemente un peu le nombre de minutes que tu vas laisser l'oiseau dans le four, là. Fait que si tu te trompes d'une livre ou même d'un kilo, ça peut, justement, faire en sorte que ton oiseau est trop cuit, là. Puis tu sais pas trop pourquoi. Fait que, en tout cas, moi, ce que j'ai recommandé à la dame, c'est de retourner au magasin. Elle n'avait pas de reçu, bien sûr, mais souvent, les gens retournent au magasin puis pour obtenir une explication, bien sûr. Puis ils vont donner peut-être un certificat cadeau ou quelque chose, mais tu sais, elle m'a envoyé assez de preuves pour démontrer que vraiment, il y avait beaucoup, là. C'était une surcharge. Mesure Canada, sous Industrie Canada,
13: ouais.
14: Et responsable pour s'assurer que les pesées en magasin sont exactes. Mais dans ce cas-ci, tu sais, tout est fait justement avant l'arrivée de la marchandise en magasin. Fait que ça tombe dans un genre de zone grise, là. On sait pas trop qui est responsable.
13: Ouais, mais ça appartient aux détaillants pareil, là, à l'épicerie.
14: Ben, c'est exactement. Donc, tu responsabilises le détaillant parce que le consommateur fait affaire avec le détaillant.
13: Ben, c'est ça, c'est ces étiquettes, là. Ouais, c'est ça.
14: Puis surtout au Québec, avec la nouvelle loi d'exactitude, là, on peut juste aller en magasin puis dire, ben, écoutez, le poids était pas exact, donc il y a eu...
13: En haut de 15 piastres, il y a un rabais. Il y aurait eu 15 piastres, c'est ça? Au Québec, c'est ça à peu près?
14: C'est pour ça que, en fait, je pense que c'est 15 $, effectivement, depuis un an et quelques là, au Québec. Là. Fait, moi, j'en profiterais. Pesez vos aliments. Quand vous avez le temps, là, dans votre cuisine, là, achetez le stock que vous avez besoin.
13: C'était caché, ouais.
14: Puis une fois de temps en temps, pesez pour voir là, si le poids est exact. Là. C'est important.
13: Marché de l'emploi, dollar canadien, ça aussi, il y a un impact. Il va avoir un impact à l'épicerie, là.
14: Ben, ça prend pas de temps. Hein. C'est le sujet de mon article dans Les Affaires aujourd'hui. Puis, je dois vous dire, ça m'inquiète un peu. Là je regarde le dollar, là, il est vraiment autour de 70 sous US depuis un certain temps. Vendredi, avec les mauvais chiffres de l'emploi, le dollar canadien a baissé sous le 70 sous US. Là, je regarde les marchés actuellement, puis en vous parlant, là, regardez, le dollar là, est à peu près à 70,03. Là. On flirte avec le 69. Là, puis moi, je vois pas comment que le dollar va augmenter. Puis on approche l'hiver. Là. On importe pour 38 milliards de produits alimentaires, d'ailleurs. Puis les gens disent, ben, on n'achète pas américain, on s'en fout. Ben, attendez une minute, là. Tout est négocié en dollars américains partout. Fait que notre pouvoir d'achat baisse à l'arrivée de l'hiver. Puis nous, on s'attend que si le dollar se maintient
13: à
14: 70 sous, ça va nous coûter plus cher. Là. Puis si le dollar continue à baisser, mettons à 68 sous, nous, on a modélisé tout ça au laboratoire, puis on s'attend à ce que l'inflation des fruits et légumes augmentent justement de 0,4% juste en raison de ça. Puis à 65 sous, un autre 5 cents là, en moins par rapport à maintenant, on pourrait avoir une hausse de 0,6%. Ça commence à paraître pas mal. Là. Donc, dans le maraîcher, là, pour cet hiver, on pourrait avoir un taux d'inflation de entre 5 et 7%.
13: Ah.
14: C'est énorme. Là.
13: Aïe aïe.
14: Ouais.
13: Fait que fruits et légumes.
14: En fait, c'est un peu ce qu'on a prévu l'année passée. Je ne sais pas si tu te souviens, Pierre, quand on a sorti notre 16e édition du rapport, on s'attendait à ce que les légumes soient un problème. Les légumes sont toujours plus exposés, sont plus vulnérables que, justement, les fruits. Mais même à ça, les fruits sont affectés par le dollar. Mais tu sais, les gens, il faut qu'ils se rendent compte que le dollar, la valeur du dollar, là, est un indicateur assez clair de la valeur de notre économie. Tu sais, aux yeux des investisseurs à l'extérieur. Si le dollar augmente, puis les gens disent, bon, avec l'exportation, on fait de l'argent parce que nos produits sont pas chers, puis tout le monde va acheter, ouais, OK, c'est beau, là. Mais c'est parce qu'il arrive un moment où ce qu'on se dit, on doit se dire, ben est-ce qu'on veut monter une économie forte? Si on veut une économie forte, c'est sûr que le dollar va augmenter, mais c'est tout à fait le contraire qui se passe.
13: Et en janvier, le dollar canadien était à 73 cents. Même au mois d'avril, il montait à 74 cents le mois de mai.
14: Ouais.
13: Et là, on est à 70 cents, puis tu me dis que peut-être qu'on va, on va passer sous les 70 cents.
15: Mais ce que tu viens de dire...
14: Je ne sais pas c'est quoi les plans de M. Carney, mais
13: s'il est
14: un économiste, il va falloir qu'il le démontre à un moment donné.
15: Oui, c'est ça. Mais ce que tu viens de dire, là, c'est vraiment important. Là, parce que pendant des années, il n'y a personne qui tenait ce discours-là. Tu recevais à peu près n'importe quel politicien en entrevue. Puis disait, vous savez, même certains politiciens là, souverainistes québécois, là, un de leurs arguments, c'était de dire, ouais, mais le pétrodollar là, canadien là, nous nuit au Québec avec nos exportateurs. Eux autres, ils voulaient un dollar plus faible encore que ce qu'on a actuellement. Je dis, ouais, mais quand tu consommes des produits d'importation, là,
13: c'est un rebound. Si,
15: t'as un rebound en pleine face. Puis tu sais, quand tu fais ton épicerie, là, c'est des dépenses importantes, en particulier pour les ménages à faible revenu. Eux autres que Pierre-Jean-Jacques exporte, là, ça lui s'en fout un peu. Là.
14: Je reviens avec ton commentaire pétrodollar. Ça, c'est encore... Je vais dire quelque chose qui est encore plus épeurant parce que, effectivement, puis tu sais, Frank, là, il y avait, puis Pierre aussi, il y a une forte corrélation entre le prix du pétrole puis le dollar canadien. Pendant des années, là, on parlait du pétrodollar. Si le pétrole augmente, bien, le dollar augmente.
15: Mais là, ça marche plus.
14: Regardez le pétrole aujourd'hui, c'est tout à fait le contraire. La corrélation, elle est négative. Négative. Le pétrole augmente, là, il est à 95 $ le baril de pétrole. Mais le dollar baisse malgré tout. Imaginez.
13: Mais c'est-tu voulu pour que, justement, nos exportations soient plus attirantes pour les Américains dans le contexte où il y a des tarifs et contre-tarifs?
14: On est dans l'ensemble des joueurs, là.
13: Ouais.
14: On va se parler juste pour se parler.
13: On jase, là.
14: T'sais, moi, je vois vraiment un pattern avec les libéraux au pouvoir à Ottawa. T'sais. Quand Trudeau père était au pouvoir, on misait beaucoup sur un dollar faible.
13: Oui.
14: Quand Chrétien était au pouvoir dans les années 90, tu t'en souviens, Pierre, le dollar était faible. On voulait garder le dollar. Le dollar avait descendu, je pense, à 55 cents, US, à l'époque. C'était incroyable. On misait sur un dollar faible pour augmenter les exportations. Puis notre économie allait quand même assez bien parce qu'on vendait, puis l'économie américaine bouillait, là, bouillait. Mais là, évidemment, on revoit un peu le même pattern. La seule exception que j'ai vue, c'est avec Paul Martin. Paul Martin, là, qui, à mon avis, était un brillant personnage pour ce qui est de l'économie. Il comprenait bien l'économie. Je n'ai jamais compris pourquoi il était chef du Parti libéral, ce gars-là. Mais
13: il voulait sortir
14: quand
13: le crédit.
14: Tu regardes le pattern, ouais, quand tu regardes le pattern de Carney, puis même de Trudeau, c'est sûr qu'on voit là, avec la politique monétaire qu'on voit actuellement avec la Banque du Canada, on voit clairement qu'il y a une politique.
13: Il laisse aller, ouais, c'est ça.
14: Sur une monnaie très faible.
13: Il laisse aller, ça veut dire que sur les marchés de change, la Banque du Canada n'intervient pas tant que ça. Là. Ah, c'est ce qu'on comprend,
14: non.
13: Elle ne le défend pas, là. Puis c'est
14: non,
13: ce qu'on pourrait voir.
14: Pas notre devise.
13: On pourrait tomber sur les 70 cents.
15: Mais là, ça a un impact sur notre productivité. Là.
14: Ben enfin, oui.
15: Tu sais, je veux dire, moi, je vais vous donner juste un exemple. Là. Hier, moi, vous faites du podcast, les deux, vous le savez. Tu utilises une plateforme de streaming. Moi, j'utilise une plateforme, là, pas besoin de la nommer, mais hier, c'était mon renouvellement pour ça. Là. Je reçois la facture 312 et quelque chose. US. Quand tu regardes ta carte, c'est pas 312 qui passe, c'est genre 550 piastres. Tu comprends-tu qu'avec un dollar faible, moi, c'est direct, dans mes profits que c'est mangé, là, cette affaire-là. Là. Puis ça, c'est un exemple parmi tant d'autres. Après, il faut que je commande une console, des micros. Ça, c'est toutes des affaires qu'on produit pas au Canada. Là.
13: Mais c'est la même affaire pour les compagnies là, qui commandent du stock des États-Unis.
15: Ben oui, c'est ça. Mais vous avez bien beau dire, mais t'as juste à pas acheter des affaires américaines. Ouais, mais elles sont où vos ordinateurs fabriqués au Canada? Sont où vos plateformes canadiennes de streaming? Sont où vos consoles? Puis ça, c'est un exemple. Mais il y en a plein d'autres.
14: Une souveraineté énergétique, une souveraineté alimentaire, une souveraineté pour quoi que ce soit passe par une devise beaucoup, beaucoup plus forte. C'est quoi l'incitatif d'une entreprise d'investir dans la productivité pour venir à ton point, Frank? Quand tu as un dollar faible puis tu as de l'argent facile à faire aux États-Unis ou ailleurs dans le monde, ton produit est cheap. Tu es concurrentiel
13: parce
14: par
13: que tu es cheap.
14: Oui,
13: c'est ça. Mais ça n'encourage pas l'investissement non plus dans la machinerie, là, si la machinerie vient des États-Unis.
14: Ben, je parlais hier à un journaliste, là, pour commencer, qu'on mise pas sur la transformation. Pourquoi qu'on transforme pas l'économie? C'est parce qu'on mise sur la paresse. C'est de la paresse économique carrément. Là. Puis ça a été supporté par une devise faible pendant des années. T'sais, dans le temps de Harper, on a tenté justement d'augmenter la productivité, puis on est devenu plus productif. Mais là, depuis 18 mois...
13: On est lâche, hein? On est lâche.
14: Depuis que M. Carney est rentré au pouvoir, puis là, je parle juste de la transformation alimentaire,
13: ouais,
14: là,
13: ouais, ouais.
14: Si on regarde le PIB par heure travaillée depuis 18 mois, il y a une baisse de 5,8%. C'est un méchant problème, là.
13: Bien, t'as vu les chiffres du l'Institut Fraser la semaine dernière, là? On est rendu 55e sur 60 juridictions en Amérique du Nord, le Québec. On descend, on descend, on descend. Puis, hey, New York,
14: j'étais surpris, je pensais qu'on était 60e.
13: Non, mais je faisais New York, c'est 111 000 $ de PIB par habitant. Nous autres, c'est 53 000 quelque chose. C'est deux fois plus dans l'État de New York. Ils font quoi, les autres? Ils
14: quand
13: produisent?
14: On parle de productivité, tout le monde reconnaît qu'on a un problème de productivité, mais il y a deux choses. Ils ne savent pas ce que ça veut vraiment dire. Puis l'autre chose, ils ne savent pas comment s'en sortir. Bien, une des façons de s'en sortir, c'est de créer une misère, là, dans le fond. C'est d'inciter les entreprises à réinvestir. La semaine passée, on a parlé des importations et exportations entre le Canada et les États-Unis au niveau alimentaire. Il n'y a pas grand-chose qui a changé.
13: Bien, c'est en plus,
14: les entreprises font de l'argent avec les Américains, puis nous, on achète encore des Américains. C'est quoi la motivation pour une entreprise de chez nous de diversifier ou d'acheter moins américain ou de vendre moins aux Américains? Il n'y en a pas.
13: Ben, si tu achètes des Américains avec des contre-tarifs, ça veut dire que les coûts vont monter à l'épicerie, là. Tu vas faire que tu refiles la facture à ton client.
14: Ben, on devient avec une devise faible, on supporte notre économie, mais comme consommateur, on devient plus pauvre, là. Parce que c'est en sortant du pays que tu réalises, tabarnouche, il y a rien à faire.
13: Je suis plus capable
14: puis
13: d'aller dans le sud en bout de 2500.
14: Lorsqu'on parle d'acquisition et de fusion, c'est certain que nos entreprises deviennent très intéressantes parce qu'elles sont cheap. Fait qu'on va voir peut-être d'autres...
13: On l'a vu, là.
14: M. Carney va dire, on a des gens qui investissent au Canada. Ouais, mais c'est parce qu'on est cheap, c'est sûr. On est une aubaine.
13: Puis le sommet de Carney à Toronto là, sur l'investissement, la majorité des investisseurs, c'était des Américains.
14: Ouais.
13: T'sais, ironiquement, ouais. Il dit on veut se détacher des Américains, mais c'est eux autres qui étaient là en grande partie pour venir investir ici parce qu'on est pas cher. Ils vont nous ramasser à la scène dans pas long. Sylvain, ça va vite. Il reste une minute. Je te laisse aller. Je sais pas.
14: Non, mais en fait... Je vais essentiellement parler l'autre chose. L'autre sujet auquel je veux parler, c'est l'Inde. Là. Actuellement, on est en Inde pour négocier. Écoute, pour l'agroalimentaire, c'est une grosse affaire. Là. Vraiment, là, si on peut s'entendre avec les Indiens...
13: C'est un gros marché. Hein?
14: Ouais, 1,4 milliard, c'est la plus grosse démocratie au monde. On l'oublie. Mais tu sais, ils parlent anglais, ce monde-là. Là. C'est facile de faire d'étranger avec. Puis ils ont besoin de nous autant que nous, on a besoin d'eux. Mm. Il est temps, là. Il est temps que quelqu'un se réveille. Puis moi, je suis content qu'on fasse des efforts. Pas mal plus qu'avec l'Europe en passant.
13: Mais Trudeau avait tout bousillé là, quand il était allé en Inde avec sa femme, puis il était déguisé en je sais pas quoi. Là. Non, mais c'est parce que là, lui, il est allé se déguiser dans un espèce... Oui. Il y avait un conflit à l'interne. Oh, oui.
14: Ça n'avait pas de bon sens.
13: Ça n'a pas de sens,
14: c'était tellement embarrassant.
13: C'était gênant.
14: Mais là, au moins, avec Carney, je vois qu'il y a un effort
13: bon.
14: Avec l'Inde. Puis je peux vous dire là, que le domaine agroalimentaire est très content, très heureux. Si on peut arriver avec une entente là, d'ici Noël, ça va être...
13: Tant mieux.
14: Ça va justement nous aider davantage.
13: Voilà. Sylvain, ton podcast, le Food Professor, ça roule?
14: Absolument, toujours. Prochaine émission demain.
13: Merci Sylvain, à la prochaine.
14: Salut.
13: Salut. Le Food Professor. Il était à Choix Radio X. Oui, oui. Il est bon, Sylvain. Mais il nous met la face où on doit aller, là. C'est-à-dire, ça sent pas bon.
15: Non.
13: Il n'y en a pas beaucoup qui font ça, là. Voilà, hey, après la pause, on va débarrer avec ta chronique.
15: Oui, on a plein d'affaires, dont l'ancien premier ministre Philippe Couillard qui dit « Moi, si c'est à refaire, l'aide médicale à mourir, je suis pas sûr que je voterais ça. »
13: Lui, il est sceptique, hein?
15: Il a peur des dérives. Donc, on va en parler.
13: C'est bon. On vient après la pause.
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13: Frank, l'aide médicale à mourir, ça commence à faire jaser dans l'autre sens. Là.
14: On en avait parlé au fédéral. Hein. Il y a eu un comité transpartisan, si tu veux, de toutes sortes de gens issus du monde de la santé qui est venu dire au gouvernement fédéral là, mettez un stop à l'élargissement de ça parce que là, c'est en train de déraper. Notamment, on voulait élargir ça aux gens qui ont des problèmes de santé mentale.
13: Très controversé, là.
14: Ah, t'es bipolaire, t'as pas été capable d'avoir accès à un psychiatre, on va te proposer l'euthanasie.
13: Ouais, ça fait une couple de fois que tu viens nous voir, tu coûtes cher au réseau, là.
14: On commence à être n'importe
13: ça
14: quoi. Puis à chaque fois qu'on parle de ça, c'est un bar, les gars, vous exagérez, vous faites de la démagogie. Ben, à quelque part, le père de la loi, parce qu'à quelque part, le premier ministre, c'est le dernier magistrat, c'est celui qui prend les décisions, qui calme les shots. Sans l'approbation du premier ministre, il n'y a rien qui se passe.
13: Il y avait Véronique Yvon du PQ qui poussait ça, puis c'est, je pense, eux autres, là,
14: exact.
13: Les libéraux l'ont aidé. Là.
14: Donc, Philippe Couillard donne une rare entrevue et il dit à Radio-Canada, au sujet de l'aide médicale à mourir, j'ouvre les guillemets, c'est une citation, « Je ne suis pas sûr que je voterai à nouveau pour cette loi, compte tenu de l'élargissement que nous avons constaté ces dernières années », a-t-il déclaré. Et là, qu'est-ce qu'il dit? Je continue la citation. Il dit « Au début, c'était clairement réservé aux maladies en phase terminale ou pré-terminale avec une issue fatale et inévitable. Ce n'est plus le cas aujourd'hui », poursuit celui qui était neurochirurgien avant de se lancer en politique. Et là, on explique qu'en 2024, on a élargi ça pour les demandes anticipées. Donc, on te pose la question. Ben là, regarde, t'as une maladie qui pourrait dégénérer, puis quand ça va dégénérer, t'auras peut-être plus toute ta tête pour prendre la décision. Veux-tu nous dire maintenant si tu voudrais avoir... Ben là, puis il y a plein de gens à l'époque qui ont dit aussi, Ouais, ça aussi, ça pose problème parce que ça présuppose que ton consentement est comme définitif dans le temps.
13: Ouais, alors que ça peut changer, là. Ton avis peut changer.
14: Ben oui, ton avis peut changer en fonction des discussions que tu as eues avec ton entourage, en fonction de ta réflexion personnelle aussi, là. Puis en fonction des événements. Puis finalement, tu sais, je vais donner un exemple ben niaiseux. Toi, mettons, tu dis ça là, là. Mais entre-temps que tu avais pris cette décision-là, ben tu apprends qu'un de tes kids, mettons, va avoir un enfant.
13: Puis tu veux le voir.
14: Tu te dis, ben, Christy, finalement, j'ai décidé que je veux rester, quitte à souffrir un peu, parce que j'aimerais ça voir mon petit-fils ou ma petite-fille. Ça existe, là, ce que je viens de dire là.
13: Oui.
14: C'est des exemples concrets. Donc là, tu sais, ton consentement, il est pas figé dans le temps. C'est pour ça que normalement, tu dois, dans le protocole, redemander à la personne avant que ça se passe. Vous êtes bien certain que c'est ça que vous voulez, puis que c'est votre décision. Et lui, il dit, quand j'étais premier ministre, des opposants à la loi qu'on a votée m'avaient prévenu. Il avait dit, votre motivation est bonne, mais vous verrez qu'une fois la porte ouverte, vous ne la refermerez pas et elle s'ouvrira encore plus. Et il dit, ils ont eu raison, c'est ce qui s'est passé.
13: Et là, il trippe pas tant que ça sur comment on l'a développé, là, cette loi-là, puis on l'a élargi.
14: Ben, puis c'est le même sujet un peu qu'avec la décriminalisation de certaines drogues. Rappelle-toi au début, quand les gens disaient « Ah, franchement, c'est juste le pot, c'est pas grave. » Puis il y en a qui sont arrivés en disant « Ouais, mais ça se pourra aussi que ça c'est le pied dans la porte pour autre chose. »
13: On commence avec le cannabis, ben, puis après ça...
14: Il y a eu des projets pilotes, notamment à Vancouver, où on disait que là...
13: La cocaïne?
14: La coke, le crack, tout ce que tu veux.
13: Portugal, hein?
14: C'est un projet pilote, là, puis là, ils sont comme revenus un peu en arrière là-dessus, le gouvernement du BC, là, mais on voulait là, décriminaliser... Là, toutes les drogues. Donc là, c'est tout le temps une balance des inconvénients. Oui, t'as la liberté des gens de faire ce qu'ils veulent puis de décider, mais t'as aussi mené des questions sociales là-dedans qui s'ingèrent puis qui disent, ben là, t'as un peu, faut encadrer ce genre de pratique-là. Puis la raison pour laquelle la sonnette d'alarme est un peu tirée du côté de M. Couillard, c'est qu'il dit, tu sais, on est dans le droit dans le monde, on est passé de zéro au fait qu'on a le plus recours à cette procédure. Donc, c'est presque 8% des décès dans la province qui sont attribuables à ça. Dans les autres pays où c'est légal, il n'y en a pas tant que ça, là, des pays qui ont légalisé l'euthanasie ou l'aide médicale à mourir, il y a le Pays-Bas, c'est 5,8%, la Belgique, 3,8%, et la Suisse, qui est souvent citée comme pionnier
13: là-dessus. Qui est en avance de tout le monde.
14: 2,5.
13: 2,5 seulement?
14: Donc, eux autres le faisaient avant nous.
13: Oui.
14: Mais c'est 2,5%. Nous, on est à 7,9% et des poussières, là, 8%. Là.
13: Le bar est ouvert.
14: Et là, t'sais, on se pose la question de savoir s'il y a des dérives là-dedans. Puis tu vois, il y a une personne qui parle. Il y a quelqu'un qui est interviewé dans l'article. Puis on nous dit, il y a beaucoup de dissensions. Tu sais, des fois, on nous dit ça, là, le consensus. Il y a un consensus. Il n'y a pas de consensus. Il y a beaucoup de dissensions dans les différents groupes d'experts et de politiciens qui se sont penchés sur le sujet de l'inclusion ou non des troubles mentaux comme facteur unique justifiant une demande d'aide médicale à mourir. Donc, il n'y a pas de consensus là, sur l'élargissement. Les gens disent c'est un peu problématique. Puis, il y a une phrase qui a retenu mon attention à la fin de l'article, Pierre, puis je pense qu'elle révèle beaucoup de choses. On se demande pourquoi le Québec est champion mondial de ça. Parmi les pistes étudiées, la facilité d'accès aux services.
13: Comment dit, les médecins mettent ça sur la table rapidement ou...
14: Non, mais juste l'expression, la facilité d'accès aux services. Comment ça que dans tous les services que l'État prétend nous donner avec nos taxes et nos impôts, le seul que tu peux avoir facilement, là, puis que ça roule, c'est de te faire tuer finalement.
13: Mais il faut que le médecin... Tu comprends? On dirait que les médecins, peut-être, ils l'offrent rapidement comme solution possible. Ça se peut-tu?
14: Ben, moi, j'ai parlé avec quelques professionnels de la santé, puis ils m'ont dit que les histoires qu'on entend, c'est quand même très isolé, puis que dans le concret, on respecte tous les protocoles, tout ça. Je comprends. Moi, je remets pas ça en question, puis je suis pas en train de garocher.
13: Ben, il semble avoir une voie rapide, là.
14: Ben, c'est que moi, la crainte que j'ai là-dedans, c'est est-ce que des gens sont amenés à choisir ça parce qu'ils craignent que sinon, ils vont avoir des services de fin de vie exécrables?
13: C'est-à-dire que tu vas te promener dans un CHSLD, puis tu vas dans un lit couché, puis tu sais pas si tu vas avoir des services. Puis,
14: Tu sais, moi, une grand-mère qui est décédée il y a un petit peu plus qu'un an de ça, là. Il était à l'hôpital à Chicoutimi, il était quatre dans la chambre. Il y en a un qui ronfle, il y en a un qui pète, il y en a un qui sent la cigarette. Là. Je dis que pour l'intimité et la vie familiale, c'est un peu ordinaire.
13: Tu vois, il y a une auditeur, avant de parler, vous devriez vous informer sur la procédure de l'aide médicale à mourir. Ce n'est pas si facile que ça. Ah oui, mais pourquoi on est champion?
14: C'est ça que je viens de dire, calvaire.
13: Écoute!
14: Puis là, c'est pas moi qui parle, c'est l'ancien premier ministre du Québec. Là.
13: Et lui, et puis c'est quoi, neurochirurgien?
14: Neurochirurgien, c'en est un médecin.
13: C'est pas moi, il y en a des années d'études.
14: Je vous répète sa phrase. Je ne suis pas sûr que je voterai à nouveau pour cette loi compte tenu de l'élargissement que nous avons constaté ces dernières années. Donc, tu sais, si on veut pas écouter les avertissements des gens qui disent « Faites attention avec ce que vous faites. »
13: Eux, ils l'ont voté, là.
14: Ben, lui, il l'a voté, puis il dit « Ouais. » Avec le recul, j'ai l'impression qu'on est peut-être allé vite.
13: On a ouvert un bar, puis...
14: On a peut-être ouvert une boîte de Pandore, puis on sait pas comment on va la refermer. Parlant de gouvernement qui fait un peu n'importe quoi, je vais terminer avec un deuxième petit sujet. La Pennsylvanie. Donc, l'État de la Pennsylvanie, qui était un État clé hein, dans l'élection, la dernière élection, qui fait partie des ce qu'on appelle les swing states, à compter de la semaine prochaine, ils vont appliquer une loi, eux, la cigarette électronique, là, ce qu'on appelle les vapes, là, les vapes, là, ça va être interdit.
13: Les vapoteuses.
14: Les vapoteuses. Eux autres, ils vont interdire ça, donc on dit que c'est là... C'est
13: complet.
14: Ben là, il va y avoir seulement, écoute bien ça, il y a seulement 6 fabricants qui vont être autorisés à distribuer, puis ça, ils appellent ça le Act 57, donc la loi 57. Puis là, en gros, ce qu'on dit, c'est que les restrictions sont tellement sévères que ça vient de retirer des rayons quasiment tous les produits.
13: Ils vont retirer produits chinois?
14: Ils vont retirer toutes sortes d'affaires avec des amendes de 500$ par magasin pour produits non autorisés. Tu peux avoir une amende civile qui va jusqu'à 1000$ par jour par produit. Et là, devine quel est l'argument. Bien sûr, on affirme qu'on protège ainsi les enfants parce que les jeunes sont attirés par ces produits-là. Mais là, comme je vous dis, dans chaque sujet, il y a toujours un envers à une médaille. Là, il y a des gens qui viennent parler là-dedans, notamment un groupe de médecins avec un monsieur qui s'appelle Hugh, comme Jeff Hugh, mais comme le gars
13: du Canadien.
14: Le gars du Canadien. Et pas Jeff Hugh, c'est Gordon. Non, et là, Kent Hugh. Et il dit... Là, le problème qu'on a, là, c'est que les études, ce qui nous démontrent, c'est que il y a plein de gens qui vont retourner finalement à fumer à cause de ça.
13: Mais ils vont se dire, ben oui, ils vont aller ailleurs, mais ils vont peut-être marcher noir aussi, peut-être.
14: Ben là, il dit, c'est ça. Il dit, un, Black on va market. Créer un The law will create an illicit market for vaping.
13: Ben, c'est ça.
14: Donc, la loi va créer un marché illicite.
13: Ben oui.
14: Des vapoteuses, puis il dit les études qu'on a actuellement, donc c'est une étude qui a été publiée en 2026 dans dans une revue scientifique, il dit 8 personnes sur 10 qui essaient d'arrêter de fumer en passant par le vape, par la vapoteuse, réussissent, comparé à 6 sur 10 seulement qui vont dans des genres de cures, là. Fait qu'il dit, en fait, ces produits-là sont plus effectifs que les cures. Fait que là, est-ce qu'on s'en va vers un retour de la clope, finalement, en Pennsylvanie?
13: Mais qui pousse en arrière, là? Faudrait voir, hein?
14: Ben là, c'est ça qui... Ben, exactement. Lui, hein? Il dit là-dedans, est-ce qu'on est en train de se faire un peu avoir?
13: Ben,
14: est-ce que derrière ces lois-là, pour un interdire peu, ça, il n'y a pas un genre de... Il n'y a pas un genre de lobby de cigarettes qui pousse par en arrière en disant « Regarde, c'est pas bon pour la santé, interdisait ça, sachant très bien que les clientèles que tu prives de ces produits-là reviennent au bercail. »
13: Et t'as les Chinois aussi, t'as tous les produits qui viennent, ben, je parle de Chinois, mais asiatiques ou autres, des cochonneries que le monde peut acheter sur Internet. Là.
14: Exact.
13: Ça aussi, ça arrive.
14: Écoute, en concluant, je veux rappeler notre événement avec le prof Caron et Jacinthe-Ève qui étaient ici tout à l'heure, la semaine prochaine, le 20 octobre, donc mardi prochain, à la Sainte-le-Bourgneuf. Les billets sont disponibles sur le site de la Sainte-le-Bourgneuf. C'est très facile à trouver. Donc, venez nous voir à partir de 6h30, puis on va être là toute la soirée. On va discuter des élections, de ce qui s'en vient pour le prochain gouvernement, les défis. Ça va être 3 perspectives intéressantes. Moi, Jacinthe-Ève et notre ami, le prof Caron.
13: Voilà. Il y a un auditeur qui nous a écrit. Il dit « J'en aurais long à vous raconter sur l'aide médicale à mourir. 2 expériences avec son père dans 2 hôpitaux différents. Et oui, il tente d'orienter les patients, surtout âgés. »
14: Ben, tu vois, là, on a des sons de cloche différents.
13: Ben oui, c'est ça.
14: Mais le point, c'est que si t'as un ancien PM, là, il était à la tête de la patente, là, lui, il était sûr qu'on s'en allait vers la bonne décision, puis aujourd'hui, il émet des regrets, finalement.
13: Ben, il dit, là, c'est peut-être trop...
14: On est peut-être allé trop vite.
13: Voilà. Voilà, merci, Frank. Après la pause, on jase d'immobilier. On vient.
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13: Ouais, ben on va changer d'immobilier, parce que l'immobilier, tout le monde a besoin de se loger. Laurie Chabot de l'équipe de Simon Lavache, comment ça va, Laurie?
6: Salut Pierre, ça va bien, toi?
13: Oui, ça va bien, ça va vite. D'ailleurs, hein, le trafic est assez lourd un peu partout,
6: oui,
13: à Québec.
6: Beaucoup de travaux.
13: Bon, là, on a eu des chiffres pour le mois de septembre, puis je veux t'entendre un peu là-dessus. Tu vois, qu'est-ce que tu vois, toi, dans le marché de Québec? On voit que les ventes ont baissé un petit peu en septembre, c'est 5 % de baisse. Mais les inscriptions en vigueur, 2500, on revient, l'inventaire monte de 35 % depuis un an. C'est quand
6: fou,
13: même bon.
6: Hein? C'est très bon. Ben, en fait, ça rééquilibre un peu le marché, si on peut dire ça comme ça. On se ramasse avec un peu moins de surenchères, malheureusement, pour les vendeurs. Donc, on est un petit peu plus...
13: Mais pour les acheteurs, c'est bon, là?
6: Oui, vraiment, c'est un marché... Ben, tranquillement, on s'en va vers là. On a eu un article qui est sorti là, à la presse, là, comme quoi, à Montréal, là, c'est starté. Là, on est vraiment dans un... marché de acheteurs.
13: À Montréal? À Québec, on ne l'est pas encore.
6: On est souvent les prochains. On est souvent les prochains.
13: Fait que toi, tu penses que d'ici quelques mois, on pourrait tomber à un marché d'acheteurs? Donc, les acheteurs auraient l'embarras du choix?
6: Oui, c'est la règle de l'offre et la demande. Hein. On est tout le temps là. C'est, si jamais on a un plus gros inventaire, il faut que les vendeurs s'attendent à ce que ça prenne plus de temps à vendre puis qu'on vend avec un prix qui est plus juste. Et les acheteurs, de leur côté, ont plus de temps pour magasiner et plus de temps pour négocier. Donc, on s'enligne vers là, c'est sûr.
14: Fait que là, ça veut dire qu'on va voir disparaître des affaires qu'on avait vues pendant la surchauffe, là, genre acheter, pas d'inspection, pas de conditions, pas rien. Là.
6: Ça serait le temps pour les acheteurs, là, honnêtement. Là, on est dans un bon temps, surtout comme ça, avant l'hiver. C'est souvent un bon temps pour les acheteurs. Un peu moins pour les vendeurs, mais...
13: Les ventes qui diminuent comme ça en septembre, c'est pas une grosse baisse, 5 %, mais quand même, ça veut dire qu'il y a du monde qui démissionne. Tu as des premiers acheteurs, qui disent, ça fait 10 fois qu'on voit une maison passer, ça fait 10 fois qu'on se ramasse en surenchère, on est écœuré, on débarque.
6: Oui.
13: Ça, tu le vois-tu, ça, du monde qui disent, je vais mettre ces lignes de côté... Je vais continuer à piler mon cash, puis éventuellement, je vais revenir dans le marché.
6: Oui, il y en a beaucoup, mais il y en a beaucoup aussi qui n'ont juste plus les moyens de s'acheter une maison.
13: Tu le vois, ça?
6: Oui. Donc, tu sais, au juste, on ne peut même plus s'acheter un jumelé, puis un jumelé, c'était pas ce qu'on voulait. Fait que, tu sais, il y en a, là, que.
13: Ah, mais c'est
6: on vient
13: triste.
6: De repousser ça de 2 ans facile, là. Oh, oui. Mais, tu sais, ce dernier 2 ans qu'on vient de vivre a cassé les jambes à beaucoup d'acheteurs, là, on va pas se mentir.
13: Tu as des gens qui voulaient acheter une maison, puis là, tu as dit, faites-vous qualifier, hein, préqualifier.
6: Oui,
13: puis là, on arrive à la préqualification, puis on passe même pas pour s'acheter un jumelé.
6: On passe même plus pour s'acheter un jumelé.
13: Ah, hey, non, c'est capoté, ça.
6: Ben, veux-tu qu'on parle un peu comme on s'est parlé un peu tantôt, la moyenne.
13: Prix moyen?
6: Média, ben oui.
13: Ben, prix média, tu vois, région de Québec, unifamilial, ça inclut la rive nord, rive sud, c'est 475 000. Médiane n'est pas moyenne, là. Puis la copropriété, on est rendu à 335 000. Mais sur la rive nord, périphérie nord, on est rendu à 547 500 dans le médian. Ça veut dire que le moyen est plus élevé encore.
6: Ouais,
13: on est près des 600 000 $.
6: Puis tu sais, je viens de t'entendre dire copropriété, 335 000. T'as rendu compte?
13: Oui, bien, 335 000. Ben, regarde, moi, mon condo, je l'ai payé de quoi? 2,30, 2,40, il est rendu à 400 000.
6: Voilà.
13: Il s'est vendu à 400 000 sur, dans le même bloc que moi, là, il y a deux semaines.
6: Puis les salaires ont-ils augmenté?
13: Pas beaucoup.
6: Donc, on se ramasse au même problème. Là. Tout a augmenté. Donc, si les salaires n'ont pas augmenté,
13: donc,
6: la capacité
13: là, on
6: d'emprunt
13: n'est
6: pas bonne.
13: Là, on voit des gens qui décident d'aller en appartement. Là, ils se qualifient, eux autres, pour payer un appartement, j'imagine.
6: Oui, ben oui, forcément.
13: Des là, tu as du 1500, 2000, des 4,5 qui étaient à 1000, sont rendus à 1500, 1700, 2000.
6: Ouais,
13: on... hey, j'ai vu un 5,5 à Québec, là, c'était quasiment 3 000 $.
6: Ben, studio... Studio maintenant à Québec, un beau studio grand, là, on est à des fois à 1006, 1007. C'est impressionnant. Là. On n'a pas de pièces, là. Studio.
13: Donc, on est là-dedans. Ben, écoute, Laurie, qu'est-ce qu'on peut souhaiter à nos gens d'inventaire davantage?
6: Moi, ce que je souhaite à les gens, c'est des augmentations de salaire. C'est,
13: ben, c'est du 3-4 % par année, peut-être. Ah, là,
6: oui,
13: 2-3.
6: Faudrait que ça bouge un peu pour ça. Mais encore une fois, pour les acheteurs, c'est le temps de saisir votre chance. Là, honnêtement, là, il y a de l'inventaire qui est là. Vous avez le temps
13: ça
6: de
13: a
6: magasiner.
13: Monté,
6: ben, ouais. Oui, vraiment.
13: Les nouvelles constructions, ça a-tu donné un coup, ça? Parce qu'on voit des pas mal de du neuf monté.
6: À Québec, c'est pas encore fini. Ça bouge pas tant là, au niveau des nouvelles constructions. Là. Ça va être plus peut-être l'année prochaine là, qu'on va le ressentir. Si je peux
13: parce que t'as beaucoup de locatifs là-dedans aussi. Hein?
6: Oui, exact. Ouais.
13: Donc, fait que ça amène du monde qui était peut-être à la recherche vers le locatif en attendant d'eux. Bon, ben parfait. Laurie, sinon, bon, on veut te rejoindre les plateformes. Hein, l'équipe simonlaberge.com.
6: Toujours 628-3720.
13: Merci beaucoup, Laurie Chabot, immobilier. Après la pause, on jase d'économie.
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3: Hey, c'est Jordan. Le Canadien a signé une deuxième victoire consécutive et encore une fois, ça s'est terminé en tir de barrage. Victoire de 4-3 contre les Sabres de Buffalo au Centre Bell. Et même dénouement heureux, Jacob Fowler a stoppé les Sabres et Zach Bolduc a marqué le but de la victoire. Good job.

0: job. Pas le temps de niaiser, on reprend l'action ce soir 19h30 à Washington contre les Capitals. Et ce sera le premier match 100% en streaming dans l'histoire du Canadien, le tout sera présenté sur Amazon Prime. Dans la NBA, c'était le grand retour de Kawhi Leonard à Toronto hier soir, l'un des héros du championnat de 2019. Une belle soirée de 21 points dans une écrasante victoire de 148 à 198 devant les champions en titre, les Knicks de New York en match préparatoire. Et au baseball majeur, les Rays ont égalisé la série de championnat de l'Américaine hier. Une victoire de 3-1 sur les Guardians, série égale 1-1. Et dans la nationale, c'est un do or die pour les Dodgers ce soir 20h au Dodger Stadium. Eux qui tirent de l'arrière 0-2 sur Milwaukee.
1: Ouais.
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6: Ça brasse entre Stelco et le gouvernement du Canada. Stelco a des aciéries en Ontario. Et là, on vient de licencier des travailleurs. Et on dit notamment que le gouvernement du Canada permet l'entrée au pays d'acier qui vient de l'Asie. Et ça fait en sorte que ça scrappe le marché interne. Eux autres disent, même avec les tarifs, contre-tarifs, les exportations d'acier vers les États-Unis, c'est très difficile. Et là, Mélanie Joly s'est mise dans le tas. Elle a dit qu'il n'y a pas le droit de licencier le monde de même. Le boss de Stelco dit, j'ai le droit. Écoute, vous faites rentrer de l'acier de partout. Puis nous autres, on est dans le marché local, on essaie de vendre notre acier au Canada, mais on n'est pas capable. Donc, c'est un bras de fer entre la direction de Stelco et le gouvernement canadien. On dit qu'on pourrait même couper, il y avait des aides financières, puis on pourrait leur couper plein d'affaires. Là. Et on parle des tribunaux. Alors, c'est à suivre cette histoire-là. Mais ça va avec le reste, là, les contre-tarifs, ben, ça fait mal à nos entreprises, entre autres. Je comprends que Trump a mis des tarifs sur l'acier, mais lui, il évoque beaucoup. Puis tu sais, on l'avait vu ici avec Meubles South Shore et d'autres fabricants de meubles ici au Québec. Il y a des fabricants asiatiques qui rentrent du stock ici, puis il n'y a pas de quota. Là, je pense qu'ils ont voulu breaker là-dessus, là. Mais ça fait en sorte que ça amène un lot incroyable de produits chinois et asiatiques au Canada, puis ça inonde le marché, puis nos entreprises crèvent. Lui, c'est un peu ça qu'il dit, le boss de Stelco. Il dit au gouvernement, réveillez-vous, là. Il y a trop d'acier, de produits de l'acier qui s'en viennent au Canada, qui viennent de d'autres pays. Ça fait en sorte que moi, je ne peux être plus concurrencé, je ne suis pas capable. C'est un bras de fer. On va voir comment tout ça va se terminer. Hey, OpenAI, ils ont pogné un espion. Là, c'est sûr que l'espionnage industriel, il travaillait pour qui, je ne sais pas, un ingénieur saoudien qui travaillait chez OpenAI à San Francisco. Il a été arrêté au cours des derniers jours. Lui, il avait rentré des caméras dans une salle des conférences où toute la haute direction de OpenAI se réunissait et discutait de l'avenir, de tous les nouveaux... Les brevets, les prototypes et tout, et tout, et tout. Donc là, il est arrêté. On le met sur surveillance. Le FBI est là-dedans, mais ça pose, tu sais, toute la question de l'espionnage industriel. Il travaillait pour qui, ce gars-là? Est-ce qu'il travaillait pour les Chinois? Est-ce qu'il travaillait pour les compétiteurs anthropiques ou autres? Est-ce qu'il travaillait pour des pays, je sais pas, on dit saoudiens, ressortissants saoudiens de 35 ans? Et là, ce qu'on a vu aussi, c'est que chez lui, il accédait aux caméras, il avait accès aux tapes et à la conversation d'un salle de conférence. Alors, on parle de l'espionnage industriel, là, ben là, c'est du haut niveau. Là, c'est de savoir pour qui il travaillait. C'était-tu pour la Chine? C'était-tu pour le compétiteur Anthropique? Puis il y en a d'autres, là, c'est Gemini ou...
7: Ben, il y a une chose qui est sûre, c'est que les gens qui font ça, ils sont bien payés pour le faire c'est parce sûr. Que tu as un risque très élevé. Là. Juste dire aux gens, là, l'espionnage économique... au profit d'un État ou d'une entité étrangère. Donc, ça peut autant pour une business étrangère que pour un gouvernement, mettons.
6: Si tu te fais pincer, là.
7: Aux États-Unis, si tu te fais pincer, c'est 15 ans d'emprisonnement et ou 5 millions de dollars d'amende.
6: Lui,
7: ça, 15 ans de prison, c'est long, là.
6: Ah, puis je suis pas sûr qu'il y avait 5... Ben, peut-être qu'il... En tout cas, regarde. Lui, il travaillait pour qui? C'est ça qu'il faut déterminer.
7: Ben, voilà.
6: Lui, c'est un Saoudien. Et là, les Saoudis, ils ont-tu... C'est un ingénieur. Puis aux États-Unis, vous le savez, là, la Silicon Valley, c'est rempli d'ingénieurs de partout dans le monde. Quand tu es dans un peu l'intelligence artificielle, si tu veux être là où ça se passe, la Silicon Valley, il y a des milliards d'investis et c'est là que les capitaux sont puis les payes sont très bonnes. D'après moi, lui, gagnait un très bon. Lui, il est ingénieur. Là. Il devait gagner une couple de 100 000, certains. Donc, en plus de ça, ils ont dû le graisser pas mal pour qu'il... ou ils l'ont piégé. Parce que souvent aussi, ils vont vous piéger sur des petites niaiseries. Puis après ça, ils vous menacent en disant, ben là, j'ai un tape de toi. Là. T'as fait ci, t'as fait ça. On a un tape. Donc, ça va être à surveiller.
7: Au Canada, c'est 14 ans de prison.
6: Ouais.
7: On n'y est pas trop
6: nous
7: non
6: autres,
7: plus.
6: On avait des Chinois là, chez Hydro-Québec, là, entre autres. Lightspeed. Lightspeed, c'est une compagnie dans les technos, notamment du côté de Montréal. Eux autres parlent de licenciement, là, 250 postes. À un moment donné, Lightspeed, c'est des logiciels de paye, pour payer là, des espèces de terminales de paiement. Lightspeed était vu comme une étoile montante, mais là, on licencie du monde. Là, si je regarde aujourd'hui, les bourses, c'est dans le rouge partout. Qu'est-ce qui se passe? On a eu les chiffres sur l'inflation aux États-Unis. 3,7%. On s'attendait à 3,6% pour le mois de septembre. Et là, ça réveille l'idée que la Fed pourrait intervenir au mois d'octobre. Donc, hausse des taux. Donc, moins de profits pour les entreprises. Alors, les indices boursiers baissent. Tous les titres baissent. Encore aussi dans les puces électroniques. T'as Micron qui baisse. T'as d'autres joueurs. Là, avec les, on pense que les Chinois pourraient... Il y a une compagnie chinoise qui dit qu'ils vont commencer à commercialiser des puces à mémoire, puces électroniques à mémoire, et ça vient concurrencer directement Micron, HQ Enix et autres. Là. HQ Enix. Alors, c'est ces titres-là qui baissent. Le pétrole monte, le Bitcoin se fait ramasser, puis l'or aussi là, baisse de 78 $ l'once d'or. Fait que c'est pas une bonne journée aujourd'hui à la bourse, à part ceux qui sont contrariés. Même à Toronto, là, baisse de 400 points, la bourse de Toronto. Fait qu'on oublie ça, Frank, aujourd'hui. On barre ça, puis on passe à un autre appel. Alors, on revient après la pause.
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6: Ouais, ben, Tilesson, Aurélien, fait qu'on continue à faire parler de lui, là. Il est revenu.
7: Ben oui, ton chum Tilesson, encore dans l'actualité.
6: Ben, là, il reconnaît le plagiat, mais il dit qu'il n'a pas utilisé l'IA pour son livre.
7: Ouais, chérie, c'est pas ce que tu penses.
6: Et les éditions Boréal, qui disent, eux, ils sortent de leur mutisme, là, puis ils disent, ben, on n'a pas de preuve qu'il aurait utilisé l'IA. Là,
7: On a une bonne preuve que le gars, c'est un menteur, par exemple.
6: Ben, là, il dit qu'il a plagié, là. Il a plagié à plusieurs reprises.
7: Ça, c'est encore plus grave, si tu vois mon avis. Puisque l'IA, on a parlé avec Jérôme Blanchet-Gravel quand on l'a eu l'autre fois. On s'en est parlé ensemble.
6: Le fait,
7: Je veux dire, on est en 2026. Là.
6: Ah, mais tu dis, tu as pris l'IA, puis là, à un moment donné, là, passe à autre chose.
7: Il y en a combien des écrivains là, connus là, qu'on a apprécié leur œuvre, tout ça, qu'en réalité, si on creusait un peu.
6: C'était, ouais.
7: Ouais, il y a eu un ghostwriter, ou bien, ouais. Ma femme m'a beaucoup aidé.
6: Ouais, c'est
7: ou
6: ça.
7: Mon mari m'a beaucoup aidé. J'ai un jeune recherchiste aussi qui m'a aidé. Mais là, tu sais, c'est quoi la part de l'œuvre qui est de toi versus ce qui est de ton entourage, de tes amis?
6: Juste une fois au chalet, hein, c'est ça?
7: Te souviens-tu de la série, il y a eu des films là-dessus, le Millennium?
6: Oui.
7: C'est un truc qui vient de...
6: Ah, c'était bon, ça.
7: Je pense que c'est norvégien ou suédois, quelque chose comme ça.
6: Suédois, oui.
7: Ouais, peut-être. Puis le gars qui écrivait les livres, il est mort.
6: Ils ont fait la suite.
7: Ils ont continué la suite. Puis le gars qui a pris la suite puis qui écrivait les autres livres, que quand tu le lis, ça ressemble beaucoup, c'était son genre de bras droit. qui écrivait déjà les premiers, autrement dit, son genre de ghostwriter, si tu veux, mais il n'était pas ghost, il était reconnu. Fait que ça veut dire qu'il y en a plein. Là,
6: qui, maison d'édition, ils ont plein de monde comme ça, là, du monde qui... Hey, ça te tente-tu d'écrire une biographie d'un tel, puis on va te payer, mais on mettra pas ton... C'est Stieg Larsson.
7: Stieg Larsson, ça, mais il est mort, lui.
6: Oui, il est décédé.
7: Ben, c'est la série après Millennium, il y a eu d'autres livres, puis c'était pas lui.
6: Ben oui, puis il y en a plein d'auteurs. Ils se mettent des pôles d'auteurs. Coben, penses-tu que ce gars-là écrit tous ses livres?
7: Dan Brown, là, il est pas tout seul. Là.
6: Non, ils sont une gang. Fait que regarde, l'hypocrisie là-dedans encore?
7: Ben, je pense que oui.
6: Là. Mais lui, il va être cancellé. Là. Je veux dire, là, tu peux pas plagier puis continuer à faire des livres. Puis là, à un moment donné, là, je comprends que... En tout cas, regarde. Allez l'acheter, son livre, là, ceux qui le veulent. Là. Bon, hey, l'autre affaire, c'est Freeland. Elle a une espèce de biographie là, qui est sortie. Elle a décrit... Chrystia Freeland, c'était une ministre importante dans le cabinet Justin Trudeau. Puis elle dit que dans le cabinet de Justin Trudeau, là, ça braillait. Il y avait des séances dédiées, on braillait, il y avait des Kleenex de sortie. Puis là, c'était le temps de brailler tous ensemble. Puis une fois qu'on avait braillé, on passait à autre chose. Puis elle décrit qu'à un moment donné, il y a une ministre qui a employé le mot « fou »,« crazy », parler de certaines personnes. Puis Trudeau l'aurait... il a dit « non, non, non, pas « crazy ». Dis-moi le mot « banane » à la place. « Banane ». Au lieu de crazy. Fait que ça va mieux passer. C'était woke, pas à peu près. Là. C'est Justin, c'était pas des grandes années. Là.
7: Non.
6: Voilà, ça fait le tour.
7: Ça fait le tour.
6: Merci, Frank.
7: Merci.
6: Merci les auditeurs. JC, Pat Mac sont là. Nous autres, écoute, Crazy Nancy, on pourrait pas dire ça. Banane, n'importe quoi. On revient demain. Salut.
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24: D'autres voix s'élèvent pour demander au nouveau premier ministre Paul Saint-Pierre Plamondon de dévoiler les coûts finaux du tramway avant de continuer les travaux directement en lien avec la réalisation du projet. Le maire de Saint-Augustin, Sylvain Junot, a publié un long message sur les réseaux sociaux dénonçant l'entêtement et le manque de leadership du maire de Québec, Bruno Marchand, dans ce dossier. Pour sa part, le chef de Respect citoyen, Stéphane Lachance, a officiellement envoyé une lettre au premier ministre proposant une rencontre pour discuter des grands enjeux de la capitale nationale, dont le tramway. Il en coûtera 60 millions de dollars pour transformer l'ancienne église Saint-Jean-Baptiste en pôle culturel, communautaire et touristique. Le député libéral fédéral Jean-Yves Duclos a annoncé une contribution de 25 millions de dollars dans le projet qui devrait être complété en 2030. Propriétaire de l'église depuis 2024, la Ville de Québec pourrait investir jusqu'à 33,5 millions de dollars.
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7: On va commencer ça à midi, midi une maintenant. Bienvenue dans Ouellette en direct. On est avec vous jusqu'à 15h cet après-midi. Et ainsi de suite, là, du lundi au vendredi. On est là avec vous sur l'heure du lunch.
0: Bonjour Patricia.
1: Bonjour.
0: Je t'ai mis ta petite tenue d'automne.
1: Oui, mais j'ai gardé mon foulard là.
0: Oui.
1: De dehors.
0: Oui.
1: Puis ça fait comme si c'était un foulard de dedans.
0: T'as vraiment des couleurs d'automne.
1: Oui.
0: C'était brune, beige.
1: C'est un chandail signé Lainey Wilson, qui est une chanteuse country que j'aime pas particulièrement.
0: Ah, OK.
1: Non,
0: mais t'aimes son chandail.
1: Exact.
0: OK.
1: J'aime son style.
0: Bon, c'est correct.
7: Ouais, ouais.
0: Moi, je mets des souliers de skate. Ça fait 25 ans que je n'ai pas fait de skate.
1: C'est ça. Hein, on a le doigt.
7: Moi aussi, je suis un peu là-dedans.
1: On a le doigt.
0: Puis, faire du skate est un grand mot ici.
1: Gasse ses pieds.
0: Ah oui, bien, toi, on dirait que ça marche pas.
7: Tantôt, là.
0: Pat, elle adore ça.
1: Ah,
0: là.
1: J'aime ça.
0: Moi, je trouve que ça marche pas.
1: Ben non.
7: Avec moi, tu parles? Avec mon style?
0: Ouais.
7: Non, t'as raison, je suis un peu... me cherche dans une caisse.
0: Oui, il attendait que je le dise.
1: Mais non, franchement.
0: Il a fait ça pour faire plaisir à sa blonde.
7: C'est parce que, pour vous les montrer, là, ceux qui les voient pas parce que vous êtes à radio,
0: allez sur YouTube.
7: C'est des bottes de gauchistes. Moi, je les appelle...
0: Ben non. Ça,
7: c'est des gauchistes, mais éduqués, universitaires. Qui porte ça habituellement.
0: Toi, maintenant, je me ferme les yeux, là. Je sais pas pourquoi je vois des Converse.
7: Moi, oui.
1: Oui.
7: Puis je porte des lacailles à tous les jours, là. Moi aussi,
1: ça
7: fait longtemps que j'ai skaté, mais j'en porte.
1: C'est ça, des vieux souliers sales.
7: Oui.
1: Ouais.
7: Parce qu'il faut, j'ai une réputation à maintenir.
0: Ah, toi, t'es juste content que ça soit neuf, dans le fond.
1: Ouais.
0: Si ça avait été des Daou 301 neuf, t'aurais été content.
1: Oui, aussi, okay, j'avais comment essayer. Non, mais c'est comme c'est pas des petites bottes de cowboy, OK? C'est pas des bottes de cowboy.
7: C'est des brown suede shoes.
1: Ouais.
0: Oui.
1: Mais qui ont. Fais un clin d'œil au cowboy.
0: Ouais,
1: t'as-tu vu? J'essaie d'être un peu comme toi.
0: Hi-ha!
1: Puis, mais non, toi, commence full.
0: Ben oui.
1: Comment
0: c'est ça. Non, moi, j'y vais au Country Storm, là, puis c'est là, tout le monde fait ça.
7: Ben, j'attends mes billets.
0: Yeeha!
1: Ah oui, c'est clair.
0: Ça score des bières, mais yeeha!
1: Qu'est-ce qu'on dit?
0: Yeeha!
7: Check-moi bien boire de la sans-alcool là-dedans.
1: Oui,
0: cowboy. Après une journée de travail au champ.
7: Évidemment.
0: Il dure la balle.
7: Mais c'est confortable parce qu'il n'y a pas de lacets là-dedans.
1: Ben, c'est ça.
0: Ah,
7: c'est un swing and state.
0: C'est de la paresse.
1: Mais c'est un swing and state.
7: Je sais pas ce que ça veut dire, je viens d'inventer l'expression.
0: Ben, il y a l'expression swing state.
7: Ouais,
0: là,
7: mais moi, c'est l'inversé swing and state.
0: OK.
7: Je trouve que ça fait bien quand on parle de souliers.
0: Swing entend. And stake.
7: C'est un swing and state.
1: Non, mais là, j'ai des questions là, à JC.
0: Moi, je comprends plus rien ce qui se passe. Là.
1: C'est quoi swing?
0: J'étais vraiment aveugle de changer de sujet. Hein?
1: Swing state.
0: Swing state, c'est des États qui swingent
1: aux États-Unis. Ah, OK, je pensais
0: que c'était
7: l'affaire sexuelle.
0: Non.
1: Oh,
7: non, on parle sur porno.
1: Ah, OK. Swing state, là, je sais quoi.
0: Tu parles de la balançoire de l'amour. C'est une autre affaire, ça.
1: Ah, ouais.
0: Vous irez voir.
7: La balançoire de l'amour.
0: Informez-vous, là.
1: C'est chez vous? Dieu.
0: Non.
1: OK.
7: Il y a un spa.
1: Dans le cabanon?
0: J'ai trois enfants. Hein? C'est ça. Non, j'ai pas de donjon fermé à clé. J'ai pas
7: non.
0: ça. Bah. Hey, Colin, c'est plate parce que je voulais partir avec ça, mais je vais partir avec ça quand même parce que je trouve ça important. Ça va vraiment scratcher là, l'intro. Ah. C'est qu'un un jeune homme, puis moi, j'ai trois enfants, dont un qui a exactement 14 ans. Puis hier, je regardais la couverture de l'actualité dans la région de Québec, puis peut-être vous avez pas vu passer ça, puis c'est pour ça que j'en parle. C'est pour qu'on puisse tout le monde se mettre au courant. Parce que si moi, ça m'arrivait, là, imagine, Pat, tu te lèves un matin à 7h30, 7h15, tu te fais un café, tu te dis, je vais aller réveiller mon grand, puis tu arrives dans sa chambre, il n'y a personne.
1: Ouais. Non, c'est sûr que la panique, là. C'est
0: la panique. Total. Je me mets facilement
1: panique.
0: À la place de ces parents-là.
1: Ah oui, je panique.
0: C'est clair.
1: Mots,
0: moi,
1: là.
0: Je sors dehors en criant.
1: T'es où?
0: Qu'est-ce que tu fais? T'es où?
7: T'es en boule.
1: Je me contrôle plus.
0: Fait que je veux quand même passer le mot. Ça fait plus de 24 heures qu'un jeune homme de 14 ans est disparu à Lévis. Justin Coulombe, c'est son nom. Un jeune homme qui serait parti avec sa trottinette électrique en pleine nuit. Donc, on ne sait pas exactement ce qui s'est passé. Puis ça, de toute façon, il y a chaque chose en son temps. Puis c'est pas nécessairement de nos affaires. Moi, je pense que ce qui est de nos affaires en société, c'est de se demander où est ce jeune-là puis qu'est-ce qu'on peut faire pour l'aider. Donc, je passe le mot. C'est juste ça que je voulais faire. On demande aux citoyens de vérifier votre terrain, vos cabanons, vos sous-bois. Faites un petit tour de votre terrain visuel, un petit look-up. Juste pour voir s'il n'y aurait pas quelque chose de bizarre. Puis des fois, c'est un truc déplacé. T'sais, ah, ça, je l'avais pas mis là, me semble. T'sais, juste des fois, vous avez quelque chose à signaler, faites-le savoir au service de police de la ville de Lévis, le SPVL, ou carrément, si c'est pertinent, le 911, c'est ce qu'on donne comme numéro pour donner de l'info sur le jeune Justin Coulombe qui est disparu. Hier, on a déployé quand même pas mal de policiers pour le retrouver à Lévis. Ça n'a pas été successful. Fait qu'on le cherche encore. On a déplacé d'ailleurs la zone de recherche vers Pintendre. On dit sur la route du président Kennedy à la limite entre Lévis et Pintendre parce que c'est le dernier endroit où le téléphone de Justin Coulombe a été localisé par les taux cellulaires. Donc, on sait pas où est-ce qu'il va, s'il revirait de bord ou whatever. Mais là, on est plus dans ce secteur-là. La dernière fois que, je le répète, là, qui a été localisé, c'est à route du président Kennedy, à la limite entre Lévis et Pintendre. D'ailleurs, aujourd'hui, la SQ s'est joint aux recherches. Les membres de l'Association québécoise des bénévoles s'est joint aux recherches. Il y a les maîtres chiens qui sont débarqués, les drones. Donc, on prend ça au sérieux. Fait que c'est pour ça que je vous passe le mot. Si jamais ça m'arrivait, j'aimerais ça que quelqu'un passe le mot. Fait que si vous remarquez quelque chose sur votre terrain, une porte qui a été forcée, quelque chose qui n'est pas à sa place, des fois, ça a l'air niaiseux, là, mais pour les policiers, présentement, eux autres, ils cherchent un parcours. Là. Ils essaient de voir quel chemin il a emprunté, vers où il est allé. Donc, ça peut peut-être aider. Appeler la police de Lévis ou le 911 si c'est vraiment pertinent.
1: J'ai-tu compris qu'il était parti, tu l'as peut-être mentionné, là, qu'il était parti en trottinette?
0: Ouais. Trottinette électrique en pleine nuit.
1: Ouais. Fait que.
0: C'est énigmatique quand même.
1: Ouais. Mais c'est le talk of the town en passant. Moi, mon gars, il m'est arrivé avec ça en arrivant à la maison.
0: Ben oui. Puis c'est tous des jeunes de Lévis. Ton gars va aussi à l'école à Lévis.
1: Ouais, exact.
0: Tout le monde connaît quelqu'un qui connaît quelqu'un.
1: Ouais, je sais pas à quelle école y allait le jeune homme en question, mais.
0: Il allait pas au collège, il allait au couvent, je pense.
1: OK.
0: Ouais. Je sais pas c'est où exactement, mais ouais.
1: OK. Puis. Mais c'est ça. Mélanie en a glissé un mot aussi hier, là. Parce que la police demandait la participation et l'aide du public si vous avez vu quelque chose. Puis sinon, ben, les photos du jeune homme en question se promènent partout sur les internets.
0: Ouais.
1: Fait que, de Justin Coulombe.
6: On dit que sa trottinette électrique est noire et orange aussi. Fait qu'ouvrez l'œil pour ça.
0: Okay.
6: Le sentiment d'impuissance aussi, hein, qui doit ronger les parents présentement.
0: Ben non, c'est. Moi, je pensais juste à ça, tu sais. Moi, je me souviens avoir perdu de vue mes enfants dans un grand magasin aux États-Unis, puis je paniquais. Ils étaient pas vraiment disparus. Là. Je les ai retrouvés dans la section des jouets.
1: C'est ça, la bonne nouvelle, c'est qu'on les retrouve. Là, ouais, mais moi aussi, j'ai déjà perdu mon gars un petit bout et c'était caché d'une église. Mais je raconterai ça une autre fois. Là. Mais,
0: ah oui, c'est les enfants qui se cachent dans des églises.
1: Oh, c'était spécial. Là. Je m'en souviens encore.
0: Moi aussi, j'ai déjà fait ça se cacher. Là, toi, t'es là puis tu capotes. T'es comme en semi-crise de panique.
1: J'ai eu le temps de capoter là, puis j'étais pas dans la même province.
0: Puis là, il fait « Bouhou! »
1: Non, c'était pas...
0: Il n'y aura pas de McDo à soir.
1: Non, j'avais trouvé ça bien ordinaire, mais quand ils sont plus petits, des fois, ils comprennent pas la partie que lui, il voulait jouer, mais moi, je jouais pas à ce moment-là, je te cherchais.
0: Non, c'est ça.
1: Mais il y a... Je trouve ça quand même intéressant aussi, l'angle de vérifier ses caméras de sécurité. T'sais, vous comprendrez que là, je veux dire, moi, à Saint-Étienne, on n'est pas dans... C'est pas là qu'on recherche.
0: Ouais.
1: Mais tu sais, si vous entendez parler dans votre coin que la police est dans le secteur puis que vous avez des caméras de sécurité, mettons, on en a souvent où nos sonnettes, là. Je sais que la police est en train, justement, de vérifier tout ça, mais de par vous-même, vous pouvez faire une petite vérification.
0: Ben regarde, là, on cherche dans, je le répète, route du président Kennedy à la limite entre Lévis et Pintendre, et il est parti du secteur de la jonction de Guillaume Couture et de Route l'Allemand.
1: Oui, exact.
0: Fait que entre les deux, là, il peut être passé à peu près n'importe où.
1: Oui.
0: Donc, je le répète, si vous avez de l'info, faites-le savoir. Puis si on le retrouve, on va être tous bien contents de cette affaire-là. En passant, c'était Marcel Mallette,
1: c'est
0: l'école où il allait. Donc voilà, c'est ça. Max a partagé sur notre page Facebook un nouveau sondage. Écoute, c'est quand même particulier. On vit dans un endroit particulier. On est chanceux. On va se le rappeler. Là. On est chanceux. On vit dans un monde où on se lève le matin, puis on a tous l'espoir d'une vie meilleure, puis on peut faire des choses, puis on a la liberté de travailler où on veut, puis de faire ce qu'on veut, puis de choisir notre femme, puis de choisir d'avoir ou pas des enfants. Tu sais, c'est correct, on est dans une place le fun. Mais damn qu'on est fucké. On a élu un gouvernement péquiste il y a une semaine et deux jours. Un gouvernement du Parti québécois séparatiste. Et Max a partagé sur notre page Facebook. Le dernier sondage, c'est-tu Canada 335? 338?
6: C'est un sondage Nanos qui est okay. disponible sur Canada 338.
0: OK. Sondage Nanos qui nous apprend que s'il y avait des élections ce matin ou demain matin au Canada, puis je vais revenir au Québec après, au Canada, Mark Carney aurait la majorité la plus grande de toute l'histoire de la Confédération canadienne.
1: OK, yes, baby!
0: 263 députés projectés, 62 conservateurs pour le pays, là. 9 NPD, 7 bloquistes et 2 verts. C'est plate, on ne peut plus dire une souris verte, mais 2 verts. 263 libéraux. Et là, je me rapporte au Québec. By the way, pour les gens de l'Ouest, votre histoire de référendum, visiblement, brasse, fait des vagues parce que les libéraux sont en pleine percée en Alberta. Moi, j'ai un sondage ici que je traîne depuis un certain temps que je vais ressortir. Puis c'est le fun parce que c'est exactement la même carte. Puis c'est, regarde, je l'ai ici. OK? Donc, ça, c'est le 6 septembre. Là, on est le 14 octobre. Donc, il y a un mois et deux semaines, même pas. Un mois et une semaine. Mettons qu'on se dit un mois. Il y a un mois, là, dans le même sondage, en Alberta, il n'y avait aucun libéral prévu. Aucun. C'était 36 conservateurs, un NPD. En Saskatchewan, il y avait 4 libéraux, puis 10 conservateurs. Eh bien, aujourd'hui, dans le même sondage, les mêmes un par-dessus l'autre, là, en Alberta, il y a 13 libéraux. On est passé de 0 à 13. Et au Québec, oh my God, qu'on l'aime, Marc! Pourquoi? Je le sais pas. C'est à se péter la tête ses murs. On élit un gouvernement, oui, minoritaire, je comprends. Mais quand même, le gars qui est au pouvoir va avoir comme mandat d'aller se pogner avec le fédéral non-stop. Pour avoir un pays, pour briser le Canada, pour faire le pays du Québec à la sauce péquiste. Et, ben, écoute, on est passé au Québec de 51 députés libéraux prévus le 6 septembre à 69.
6: C'est hallucinant.
0: C'est hallucinant. Écoute, le Canada est rouge, rouge, rouge, rouge, rouge, bord en bord. Donc, 69, et ce qui laisserait... Hey, on est passé de 21 bloquistes le 6 septembre à 7. Puis il resterait 2 conservateurs.
1: Ah, c'est ça, au Québec.
0: Ouais, au Québec. Fait que nous autres, on mange à tous les râteliers.
1: Ouais, mais en fait...
0: S'il y a de la bouffe, on est là.
1: C'est peut-être juste un pan de l'explication. C'est pas l'explication, OK? Mais il y a plusieurs là, causes qui font en sorte qu'à un moment donné, ben, les gens se retournent vers le Parti libéral. Puis une de ces causes-là, entre autres, c'est qu'on dit que les nouveaux immigrants... Puis là, c'est pas pour parler contre les nouveaux immigrants, ça n'a pas rapport. Là, j'aime pas ça, des fois, parce que quand on parle d'immigration, il y a tout le temps un point de vue péjoratif, alors que moi, je connais plein de monde qui ont immigré ici, puis ils sont bien corrects, ouais. Puis je les aime, puis je vais les garder. Fait que tu sais, je vais le dire, la nuance, là, parce que des fois, les gens tiltent, puis ils sont 100% contre l'immigration, mais c'est pas ça. Là. On veut juste pas les tarer des autres pays. C'est juste ça que moi, je veux pas. Puis je veux du monde travaillant. Mais l'immigration, il y en a eu 58 000. C'est environ, tu sais, mettons, je l'ai arrondi à 60 000 par année en Alberta. Tu sais, on nous a toujours expliqué que les nouveaux arrivants ont toujours tendance à voter libéral. Je sais pas si ça fait partie d'une part de l'explication, ben. Mais je pense qu'on peut pas nécessairement le mettre de côté. Ça se peut aussi que ce soit le grand charme de Carney. On peut pas le sous-estimer.
0: Non, mais Pat, quelle partie... Ouais. Mettons que t'enlèves les tiers parties que je vais appeler. Mettons... Le Bloc, en tout respect, là, vous ne prendrez pas le pouvoir. T'sais, quand tu arrives, mettons, tu veux voter pour un parti qui risque de prendre le pouvoir, tu élimines le Bloc. Puis de toute façon, dans le reste du Canada, il n'y en a pas de Bloc. Le NPD, qui est ni plus ni moins que disparu. Là. Écoute, selon la projection, c'est, ils sont rendus à quoi, le NPD?
6: Neuf.
1: Ouais, mais ils ont même pas de chef. Ils ont-tu un chef?
6: Oui, à vie.
0: Ouais, c'est un gauchiste socialiste communiste.
1: Bon, ben, bonne affaire qui est.
6: Marxiste, léniniste. Bon,
0: après. Mais tu sais ce que je veux dire? Puis il y a deux Greens et là, il t'en reste deux, en fait. T'as les conservateurs et les libéraux. Toi, t'arrives, t'es immigrant. T'as des électeurs conservateurs qui veulent moins d'immigrants.
1: Ouais.
0: Qui sont pas si favorables que ça à l'immigration. Donc, dans leur base, t'as des gens qui sont très critiques de l'immigration. Et de l'autre bord, t'as Monsieur Open de Valve.
1: Oui. C'est parce qu'il l'a dit, là. Il continue, lui.
0: Ben t'sais, oui. By the way, Mark Carney, il est rendu à 380 000, je pense, immigrants là pour l'année. Mais on se souvient, dans un passé pas si lointain, de l'histoire de 1 million par année, là. Et le fameux grand projet d'atteindre 100 millions de Canadiens, mais en grande partie, en fait, pas en grande partie, là, presque uniquement via l'immigration.
6: Ouais. Le plan 2100.
0: Parce qu'on perd à chaque année au Canada, je pense que c'est 180-200 000 personnes parce qu'on fait pas d'enfants. Mais ça, je veux dire, là, on peut relancer la discussion, là, mais c'est comme là, je vais me faire crier après encore, là. C'est pas les enfants, c'est quoi, là, tu vas retourner dans le passé. Là, ben non, OK. Là, c'est fait, faites-en pas. OK, on n'en fait pas, c'est correct. Puis, à un moment donné, ça prend un ou l'autre. Mm-hmm. Tu sais, parce que Mark Carney, d'un bord, il nous dit, non, l'immigration, là, je suis pas si crinqué que ça, mais le gars nous pompe des projets nationaux d'envergure à grand coût de 10 000 puis de 20 000 emplois pour un TGV, pour des pipelines, pour ci, pour ça. Au Québec, on a un énorme besoin aussi d'employés. Donc, c'est sûr que le 1 plus 1 s'applique ici, c'est-à-dire que tu nous garoches des grands projets nationaux où on aura besoin de centaines de milliers de travailleurs et notre force de travail brute diminue à chaque année. Fait que si tu veux réaliser tes projets, ben c'est ça. Et d'ailleurs, il y a... je veux juste être certain de son titre. Il est le... commissaire indien, le haut commissaire aux affaires indiennes du Canada. Donc, lui a mentionné cette semaine qu'on allait avoir besoin de 15 millions de nouveaux immigrants over the next decade. Ça, c'est plus qu'un million par année, là. Ça, c'est 1,4 million par année.
6: Puis on est 40 millions au Canada. Hein,
0: on est 42 millions.
1: Et qu'on est petit.
6: On est vraiment petit.
1: On est tellement
6: et recevoir
1: petit,
6: un
1: là.
6: Niveau d'immigration aussi élevé,
1: c'est incroyable.
6: On n'est pas loin de rendre vraie la théorie du grand remplacement.
0: Ben, je vais aller plus que ça. C'est un suicide assisté de société.
6: Oui.
0: C'est pas un grand remplacement.
6: Ben oui.
0: Non, on va mourir. On va se tasser. Oui, un grand remplacement, mais c'est plus que ça. C'est une société qui abandonne. Puis qui livre, qui garde, faites ce que vous voulez. Tu sais, on en veut plus. Puis de toute façon, toutes les fois qu'on donne les pistes de solutions, puis qu'on parle avec des gens qui ont des explications, qui ont des bons plans pour rétablir ci ou ça, ben ils se font traiter de complotistes, puis ils se font traiter de tout croche, puis ils se font dire que ils comprennent pas le monde dans lequel on vit, puis que tu sais, ça fait que ça devient de l'idéologie. Il n'y a plus de discours. Pis y a plus, en fait, il n'y a plus de discussion rationnelle. T'sais, on est dans les calculs de tout le monde est pareil, puis toutes les cultures se valent, puis all in. T'sais, on s'en sortira pas. Donc, Mark Carney, lui, baissera pas. Là.
6: Non, puis je pense aussi que...
0: prochaine élection, ça va être un massacre.
6: L'immigration est une des choses qui peut expliquer ça. Pat, là, t'as entièrement raison. Mais le fait aussi que Radio-Canada, CBC, entretiennent un narratif qui est extrêmement favorable à sa cause partout au Canada anglais et au Canada francophone. Et surtout, quand on pense à l'histoire, là, en 1984, on a checké ça tout à l'heure, moi puis JC, le record de sièges obtenu par un gouvernement fédéral, c'est 211 par Brian Mulroney en 1984. 211 sur 282 sièges à l'époque. En 1980, qu'est-ce qui arrive? Récession.
0: Grosse crise économique.
6: De 1981 spécifiquement à 1983, mais ça débute en 1980. Et qu'est-ce qu'on vit aujourd'hui? les tarifs avec les Américains. Ouais. Donc, ça s'inscrit à peu près dans le même modus operandi. Ça prend une crise pour propulser un gouvernement à un nombre de sièges aussi élevé.
0: Ben que, voilà. Fait que ça va être ça, mes amis. Donc, si vous ne l'aimez pas, Carney, habituez-vous. Là. Il va être là pour un petit bout, je pense. Allez, on va-tu lire Values? Je pense que ça serait intéressant, ça serait pertinent. Si vous voulez savoir ce qui s'en vient, d'après moi, il y a des bouts écrits dans ce livre-là. Fait que vous irez vous informer de ça.
1: Ben, tu sais, il y a aussi qu'ils sont pas tout seuls, là, dans le sens que... Yes, bon. Je sais pas qui pourrait sauver l'opposition, mais il y a quand même une opposition qui s'appelle le Parti conservateur.
0: Qui est en chute libre,
6: ouais. qui est inexistante.
1: Je sais, et qui se doit de faire mieux, mais je sais pas par où ça passe. Là, ça, on dirait que c'est trop... Je suis capable de faire de la stratégie au provincial, mais au fédéral, là, c'est tellement big, Mike Carney. Je sais pas comment tu fais pour contrer ça. Je sais pas, parce que même si tu dis on change de chef, OK, puis ça a l'air que le chef, c'est pas le bon, puis ici, ça, il y a comme deux camps, là,
0: ouais,
1: c'est divisé au Parti conservateur.
0: Je pense même
1: c'est ce qu'on
0: plus
1: entend
0: une
1: beaucoup.
0: Affaire de chef.
1: C'est ce qu'on entend beaucoup, que c'est divisé au fédéral, OK? Fait que, mettons, même si... On présente quelqu'un d'autre, peut-être une femme.
6: Ouais.
1: Tu sais, des fois, je me dis homme-femme, là, c'est moins mon genre, mais ouais. Mais tu sais, une femme.
0: Ouais, son nom sort souvent, oui. Mais ça l'intéresse pas, je pense.
6: Non, parce mais il faudrait que ça l'intéresse.
1: Mais une femme de type Mulroney, peut-être qu'il y en a une qu'on connaît pas nécessairement, mais qu'on gagnerait à connaître, puis qu'il y a un charisme, des connaissances, une expertise extraordinaire, là. C'est un peu. Bon,
6: Christine Fréchette.
1: Ouais, exactement.
0: Ah, ben, genre ça a l'air qu'elle est libre. S'il y en a qui veulent la récupérer, au Canada anglais, on vous la prête. Gratos!
1: Mais tu sais qu'il y a une envie de croire en son pays, de le faire prospérer, parce que là, on prospère pas du tout. Là,
0: you know my first job was in Brampton. I was there. Me? Yeah. Me? Yeah. I was there. Yeah. I worked here. Yeah.
1: You know when I was 2 days old, I was here in Alberta. I was here in Banff.
0: I do the backpack trip to the West.
1: Oui. Oh, yeah, did oh, that.
0: I did, yes, me.
1: I was 1 year old.
0: Elle serait bonne.
1: Oui, elle serait bonne.
6: 1 year
1: mais
6: old.
1: Peut-être qu'une femme, ça pourrait faire un vent de changement, surtout une femme représentant les conservateurs et les conservatrices. C'est ça ferait, parce que le problème avec Mark Carney, c'est qu'entre autres, il charme. Il charme pas mon auditoire, mais ma gang. T'sais, les femmes vont voter plus naturellement pour Mark Carney. Elles ont juste, si on se fie, là, mettons, là, au physique, elles ont plus confiance en Mark qu'en Pierre.
0: Mais je pense qu'on est au-delà du physique, là. T'sais, on est
1: ben
0: au-delà
1: non, parce
0: de.
1: Que les gens, ils savent même pas c'est qui, Mark Carney.
0: Oui, mais ils se sont fait en. Ouais,
1: ils
0: ne
1: savent pas c'est qui leur premier ministre.
0: Ben oui, mais c'est plus dans la spin anti-américaine. T'sais, juste avant d'entrer en onde, là, tu me parlais d'un sondage où là, je sais pas combien de pourcentage, mais une majorité de Canadiens
1: ouais,
0: trouvent que c'est donc bien une bonne idée, l'Union européenne.
1: Oui, oui.
0: Ils n'ont pas besoin de comprendre, Pat. Ils ont juste besoin de se faire vendre l'idée.
1: C'est ça.
0: Donc, là, ils se font vendre des idées par Carney, c'est-à-dire États-Unis, fini. Puis on va le répéter le plus qu'on peut. États-Unis, fini. C'est fini. Ça ne reviendra pas. C'est terminé. Il faut tourner la page. On est rendu ailleurs. Union européenne, amis. C'est nos amis. C'est nos collègues. Union européenne, c'est bien. Union européenne, c'est bon. T'as pas besoin d'aller plus loin que ça. Puis, tu sais, oui, tu peux me dire, ah, il y a un problème de charme avec Poilievre, il y a un problème de peignure, de lunettes, tu sais, puis ils ont tout essayé. Pierre Poilievre, ils l'ont viré bord en bord, met les lunettes, enlève les lunettes, met du gel, pas de gel, les petites franges, pas de franges, le veston détaché, cravate, pas de cravate, ils ont tout essayé. Tu sais, puis peut-être effectivement qu'un autre pourrait un peu mieux faire, mais là, on est dans une crise existentielle. Je me rallie plus à Max, tu sais. Puis oui, ça peut être peut-être une idée là, de changer le chef, mais moi, dans ma vision, on est au-delà de ça, ben raide.
1: On est juste dans les apparences, Jessie.
0: Ben.
1: Toi, c'est profond.
0: Peut-être.
1: Mais les gens, c'est juste en apparence une perception. C'est une perception que Mark Carney, c'est un banquier. Pis
0: ouais, mais
1: il
0: le vend de l'idéologie, puis il l'achète.
1: Ah, ils vendent.
0: Ben, sans comprendre, mais ils l'achètent pareil.
1: Il vend pas.
0: Il remplit le vide.
1: Il remplit. C'est du remplissage. Je l'ai ici. C'est 69% des Canadiens ben, apportent leur support au fait qu'on pourrait avoir une espèce de membership, là. Comment on y appelle ça?
0: Un membre associé.
1: Ouais.
0: 79%
1: avec l'Union européenne.
0: Soviétique. Ah ouais, c'est des chiffres soviétiques.
1: Aucune idée des détails et ce que ça implique.
6: Mais c'est non, ça qui est malade, non, c'est ça. Ils votent pour quelque chose qui n'a aucune idée.
1: Il remplit tout ça.
0: Ouais, mais il nous l'a dit combien de fois que. Trump pas fin, puis États-Unis fini. Fait que là, ah ben Europe. C'est une bonne idée. Tu sais, le gars crée le problème, l'amplifie, puis nous sort la solution. C'est de la belle grande manipulation de base, là. T'sais, c'est vraiment... Et on embarque parce qu'on est en crise. Si on n'était pas dans une crise, ça ne marcherait pas, ça.
6: Exact.
0: T'sais, je veux dire, le monde dirait, c'est quoi qu'il parle, lui, l'Europe? C'est quoi le rapport? T'sais, on est chumé avec nos jeux. Lui, il a profité de la crise pour façonner le monde. Là, il va nous sortir des grandes phrases là, de politiciens. Là, il faut façonner le monde. Ah, on a pour une bonne
1: décennie.
0: C'est Justin II. Mais ouais, on est ailleurs.
1: C'est une décennie, mais...
0: Ça, mais lui, il fait plus peur que Justin, pareil. Justin, ouais. C'était... Hey, j'entendais Pierre tantôt.
1: Il y a de
0: là.
1: L'influence, Marc.
0: Oui, puis lui, il y a du cash. Puis il y a des investisseurs. Justin, c'est le gars qui arrive en tutu d'un party.
1: Ben oui, il n'est pas pris au sérieux.
0: C'est
1: là.
0: Ça. Puis là, hey, Justin va parler. Ah ouais, moi, Justin!
1: Non, non,
0: Marc, c'est pas ça. Marc est rentré. Oh non, Marc est rentré.
1: Oui.
0: T'as-tu placé tes feuilles?
1: Oui. Non, ça m'adresse.
0: Lui, il me tape, il me gosse plus. Là. Il est plus inquiétant. Justin, j'entendais Pierre tantôt, Christian Freeland, qui sort son livre pour nous raconter des imbécilités.
1: Ah, quelle perte de temps.
0: Je sais même pas quel mot utiliser. C'est tellement insignifiant. Là. C'est... Des fois, on se rencontrait dans des pièces, puis on pleurait. Ah! Ici, il n'y a pas un pays à gérer. Qu'est-ce que vous faites?
1: Non, il y avait des émotions à gérer.
0: D'après moi, ça ne pleure pas avec Marc.
1: Des ressentis à gérer.
0: D'après moi, ça ne pleure pas beaucoup, là. T'sais, mais marche douette, puis écoute ce que je te dis, puis rouvre pas ton micro, je te dis de pas ouvrir ton micro. Marc Carney, c'est un CEO. C'est un boss. Puis je pense qu'à quelque part, en tant que Canadien, on a décidé que c'était tannant, la démocratie, puis qu'on avait besoin de ça. Je pense qu'on l'accepte. Tu sais, au-delà de l'apparence, puis de ci, puis de... Je pense qu'on a dit, ah, lui, il est bon.
1: Oui, oui,
0: on questionne plus rien, puis tout ce qu'il dit, c'est parfait, puis...
1: Il se tient debout.
0: C'est ça. Ça nous tente plus, garde. Lui, il gère, bien, qui gère. Ouais.
1: Il se tient debout parce que, tu sais, là, mettons, juste par la perception, là, ça paraît bien, là, quand même. Là. Quelqu'un qui dit, bon, là, premièrement, ça fait des années qu'on nous a appris... Puis on nous a rentré dans la gorge, il fallait absolument haïr non seulement Donald Trump, mais les Américains.
0: Les Américains.
1: Fait que là, on est, là c'est rendu
0: même,
1: fort.
0: Même le
1: là.
0: Territoire.
1: Oh, oui, c'est arc.
0: Tu arrives à la frontière, puis tu craches à ta...
1: C'est dégueulasse.
0: Arc.
1: Fait que
0: là, ça pue, ça pue.
1: Mark Carney arrive en négociation pour ce que tous les entreprises, entrepreneurs, les commerces demandent. On arrive à la table des négociations. La veille de l'entente, on sort de la table. On sort de la table, mais on ne dit pas pourquoi à personne.
0: Puis d'ailleurs, je ne sais même pas ce qu'on nous a offert.
1: Non, on ne sait pas. On ne sait pas si ça a l'air qu'on avait le meilleur. C'est sûr que les États-Unis vont nous vendre leur salade. Ça, c'est correct. Là, c'est le jeu de qui a raison. Puis on ne saura jamais nécessairement la vérité.
0: Non, c'est une game de politique.
1: Exact. Puis après ça, fait que là, Mark Carney se présente comme quelqu'un qui s'est maintenu debout.
0: Bon, ouais.
1: Okay, qui ne s'est pas écrasé.
0: Puis il y a des values.
1: Ce beau grand pays que nous sommes. T'sais, on réalise pas que, maintenant le Texas, c'est trois fois notre économie. Là, on n'a pas le Texas,
0: non,
1: c'est un État.
0: On a le PIB, je ne veux pas me tromper, là, mais on a le PIB du Montana.
1: Mais nous autres, c'est comme
0: c'est un État pauvre. Là.
1: Nous sommes les États-Unis, mais canadiens, dans le sens que j'ai l'impression que dans la tête du monde, le nombre d'habitants, c'est le même, puis notre économie est la même. Là, si on la compare, là, j'ai l'impression qu'on part. Pour les gens, on n'est pas plus petit. On est à la même hauteur. Donc, on se dit pourquoi que Mark. C'est hot parce qu'il s'est tenu debout. Puis d'autant plus que non seulement ça, on n'arrête pas de dire qu'il faut. Pas changer notre économie, mais avoir une économie.
0: Oui, il faut changer.
1: Ouais, la varier. Il faut de la variété dans notre économie. Fait qu'avoir
0: évidemment,
1: des
0: tout ça, l'idée par le gouvernement.
1: Ben, et là,
0: c'est le gouvernement, lui, qui tire les ficelles. Là.
1: Carney dit, « Hey, je suis allé, nous autres, on aime ça, l'Europe. On aime ça, le vin pas cher, du beau fromage, puis les Français au travers. »
0: Ben oui, l'Europe, c'est nous autres.
1: C'est
0: pareil.
1: C'est pareil. Fait que là, en plus...
0: Dis quelqu'un qui est jamais allé en Europe. Parce que quand tu débarques là, tu fais comme...
1: Les autres, ils ont de l'histoire de vrai. Là.
0: Comment ça que ça... T'as-tu vu le lavabo? Je suis pas capable de faire marcher.
6: Et puis là, il se passe
0: même ça. Je suis pas capable de plugger mon téléphone.
6: Ben ça, je peux pas plugger mon iPhone, Ginette.
0: Fallait que j'achète quelque chose, là. Il manque un adaptateur.
1: Fait que là, Thomas Carney qui va... ben là, ça a l'air que ça va être officialisé là, dans les prochains jours, cette histoire-là, là, avec l'Union européenne. Fait que tu sais, pour monsieur et madame tout le monde...
0: 19 octobre, il y a des annonces. D'ailleurs, la grande madame von der Leyen, là, la présidente de l'Union européenne, débarque à Montréal.
1: C'est ça.
0: Fait que tu sais, elle vient pas ici pour nous donner des peanuts.
1: Fait que juste ça, là, pour les gens qui suivent pas tant que ça. De toute façon, ça leur est pas expliqué. T'sais, nous autres, on a bien beau faire notre part, là, puis Gabriel Hardy, là, mais je veux dire, c'est pas beaucoup ça, des gens qui... Dans les salles de nouvelles, ils ont les Canada Strong, puis t'sais, ils ont quasiment le logo du Parti libéral dans les salles de nouvelles.
0: Ben oui.
1: Fait que t'sais, on peut bien en vouloir au monde, mais le monde, ils font avec l'information qu'ils ont.
0: Ben oui.
1: Puis non seulement ça, dans la perception, c'est hot! Fait que là, tu dis, ouais, ah mais ouais, notre économie
0: sens,
1: recule.
0: Tu sens, regarde, tu, c'est comme... On fait comme partie de... On fait comme partie de la gang. Ouais. T'es, regarde, c'est le fun quand on crie ensemble la même affaire, là. On dirait qu'on est partisans de quelque chose.
1: Notre productivité est médiocre. Il n'y a personne qui veut investir chez nous.
0: Non.
1: Et on rapetisse. Notre économie rapetisse.
0: Elle shrink. Ouais. Tout comme notre population. Si on enlève l'immigration, je vous le répète, le chiffre, c'est, je l'ai trouvé, c'est 200 000. Si demain matin, on ferme l'immigration... Ben, à chaque année, il y a 200 000 Canadiens de moins. Jusqu'à l'extinction. Jusqu'au retour.
6: Ah non, jusqu'à temps qu'on mette en place des politiques natalistes dignes de ce nom.
0: Ouais, non, mais c'est ça, Max. Là. Comme notre population. Si on enlève l'immigration, je vous le répète, le chiffre, c'est, je l'ai trouvé, c'est 200 000. Si demain matin, on ferme l'immigration, ben, à chaque année, il y a 200 000 Canadiens de moins. Jusqu'à l'extinction. Jusqu'au retour.
6: Ah non, jusqu'à temps qu'on mette en place des politiques natalistes dignes de ce nom.
0: Ouais, non, mais c'est ça, Max.
6: Faut
0: tu sais,
6: être conscient de où est-ce qu'on est.
0: Ça, Max,

0: Max,
1: faut être conscient de où est-ce qu'on est.
0: Tu dis ça, Max, puis tu passes pour un gars du Moyen Âge.
1: Ou un gars d'extrême droite.
0: Genre, un complotiste ou je sais pas quoi, là. Ils vont sortir ça. Regarde, c'est à la mode, là. Tous ceux qui ont voté conservateur, c'est des complotistes.
1: Ben, collez-moi l'étiquette que vous voulez, là. Mais regarde la Hongrie. Regarde la Pologne, où ils ont mis des politiques natalistes.
0: Ah, c'est des pays de droite.
1: En face, oui, mais ça fonctionne, là. Ils ont diminué sur l'immigration et forcé d'admettre qu'aujourd'hui, leur population, donc, oui, on peut les appeler les gens de souche, si vous voulez, mais ils font plus d'enfants. C'est 29-30 octobre que von der Leyen va
0: venir ici. 19.
1: Le 19, par contre, c'est le référendum en Alberta.
0: En Alberta.
1: Référendum sur le référendum. Puis c'est fascinant là, que Carney soit à 61% d'approbation au Canada, alors qu'il y a une question référendaire qui s'en vient dans une semaine.
0: Mais là, il est en train de faire des percées en Alberta, ce qu'on n'a jamais vu. Là.
1: D'autant plus.
0: Ben, moi, je pense que c'est carrément relié à ça.
1: Moi,
0: ça, c'est
1: aussi.
0: Les gens anti-séparation de l'Alberta qui se sont trouvés un nouveau pilier pour se coller. Là. Les autres, ils savent pas trop comment réagir. Fait qu'ils vont se... Et ça aussi, c'est fascinant. Comme si le Parti libéral était devenu le Parti du Canada.
1: Oui.
0: C'est fou pareil, là. Puis ça, c'est pas la première fois que je l'entends. Les gens disent, le gouvernement du Canada... C'est le Parti libéral.
1: Ouais. Comme en Chine, le PCR, c'est le gouvernement de la Chine.
0: Oui, ça sera toujours ça.
1: Ça sera toujours ça.
0: Écoute, à part l'épisode Harper et Mulroney, c'est libéral all the way, le Canada. Là.
1: Puis je veux pas casser le party, là, mais mettons, le PIB par habitant du Montana est plus élevé que celui du Québec.
0: Je pensais qu'il était égal.
1: Non. Il est plus élevé dans le Montana qu'au Québec.
0: Mais regarde, là, je me demande, c'est peut-être l'Arkansas, mais il y a vraiment un État profond américain qui a à peu près le même PIB que le pays au complet que le Canada. Tu sais, c'est pas. C'est, on tient pas sur grand-chose. Fait que, ben, coudonc. Elbows up, gang. Elbows up. Revenons à nos affaires un petit peu. Il y a une entrevue intéressante ce matin. En fait, Charles Milliard qui a fait une sortie, il a fait une tournée d'entrevue, il s'est promené, il est venu voir Morey. J'ai un petit extrait tantôt à jouer. Et je sais pas pourquoi. Peut-être parce qu'on dirait que quand tu parles de tramway, ça lève la pâte. Quand tu parles de tramway, là, Charles Milliard, je m'en parle de tramway. Le gars n'a pas parlé de tramway de la campagne.
2: Non, ça c'est vrai, par exemple, il n'a pas parlé de tramway. Mais là, c'est sûr que si on lui pose des questions sur le tramway, il va répondre.
0: Ben d'ailleurs, quand il a parlé du troisième lien, il a dit non. Après, il a dit oui.
2: Oui, ça, le troisième lien, c'est pas clair. Mais Julie White, elle a fait dire dans l'émission du retour, ils l'ont sorti à la cote, qu'elle voulait le troisième lien.
1: OK. Elle va se battre pour ça.
0: Mais Charles n'était pas. T'sais...
2: Mais non, mais t'as raison, parce que je veux dire, c'était pas clair.
0: Dans les dossiers de Québec, Charles avait l'air d'un gars
2: vaporeux.
0: Qui était pas briefé.
2: En fait, il ne voulait pas se commettre.
0: Oui, mais pas briefé. Il n'a pas pris de décision, il ne sait pas trop.
2: Moi, je pense qu'il jugeait que c'était mieux de ne pas se commettre parce qu'on voulait peut-être pas, on n'aurait peut-être pas aimé entendre sa réponse.
0: Bon, et là, Charles Milliard rappelle à l'ordre Éric Duhaime en lui rappelant qu'il a peu de cartes en main pour stopper le méga projet de tramway à Québec. Ça, c'est l'article qui a été tiré de l'entrevue qu'il a donnée à la chaîne de Radio-Canada à l'émission Première Heure. Donc, il a fait un petit tournée un matin, il s'est promené. Donc, je répète, Charles Milliard rappelle à l'ordre Éric Duhaime en lui rappelant qu'il a peu de cartes en main pour stopper le méga projet de tramway à Québec. Bon, juste lui rappeler à Éric Duhaime qu'il est la deuxième opposition et qu'il n'est pas au pouvoir. Une petite game de coude là-dedans, une petite game de « c'est moi l'opposition, tasse-toi », je comprends tout ça. Puis en plus, il va se coller sur Paul Saint-Pierre Plamondon en disant ceci. Monsieur Plamondon a toujours été clair, comme nous, qu'il est en faveur d'un réseau de transport structurant, évoque Charles Milliard. Le projet est bien en selle et va se poursuivre. Ce matin, il a mis une petite bémol quand même dans le show de Morey. On va l'écouter.
3: Parce que vous me demandez un chiffre que je vous dise 8, 10 ou 11.
4: C'est parce qu'il est rendu à 7, c'est ça le point.
3: Oui, je sais, 7,6. Puis j'espère que ça ne montera pas. Mais ce matin, je vous dirai pas à 12, je tire la plug, puis à 11,5, c'est correct. Là. Mais ce que je pense, c'est que les gens qui ont les chiffres, c'est une information qu'on devrait avoir le plus tôt possible. Alors moi, s'il y a un rôle que je peux jouer, c'est de s'assurer que cette information-là arrive rapidement.
0: Pourquoi il n'y a pas de chiffres? Parce que si tu me dis qu'on a besoin d'avoir les chiffres, c'est parce que tu veux faire quoi avec les chiffres? Si tu me dis. Puis là, ça, c'est drôle, parce que ça, c'est ce qu'il a dit à Doom Morey. Mais dans son entrevue à Radcan, hey, ça, c'est. Tu sais, quand tu veux être sûr de viser tellement large que tu manqueras pas la cible. J'écoute des fois Good Mythical Morning, qui est

0: Une émission qui est streamée sur les réseaux sociaux, deux gars en Caroline, et puis ça, j'aime ça parce qu'ils disent juste de la merde. Ils goûtent de la bouffe, ils mangent des piments, et ils jouent à un jeu où ils se font préparer un plat. Excusez, vous allez voir, je m'en vais quelque part. Ouais. Ils se font préparer un plat d'un pays, mais ils savent pas de où.
1: Okay. Hey, c'est quoi
0: Good Mythical Morning.
1: Okay.
0: Deux sympathiques gars de la Caroline. Et Dieu sait qu'il n'y en a pas tant que ça des gars sympathiques à Caroline. Donc, on en profite quand on en trouve.
1: Okay, ouais.
0: Puis, les gars se font préparer des plats. Mettons, c'est un plat typique suédois, mais lui, il ne sait pas. Fait que là, il mange le plat, puis il faut qu'il guesse de où il vient. Puis là, il y a une map monde. Puis là, il prend une fléchette, puis il faut qu'il essaie de dire, ah, ça, je pense, ça vient de la Slovaquie.
1: Okay.
0: Là, il tire sa fléchette. Ben, des fois. Puis là, ils calculent le nombre de centimètres, puis ils se font un concours à deux. C'est une niaiserie, OK? Mais ils ont une espèce de sure shot. C'est-à-dire qu'il y a un gros plat de jello,
1: okay.
0: Puis ils ont le droit de prendre ça une fois. Puis ils le prennent, puis là, ils tirent sur la carte. Fait qu'ils sont quasiment sûrs d'être pas loin de quelque chose.
1: Ben oui.
0: T'sais, c'est leur espèce de mulligan, là, t'sais, de dire, hey, j'ai le droit de. Celle-là, je la garde, je la garoche, fait comme ça, je suis sûr d'être. Ben, Charles Milliard a fait ça. Il a pris le plat de jello, puis il l'a lancé sur le mur, et à Radio-Canada, il est allé dire, ben, on fera pas un tramway à 25 milliards.
1: Ah, on
0: qui
1: est
0: a
1: plus,
0: dit ça?
1: On n'est plus dans le 10-12.
0: Ben non, mais là! Hey, moi là, je vous le dis, OK, là, on fera pas un tramway à 300 milliards, c'est-tu clair?
1: Oui, bon, mais à 200, ça passe.
0: Tu sais, c'est quoi ça? Moi, je trouve. Je sais que tu l'aimes beaucoup, Charles.
1: Ouais, mais. C'est pas parce que.
0: Moi, je trouve qu'il est tout le temps beige dans zone de gris.
1: Je peux pas me donner ça comme argument, là. Juste parce que j'ai dit à matin, je vais l'expliquer.
0: Non, mais
1: c'est
0: je t'agace en passant.
1: C'est parce qu'à matin, je trouvais que l'entrevue, elle avait été bonne.
0: Je t'agace.
1: Puis, oui, je le sais, mais tu sais, les gens ne le savent pas, là. Fait que là, je vois juste quand même. J'ai quand même une réputation à défendre. Tu sais, là, on va.
0: Hey, je pensais pas que c'était une insulte de dire que t'aimais bien Charles Milliard.
2: Non, t'as mis le doigt dans le bobo, là.
1: Pas dans la manière dont tu l'as dit, tu sais. Ça fait deux, trois fois que je me fais agacer à matin, là. Mais je trouve que ça en est bien sorti avec Maurice ce matin.
0: J'ai capté le message.
1: Oui, oui. Puis toi aussi.
0: Okay. Tu t'es parlé, la cause.
2: Ben, on t'a vu arriver avec ton gilet de Charles Milliard.
1: J'ai l'impression que des fois, c'est un argument parce que je suis une fille.
0: Ben,
2: voyons donc le sexisme.
0: Des fois, tu te promènes les yeux dans la graisse de bine en chantant Charles, Charles.
1: Oui, mais ça, j'avais dit que ça reste entre nous autres.
2: Ton fond d'écran, c'est ton sel, c'est Charles.
1: Mais là, arrêtez de le dire.
0: Ben non, c'est une blague.
1: Je
0: là.
1: Sais bien,
0: là, mais tout ça pour dire que je trouve que...
1: Just so you know, là.
2: Moins de
0: oh, Charles est bien déçu.
1: Moi, j'ai moins de chance un peu aussi avec Charles.
0: Oui,
2: ça risque d'être un peu plus dur. Là.
0: Ouais, Max a plus de chance.
1: C'est un bon défi. Là.
0: Écoute, que je trouve ça, là. Oh! La politique de... Puis, sais-tu quoi? Je comprends ce qu'il est en train de faire. Il est en train d'essayer d'éviter à tout prix les pièges. Puis, dans le tramway, pour lui, c'est un terrain miné. Il y a des bombes qui peuvent sauter à toutes les fois qu'il ouvre la bouche. Mais, tu sais, c'est parce qu'à un moment donné, là, on fera pas un tramway. Avez-vous un chiffre à 25 milliards? Voyons, j'espère, je vois le vert. Il est à 7,6. Ah, OK. Merci. On a un chiffre là.
2: Mais c'est la phase 1.
0: Ben oui. Ben, une phase 1 à 25?
2: Ben non, mais la phase 1, 7,6 ou mettons 10, la phase 2.
1: Mais tu sais qu'il l'assume. En fait,
2: au total, peut-être 25.
1: Le point étant, là, c'est que qu'ils assument. Tu sais, arrêtez de passer là, par 800 000 chemins là, pour dire. Parce que lui, dans le fond, il parle à la gang de Montréal. Hein? C'est la gang de Montréal qui a une incidence à savoir si nous autres, la gang de Québec, on est digne de
0: quelque
1: chose.
0: Et lui, plus que les autres encore, lui, c'est le roi de Montréal.
1: On n'est pas digne d'un troisième lien, mais on est digne d'un tramway. On le sait que l'influence vient de Montréal. C'est ça. Là, bon. Et lui, sa gang est à Montréal, entre autres. Il était capable aussi de rentrer dans quelques régions.
0: Mais là, il y a une députée ici.
1: Oui, il y en a une. Mais, et c'est pour cela qu'il contourne un peu le sujet. Ça, c'est clair. Il va continuer à faire ça. C'est pas payant. Mais on le sait très bien que le tramway, il aime ça.
0: Ben,
1: c'est son style.
0: Il aime ça.
1: Il endosse.
0: Puis il trouve ça bon.
1: Oui.
0: Puis sa gang trouve ça bon. Puis à Montréal, il trouve ça bon.
1: C'est pas vrai qu'il y a un prix exagéré. Parce que, de toute façon, le prix exagéré, là, il change au bout de 1 ou 2 ans. Tu sais, juste Bruno Marchand qui se souvient plus la fois qu'il a dit 12, 14 millions, on va arrêter ça. Mais il n'y a pas quelqu'un... Je l'ai entendu ce matin. C'est pas un Steven Lavoie qui était au fédéral?
0: Steve Lavoie qui a dit 13 milliards, lui, en chambre, à la Chambre des communes à Ottawa.
1: Qui s'est commis, qui s'est mis le pied dans la bouche parce que, d'après moi, il y avait l'information puis il devait pas la dire.
0: Oui.
1: Puis
0: là, il l'a dit deux fois plutôt qu'une même.
1: Oui. C'est comme fait. C'est quand tu veux pas dire quelque chose puis tu le dis.
0: Ouais.
1: Fait que on pourrait penser qu'on est pas mal à 13 milliards.
0: Bon, mais là, c'est parce que dans le fond, ce que tu me dis, c'est que là, il y a des politiciens. Je vais pas nommer M. Milliard particulièrement, mais il y a des politiciens présentement qui essayent de trouver une spin pour justifier 12-13 milliards. Puis que éventuellement, on va vous dire que c'est pas si pire. Considérant l'inflation, considérant le ci, le ça. Parce que le 7,6, moi, je ne démords pas. C'est même pas une vraie analyse, là. T'sais, c'est vraiment un chiffre préliminaire.
2: C'est une estimation.
0: Juste vous dire, Bruno Marchand, il y a 3 ans, il était à 8,4. Fait que le 7,6, c'est une estimation. Pierre l'a dit tantôt, ils ont pris 400 millions du kilomètre fois 19 kilomètres, plus si ça, ça. Ils ont rajouté une affaire pour les excès. Pouf, tain, 7,6. Il n'y a rien là-dedans. Là, on a un pont qu'on vient de découvrir. Il va falloir construire un pont sur Saint-Charles. Moi, il n'y a jamais personne qui m'a parlé d'un pont ferroviaire, le tramway. Là. Personne.
1: Ben oui, on a appris ça.
0: Ça vient de sortir, là. Ça va coûter des millions. T'as le tunnel, là, qui est, en passant, le REM à Montréal, le gros bug, ça a été le tunnel en dessous du Mont-Royal. Quand tu commences à faire dynamiter, tu tombes sur des gogos, la terre est pas, la roche, oups, ça, c'est malléable, c'était pas ça, si ça. Non, moi, pour moi, c'est une certitude. Je peux pas vous dire combien ça va coûter. Personne peut vous le dire, ça. Puis même quand CDPQ va faire son ajustement d'évaluation, ils peuvent pas vous dire que ça va finir, là. Ça, je comprends, là. On est dans quelque chose qui va bouger. Mais chose certaine, ça va finir à plus que 7,6. J'en suis convaincu. Garde, il y a une nouvelle qui est sortie hier.
1: Là. C'est extraordinaire.
0: Garde, Québec, c'est nous autres. OK, ça se passe pas en Belgique. La ville de Québec a acheté une église. L'ancienne église Saint-Jean-Baptiste. Et on va en faire un pôle culturel, communautaire et touristique à l'horizon de l'année 2030. Hey, 2030, c'est dans 4 ans, il faut qu'il commence ça bientôt. Et au départ, on nous avait lancé comme ça que la pérennité de l'édifice devait passer par une réfection estimée à 34 millions de dollars. Ben, on est rendu à 60.
1: Ça s'invente pas. Hey,
0: 60 millions de dollars pour... Ouais, mais là...
1: C'est qui gère ça?
0: C'est parce qu'au départ, Pat, là...
1: C'est qui gère?
0: C'est la ville.
1: Ah!
0: Puis là, le gouvernement, évidemment, le gouvernement du Québec qui décaisse là, pour ci, puis pour ça. Il y avait des travaux urgents, puis il y avait ci, puis ça. Au départ, le 34... Là, on essaie de nous l'expliquer.
1: Oui.
0: Là, au départ, faut juste comprendre que le 34, ça, c'était l'estimé des gens de la fabrique qui géraient l'église. Et c'était un montant pour conditionner et conserver l'église. C'est-à-dire solidifier les murs qui tombent, puis les structures, puis refaire la toiture, puis isoler un peu plus, puis that's it. Mais là, nous autres, quand on tombe d'un projet, là, c'est pas pour faire de la mélasse.
1: Oh que non!
0: Nous autres, on va pimper ça! Vous vous souvenez, pimp mon char, pimp mon église! Là, nous autres, l'église, ça sera pas une église. Ça va être un centre multifonctionnel, culturel, communautaire, à la fine pointe de la technologie. Et on a trouvé des besoins. Parce que tellement d'organismes communautaires subventionnés qui cherchent des places. Eux autres font des réunions, ils en ont plus.
1: Fait que là, ils vont avoir une place à 60 millions de dollars.
0: Fait qu'on va subventionner des salles pour que les organismes subventionnés puissent se faire des meetings subventionnés.
2: Dans l'église?
0: Ouais, non, ah oui, non, c'est plus une église.
1: Ah.
0: Une perle de technologie.
2: Un lieu de patrimoine, OK. Ouais.
0: Non, ça va être un lieu de ralliement extraordinaire. Les gens vont rentrer là, puis ils vont se sentir plein de culture. Comprends-tu? T'as-tu déjà été plein de culture?
2: Ben oui, ça m'arrive. Puis surtout quand j'imagine Bruno Marchand à Exhibit, là, ça me fait capoter.
0: Fait qu'en 2024, c'était 34 millions, puis là, c'est 60.
2: Pimp my église.
0: Pimp mon église, man. Fait qu'un lieu rassembleur.
1: Pimp my church.
0: Donc, selon la conseillère, Mélissa Coulombe-Leduc, à l'horizon 2030, l'église se transformera en pôle culturel communautaire touristique et offrira à la population un lieu rassembleur propice à la tenue d'activités culturelles et communautaires. Moi, si je suis une salle de spectacle, mettons, là, dans ce coin-là, là,
1: oui.
0: Moi, tu viens de m'annoncer une compétition.
1: Oui, tu es en compétition directement avec ma salle.
0: 100% subventionnée.
1: Qui n'est pas rentable et qui ne faut pas qu'il soit rentable.
0: Et qui va fermer.
1: Parce que sinon, tu n'as pas l'argent du gouvernement.
0: C'est ça.
1: C'est un peu bizarre. Là.
0: Ouais, mais c'est même
1: mais cela étant dit, il y a des super salles. Là,
0: ouais, mais moi, je vois ça matin. Là, je me dis, OK, ils vont venir encore me compétitionner.
1: Ouais.
0: Subventionner. On va louer des salles, faire des spectacles. Faire de... Je sais pas à quoi on joue, mais on joue à ça. Fait que là, si vous me dites que, comme Bruno Marchand, le tramway est à 7,6 et qu'il ne bougera pas d'un poil. Hey, c'est un tramway, là. Sur une vingtaine de kilomètres, on va dévierger une ville patrimoniale, historique, le berceau de l'Amérique française. Puis vous me dites que ça bougera pas d'un poil de Seine. Là, on rénove une église, elle vient de doubler. Les coûts viennent de doubler en 2 ans.
2: Non, mais t'as donné les chiffres pour le REM la semaine passée. C'est le meilleur exemple. En 2018, le projet était évalué à 7 milliards. En 2024, il était rendu à 9,4 milliards pendant la construction.
0: Oui. Fait
2: que là, il va augmenter, mais qu'on ait le prix final.
0: Oui,
2: pendant la construction, si on considère que ça se peut que ça prenne 8 à 10 ans faire le tramway, c'est sûr ça va augmenter. Là.
0: Fait que Charles Milliard, tu sais, on fera pas un tramway à 25 milliards. Okay, ben, dans le fond, ce qu'il vient de faire, c'est ouvrir la porte entre 7,6 et 20. Puis tranquillement, on va déplacer la ligne des buts. Puis un moment donné, ben, les gens vont dire, ben, coudon. Finalement, c'est sûr que ça va coûter. Hey, le tunnel où Hippolyte Lafontaine.
2: Oui, c'est bon, ça aussi.
0: En voulez-vous des exemples? Je veux dire, juste ça.
2: Mais je te trouve.
0: Je rappelle l'étude, le 90% des projets d'infrastructure explosent les coûts. Là.
2: Je te trouve rough avec l'église Saint-Jean-Baptiste, pareil, là, parce que c'est une œuvre d'art, faut pas l'oublier. C'est Joseph Ferdinand Peachy qui a fait ça à l'époque. C'est le même gars qui a travaillé sur le séminaire, sur l'église en Saint-Sauveur.
0: Ah non, mais j'ai pas de problème avec la bâtisse en tant que telle. C'est juste tout le temps de la subventionner.
2: Il y a un orgue qui a été fait par Napoléon Derry.
0: Ah.
2: Puis ça, on peut pas cracher là-dessus.
0: Non, mais ça, tu le prends puis tu l'amènes à quelque part d'un musée.
2: Ça se déplace pas, ça. Bon, OK.
1: Ouais mais tu sais, ça, j'en conviens que quand tu as un patrimoine qu'on est tout en train de défaire, by the way, là, après ça, on se dit qu'on cherche comme
0: donne ça au privé.
1: C'est quand même drôle qu'on paye pour aller voir du patrimoine dans n'importe quel pays européen, OK? Mais ici, par exemple, tout ce qui est patrimoine, on le défait ça. Fait que, tu sais, j'adhère au fait que, mettons, il y a des fois une participation pour sauver, juste visuellement, tu sais, qu'on regarde, ouais. Voici un pan de nos souvenirs, puisqu'on a vécu, puisque nos
0: arrière-grands-parents
1: sont passés par là. Fait que, tu sais, des fois, j'adhère un petit peu à ça. Là où il y a de l'exagération, c'est quand le public s'en mêle, puis qu'il n'y a pas de limite aux dépenses.
2: Mais qui va le faire, sinon?
0: Mais Pat, on est passé de « on veut conserver l'église » à « on va en faire un grand pôle d'attraction multiculturelle
1: ». C'est
2: ça le problème.
0: C'est ça le problème. Je reviens aux paroles sages de Sylvain Junot. Il a redit ça à Morin matin. Il nous l'a déjà dit il y a 2-3 semaines. C'est pas à la ville de rêver la vie, puis de rêver des projets. Parce que c'est ça qui arrive, là. Tu sais, on a une conseillère qui est toute excitée, comme si elle nous dévoilait sa PME.
1: Oui, c'est ça.
0: C'est pas ça, ta job.
1: Non, c'est pas ça.
0: Conserve-la à l'église. Allez-y au minimum, puis il faut qu'elle tienne, il faut que ça soit beau, that's it, that's all.
1: T'es pas un
0: créateur. Combien on peut s'en sortir?
1: T'es pas un entrepreneur, t'es pas un promoteur. Ce que t'es, c'est que tu gères une ville pour que ça se fasse tout seul. Tu me dis, Max, la question est bonne, là. Ouais, mais qui va acheter ça, ça, admettons, c'était pas la ville, OK? Ben, s'il y a des gens qui ont du cash puis qu'ils voient quelque chose créatif, inquiète-toi pas, tu sais, ils vont le faire.
0: Oui,
1: encore faut-il qu'ils aient la liberté de faire des trucs
0: exact.
1: Là.
0: Exact.
2: Comme des condos. Ça aurait été magnifique dans ce secteur-là. Il y en manque, on est en ville, on est dans Saint-Jean-Baptiste. Ça aurait été fabuleux.
0: Ça me dérange pas que la ville, mettons, prenne l'église, puis comme je disais depuis tantôt qui font juste la tenir de. Tu oui, l'entretiens oui, comme oui, du monde.
1: Jusqu'à temps qu'il y ait un acheteur.
0: La pérenniser, là, tu sais, qu'elle soit. Ouais. Exact. Non, puis tu peux même, je veux dire, mettre du privé là-dedans. Amène un groupe de privé qui va développer quelque chose, qui va. Ben non, là, ça va être tout du communautaire, avec des réunions de communautaires et des organismes communautaires.
1: Dans un
0: ça.
1: Lieu à 60 millions!
0: À 60 millions, la bâtisse. Voilà. Faut aller à la pause, midi 51. J'ai un petit concours pour vous autres.
1: On ferait pas ça pour la bouchée généreuse, hein?
0: Hein?
1: On ferait pas ça pour la bouchée généreuse,
0: ben non,
1: hein?
0: Ça, c'est pas pareil, non. Là. Ça, okay. C'est tannant, là.
1: OK.
0: Ouais. Ben, un okay. Centre multiculturel, on va pouvoir boire des cafés, brasser avec des spaghettis. Ça va être extraordinaire, ça. Ben, ça va être le fun. Dans des verres réutilisables. Non, non, mais.
1: 60 millions.
0: Pas un cave, là. 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D'ailleurs, on parle à Pat Mathieu tantôt. Justement du Hackfest. On va pas parler que de ça, on a d'autres sujets. Mais j'ai bien hâte d'y parler quand même. Midi 53, on fait une pause et on revient.
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13: Hey, c'est Jordan. Le Canadien a signé une deuxième victoire consécutive et encore une fois, ça s'est terminé en tir de barrage. Victoire de 4-3 contre les Sabres de Buffalo au Centre Bell. Et même dénouement heureux, Jacob Fowler a stoppé les Sabres et Zach Bolduc a marqué le but de la victoire. Good job. Pas le temps de niaiser, on reprend l'action ce soir 19h30 à Washington contre les Capitals. Et ce sera le premier match 100% en streaming dans l'histoire l'histoire du Canadien, le tout sera présenté sur Amazon Prime. Dans la NBA, c'était le grand retour de Kawhi Leonard à Toronto hier soir, l'un des héros du championnat de 2019. Une belle soirée de 21 points dans une écrasante victoire de 148 à 198 devant les champions en titre, les Knicks de New York, en match préparatoire. Et au baseball majeur, les Rays ont égalisé la série de championnat de l'Américaine hier. Une victoire de 3-1 sur les Guardians, série égale 1-1. Et dans la nationale, c'est un do or die pour les Dodgers ce soir 20h au Dodger Stadium. Eux qui tirent de l'arrière 0-2 sur Milwaukee.
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18: Quel plaisir! On jasait justement pendant la pause de ce temps gris et maussade d'automne. Mais le petit rayon de soleil vient d'arriver dans le studio. Amanda Fakihi, oui, qui est là avec nous pour les 15, 16, 17 prochaines minutes. Bonjour Amanda, merci d'être là.
19: Bonjour, bonjour. Ah. Mais oui, mais quelle transition, mon Dieu, un rayon de soleil! Wow!
18: Ben, c'est pour illustrer le fait que t'es très coloré, que t'as une façon d'aborder les sujets qui mettent le sourire. Et ça, c'est tout à ton avantage, en passant.
19: C'est gentil.
18: L'affaire, on va sauter direct parce que t'as deux très bons sujets aujourd'hui. L'affaire Tillesson-Aurélien, qui, pour ma part...
19: Ce grand auteur, qui, pour ma part,
18: va au-delà de l'histoire de l'intelligence artificielle. Il y a vraiment quelque chose qui fait en sorte qu'en tant que société, on dirait qu'on refuse de le condamner. On refuse de dire, ce gars-là a triché, ce gars-là est un, excuse d'expression, est un crosseur. Et on tourne la page, on n'en parle plus. Au contraire, là, ces éditeurs le bac, même s'ils n'ont aucune preuve d'avoir eu un certain document avant le dernier document qu'ils leur ont envoyé pour publication. Qu'est-ce qui se passe avec Tillesson-Aurélien, Amanda?
19: Bah, il a brisé le silence après 3 semaines, et moi, ce que j'ai envie de dire, c'est qu'il se pose honteusement en victime. Oui, il reconnaît ses torts, il dit qu'effectivement, il a plagié, il n'a pas utilisé le mot plagiat, mais il reconnaît les erreurs du passé. Et ce qui est très intéressant, il dit « malgré ma jeunesse et mon inexpérience », comme si la jeunesse et l'inexpérience justifiaient le pillage des travaux d'autres auteurs. Et c'est fou parce qu'il a non seulement pillé des textes, mais il a également pillé une dédicace d'une poétesse colombienne. Alors, on assiste surtout à une tartufferie, à une hypocrisie généralisée. Tant dans le milieu culturel que dans l'espace public. Tillesson-Aurélien, en fait, c'est un homme qui a commencé à plagier dès 2012. Donc, les premiers cas de plagiat remontent à 2012. En 2012, il n'avait pas 12 ans, il avait 24 ans,
18: ouais,
19: un adulte,
18: ouais,
19: majeur, ouais, vacciné, pas un fœtus. Et à 24 ans, tu peux manquer de maturité, ok, mais est-ce que tu as besoin de plusieurs décennies d'expérience derrière toi pour comprendre que voler les idées des autres, que plagier, que s'approprier les mots des autres, bah c'est pas bien, c'est moralement pas bien.
18: Et mot pour mot, assez... il y a de longs extraits, de longs paragraphes, c'est mot pour mot, la copie conforme de textes écrits des fois pas plus tard que 48 heures avant, là. T'sais, dans le cas du Philippine Star, je pense, le journal,
19: mm-hmm,
18: c'était dans la même semaine. Là, t'sais, vraiment, là, piqué le texte, il l'a traduit, il l'a lancé comme ça dans le journal. C'est fascinant. Et pour ajouter à ce que tu dis, Amanda, il dit « J'avais un peu plus de 20 ans, j'étais sans doute un peu trop pressé. » T'sais, moi, je peux pas être pressé puis dire je suis trop pressé, je vole quelque chose à l'épicerie, là, tu sais, je veux dire, il y a personne
11: poétique,
18: qui...
11: là,
18: ben
11: affaire.
18: Oui, mais c'est parce que, tu sais, là, il dit, ah, j'avais cette soif de tout lire puis de tout retranscrire, puis En fait, moi, je comprends même pas où est-ce qu'il va avec ça.
19: Non, effectivement, ça, c'est-à-dire c'est un raisonnement qui ne tient pas debout, donc il utilise ça comme justification au sens où quand on est jeune, on est surexcité, on a la vie devant nous, on est très ambitieux et parfois l'ambition peut nous aveugler et peut nous mener à commettre des fautes morales, mais non, ça n'excuse pas. Il n'y a pas mort d'homme, je veux quand même rappeler qu'il n'y a pas mort d'homme, il y a quand même une mort d'âme au sens où cet homme, qui croyait être un génie littéraire, certains l'ont sens, hein. Moi, c'est ça qui est fou.
18: Encore
19: c'est-à-dire
18: aujourd'hui.
19: Que les gens continuent. Il y a des gens qui l'adulent parce que Télisson Aurélien, c'est quoi? C'est un homme noir, racisé. Il coche toutes les cases de 2026 et il raconte l'histoire d'un professeur haïtien qui quitte son pays, qui quitte Haïti. Et puis, on retrace le parcours migratoire. C'est-à-dire, c'est des sujets qui sont tellement, entre guillemets, sexy en 2026 que ça camoufle le personnage qui est Télisson Aurélien. Et effectivement, tu fais bien de mentionner, non seulement il a copié, il a plagié des textes des médias étrangers dont La Repubblica, donc il a copié l'analyse d'un ex-ministre colombien, il a publié d'un média indien, il a publié d'un professeur brésilien. Et ce qui est drôle, c'est que si c'était un homme blanc qui aurait
18: le
19: copié...
18: Le cas serait réglé,
19: mais qui aurait copié aussi des textes issus des gens des pays du Sud.
18: Oui.
19: Donc lui, ce qu'il a fait, il a pompé chez un Brésilien, un Indien, un Philippin, un Colombien, tous des pays issus du Sud. On l'aurait traité de méchant néocolonialiste qui s'approprie sans vergogne le savoir des pays du Sud.
18: Oui.
19: D'accord ?
18: Oui, absolument.
19: Ça, c'est sûr qu'on se serait retrouvé avec ce genre d'analyse. Donc il a un passe-droit. Il a un passe-droit. Et c'est assez triste parce que... Là, la question se pose, mon Dieu, ok, donc tu nous as promis que tu allais nous fournir des preuves. C'est ce qu'il a dit. Écoutez, moi, je subis une campagne de salissage. Il y a aussi du racisme que je subis. Je suis pas en train de lui enlever ça. Effectivement, il y a des gens qui se sont, qui ont profité de cette situation pour être racistes à son endroit.
18: Mais excuse-moi, mais c'est pas ça l'histoire. Tu sais, je veux dire, c'est.
19: Non, ce n'est pas l'histoire. Non, c'est pas ça.
18: Amanda,
19: l'histoire.
18: Toi-même, je suis convaincu que tu reçois de temps en temps des commentaires, très racistes.
19: Je veux dire, oui, absolument.
18: Les racistes existent, mais de prendre ça pour s'en faire un bouclier, alors que c'est pas ça du tout l'histoire.
19: Non,
18: là, l'histoire.
19: Ce n'est pas la grille de lecture.
18: Outre Aurélien, qui pour moi, là, des fois, je trouve qu'il mérite même pas l'attention, même négative, qu'on lui donne. Mais au-delà de ça, que dire de son éditeur qui s'avance en nous affirmant, nous avouant qu'ils n'ont aucune preuve que ce gars-là a écrit ce livre-là. Ils n'ont pas de documents qui ont été acheminés avant, comme je le disais tantôt, la date limite où il a renvoyé le document final. Ils sont incapables de prouver quoi que ce soit, mais continuent de l'endosser. Et là, ben, je suis obligé de vous amener, d'amener votre attention vers le fait qu'il est en train de battre des records. Malgré que l'accusation d'intelligence artificielle soit arrivée dans l'histoire, le gars vend des livres. Mais quelle hypocrisie!
19: Mais oui, c'est de la tartufferie, c'est de l'hypocrisie, c'est parlez-en bien, parlez-en mal, mais parlez-en. Et effectivement, ces livres se vendent comme des petits pains. Et ce qui semble être mis de l'avant, bah, c'est le succès commercial. Hein. Pas parce qu'il réussit à bien vendre ses livres, bah, on va le soutenir coûte que coûte. Et c'est assez risible de nous dire que on est incapable de retracer l'historique de son manuscrit. Bah, je suis désolée, sa crédibilité, elle est complètement entachée. Elle est complètement entachée. Pourquoi ? Est-ce que j'ai de la difficulté à me rallier à sa cause? Ben, il a tellement plagié à l'époque que je peine à lui donner le bénéfice du doute. Et d'ailleurs, Pangram, ce logiciel, parce que là, les gens, ils disent, bon, la personne qui est derrière, balance ton Claude sur X, il s'appelle Samuel Fitoussi, c'est un chroniqueur journaliste au Figaro, il y a des gens qui l'associent à l'extrême droite, parce qu'il fait partie de la méchante droite, il faut pas lui faire confiance, mais on a quand même fait le test d'autres ouvrages qui ont été rédigés par des auteurs des Caraïbes, par des auteurs africains. Et on s'est retrouvé avec le résultat suivant autour de 100% rédigé par un humain. Mais quand on fait passer son texte, c'est 14% rédigé par une IA. Donc, Pangram, c'est quand même l'outil le plus fiable sur le marché. Alors, il n'est pas parfait à 100%, mais c'est l'outil le plus fiable sur le marché qui permet de détecter l'usage de l'intelligence artificielle. Et les faux positifs, le pourcentage de faux positifs est extrêmement bas. Donc ici, on se retrouve surtout avec une mascarade. Est-ce qu'il doit payer toute sa vie pour cette erreur ? Non. Mais il ne faut pas non plus nous enfoncer dans la gorge que ah, c'est quelqu'un qui est ciblé parce qu'il est noir, parce que historiquement, les noirs ne reçoivent pas le bénéfice du doute comme les auteurs blancs. Non, tu as commis une faute morale, tu as plagié même la presse. Et Radio-Canada se dissocie de lui, c'est-à-dire il a gagné le prix du public chez Radio-Canada, je pense soit en 2012 ou en 2014, mais ce texte a été plagié mot pour mot d'un autre texte des années 60.
18: Ah oui, les Français, oui, je me souviens. Oui.
19: Mais qui choisit? On ne peut pas défendre l'indéfendable.
11: Tu sais, quand on aime lire, là, je suppose que vous aimez lire, moi j'adore lire. En aucun cas, je regarde l'origine ou la couleur de la peau de l'auteur. Non. Rien à battre. Je veux juste savoir si le livre est bon. Fait que, de dire qu'on le target, lui, parce qu'il est noir, quand on aime lire, il n'y a pas de couleur dans la lecture. Peu importe si c'est un auteur afghan, un auteur québécois, un auteur francophone, je veux dire...
18: Même, je vais aller plus loin, la majorité des livres que j'ai lus, il n'y avait pas la photo de l'auteur. Là, j'avais aucune idée de la couleur de sa peau.
11: Si tu copies, c'est ça qui est tannant. C'est pas parce qu'à cause que tu es noir, c'est simplement parce que tu copies.
18: Mais est-ce qu'on est arrivé là, en fait, au dernier argument? On n'a plus rien d'autre, on tombe là-dedans. Mais pour moi, c'est un peu ce qui est en train de se passer.
19: On peut élargir le débat. C'est-à-dire qu'il y a des gens qui se disent écoutez, l'important, c'est le produit final. Si pour moi, ce livre est un bijou, si ce livre m'a bouleversé, tant pis de la manière dont ce livre a été rédigé. Et ça, c'est triste. C'est triste pour notre civilisation. C'est-à-dire la civilisation de l'écrit, elle s'estompe juste parce que tu es capable de prompter. Parce qu'on peut même se poser la question, est-ce que c'est lui qui a prompté? C'est-à-dire, admettons que ça a été rédigé par l'intelligence artificielle. Et quand il dit qu'il nie avoir rédigé le texte via l'intelligence artificielle, est-ce que ça serait peut-être parce que quelqu'un d'autre aurait été en charge de la rédaction de son texte, qui aurait prompté lui-même? Et on peut se poser la question, est-ce que savoir prompter une intelligence artificielle, ça constitue de l'art littéraire? Donc, c'est tout un...
18: Mais t'as raison, puis c'est vrai que quelqu'un peut dire c'est le meilleur livre que j'ai lu de ma vie. Faudra envoyer des prix à Claude, là, puis à Grock. Des catégories, peut-être des galas. Je ne sais pas, on verra. Je veux passer à ton deuxième... on est passé de rédacteur fantôme à prompteur fantôme. C'est extraordinaire. Quelle époque. Deuxième sujet, je le trouve très intéressant aussi. Je l'avais gardé dans mes trucs. Quand j'ai vu que tu avais pris ça comme sujet, j'étais content. Parce que je trouve que cette nouvelle-là nous en dit plus sur nous que sur la nouvelle en tant que telle. C'est-à-dire le rapport du commissaire à la langue française d'hier qui nous apprend que parmi toutes les nations qui sont non anglophones, donc exemple les Allemands ou les Espagnols et dans le cas qui nous concerne les Québécois, on est celle qui est le plus américanisée. Je ne sais pas si je peux le dire comme ça, mais 40% de tout ce qu'on écoute est américain au Québec, ce qui n'est pas le cas en Allemagne, ce qui n'est pas le cas en Espagne, ce qui n'est pas le cas ailleurs. Et là, on fait ce qu'on fait très bien, on se flagelle. On est méchant Québécois, t'aimes pas ta culture, t'es pas gentil. Donc, le rapport du commissaire largue comme ça, comme conclusion, qu'on devrait vraiment mettre de l'avant la découvrabilité, la loi de la CAQ. Qu'est-ce que t'en penses?
19: C'est vrai, c'est assez particulier de constater que la part de la musique américaine, elle occupe une place assez considérable au Québec, comparativement à l'Espagne, à l'Allemagne, c'est plus de 40%. Moi, je me pose toujours la question, est-ce que c'est un déficit de découvrabilité ou plutôt un déficit d'intérêt? Il faut quand même se poser les questions.
18: C'est la seule question à poser.
19: C'est la seule question à poser, effectivement, parce que c'est pas la première fois qu'on voit ce genre d'indicateurs qui démontrent le manque, soit d'intérêt ou le manque de consommation de notre propre culture. Moi, je me souviens, quand j'étais jeune, on avait Musique Plus. Moi, j'étais branché religieusement devant la télé et les vidéoclips passaient en boucle. Donc, je découvrais des nouvelles chansons, des artistes, artistes, des genres musicaux, sans les chercher. Donc, ça venait spontanément vers moi. Je pense aussi à l'école. Moi, je me souviens à l'école secondaire, j'avais quelques enseignants. Vous savez, au début, avant que la cloche sonne, bon, les étudiants, les élèves, ils s'installent tranquillement. Et en attendant, bah, on avait l'enseignant qui, voilà, qui faisait jouer de la musique. Et moi, je me souviens, une des chansons qui m'avait marqué, c'était Hymne du Québec de Loco Locas.
18: Ah oui.
19: Donc ça, c'était très spontané, ça se fait naturellement, on te l'enfonce pas dans la gorge, mais au moins, voilà, ce sont des petits gestes assez anodins, mais qui contribuent à façonner nos goûts musicaux. Et la beauté dans la chose, c'est qu'il y a des façons de contribuer au rayonnement de notre propre musique à travers des petits gestes. Maintenant, deuxième question. Est-ce qu'on a le droit de dire qu'on n'aime tout simplement pas des chansons québécoises? Est-ce que ça fait de toi un mauvais Québécois? Quelqu'un qui n'est pas patriote? Quelqu'un qui n'aime pas sa culture? Et qu'est-ce qu'on entend par musique québécoise? Parce que souvent, dans l'imaginaire collectif, musique québécoise, ça serait associé à un genre musical. Mais c'est pas vrai. C'est une catégorie. T'as plusieurs genres. Il y a un univers qui sépare harmonium de angine de poitrine.
18: Ah oui.
19: On a aussi des pianistes. Moi, j'adore Alexandra Streliski, Chili Gonzalez. Mais ça, c'est instrumental. Mais ce sont quand même des musiciens de chez nous, du Québec.
18: Ah oui.
19: Oui, absolument. Donc, est-ce que on souffre plus de déficit de découvrabilité ou de déficit d'intérêt? Et je me pose aussi une autre question. Est-ce qu'on snobe nos artistes parce qu'ils ne réussissent pas à percer à l'étranger?
11: On les snob pas. Mais j'ai deux, tu vas voir, là, j'ai deux façons de voir les choses. Premièrement, je veux juste vous dire que la personne, là, la commissaire à la langue française d'hier, là, le rapport du commissaire, là, qui est, c'est pas déjà ça son angle qu'il devait faire. C'est-à-dire dire, lui, là, il est commissaire à la langue française.
18: Ouais.
11: Lui, s'il dit que ça va bien, la langue française, je sais pas à quoi sert son travail.
18: Oui, mais il y a des chiffres. Là.
11: Oui, mais par rapport à quoi? Je veux dire...
18: Mais par rapport à ce qu'on écoute ou pas.
11: OK, mais c'est parce que les francophètes ou les francopholies à Montréal, il n'y a jamais eu autant de monde. C'est la célébration des chansons françaises et québécoises. Moi, je produis des festivals. Dans mes festivals, c'est 90% des Québécois. J'ai fait venir à un moment donné quelqu'un de l'Ontario, de l'Ouest canadien. Mais sinon, c'est des artistes de chez nous. Je remplis à pleine capacité mes chapiteaux. Alors, moi, c'est ça. Je ne comprends pas la statistique alors que les jeunes... Tu sais, je pense à classe moyenne, entre autres, qui est le groupe de l'heure. Les écoles secondaires s'arrachent ce groupe-là. Les jeunes, ils trippent. Je pense à Fred, je pense à Soldia, je pense à plein d'artistes que nous, on connaît pas nécessairement, mais que les jeunes, grâce aux plateformes, se partagent les tunes bien plus facilement que lorsqu'on était obligé d'entendre la chanson à la radio ou à Musique Plus. Je pense à Musique Plus aussi, que maintenant, sa plateforme sur TikTok, pas une plateforme, un channel sur TikTok, puis qui font venir, c'est des jeunes artistes de chez nous. Fait que c'est pour ça que j'ai de la misère, moi, avec les statistiques, parce que sur le terrain, je trouve que la musique québécoise est bien plus vivante et elle a bien plus... possibilité de voyager grâce aux plateformes que si on recule il y a 20, 30 ou 40 ans.
18: Il y a une affaire de génération aussi. Tu sais, tu viens de nommer des artistes qui s'adressent peut-être plus aux jeunes.
11: Ben
18: tu sais,
11: oui.
18: Puis chaque génération...
11: Mais on dit que c'est les jeunes qui n'en écoutent plus.
18: Ouais, mais tu sais, je pense que les jeunes ont leurs artistes, puis c'est ceux qui n'écoutent peut-être pas du Offenbach. Tu sais, tu comprends? Chaque génération a eu son... Mais en général, ce que dit l'étude, c'est que 40% de la musique qu'on écoute n'est pas québécoise, puis c'est pas le cas dans les autres nations. Mais
11: est-ce
18: mettons,
11: que la stats a changé au courant des dernières années?
18: Ben c'est le rapport qui est sorti hier.
11: Mais c'était quoi avant? C'était ça? On le sait-tu?
18: Je sais pas.
11: Ben c'est ça.
18: J'ai pas ce qui se passait avant.
11: Ben voilà.
18: Mais moi, je vais reposer la question plus large.
11: Pas l'épine, effectivement.
18: Mettons qu'on décide qu'on n'en écoute pas de la musique québécoise. Qu'est-ce que ça fait?
19: Ah, bah, ce que ça fait, c'est que les gens vont se poser la question à quoi bon la souveraineté?
18: Tu penses?
19: Il y en a qui vont se poser. Oui, parce que les souverainistes, bon, ils veulent protéger la langue, ils veulent protéger la culture, mais est-ce que déclarer l'indépendance, se séparer du Canada, va être nécessairement bénéfique pour la culture québécoise? Est-ce que soudainement, les gens vont commencer à écouter massivement nos chanteurs?
18: Ben,
19: et je veux quand même... Oui. C'est ça, exactement. Donc, il y a quand même un message aussi politique. Oui, Benoît Dubreuil, il est apartisan, mais il y a quand même un message politique. C'est hop, hop, hop, il faut quand même qu'on s'active. Si notre propre jeunesse ne consomme pas sa propre culture, qu'en est-il de la pérennité de la culture québécoise? Mais moi, je veux simplement revenir très rapidement sur cette idée d'exportabilité de nos artistes. J'ai aussi l'impression qu'on snob nos propres artistes, tant et aussi longtemps qu'ils n'ont pas réussi à s'exporter, à percer les marchés étrangers. Parce qu'on peut regarder, par exemple, Ongine de Poitrine, au début, on les trouvait ringards. Ils étaient déguisés avec des costumes à pois. Mais il suffisait qu'une radio américaine diffuse une de leurs prestations sur YouTube. Boum, ils sont devenus viraux. Et bam, on a commencé à les apprécier. Donc on a toujours l'impression que pour que tu sois comestible, il faut que tu réussisses ailleurs. Et ensuite, on peut juger de la qualité de ta création artistique. Donc je pense qu'il y a aussi une part de snobisme de l'autre côté. Mais pour répondre à ta question, qu'est-ce que ça fait si on n'écoute pas sa propre musique? C'est sûr que sur le plan patriotique, mais aussi sur le plan culturel, des gens peuvent se poser la question, mais mon Dieu, comment est-ce qu'on réussit à survivre en tant que nation si notre propre culture n'intéresse même pas notre propre peuple?
18: Là, je vais faire un pont un peu avec ce que disait ma collègue Pat, c'est que j'ai l'impression que la culture portée par les gouvernements, c'est une culture artificielle et pompeuse. C'est la culture québécoise, il faut sauver, puis là, on met ça toujours dans des termes très dramatiques. Il faut sauver la culture, comme s'il y avait des gens qui mouraient là, de la culture. Faut sauver la culture. Moi, la culture, c'est comme la langue. Elle existe parce que les gens veulent qu'elle existe. C'est pas une affaire à sauver, une affaire à défendre. C'est quelque chose qu'on doit vivre. Et si on le vit pas et que la seule raison, c'est parce qu'il faut sauver quelqu'un qui va mourir, appeler culture, pour moi, ça perd tout son sens. Pat le dit, il y a plein d'artistes qui pognent chez les jeunes, qui marchent, mais qui sont pas dans la bonne clique, qui sont pas dans les bonnes grâces de l'industrie de la musique ou du gouvernement ou du pouvoir ou peu importe. Et c'est là où je pense que le gouvernement, quand il nous sort ces espèces de phrases-là de la musique québécoise, il faut la protéger, tu sais. La musique, ça se protège pas. La musique, ça se donne, ça s'écoute, ça se promène. Tu sais, si les Québécois, puis moi c'est plate, puis il y a bien des gens qui trouvent ça terrible ce que je vais dire. Moi, si les gens veulent plus parler français et si les gens veulent plus écouter de la musique québécoise, so be it. Regarde, tu vois, je l'ai dit en anglais. Tu sais, ce sera ce que ce sera. Non, mais c'est vrai. Si il faut forcer les gens à écouter de la musique québécoise, forcer les gens à parler français, à quoi bon? Moi, je veux pas vivre dans une dictature de la langue ou de la culture, là.
19: Non, justement, je pense pas que ça serait la méthode à privilégier, forcer les gens à aimer le goût. Tu peux pas légiférer sur les goûts musicaux. Ça, c'est un fait. Tu peux pas légiférer
18: sur la langue chantée.
11: Ça existe quand même. T'sais, moi, je suis pas tout à fait d'accord avec le snobisme. Je pense qu'à un certain moment, il y en avait un. Moi, je me souviens quand j'étais jeune.
18: Ah oui, c'était niaiseux écouter de la musique québécoise.
11: Notre mode à nous, là, de ma génération, moi, j'étais à 41 ans, mais je me souviens très bien que écouter de la musique québécoise, c'était ridicule.
18: C'était gênant.
11: C'était gênant, puis on n'était pas cool, puis t'étais pas cool. Aujourd'hui, je regarde les jeunes aller, là, quand ils passent de la musique, ils connaissent les paroles des chansons. Là. Je ne sens pas qu'il y ait un snobisme. Par contre, ce que je ressens, c'est que c'est comme si la politique pense que c'est encore Harmonium qui est au goût du jour. Puis qu'il n'y a rien, il n'y a pas d'après. Puis puisque eux autres ne connaissent pas ceux que je viens de nommer, ça n'existe pas. Et les gens que je nomme vivent de leur art. C'est plus ceux qu'on connaît. Puis même moi, j'en échappe. Là,
18: la culture, à tous les jours, ça naît.
11: Dans le domaine du hip-hop, je connais pas ça, mais je sais qu'il y a des artistes québécois qui sont capables de vivre de cet art-là. Ça existe. Loud. Elle vit encore, la culture québécoise. C'est juste que des fois, je trouve que le snobisme, c'est peut-être les politiciens qui l'ont plus que les jeunes. Parce qu'elle vit, puis je pense même qu'elle vit plus qu'avant avec toutes les possibilités, les options d'écoute. Moi, je trouve ça extraordinaire. Tu écoutes au moment que tu veux, la chanson que tu veux, puis des fois, elle est québécoise. Tu sais, il y avait Diane Tell qui avait dit à un moment donné, moi, une de ses chansons était revenue, il y a peut-être environ une dizaine d'années.
18: Un genre de trend, là.
11: Ouais, il y avait un trend. Elle dit, si j'avais pas eu les plateformes, ma chanson ne serait jamais revenue au goût du jour. T'sais, des fois, je trouve qu'on utilise ça comme si c'était négatif, alors qu'au contraire, c'est positif. Et savez-vous quoi? Si votre chanson est bonne, faites confiance aux gens, ils vont l'écouter.
18: Ouais.
11: Qu'elle soit en français, en anglais, latino, si votre chanson est bonne, les gens vont l'écouter. Votez pour moi.
19: C'est une lecture qui... Thank you for coming to my TED Talk. Mais c'est une excellente lecture, Patricia. Au sens, c'est vrai que dans l'imaginaire collectif, la culture, la musique québécoise, on va la rattacher à Harmonium, Baudommage, Paul Piché.
18: Ah ouais. Paul vend moins qu'il vendait,
11: quand
18: même.
11: Oui, on est ailleurs.
19: Oui, on est ailleurs, effectivement. On a du Lou Adrian Cassidy. Oui. On a aussi du...
11: Fred.
18: Il y en a plein, on pourra en nommer toute la journée, mais on n'a plus le temps. Hey, merci beaucoup, Amanda. Toujours un plaisir de se mettre les pieds sur le pouf puis de jaser avec toi. On se parle dans deux semaines. Merci.
19: Allez, à bientôt.
18: Salut, bye.
11: Merci.
18: 13h27, on fait une pause, on vient.
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4: Hey Louis s'installe avec nous autres pour voir un peu ce qui se passe là, puis ce qu'on a manqué. On va écouter des extraits avec notre ami Louis juste avant. Ça vient de sortir. Demida va le pied pesant.
5: Ah, je voulais le mettre dans mon pétard.
4: OK, c'est beau, je te le laisse.
5: Ça me dérange pas.
4: Ben non, on a du stock en masse.
5: OK.
4: Mais on y revient. Hey, on fait un bon teasing.
5: Ah oui. Manquez pas,
4: ne manquez pas.
5: Allez pas lire là-dessus.
4: Le patati, le patata.
5: Ma gang de curieux.
4: Qui vous apprendra que Demidov est un délinquant de la route.
5: OK, oui.
4: Ben Louis, pas le thème.
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4: Ah oh là là là là.
6: Aïe, aïe, aïe.
4: Non, il y a eu moyen de payer ses tickets.
6: Oui.
4: De quoi on parle? Est-ce qu'on revient sur l'entrevue de Pat Paquette ce matin avec Doom Morin?
6: Nouveau député pour le Parti conservateur, mais également un ancien qui a été longtemps à la Ville de Québec et qui connaît le projet de tramway sur le bout des doigts.
4: Effectivement.
6: Et c'est probablement ce qui fait peur à Bruno Marchand, parce que Patrick Paquette a soulevé ce matin plusieurs éléments pour appuyer ses dires là, concernant les coûts pour la réalisation du tramway. Parce que le maire de Québec...
4: C'est 7,6.
6: Ben, c'est ça. Puis c'est beaucoup de sous-entendus depuis l'élection. Là.
4: Si vous dites pas 7,6, vous êtes un complotiste, c'est pas compliqué.
6: Oui, oui.
4: Et vous les résumez, là.
6: Et beaucoup de sous-entendus pour dire que Paquette, il prend ses chiffres d'une boîte de Cracker Jack.
4: Oui, oui, oui. Puis que Duhaime, c'était quoi? Donc, il répétait ça à toutes les entrevues. Moi, là, les lignes de spin que tu répètes mot pour mot, ça me fait capoter, là. Il est passé toutes ses... Il a fait 4 entrevues, là, puis il disait tout le temps la même affaire. Fait que là, celui qui avait dit ça, Éric Duhaime, c'était un gars qui avait parlé à un gars qui avait parlé à un ours. T'sais, il y avait comme une espèce de lignée dans la forêt, tu sais. Tout pour faire passer, bref, tout le monde qui questionne le projet pour des coucous.
6: Ouais.
4: C'est ça l'objectif.
6: Oui, exactement. Donc, ce matin, Patrick Paquette, là, qui voulait appuyer ses dires, et notamment, il a commencé, bon, le premier, je dirais qu'il a frappé quelques coussures et même un circuit à la fin, mais il a commencé par la règle de 3, la fameuse règle de 3 pour le 7,6 milliards de dollars que CDPQ Infra donne toujours comme chiffre, et le maire le donne également parce qu'il dit qu'il est en collaboration avec CDPQ Infra. Ben, ce qu'on apprend, ce qu'on a appris ce matin, c'est comme une approximation. C'est une estimation, mais une approximation d'une règle de 3.
7: Puis Monsieur Batanier de la CDPQ Infra m'a écrit personnellement pour me dire, Monsieur Paquette, c'est une évaluation qui est très préliminaire. On l'a pris 400 millions du kilomètre. Pourquoi? Parce que...
8: Il a fait une règle de 3.
7: C'est une règle de 3.
8: Donc, oui. Le montant que vous entendez, qui est constamment répété par les lovers du tramway, là,
7: la pièce
8: 7,6,
7: de
8: la pièce de théâtre, c'est une règle de 3 au pifomètre de infra. Ce n'est pas une évaluation, entre guillemets, scientifique. Exactement. Vous aimez ça, la science, là? Bien, il n'y en a pas de science là-dedans. C'est une règle de 3 faite avec une calculatrice.
7: Merci. Ça, c'est très bien expliqué.
5: C'est capoté, là, ce qu'on vient d'entendre.
4: Oui, c'est exactement ça. C'est un estimé fait dans la plus pure base qu'on peut faire un estimé. C'est-à-dire, c'est tant du kilomètre fois 19 kilomètres. Voilà l'estimé.

0: En vous rappelant, je l'ai dit tantôt, je leur dis, là, que Bruno Marchand, quand c'était lui le maître d'œuvre du projet, il était rendu à 8,4.
1: Oui, oui.
0: OK, fait que, tu sais, ça m'étonnerait qu'on régresse, là. C'est que, hey, ça va coûter 5. C'est ce que, ça arrivera pas, là. Dans quel monde ça arrive au Québec, ça?
1: Ben non, mais surtout.
2: À moins
1: que...
2: qu'ils coupent le projet.
0: Ah, ben oui. Ah, ben là, OK. Mais là, ça, c'est d'autres choses. Ça, c'est parce d'autres que là, on a appris qu'il allait avoir un pont qui n'était pas supposé. On n'avait jamais entendu parler. Le tunnel n'est pas commencé. Ça va coûter une tartuffe. Ça va être l'enfer. Écoute, on va les laisser aller. Mais on est-tu obligé d'attendre à l'été prochain puis d'avoir le bras dans le tordeur puis avoir commencé à creuser le tunnel? C'est ça, les vraies questions, là. Ben, si l'on le chiffre, peux-tu le dire, là?
1: Ben, ce que Patrick Paquet disait ce matin, le chiffre, là, s'il voulait faire une conférence de presse demain matin, 9h...
0: Il pourrait.
1: Sauf que c'est probablement pas des chiffres qui font l'affaire, pour l'instant.
0: Là, ça, c'est pas de ma faute, puis c'est pas de la faute à Bruno, puis c'est pas de la faute à personne. On veut les chiffres.
1: Ouais.
0: Après ça, on va arrêter de débattre dans le vide. Parce que là, on débat sur un estimé fait... je veux pas dire c'est une napkin, là, mais... un estimé, disons, fait de façon rustique. Je vais y aller de même.
1: Ah ouais.
0: Puis on s'estime là-dessus.
1: Ah ouais.
0: On peut-tu savoir votre vrai travail puis qu'est-ce que ça donne? C'est-tu 10? Si c'est 10, c'est 10. Si c'est 8, c'est 8. Si c'est 12, c'est 12. On veut savoir, c'est tout.
1: Ah ouais. Et le député Paquette a donné des exemples ce matin. On revient à ce que tu mentionnais un peu. Notamment, garage et pont. Il nous arrive avec un exemple sur le garage, puis aussi... quelque chose sur un pont là, dans Saint-Roch.
0: Ah oui, un pont sur la rivière Saint-Charles que j'ai jamais entendu parler. Là.
1: Exact.
3: Le fameux garage là, pour les rames à côté du IKEA. Là, vous le savez, le terrain qu'ils ont tout coupé les arbres.
4: Proche de la montée Mandel.
3: Au départ, là, on avait, selon mes contacts, il y avait des évaluations à 800 millions. Ça s'est rendu à 1,5 milliard. Hey! Après ça, vous avez le pont qu'on doit construire à côté du pôle Saint-Roch. Il faut construire un pont pour traverser l'autre côté. Ça veut dire que les coûts de ce pont-là, ils ont explosé. Là, on ne pensera pas sur ce pont-là, messieurs. Il faut en construire un autre à côté. Là,
4: mais tu m'apprends ça. Je suis même pas au courant de ça.
3: Ben, personne n'est au courant de ça. C'est ça qui arrive.
4: Mais voyons donc.
3: Ben non, mais là,
4: au-dessus de la rivière Saint-Charles, ça, hein? C'est-tu ça?
3: Exactement. Pour traverser la rivière Saint-Charles.
0: Je sais pas quoi dire.
1: Ouais. C'est deux exemples concrets, là.
0: On peut-tu. Hey, là, 1,5 milliard, là, la montée puis le garage.
1: Au lieu de 800 millions.
0: Là, il n'y a pas de tunnel de creuser, là.
1: Non, non, non.
0: On disait que le tunnel, c'est la part du lion.
1: Oui, oui.
0: On disait que le tunnel, ça va être plusieurs milliards, là. Deux, trois, là. Que, écoute, je sais pas. Faites vos calculs, mais donnez-nous donc le chiffre. Moi, c'est. Et on le sait que c'est ça la game, là. La CDPQ Infra est actionnaire majoritaire d'Alstom qui va faire le tramway. Qui, eux autres n'ont pas intérêt à ce que le projet soit annulé. Mm. On traîne la longueur. On se met la main dans la machine à saucisses. Tu sais, je veux dire, à un moment donné, c'est tellement grossier que ça en devient ridicule. Sors le prix, c'est les gens qui payent, c'est nous autres qui va ramasser la facture. Et je parle... encore plus particulièrement des citoyens de Québec. Pensez-vous que votre compte de taxe va être indemne après ça? Là? Pensez-vous que vous n'aurez pas de surcharge sur rien? Pensez-vous que ça va se payer tout seul?
1: Pouf, baguette magique.
0: T'sais, on va tous avoir un bout de facture, mais citoyens de Québec, vous devriez être encore plus exigeants. Des fois, j'ai l'impression que c'est le monde autour qui essaie, comme d'une famille, où tout le monde est conscient qu'il y en a un qui a un problème, sauf lui, là. Tout le monde autour est là, hey man, ton problème de jeu, ça va pas, là. T'es en train de flober ta paye, t'as mis ta maison en garantie, t'as pas... Wake up!
1: Mais le plan est tellement clair, c'est qu'à un moment donné...
0: Mais non, les autres, ils ont voté le QS.
1: Ouais, mais on va l'entendre, là. Ben, on est trop avancé, on peut pas reculer.
0: Ben, c'est ça!
1: C'est ça le plan.
0: C'est ça la game, c'est de retarder le plus possible le jour où on aura à vous apprendre que finalement, c'est 10, 11, 12, 13, 14, je sais pas... tu sais, Charles Milliard, lui, t'allais dire, ah, en tout cas, ce sera pas 25. Mais non, no shit. Ben ouais. Tu sais, si j'ai. Nous voilà rassurés. Monsieur Milliard, merci beaucoup.
2: Il dit, ce sera pas 25, mais en même temps, si tu fais le cumul de toutes les phases, ben, à m'amener, je veux dire.
0: Pourquoi pas? Si moi, j'aurais même pas dit ça. Garde-toi une gêne, Charles, d'un coup, c'est 27.
2: Avec les dépassements de coûts, fais trois phases, fais 7 milliards chaque phase, ben oui. À 21, ben plus oui. Les dépassements de coûts, on s'en vient à 25, là.
0: Ben oui.
1: Paquette a donné un autre exemple, décontamination. Et encore là, il se fie au fameux rapport qui est sorti en 2023 D'ailleurs, que les citoyens ont payé, aussi. Les payeurs de taxes ont payé. Là. Et il y a un exemple clair là, de décontamination. On va l'écouter.
3: Là, la prochaine étape, tenez-vous bien. Il y a deux rapports à qui faire, proche de la Rotman, le stade Canac, la rue, bon, on va dire la rue des embarcations. Ça, là, c'est contaminé au coton, c'est plein de gaz là-dedans. Là, on parle d'un minimum de 19 000 voyages de camions, mais le rapport vient bien préciser qu'on pourrait aller jusqu'à 40 000 voyages de camions. Et ça, là, rien que de décontaminer cette section-là, là, pour faire passer le tramway, là, je vous le dis, là, pour faire passer justement les tuyaux, le souterrain, tout ce qui va passer, je vous le dis, là, ça, vous n'avez pas idée comment ça va coûter, là.
0: Mais non, on n'a pas idée, on le sait pas, il veut pas nous le dire.
1: Ouais.
0: Fait que non, on n'a pas idée combien ça va coûter.
1: Est-ce que présentement, le chiffre, c'est 7,6? La réponse est oui.
0: Bon, OK. Ben, c'est un chiffre qui tient sur à peu près pas grand-chose.
1: Et en terminant, là, sur ce sujet-là, je le répète, Patrick Paquette a dit ce matin que si on voulait faire une conférence de presse, les chiffres, ils les ont. Donc, PSP, ça donne du poids à tous ceux qui disent, là, que ce soit Stéphane Lachance, que ce soit également Éric Duhaime et compagnie, là, ben, M. Junot,
2: oui.
1: Ça leur donne du poids de dire, « Hey, donnez-nous les chiffres avant de continuer. »
0: Oui, oui,
1: parce
0: absolument.
1: Que vous les avez, tu sais.
0: Mais faire l'inverse, de toute façon, c'est tellement niaiseux.
1: Ben oui.
0: Tu sais, qui fait ça?
1: Personne.
0: Dans quel pays on commence à construire un pont sans savoir combien il coûte?
1: Ah oui.
0: Où c'est qu'on fait ça, à part ici, là? On est-tu vraiment si unique que ça dans le monde? Là, que bon, nous autres, on se construit des maisons, mais on ne sait pas si la banque nous prête de l'argent. C'est pas grave. Nous autres, on part le solage, puis tu sais, c'est quand même particulier.
1: Ah ouais, ouais.
0: Louis, malheureusement, on n'aura pas le temps d'entendre les larmes de Kakis, là, parce que c'est le dernier conseil des ministres,
1: ben oui.
0: Puis il y avait ben de l'émotion. Mais peut-être en terminant, un petit rappel sur le jeune Justin Coulombe, je pense que c'est ça son nom.
1: Exactement, 14 ans. La police de Lévis là, qui poursuit ses recherches depuis ce matin. D'ailleurs, il était là la nuit dernière aussi. Peut-être faire le rappel que la disparition là, du jeune avait été signalée hier matin, donc à 7h30. On a demandé aux citoyens de vérifier leur terrain, puis tout ça.
0: Ouais, donc, gardez l'œil ouvert.
1: Oui, on a demandé la collaboration. Et aussi, là, ce qu'il faut dire, c'est que la dernière fois que le téléphone de Justin Coulombe a été localisé, c'est une tour cellulaire dans le secteur de la route du président Kennedy, à la limite entre Lévis et Pintendre. Donc là, on a accentué les recherches. Il y a un maître chien qui est sur place. Il y a l'Association québécoise des bénévoles qui sont là aussi. En recherche et sauvetage, ce qui aide. Et ce matin, on nous disait qu'eux, ils peuvent sauver. Là, mettons ce que on va dire des kidams. Nous autres, on s'en va là, puis on dit on fait des recherches. Eux autres, ça nous prendrait 4 heures. Eux autres, ça leur prend 25 minutes.
0: Ah ouais.
1: Avec des drones, puis tout ça. Donc,
0: ils sont équipés. Là, ben là ils ont débarqué la cavalerie.
1: Oui, exact. Et on va se souvenir également que dans un autre dossier, la police de Lévis avait été critiquée dans un autre dossier de disparition.
0: Ouais, je pense qu'ils ont envie de s'en faire un nom.
1: Oui. Il y a vraiment beaucoup, beaucoup de pression présentement. Mais depuis ce matin, là, à part les informations que je vous ai données, on n'a pas de nouveau.
2: On n'a pas retrouvé le cellulaire. Hein? C'est la dernière fois qu'on a eu accès à son cellulaire. Okay, c'est bon.
0: On sait en fait qu'il est parti du coin de sa résidence, c'est-à-dire dans le coin de Guillaume Couture et Route Lalande. Et que la dernière fois qu'on l'a spoté, mettons, là, localisé, c'était entre Lévis et Pintendre sur président Kennedy.
1: C'est ça, c'est la fameuse tour cellulaire.
0: Ça fait quand même un bon périmètre.
1: Oui.
0: Ça fait beaucoup de place où on peut se cacher. Merci beaucoup, Louis.
1: Salut.
0: 13h46, salut, à demain. Après la pause, on reprend la chronique de Jean-François Lisée. Ça s'en vient.
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0: Lundi, c'était congé. On a fêté les récoltes. C'était l'Action de grâce. Et on a remis notre petite jasette avec Jean-François Lisée. Maintenant, on lui parle. Monsieur Lisée, bonjour. Et nous sommes maintenant, à votre grand plaisir, dans un gouvernement péquiste mais minoritaire.
29: Ben oui. Qu'est-ce que vous voulez que je vous dise? Les gens ont voté. Les gens ont voté et puis ils ont décidé dans leur sagesse collective que c'était bon d'avoir un gouvernement péquiste, mais minoritaire.
0: Ah oui, sous surveillance.
29: Fait que, c'est ça. C'est une tradition au Québec maintenant, c'est que on veut que les indépendantistes soient au pouvoir, mais pas assez pour pouvoir réaliser la raison pour laquelle ils sont présentés en politique. C'est ce que j'appelle ça la malédiction québécoise.
2: Mais est-ce qu'on veut, c'est intéressant parce que vous aviez dit les indépendantistes au pouvoir, mais moi je pourrais très bien voter Parti québécois parce que les autres partis me parlent pas, mais pas vouloir l'indépendance.
0: Ouais, mais c'est touché.
29: Oui, mais vous êtes au courant, Patricia, que ce sont des indépendantistes. Vous êtes quand même au courant.
2: Oui, mais c'est là que...
29: C'est pas la raison pour laquelle vous votez pour eux. C'est ça la malédiction. C'est que tous ces gens-là, la plupart d'entre eux, en tout cas, ne seraient pas en politique si ce n'était pas pour faire du Québec un pays.
0: Ouais.
29: Mais une fois que les Québécois votent suffisamment pour eux pour qu'ils soient au pouvoir, les Québécois les condamnent à gouverner une province. Et généralement, ils font une très bonne job à gouverner une province, mais c'est pas la raison pour laquelle ils s'étaient engagés en politique.
0: Hey, on était censé parler de la CAQ, mais on va y revenir parce que c'est quand même fascinant. Dans l'intro du show, j'ai quand même... T'sais, mis sur la table cette espèce de paradoxe où il y a eu un nouveau sondage qui est sorti, un annonce concernant la politique fédérale, et Mark Carney, s'il y avait une élection demain matin, là, ce serait un rat de marée au Québec. Écoute, il resterait 7 blocistes puis 2 conservateurs, et ce serait le reste à Mark Carney. Mais on vote pour le Parti québécois. C'est quand même fascinant, le peuple québécois, hein?
29: Oui. Mais ça aussi, l'idée d'avoir la ceinture et les bretelles, c'est une tradition. Hein? On se demandait comment ça se fait qu'on avait Pierre Trudeau au fédéral puis qu'on avait René Lévesque au provincial. Ben, c'est pas un hasard. Bon, c'est vrai que il y avait pas un chevauchement complet entre les deux électorats, mais il y avait quand même une volonté collective d'avoir des gens de poigne qui avaient des discours opposés. Mais ensuite... on se disait, bon, ben peut-être que de cette tension arrivera quelque chose de créatif. C'est ça, on met pas tous nos œufs dans le même panier.
0: Des fois, là, je me dis, soit c'est peut-être une part d'ignorance ou une part de tête folle un peu, de gens qui votent avec le vent, tu sais. Et une autre partie de moi qui dit, peut-être qu'on aime ça, des bons spectacles aussi.
29: Ah, des bons spectacles ou de l'assurance. On est une nation qui achetons de l'assurance.
0: Oui,
29: alors,
0: exact.
29: On a une assurance d'un côté puis de l'autre.
0: Ça peut
29: peut-être expliquer une partie de la réticence à l'indépendance, mais là, si on est indépendant, on ne pourra pas élire à Ottawa un gouvernement qui va contredire celui qu'on élit à Québec.
0: Non, ça va être difficile.
29: Je sais pas si ça se soigne. Je sais pas.
0: C'est peut-être pour ça qu'on hésite encore, Jean-François.
29: C'est possible.
0: Revenons à nos caquistes. C'était le dernier conseil de ministre. Ben, en fait, je pense que c'est en cours ou ça s'est passé aujourd'hui. La question qui tue, puis sans vouloir parler de mort à outrance, mais est-ce que la CAQ va survivre? Là, il y a des gens qui lèvent la main. Donc, Yann Lafrenière, depuis le début, on le sent, même le soir d'élection, a refusé d'enterrer le parti en disant, écoutez, on va se parler, puis on va faire une course à la chefferie, puis etc. Et là, t'as Simon-Jolin Barrette, quand même, un poids lourd de la CAQ qui dit pas non également. La CAQ, qu'est-ce qu'on fait avec ça? Là, d'habitude, on a pitié. Tu sais, je me souviens, les gens qui disaient « Oh non, le Bloc va mourir. » Puis là, il y avait comme une espèce d'élan de sympathie. Puis on en avait rescapé 6 ou 7 là, à l'époque avec M. Beaulieu. Là, quand une époque sombre du Bloc. Et ensuite, on a pas voulu tuer le PQ non plus. On a gardé 2-3 députés. Mais la CAQ est passée dans le tordeur. Qu'est-ce qu'on fait avec ça, la CAQ?
29: Bon, alors c'est vrai que c'est difficile de tuer un parti. Mais il peut y avoir des conditions qui sont réunies qui font en sorte qu'un parti n'a pas d'avenir. C'était vrai avec l'Union nationale, qui était le parti dominant de la politique québécoise depuis les années 40. Ensuite, ils ont quitté le pouvoir seulement en avril 1970. Ils ont eu encore des députés en 76. Ils étaient pertinents au débat. Ils ont aidé à faire élire le Parti québécois en 76, ça c'est très clair. Puis ensuite, leur chef est passé au Parti québécois, c'était Rodrigue Biron, et petit à petit, ils ont eu 0 député, puis ils ont fini par disparaître complètement. Donc, parce que la polarisation entre le oui et le non, les libéraux et les péquistes, ont fait en sorte que les électeurs sont partis des deux côtés, puis il n'en restait plus. Alors, là, la question posée sur la CAQ, c'est, ben, ils ont 13% de l'électorat. Il y a quand même un électeur sur 8 qui, malgré tout, ont voté pour eux. Ouais. Donc, ils ont 0 représentation, ce qui est scandaleux. Moi, je continue à penser qu'on devrait leur ouvrir un poste de député, tout simplement parce que ils représentent plus de 10% des Québécois, et comme M. Duhaime aurait dû avoir un poste de député. Mais ça, c'est ma proposition. Mais pour le reste, est-ce que ces 13%-là seront toujours disponibles dans 4 ans? Il y a un chef intérimaire, il y a de l'argent à la CAQ, ils vont recevoir plus d'un million de dollars par année parce qu'ils ont eu de ces 13%. Donc, il y a quand même quelque chose. Et ils ont la fameuse coaliste, qui paraît qu'il est le meilleur instrument de pointage et de sortie de vote au Québec. Mais évidemment, ça n'a pas bien marché la semaine dernière, mais en tout cas, la liste existe. Donc, et il y aura un chef intérimaire bientôt. Il y aura une course de leadership. Ça va être intéressant. Lafrenière contre Simon Jeannet Barrette. On va suivre ça. Mais tout dépend du Parti conservateur. Ouais. Si Éric Duhaime réussit dans les années à venir jusqu'à la prochaine élection à incarner la troisième voie en plus de son incarnation du conservatisme économique, ben, il va siphonner les électeurs restants de la CAQ. Il va les siphonner. Et puis, et donc, peut-être que dans 4 ans, l'intention de vote pour la CAQ va être à 6 % ou 7 % Et donc, il n'y aura pas d'avenir pour la CAQ. Alors, donc, l'avenir de la CAQ dépend d'Éric Duhaime. Vraiment, c'est de ça que ça dépend. Et si il y a des problèmes avec ses députés, puis que ça va mal, puis qu'ils ont l'air incompétents, etc., là, il va avoir une ouverture pour la CAQ pour la suite. Puis ça dépend, évidemment, du Parti québécois. La CAQ ne peut exister. Alors, j'ai des amis caquistes qui disent, vous allez voir, de toute façon, le Parti québécois va se planter avec son référendum. Donc, après, qu'est-ce qui reste? Ben, il reste la troisième voie. Oui. Ben, peut-être que M. Duhaime pourra l'incarner plutôt que la CAQ. Donc, ils sont en péril. Ils sont pas morts. Ils sont pas encore en soins palliatifs. Mais ils sont dans un état critique.
0: Mais mettons qu'on veut rêver le demain de la CAQ. La CAQ va nous proposer quoi? Parce qu'à un moment donné, là, l'échiquier politique est bien rempli. Là, donc, on a de la gauche bien assumée. On a de la droite maintenant bien assumée. La CAQ voulait représenter cette option-là, mais bon, disons qu'il était mi-figue, mi-raisin tout le temps. Ils ont promis beaucoup, beaucoup de choses qu'ils n'ont pas livrées. Donc, on a maintenant une droite qui s'assume. On a tout ce qu'il y a entre les deux. On a le fédéraliste, on a l'indépendantiste. Tu sais, la CAQ, devra se trouver un fruit à nous offrir. T'sais, devra se trouver quelque chose.
29: Elle peut pas changer de fruit. Elle peut pas changer de fruit. Elle incarnait, avec François Legault, l'autonomisme et l'économie.
0: Oui, mais l'autonomisme, ben là, Jean-François, là, un instant. Ben, l'autonomisme et l'économie avec une décote puis des dettes puis des déficits finir. Ben, c'est difficile de dire c'est notre cheval de bataille.
29: Je te contredis pas, là, mais c'était ça leur identité politique. Ouais. Okay? Ouais. Bon, là, ni Yann Lafrenière, ni Jolet Barrette ne peuvent incarner l'économie.
0: Non.
29: Okay? Alors, tout ce qu'ils peuvent incarner, c'est l'autonomisme. Mais l'autonomisme, Éric Duhaime est là-dessus.
0: Ouais.
29: Alors, donc, ça va dépendre de la compétence d'Éric Duhaime. Si, s'il est compétent sur l'autonomisme, c'est fini. Il n'y a plus d'espace politique pour la CAQ.
0: Donc, ils vont s'enterrer eux-mêmes, là, j'imagine. Une dernière élection, j'imagine une dernière campagne, puis on verra ce que on verra ce que ça donne. Et ça va être aussi les autres chefs. Est-ce que Milliard réussira à les grappiller dans le 13%? Est-ce que PSPP va aller chercher les derniers rescapés? Est-ce que il y en a encore quelques-uns qui vont se rallier au Parti conservateur? Bref, mais je suis assez d'accord avec ton analyse. On ne s'estimera pas beaucoup aujourd'hui. Je pense vraiment que si Éric Duhaime prend le terrain de la troisième voie, de l'autonomisme, etc., ben, il va leur voler le lunch. Carrément.
29: Exact.
2: Non, ben, tu me regardes.
0: Es-tu d'accord?
2: Je suis d'accord.
0: Hey, on est tous d'accord!
29: Ah, on est tous d'accord. OK. On l'enregistre, celle-là. On l'enregistre, on la garde pour toujours.
2: J'ai une question d'abord pour M. Lisée. Oui, Patricia. Est-ce que ça veut dire que, puisque tu te connais un peu beaucoup en politique, est-ce que Éric Duhaime ressent présentement une pression de devoir être bon?
29: Ah oui. C'est sûr. Ouais. Non, mais regarde, je veux dire, quand il va s'asseoir pour la première fois sur son siège de l'Assemblée nationale, il va ressentir ce qu'on a tous ressenti. D'abord, une énorme fierté d'être une des 127 personnes au Québec qui sommes là pour gouverner la nation. Et puis, au début, là, le premier jour, on se sent très petit parce qu'on est très impressionné par les lieux. Tu sais, on l'a vu, on était dans la galerie, on l'a vu à la télé, etc. Mais là, on est assis là et on se sent petit. Puis ça prend du temps avant d'être à l'aise sur son siège. Puis là, tu es obligé de te lever puis poser une question au premier ministre puis le faire en 45 secondes là, parce que tu as le décompte aussi. Non, mais c'est très énervant. Je te jure, là, les premiers jours, là, c'est très énervant. Et puis, oui, il sent une très grande responsabilité envers tous ces gens-là. Il était tout seul avec Adrien Pouliot.
0: Ouais.
29: Tous ces gens-là qui l'ont suivi, tous ces gens-là qui l'ont élu. Je veux dire, non, mais là, tu n'es pas dans ta zone de confort. Petit à petit, tu deviens confortable avec ça. Mais non, il n'est pas dans sa zone de confort. Il sent le poids de la responsabilité.
0: J'ai hâte de voir ce qui va arriver avec la CAQ. Moi, je ne souhaite pas le retour. Je pense qu'à quatre parties, on est bien.
2: Moi,
0: c'est un chiffre pas. J'ai dit ça à ma blonde, moi, tout le temps. Je trouve que c'est beau, un chiffre pas.
2: Je radote, là, puis il y en a qui vont dire, passe à autre chose. J'ai passé à autre chose, mais je me souviens, tu sais, sur la plaque d'immatriculation, il est marqué, je me souviens, puis on se souvient jamais de rien. Mais moi, la CAQ, là, avec ce qu'on a eu au moment de la pandémie, ce qu'on a vécu, notre isolation et tout ça, je n'oublierai jamais ça. Fait que moi, ce qu'on a fait subir aux enfants, c'est impardonnable. C'est impardonnable. Okay. Fait que s'ils peuvent disparaître à tout jamais, c'est rare que je souhaite ça. Pour vrai, j'ai pas vraiment de fond méchant. Je me signe, je suis pas d'accord. Mais ça, à partir du moment où on a touché aux enfants, moi, ça a été, c'est fini. Merci, bye. Vous méritez ce qui vous arrive.
29: Bon. Alors, s'il me reste une minute, je vais pas contester ce que tu dis, mais moi, j'ai des raisons de dire merci à la CAQ.
0: Oh! Okay?
29: Ah. Ouais. Bon, la première raison, c'est que François Legault et la CAQ ont réhabilité la nation québécoise. Sous Couillard, c'était comme s'il fallait s'excuser d'exister. Et sous Legault, ben, on pouvait s'assumer, on pouvait exister. Puis c'était correct qu'on défende notre langue. Il a fait des progrès sur la langue, il a fait des progrès sur la laïcité. Moi, j'ai hâte de voir le musée d'histoire du Québec à Québec. Ça va être un de ses legs.
0: Ça
29: va coûter cher, mais je suis sûr que ça va être très bon. Et pour les femmes québécoises, regarde bien là. Le tribunal spécialisé sur les agressions sexuelles, on est des précurseurs. Les bracelets pour protéger les victimes d'agressions sexuelles. l'augmentation des budgets, des refuges, l'augmentation des salaires des femmes du secteur public, les éducatrices, les infirmières, les enseignantes du primaire et du secondaire, les aides-soignants, c'est considérable. C'est considérable ce qu'il a fait pour la condition des femmes, ce qu'ils ont fait pour la condition des femmes, et y compris la lutte contre le proxénétisme. C'était considérable. Vraiment, là-dessus, je leur dis chapeau et merci.
0: Ben écoute, mais tu voulais vraiment chercher, mais moi, c'est juste que je fais toujours la balance des pour et des contre, puis malheureusement, les contre l'emportent. Mais je suis d'accord. Non, tu peux pas avoir un parti 8 ans au pouvoir qui fait que de la merde, là, tu sais, on s'entend, là, ça, c'est bien entendu. Et c'est tout à ton honneur de le souligner, Jean-François.
2: Les professeurs, là, de sexe féminin sont tellement heureuses, là, dans le réseau, c'est incroyable.
0: Ah, puis t'as oublié l'augmentation des salaires des députés aussi.
2: Ils ont plus d'argent.
29: Ah, celui-là, je le mettais pas dans la colonne des plus.
0: Non, OK, parfait.
29: Puis c'était quand même majoritairement des hommes, alors.
0: C'est vrai. Merci, Jean-François, salut.
2: Merci.
29: Merci, à la semaine prochaine.
0: Salut, bye. 14h08, on fait une pause, on vit.
25: Ouellette. On fait une petite pause, puis on revient dans pas long.
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2: D'autres voix s'élèvent pour demander au nouveau premier ministre Paul Saint-Pierre Plamondon de dévoiler les coûts finaux du tramway avant de continuer les travaux directement en lien avec la réalisation du projet. Le maire de Saint-Augustin, Sylvain Junot, a publié un long message sur les réseaux sociaux dénonçant l'entêtement et le manque de leadership du maire de Québec, Bruno Marchand, dans ce dossier. Pour sa part, le chef de Respect citoyen, Stéphane Lachance, a officiellement envoyé une lettre au premier ministre proposant une rencontre pour discuter des grands enjeux de la capitale nationale, dont le tramway. Il en coûtera 60 millions de dollars pour transformer l'ancienne église Saint-Jean-Baptiste en pôle culturel, communautaire et touristique. Le député libéral fédéral Jean-Yves Duclos a annoncé une contribution de 25 millions de dollars dans le projet qui devrait être complété en 2030. Propriétaire de l'église depuis 2024, la Ville de Québec pourrait investir jusqu'à 33,5 millions de dollars.
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7: Depuis le début de la semaine, je fais tirer des billets pour aller au Hackfest. Hackfest, tant qu'à être là, je vais le répéter, du 29 au 31 octobre au Centre des congrès de Québec. Le 29 octobre, il y a l'événement Polar pour les gestionnaires au Capitole de Québec. Bref, ça s'en vient, je fais tirer des billets et de plus en plus, c'est un incontournable. La cybersécurité, le hacking, le piratage, l'informatique en général, l'intelligence artificielle, ça fait partie quotidiennement de l'actualité et on n'y échappe pas encore cette semaine. On a décidé de se piquer une petite jasette justement avec le cofondateur du Hackfest, spécialiste en cybersécurité depuis plus de 20 ans. On lui parle assez régulièrement. C'est Patrick Mathieu qui est là. Bonjour, monsieur Mathieu, comment ça va?
8: Ben, ça va bien, vous autres?
7: Ben, ça va bien. Moi, comme étant un pépère de l'informatique qui utilise encore Words, je suis toujours inquiet, fait que j'aime ça te parler, mais en même temps, tu me rassures pas tout le temps. Fait que,
8: c'est rare. Ouais.
7: C'est assez rare. Je veux qu'on y revienne sur ton Hackfest, mais juste avant, je veux qu'on parle de ce qui s'est passé cette semaine en France. Où il y a eu carrément, on a parlé, je pense que c'était dans le Patati, ouais, on a yeah. parlé de piratage. Mais tu sais, on se dit que la guerre de demain, ce sera plus ce que c'était. Tu sais, on pense la guerre, on voit des documentaires sur la Deuxième Guerre mondiale avec des grenades, puis des coups de fusil, puis des bombes. Écoute, demain matin, une armée prend le contrôle de tous les frigidaires d'épicerie d'une nation, puis ça peut se terminer assez vite, là.
8: Oui, ça va vite. Puis ben il va y avoir quand même des bombes, là, mais je sais pas si tu as vu en Russie cette semaine ou la semaine passée, ils ont garoché une bombe sur les centres de données, là, les data centers en Russie.
1: Oui.
8: Fait que là, l'Internet est tout joyeux. Il n'y a plus de robots qui chialent la gauche puis la droite là, sur Twitter et autres. C'est pas qu'il n'y en a plus, mais il y en a moins.
7: Ben, écoute, c'est Puis là, en plus, puis je vais t'ajouter une couche dans la discussion. En plus, là, on réalise, puis ça fait 2-3 fois que je vois ça passer également, que les intelligences artificielles elles-mêmes se transforment en pirates. Fait que là, on n'avait pas assez de gens mal intentionnés avec leur propre capacité que maintenant, on a des super intelligences qui pourraient s'ajouter dans la game, comme dirait Martin Saint-Louis. Tu sais, c'est à un moment donné, la perte de contrôle, est-ce qu'elle est juste retardable? Je sais pas si ça se dit. Tu sais, c'est-tu inévitable qu'on va finir par l'échapper? Ou...
8: Ben, il y a là le problème, en fait. La technologie avance plus vite que la politique et les règles dans les entreprises. Fait que, avec l'intelligence artificielle, on a beaucoup, beaucoup de vitesse. Je pense pas que c'est super intelligent, là, comme Trump essaye de dire. Ça reste un modèle de données qui choisit le chemin le meilleur pour résoudre une solution. Mais au final, ça va extrêmement vite. Mais le problème là qu'on voit des AI attaquer plein d'affaires, c'est pas que l'AI veut faire des attaques puis est méchant ou whatever, c'est que les modèles de données puis la manière qu'on construit ça, c'est tout croche. Mm-hmm. C'est volontairement pas de guardrail, tu sais, il y a pas de mesure de sécurité correcte pour dire si je te demande de faire A, tu fais seulement ça, rien d'autre. Vu que le modèle est tellement large puis qu'il s'entraîne sur Internet sur des commentaires ou des niaiseries un peu partout, la donnée est pas super fiable. Fait que le résultat, il est pas super fiable non plus. Fait qu'il faut extrêmement l'encadrer, c'est vraiment compliqué. Fait que oui, là, les pirates puis des criminels qui connaissent absolument rien peuvent utiliser ça pour devenir vraiment rapidement à faire des attaques. Là, je sais pas si c'est ça qui se passe en France, si l'IA a été utilisée, mais tu sais, t'as raison, là. Si on connecte nos infrastructures critiques ou plus ou moins essentielles sur Internet, ben, c'est sûr que c'est pas une bonne idée, là.
7: Mais je veux pourquoi, dire. Hein, on connaît. Parce que moi, là, hier, je me posais la question, mais ouais. À quel point il fallait vraiment vouloir couper un gars à 20$ de l'heure qui rouvre puis qui gère les frigidaires dans l'épicerie pour se dire qu'il faut tout. Hey, moi, là, une fois par semaine, ma sécheuse essaie de se connecter sur mon Wi-Fi. Tu sais, je comprends pas pourquoi. Sens. Pourquoi qu'elle veut se brancher sur mon Wi-Fi? Mais pourquoi on veut que tout soit branché? Je comprends, il y a des whiz. Là. Tu me parlais, Pat, là, hier, d'un de tes anciens collègues, là, que lui, là, il triple, là, il rentre dans la maison, il tape des mains, la télé allume, il dit « Alexa, pas ma toune, toute sa maison est connectée. » Mais au-delà de quelqu'un qui se paye un trip de même, à quoi ça sert que toutes les frigidaires de toute une chaîne d'épicerie soient reliées à une application pour... Tu sais, je sais pas pourquoi on fait ça.
8: Il y a deux choses. T'en as une que les entreprises, tu sais, ton frigidaire, tout se connecte partout. Eux, ils veulent des données, ils veulent tout savoir ce que vous faites, toutes vos tendances de marketing, de navigation en ligne. Les TV Samsung vous espionnent autant visuel avec une caméra qu'audio pour savoir tout ce que vous faites. Ça, c'est de la donnée récupérée pour vous vendre des choses ou avoir un avantage compétitif. Autant dans des élections que plein de choses. Ça, c'est le côté vente. De l'autre côté, côté entreprise, pourquoi plugger un frigidaire sur Internet? Puis c'est pas un frigidaire de maison, là, on s'entend.
7: Mais
8: là,
7: non, c'est
8: des IGA de ce monde.
7: Ben
8: oui, c'est ça. Ça, c'est deux choses. C'est généralement de l'incompétence puis de la lâcheté. C'est plate à dire. Ou sauver une couple de piastres, là, on s'entend. Mais tu sais, la personne travaille de chez eux puis peut gérer 200 magasins à distance. Mais là, le problème, c'est que c'est souvent fait par du monde en informatique qui gère des systèmes, mais qui sont aucunement experts en cybersécurité. Ouais. Fait qu'ils vont aller connecter ça sans comprendre qu'il y a un risque. C'est pas méchant, puis c'est, quand je dis incompétence, c'est pas contre la personne directe, mais c'est pas sa job de décider s'il y a un risque ou pas. Il y a personne qui a checké rien. Et là, ça, c'est pas juste là, puis dans un mois, je vais donner une conférence même pour un événement là pour les fermes au Québec là, qui font de l'élevage, etc. Eux autres aussi, là, c'est la même chose. Ouais. Ils connectent leur système à distance pour que le support, parce qu'on s'entend, c'est toujours du support, c'est pas l'entreprise même. Là, tu sais, t'as pas une ferme avec un expert cybersécurité. T'as pas une ferme avec un expert en TI qui contrôle les ordinateurs. Ouais. C'est toutes des firmes externes qui viennent installer ça puis qui gèrent ça. Fait que ces entreprises-là, ces fermes-là, les épiceries, etc., ben, s'ils sont un peu lâches puis disent oui, on va se connecter à distance, ça fait, comme tu as dit, on peut détruire la nourriture d'un pays assez facilement. Des fermes, imagine, là, tu peux perdre tout l'élevage des poulets, des peu importe si tu montes la température trop haute, tu détruis le lait. Tu peux tout faire ça à distance quand c'est non sécurisé.
7: Donc, c'est pas de pas le faire, mais c'est de se trouver quelqu'un qui est capable de sécuriser la patente. Puis là, je m'en vais vers ton événement. Puis tu sais, on le plug, puis on est content, puis on est partenaire, puis vous nous avez fait confiance, puis etc. Mais au-delà de ça, moi, je trouve que c'est pertinent comme événement. Parce que là, dans le monde, tu sais, il y a 10 ans, je t'aurais dit, t'es un peu visionnaire. Tu sais, il y a 10 ans, on parlait pas de ça.
8: On est un peu d'avance,
7: oui. Je dis, vous vous adressiez à un public spécifique. Tu sais, les Wiz, puis les gars dans le sous-sol qui craquent, puis qui programment, puis qui, tu sais. Mais là, aujourd'hui, écoute, c'est... Tout le monde, ça devrait être donné quasiment au secondaire comme une espèce de formation de base.
8: Pour vrai, je pense que... tu dis la bonne affaire, parce que, tu sais, quand j'étais sur le comité de cyber du gouvernement du Québec, là, au MCN, c'est la première recommandation qu'on a faite, c'est des cours d'hygiène à la vie en ligne, la vie privée, puis comment gérer Internet dès le primaire. Ouais. Si on s'entend, là, c'est pas arrivé. Puis, il faut faire ça, primaire, secondaire, cégep, mais il faut aussi former les personnes plus vieilles, nos âgés, etc. Puis là, on n'a rien. Puis le problème de tout ça, c'est que la société au complet roule sur l'informatique.
7: Oui.
8: Mais au Canada, on a toute l'impression que tout le monde est beau, tout est gentil, tout est parfait. Versus en Europe, tu sais, ils ont des bombes qui tombent à une couple de kilomètres, ils ont des câbles Internet coupés. Ouais. Eux, ils voient la réalité que, oups, il y a un danger. Mais ici, on le voit pas. Fait qu'il y a comme... un problème à ce niveau-là. Puis pour vrai, là, tout le monde qui nous écoute, si vous tripez ou vous avez un intérêt en informatique, peu importe, t'as raison, là, l'ACFES, c'est vraiment l'événement pour tout le monde. Là, 10 ans, on s'adressait à des experts, mais aujourd'hui, c'est tout le monde. Toute entreprise a un ordinateur.
7: Ouais.
8: Si votre ordinateur n'est pas géré comme il faut, ça va pas bien. Tu sais, même vous, à la radio, on a vu des radios dans le coin de Sherbrooke se faire pirater, ça diffusait des ondes, d'audio de Russes, de Russie, des choses comme ça. C'est tout le monde là qui peut être piraté comme ça. Et le problème, c'est qu'on voit pas à toutes les semaines des entreprises qui font faillite. Puis il y en a presque à toutes les semaines là qui ferment à cause qu'ils ont perdu leurs données. Ben oui.
7: Puis tu me fais penser, la radio, il y avait tout effacé les banques de tunes. Il y avait plus rien.
8: Oui, c'est vrai, oui.
7: Il y avait plus rien dans leur système de diffusion. Effectivement. Mais tu sais, on s'entend que une radio comme ça, je pourrais pas écouter ma tune de Céline, mais c'est pas ça le point. Le point, c'est qu'on tombe en temps de guerre et que quelqu'un a la capacité d'annuler toutes les communications radio, de la presse, etc.
8: C'est un bordel.
7: C'est un bordel épouvantable, comme la bouffe, comme pour le reste. Donc, moi, j'invite les gens, puis c'est grand public maintenant, je pense, le Hackfest. Là, moi, si je vais là, je vais apprendre des affaires. Là.
8: Oui, puis c'est sûr qu'il y a des sujets plus avancés qui ne sont pas pour tout le monde, mais ce qui est le fun, c'est qu'on a à peu près 60 présentations. Fait que vraiment, là, du débutant jusqu'à l'expert. Mais c'est pas juste un événement conférence, c'est qu'on a une dizaine de salles d'ateliers. Tu sais, tu peux t'installer une table, ouvrir des serrures, faire du lockpicking. On a évidemment plein de choses en AI. On a un village pour les enfants, 7 à 17 ans. Il y a des ateliers, là, autant des concepts d'imprimante 3D, d'apprendre à programmer, escape room, des choses comme ça. On a à peu près 200 élèves qui viennent. Fait que c'est 20$ pour les enfants, là. C'est juste vous présenter. Puis il y a plein d'ateliers de jeux, puis tout le monde est accessible. Tu sais, tu peux aller parler au conférencier qui vient de l'Europe, de l'Asie, peu importe, puis demander comment ça marche. Et beaucoup de monde qui travaille en TI veulent switcher en sécurité. La meilleure manière, le meilleur réseau à monter, il est pas mal là.
7: Puis moi, je pense que je vais essayer d'aller faire un tour parce que je me sens des fois un peu dinosaure. Puis je suis pas totalement dépourvu de capacité d'apprentissage. Là, fait que faudrait que j'aille faire un tour.
8: Mais c'est vraiment le fun parce que l'activité la plus populaire, là, j'ai dit lockpicking, celle-là, dès que tu as ouvert une serrure, pour vrai, tu deviens accro. Là, c'est vraiment un trip. C'est vraiment le fun. Mais celle-là qui est intéressante, là, puis que n'importe qui ici peut juste payer le billet pour aller s'asseoir là pendant 2 jours. C'est l'ingénierie sociale. On a un boot en plastique transparent sur un stage devant 200 personnes. T'as la personne qui appelle de vraies entreprises pour soutirer de l'information sensible.
7: Wow! C'est comme si tu regardais un show de magie.
8: Ouais. Mais le problème, c'est que c'est 80% de taux de réussite sur toutes les questions.
7: Wow.
8: C'est à peu près 80 questions qu'ils doivent faire. Ils ont 2 semaines, à partir d'aujourd'hui, en fait, à trouver les réponses sur Internet. Ça fait qu'on appelle ça de l'open source intelligence. Là, ils vont analyser les sites Internet, trouver. Puis les questions, c'est avez-vous un sans-fil? C'est quoi le nom? Et est-ce qu'il y a une entreprise qui vient détruire vos papiers? Tu sais, dans les gouvernements et autres, il y a des poubelles pour les papiers sensibles. Oui, oui. Tu as une entreprise qui vient. Fait que ça, la question, c'est avez-vous ça? Si oui, ben ils viennent quand? C'est quoi le nom? À quelle heure?
7: Wow!
8: Fait que c'est pas de l'information qui est illégale à demander. Il n'y a pas d'affaire de mot de passe, de carte de crédit, des choses comme ça, mais c'est toute l'information qui, quand tu récupères ça, ça peut aller mal après. Fait que toutes ces entreprises-là qui sont visées peuvent nous écrire après, on leur donne tous les rapports et tout.
7: Ouais.
8: Mais voir ça en direct, c'est un spectacle.
7: Là. Parce que vous leur faites juste peur, une chance. Vous leur faites réaliser en fait qu'ils ont des failles. Là. C'est un peu ça.
8: Oui, c'est ça. Puis on a eu des responsables de la sécurité des entreprises qui étaient assis dans cette salle-là dans les dernières années, puis on appelait leur entreprise. Ils sont venus nous voir après, on dit merci, je sais exactement quoi faire dans les prochaines semaines. Fait que, tu sais, il y a un gros avantage à ça, mais malheureusement, l'humain est toujours, toujours au cœur des problématiques, que ce soit avec les AI ou pas, ça retombe toujours là.
7: Effectivement. Ben oui. Hey, pour toutes les infos, puis pour aller voir là, la programmation, c'est hackfest.ca. Patrick Mathieu, toujours un plaisir. Merci beaucoup.
8: Hey, merci à vous. Bonne
7: Salut,
8: journée.
7: À la prochaine. Bye.
8: Bye.
7: Et Pat Mathieu du Hackfest, hackfest.ca. 14h30, ça a l'air qu'il y a un gros patati qui s'en vient.
1: Oh oui.
7: Fait que je paye sur le piton.
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5: Ah. Enfin.
6: Oui.
5: Moi, je fais tout le show pour arriver là.
6: It's your time.
5: Là, là c'est le temps, là.
7: Mesdames, messieurs, s'il vous plaît.
2: Et patati.
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6: Est-ce que tu connais Hello veut savoir?
5: Oui, oui.
6: Bon, Hello, déjà aussi, qui parle de temps en temps, là, et c'est là à Morey. Puis, Hello veut savoir, elle a son site Internet où elle fait ses propres. C'est son propre média.
5: Là, son podcast, oui.
6: Oui, exactement. Ça. C'est un propre média. Il y a beaucoup de contenu en passant sur son site Internet. Et.
5: Elle s'est pognée avec quelqu'un, hein?
6: Elle s'est. Oui, mais je me souviens plus qui, mais j'ai vu ça aller ouais. À. C'est ça. C'est. Moi, j'ai. Moi, j'adhère pas à tous. Ben, c'est pas une question d'adhésion, mais tu sais, des fois, je trouve que les sujets sont un peu saucés, mettons, en toute transparence. Par contre, j'admire quelque chose. C'est une fille qui a beaucoup, beaucoup de curiosité, puis elle ne se satisfait pas d'une réponse populaire ou d'un courant populaire.
5: Elle s'est mise comme mandat de prendre des sujets tabous.
6: Exactement.
5: Fait que c'est sûr que c'est tout le temps polarisé au bout. Là.
6: Exactement. Fait que c'est pour ça que des fois, j'en prends et j'en laisse. Mais par contre, si je tiens à le mentionner, j'admets vraiment, c'est un travail. T'sais, elle gagne sa propre argent parce qu'elle génère des vues, puis elle travaille.
5: Tu sais ce que tu viens de dire, là, oui. J'en prends puis j'en laisse.
6: Oui.
5: Ça devrait pas toujours être ça.
6: Oui, ouais, même avec... Même, à part le patati.
5: Ouais, à part dans le patati, mettons.
6: À part le patati.
5: Non, mais j'en prends puis j'en laisse. Tu sais, je veux dire, je peux formuler une opinion puis l'année prochaine, j'ai changé d'idée. Dans le sens où t'en prends, t'en laisses, tu te fais ta propre opinion. Là, c'est le slogan de la station, mais c'est...
6: Puis elle tire des bons coups. Des fois, elle a des invités qu'on connaît.
5: Oui, ça m'énerve. Mais on devrait pas la laisser parler. Tu sais, c'est l'affaire.
6: Elle est pas dangereuse.
5: Ben ouais.
6: Je veux dire, elle parle d'affaires qu'elle a envie de parler.
5: Ouais.
6: Fait que puis des fois, elle se commet, puis je suis pas toujours d'accord où est-ce qu'elle se positionne. Puis des fois, oui, je la rejoins à 100%.
5: Bon. Oui, comme ça devrait être.
6: Et voilà. Mais cela étant dit, c'est intéressant parce qu'elle a fait un gros coup. Elle a eu comme dernièrement, puis là, elle a dit que c'était en ligne sur son site Internet, mais je ne l'ai pas vu sur son site Internet. Fait que peut-être qu'au moment où j'ai regardé, ça n'avait pas été mis en ligne, mais elle a reçu Georges Saint-Pierre, GSP,
5: oui.
6: Dans son dernier balado comme invité.
5: Oui, il est là.
6: Puis, elle est là.
5: En fait, je ne sais pas, mais sur Instagram, elle plug ça au bout. Là.
6: Exactement. Tu sais, sur Insta, mais quand je suis allée voir sur son site, je ne l'ai pas vu. Mais
5: L'extrait est malade.
6: Bien, c'est justement. Voici. Parce que moi, je m'en doutais, ici et là, en anglais, selon la malade pensée de GSP, je ne suis pas tant surprise d'entendre ces propos-là, ouais. Mais là, tu sais, en bon québécois, il s'affirme. Il dit, tu sais, l'affaire, la patente de la pandémie, là, lui, il n'en est pas revenu de bien des affaires.
5: Ouais.
6: Puis c'est à lui que je pensais tantôt quand je parlais de Jean-François Lisée.
5: Ouais.
6: Je me suis rappelé quelle époque il ne faut jamais oublier qu'on a vécu puis qu'on va possiblement refaire les mêmes maudites erreurs si un jour il y en a beaucoup de pandémie.
5: On n'a pas fait de post-mortem.
6: Non,
5: on n'a pas fait de retour, pas d'études sur ce qui s'est passé. Fait qu'effectivement, on est condamné à se replanter à pleine face.
6: Et il raconte une anecdote pas drôle qui lui est arrivée pendant la pandémie.
8: Moi, j'avais un papier de travailleur essentiel. T'es un travailleur essentiel parce que j'étais un commentateur. Je commentais les galas du UFC. Je me faisais arrêter par la police. Ah ouais, t'as pas le droit d'être en circulation durant le couvre-feu. Ben non, je suis mon travailleur essentiel. Quelle stupide loi. Moi, mon argent vient beaucoup... Tu sais, de l'international, donc je devais voyager.
6: Mm-hmm.
8: Et moi, quand je revenais au Québec, on essayait de me forcer à aller...
6: À faire des quarantaines.
8: Même si je testais négatif, fallait que j'aille dans un hôtel, qu'il me boostait le prix comme à deux fois plus cher.
6: Oui, oui.
8: Puis quand t'arrivais dans l'hôtel, t'étais dans une file d'attente avec plein de monde tassé. Puis, hey, GSP, hey,
6: un bain de foule.
8: Moi, au lieu de faire ça, je disais au gars, genre, je m'en vais pas à l'hôtel, là. J'ai des obligations, je dois revenir à la maison, je vais faire ma quarantaine à la maison, tu sais.
6: Il y a personne qui va me déranger.
8: Non, vous êtes à l'hôtel. Genre, donne-moi mon ticket. J'ai 6 000 $ d'étiquette.
6: Hey!
5: 6 000 $. Parce oui. qu'il dit, je vais aller faire ma quarantaine chez nous. Ah non, oui. c'était débile.
6: Hey, c'était débile. Mais ça, c'est c'était plein débile. D'affaires. Il y a du monde qui a vécu des débilités. Mais lui, GSP, c'est parce qu'il voyageait ailleurs. Aussi.
5: Ben oui.
6: Tu sais, le nombre de
5: fois. Non, mais il travaille ailleurs.
6: Ben oui.
5: Hey, mais en passant, là, moi, si j'avais ma carte d'essentiel, ben oui. là, parce que je travaillais le soir dans oh, ce temps-là, oui, fait que je quittais ici à 10h15, là, hey, j'étais tout le temps nerveux.
6: Ouais.
5: J'étais tout seul sur le chemin. Là, j'avais ma petite lettre. Qui attestait que j'étais un travailleur essentiel. Ah, hey, un travailleur essentiel. Époque. Je venais faire une entrevue avec Norman Brathwaite, semi sa brosse. Mm. Tu sais, travailleur essentiel. Ah. Qu'est-ce que c'est ça? Ah,
6: mais c'était tellement niaiseux et cap. Eh, maudit!
5: La police peut m'arrêter à tout moment. Elle dit, qu'est-ce que tu fais dans le chemin?
6: Il dit, je vais aller faire ma quarantaine chez nous. Là,
5: hey, pis... 6 000 piastres.
6: Non,
5: je comprends que GSP est probablement 6 000 piastres, c'est comme 60 pour moi. Là.
6: Ouais. Non, mais c'est pas grave.
5: Mais c'est le principe.
6: C'est cave.
5: Ah oui, ça n'a pas de bon sens.
6: C'était cave. Il l'a vécu. Il dit, non, ça pouvait pas être plus cave que celle l'était là. Je vais faire ma quarantaine chez nous tout seul. Mais non, on va t'envoyer à l'hôtel. Je crains
5: que toutes les niaiseries me remontent dans la tête.
6: Dans le line-up, à prendre des. C'était tellement stupide. Hey,
5: le délire de faire un test COVID à mes enfants parce qu'on était aux États-Unis.
6: Ben oui.
5: Puis que là, il fallait revenir avec une affaire qu'il fallait remplir sur une application 24 heures avant. Puis là, on était nerveux parce que là, il fallait pas arriver après telle heure.
6: Non.
5: Parce que sinon, c'est plus bon.
6: Oui.
5: Là, j'étais là, je roulais à 160. Hey, on va manquer le camp. On arrive à la frontière. Est-ce qu'ils nous le demandent pas? J'ai dit, hey! J'ai rempli ma gogosse, tu vas checker, je vois le vent. Hey, quelle période de débilité profonde.
6: Ah, quelle période de débilité profonde. Mais ce qui est intéressant, c'est l'angle de GSP là-dedans, c'est que, tu sais, normalement, les gens veulent... Là, on est plus décomplexé, là, mais GSP, c'était pas quelqu'un qui s'était vraiment affirmé.
5: Ouais, moi, je savais.
6: Oui, il y avait des sous-entendus.
5: Il lâchait des calls.
6: Ouais, puis tu sais, puis il est quand même... C'est pas son meilleur chum, mais il a quand même un lien avec Joe Rogan. Joe Rogan n'a pas trippé sur nous pendant la pandémie.
5: Non, c'est ça.
6: Elle parlait de vitesse. Je sais pas si c'était avec ton chum, Demi Dove, pendant que tu roulais à 160 km à l'heure.
5: Non, mais c'est pas fait pogner, maintenant.
6: Parce que là,
5: lui, c'est fait pogner.
6: Ivan Demi Dove, que vous connaissez très bien, l'attaquant du Canadien de Montréal, je fais une petite virgule, OK? Juste te dire, t'es-tu beau le but de Zach Bolduc
5: Je
6: hier,
5: sais pas si c'était voulu, mais c'était beau.
6: Hey, c'est malade. Quand vous le mettez au ralenti, c'est chirurgical la manière dont il a procédé pour que la puck aille entre les deux pads du goaler.
5: Ah, c'était beau.
6: Hey, c'était magnifique.
5: Ah, oui. Il y a des bonnes mains en plus qu'on pense.
6: Ah, oui. Ah, je suis tellement fière. On dirait que c'est mon gars. Je te le dis. Moi, j'arrête pas de dire. Je parle à ma télé.
5: Lui, s'il t'écoute, il trouve ça freak. Là.
6: Non, mais j'arrête pas de parler à ma télé. Puis j'arrête pas. Ben, c'est moi, c'est Patricia.
5: Elle dit que c'est ma mère.
6: Ben, c'est maman la reine. Étant donné que je suis la reine, donc je suis la maman de tous les Québécois et Québécoises. Et des fois, je parle à Martin Saint-Louis. Ah ouais, Zach Bolduc,
5: ah ouais.
6: Sa glace. Ah ouais.
5: Joue la game dans la game.
6: Donne-y du temps. Ah ouais. Donne là, du gaz. Ouais. Et du score, man. Donne-y du jus.
5: La ligne franco. C'est le nouveau
6: c'est
5: buzz.
6: Malade. Avec Dano puis Texier.
5: Ouais.
6: Texier comprend pas tout ce que Dano puis Bolduc
5: non,
6: dit.
5: Non, c'est pas
6: mais...
5: grave. Ben, il comprend.
6: Des fois, Texier répond en anglais parce qu'il pense que les gars parlent en anglais.
5: Ben non, ils disent « Ah ouais! Ah ouais!
6: Ah ouais, yeah!
5: Ah ouais! »
6: Donc, je ferme...
5: Ça, là, il a commencé à sacrer. Je trouve ça beau.
6: Donc, oui, c'est
5: ouais,
6: ça.
5: Oui, Texier a commencé à sacrer.
6: Ben oui. Mais c'est-tu pas beau,
5: ça? Ah, c'est
6: ça,
5: beau, là. Ça, c'est un vrai échange de culture.
6: Hey, ça...
5: Ah, ça, c'est... Là, OK, regarde, c'est parfait.
6: C'est malade. Je reviens à Demi Dove.
5: Qu'est-ce qu'il a fait, mon Demi?
6: Ben là, Russe, je vous rappelle qu'il est Russe.
5: Ouais, maudit Russe.
6: Ben, il a le pied pesant. Fait que là, il pourrait perdre son permis de conduire. OK, je vous explique. C'est intéressant quand même. Parce que là, il faut savoir que Demi Dove, qui est un Russe.
5: Maudit Russe sale.
6: Ah, on le dit pas assez. Oh, vous tripez dessus. Là, il est moins Russe qu'il était. Mais je vous annonce qu'il est toujours Russe.
5: Puis Zelensky, lui.
6: Hein? L'Ukraine, ça ne dit rien.
5: Ouais.
6: Bon. Alors, tout ça pour vous dire. Demi Dove...
5: Il a juste cassé du Russe.
6: Il y a, avec son Audi RSQ8...
5: Ah, oh, ben oui, mais ça... Ça,
6: c'est pas russe?
5: Non, c'est pas russe. Mais on dirait que quand tu roules à 140, on dirait que tu roules à 100.
6: Exactement.
5: C'est avec vous que j'entendais ça.
6: Ce qui est arrivé...
5: Je sais pas qui disait ça, mais quelqu'un qui disait ça. Ben, il me semble que tu vas vite. Ouais, mais dans le char-là, on dirait que tu roules à 100.
6: Ouais, c'est ça.
5: Non, mais c'est 160.
6: Mais il y a des... Ouais, des fois, des...
5: Moi, je suis passager, j'ai pas l'impression qu'on roule à 100.
6: Oui, c'est ça. Toi, ça va vite dans le paysage. En tout cas, mais lui, ça allait pas tant vite. Bref, on est dans une zone de 110 km à l'heure sur l'autoroute Bonaventure. Il roule 111. Rien pour écrire à sa mère, mais il se fait pogner. L'affaire, c'est que c'est son deuxième ticket. Comme c'est son deuxième ticket, il y a un enjeu. Normalement, OK, son avocat n'aurait pas dû, parce que tu sais, c'est pas lui qui a rempli l'affiche, tu comprends, sur le site Internet là, pour payer son ticket. Là. C'est quelqu'un d'autre qui le fait pour lui, là, parce que c'est un Russe!
5: Oui, maudit Russe.
6: Et puis, il a payé le ticket de 328 $.
5: Ah, puis là, ben, c'est comme un aveu de culpabilité.
6: Exact.
5: Puis là, vu que deux tickets.
6: L'enjeu volant, il a eu un autre ticket précédemment où il roulait à 145 km à l'heure sur l'autoroute 40 à Trois-Rivières. Premièrement, ça m'émeut qu'il soit déjà allé à Trois-Rivières.
5: Ben oui, il est venu jouer. Le match en concours.
6: Puis il a conduit son propre char.
5: Visiblement.
6: Ben visiblement, parce qu'il a pogné ce premier ticket-là, qu'il a payé. Quand il a reçu son deuxième ticket, il n'aurait pas dû payer puis dire non, c'est pas vrai, le con, ils se sont trompés. Je n'ai jamais roulé à 111 km à l'heure dans une zone de 70 parce que comme il est Russe.
5: Un maudit Russe.
6: Alors, il est titulaire d'un permis probatoire. Il peut accumuler que 4 points d'inaptitude. Fait que là, avec les deux constats d'infraction, ça en fait 6. Et ce qui fait que...
5: Il va perdre son permis?
6: Oui, il a reçu un mémo de la SAAC. Nous, la SAAC, on les connaît. C'est des anti-Russes.
5: Oh oui, c'est clair.
6: Et puis, ils veulent suspendre leur permis de conduire. Son permis de conduire pourrait être suspendu jusqu'en janvier prochain. Fait que là, il n'y aurait plus de permis d'un prochain jour. Là.
5: Ouais, d'après moi, il peut se faire voyager.
6: Bien là, ça ne tente pas. Je pense qu'il peut se voyager lui-même.
5: C'est le fun d'avoir son auto.
6: Bien là, c'est clair. Donc, il y a une juge qui est dans le dossier. Puis là, on est en train de regarder si on est capable de retirer le plaidoyer de culpabilité. Et on en saura plus suite à un avis de la Cour municipale de Montréal.
5: Petit mémo concernant l'autoroute Bonaventure.
6: Oui.
5: Ça, en passant, c'est une trappe à tickets épouvantable.
6: Ah ben,
5: pour avoir souvent été dans ce coin-là, parce que je vivais à Montréal, là, c'est une autoroute à 70. C'est un vrai autoroute. Là. T'as l'impression de trois voies de chaque bord. Il n'y a aucune raison que ce soit 70.
6: Non, c'est ça, c'est fait pour...
5: C'est une trappe à tickets, cette place-là. Puis il roule à 111. Ouais, c'est une autoroute, on roule à 111, il n'y en a pas de problème.
6: Ben oui, puis c'est reconnu que cette autoroute-là en veut aux Russes.
5: Absolument, c'est un anti-russe.
6: Clairement, Demidov est visé par la gang de racistes.
5: Moi, je pense qu'il y a 40 ans, ils ont baissé la limite de vitesse dans ce secteur-là
6: juste pour lui.
5: Il l'attendait.
6: On dit,
5: on va le pogner le Russe,
6: On va le pogner le Russe.
5: C'est ça. Fait.
6: Qu'il paye, Russe. Fait que, une autre affaire. Je reste dans le domaine du hockey. By the way, autre petite virgule, parenthèse, là. Juste vous dire que le Canadien joue ce soir. Mais par rapport au Canadien de Montréal, j'ai un potin.
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5: Un gros potin sale du Canadien?
6: Oui.
5: C'est pas l'affaire de Demidov.
6: Tu sais qu'on lundi, on était en congé. Fait que je remplace Ray un peu. C'est comme je fais du sport.
5: Ok, ouais.
6: J'aime assez ça de faire du sport.
5: Ray.
6: Dis que j'aime ça.
5: Ouais.
6: J'aime ça de dire que Zalbaldi qui joue bien ces temps-ci.
5: C'est une charte bonne idée.
6: Hey, le trio des Français, le Québécois.
5: Ah oui, ils sont bons.
6: Union européenne. Union européenne.
5: Ouais.
6: Ça commence par le trio du Canadien.
5: Ça commence avec Taxi. Okay.
6: Mon potin. Est-ce que tu as entendu, OK, les gens scander le long de « We want Larkin ».
5: Oui, ben oui. Ben oui, c'était pour Larkin, c'était contre Détroit.
6: Exactement. Donc, juste vous dire que mon gros potin sale, je l'ai retrouvé dans lescoulisses.com. Trouvez ça bien intéressant. Moi, là, du mémérage patinage, j'aime ça dans le domaine du hockey, OK? Fait que là, on a su, entre autres, là, aujourd'hui, que Larkin, là, des Red Wings de Détroit, là, il viendra jamais
5: jouer. Sa blonde veut pas.
6: Exactement. Tu en sais trop, JC. C'est mon potin. En fait, non seulement ça, juste vous dire que Montréal...
5: Mais ça, là, je te le dis, là...
6: Je parlais tantôt de
5: pandémie. Trois joueurs sur quatre qui ne veulent pas venir à Montréal, c'est madame qui ne veut pas venir à Montréal.
6: Attends un peu, et monsieur aussi. Premièrement, attends un peu, parce que là, Montréal est inscrite sur la liste de non-échange de l'athlète. Okay? C'est Larkin
5: qui dit,
6: moi, Montréal, il y a 10 villes en tout. Je ne sais pas c'est quoi les 9 autres. Je sais que Montréal fait partie des 10 villes.
5: Pas question.
6: Il n'est pas question, même si cet été, en passant, les gens font des liens parce qu'il s'est entraîné pas mal avec Cole Caulfield. Ah. Fait qu'on s'est dit, hey, Caulfield a dû dire, viens jouer à Montréal. Ils sont malades dans la tête, mais il y a de l'ambiance. Puis ça ne l'a pas convaincu, Larkin.
5: Tu payes de l'impôt en jouant le vert, mais il y a de l'ambiance.
6: Parce que tu as raison. La conjointe de Larkin est amie avec Julie Petrie, qui est l'épouse de
5: Jeff Petrie. qui a détesté la COVID.
6: Exactement.
5: Julie Petrie, là, a failli faire une dépression.
6: Ben non, elle a sacré son camp en 2022.
5: Elle a dit, tu viendras me rejoindre quand t'auras fini ta
6: parce
5: saison.
6: Parce que le seul endroit dans le monde où on gérait encore la pandémie, qui n'était plus une pandémie,
5: ça, c'était,
6: c'était pas le Canada, là, mais c'était
5: on dirait qu'aujourd'hui, tu, tu fais exprès de me ramener de la COVID. Hey, on était la seule aréna avec des panneaux bleus. Pis
6: c'est,
5: des...
6: OK, fait que Julie a dit, moi, là, je vais. Elle a dit à sa chum, allez pas à Montréal, c'est une gang de Mongols.
5: Ouais,
6: je résume, grosso modo. Elle avait critiqué aussi les partisans montréalais en disant que, tu sais, des fois, là, c'est des trolls.
5: Mais c'est vrai que c'est
6: écrivent, raide. C'est raide. Autant qu'ils t'aiment, pis si t'as une mauvaise game, t'es dernier des trous de
5: cul. Ouais, t'es un cave.
6: Fait que c'est pas des partisans, c'est des trolls. Petrie aussi, la conjointe de Petrie, là, avait dit que, en 2022, que Justin Trudeau, puis les médias, c'est de la chenoute. Elle avait appuyé le convoi.
5: Justin Trudeau.
6: Oui, mais ça, là, je vous rappelle qu'on est en mode pandémie.
5: Oh, oui.
6: On est en 2022.
5: Ah, oui.
6: Après ça, elle avait supporté le convoi des camionneurs. Puis, et ainsi de suite.
5: À lui, le Jeff Petrie, là, on n'aurait jamais dû donner une poutine au McDo.
6: Exactement.
5: Mais elle méritait pas.
6: Madame Petrie, puis Madame Larkin, son voisine.
5: Ah, ben là.
6: Et son meilleur chum. Ils sont toujours ensemble.
5: OK, ben là, oublie ça.
6: Fait qu'oubliez ça, Larkin, à Montréal.
5: Puis si... Tu sais, moi, si, mettons, je sais pas, là, s'il y avait des échanges en radio, là, puis que le boss me dit je t'échange à Ottawa, là, puis que ma blonde dit non, je m'excuse, mais c'est non. T'auras beau faire les tapettes que tu veux, là, tu sais, ça va toujours être comme ça, là.
6: Exactement.
5: Puis c'est pas la première fois que j'entends ça. Des épouses de joueurs que le joueur dit « Ah, peut-être ça me tente. » Puis la femme dit « Oh,
6: no way. »
5: On va pas vivre là. Je parle pas français. Je paye pas de l'impôt de même. On va pas
6: Mais il y a aussi, il faut quand même le nommer. Là, maintenant, tu parles de la femme. Je dirais que certains hommes ont la fibre patriotique et ont envie de représenter leur pays plus que jamais. Oh, avant, on était plus aux deux. Canada, États-Unis, il y avait pas de problème.
5: Il y avait comme pas de différence.
6: Là, maintenant, les États-Unis sont comme plus en mode conquérant par rapport au Canada.
5: Ben, et le Buck à Winnipeg. C'est pas sa femme. C'est lui.
6: Non,
5: là.
6: C'est lui, mais lui, il reçoit des menaces. Hey, je termine. Je sais que j'ai plus de temps. Juste à dire que c'est sorti à midi. C'est exceptionnel. Le lancement était fait.
5: Je peux pas croire que ça va me parler de ça. La Barbie Céline.
6: Oui. Ben, okay. Hey, non, c'est fucking
5: c'est sorti,
6: hot.
5: OK. Hey,
6: ben... C'est 90$. Elle a sa robe. Elle a sa robe des Oscars de 1998 avec le cœur. On peut avoir le cœur de l'océan via la Barbie.
5: Oh, du Titanic.
6: Du Titanic. Parce que c'était ma
5: seulement...
6: robe. C'est sa tenue, la coiffe de ma robe.
5: Seulement 100$ le catin.
6: Oui, ben c'est moins cher en US, mais qu'est-ce que tu veux, notre dollar est pauvre. Fait que ça revient à 90-100$.
5: Hey, vite, garochez-vous, achetez votre Céline Barbie.
6: C'est malade.
5: Hey, c'est beau, ça.
6: Hey!
5: Je suis une poupée de moi.
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5: Hey, on est en retard un petit peu, faut s'en aller. Merci Pat.
6: Merci, bye.
5: Merci Max, merci les auditeurs. Une chance que vous êtes là. Le retour s'en vient. Je m'en vais chez Giroir Équipement à Saint-Augustin-de-Desmaures.
6: Cool.
5: On va faire un 5 à 7. Puis on se parle demain.
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20: Hey, c'est Jordan. Le Canadien a signé une deuxième victoire consécutive et encore une fois, ça s'est terminé en tir de barrage. Victoire de 4-3 contre les Sabres de Buffalo au Centre Bell. Et même dénouement heureux, Jacob Fowler a stoppé les Sabres et Zach Bolduc a marqué le but de la victoire. Good job. Pas le temps de niaiser, on reprend l'action ce soir 19h30 à Washington contre les Capitals. Et ce sera le premier match 100% en streaming dans l'histoire du Canadien, le tout sera présenté sur Amazon Prime. Dans la NBA, c'était le grand retour de Kawhi Leonard à Toronto hier soir, l'un des héros du championnat de 2019. Une belle soirée de 21 points dans une écrasante victoire de 148 à 198 devant les champions en titre, les Knicks de New York en match préparatoire. Et au baseball majeur, les Rays ont égalisé la série de championnat de l'Américaine hier. Une victoire de 3-1 sur les Guardians, série égale 1-1. Et dans la nationale, c'est un do or die pour les Dodgers ce soir 20h au Dodger Stadium. Eux qui tirent de l'arrière 0-2 sur Milwaukee.
5: Ouais.
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31: Hey, ça va bien, j'espère. C'est la température du mois d'octobre qu'on. En fait, c'est celle du mois de novembre qu'on a un petit peu plus tôt au mois d'octobre. C'est toi, ça te.
32: Ouais,
31: ça te, ouais c'est du tough, toi,
32: Jordan. Oui, c'est pour vous, ouais. Pour vous aider là-dedans. Mais moi, on dirait me lever, il fait noir, il fait gris toute la journée. Hier, je gossais avec mes gouttières parce qu'il tombait trop de pluie. C'est tough, là, ces temps-ci. Là. On dirait qu'on ne voit pas la lumière. Ce serait le fun qu'il fasse soleil un peu.
31: Imagines-tu quand on va être rendu fin mars, c'est tough, là, quand il y a deux, trois petites tempêtes de fin, là, même en début d'avril, là, je dis tout le temps à Québec, là, les gens pensent qu'en avril, là, c'est le découvre pas d'un film, il fait beau, il fait chaud. En avril, bonne année ou mauvaise année, c'est 45 cm de neige qui tombe quand même au mois d'avril à Québec.
6: Tant que ça!
31: Oui, c'est parce qu'elle reste pas toujours. Il en tombe, là, mettons, des fois, il va tomber un 10 cm, puis ça fond 3-4 heures après. Là.
32: Parle-moi pas de neige, Dien.
31: C'est ça.
32: Et déjà, je trouve ça tough. Hey, mois d'avril, tombe samedi, 45 cm.
31: Samedi, j'ai vu de la neige.
32: Moi aussi, j'ai vu des petits flocons.
6: Bien grêlé en tabarouette, là, dans le haut de Québec. Là.
31: Oh, okay. Ouais. J'ai vu samedi. Il faut faire avec. On est habitué, là. Fait quand même quelques. Oh, je pense que ça a disparu. Ouais, ça a disparu, les flocons, pour en fin de semaine.
32: Vous voyez-vous finir votre vie ici, vous autres? Vous avez un certain bout de fête dans votre vie, là?
31: Faut dire bon, ben, disons que moi, je suis le plus proche de la descente, là.
32: Non, mais mettons, là, ta retraite, on va dire, dans 15-20 ans. Mettons, ouais. Tu t'en vas-tu en Floride ou tu restes au Québec? De serrer à chaque année ta table de patio, fermer ta piscine, après ça, ton abri tempo. C'est pas un beat qui tanne un peu. Moi, on dirait, tu sais, j'ai pas 30 ans encore, mais je trouve ça tough des bouts.
31: Ouais, mais toi, t'es un jeune vieux.
32: Ben, je le sais, mais là.
31: Je dis pas ça, c'est pas. Une vieille âme, tu sais. C'est...
32: Un jeune boomer.
31: Ouais, quelqu'un dit arrêtez donc le chiolon, je chiale pas. Tu travailles avec deux petits vieux. Un sur papier, puis un qui.
6: Moi, je veux pas vieillir.
31: Non, mais je suis comme toi, moi, ça me frappe un peu, là. Mais c'est plus au mois de novembre. Novembre, c'est tough, là. Novembre, là, c'est. Moi, le novembre, là, je me donne le défi de 30 minutes d'exercice minimum par jour.
6: Oui, moi aussi.
31: Sans ça, je passe pas à travers.
32: Ah oui, ça prend ça. T'as pas le choix.
31: Oui.
32: En même temps, comme tu le disais, t'as un peu un début de novembre avec ça. Ça fait comme 3-4 jours qu'on est pogné avec cette température-là. Parce que novembre, c'est ça qui est tough. Il n'y a plus de feuilles dans les arbres, là, ça commence à tomber. T'as pas de neige, il se passe rien. T'es comme dans une transition plate. Moi, tant qu'à faire, là, on va passer d'un bout à l'autre. Donne-moi de la neige tout de suite, puis ça va être le temps des fêtes. Là. Mais le mois à venir, là, oh!
31: Il y a une journée. Il y a une journée, Jordan, Mélanie et les auditeurs, il y a une journée en fin de semaine dans le Maine. Il faisait 22-23 degrés, gros soleil. Il y a des gens qui envoyaient des photos.
32: Toi, tu faisais quoi, trois?
31: Il était à la plage. Il était à la plage à Swampton Beach ou à Old Orchard. Il faisait 22-23.
32: Les Champlain, il aurait pu descendre un peu plus.
31: Ouais, ouais.
32: C'est à la côte est, dans le coin Boston. De Washington, Boston.
31: Boston, Boston. C'est le fun, Boston.
32: Il descend à Jacksonville, là, tu sais.
31: Oui,
32: hein?
31: Oui.
32: En battant plus
31: oui.
32: Bas.
31: On ne fera pas l'histoire, là. Qu'est-ce que voulez-vous que je dise? C'est ça. Je sais qu'on t'a taquiné hier, mais c'était en fin de show. J'ai quand même dit aux auditeurs qu'on se sent privilégié de pouvoir te faire signer des autographes. Parce que tu joues à télé, toi, là. Tu viens de passer des indéfendables.
32: On est rendu qu'une vedette dans
6: mais
32: le show.
31: Oui, c'est ça.
6: Non,
31: oui, oui, oui, oui. Écoute, il y a même des auditeurs hier qui m'ont écrit. Puis tu travailles avec une vedette. Puis. Oui,
6: il y a une chance que j'ai pas un premier rôle. Tabarouette.
32: Non, mais ça sent bien, là. Ça sent bien, ouais. Premier rôle.
6: Je vous laisse pas tomber, gang.
31: Non, t'es sûr, là. T'sais,
32: oui. Ben, c'est la nouvelle mouture d'Annie et ses ans.
31: Oui, mais tu.
6: Dans l'année,
31: On est-tu ensemble pour un petit bout, là?
6: Mais oui,
32: moi, j'ai peur, là. Mettons, série kilomètre-heure revient. C'est sûr qu'ils vont call les Mel.
6: Oh, ben oui, c'est ça.
32: Avec Gildor, ouais, on aimerait ça que Mel fasse le rôle de la conjointe.
31: Ouais, mais ça va être rendu une intelligence artificielle. Ils vont prendre, la personnalité
6: c'est
31: de Mélanie, puis elle aura même plus besoin de se déplacer, mais elle va ramasser les chèques. Ça va être ça.
32: Ah, c'est bon.
31: Ben oui, je pense que ça va être ça.
32: Je vais me mettre dans l'UDA, moi.
6: Oui, oui. Il y a des pubs qui roulent, puis on reçoit une redevance.
31: Hey, ce matin, j'ai fait une petite publication que j'ai retirée après 5 minutes parce que j'ai pris 3 de nos photos. J'ai fait une publication.
32: Hey, t'as-tu vu ma tête? Sacrifice!
6: Hey, c'était pas notre meilleur. Hein?
32: Moi, j'ai dit, tu l'as posté. C'est pas moi, il s'est regardé, il se trouvait beau avec Mel, mais il s'est vu à mettre. Mais hey, ma face, man, on dirait que j'ai mangé 12 quarts de livre.
6: C'était quand même
32: trop. Je suis pas regardable. Déjà que je suis moyennement regardable, je suis pas pantoute.
31: On l'a effacé. À moins qu'on la mette, mais en disant que c'est un essai qu'on a fait qui a été manqué, on pourrait le faire. Ça pourrait être drôle. On pourrait juste faire ça. Mais en tout cas, c'est à réfléchir. Moi, j'étais un gars d'équipe, alors on passera au vote pendant la
32: pause. Ça te tente pas, toi, ces genres de publications-là, parce que toi, c'est un post AI. Tu sais, nos photos, c'est tel que tel, mais l'écriture AI.
31: Oui.
32: Elle est toute marquée de la même manière, puis j'arrête pas de voir ça partout.
31: Ouais, c'est vrai que c'est
32: sociaux.
31: Pas beau, hein? C'est pas beau.
32: Ouais, je sais pas, ça a l'air drôle de style.
6: C'est tout le même style. Faut me demander, faut dire dans ton prompt, faut que tu dises utilise l'écriture dont les gens ne reconnaîtront pas l'AI.
32: Tel caractère, je veux ça, tu y donnes une coupe de précision,
6: non,
32: parce que sinon,
6: c'est
32: il va te faire un genre de vomitron.
31: OK. Hey, hier, je suis allé, parce que j'ai vendu hier mon. J'ai vendu un de mes écrans. Okay? J'ai acheté un écran, puis je pensais m'en servir, puis je l'ai revendu, un 27 pouces. Puis, moi, j'étais un gars généreux. Je l'ai payé 150, je l'ai vendu 75, je l'ai utilisé à peu près 5 fois. C'est un cadeau, ça, là? C'est un cadeau
32: sur combien
31: que j'ai
32: de
31: fait...
32: temps? Sur un an, à peu près?
31: Ah, 6 mois.
32: Ah, c'est bon. Très généreux.
31: 6 mois. Alors, je suis allé le porter hier, puis la personne qui l'a acheté me disait... Parce que quand je suis arrivé là, ça m'a marqué le nombre de caméras. Caméra sur le balcon, caméra dans une fenêtre, caméra au deuxième. Puis je pense que la personne a peut-être 7-8 caméras.
32: As-tu une piole ou...
31: Non, c'est puis elle vit, c'est comme un jumelé, là. C'est ça, okay. Sont collés, jumelés, là.
6: Maison de ville.
31: Maison de ville, on a fait le même, là. Puis c'est ça, elle m'a dit que ça fait 2 services que ça y rend. C'est-à-dire que personne qui passe près de sa place, là, un rôdeur, là, puis elle peut facilement l'identifier si jamais il se passe de quoi, là, sans mémoire. Et pendant la nuit, à un moment donné, il y a une voiture qui a frappé la sienne. Puis il s'est sauvé.
32: Il s'est ramassé dans le stationnement, il est parti. Okay.
31: Ouais, il a frappé, tu sais, il a gratiné son auto, puis il l'a cogné sur un coin. Puis finalement, il est reparti, puis elle a sa licence. Fait que là, je sais pas ce qu'elle va faire avec ça, là. Mais tout ça pour vous dire que moi, j'ai maintenant des caméras, puis je m'en passerai plus. Je veux juste dire aux gens, ça coûte à peu près 150-200$. T'as une caméra. Je ne sais pas si t'en as, toi, Mélanie.
6: Non, j'ai un système d'alarme, mais je n'ai pas de caméra.
31: OK. Jordan,
32: moi, je vais m'en mettre parce que justement, il y a un rôdeur qui se promenait dans mon quartier cette nuit. On a eu des infos des voisins.
31: Fait pas
32: que...
31: sérieux?
32: Oh, oui, mais il se passe des drôles d'affaires ces temps-ci. Puis la quiétude qu'on avait, là.
31: On l'a plus. Ah, non.
32: Tu sais, moi, je me disais, les caméras, les émanés, j'ai le chien. Je t'en parlais pas plus tard qu'hier. Ouais, mais moi, quand je commence à entendre des histoires de rôdeurs dans mon quartier, là. Non, là, ça passera pas au conseil, ça.
31: Ben, c'est parce que le chien va japper, mais il pourra pas te décrire la face du gars.
32: Non.
31: Tu comprends? Tandis que la caméra, tu gardes une preuve de quelque chose. Là. Fait que moi, en tout cas, j'en ai déjà trois. Fort probablement que je vais tomber à cinq. T'sais, parce que je me dis 150$ x 5, ça fait longtemps. Tiens, si tu prends un système d'alarme, là, tant par mois,
6: ouais,
31: plus le système.
6: Ouais.
31: Ça doit être. En tout cas, je sais pas c'est combien le système d'alarme.
6: De pièces, je pense par mois.
31: L'installation, faut que tu payes ça, oui. On ne sait pas, vous le savez peut-être.
6: Non, là, c'est installation gratuite avec contrat de temps d'année. Ben, ça dépend, là. Il y en a plusieurs. Puis là, tu vois, il y a TELUS là, qui offre des trucs quand même intéressants. Mais moi, tu vois, dans mon coin, je pense vraiment aller vers les caméras. En tout cas, tu me diras là, comment.
31: Ah, moi, j'adore ça. Puis c'est en haute définition.
6: Oui. Parce que moi, j'ai appris que, tu sais, l'événement qui s'est passé dans mon. Ben, à côté de ouais. notre immeuble, là, à condo l'hiver dernier, l'homme n'a jamais été retrouvé. Tentative de viol en plein cœur, en pleine soirée, là, sur le trottoir. La fille a été raflée. Ça a l'air que c'est son legging qui était trop serré. Donc, il a pas été. Quand il a voulu prendre ses deux mains
31: ouais.
6: pour baisser le legging, c'est là qu'elle a réussi à se sauver. Parce qu'autrement, il la tenait. En tout cas, bref, c'est une personne de notre histoire qui nous a raconté ça. Il n'aurait pas été retrouvé. Parce que j'ai demandé des réponses. T'sais. J'ai téléphoné. J'avais pas de réponse. J'avais pas de retour. Je trouvais ça étrange. Fait que finalement, ils n'ont jamais retrouvé. Fait qu'il y a vraiment des gens étranges qui se promènent dans mon quartier. Déjà qu'on en croise
31: ben,
6: beaucoup.
31: Ben, tu sais, c'est ton quartier. Là,
6: ouais.
31: c'est ton quartier.
6: Oh, oui. c'est partout,
31: moi, je vous
6: en fait,
31: dis que voilà un an, mon voisin me dit, Danny, il dit, hier soir à 11h, il y avait quatre gars cagoulés qui ont passé en arrière de mon terrain. Quatre jeunes, là, d'à peu près, mettons, entre 15
6: cagoulés.
31: Et.
32: Okay,
6: cagoulés.
32: Ben, eux autres, ils volaient cabanon.
31: Oui, oh, en plein mois de juillet. Il y avait une cagoule. En pleine, il faisait noir. Eux autres, ils devaient se promener dans. Ils se promènent entre les maisons, là, puis ils ramassent ce qu'ils peuvent ramasser.
32: C'est pas les baissiques, puis les outils. Puis...
31: Tout, c'est ça. Fait que je me dis la caméra. En tout cas, je sais pas si ça va servir. Ils sont cagoulés, c'est plus difficile, mais.
32: Ben, ça peut quand même laisser des traces, là.
31: Oui.
32: La grandeur, il y a plein de petits détails, là. Ils sont combien? Ils peuvent avoir
31: oui.
32: la couleur de peau aussi, peut-être. Là.
31: Et si t'as l'image, Jordan. Puis le même gars cagoulé, il était dans 3-4 autres infractions puis ils ont été saisis, ils ont fait des saisies d'images. Puis là, ils l'ont trouvé, mais là, ils vont relier au moins que c'est lui qui est passé chez vous.
32: Mais si c'est possible, il y en a qui mentionnent un bon point d'utiliser ça comme réclamation pour tes assurances. T'as installé des caméras, puis t'as
31: ah,
32: la preuve.
31: Ah, je sais pas.
32: Que ça peut servir à la police, là. Ça, c'est une bonne affaire, là, j'imagine. Là. T'as des preuves en masse. Mettons, t'as 12 caméras, comme la personne t'a été voir hier, ben de tous les angles possibles, s'il se passe quelque chose chez vous. Là.
31: Oui, puis je me suis dit, ouais, c'est pas fou, son affaire. Ben, elle dit, rien de compliqué, là. C'est juste qu'elle dit, j'aurais dû prendre toute la même marque pour avoir une application. Elle dit, là, j'ai deux applications.
6: Ouais.
31: Fait qu'il y a une couple de caméras sur une application, puis sur l'autre. Fait que là, ça pop-up d'un bord, puis de l'autre.
6: Non, on a juste la caméra du hall. Déjà, là, on peut voir, il y a des voleurs de colis,
31: début.
6: Là. Ils se font prendre assez vite, parce que là, on a accès aux caméras et tout ça. Mais ça coûte une centaine de piastres. Les caméras dont.
31: Ah, je me demande si ça a coûté 100 piastres.
6: Ah, ouais.
31: Je le demanderai à. C'est ma conjointe, ouais. là, qui a commandé ça, là. Je vais demander le prix, je vous le dirai demain.
32: Et moi, ça me fait rire dans mon quartier parce que la personne qui a le plus de caméras, c'est la personne qui a la maison la moins regardable de la place.
31: Ah,
32: c'est
31: oui.
32: le genre de chaque décrissé, là. C'est vraiment pas beau. Il doit y avoir 36 caméras là-dessus, là. Même le voleur ne voudra pas rentrer chez vous, là. T'as pas besoin, là. C'était pas. hein, tu les maisons un peu plus équipées avec un garage. Mettez des caméras, mais il y en a que t'es pas obligé. Là. Hein?
31: Hey, moi, quand je suis arrivé en 2008, j'étais à la dernière rue parce qu'après ça, c'était du bois. Puis c'était la dernière rue qui se développait. Là. Puis il y a eu 3-4 vols rapides, là, style dans un mois et demi. Là, puis même les polices m'ont été venus cogner si j'avais vu qu'il y avait des témoins et des affaires de même. Là. Mais là, c'est moins pire dans le quartier où je suis. Là, mais Ça m'avait fait peur parce que moi, je partais de. Moi, je suis un gars de Black Lake. Là. Black Lake, des vols, là, des
32: intentions. Les portes étaient toujours débarrées, j'imagine. Ben oui.
31: Auto, maison, moi, j'ai jamais barré mes portes les 33 ans que j'ai vécu à Black Lake.
32: Ben, Lévi aussi, t'étais pas supposé barrer tes portes, là, v'là pas si longtemps.
31: Ouais.
32: C'était pas un problème, mais tu sais, tu y penses deux fois à cette heure, là. Ben tu n'as pas de chance. Il y en a beaucoup qui nous textent concernant les caméras Blink. C'est relié à ton Internet Wi-Fi. Lui, il y a 4 caméras, 140$. Black Friday, oh. Amazon, pas cher.
31: Oui.
32: Puis tu as un abonnement, j'imagine, là-dessus. Là. Moi, j'avais ça pour des caméras intérieures. Je les ai débranchées parce que ça me tente pas que du monde me voie chez nous en train de manger mes chips dans mon divan. Mais ça fait un job. Tu as un abonnement avec ça. Puis t'es bien couvert. Tu peux aller chercher tes tapes, tes recordings. Et tout est
31: non,
32: là.
31: Non,
32: tout est dans ma chaîne.
31: C'est très abordable. Tu viens de le dire, là.
6: Je sais pas si ça s'applique vraiment. On pourrait peut-être faire une recherche là-dessus. Mais il paraît que tu dois avoir une affiche qui dit « Vous êtes filmé ».
3: si tu avises la personne, ça dit
31: tiens,
3: vous êtes
31: mon
3: filmé.
31: Ouais, tiens, vous êtes
3: non,
31: filmé.
3: Mais pour être retenu en cours. Oh.
31: Ouais, non, mais donc, t'as raison.
3: Ce serait logique, parce que si la personne n'a pas donné son consentement à être filmé, même si c'est écrit un délit, peut-être que c'est pas utilisable en cours, bien que ça peut aider ta cause, sûrement.
31: Si j'avais voulu être chien, là, le petit Clisse, là qui est venu briser mon mindset là, cet été, là, je l'ai sur ma caméra, sa face. Elle est en tabarouette, en gros plan, là. Mais là, je me suis dit, je vais-tu mettre la face d'un petit gars de 14 ans sur mon Facebook puis dire c'est qui lui?
3: T'aurais pu te faire poursuivre.
31: Ben, c'est ça.
32: Fait que, tu vas le savoir la prochaine fois. Tu mets un piège à ours dans Headset.
31: Oui. Hein? Bon, ça c'était notre premier sujet. Le deuxième, hey, je veux vraiment que. C'est parce que Mélanie a fouillé sur des. Tu sais, des fois, l'expression, c'était pas son jour. Il était pas dû mourir aujourd'hui. T'as deux, trois exemples de ça que tu veux nous partager, Mélanie.
3: Ben, ils ont fini par mourir, mais après plusieurs fois.
31: Ah oui, ils ont fini.
32: Ah, bonne nouvelle, ils sont morts.
3: Il y en a, mais c'est pas ça une bonne nouvelle, mais c'est juste que, tu sais, quand c'est pas ton heure, on dirait qu'il y a des gens qui ont une vie. Un peu comme Krista Pike, là, celle
31: qui a été exécutée, mais ça n'a pas fonctionné par injection létale.
3: Exactement.
31: Je pense que c'est la semaine passée. Deux fois. Deux shots, mais elle est encore vivante.
3: Elle s'est ramassée à l'hôpital. Au moment où ils ont pensé la débrancher, elle s'est réveillée. Donc, elle a encore une fois échappé à la mort à ce moment-là. Là, finalement, elle est emprisonnée. Là, bon, ils vont regarder, j'imagine, là, le dossier à nouveau. Ils vont décider ce qu'ils vont faire éventuellement. Mais je voulais vous parler d'un homme de 42 ans, un super bon monsieur qui travaillait dans une école d'Atlanta. Lui a survécu à deux cancers, le dernier en 2018. Il a survécu à ça. Puis environ trois semaines, il a réussi à sortir d'une voiture en feu avec sa fille de 10 ans après avoir fait un accident de voiture.
31: Lui, c'est jamais 203.
3: Et là, il s'en était sorti, tu comprends? Mais voilà que vous avez sûrement entendu parler de l'accident de Montagne Russe. Le
31: c'est pas lui.
3: C'est lui qui est décédé.
32: Eh, voyons donc.
3: Non, je vous jure.
31: OK, le gars a eu deux cancers.
3: Deux cancers auxquels il a survécu. Un accident de voiture, une voiture qui a pris en feu. Il a réussi à s'en sortir il y a trois semaines avec sa fille de 10 ans. Et voilà qu'une simple sortie pour s'amuser aura eu...
31: Comment il a réussi à tomber? C'est des milliers de personnes
3: qui... C'est encore en enquête, en fait.
31: Ben oui, c'est ça.
32: Chance aussi.
3: Le Goliath de la Ronde est d'ailleurs fermé.
31: Ouais.
3: Il serait fermé, là, présentement.
31: Ah, je pense Toronto aussi. Toronto, c'est la même compagnie à Toronto. Là.
32: C'est
31: Toronto
32: Wonderland. C'est pas parce que le manège en Géorgie a un problème que tous les manèges vont...
3: Non, mais je pense qu'ils vont quand même...
32: C'est la fabrication, j'imagine. Là.
3: Peut-être un défaut de fabrication. Ouais. Il aurait été expulsé de son siège. Il aurait... Bon, il se serait cogné là, sur les bordures et tout, et il aurait cogné des participants.
31: Mais le gars là, que tu dis, il a 42 ans, c'est-tu 42 ans qu'il est décédé?
32: Oui,
3: 42 ans.
31: Lui, il était sur du temps à prêter.
3: C'est un peu ça qu'on se dit.
31: S'il n'était pas mort en tombant de ça, là, moi, à sa place, tu restes dans le sous-sol chez vous, là, puis tu bouges plus de là.
32: Non, tu t'isoles. Tu sautes tes portes comme en Chine dans la COVID.
31: Ben oui.
3: On a aussi Roy Sullivan. Lui, c'est un garde forestier du parc national de Shenandoah. Il détient maintenant un record Guinness pour avoir été frappé par la foudre 7 fois.
31: Non.
3: 7 fois.
31: Toujours en fonction.
3: Toujours. Ben pas toujours en fonction, mais souvent là, lors de son travail. Une fois, pendant qu'il conduisait son camion, il a perdu connaissance.
32: Il était dans le truck.
3: Oui.
32: C'est rare, ça. Pourtant, on nous dit dans un char, c'est full sécuritaire.
3: Oui. Après ça, une fois, lorsqu'il était dans son jardin, la foudre l'a frappé. Ça lui a brûlé l'épaule gauche. Une autre fois, la foudre, il se trouvait à son poste de garde au travail.
31: Je trouve ça drôle, pareil. Mais
3: c'est drôle, c'est pas drôle, mais pas drôle. Tu sais, tu dis tabarouette.
31: Sept fois, la foudre. Oui. Hey, je pense que c'est une chance. Tu vois sur Internet, là. Ça se peut-tu une chance sur... au-dessus d'un million, même plus que ça, là, que la foudre te tombe. Là.
3: Ben, moi, j'ai la mère d'une amie qui est arrivée, puis c'est pas facile. Là. C'est quelque chose d'être frappé par la foudre.
31: Si tu fais une petite recherche sur Internet, Jordan, là,
32: oui,
31: les chances d'être frappé par la foudre, quelles sont les chances dans ta vie, là, dans une vie, là, les chances? C'est en millions. Là.
3: Mais finalement...
32: C'est 75%. Non, c'est une personne sur une chance sur un million.
31: C'est ça. Pas mal, ça m'avait marqué. Une chance sur un million.
3: Puis lui, il a été frappé là, la dernière fois pendant une sortie de pêche. La foudre lui a causé des brûlures à la poitrine et au ventre. Puis finalement, 6 ans après le dernier impact, il s'est finalement suicidé.
31: Ah.
3: Il a décidé de se suicider à 71 ans.
32: À cause de la foudre?
3: Ben, il y avait des problèmes dans sa vie, puis j'imagine qu'il y a des impacts.
32: Tanné de se faire fesser par la foudre.
3: Donc,
5: je suis plus capable.
3: Non,
5: sujet.
3: Mais c'est ça qu'il y a quelque chose. Mais tu sais, on est fait d'électricité, là. Je veux dire, on attire, oui. Tu sais. Puis si vous êtes à l'extérieur et que vos cheveux se dressent sur votre tête, là, s'il y a un orage qui approche, vous allez vous cacher, là. Ça, c'est un des premiers signes, là. Oui. Tu sais, l'espèce de vous. Oh, j'ai vu des vidéos circuler, je suis comme, voyons donc. Elle trouvait ça drôle, la petite fille, tu sais, les petits cheveux qui vont te cacher, puis ça presse, là. C'est que il y a de l'électricité dans l'air. Tu risques.
31: En tout cas, le gars, peu importe où ce qu'elle est, il était pas au courant.
3: Toutou. Dany, humoriste. Mais c'est vraiment des événements qui ont été récensés.
31: Il était, comme on dit, il était vraiment groundé, ce gars-là. Hein?
32: Tout est une question de connexion.
31: Ça devait être une lumière, le gars, dans la vie.
3: Hey, vous êtes rapide comme l'éclair, c'est la blague, vous autres aussi. On passe au prochain cas.
31: Arrête. Quand tu t'es fait frapper, là, c'était-tu en courant?
3: Je sais pas si j'en rire ou pleurer, mais oui.
31: Il travaillait-tu donc pour Hydro, lui?
3: Mais ça arrête plus! C'est un véritable sac à blague!
31: Aïe,
3: oui,
31: aïe.
3: Donc voilà, c'était le cas de l'homme frappé par la foule le plus souvent au cours de sa vie.
31: Oui.
3: Cette fois, rien de moins.
31: C'est ça, cette fois, c'est. Hey, le gars, il y a plus. Il aurait pris un billet de la 640, il avait moins de chances de gagner. Parce que c'est une chance sur 1 million. C'est 13 millions gagnés à la 649.
3: Oui,
31: une chance
3: 13.
31: Sur 13 millions. Ah, ben oui, là, frappé par la foudre, c'est une chance sur 1 million.
32: Ben, en tout cas, moi, on me dit par texto que ça a sûrement pas un 100 watts. Et il serait également resté sous le choc.
3: C'est parti à la famille.
31: Ben oui.
3: Voilà, donc ouais. C'était le cas de Roy Sullivan.
31: Ouais. Lui, là, d'après moi, là, il aurait pas été souvent dans les bornes pour charger sa voiture électrique. Il est juste assis sur le siège.
32: Il y a un choc à chaque fois.
31: Le char est chargé tout le temps. Le pauvre gars, il a tiré à la plug.
3: C'est terminé.
31: On s'en va pause.
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35: Bienvenue au spectacle d'humour. 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
9: Hey, 10 degrés demain soleil. Vendredi, on va donner des vitamines à notre chum.
10: C'était-tu étiré?
9: Ouais, c'est ça, vendredi, là, hey boy!
10: J'aurais aimé ça que 20, le monde voit ça.
9: 20 millimètres de pluie. 20 millimètres de pluie. 5 degrés.
10: Ouhou.
9: 5 degrés, on va faire 2 la nuit. Ça, on frôle les flocons. Samedi, dimanche, petit week-end juste de 2 jours, là, 6 et 7 degrés avec du soleil. Ça, c'est des températures du mois de novembre. Là, c'est pas comment on a ça là, là mais c'est... Hey, moi, j'ai des souvenirs qui me pop-up sur mon Facebook, là. Des 17, 21 degrés en mois d'octobre. Là, c'est arrivé, là.
11: Ah, bon. Oh, je me rappelle d'Halloween sous la neige aussi.
9: Oui. Oui, t'as raison, on s'approche de non, ça
10: on
9: dans
10: deux semaines. C'est juste pire, The H. Ouais. Toi qui as déjà fait moins 15, un 14 octobre. Non, c'est pas vrai.
9: Ça se peut.
10: Hey, vous avez entendu le montage avant qu'on entre en onde? Ben, c'était des extraits qui dataient pas nécessairement de 2018 ou de 2022 quand la CAQ revenait au pouvoir ou arrivait pour la première fois parce que c'était le tout dernier conseil des ministres à l'Assemblée nationale aujourd'hui de la coalition Avenir Québec. Et The H, il était bien ému. De bien ému de partir.
9: Ouais, ben oui.
10: C'était pas facile. On sentait les larmes remonter. Puis là, ben, t'as aussi le vice-premier ministre caquiste. Non, c'est plus G2 quand la CAQ revenait au pouvoir ou arrivait pour la première fois parce que c'était le tout dernier conseil des ministres à l'Assemblée nationale aujourd'hui de la coalition Avenir Québec. Et DH, il était bien ému. De bien ému de partir.
9: Ouais, ben oui.
10: C'était pas facile. On sentait les larmes remonter. Puis là, ben, t'as aussi le vice-premier ministre caquiste, non, c'est plus Gigi, hein, Yann Lafrenière, qui,

0: gens vont les découvrir dans les prochaines années. Fait que voilà, c'est pas mal ça. C'est terminé la CAQ, là. C'était bien émouvant. Christine qui avait l'air à bout un peu, là. Je pense qu'elle a hâte de s'en aller puis de prendre un petit 2 semaines au chalet. Fait que c'est terminé de ce côté-là. Hey, on l'a appris hier en fin de journée. On a peu le temps d'en parler sur les ondes, en tout cas dans le retour. Il y a eu un drame particulièrement troublant. C'est dimanche soir à Baie-Saint-Paul. Patrick Simard, un homme de 49 ans, qui a été retrouvé mort dans sa résidence, victime d'un homicide par arme à feu. Et là, ben, selon les infos ici que j'ai, là, soit du journal, de TVA, quelques heures avant le drame, l'homme était passé chez une voisine pour emprunter un outil. Vers 6h30 le soir, il y a une amie qui s'est présentée à son domicile et l'a aperçu étendu au sol. Fait que comme la porte était verrouillée, elle est allée chercher de l'aide pour tenter d'avoir une clé. Une voisine avait une clé de spare, comme on dit, qui possédait une clé de rechange. Fait qu'ils sont rentrés. Et là, ils ont découvert l'homme étendu par terre, a été tué par balle, atteint au haut du corps. La Sûreté du Québec a confirmé qu'il s'agissait, oui, d'un meurtre, mais il n'y a aucun suspect qui a été arrêté pour le moment. Et l'autre affaire, ça n'a aucun lien avec le crime organisé, cette histoire-là. Ou
1: OK, ça serait rare sur la personne.
0: On ne le sait pas. On le sait pas. Son ex-conjointe, mère de ses deux filles, disait avoir parlé en vidéoconférence à Patrick Simard vers 6h le soir, donc quelques heures avant, ou quelques minutes même à peine, avant le drame. Avait l'air heureux, serein, avait des projets, parlait. Ses proches, ses voisins le décrivent comme un homme généreux. Il y a personne qui a dit, il y avait des chars qui faisaient des allers-retours bizarres dans sa cour, puis rien de ça qui laissait présager qu'est-ce qui allait se passer. A été tué froidement, puis on devrait avoir d'autres informations là-dessus, mais je peux vous dire une chose, à Baie-Saint-Paul, dans le coin de Saint-Placide, le monde capote, là. On sait pas ce qui se passe. Est-ce que c'est un gars qui va revenir dans le quartier, dans le village, qui va tenter de tuer d'autres personnes? La SQ qui est en train d'enquêter sur le dossier, mais disons que c'est assez fréquent.
1: Aïe, aïe.
0: Ouais, puis en terminant, c'est une histoire assez particulière, une altercation qui est survenue à la sortie d'un bar du secteur d'Arvida au Saguenay. Ça a nécessité l'intervention des policiers dans la nuit de dimanche à lundi. Selon le service de police de Saguenay, les événements qui se sont produits vers minuit, c'est un gars dans la quarantaine qui se serait présenté à l'extérieur de l'établissement et il était particulièrement crinqué. Lui, il avait pas un bat de baseball, ni un gun, ni un poing américain, mais qu'est-ce qu'il tenait cet homme dans la quarantaine à la sortie des bars? Il attendait quelqu'un, je sais pas trop pour quelle raison. Il avait dans ses mains un beau lance-flamme, toi.
2: Voyons!
0: Fait que là, le poste.
1: Qui trouve ça aussi? Tu trouves ça?
0: Ben, c'est ça, je me suis posé la question.
2: Exactement ce que je me demandais quand tu disais.
0: Tu peux pas faire imprimer ça en 3D, un lance-flamme. Non. C'est pas comme un petit pistolet, là. Fait que là, le porte-parole de la police dit qu'il aurait projeté des flammes en direction d'un client. Ça, c'est un peu moins drôle, qui se trouvait à l'extérieur du bar. La victime qui a subi des blessures, on connaît pas la gravité de ces blessures-là, a été transportée à l'hôpital pour recevoir des soins. Le suspect qui a été arrêté, écoute, pas bien ben subtil, là. On colle la police. Il y a un gars qui se promène avec un lance-flamme, il l'avait encore dans les mains quand il l'a arrêté. Fait qu'il est en dedans, là, au moment où l'on se parle, puis on devrait avoir plus d'informations là-dessus, mais disons que c'est assez hors du commun de voir un gars se promener avec un lance-flamme au Saguenay. Habituellement, c'est plus dans GTA V que tu vas voir ça.
1: OK. Bon, non. Tu sais, des fois, les gens nous écrivent des affaires. Il y en a qui disent, bon, le gars, c'était pas un... Regarde...
0: De quoi, là?
1: Le gars de Baie-Saint-Paul. Baie-Saint-Paul. Pas de dossier, mais le gars avait des... Il était pas clean.
0: Mais...
1: Bon, sais-tu, ça ne peut
0: savoir,
1: pas.
0: Hein, pas le savoir. Je ne peux pas dire des oui-dire de même en ondes. J'ai aucune confirmation là-dessus. Et dans les sports, en terminant, le Canadien qui joue ce soir contre les Capitals de Washington à 19h30. Et attention, pour une première fois dans l'histoire du Canadien de Montréal, ce sera 100% en streaming en français. Sur Amazon Prime ce soir, avec Alain Crête à la description, puis la nouvelle équipe qui va être avec vous autres à compter de quoi 19h, j'imagine. Mais ce sera une première.
1: Mais c'est quoi l'histoire hier, là? Vous avez publié de quoi, là, que le match n'était pas diffusé hier pour les...
0: Ah, c'est les gens qui étaient abonnés en ligne au rds.ca. T'as un abonnement, je pense, c'est une vingtaine de piastres par mois. Puis hier, il n'y avait rien qui fonctionnait.
1: Sur le site RDS.
0: Sur le site, quand tu t'abonnes. Et tu payes pour ça, puis ça marche pas. J'imagine qu'ils vont créditer peut-être au moins une game de plus aux gens qui sont abonnés à RDS. Mais il n'y avait rien qui fonctionnait. Pour les gens au câbleau, là, c'était bien normal, mais c'était vraiment le problème pour l'abonnement uniquement via le web. Fait que ce soir, c'est une première pour Amazon Prime. Manquez pas ça. Puis la série aussi de championnat de l'Américaine qui va se poursuivre. Non, c'est national. Les Dodgers contre les Brewers de Milwaukee. LA qui tire de l'arrière 0-2 et les Rays qui ont remporté hier 3-1 pour égaliser la série contre les Guardians de Cleveland dans l'Américaine.
1: Hey, autour de 4h05, tantôt, on va jaser avec Lino et Stéphane Lachance sur le fameux dossier du tramway. Est-ce que c'est possible de l'annuler?
2: Comme le tunnel sous du frein?
1: Ouais, un peu, ça pas, mais en tout cas, moi, je suis pas sûr que les gars pensent tout le temps de la même façon, puis c'est ça qui va être intéressant, ça va être coloré. Mais ce que je veux vous dire, c'est vers 5h25, 5h30 aujourd'hui.

0: Aujourd'hui, on va vous parler d'un événement qui s'est tenu dans la grande région de Québec, dans le coin de Sainte-Croix.
1: Un événement qui se répète, en fait.
0: Qui se répète. Que peu de personnes savent, mais que le premier témoin de cet événement-là va se raconter tantôt vers 5h25 ici. D'après moi, c'est comme c'est une primeur ou une exclusivité. Là. C'est la première fois, d'après moi, il va raconter ce qui s'est passé à Sainte-Croix. Ça s'est passé dans les derniers jours. Fait que moi, si j'étais à votre place, je serais très curieux, parce que moi, je le suis curieux, puis on va poser des questions tantôt. Alors, 5h25, 5h30, aujourd'hui, dans le retour, soyez là. On va jaser avec la personne qui a été témoin de tout ça.
2: Puis, y a ben
0: ça va vous surprendre, vous dites suite.
2: Il y a bien des auditeurs, en terminant, je reviens sur le sujet de lance-flamme. Là.
0: Oui, oui.
2: C'est bien facile de se procurer ça sur Amazon, une genre de torche au propane. Fait que j'imagine que c'est ça que le gars avait en sortant des bars au Saguenay dimanche, puis shooté ça sur quelqu'un comme un cheap. Fait qu'il est encore en dedans au moment où l'on se parle, mais il y a plein de monde qui m'envoie des liens Amazon, des torches, des lance-flammes à 67$ sur Amazon.
0: Ah oui, OK.
1: C'est une arme, ça?
2: Si t'en sers pour les bonnes raisons, c'est pas...
1: Mais tu te sers de ça pourquoi?
2: Ben, c'est une torche au propane. Tu peux te servir de ça dans la vie pour différents jobs manuels, j'imagine. Je suis pas un expert dans la matière, mais ça doit bien servir. Je peux pas croire.
1: C'est pas un truc pour
2: juste
1: souder,
2: pour allumer
1: là,
2: le monde.
0: Ça sert à quoi, souder, mais je sais pas. Là, tu souhaites quoi avec ça? En tout cas, ça doit...
2: Tu vois,
0: allumer des feux.
2: Contrôle de la flamme, régulateur de carburant.
0: Ouais,
2: c'est ça.
0: Ouais, sur le toit, là,
2: allumer des barbecues au charbon de bois, des feux de camp, démarrer des cheminées, fabriquer des bijoux et souder. T'en parlais, mais souder, ça peut faire la job. Lancer ça dans la face du monde en sortant des bords de Saguenay.
0: L'asphalte. Oui, tu sais, des fois, ils mettent un espèce de produit quand il y a des fentes dans l'asphalte, là. Ils mettent du goudron, là, puis là, je pense qu'ils le chauffent après, là, pour qu'ils puissent aller dans des petites fissailles, là, puis fissures, c'est-à-dire, en tout cas, peu importe, là.
2: Oui, tu peux faire des crèmes brûlées aussi.
0: Voilà. C'est ça.
2: Ben, des affaires, tu peux faire avec ça.
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2: h 42, ça commence à s'installer. Là. Si vous êtes sur Henri IV Sud, à versant nord du Plessis-Sud, ça recule, je zoome et pire. Tantôt, c'était à chemin Sainte-Foy, mais là, on est pas mal rendu à la hauteur de la 40. Même les gens sur la 40 Est, dans la bretelle, pour sortir en face du Décathlon. Là. C'est là que ça débute. Malheureusement, pour vous autres, on n'est même pas dans le prime de cette circulation du 14 octobre. Capitale direction ouest, un peu avant Lormière jusqu'à Laurentienne. De l'autre bord, vous êtes à Beau-Royal jusqu'à Pierre-Bertrand. Laurentienne sud, c'est après Le Bourgneuf. Direction nord, un peu après Amel, hauteur Centre Vidéotron Exposité. Dans le downtown, c'est pas facile de sortir du centre-ville, que vous soyez direction est, ouest, nord, sud, peu importe, avec les travaux sur René Lévesque, ça complique les choses. Dans les deux directions sur Grande Allée, là, à la hauteur de Turnbull et compagnie, c'est pas facile. Les gens qui descendent la côte d'Abraham aussi pour se rendre vers Charest avec les travaux, tout près de la Couronne, également Dorchester vers Laurentienne. Prévoyez vos déplacements, ça va être très long. Sur Saint-Paul aussi, je vois ça, même dans le coin du quai Saint-André, dans les deux directions, c'est bien installé. Et sur la rive sud, vers ouest, un petit peu après Président Kennedy, c'est au rouge sur mes cartes jusqu'à l'avenue Taniata. 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
22: Hey, Monsieur Fauché.
23: Hey, comment ça va?
22: Ouais, juste à dire que nous, samedi, va faire 5 degrés comme maximum.
23: Pas nous.
22: OK, toi, t'es 5 degrés, ça arrive à l'occasion aux 2-3 ans, au mois de janvier, une journée, c'est ça?
23: Non, ben, pas mal à toutes les années, mais quand c'est le bienvenu quand ça arrive, c'est pas grave. Ouais.
22: Merci d'être là, Christian.
23: Plaisir.
22: Hey, on va juste se faire, parce que j'entendais encore des gens en fin de semaine dire « Ah, ben là, il nous reste 3 semaines avec Donald Trump, il va se faire sacrer dehors. » Ben non, il y en a qui disent « C'est faut qu'il reste là. » Les élections de mi-mandat 101, selon Christian Fauché, en maximum 2 minutes et demie. Tu es capable d'expliquer ça à nos auditeurs, Christian, parce que les gens ne savent pas. Ils ne savent pas ce qui se passe au Québec, fait que des fois, ils savent encore moins ce qui se passe aux États-Unis. Mais ils savent que ça parle de Trump de ce temps-ci, puis les mi-mandats.
23: Le terme d'un président, c'est 4 ans. Mais le mi-mandat, c'est-à-dire qu'après 2 ans, on retourne en élection aux États-Unis parce que à la Chambre des représentants, les représentants sont élus pour 2 ans seulement. Donc, ils sont toujours en perpétuelle élection à toutes les 2 ans. Tandis que les sénateurs, il y en a 2 par État, eux sont élus pour 6 ans. Donc, il y a certains sénateurs qui vont en élection cette année, d'autres non. Et pour vous donner une idée, même si Donald Trump perd, c'est-à-dire même si les républicains ramassent seulement le Sénat ou ramassent rien, c'est-à-dire que le Sénat devient majorité démocrate ou que la Chambre devient majorité démocrate, Donald Trump sera là, bel et bien là, encore pour 2 ans, à moins, bien sûr, qu'on l'impeach. Et là, ce serait le vice-président qui prendrait sa job après un processus d'impeachment. Mais s'il perd la Chambre des représentants et qu'il garde le Sénat, il va être encore là, il n'y aura pas question de l'impeacher. Bon, d'ailleurs, je dois vous dire là-dessus que les années Reagan, jamais la Chambre des représentants a été républicaine.
22: OK.
23: Donc, pendant que Ronald Reagan était président, ça a toujours été une Chambre des représentants démocrate pendant ces 8 années qu'il a été là. Ça ne l'a pas empêché d'être président.
22: C'est ça. Ben, quand je lis, moi, ben là, ils vont se faire bloquer les projets de loi, mais il y a certainement une façon quand même de gouverner de son pays, lui-là. Là. C'est, Donald.
23: Ben, par décret. Malheureusement, c'est par décret. Les décrets sont. C'est pour ça qu'on a appelé Joe Biden autopen. Okay. C'est qu'à la fin, Joe Biden était régné par décret et c'était même pas lui qui signait. Alors, c'était un petit peu plate pour ça.
22: Donc, ça va se passer le mardi. C'est tout le temps le premier mardi, suivant le premier lundi de novembre, c'est ça?
23: Ça peut voir, c'est ça. C'est dans 3 semaines.
22: Dans 3 semaines. Tu m'as envoyé une petite affaire, le fun. Il y en a, tu sais, ah, Trump, ils sont aux 1 000 $, mais raconte ce que tu m'as envoyé comme image. J'ai bien aimé ça, là, parce qu'ici, on parle souvent d'économie. Trump, lui, c'est ça. Tout nouveau naissant, il reçoit 1 000 $. C'est ça, la naissance? C'est ça, une affaire de même,
23: oui.
22: Christian?
23: C'est ça. À la naissance, tu reçois 1 000 $. Il faut que, bien sûr, les parents aillent s'inscrire.
22: Oui.
23: Et puis, au nom de l'enfant, et il y a 1 000 $ qui est déposé dans le compte de cet enfant-là pour jusqu'à ce qu'il ait 18 ans. Il n'a pas le droit d'y toucher, sauf que les parents peuvent y contribuer. Et on donnait, par exemple, un enfant qui a 1 000 $ qui est donné par des compagnies privées, d'ailleurs. C'est pas le gouvernement, c'est le gouvernement qui le gère, mais c'est le gouvernement, c'est pas le gouvernement qui paye, ce sont des compagnies privées. La première a été Dell, les ordinateurs, qui fournissent cet argent-là. Et si, à la naissance, vous mettez 130 $ par mois dans ce compte-là qui est en bourse, en fait, ben à 40 ans, l'enfant est millionnaire.
22: OK.
23: Donc, si vous gérez ça d'une façon intelligente,
22: s'ils mettent 130 $ par mois jusqu'à 18 ans.
23: Non, s'ils mettent 130 $ jusqu'à ce qu'il aille 40 ans, ben à 40 ans, il y a 1 million $ là-dedans. Exactement.
0: Si simple.
23: Donc, c'est à vous de gérer ça en conséquence, mais oui. Vous pouvez aussi ne jamais mettre d'argent, puis le 1 000 $ va continuer à grossir. Et c'est un 1 000 $ qui vous aura coûté zéro. Mais la belle chose là-dedans, DH, c'est que présentement, et d'ailleurs, je dois le faire lundi, c'est que l'administration donne ça à tous les enfants de 18 ans et moins. Et moi, j'ai une fille de 15 ans. Donc, elle a son 1 000 $, même si elle n'est pas nouveau-née. Mmh. Et puis, à nous, maintenant, de le gérer pour que ça puisse fructifier. Évidemment, elle, okay. Il reste juste 3 ans pour elle, mais on va continuer à le faire fructifier jusqu'à temps qu'elle en ait de besoin.
22: Bon, quand tu m'as dit, moi, je vais faire ça la semaine prochaine, elle dit, bon, y a-tu un petit bébé, là? Qu'est-ce qu'il ne l'a pas dit?
23: Non.
22: Bon, hey, il va y avoir... Ben, je ne sais pas si ça va être en direct, mais ça fait beaucoup jaser dans l'actualité. Le 3 décembre prochain, il va y avoir une exécution sur une base militaire au Texas. Je te laisse nous raconter la suite. Ça fait beaucoup controverse, mais est-ce qu'il y a une décision qui a été prise dans les dernières heures? Moi, ce matin encore, c'était en questionnement du côté de Trump.
23: On jongle encore avec l'idée. C'est Nidal Malik Hassan, qui est un terroriste qui, le 5 novembre 2009, à Fort Hood, au Texas, avait ouvert le feu. Il était dans l'armée américaine à ce moment-là. Et il a tué 13 soldats américains et il en a blessé 35 autres. Et il a été reconnu coupable de cet acte de terrorisme-là et a été... maintenant, ben, il fait face à, non pas à la prison à vie, mais évidemment, comme tu viens de le dire, à la peine de mort. Et là, on a décidé qu'on irait rendre ça public via un streaming. Et là, c'est incroyable comment ça fait parler à des gens qui sont contre ça et tout et tout. Mais je dois seulement rappeler une chose, OK? Premièrement, si vous ne voulez pas le regarder, vous n'êtes pas obligé. C'est par streaming seulement, donc si vous voulez le regarder, vous pouvez. L'idée derrière tout ça, bien évidemment, c'est pour que ce soit ce qu'on appelle en anglais un « deterrent », pour essayer de montrer aux autres qui seraient tentés de faire la même chose que le peloton d'exécution pourrait vous attendre, parce que c'est comme ça qu'il sera éliminé.
22: On veut que ça soit dissuasif, en fait. C'est ça qu'on vise. Là.
23: C'est ça, exactement. Et pour les gens qui s'en offusquent, j'aimerais vous rappeler qu'en 2025, ce qui a été le plus cherché sur les moteurs de recherche, est-ce que vous savez ce que c'est?
22: Ça doit être la pendaison de quelque chose, de quelqu'un, là.
23: Non.
22: Non?
23: La vidéo de l'assassinat de Charlie Kirk.
22: Ouais.
23: Par des milliers et des milliers de chiffres. C'est, y a aucune compétition sur les moteurs de recherche. Ce qui a été recherché le plus par les gens en 2025, c'est l'assassinat de Charlie Kirk. On voulait voir la vidéo. Alors, venez pas faire vos vierges offensées. Ça veut dire que la majorité des gens qui nous disent ça n'a pas d'allure font partie des gens qui ont cherché cette vidéo-là.
22: C'est ça que lui, il était comme populaire. Là. Il était adulé, il y a beaucoup de monde qui se déplaçait. Il était lu, il y avait ses fans, tout ça.
0: Mais souviens-toi du gars, c'est le policier qui s'est fait descendre SPVM, le nombre de recherches qu'il y a eu là-dessus.
22: Ah, c'est tout le temps.
0: Ça devait être d'un top au Québec aussi. Là.
22: Ben oui.
0: Beaucoup de gens qui recherchent quand même ce type de vidéo-là. Là.
22: Avec ce que tu dis, Christian, on est un peu hypocrite. On dit, par contre, la seule affaire où j'ai un bémol, je sais qu'il y en a même, le Mike Johnson, là, qui fait partie de la Chambre des représentants, lui dit, bon, c'est pas sûr, pas certain que c'est une bonne affaire. C'est que ceux qui ont été comme diffusés en 2025, là, c'est 11 en Iran puis 6 en Afghanistan. On veut-tu vraiment être dans cette catégorie-là? Puis je te pose la question, là. Je le sais, moi, les gens sont hypocrites. Ils vont y aller le voir. S'il est diffusé quelque part sur un streaming, les gens vont... Tout le monde va aller voir ça. C'est dans le temps, là, l'État islamique.
23: Moi, je vois pas le côté négatif. À part de dire c'est monstrueux, ça se fait pas, je veux dire, l'effet négatif de ça serait quoi? Il faudrait qu'on me l'explique. Mais est-ce qu'il y aurait un effet positif? S'il y a un effet positif, pourquoi pas? Et de toute façon, comme je te dis, c'est laissé au bon vouloir gens. Puis d'un autre côté, arrêtez d'être hypocrite. Vous l'avez cherché, la vidéo. Et lui, il a été tué, Charlie Kirk, je vous le rappellerai, pour ses opinions, il n'avait pas tué personne. Ce gars-là a tué 13 personnes et il en a blessé 35.
22: Hey, puis c'était un gars qui avait la confiance de bien du monde sur la base. C'était un psychiatre. Les gens
23: l'ont psychiatre, consulté. Effectivement.
22: Ben oui, c'est ça. Puis, la seule affaire, moi, qui pourrait peut-être me dire, ça va-tu donner le goût à d'autres jeunes musulmans, ça va-tu développer des terroristes? C'est ça qu'on se pose comme question, là, si on diffuse. C'est la seule question. D'ailleurs, je pense que Trump n'a pas encore pris sa décision. Il doit une raison, si jamais il dit non. Ça pourrait-tu être ça, tu penses, Christian?
23: Ouais, je pense qu'on n'a pas besoin de ça pour développer des terroristes qui haïssent les États-Unis. Je pense qu'on peut en trouver n'importe où sur la planète.
22: Excellent. Bon, le 3 novembre prochain, on revient au 3 novembre, ça va être les mi-mandats, mais ce qui est le fun aux États-Unis, puis je trouve qu'on n'exploite pas assez ici au Québec et au Canada, c'est-à-dire que, ouais, t'as des élections, mais tu peux aussi exploiter tu peux poser des questions. Et entre autres, ça je veux pas ça chez nous, puis c'est en Californie que ça se passe tout le temps, ces affaires-là. La proposition 40 qui sera soumise au vote, c'est-à-dire la fameuse taxe de 5% sur les fortunes des milliardaires. Ils se tirent-tu dans le pied? Font-tu exprès la Californie pour vider la soue? Je sais pas, là.
23: Mais il est trop tard. Pour les gens, il est trop tard de partir. Parce que, bon, vous comprenez que c'est pas une taxe qui va être renouvelée à chaque année. C'est ce qu'on appelle, c'est un one-shot deal.
22: Ouais, unique.
23: C'est-à-dire qu'une fois, c'est ça. Il y aura, lorsque vous ferez votre rapport d'impôt de 2027, on va vous charger 5% si vous êtes milliardaire sur, entre autres, votre fortune qui comprend, si vous avez des entreprises, par exemple, comme Facebook, un peu, comme c'est toutes ces entreprises-là, les investissements que vous avez faits en bourse, on peut vous taxer là-dessus, vos œuvres d'art, les objets de collection, la propriété intellectuelle aussi sera taxée. Donc, on parle, bien sûr, de l'industrie du cinéma, tous les musiciens, tout ça qui sont dans ce coin-là. On a tassé, par exemple, on a exclu les biens immobiliers pour ne pas justement surtaxer les gens qui ont des gros buildings au centre-ville, des choses comme ça. Votre retraite aussi ne sera pas taxée. Où je te dis, il est trop tard pour ces gens-là de partir, c'est parce qu'elle est rétroactive.
22: Okay.
23: L'impôt s'applique à toute personne ayant le statut de résident légal en Californie au 1er janvier 2026. Donc, même si demain vous partez, on va vous retrouver et on va vous taxer. Et là, vous aurez le choix de payer tout de suite ou d'échelonner vos paiements sur 5 ans à un taux d'intérêt de 7,5%.
22: OK, parce que 5%,
23: ce qui veut dire
22: 5% de ton milliard, c'est du cash pareil là, qui va rentrer dans
23: les
22: coffres.
23: C'est du cash certain. Hey, c'est du gros cash. C'est-tu combien on compte ramasser d'argent avec cette taxe-là?
22: Je suis autour de 100 milliards.
23: 100 milliards de dollars.
22: Tabarnouche! Qu'on veut injecter dans la santé. Mais pourquoi on ne fait pas le ménage à place dans
23: non, là, regarde, là. Okay. Ils nous ont dit qu'on aurait un train rapide aussi en Californie. On a investi des millions et des millions, on ne l'a jamais vu. On a investi, semble-t-il, des millions et des millions pour les sans-abri. C'est encore plein. Donc, je vais me garder une petite réserve de les croire quand ils nous disent qu'ils vont donner ça pour la santé, parce que l'argent est très mal géré en Californie. Et la preuve, c'est qu'on est obligé de faire ça parce qu'on n'a plus une scène. La Californie est en banqueroute technique.
22: Ouais, puis elle se vide, hein. Je sais pas si je le disais l'autre fois des statistiques, je sais pas si ça a augmenté, là, mais c'est style 200-300 personnes à l'heure qui quittent la Californie, là.
23: Effectivement, parce qu'on s'attend justement à cet argent-là, quand on a un déficit, il faut aller le chercher à quelque part. Là, si ça passe pas, ça me surprendrait que ça passe pas. Écoute, quand on vous demande, voulez-vous qu'on taxe les gens qui ont plus d'argent que vous, c'est rare que les gens répondent non. Donc, possiblement, cette taxe-là va rentrer, mais ça va faire mal, parce qu'un coup qu'ils l'auront payé, tu sais que les impôts, là, c'est une situation temporaire à cause de la guerre. On en paye encore, la guerre
22: est finie. Toujours existante.
23: Ah, fait que ça ne me surprendrait pas qu'ils disent, ben finalement, on peut faire ça tous les 5 ans. Alors, c'est à surveiller ce que ça va donner, un autre exode du côté de la Californie. Possiblement, j'en ai rencontré tellement de gens qui sont partis de la Californie pour aller partout ailleurs. Surtout, on en profite pour aller dans des États comme le Nevada, comme le Tennessee, comme le Texas, comme la Floride, où il n'y en a pas d'impôts de l'État.
22: Pas d'impôt d'État, puis bientôt, en Floride, vous n'aurez pas plus d'impôt sur la foncière, taxe foncière.
23: On va en avoir. En fait, si je peux prendre 30 secondes pour vous l'expliquer, c'est que moi, vu que c'est ma résidence principale, j'ai 50 000 $ de déduction sur la valeur de ma maison. Faire un chiffron, disons que ma maison vaut 500 000, je suis taxé sur 450 000. Mais sauf là, 25 ans, c'était le même montant. Donc, tout ce que le gouverneur veut, c'est de ramener ça au goût du jour. Dire, écoute, il y a une augmentation du prix des maisons, on va augmenter aussi la déduction. Donc, la première année, si ça passe, et ça aussi, ça sera voté dans 3 semaines, c'est que ma déduction ne sera plus de 50 000, mais de 150 000. Donc, ma maison serait pour une valeur de 350 000, je paierais des impôts, des taxes foncières là-dessus. Mais l'année d'après, c'est 250 000. Alors, une maison de 500 000 dans 2 ans sera taxée pour une valeur de 250 000 seulement. Okay. Donc, c'est la déduction qu'on appelle « homestead exemption » qui est pour les gens qui ont leur résidence permanente en Floride.
22: Donc, toi, là, ça va te coûter de moins en moins cher tes taxes municipales pour les prochaines années. C'est ça que ça veut dire.
23: Ben, tant mieux, parce que j'avais prévu de travailler de moins en moins aussi.
22: Hey, ça, ils peuvent-tu le faire ici aussi, là, à Québec, Simonac, au Québec, mais ça, ça n'y va jamais. Hey, juste avant de finir, là, Donald Trump annonce, je pense, c'est dimanche ou lundi, un cessez-le-feu. Les deux parties ont accepté, l'Ukraine et la Russie. Quelques heures après, la Russie bombarde encore les infrastructures énergétiques. Il y a des affaires qui fait que j'aime, il y a des affaires que je me dis, il passe pour un gros bouffon, un gros colon. Là-dessus, comment tu peux l'expliquer?
23: Je peux pas vous l'expliquer, c'est drôle. C'est comme si Donald Trump a dit, il y a un cessez-le-feu, mais je suis seul qui le sait. Parce qu'on a vérifié auprès des équipes qui, en Floride, sont en train de négocier. Il n'était pas au courant qu'il avait réussi à faire ça. Puis comme tu dis, il y a eu... Mais là, écoute, j'ai un petit bémol peut-être, parce que selon certains experts, on pense que c'est peut-être même l'Ukraine qui aurait bombardé sur son terrain elle-même pour faire croire que la Russie, en tout cas, regarde, de toute façon, dans ce conflit-là qui dure depuis assez longtemps, il y en a eu qu'on n'est pas certain que ça s'est passé comme ça. Il y a eu des mensonges, il y a eu des choses qui ont été cachées. Et là, présentement, tout ce qu'on peut espérer, c'est que, écoute, si c'était juste parce que il avait hâte de le dire, tant mieux. Si c'est quelque chose qui n'était même pas sur la table, il a de l'air d'un imbécile. Donc, on peut juste espérer pour le mieux. Ce qui est plate, c'est que oui, c'est vrai que s'il avait été là, le conflit n'aurait pas commencé.
22: Je crois.
23: Parce qu'il savait bien que trop comment était important l'implication de tenir loin de l'OTAN l'Ukraine pour maintenir la paix dans ce coin-là. Et il n'y aurait pas eu ce qui est arrivé avec la vice-présidente qui était en Allemagne, dire on invite l'Ukraine dans l'OTAN et c'est comme ça que ça a commencé. Mais malheureusement, il a dit que ça prendrait 3 jours à régler. Ça fait 2 ans qu'il est là, c'est pas réglé. Et il nous a donné probablement une bonne indication pour nous aiguiller vers la réponse pour laquelle ça se règle pas. Ça serait que Zelensky ne veut pas que ça se règle. C'est sûr que quand tu ramasses des milliards et des milliards, t'as pas le goût que ça arrête.
22: Christian Fauché, merci bien. On se reparle la semaine prochaine. D'ici au 3 novembre, on n'en manque pas une.
23: Excellent.
22: Salut, bye. Bye.
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0: Stéphane Lachance et Lino Zambito débarquent dans le show dans les prochaines minutes et il sera question, bien probablement, du tramway de Québec juste avant. On va aller voir ce qui se passe dans le fer à cheval. C'est pas beau, c'est vraiment pas beau. Capitale direction ouest un peu après Beau-Royal. Vous êtes jusqu'à Pierre-Bertrand de l'autre côté. Ça débute à Masson, Lormière et ça arrête pas mal dans le coin de Première Avenue. Laurentienne, Robert Bourassa Nord un peu avant Charest jusqu'à Le Bourgneuf. C'est compliqué pour vous. Charest Est un peu avant Robert Bourassa. On a un répit et ça recommence à Saint-Sacrement, Marie de l'Incarnation. Et quand vous êtes dans Saint-Roch, eh, beau boy, que c'est pas beau. À l'angle d'Orchester, de la Couronne, les gens qui montent la côte d'Abraham, même qui a descendu, c'est pas beau en ce moment. Et tout près de la colline parlementaire, avec la fermeture de René Lévesque, je vous rappelle, dans le secteur de Turnbull, dans le secteur de l'avenue Moncton et tout ça, ça complique les déplacements. On a une fermeture là, mais on en a une autre aussi à Belvédère. Fait que vraiment, c'est pas facile de sortir du centre-ville, surtout si vous êtes sur Grande Allée ou Chemin Sainte-Foy. Et sur la rive sud de Québec, bien sûr, la Transcanadienne est barrée entre Président Kennedy et l'avenue Taniata. 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
22: Hey, 16h13 dans le retour. Monsieur Jordan est là.
0: Bonjour.
22: Mélanie est avec nous. On a aussi de la visite. C'est beaucoup de... Quoi que ça semble s'être calmé dans les dernières heures, mais beaucoup de rififi entourant le tramway. On parle d'Éric Duhaime, le maire de Québec. Pour en jaser de tout ça, ben Lino Zambito, chroniqueur. Salut, Lino.
1: Salut.
22: Ça va bien?
1: Ben oui, vous.
22: Yes. Vous étant toute la gang ici, là.
1: Oui, je te vous voirais pas. Je parlais de la gang en général.
22: J'espère, j'espère. Stéphane Lachance, le chef de l'opposition, Ville de Québec, assis en studio. Merci beaucoup du déplacement, Stéphane Lachance.
10: Bon après-midi, tout le monde.
22: On va écouter ce que Lino mentionnait sur nos ondes il y a de ça une semaine.
1: On fait pas des travaux préparatoires si le reste n'est pas attaché. C'est de la bullshit. On l'a lancé dans le but de dire, gars, une fois que c'est parti, il n'y a pas personne, il n'y a pas un gouvernement, je mets au défi n'importe quel gouvernement d'aller arrêter ces travaux-là. Personne ne va arrêter ces travaux-là.
22: Bon, Éric Duhaime désire arrêter le projet en instaurant peut-être un moratoire. C'était discuté. Peut-être qu'il y a du changement dans les dernières heures. Lino, est-ce que tu maintiens tes propos?
1: Absolument. Le projet, il est parti. Les travaux sont entamés, comme j'ai dit, puis il n'y a pas personne qui va les arrêter. Puis de toute façon, là, les élections municipales ont eu lieu il y a un an. La position du maire Marchand était claire. Il a promis le tramway, il voulait faire son tramway. La démocratie a parlé, il a été élu. Puis il y a carte blanche pour le faire. Puis à un moment donné, là, on ne peut pas revenir en arrière un an après puis décider de faire le contraire. Puis Duhaime, de toute façon, c'est pas de son essor. Il n'a pas été élu pour arrêter le REM, malgré qu'il y a de l'opposition des citoyens de Québec. C'est pas le mandat qu'il y a eu de la population.
22: Stéphane Lachance, je vois qu'il y a un hochement de tête sur les propos de Lino concernant. Est-ce qu'il y a possibilité de l'arrêter, ce projet-là?
10: Mais il y a une possibilité parce que le CDPQ Infra devra remettre un rapport, un audit au printemps 2027 pour dire à combien on en est rendu avec les consortiums. Et à ce moment-là, le gouvernement, le nouveau gouvernement du Parti québécois aura une décision à prendre. Je vous rappelle que PSPP a dit en entrevue avant l'élection que si ça dépassait 12 milliards, on devait réévaluer le projet. L'autre chose que j'entends de la part de M. Zambito, que je salue, ça me fait plaisir de vous parler, M. Zambito.
1: Plaisir est bien aussi.
10: Quand vous me parlez du fait, vous avez raison que si les gens auraient voté Respect citoyen Stéphane Lachance à la dernière élection, on ne serait pas en train d'avoir cette discussion-là. Par contre, je veux quand même vous faire réaliser que c'est 51% des gens de Québec qui ont voté à la dernière élection, qu'il y en a 49 qui sont restés à la maison, et que si vous prenez le total des votes pour M. Marchand, ça représente 105 000, et le total des votes de l'opposition, c'est 107 600. M. Marchand s'est fait élire par 25,9% de la population de la ville de Québec. Alors, si vous trouvez que ça lui donne un mandat clair pour réaliser son projet, moi, j'ai un problème avec ça. Mais ce que je veux vous dire, c'est que le problème, c'est que la Ville de Québec, l'administration Marchand, veut faire croire aux gens. Il y a deux choses. Là, présentement, on est en phase de préparation. Et dans cette phase de préparation-là, je sais que dans une autre vie, vous avez œuvré dans le domaine d'aqueduc, les égouts, ces choses-là. Il faut comprendre que là, actuellement, la raison pour laquelle la Ville de Québec, depuis le début, avec Régis Labombe, puis après ça, par la suite, avec Bruno Marchand, ont décidé d'aller vers le tramway. Et c'est tout simplement qu'on avait besoin de la dalle de béton pour changer les infrastructures qui sont dans le sol aux frais des trois paliers gouvernementaux, c'est-à-dire provincial, fédéral et municipal. C'est la raison. C'est pour ça qu'on n'a jamais considéré autre chose, mais trop léger ou quoi que ce soit, parce que c'était la seule chose qui permettait de prendre les infrastructures au milieu de la rue et de les doubler de chaque côté pour avoir de nouveaux tuyaux flambant neufs, mais où que là, la ville n'avait pas à payer seule la facture, mais qu'il y avait un partage, autrement dit, de ces constructions-là par les trois paliers de gouvernement. C'est la raison pourquoi on justifie. Parce que regardez, vous avez fait une petite erreur, mais ça, c'est pas grave, là, je vous l'accorde. Là, vous avez parlé du REM, c'est pas le REM, on parle du projet de Tramcité. Mais regardez le REM, là, encore hier, il est en panne. Là, t'sais. Pensez-vous, il a été en panne une journée sur deux au mois de janvier 2026. Pensez-vous qu'à Québec, ça va être différent? Ça va être la même maudite affaire. Alors moi, ce que je dis, puis je l'ai dit hier en conférence de presse, je suis pas contre le transport en commun. La Ville de Québec est à l'aube d'avoir 1 million, la grande région de Québec, là, 1 million d'habitants. Ça va prendre un service de transport en commun pour transporter ces gens-là. Mais le modèle tramway avec des rails, des caténaires puis des fils, dans notre ville puis dans notre région, ça ne fonctionnera pas. Alors, ce que je dis, puis preuve à l'appui, le procès qu'il y a eu de Québec mérite mieux à la Cour supérieure, l'avocate de la Ville de Québec a dit qu'advenant le cas à la fin des travaux préparatoires, avant de passer à la phase réalisation, Parce qu'actuellement, il n'y a rien qui est bâti pour construire le tramway. Là. On change des tuyaux, on transfère de l'électricité, des tuyaux d'électricité, de télécommunication. Donc, et l'avocate a dit, advenant le cas où le projet n'irait pas de l'avant pour la réalisation, les gens de la ville de Québec bénéficieront d'infrastructures neuves qui auront été divisées aux frais des différents paliers de gouvernement.
22: Toi, ce que tu dis, Lino, c'est que même si c'est que préparatoire, on est déjà trop avancé dans le projet, les paliers de gouvernement ne reculeront pas. C'est ça que tu veux nous dire?
1: Écoutez, il n'y a pas un morceau de tunnel qui est déjà en construction?
10: Non, ce qu'on commençait à faire, c'est ce qu'on appelle la trémie. La trémie, c'est l'espèce de travée à ciel ouvert qui amène à l'entrée du tunnel. Mais encore là, M. Zambito, puis vous avez un bon point.
22: C'est pas préparatoire du tout, ça?
10: Premièrement, c'est pas préparatoire. Donc, c'est pour ça que hier, j'ai demandé au premier ministre de pouvoir me dire, est-ce que vous êtes d'accord avec ça? Parce que c'est une décision qui a été faite par la première ministre Fréchette, qui était à ce moment-là première ministre désignée par son parti, on parle de 15 000 personnes, là. Ouais. Et deuxièmement, par un gouvernement, M. Charrette, qui était sur le respirateur artificiel. Mais c'est pas, on creuse pas le tunnel, on commence à faire la travée à ciel ouvert qui amène au tunnel.
22: On a un pied dans la porte,
10: Ça, là-dessus, je suis d'accord.
22: Mais je vais entendre Lino là-dessus.
1: Monsieur Lachance, écoutez, j'ai un grand respect pour vous, puis je veux pas péter votre balloune. Mais moi, je vous dis, tantôt, vous avez fait le raisonnement que le maire Marchand a été élu par 25% de la population de Québec. Fait que si je suis votre raisonnement, on est en train de dire que Paul Saint-Pierre Plamondon n'a pas une grande légitimité non plus parce qu'il a été élu par 28% de la population du Québec.
10: Vous avez raison.
1: Fait que là, si on commence à chaque fois que ça ne fait pas notre affaire une décision du gouvernement de mettre en doute la légitimité d'un gouvernement, ça marche pas. On est en démocratie. La population de Québec, là, c'était clair, votre position était claire, que je respecte, puis celle à Marchand était claire, avait juste à sortir, aller voter, puis le mettre dehors Marchand.
10: Je suis obligé de donner raison. Fait. Là-dessus, je vous donne raison à 100%.
22: Ben, on est seul.
1: Puis vous savez quoi? Au lendemain des élections, je suis pas recherchiste, mais j'ai fait mes recherches. Vous avez dit, la démocratie a parlé.
10: C'est vrai.
1: Marchand a raison. On va de l'avant.
10: J'ai pas dit qu'il avait raison, par exemple.
1: J'ai dit qu'il avait les mains libres
10: de faire avancer le projet. C'est ça que j'ai dit, puis c'est la réalité. Voilà. Parce que j'ai jamais mis en doute la légitimité de l'élection de M. Marchand. Ça là-dessus.
1: On peut pas revenir un an après.
10: Mais on est
1: tout
10: en phase. Réalisation.
1: Regardez, le Québec, là, au Québec, là, c'est pas compliqué. Là. On n'a jamais la vérité, ces budgets. Les gouvernements œuvrent de même. On fait des projets, on met un montant, puis une fois que ça est entamé, les montants défoncent. On l'a vu à Montréal, on le voit partout aussi. Puis une fois qu'ils ont les deux mains dedans, ça ne reculera pas. La position fédérale est claire, ils veulent aller de l'avant. Je pense que le PQ va aller de l'avant. Les libéraux veulent aller de l'avant. Éric Duhaime, avec le grand respect que j'ai pour lui, vu un os, il a fait sa campagne en voulant arrêter le tramway. Moi, je pense sincèrement que c'est une perte de temps. Le projet, il est parti, ça ne l'arrêtera pas. Moi, je pense qu'il devrait plutôt se concentrer à vouloir faire le troisième lien puis donner l'opportunité à la Ville de Québec de rayonner puis donner les infrastructures qu'il mérite. C'est mon point de vue.
10: Puis je le respecte, M. Zambito. Puis ce matin, M. Milliard était en studio avec Dominique Moret. Puis il a dit hier, malgré qu'il est en faveur du projet de tramway, mais il a dit que ça ne pouvait pas se faire à n'importe quel prix. Si le CDPQ Infra arrive au mois de juin puis dit qu'on est rendu à 15 milliards de dollars, je m'excuse, mais le gouvernement du PQ, là, qui dit qu'il veut faire le ménage dans les finances publiques, il va avoir une décision à prendre. Puis s'il décide d'y aller de l'avant, ben il vivra avec les conséquences. Mais je veux dire, à un moment donné, tu peux pas parler de chaque côté de la bouche. Parce que à un moment donné, poser des questions sur un budget comme celui-là, là, c'est pas être contre le progrès, c'est de protéger les contribuables. Puis moi, en tout cas, c'est ce que j'essaye de faire, mais j'essaye de le faire de façon, quand même, dans toute la démocratie possible. Puis je suis très conscient qu'actuellement, le bras est très profondément rentré dans le tordeur. Ça, je le nierai pas. Mais par contre, là, ce que j'ai dit hier, puis c'est la raison pour laquelle le cabinet de l'opposition, ainsi que moi-même, on a envoyé une lettre au premier ministre. On veut savoir, est-ce que le premier ministre actuel, qui vient d'être élu, légitime, là, même s'il est à 28%, c'est lui qui est élu, est-ce qu'il est d'accord, on lui pose la question, est-ce que vous endossez les décisions du gouvernement de la CAQ face à ce projet-là, au même titre que vous vous rappellerez À la base, le projet de tramway, c'est un projet de Philippe Couillard en 2018. Hein? Et par la suite, lorsque François Legault a pris le pouvoir en 2018, ben, il aurait eu la possibilité de dire, ben, nous, c'est pas notre projet, on arrête ça. Il a décidé de le continuer. Alors moi, je pose la question à Paul-Saint-Pierre Plamondon. Est-ce que vous êtes d'accord avec la décision de la première ministre et surtout, entre autres, sur le dossier de la Trémie? Pour moi, la Trémie, là, ça n'a rien à voir dans des travaux préparatoires. C'est un travail vraiment de réalisation.
22: Ben, à ce moment-là, est-ce que, Lino, je veux ton opinion là-dessus, le fait de faire la trémie, là, est-ce que c'est une certaine provocation? Est-ce que, tu sais, c'est de jouer sur les mots, c'est pas dans des travaux préparatoires, et je pense que ça, c'est de mettre du gaz, de l'huile sur le feu, c'est de pas respecter les gens de Québec. C'était
1: moi,
22: pas ça,
1: je pense que
22: l'entente, c'était préparatoire.
1: Absolument. Puis je pense que la CAQ, Mme Fréchette, comme il l'a dit, M. Lachance, elle a été élue par 15 000 membres. Là. Elle n'avait pas la légitimité d'envoyer ça déjà en construction. Je pense qu'elle aurait dû respecter le nouveau gouvernement qui rentre en place. Puis dans tout ça, il y a une chose qui est claire, faut pas oublier l'intérêt du citoyen.
10: Ouais.
1: On a le droit d'avoir les chiffres, les montants, puis combien ça va coûter.
10: Je suis d'accord avec vous.
1: Avant d'après. Parce que là, on prend tout le monde pour acquis tout le temps. Puis c'est un peu pour ça que souvent, le citoyen ordinaire, puis je m'inclus là-dedans parce que je fais pas de politique active, là, mm-hmm. On est tanné de se faire remplir. Parce qu'on nous vend un projet à 3 milliards, on commence les travaux, puis ça finit à 10, 12, 13 milliards. Puis on le vit avec le Stade olympique ici. Je vous le dis, là, puis allez sortir des extraits, là, puis je l'ai dit en nombre. Mm-hmm. On a parti pour rénover l'anneau. On parlait de 750 millions. Ça va finir à 1,5 milliard.
22: L'SRB, c'est un exemple où ça, Montréal, SRB.
1: Mais partout, partout.
22: 300 millions, je pense que ça finit au-dessus du milliard.
10: Mais vous savez, M. Zambito, c'est la raison pour laquelle moi, j'ai décidé de quitter j'ai été 42 ans entrepreneur. Je sais que vous avez été entrepreneur vous aussi. Vous êtes maintenant dans la restauration. D'ailleurs, lorsque je serai passant, je me ferai plaisir d'aller manger à votre restaurant.
1: Ça va me faire plaisir.
10: Mais ce que je veux dire, c'est à un moment donné, c'est ça, là. Les gens sont écœurés de se faire mentir et puis de se faire raconter des histoires. Et puis dans le cas présent, ben je veux dire, vous faites référence, le REM aussi. Le REM, on parle de 71% d'augmentation. La première partie qu'on a livrée, 71% d'augmentation du coût initial prévu. Je veux dire, ça n'a pas de maudit bon sens. Le monde, tu sais, à un moment donné, il y a une limite, là. Puis les gens, moi, je pense que, puis c'est un peu ça aussi que j'ai dit dans ma lettre à M. Paul-Saint-Pierre Plamondon, si vous voulez comprendre pourquoi il n'y a aucun député du Parti québécois qui a été élu dans la grande région de Québec, ben il y a eu une déconnexion parce que, justement, les gens ne se sentent pas écoutés avec le projet Tramcité, puis les gens ne se sentent pas écoutés avec le troisième lien. Puis là-dessus, puis M. Plamondon a dit que le troisième lien, pour lui, dans son premier mandat, ça faisait pas partie de ses priorités. Ben c'est sûr qu'à Québec, il n'a pas trouvé d'oreille face à ça, puis il en a payé le prix, puis ça lui a probablement causé le fait qu'il est minoritaire au lieu d'être majoritaire.
22: Je veux faire entendre, mais Lino, attends un petit peu.
1: Moi, je veux souligner vas-y. Qu'au moins il l'a dit que ça ne sera pas dans son premier mandat, puis j'ai trouvé ça honnête de sa part de le dire, parce qu'il y a d'autres priorités. Legault, là, ça fait 8 ans qu'il promet les premières pelletées, puis les études, puis les études. À un moment donné, on prend les citoyens pour des imbéciles. Au moins, lui, il a eu le courage de dire, premier mandat, je ne le ferai pas. À tort ou à raison, ça y a coûté, comme vous avez dit, sa majorité, mais il a été clair. Comme il a été clair qu'il va faire un référendum après le départ de Trump. Mais il faut arrêter, moi, je pense, là, tu sais, Éric, là, je comprends qu'il veut faire un bout de chemin avec ça, là, mais ça n'arrivera pas. Moi, je pense qu'il a été élu pour gérer, être une voix d'opposition pour couper dans le gras, dans les programmes, faire le ménage dans l'État. Et ça, malheureusement, Duclos, hier, M. Duclos l'a dit que les logements sont déjà en construction, il y a déjà une demande. Dans leur tête à eux, le projet est parti, puis moi, je vois mal comment ils vont l'arrêter. Vous savez, à un moment donné, quand ils ont commencé à couper les arbres, là, un dimanche après-midi, je pense, j'ai suivi ça, là, il y avait une manifestation.
10: Il y a
1: une poignée de main de gens qui sont allés manifester.
10: 800, on était 855 personnes, je faisais partie de ces gens-là.
1: Mais 800, pensez-vous que c'est beaucoup? Entre vous et moi.
10: Le 28 mars, je suis d'accord avec vous, j'aurais aimé ça avoir 5000.
1: Vous savez?
10: Mais il y avait 850 personnes.
1: Moi, là, qu'est-ce qui fait reculer là, le gouvernement? Puis je vous dis pas qu'il faut aller à ces extrêmes-là. Là. Qu'est-ce qui se passe dans le moment en France là, avec les étudiants? Là? Ça fait plier un gouvernement. Mais ici, là, quand on a 1000 personnes qui se déplacent. Puis les arbres, il y avait-tu urgence de les abattre là? C'est là que le monde aurait dû fallu se révolter. Mais c'est là que moi, je vous dis, mon feeling d'entrepreneur, mon feeling de n'avoir vécu d'autres projets de même ici dans la région, une fois que les arbres sont coupés, puis ils voient que ça n'a pas réagi, une fois qu'on commence à faire le genre de tunnelier, là, le tunnel, que même si c'est des travaux préparatoires. Vous savez, M. Duhaime est allé dire, au pire, allez, on fera circuler les autos et les autobus dedans. Fait que ça prend une logique.
22: C'est ça que
1: j'ai le
22: champ, vous détachez de ça, de ces propos-là.
10: Je me détache, c'est parce que c'est pas possible. Alors, j'ai beaucoup d'affection pour Éric, mais je veux dire, j'ai
1: moi aussi, faut être
10: logique, ça se peut pas, là, passer des autos et des autos.
1: Mais il faut arrêter de donner de la bullshit aux gens juste pour avoir raison. Il faut donner leur juste. Moi, je pense que ça prend leur juste. Puis les gens ont le droit d'avoir le vrai coup, avant qu'on va de l'avant.
22: C'est ça, moi, j'ai le feeling.
1: Pourquoi on n'a pas mis une pause? Pourquoi on n'a pas mis une pause un an? Non, mais crime. Tu sais, là, Danny, là, on aurait pu le retarder un an, ce projet-là, pour avoir les vrais chiffres. Moi, je trouve ça là, dégueulasse des gouvernements et de tout le monde de mettre tout le temps le citoyen devant le fait accompli.
10: Mais je vais vous poser une question.
22: À la base, il aurait dû y avoir un référendum pour ce projet-là.
10: Mais ça, c'est ce que je dis depuis le début.
22: C'est quoi, un projet de 10 milliards, 12, 15 milliards?
10: S'il y aurait eu un référendum, si on aurait eu un référendum au début, on aurait réglé ça, ça aurait été oui ou non, puis on se serait conformé en fonction du résultat. Ils n'ont jamais voulu le faire.
22: Non, parce que les
10: mais moi, j'ai une question. Mais moi, j'ai une question pour vous, M. Zambito.
1: Oui.
10: Parce que vous avez œuvré dans le domaine de la construction, ces choses-là. La question, malgré tout ce qui s'est passé, puis vous avez été actif là, au niveau de la commission Charbonneau, ces choses-là, puis vous avez parlé des commissions, puis des ristournes, puis tout ça, là, on se souvient, puis j'ai pris connaissance de votre livre également.
1: Oui.
10: Est-ce que vous pensez, je vais vous poser une question, pensez-vous vraiment qu'en 2026, ça a changé?
1: Non.
10: C'est ce que je pense aussi.
1: Pas du tout. Il n'y a pas un gouvernement qui a les couilles et la volonté de régler ce problème-là. On l'a mis sur le tapis, on passe, là, on s'attaque, ça clique, on le voit que qu'est-ce qu'il y avait dans l'industrie de la construction, on l'a dans l'informatique, on l'a dans les hôpitaux, on l'a partout, mais il n'y a pas personne pendant la campagne qui a parlé de ça. Puis quand on le soulève, on se fait dire, c'est du passé. Voyons donc, vous voulez retourner en arrière. Ça prend un ménage. Ça prend un organisme de surveillance, un vrai UPAC, une vraie corps de police qui vont enquêter là, sur la corruption qui est dans le domaine de la construction. C'est pas normal que toutes nos carrières, nos plans d'asphalte sont contrôlés par des multinationales qui font de l'argent sur le dos des Québécois puis qui envoient les profits en Europe. C'est pas normal. Faut que le monde se réveille puis qu'on se prenne en main. C'est bien beau de vouloir s'attaquer aux Américains, à Trump et compagnie. On peut-tu faire le ménage chez nous? Mais non, mais sérieux, là. Faut se réveiller, là.
22: Merci, Lino. Et Stéphane, en 30 secondes pour conclure.
10: Ben, je veux juste dire que je comprends exactement ce que M. Zambito là, dit à ce niveau-là. Puis écoutez, c'est sûr, ça fait partie de la stratégie de toujours en faire un petit peu plus pour rentrer le bras dans le tordeur, puis dire après ça, ben écoute, on a tellement fait, on peut pas reculer.
22: Une cuillère à la fois.
10: Je tiens à vous mentionner, puis je l'ai mentionné hier, autant je le dis aux auditeurs qu'à M. Zambito. Hier, je l'ai dit, à partir du moment où le gouvernement va donner son feu vert à la réalisation, moi, je m'appelle pas Don Quichotte. Là. Je commencerai pas à courir après de me battre contre des moulins à vent. Là. Alors, à partir du moment où ça va décoller, on va vérifier la construction, puis s'il y a des dépassements de coûts. Puis quand il va en avoir, parce qu'il va en avoir, on va le dire.
1: C'est
10: vous l'avez dit.
22: Hey, merci, les gars. On va reprendre ça. Je pense que c'était la partie 1.
10: Ça m'a fait un grand plaisir.
22: Oui, on reprend ça. Merci beaucoup, beaucoup, Lino, qui s'est fait des amis et des ennemis. Mais d'ailleurs, c'est correct. Moi,
1: je suis à Québec la semaine prochaine.
22: Oui, ça va être...
1: Ça va être le fun.
22: Tu viendras avec...
1: Je vais passer dans les travaux.
22: On va passer par le sous-sol.
10: Si vous avez besoin de protection, appelez-moi, on va s'organiser.
22: Merci, bon. Lino.
1: Ça va bien.
22: Salut, merci, Stéphane.
1: Non, je sais pas. Bye bye.
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Si vous voyez quelque chose dans le chemin, qu'est-ce qui se passe à 16h39 minutes? Pas d'accident signalé, mais il y a bien de la congestion, ça je peux vous le dire. En 4 direction sud, on est un peu avant même Charest, la 40. On approche Amel aux dernières nouvelles. La 40, c'est pas mieux quand vous êtes dans le coin du Plessis, tout ça, pour monter vers les ponts. Dans les deux directions, sur la 40, c'est le bordel. Puis en plus de ça, pour se rendre vers du Plessis, ça va pas bien. C'est rouge foncé jusqu'au pont Pierre-Laporte. Champlain, un bon kilomètre. Chemin Saint-Louis, quand vous approchez la tête des ponts à l'angle de Laurier, tout ça, là, c'est pas évident. En Hauteville aussi, les fermetures de René-Lévesque compliquent les choses. Il y en a une entre Belvédère et Moncton. Un petit peu plus loin aussi, tout près de Turnbull. Jusque dans le secteur... jusque dans le secteur Grand Théâtre et compagnie, là, Clairefontaine. Fait que c'est bien compliqué de se déplacer. En Basseville, Charest, dans les deux directions, à de la couronne d'Orchester, c'est le bordel total avec les travaux dans le coin. C'est vraiment pas beau. Capitale direction ouest, entre Lormière et Laurentienne. De l'autre bord, vous êtes entre Beau-Royal et Pierre-Bertrand. Je retourne sur Henri IV, mais direction Val-B, à partir de Hamel.

0: Un petit peu avant, c'est bien installé jusqu'à Chauveau et ensuite, il y a un bon kilomètre de trafic avant l'avenue industrielle et même plus loin que ça. Avec les travaux, là, tout près de la base militaire dans le secteur de Shannon, c'est bien compliqué en ce moment. Robert Bourassa, direction nord, un peu avant versant nord jusqu'à Le Bourgneuf, Chauveau. On étire ça, là, ouais, pas mal Chauveau, je vous dirais. Et sur la rive sud de Québec, c'est pas beau non plus sur la Transcanadienne. Oh, que non, entre président Kennedy et l'avenue Taniata. 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
5: Bienvenue au spectacle d'humour. Ce soir, pour une dernière fois, on accueille la coalition Avenir Fréchette avec Christine Fréchette, Bernard Drinville, Yann Lafrenière, Simon Jolet Barrette et Sonia Bélanger.
6: Christine.
7: Chaleureux accueil, plein d'énergie, ça m'en donne. Aïe, waouh. Vous êtes mon univers réuni. C'est franchement impressionnant.
6: Ça va être l'occasion de boucler la boucle, de dire au revoir aux collègues, saluer tout le travail qu'ils ont réalisé là, au cours des derniers mois, des dernières années. Vraiment, ça a été des responsabilités importantes que les collègues ont assumées. Puis, je suis très fière du bilan qu'on a.
8: J'ai été très fier de faire partie d'un groupe de femmes et d'hommes qui aiment le Québec puis qui ont travaillé très fort pour son avancement. On a offert aux Québécois plusieurs réformes, plusieurs avancées importantes aussi.
9: Je suis allée au maximum de ce que je pouvais faire.
8: Et l'équipe de la CAQ s'est levée à tous les matins pour travailler en pensant aux Québécois quotidiennement.
5: C'était la tournée d'adieu de la coalition Avenir Québec. Maintenant, décolle!
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12: Hey, maudite bonne job, Jordan.
0: C'est la tournée d'adieu des H. Oui. C'était le dernier rassemblement caquiste fréchettien aujourd'hui et c'est la fin. Et Bernard Drinville a failli, comme le troisième lien, verser quelques larmes de crocodile.
12: Ouais, c'était-tu, y avait-tu vraiment la larme?
0: Il était émotif. Il a pas broyé, mais il était sur le bord. On connaît Bernard, c'est un grand émotif. Hein? C'est ça. C'est la fin de la CAQ officiellement. Voilà.
12: Bon, hey, là, on va gâter nos auditeurs. Centre Vidéotron, ça s'en vient. Ça va être le 11 mars prochain. Def Leppard sont au Rock'n'Roll Hall of Fame. Goo Goo Dolls, récipiendaire de 4 prix Grammy. C'est vraiment bon, Goo Goo Dolls. La tournée rock la plus attendue de 2027 s'arrête au Centre Vidéotron. On a le pain de billets, Jordan. Là.
0: Bien sûr.
12: Non.
0: Ah, ben, Colin.
12: Non. Qu'est-ce que les gens vont devoir chanter?
0: Okay. Ben là, vous entendez cette chanson en background qui s'appelle Animal, qui est un des top hits de Def Leppard. On peut l'écouter un peu. Et là, à un moment donné, dans le coin du hook, ben vous allez nous appeler et vous allez devoir chanter. Et mettons que je suis un coach de la voix, mettons Garou, tu sais, j'aimerais ça qu'on lève la coche un peu là, parce qu'hier ça
12: volait pas haut.
0: C'était mou un peu. On aimerait ça avoir des performances électrisantes dignes d'un chanteur qui aimerait faire des auditions à la voix. Fait qu'appelez-nous au 670-9098.
12: Go, appelez-nous.
0: Eh oui.
12: T'es prêt? Ah là, Thibaut.
0: Je vais devoir chanter ça.
12: Ouais.
0: Là.
12: OK.
0: Ah, t'as peu, on va l'avancer un peu, là, t'as peu.
12: Ouais, ça va être facile, là.
0: Et là, ça va être là, là. Ça va être là, là. Facile, là. Facile.
12: Hey, facile. Voulez-vous les billets? Gang de peureux. Salut. Les gens ont peur d'appeler. Non, c'est plein sur les circuits. Salut Radio X, votre prénom.
13: Hey, c'est moi?
12: Oui, c'est. Quel est ton prénom?
13: David.
12: David, t'es prêt?
13: On va dire.
12: Yes, Jordan est prêt aussi.
0: OK, fait que je pars la toune, tu te mets à chanter, c'est bon?
13: Oui.
0: 3, 2, 1, c'est parti.
13: Hey, my need. Hey, my love. Hey, my love. Hey, my want. And I need, and I want, and hey, la ligne est mauvaise, hein?
0: Ah, mais c'est pas si pire. Je trouve que c'était bien débrouillé dans les circonstances.
12: Ben oui. C'est-tu la ligne ou c'est le chanteur qui l'a
0: non,
12: pas?
0: Non, mais il y avait une bonne voix, je trouvais. T'as-tu déjà chanté, toi?
13: Ah, ouais, au karaoké, après 3 pintes, d'habitude, ça se passe. Ah.
12: Non, t'as élevé la qualité.
0: T'as le meilleur frame qu'on a entendu depuis le début de la semaine.
12: Ouais.
13: Ma blonde est bien découragée, mais bon.
12: Non, t'as des chances. T'es dans la course. Reste là.
0: Bonne chance. On s'en va sur la 3.
12: Hello!
14: Oui, allô?
12: Ça va?
14: Oui, ça va.
12: Yes, ton prénom?
14: Étienne.
12: Étienne, on y va dans quelques secondes.
0: Es-tu prêt, Étienne?
14: Oui, je suis prêt.
0: Je pars la toune, tu chantes. 3, 2, 1.
14: And I need, and I love, I need more, and I want.
12: Wow! Hey, il y avait de l'émotion là-dedans, j'aime ça!
14: Yes!
12: Reste en ligne!
14: Merci!
12: Participant numéro 2.
0: C'est bon, il a mis un extra sauce.
12: Oui, c'est bon. Écoute, il est 5h moins quart, faut mettre de la sauce.
0: Ben oui!
12: Piquante avec ça. Salut Radio X!
15: Salut!
12: Ça va?
15: Oui, ça va, vous autres?
12: Oui, ton prénom?
15: Tony!
12: T'es prêt, Tony?
15: Oui, monsieur.
0: Alors, Tony, on y va dans 3, 2, 1.
15: And I want, and I need, and I love, and I'm all. 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
12: Yeah! Hey, il y a des chances de se faire inviter sur le stage, là.
0: Ah ouais, c'est clair, il va monter.
12: Pendant la tour.
0: Ah ouais, des chances.
12: Ouais, hey, c'est bien. On y va à 4, ouais.
0: Ah, tu es à la 4? Oui,
12: vas-tu à la
0: 4? Je
12: peux y aller
0: à l'heure, j'ai aucun problème.
12: Bon, excellent. On peut faire ça jusqu'à 6 heures.
0: Ah ouais, moi, pas de trouble.
12: Salut Radio X!
16: Hey, moi, je peux pas chanter, mais je donne un indice. Oui, des chaînes au collège de radio, là. C'était le meilleur chanteur, fait que vous devriez donner billet. Bye!
12: Salut!
0: Bon.
12: Oui, des chaînes, bon.
0: Monsieur Radio X qui chante bien, ça a l'air.
12: Fait qu'on donne une dernière chance. Salut Radio X!
15: Hein?
12: Ça va être dur, parce que toi, on a quand même bien performé, là.
15: Ouais.
12: Ouais, même si les gens nous écrivent en majuscule, s'il vous plaît, arrêtez. On le fait une quatrième fois. T'es prêt?
0: T'es-tu prêt?
15: T'as moi, là?
12: Ouais.
0: Oh oui, t'es-tu prêt ou
15: okay.
0: pas?
15: OK.
0: Je pars la tour.
15: Ben oui, je suis prêt.
0: C'est bon?
15: Ben, OK. En chance, si est capable.
0: 3, 2, 1, go!
15: Hey, I want! Hey, I need! Hello! Hey, I want! Hey, I need!
12: On signale un tremblement de terre dans la région de Québec.
0: Séisme de 8,7 à Rhodes.
12: On voulait que vous chantiez, pas crier. Hey, mais merci, reste là. Oui, c'est bon, ça va bien. Jordan?
0: Ben là, on fait quoi, là? Ils ont tous été bons, je trouve.
12: Ouais.
0: Fais-tu botter les auditeurs?
12: Ah,
15: okay. Hey, je veux y aller, ma femme, elle veut absolument que j'aille là!
12: 1, 2, 3 ou 4 les auditeurs, c'est ça? Est-ce qu'il va sur le texto?
0: Ouais, moi, juste qu'on fait ça. 1, 2, 3 ou 4 par texto, puis le long de la pause, on va comptabiliser les votes.
12: Parfait. 1, 2, 3 ou 4, 418-670-9098. Restez en ligne, les gars. Restez en ligne là, pendant que ça vote, et au retour, on donnera le nom du gagnant.

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25: Il est 16h55. Stéphane Monnette s'en vient. On a beaucoup de bons sujets à jaser avec lui, entre autres. Mais juste avant, Monsieur Jordan...
26: Oui.
25: Le Canadien joue ce soir, mais là, hier, ils ont gagné là, par la peau des fesses.
26: Encore, là, contre Détroit en fin de semaine, tir de barrage, Fowler d'un but qui arrête les pucks, Bolduc qui marque le but de la victoire. Copié-collé hier contre les Sabres de Buffalo, victoire de 4-3. Bolduc qui marque le but de la victoire en tir de barrage, Fowler qui se tape les tirs. Et là, ce soir, ce sera différent parce que c'est Jakub Dobish, après trois matchs, qui retrouve finalement son filet. C'est contre les Capitals de Washington. À Washington, le premier match 100% streaming en français. Ce sera sur Amazon Prime, à l'incrète, à la description, puis toute la nouvelle équipe.
25: Fait que là, c'est une première pour eux ce soir. Quelqu'un qui veut l'écouter dans son salon à soir,
26: ouais.
25: C'est sur Prime.
26: Uniquement sur Prime.
25: Ben, si t'es pas abonné Prime, tu l'as pas, là.
26: Tu sèches.
25: Tu sèches.
26: Ou, peut-être Sportsnet, peut-être en anglais, je sais pas, là. Okay. Quoi que c'est vraiment uniquement pour les soirées Prime, les mercredis. Je pense que c'est en anglais également. Fait que c'est une nouveauté, vous devez vous abonner ou sinon, ben, il y en a qui trouvent des moyens. Il y en a qui vont sur l'Internet puis qui trouvent d'autres moyens.
25: Ben oui.
26: Mais ça va être ça pour ce soir pour le CH. Fait qu'à chaque mercredi, quand le Canadien va jouer, vous allez devoir écouter ça sur Prime à partir de cette année.
25: Y a-tu du baseball ce soir? Parce que là, on est en série, là. C'est sérieux, là.
26: Ouais, les Dodgers contre les Brewers. C'est 2-0 Milwaukee. Ça va pas bien pour les Dodgers. On a pensé laisser Otani de côté parce qu'il va vraiment pas bien depuis le début des séries. Finalement, va jouer. Monsieur Roberts, le gérant, l'a confirmé. Fait que c'est à 20h, manquez pas ça. Les Rays qui ont égalisé leur série de championnat de l'Américaine hier, victoire de 3-1. C'est 1-1. Contre les Guardians, mais ce soir seulement Los Angeles contre Milwaukee. Fait que manquez pas ça, c'est du maudit bon baseball.
25: Demain, profitez de votre journée de soleil parce que vendredi, 20 mm et 5 degrés comme maximum.
26: Wouhou!
25: Et la fin de semaine, je pense que c'est 6 ou 7 avec du soleil. On a tranché, mais en fait, les auditeurs ont tranché. C'est le participant numéro 3.
26: Ah ben tabarouette!
25: Salut!
27: Yes, salut!
25: C'est toi qui gagne!
27: Hey, je suis content, vraiment.
25: Hey, vous avez tous été bons, là, on va se le dire, ou tous mauvais, peu importe. Là, les auditeurs, ils ont dit.
26: Alors, mais t'as donné un petit pep de plus, ouais, que le monde a aimé, parce qu'à un moment donné, c'était serré d'un vote. Dans le début de pause, à un moment donné, il restait 2 minutes à la pause, t'as pris les devants par 20
25: points. Facile.
27: Yes, tant mieux.
25: Hey, reste en ligne, la super vedette là, de la télé, Mélanie va prendre. Parce que, ben, on l'agace un peu, là. Elle a fait une apparition, puis depuis ce temps-là, là, elle nous parle plus, ou elle nous parle moins, là.
26: On nous regarde de haut, en tout cas.
25: C'est ça. Hein? Hey, reste là, on prend tes coordonnées, puis bon spectacle, ça va se passer. Les auditeurs qui veulent y aller voir Def Leppard, qui donnent toujours un maudit bon show, sont très généreux pour les gens de Québec parce qu'ils savent qu'on les aime. C'est au Centre Vitron le 11 mars prochain, mais tous les détails disponibles sur gestev.com et ticketmaster.ca.
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25: Monsieur Monette, salut!
1: Monsieur Danny, comment allez-vous?
25: Ah, toute l'équipe ici va bien. On est super content de te jaser. J'ai vu ton petit vidéo là que non seulement tu élèves, tu sais, t'as des champs de chevreuils là, d'élevage.
1: Ouais.
25: Mais t'en as aussi chez vous là, quasiment dans ton entrée.
1: Ah oui, oui, en avant de la maison. Ben oui, absolument. Matin, ça, c'est un matin de bonheur parce que cette année la nature elle est hyper généreuse, fait qu'il y a en masse de pommes, de fruits. De tout ce que vous voulez. Puis en avant de la maison, j'ai deux pommiers. Puis à matin, ben, tous les matins, j'ai des dindons puis des chevreuils qui viennent manger des pommiers. Fait que c'est le fun.
25: Dindons, ça, c'est moins le fun ou c'est correct, on vit avec ça?
1: Non, arrêtez ça. Danny, je survis aux attaques de dindons à tous les jours, donc ça va bien.
25: Tu t'es mis déjà en bière, là, t'es correct.
1: Oui. Puis on sort, là, on a des armures, puis on survit à l'attaque de dindons.
25: Oui, c'est quelque chose. Hein. Hey, on a beaucoup de sujets. On va commencer par celui de Mélanie. Oui. Puis je l'apprends, elle vient de m'apprendre. Mélanie, tu sais, c'est ça, hein?
2: C'est spontané.
25: C'est spontané. Peut-être que tu n'auras pas la réponse aussi. Peut-être que tu vas l'apprendre.
3: Ben, Steph, il y a une éclosion majeure d'une maladie féline mortelle dans le Bas-Saint-Laurent. Je sais pas si t'en as entendu parler, là. C'est depuis quelques semaines.
1: Une maladie de quoi? J'ai pas compris.
3: C'est une maladie féline mortelle, la panleucopénie.
2: Féline, c'est pour les chats, ça?
3: Oui, c'est okay. Ça. Donc, plusieurs dizaines de chats et chatons dans le Bas-Saint-Laurent, là, qui meurt finalement. Donc, il y a une éclosion exceptionnelle là en ce moment qui fait en sorte que l'hôpital vétérinaire de Rivière-du-Loup lance un appel à la plus grande vigilance dans le Bas-Saint-Laurent. Mais donc, toi, t'en as pas entendu parler vraiment de...
1: Non, parce que je suis pas très animaux domestiques.
3: Ouais, c'est vrai.
1: Fait que, tu sais, mais dis-toi une chose. Souvent, quand il y a des maladies qui partent comme ça à travers une espèce, c'est peut-être que surabondance. Souvent, c'est en tout cas dans le domaine de la nature, c'est ça qui arrive.
3: Ah ouais.
1: Fait que là, ben, y a-tu trop de chats sauvages, des chats qui ont été lâchés par les gens? Parce que c'est un phénomène qu'on voit, nous autres, des Laurentides. L'été, là, les gens, ils ont des chalets, ils s'achètent des animaux. Puis quand ils arrivent à l'automne, comme là, ils s'en vont, ils s'en retournent dans leur maison parce qu'ils ont pris les chalets d'été. Puis là, ben, ils lâchent les animaux en forêt. Fait que ici, à la ferme, à matin, je dois être rendu à peu près 8 chats que je savais pas, je sais pas d'où est-ce qu'ils viennent.
3: Hé, hey, tabarouette. OK.
1: Fait que je ne sais pas si c'est ce phénomène-là qu'on retrouve dans le Bas-Saint-Laurent, mais nous, des Laurentides, on a ça souvent. Fait que là, ben, s'il y en a peut-être trop, c'est peut-être que la maladie a décidé de se mettre là-dedans, simplement.
3: Ouais. Là, on conseille vraiment de ne pas adopter de nouveaux chatons puis de rester à l'affût. Il y a 90% de taux de mortalité. Et j'avais une dernière question avant de te laisser à Dani et Jordan. L'animal là qui vise les parties génitales, c'était quoi déjà? C'est le castor?
1: L'aigle à tête blanche.
3: Oh, l'aigle à tête blanche, c'est ça?
1: Oui, quand on... Ben, en fait, nous autres, c'est par précaution, mais souvent, quand on les attrape dans nos pièges par accident, parce qu'on n'a pas le droit d'attraper d'aigle, puis qu'on le sait que lui, il enligne le califourchon souvent. Fait que on. C'est ça. On s'enligne pour qu'il enligne le califourchon. C'est ça.
3: Merci pour l'information.
25: Non, parce que hier, ça a brossé ici en onde hier.
1: Parce ah oui?
25: Que, ben, c'est au mois de juin. On a-tu la promo du retour? On l'a-tu le pas loin, Jordan? On est-tu capable de la faire jouer, la promo? Écoute ça. Oui, on va te faire entendre ça, mais juste avant, on va y aller le temps qu'on trouve ça. On pas de nouvelles du cougar de Wolinac? Il n'y en a pas.
1: Non, arrêtez.
25: On n'aura pas, tu penses?
1: Ah non, écoute, il y a tellement d'affaires en dos de ça. Puis, tu sais, j'ai des chums qui sont vraiment spécialistes là-dedans. Puis, on rêve en couleur, là. Faut arrêter ça. Là.
25: OK, c'est quelqu'un qui était peut-être en boisson. C'est ça?
1: Ben écoute, les plus proches là, qu'on pourrait dire qu'il y en a là, du Québec, là, présentement, c'est soit en Alberta ou en Floride. Fait que tu sais, oui, on parle de réintroduction, on parle de plein de choses, là, mais il n'y en a pas. Tu sais, imagine, là, hors de l'État de la Floride, par monde jusqu'au Québec, il y en a un tas d'États, là, tu sais, avant que ça se rende à nous autres. Puis dans l'Ouest canadien, la même affaire. Fait qu'il faudrait vraiment, s'il y en a un, moi, je garde tout le temps l'affaire la plus plausible, c'est que c'est un chaton qui est pas légal, qui a rentré pas de papier, puis quelqu'un l'a dans la maison, puis il se promène. Mais c'est drôle qu'on ait juste une photo.
25: Ouais.
1: Yes. Puis je vous dis, là, il y en a tant des photos dans le bois, des caméras dans le bois à cet incite, là. Tous les chasseurs sont à la chasse, là. Fait que c'est ça.
25: Je te fais entendre la promo du retour, c'est un moment qu'on a eu hier, puis je veux t'entendre là-dessus après.
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25: Si le chien vise le pénis des humains, moi, je vais plus loin que ça. Je m'attarde surtout au propriétaire.
3: Mais oui, ben non, les animaux sentent les parties génitales des humains, là.
25: Oui, mais pas les morts, pas les arrachés.
3: Non, mais là, c'est ça menacé ou c'est
25: le chien, il fait pas ça parce qu'il a fait de quoi avant, là. Il s'est passé de quoi, là.
4: Non, Mélanie, là. Mélanie.
3: Mélanie. Ben non, pourquoi faire ça? Viens là quand même.
25: Ben oui.
3: Ben non.
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25: Bon, c'est ça, Stéphane.
1: On peut en parler longtemps parce que, tu sais, moi, j'en ai des chiens, j'en ai élevé, puis j'en ai encore, puis j'en ai un nouveau, là, un petit bébé qu'on est après élevé.
25: Ils ont déjà visité tes bijoux de famille?
1: Non, ils n'ont pas le temps. Ils n'auraient pas le temps de ça. Puis, tu sais, je dis tout le temps ça, souvent, un chien, c'est le reflet de son maître. OK? Fait que, comment est-ce que le chien a été élevé? Puis, dites-vous une chose, peu importe le chien. Hey, j'ai des labradors, là, c'est les chiens que j'aime le plus. Mon gros nozzleur, la maison, il couche dans le lit avec nous autres, il est fin. Mais quand il y a un enfant qui rentre dans la maison, là, le chien, je le considère comme un arme à feu chargée. Oh. Puis les enfants ne l'approchent pas. Puis je fais attention. Puis je vous le dis, mon chien n'a jamais levé babine. Le chien, il a 8 ans, là, OK? Jamais il a levé babine sur rien. Mais jamais je vais mettre en considération un enfant à côté de mon chien qui ne connaît pas, qui ne sait pas comment est-ce que c'est, je ne sais pas comment il peut réagir. Fait qu'à partir de là, je vous le dis, là, de tous les chiens que j'ai eu, je pense que c'est mon 9e ou 10e chien que j'ai là, de chasse là, que j'ai entraîné. Puis le chien que j'ai là, c'est une merveille. Mais jamais m'a laissé mon chien d'un enfant que je ne sais pas qu'est-ce que l'enfant peut y faire, puis comment mon chien peut réagir.
25: Mais ce que je disais, moi, hier, Stéphane, c'est que souvent, c'est le maître qui... Pourquoi le chien vise le pénis?
1: Mais tu sais, Danny, faut que tu penses que c'est la hauteur où il peut mordre aussi, là.
3: Danny pense qu'il y a une relation,
4: Ils ont couché ensemble avant qu'ils fassent
25: Non, moi, je le vois plus que... C'est-tu le propriétaire qui a élevé son chien à faire ça, tu comprends?
1: Mais tu sais, tout est possible dans ce bon monde, OK? Sauf que, logiquement, là, le chien, il est à hauteur. Ou qu'il va snapper, c'est à hauteur de ça, là. C'est à hauteur du paquet parce qu'il est à cette hauteur-là. Mais s'il tient le paquet, c'est un autre game aussi, là. Ouais. Il est pas supposé, là. Il est pas supposé tenir le quand il mord, là, il est entraîné pour tenir puis pas lâcher, là. C'est un autre game aussi, là. Fait que, t'as raison de dire, moi aussi, je pense comme toi, Danny, que le chien est le reflet du maître, bien souvent.
25: Bon. Oh, j'ai la moitié pour raison.
3: Ah, la moitié.
1: Ah, mais là, tu dois avoir des textos là-dessus parce que c'est pas tout le monde qui s'entend.
25: Ça fait rien.
4: Il y avait une couple de frustrés. Questions à se poser, c'est une couple de frustrés.
25: Ben
4: textos,
25: oui,
4: des fois,
25: c'est ça. Bon, écoute, d'autres sujets. Est-ce que c'est vrai, j'ai cherché, j'ai pas trouvé qu'il y aurait eu encore une attaque d'ours sur un humain ici au Québec?
1: Ben oui, mais ce qu'il faut que vous compreniez, là, c'est quand on a l'information, ça prend du temps avant de sortir. OK? Comme celle qui est arrivée au Nouveau-Brunswick. Tu sais, quand je t'avais appelé, Danny, je t'avais dit, Dan, ça vient d'arriver. Ben, on a eu une autre confirmation d'attaque d'ours au Québec, mais ça sort pas. Puis là, ben souvent, faut faire attention. Vous êtes mieux placé que moi dans le domaine journalistique là, pour ça. Mais de où est-ce que j'ai les sources? Les sources me disent, hey, tu parles pas de ça, on n'est pas supposé te parler de ça. Fait que là, ben, faut attendre qu'est-ce qui va arriver. Mais je te confirme que oui, il y a eu une attaque d'ours, de source sûre, OK? Puis je te confirme, j'ai un monsieur à appeler tantôt, s'est fait attaquer solidement par une meute de coyotes avec son chien pendant qu'il prenait une marche. Le monsieur veut me parler, là, il veut me conter ça. Le gars, il a eu la peur de sa vie. Les coyotes l'ont monté jusque dans la maison.
4: Puis c'est dans le quartier ou c'est en campagne?
1: Ben, de la façon qu'il me parle, ça serait en quartier. OK, mais moi, pas plus en parler parce que j'ai pas eu le temps d'appeler le gars. Là. Ça a débordé mes affaires. Puis quand j'ai eu le temps de je voulais y parler, il me répondait pas. J'aurais aimé ça avoir ça avant de rentrer en onde. Mais que ce soit en campagne ou que ce soit en ville, ça s'en va vers ça. Là. Oubliez pas, là. Tu sais, de plus en plus, on se promène dans des sentiers, on fait du hiking, on se promène avec nos chiens. On donne de plus en plus de place aux chiens, puis c'est correct, là. Je suis le même avec le mien. Mais il faut comprendre que là, de l'histoire que j'ai, il y était au moins 3-4 coyotes. Le gars s'est ramassé entre. Son chien s'est ramassé entre lui et les coyotes. Les coyotes ont voulu attaquer le chien. Les coyotes se sont virés vers lui. Le gars, il a fait un petit cacamou là, jusqu'à temps qu'il monte dans son balcon pour rentrer à la maison. Fait que...
3: Je pense que c'est Paul, hein? Ça se peut-tu?
1: Pardon?
3: Paul, le monsieur dont tu
1: parles? Ben oui, comment ça, tu sais ça, toi?
3: Il est en train d'appeler, là, justement.
25: Salut, Paul! Salut, Paul! Raconte-nous, Paul, qu'est-ce qui s'est passé?
5: Tu peux, je vais prendre mon téléphone en main.
25: Oui, c'est attends, tu roules, toi, là, fais attention, là, Paul.
3: Hein?
5: Oui, je suis là.
25: OK, vas-y, raconte-nous, qu'est-ce qui s'est passé?
5: Ben oui, moi, cette nuit,
6: J'étais pas en train de prendre une marche dans le fond, j'étais endormi. Puis mes chiens se sont battus avec les coyotes. Puis moi, quand j'ai sorti dehors, ils m'ont fait face et ils m'ont attaqué.
1: Hey. C'est-tu toi qui m'as appelé?
6: Oui, oui, c'est moi.
1: On se manque de deux minutes, là.
6: Ben oui, c'est ça, on va être bon pour jaser deux minutes. Hey.
1: Ouais, dans le fond,
6: j'étais couché, il était 3h30, 4h du matin. Puis je me lève à cette heure-là d'habitude pour aller starter mon camion, je connais bien Carbo, et il est au courant lui tout, c'est lui qui m'a mis en contact avec Stéphane.
1: Exactement.
6: Fait que là, c'est ça, moi je suis arrivé, je me lève tranquillement, puis là, tout à coup, les chiens jappent, ouf, ouf, tu sais, jappent normal. Tu sais, j'ai des chiens quand même gardiens, j'ai un Terre-Neuve puis un Malinois mélangé Terre-Neuve, j'ai deux gros bétails de 150 livres. C'est pas des petits chiens en plus, là.
1: Puis, on dit qu'il y avait de coyotes d'après toi, hein?
6: D'après moi, il y en avait un, bref, à 20 pieds de mon perron. Puis les deux autres étaient en rond à boîte à mal. Puis il avait l'air d'être comme être en backup un peu.
1: Puis où? Puis où tu restes?
6: Moi, je reste à Saint-Isidore, dans le rang Saint-Pierre, dans Beauce.
25: Ah, il y en a plein là-bas, là. C'est fou raide, là.
6: Ah, c'est fou raide. Et moi, il y en a une, moi, je sais qu'elle là, est au bout de mon champ, entre le bois puis la rivière. Puis je sais qu'ils sont là parce qu'on les entend aux deux, trois jours. Puis on les voit souvent. Mais ils m'ont jamais écœuré. Puis là,
1: dans tes deux chiens, t'as-tu des femelles?
6: J'ai une femelle, puis mon mâle, il est pas opéré.
1: OK, puis ta femelle, elle était pas en chaleur?
6: Pas supposé.
1: OK.
6: Elle est rendue vieille, puis elle a déjà eu une portée, puis on voulait plus qu'elle naille, puis d'après moi, elle n'a même plus menstruée, c'est un site, elle va avoir 8 ans, c'est une Bouvier Bernois mélangée Terre-Neuve.
1: OK.
25: Mais toi, tu dis qu'ils t'ont attaqué chez vous?
6: Ben oui, hey, tout ça pour dire que là, je lève, je regarde par la vitre. Moi, j'ai dit, tu nous fais en gros, quelque chose du genre. Mais je regarde dans la vitre et je vois le coyote sur ma pelouse. Là, j'ai dit à ma femme, j'ai dit, maman, Marilyn, il y a un coyote sur le terrain, ça n'a pas de sens, c'est pour ça que des chiens jettent. Mais le temps que je me lève, que je descends en bas pour aller voir ce qui se passe, ça a dégénéré, mon homme. Ça a dégénéré que mon chien, incroyable, oualalalala, ça se battait. J'ai dit, ben, voyons donc. J'ai ouvert la porte, j'ai lâché un cri de mort, moi, je me suis tapé dans les mains. Monsieur, il a commencé à japper après moi. Il arrêtait pas, il avait à cœur les deux jambes, mon ami, le dos rond, la tête de travers. Il essayait de mordre mon chien. Puis là, mon chien, il gaulait, gauche-ouette. Ma femme m'a dit, ce que je fais, j'ai dit, va chercher la carabine. Ma femme est allée chercher la carabine. Mais je pouvais pas tirer, parce que mon chien était entre moi et le coyote. Ça fait que j'ai décidé de tirer un coup de semence, j'ai tiré dans les airs. Fait que là, mes deux chiens, eux autres, se sont en train de me trouver tout de suite sur mon perron, ils ont eu comme peur. Mais lui, monsieur, là, il est resté là, puis il m'a continué de me japper après. J'avais beau crier après, puis tout.
1: Pas été capable de mettre une deuxième balle?
6: Ben là, c'est parce que j'avais 12 rien qu'un coup. Fait que là, ma femme est retournée chercher une autre balle.
1: OK.
6: Fait que là, elle est retournée chercher une autre balle, puis moi, j'ai fermé la porte, elle voulait pas me faire attaquer. Le temps, genre, qu'elle me prenne une autre balle, en bas, tout seul. T'as l'air de mon réfugié, hein, bien entendu, puis qu'elle revienne me porter à la balle, que je vais ouvrir la porte. Il savait pousser à peu près une cinquantaine de pieds plus loin, mais là, je voyais qu'il se m'a plus, il était noir, là, il était 4h20 du matin. Là.
1: Ouais.
6: Fait que là, j'ai parti à courir pour aller à mon camion, sortir mon canoë, parce que là, il fallait que je sorte mon truck, il fallait que je m'en aille travailler. J'ai gardé mon fusil avec moi, mais je suis en allé à mon pick-up, à mon truck. Puis j'ai resté à 15 minutes dans mon truck, là. Il a jamais arrêté de japper après moi. Il a jamais arrêté de vouloir m'agresser. Il a resté là jusqu'à temps que j'allume toutes mes lumières, puis tout à patente. Là, ils ont commencé à s'enfuir tranquillement. Ils sont en allés vers la porcherie. Parce qu'il y a des porcheries pas chez nous.
25: Ils ont donc,
6: c'est quoi le rapport? Mmh. Les gens même chéquaient les pédales de mon truck quand je suis sorti de la cour.
25: Ben oui.
6: Ça n'a pas aucun sens, mais j'ai pas pu le tirer. Oui. Et là, j'ai appelé tout de suite, cette semaine, j'ai appelé pour savoir les permis, mais ça marchait, puis là, je vais aller me chercher un petit permis au petit gibier. À partir du 29 ou du 22 octobre, je pense.
1: En fait, avec la porcherie aussi, là, c'est un aimant à coyote, on s'entend.
6: Ben oui, on s'entend tu qu'il y a mangé des cochons morts des fois. La porcherie n'est pas chez nous, mais ça, il n'est pas loin.
25: Hey, merci, Paul. Mais... Merci, Paul. Beaucoup. Mais Stéphane, le juge. Oui. Peux-tu que c'est un coyote qui arrache? Ça se peut-tu?
1: Non. C'est un comportement qu'on voit. En fait, ils ont. C'est dur à dire s'ils voulaient manger le chien parce que la façon son chien est assez gros, OK? Mais c'est sûr qu'il voulait avoir une confrontation. Puis c'est une technique de chasse maintenant qu'on utilise. Hein. Il y a certains éleveurs de chiens qui drillent pour aller chercher les coyotes dans le bois, qui vont se battre, qui les amènent au tireur, le tireur, le tireur. Parce qu'ils ont comme une attirance là, naturelle qu'ils ont entre. C'est comme un travail de territoire. Ils veulent délimiter leur territoire, il y a un autre canidé dedans, puis là, ils veulent rentrer dedans, puis ils veulent voir comment est-ce que c'est. Fait que là, puis lui, en plus, ses chiens semblaient pas être attachés. Fait que là, ben, c'est là, là que ça cause la compétition, puis qu'est-ce qui peut arriver, puis comment est-ce que c'est. Fait que, ouais, c'est fréquent, là. On en entend beaucoup parler, mais là, je suis content, c'est drôle, là, si je suis supposé lui parler, puis il nous parle en nombre. Mais c'est fréquent, là, ça va, puis de plus en plus, là, ça arrête pas d'augmenter. Moi, cette année, ça en est encore le coyote chez nous. J'en ai jamais tant attrapé, là, c'est une peur, là. Je suis rendu à peu près à 15 chevreuils de mort cette année.
25: OK. Parce qu'il y en a, écoute, la dernière question que j'ai pour toi, Stéphane, ceux qui, ça arrive, là, je sais que c'est pas, mais ceux, parce que là, ils vont être tentés, là, ah, le beau-frère, viens donc, ben, t'as pas ton permis, on va te donner un fusil, viens, place-toi là, je l'ai déjà vécu, là, moi. J'avais peut-être 22 ans, ben non, je refais plus jamais ça de ma vie.
1: Là, faut comprendre que c'est tout le temps la même affaire, là, vous pouviez que c'était dans la nuit, il a sorti ses chiens, c'était vraiment parfait, là. Okay? Pour qu'il y ait confrontation, puis oui, ça peut arriver, mais c'est quand même assez rare. Puis entre nous autres, ben faut comprendre qu'il y a des lois maintenant au Québec pour ça. La chasse aux coyotes, elle est permise. Pas de nuit. OK, on n'a pas le droit de chasser de nuit, il faut les chasser de jour. On a le droit de les chasser sur des appâts, on a le droit de les chasser sur la pelle. Mais j'ai une couple de gars là, qui en font en masse. Puis faire un 100 coyotes par saison, c'est facile là, dans le de la chasse. Là. Puis là, je vous évite la trappe, là. Oui. Avec la trappe, c'est la même affaire.
25: Proche de chez nous, quelqu'un qui écrit une femme a dû aller se cacher derrière sa maison. Derrière la maison la plus proche, 4 coyotes couraient après elle et son chien. Secteur ange gardien.
1: Danny, c'est pas un manque de nourriture. Ben oui, parce qu'eux autres, ils voient une proie facile. Elle est attachée avec une laisse, on râle. OK? Puis ce qu'il faut comprendre, c'est que c'est dans le mœurs de faire ça. Puis, il faut être alerte à ça, puis il faut le savoir que ça peut arriver. Mais si ça arrive de faire simplement beaucoup de bruit, puis comme la madame a fait, ben t'essaies de t'en aller le plus vite possible de là. Mais souvent, c'est quand tu vas être dans des sentiers isolés, où est-ce que il y en a plein, là. Si vous googlez ça sur Google, là, vous allez en voir plein, des gars qui prennent des marches dans des petits sentiers bien tranquilles, puis là, ils font face à face avec une meute de coyotes. Ben, c'est là qu'il faut faire du bruit, les avertir, tirer votre chien, ramenez-les sur vous autres, puis essayez de vous en aller de là le plus vite possible, sans problème.
25: Il y a un auditeur qui vient de m'envoyer là, à 17h20, une photo. C'est ce matin à Bréquéville, c'est ma ville, ça, là. Une photo de coyote. Moi, des fois, je laisse mon chat dehors jusqu'à 9-10h le soir, attaché, bien sûr, là. Ces coyotes-là, peuvent-tu venir en ville?
1: Ben...
25: T'es pas loin du bois,
1: il y en a. Je vais juste te dire qu'il y en a à Chicago. Fait qu'il doit en avoir
25: certains
1: dans votre coin.
25: Boy, OK. Faites attention à vos petits animaux, là.
1: Ben, tu sais, faut juste être conscient. C'est juste ça. Puis, tu sais, ça veut pas dire qu'ils ont pas de bouffe. Puis, ça veut pas dire que. Mais, tu sais, soyez conscient que oui, c'est possible que ça peut arriver. Puis, c'est pire que ça ne l'a jamais été. Puis, tu sais, j'ai parlé avec plein d'intervenants, là, dernièrement. Puis on n'est pas capable d'avoir les statistiques combien qu'il y en a de coyotes. On le sait qu'il est en augmentation, mais le gouvernement n'a pas d'argent pour faire les statistiques là-dessus. Puis tu sais, on a demandé, un peu comme qui se faisait dans les années 2000, de redonner des primes aux chasseurs de coyotes que ceux qui veulent se mettre. Parce que le problème, c'est que ça coûte beaucoup de sous. Par passion, ça va, mais si tu calcules combien ça coûte beaucoup de sous faire cette chasse-là. Puis là, il donnait, à l'époque, il donnait 50 piastres pour un fémur de coyote. Fait que les gars, ça valait la peine. Tu pouvais tuer un 7-8 coyotes d'une run. Puis ça payait au moins les dépenses. Mais là, les villes, avec toutes les chouflèques de béton qui existent maintenant, ça passe pas bien au conseil de ville là, de donner de l'argent pour enlever les coyotes. Fait que tu sais, ça commence à nous rattraper tranquillement. Puis moi, ce qui m'impressionne, c'est que on n'a pas tous les témoignages. Tu sais, quand je parle avec vous autres, on fait affaire avec le grand public. Là, on le voit qu'il y en a des témoignages. Mais il faudrait en avoir plus pour que le gouvernement soit conscientisé. Puis qu'on veut pas, mais ils vont-tu faire de quoi? Écoute, on s'entend. Là. Ils ont de la misère à arranger nos routes, à arranger nos hôpitaux. Fait que les coyotes sont loin dans la liste. Okay, là.
25: Stéphane, moi, si j'étais à ta place, pendant la pause, je vais me chercher un petit breuvage, mais j'écoute après. Parce que toi, tu vois des coyotes, il y en a qui voient des loups, des ours. Il y a quelqu'un qui a vu quelque chose de très spécial. C'est pas un cougar, je vous dis tout de suite, là. C'est à Sainte-Croix. On va jaser avec au retour.
1: Bon, ben, je reste là, attends.
25: Merci.
1: OK, bye.
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13: 5h30, il se passe des choses étranges à Sainte-Croix. On va discuter avec Raymond Choquette du site L'Insolite et L'Étrange Rencontre. Monsieur Choquette, bienvenue à Choix Radio X.
14: Oui, salut, comment ça va?
13: Très bien. On a 12 minutes pour expliquer ce qui vous arrive, puis je pense que peut-être suite à l'entrevue, il y a des gens qui vont s'intéresser à votre histoire. Vous dites avoir vu dans les derniers jours des extraterrestres. Et vous avez même discuté pendant 15 minutes avec l'un d'eux.
14: Écoute, je vais faire une soirée assez courte. Ça fait longtemps que je travaille dans le milieu, tout ce qui est paranormal, ovni, tout ça. J'ai un ami avec moi. Bon, on anime une émission de radio une fois par mois. Pour moi, c'est une fois par mois. C'est à tous les samedis, là. C'est GMD Lévis. C'est une émission de ovni paranormal, bref. Puis moi, puis elle, elle reste à Sainte-Croix. Elle s'appelle Carole Lauzé. En arrière de chez elle, elle a un champ. Puis on voit souvent du phénomène ovni qui part d'une forêt, qui monte vers le ciel. C'est toujours la même forme à peu près, là, une forme, comme je peux dire ça, comme une souris d'ordinateur, tu sais, le devant qui est un peu arrondi. Okay.
13: La soucoupe, là.
14: Le
13: vaisseau.
14: Le
13: volant, là.
14: Oui, c'est ça. Fait qu'on voit toujours le même phénomène, ça a une lumière rouge, ça a une lumière bleue. Maintenant, on dit, peut-être que c'est un avion, peut-être que c'est un drone. Fait que là, je contacte l'aéroport de Québec, parce que j'ai un contact là-bas. Fait qu'elle, elle me dit que, c'est pas un drone, c'est pas un avion, c'est vraiment un phénomène ovni qui apparaît souvent dans ce coin-là. Sainte-Croix, Saint-Édouard, la route 271 qui va à Laurier Station.
13: OK, mais ça, c'est plus hot, là, ce que vous avez vécu. Vous avez jasé avec lui dans la nuit.
14: Oui, c'est ça. Écoute, moi, j'en vois souvent. J'ai déjà vu des êtres cosmiques. Je leur parle comme je te parle.
13: OK, mais comment vous les décrivez?
14: C'est des êtres assez grands, mesurent 6 pieds et demi. Il y en a qui sont gris, il y en a qui sont habillés un peu violets. C'est des êtres qui sont très spirituels. Fait que moi-même, je suis spirituel parce que, bon, j'organise, mon métier, c'est organisateur d'événements, fait que j'organise des salons ésotériques. Fait que, bon, je suis habitué dans tout ce qui est énergie, là, t'sais. Fait que c'est des êtres, quand ils me parlent, sont très spirituels. Ça parle de
13: mais comment ils ont abouti chez vous, dans votre résidence?
14: Ouais, ben là, écoute, c'est une longue histoire, là. Comme je te disais, moi, ça fait longtemps que je travaille dans le milieu. J'en ai vu souvent avec des militaires. J'avais des amis militaires qui travaillaient soit à Valcartier ou Bargatville. Fait que on allait dans des endroits où soit les militaires avaient des rencontres, comme je pourrais dire, soit un peu secrets, avec des êtres cosmiques.
13: Okay.
14: Fait que,
15: mais
14: vous, comment... à Valcartier? Oui, Valcartier, oui.
16: Comment ça fonctionnait, ces rencontres-là? C'était-tu bien compliqué?
14: C'est compliqué. C'est sûr que c'est pas évident, parce que ça, je veux dire, un sujet comme ça, on s'entend que c'est hors de l'ordinaire. C'est pas évident à parler. Puis il y a beaucoup de gens de tous les milieux de métiers différents. J'en ai de la radio, j'en ai de la télévision qui envoient souvent. Mais ça, je veux dire, c'est pas évident pour parler de ça, parce qu'on s'entend, c'est leur image.
13: Mais vous, moi, ce qui m'intéresse, là, M. Oui. Choquette, c'est que vous êtes un des rares à pouvoir discuter avec oui. ces gens-là. Ben, je sais pas comment on est, ces êtres vivants-là.
14: Ouais, ouais, ouais, c'est ça.
13: Quel message ils vous ont passé? Qu'est-ce qu'ils voulaient savoir? Qu'est-ce qu'ils voulaient vous... Parce que si vous visez vous, il y a une raison.
15: Puis il y aura un portail à Sainte-Croix aussi, là.
14: Oui, c'est ça. Il y a un portail parce que il y a quelque chose sur le rang 2 ouest, OK, ça partait de la 271. Il y a vraiment un portail. Pourquoi on dit un portail, un vortex énergétique? Parce qu'on voit des vaisseaux sortir du sol. Écoute, c'est malade comme endroit, là. Il n'y a pas de porte physique, il n'y a pas de bâtiment, tu sais, qu'on pourrait dire, ils sortent d'un bâtiment, bon, physique, ça, il n'y a rien de ça, ça s'en sort énergétiquement. C'est pas des vaisseaux de lumière, c'est vraiment des vaisseaux, comment je peux dire ça, c'est en métal, là,
13: ouais, bon, mais je reviens, M. Choquette, c'est important, oui. Là. Qu'est-ce qui vous a dit? C'était quoi la discussion?
14: Le message, ça rapporte à ma vie. Comment je faisais ça? Ma vie personnelle à moi, qu'est-ce que je fais à la radio? Qu'est-ce que c'est vraiment des vaisseaux, comment je peux dire ça, c'est en métal. Là,
13: ouais, bon, mais je reviens, M. Choquette, c'est important,
14: oui.
13: Là. Qu'est-ce qui vous a dit? C'était quoi la discussion?
14: Le message, ça rapporte à ma vie, comment je faisais ça? Ma vie personnelle à moi, qu'est-ce que je fais à la radio? Qu'est-ce que je fais comme travail? Il y a un côté...

0: faut que je continue à parler de ça. Même si, bon, je me fais passer pour un fou, puis sur ma page, j'ai souvent des trolls, puis tout ça, mais bon, je continue à promouvoir tout ce que je fais, faire des entrevues, faire des enquêtes sur le terrain, et tout ça.
1: Puis depuis que vous avez discuté avec ces êtres-là, c'est plus facile d'entrer en communication avec eux autres? Est-ce qu'ils vous appellent, hey, Colin, tu sais, quand tu t'appelais Raymond, je sais pas comment ça fonctionne?
2: Oui, c'est par télépathie ou ouais. C'est en.
0: Non, ben, ça se fait télépathie, mais ça se fait aussi vocal, là, comme je te parle présentement. Là.
2: Il parle français?
0: Oui.
3: Un bon français, là.
0: Oui, un bon français, oui, ça sac pas, ça parle très bien.
3: Comment vous le décrivez? Est-ce que tu de la peau? Vous dites qu'il est vert, parfois, gris. Ouais. Un vert, là, tu sais, le vert, quand on est en ligne, là, sur Internet, vous dites que c'est ce vert-là.
0: Ouais, ben, c'est ça. Celui qui m'a apparu la semaine passée, il était comme vert un peu, peut-être vert émeraude, vert clair.
3: Y a-tu des grands yeux? Y a-tu des yeux? Y a-tu un nez?
0: Je vais dire bien franchement, il y a un visage un peu normal. Un peu normal, mais je ne suis pas d'armes. Oui, ben oui, c'est Minwit, ouais, tu sais, une tête, des yeux, un nez, une bouche, bon, tout ça, là.
3: Oh, ouais.
0: Mais un beau physique, là, tu sais, il était pas gros, il avait pas une face comme François Legault, quelque chose de beau, là, tu sais.
1: L'air en shape, là. Okay.
3: Six pieds, ouais. Quatre, un grand six pieds, un grand mince, vert, avec, ouais.
2: Donc, on parle pas de la tête, espèce... Comme ouais, un peu conique, là. Ouais, conique, non.
0: Ben ça, c'est plus le like commun normal, on va dire, au Québec, là, des grands yeux, une tête chauve et tout ça, là, pas de nez, presque pas de bouche, là, mais t'es un peu plus humain que ça. Mais je me suis pas attardé à. Tu sais, il ressemble ça à une humaine. Moi, c'est on se parlait, puis j'étais surpris de la conversation.
3: Ouais, ben, attendez, monsieur, là, monsieur Choquette, hey. C'est unique à vous, ça, là, de passer 15 minutes à jaser. C'est sûr qu'on remarque, là. C'est sûr qu'on doit être stressé au début, mais après ça, on doit remarquer des affaires.
0: Oui, mais c'est pas la première fois que j'en vois.
3: Quand il a dit c'est fini, il est parti comment? Il est-tu passé par la fenêtre? Il a fait quoi?
2: Il est embarqué dans son vaisseau.
0: Non, ben c'est ça. Écoute, il a passé par la fenêtre. Moi, j'appelle ça des êtres interdimensionnels. Ça passe à travers les murs.
3: Il passe à travers la vitre.
0: Oui, oui, c'est pas la première fois que ça arrive.
1: Wow, OK. Puis est-ce que vous avez été capable de prendre des photos ou de est-ce que vous lui avez demandé?
0: Non, pas cette fois-là. Je veux dire, quand ça vient dans ma chambre, écoute, moi, ça s'est passé la fin de semaine passée, je me suis réveillé à 3h du matin, j'ai pas pensé de prendre mon téléphone, puis là, je te prends en photo, tu sais.
3: Mais c'est quoi l'histoire? Racontez-nous l'histoire de vos bobettes, là. C'est que quand vous êtes réveillé, vous aviez des bobettes à l'envers. Ça vous arrive jamais.
0: non, c'est rare, ça, je veux dire. Je me couche pas avec mon pyjama à l'envers, tout ça. Cette nuit-là, à 3h du matin, quand j'ai vu l'aide, bon, l'aide est reparti, tout ça. Bon, moi, je me suis levé, je m'en allais à la toilette, tout ça. Bon, c'est normal d'aller à la toilette, t'sais. Quand j'étais à la toilette, je me suis aperçu que mes culottes étaient à l'envers.
1: Mais voyons donc.
0: Tu sais, je veux dire, je suis pas du genre à mettre mon pyjama, mes culottes à l'envers. Je dis, voyons donc, c'est quoi cette affaire de fou-là, tu sais? Fait que là, je me suis recouché, puis là, je me suis dit, bon, peut-être qu'il a fait de quoi sur mon corps physique, je le sais pas. Ouais. Y a-t-il fait un soin, peut-être?
3: Des expériences, peut-être, là, à savoir, ben, y a-t-il une possibilité de matcher cette existence-là avec les humains? Peut-être essayer des affaires, là?
0: Oh oui, ça se peut. Je veux dire, des enlèvements, il y en a déjà eu au Québec, il y a déjà eu des cas similaires, que les vêtements étant à l'envers et tout ça, là.
1: Est-ce que vous pensez qu'il a essayé de coucher avec vous?
0: J'espère que non.
3: Avez-vous consulté, avez-vous été voir un médecin suite à ça, là, par crainte au cas où?
0: Non.
2: Ça fait pas
0: peur. Moi, c'est pas la première fois que j'en vois, là. Tu sais, j'en vois depuis ma tendre enfance. Des vaisseaux, j'en ai vu souvent de ma vie. J'en ai vu avec des policiers, comme je te dis, j'en ai vu avec des militaires souvent.
2: Il y a d'autres témoins, là. Tu sais, c'est pas. Je veux pas. Comment dire? T'sais, vous vivez pas de psychose de
0: non, trucs, non.
2: C'est vraiment. Ça se produit, mais puis vous vous sentez pas menacé lorsque ça se produit.
0: Non.
2: Wow.
0: Non.
2: Hey, ça doit être intéressant.
3: Avez-vous hâte à la prochaine fois? Parce que là, ça doit être. Nous, on va faire entendre ça à Christian Page, là, demain, c'est sûr, là.
0: Ouais, Christian Page, il est un petit peu sceptique. Je suis pas sûr que ça va fonctionner avec lui. Mais bon.
2: Mais vous êtes quand même pas seul à avoir été témoin.
3: Non, mais écoutez, monsieur Choquette, tu sais, nos auditeurs sont dans le retour, ça réagit beaucoup, là. C'est de dire que vous avez été en discussion pendant 15 minutes à 3h du matin, les bobettes à l'envers. Un être bizarre, vert, qui passe à travers la fenêtre. C'est,

0: C'est pas tout le monde qui vit ça une fois dans sa vie, là.
1: Non, c'est ça, je vous comprends. C'est sûr. Mais il y en a beaucoup. Il y en a beaucoup au Québec qui vivent des situations similaires, mais le monde n'en parle pas parce qu'ils ont peur
0: de ridicule. Ils ont peur de dire, ben oui, c'est ça.
1: Oui, tu sais, c'est pas évident, là. Mais comme je te dis, moi, j'en vois souvent. À Sainte-Croix, il y a beaucoup de phénomènes ovnis.
0: OK. Mais là, ce que vous dites aux gens de Sainte-Croix, ça ne donne rien de barrer les portes.
1: Non, non, non, non.
2: Ils vont passer
1: par la fenêtre. Non. Il n'y a pas de danger, là.
2: Puis ils viennent de où? Ils viennent-tu de Saturne? Ils viennent-tu d'un autre...
1: J'ai aucune idée où ils viennent, là. Il y en a qui disent qu'ils pourraient vivre depuis des centaines de millions d'années sur Terre, là, mais bon, bref.
0: Mais ça, vous devez poser la question, là. Vous avez dû y poser. Il répond pas. Il contourne la question.
1: Je vais dire, ben, franchement, c'est pas ces questions-là que je pose à ces êtres-là. Moi, c'est plus du côté spirituel, mon chemin de vie, ma mission de vie. Fait qu'à savoir, ils viennent-tu de Jupiter ou de Mars? J'ai aucune idée. Je ne peux pas arrêter ces questions-là.
0: Peut-être ouais. Pluton.
1: Peut-être, on ne sait jamais pas. Uranus.
0: Uranus, ben oui. Ah, c'est spécial, vous avez vécu, monsieur. Si jamais on veut... Avez-vous, c'est sûr que vous avez filmé ça un peu, là, vous avez des images de ça ou des vidéos, c'est sûr?
1: Oui, ben, je mets souvent des photos sur ma page Facebook, l'insolite et l'étrange. Ouais.
0: Mais mettez-vous la vidéo, quand vous avez vu décoller la soucoupe, là.
1: Non, j'ai pas de vidéo comme telle. Là. J'ai des photos, je vais mettre éventuellement, oui. Là.
0: Il faut mettre des vidéos puis photos.
1: Ouais, ouais, ouais.
3: Mais l'endroit du portail, ça, j'imagine qu'il y a des gens qui... Parce que vous parliez de tu sais, ça arrive quand même souvent, là, les vaisseaux et tout ça. Il y a sûrement des gens qui ont pris des photos ou des vidéos de ça. Est-ce qu'on peut retrouver ça sur votre page?
1: Pas sur ma page comme telle, mais comme je vous dis, j'ai des photos, je vais mettre éventuellement, parce que j'ai une autre enquête à aller faire à Sainte-Croix bientôt.
3: Oui, il y a des tunnels.
1: Oui, c'est ça. Ben, j'ai des photos des tunnels, mais ça, c'est plus Mirabel. C'est ça, je te dis en message vocaux.
2: Ça, c'est quoi ces tunnels-là?
1: C'est l'aéroport de Mirabel. Il y a 8 étages sous les pistes de l'aéroport.
2: Okay.
1: En fin de compte, l'aéroport de Mirabel, moi, j'appelle ça le mini Area 51, si tu veux, là. Beaucoup de phénomènes ovnis. Il y a du militaire qui travaille là avec des scientifiques. J'ai des photos des tunnels que j'avais pris sous terre, mais bon, je me suis fait arrêter. Là. Ça a été une grosse histoire, mettons, là-bas. Là.
2: Ça avait été arrêté par la police à cause de ça?
1: Non. J'ai été arrêté par... Il y a une force militaire qui... comment je peux dire ça? Qui gère l'aéroport de Mirabel. C'est pas l'armée canadienne. C'est comme une sorte de... Moi, je posais ça, de l'armée peut-être internationale. J'ai pas le bon mot, là.
2: Okay.
1: Mais c'est des soldats qui sont habillés tout en noir. Ils ont un logo, un triangle rouge là, sur un carré noir. C'est leur symbole. Ils sont armés. En tout cas, comme je te dis, j'ai des photos des tunnels que j'ai pris là sous l'aéroport. Fait que là, la prochaine fois, je viens vous voir, je pourrais peut-être vous montrer ça. Plus des photos qu'il y a des monteurs de lignes Hydro-Québec qui ont pris des photos d'ovnis, des ovnis qui survolent des lignes à haute tension.
0: Hey, mais si jamais Mélanie, on lui suggère des questions là, à votre prochaine rencontre, est-ce que vous pourriez lui poser? Puis dites-le, ça vient de la gang du retour à Radio X, là.
1: Ah oui.
3: Mais est-ce que ça se produit, mais vous ne pouvez pas le demander, là? Je veux dire, ça se produit à des moments auxquels vous ne nous y attendez pas, là. Écoute, ou vous pouvez dire, hey, viens me voir, puis on a...
2: Bonjour.
3: Je ne sais pas là, comment ça fonctionne, en fait.
0: Eh bien, monsieur Choquette, merci d'avoir pris le temps de répondre à nos questions.
3: Oui.
0: Puis bonne prochaine rencontre. Mais moi, je mettrais mettez du grillage dans vos fenêtres. Il va passer pareil, là. C'est pas les fenêtres, il va passer par le mur.
2: On parlait de barrer nos portes en début de show. Ça n'a pas grand-chose.
3: C'est plus une énergie.
0: Mais mettez des caméras, monsieur Choquette.
1: Oui. Ben, c'est ça, tout le monde me dit de mettre des caméras de chasse.
0: Ben oui. À partir de là, je pense que les gens vont encore plus vous croire s'ils voient. Si les gens voient les ovnis, ils vous voient discuter avec, d'après moi...
2: C'est même pas 100 pièces.
1: Mais la prochaine fois que j'en vois, je vais dire d'aller vous voir à la radio directement.
0: Ben oui, ça serait bien mieux.
3: Moi, je sais pas si j'ai le goût tant que ça.
2: Voilà, moi, on va jaser 15-20 minutes, pas de trouble.
0: Hey, ça a été un plaisir de jaser avec vous. Rappelez votre site, là, votre page, c'est l'insolite et l'étrange rencontre sur Facebook.
1: Oui, c'est ça, l'insolite et l'étrange rencontre. Super.
0: Merci beaucoup, M. Choquette.
3: Merci d'avoir accepté
1: l'invitation. OK, merci. Bye-bye.
2: Bye-bye.
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12: Ben, je vous dis tout de suite, demain, là, 5h05, Christian Page, on y fait entendre les moments les plus croustillants de l'entrevue. Et Christian va commenter ça.
13: Ah, mais c'est fou pareil. Il s'est levé avec les bobettes à l'envers.
12: Moi, c'est ça qui m'intrigue dans l'entrevue, l'histoire des bobettes.
13: Il peut passer à travers les murs.
12: Ouais. Ben... Ça, on parle d'une autre dimension. Là,
13: et surtout, jase dans la même langue. Là.
12: Ouais.
13: Genre de français québécois. Il ne sac pas, mais il nous comprend bien.
12: C'est ça. Hein? Alors, demain, beaucoup de Christian Page des extraits de cette entrevue-là avec M. Choquette. C'est pour certains, là, c'est choquant.
13: Oui.
12: Que M. Choquette.
13: Entrevue choc de M. Choquette.
12: C'est ça. On sera là demain, nous?
13: Sans faute DH.
12: Super. Bonne soirée à l'antenne. Beaucoup de bonnes radios. Bye.
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9: Hey, c'est Jordan. Le Canadien a signé une deuxième victoire consécutive et encore une fois, ça s'est terminé en tir de barrage. Victoire de 4-3 contre les Sabres de Buffalo au Centre Bell. Et même dénouement heureux, Jacob Fowler a stoppé les Sabres et Zach Bolduc a marqué le but de la victoire. Good job. Pas le temps de niaiser, on reprend l'action ce soir 19h30 à Washington contre les Capitals. Et ce sera le premier match 100% en streaming dans l'histoire du Canadien, le tout sera présenté sur Amazon Prime. Dans la NBA, c'était le grand retour de Kawhi Leonard à Toronto hier soir, l'un des héros du championnat de 2019. Une belle soirée de 21 points dans une écrasante victoire de 148 à 198 devant les champions en titre, les Knicks de New York en match préparatoire. Et au baseball majeur, les Rays ont égalisé la série de championnat de l'Américaine hier. Une victoire de 3-1 sur les Guardians, série égale 1-1. Et dans la nationale, c'est un do or die pour les Dodgers ce soir. 20h au Dodger Stadium. Eux qui tirent de l'arrière, 0-2 sur Milwaukee.
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0: Ah oui, ben oui, bienvenue dans ce Carbo Show, mercredi. Nombril de semaine, demain la paye pour bien des gens, dont ceux à Radio X, évidemment. Oui, il va falloir que je déplie pour mes employés aussi. Ben, c'est bien correct aussi.
1: Ben oui.
0: Ouais. Ben, ça va, Louis?
1: Ça va bien, toi?
0: Ouais. Mets-tu tes bobettes à l'envers, des fois?
1: Souvent à l'endroit, des fois quand elles sont trop sales à l'envers.
0: Ah!
1: Et flip.
0: Ah oui.
1: C'est un bon truc.
0: Ça, c'est vraiment... C'est tough, c'est une paire de jeans, par exemple.
1: Oh! C'est fait solide, des jeans. C'est fait pour ça.
0: Aussi. Es-tu commando, des fois?
1: Ah oh, non, je suis pas un gars de commando.
0: Non, t'es pas un gars de commando.
1: J'aime pas l'avoir lousse.
0: OK.
1: Elle balotte trop.
0: Ouais. Elle balotte trop. J'ai Mel Trudel qui se penche entre le signe de logo, puis...
1: Elle a fait. Elle a tout compris.
0: Ah oui?
1: Elle a tout compris.
0: Oui. Elle l'a fait. Elle l'a mimé. Le ballottage. Et c'est pas un joueur au hockey, là. C'est...
1: Non.
0: Puis c'est pas une fille à occupation double non plus.
1: Non plus.
0: Bien, bonsoir. Oui, ce soir, musique dans ce Carbo Show. Tradition du mercredi. Semaine écourtée d'une journée. Déjà jeudi demain. Ben oui, c'est très apprécié, très appréciable. Là, je me demandais à ce soir, on fait quel genre de musique?
1: Mm-hmm.
0: Quel genre de musique qu'on fait? Et là, je me suis dit, tu sais, une musique qu'on chante, qu'on veut chanter, ou qu'on n'est pas bon pour chanter, mais qu'on veut chanter pareil. Tu comprends?
1: Mmh. Ouais, soirée karaoké un peu.
0: Genre un peu, là. Genre, je me suis fait quatre fois, je dis genre, Florence, genre. Sors de mon corps.
1: Genre.
0: Moi, ma jeune de 13, bientôt 14.
1: Elle est dans le genre?
0: Ah oui, oui. Le genre souvent.
1: Ouais.
0: Oui, oui.
1: Genre.
0: Ça t'arrive-tu de dire ça, genre?
1: Probablement, mais je m'en rends pas compte.
0: Ouais.
1: Genre.
0: Genre. J'écoute ça, les adolescents parler des fois, puis c'est genre, puis on va pas dire pas.
1: Non.
0: Je fais pas ça. Je fais peu ça. Peu.
1: Peu?
0: Peu.
1: Hey.
0: Ce. Peu.
1: C'est un peu bizarre.
0: Ouais, c'est un peu ça. Peu. C'est un genre de ken. C'est pas une conne. C'est une ken. Ken.
1: Ah, c'est elle la nouvelle mode, ça, remplacer les O par les...
0: Elle fait peu ça, la ken. Tu comprends?
1: C'est bol.
0: C'est de la misère.
1: C'est un peu genre fucké, cette histoire-là.
0: Ouais, oui, c'est fucké. Mais en tout cas, on fera de la musique. Puis garde une toune que j'aurais envie d'être capable de chanter, puis je suis pas capable. C'est la toune Cry de Godley and Cream.
1: T'es pas capable de chanter ça.
0: Impossible.
1: Comment ça?
0: Tu vas la reconnaître. Et ça va être ça, ce soir. La musique qu'on est, on a envie de chanter, mais on est pas capable de le faire. Au début, ça va bien.
1: Ouais.
0: Mais tu vas voir, ça va aller vite. Mettons que tu l'avances à 22 secondes de la fin.
1: 22 secondes de la fin?
0: Ouais. Parce qu'on ne peut pas jouer plus que 50.
1: Allez, vas-y, essaye-toi!
0: Ça, attends un peu, Moi, y aller, là.
1: Aye.
0: Non, je suis pas capable de chanter ça! Ben, ça va être ça, à soir. Tu vois? Serais-tu capable de pousser la note comme ça?
1: Non.
0: Ah oui, donc, remets-les, voir.
1: Non, ben, non. j'ai déjà mal à la gorge de même, que mal de gorge qui ne veut pas partir depuis 3 semaines.
0: Ah, non?
1: Non.
0: OK.
1: Non, fait que c'est sûr que je pousse pas aujourd'hui.
0: Ah, je pousserai pas.
1: Je peux chanter du petit cuir aujourd'hui.
0: Ah, ben, on pourrait s'amuser à chanter du petit cuir, mais je pense pas que ça va arriver.
1: Non.
0: Non.
1: Je te confirme.
0: Ben, non. Je pourrais. Moi, j'aimerais juste que tu me chantes une chanson.
1: Ouais, ben, ça va être tough, ça aussi.
0: Ah oui, hein?
1: Ça va être bien tough.
0: T'es pas tout à fait à 100% d'accord.
1: Non.
0: Bon, ben, OK. D'abord. Ce sera ça, de la musique qu'on a envie de chanter, même si on n'est pas capable de le faire. Est-ce qu'on s'imagine dans la douche ou, je sais pas, dans le char, puis on est dans l'ascenseur, puis on est en train, puis les portes ouvrent. Oups!
1: Hein?
0: Ça serait comme ça. 418-670-9098. Si je regarde la météo très rapidement, parce que j'aime la faire le soir en arrivant comme ça ici. T'es un peu, juste là. OK. Bon. Demain, ça sera du soleil, hein, en passant. Dernière journée de pluie pour quelques jours de soleil après. Là. Donc, demain, 12 degrés, une nuit très fraîche à 1. On s'est énervé, on nous prévoyait du moins que c'est tassé. On est rendu plus autour du point de congélation. Évidemment, le 7 degrés, comme tu l'as dit si bien, Louis. 7 degrés le jour, 7 degrés la nuit, il attend de poser les pneus, voilà. Donc, demain, ce sera beau soleil. Vendredi, des petites averses de pluie, mais pas de temps. Tu sais, c'est bizarre, un indice UV qui est très, très bas. Donc, moins de vitamine D qui vont te fleurer. Mais là, comme Mélanie Trudel dit souvent, ça prend de la luminothérapie. Nanana,
1: oui,
0: nanana.
1: Tes grosses lumières.
0: Tes grosses lumières de luminothérapie.
1: Tu places ça en face le matin, midi,
0: oui.
1: Soir,
0: oui.
1: La nuit, tu dors dans le soleil.
0: Voilà, samedi, dimanche, lundi, mardi, du soleil, des maximums à peu près 13-14 degrés et des minimums à 0,4 degrés, 5 degrés. Voilà, ça c'est la météo. À cette heure, pour la radio. La radio de... Ben là, on l'appelait le Camelto. Là, on ne peut plus le faire parce que Mélanie n'est pas là. Donc, la radio du Carbo Show. Hey, tiens mon petit doigt, toi, mon Je suis content de te voir.
1: Moi aussi.
0: J'ai eu une grosse journée aujourd'hui.
1: Ouais.
0: Oui.
1: C'est les tires.
0: Ah oui.
1: C'est commencé, là.
0: Oui, beaucoup. Réparer le char de M. Radioué, ce qui est arrivé avec justement.
1: Oh.
0: Ouais. Ramassez-vous, sacrifice. Arrêtez de jeter partout vos vidanges. Hier, j'ai pogné une fourchette d'un pneu d'une cliente. Une fourchette.
1: Rentrer dans le tire.
0: Oui, puis déchirer le pneu de façon éhontée. Là.
1: Ben oui, c'est clair.
0: Tout brisé, la fourchette a tout brisé au passage, a brisé le mag, une fourchette niaiseuse de restaurant. Là.
1: Mais tu sais, cette madame-là, selon Bruno Marchand, c'est peut-être une meurtrière. Parce que les fourchettes ont des dents, les humains ont des dents, donc les fourchettes sont des humains.
0: Ah? Mm-hmm. Ah ben la réponse est oui.
1: Voilà.
0: Voilà, monsieur le maire, la réponse est oui. Gang de tribus.
1: Changer des tailleurs meurtriers, Carbo.
0: Oui, gang de tribus, pas fin, pas gentil. Heurque.
1: Ah,
0: oh, on va changer les idées.
1: Oui.
0: 418-670-9098, 1-877-440-2464, que ce soit par texto ou par téléphone. Vos demandes spéciales, des chansons qu'on aurait peut-être envie de chanter, mais on n'est vraiment pas capable. Allô?
2: Oui.
0: Oui, comment ça va?
2: Oui, ça va bien.
0: Oui.
2: Ah, moi, ça serait une tourne de Creep.
0: Creep?
2: Oui. Radio.
0: Creed.
2: C'est
0: R. A-C-R-E,
2: ouais. Creed, moi, c'est ça.
0: Creed. Et radio.
2: Creed. Pas Creed, C-R-E-E-P.
0: Creep.
1: Ouais, mais toi, c'est pas le groupe, c'est la toune, puis c'est Radiohead, c'est ça?
0: C'est Radiohead.
2: C'est ça.
0: Ah, ben merci.
2: On va voir la chanteuse, ça répète,
0: ouais,
1: Gaïvan. Ah, ouais. La chanteuse?
0: Non, pas dans cette version-là, par exemple.
1: Hein?
0: Salut.
1: OK, bon.
0: Je suis un weirdo. Ah oui. C'est ça qu'il dit dans tout?
1: Oui. When you were before. Pas tout à fait d'une chanteuse, par exemple.

0: J'allais déjà chanter en... Allez, en François Legault.
1: Ah ouais?
0: Oui, c'est bon, ça, ça
1: fait pas
0: que je serais pas là. Trop brûlé. C'est vrai, c'est bon. On a envie de la chanter. T'as raison. Y a beaucoup de tutoriels sur les réseaux sociaux où les gens chantent ça, justement, là, a cappella, souvent dans des cages d'escalier. C'était vraiment impressionnant, ah, le talent des gens, oui. J'ai, comme Éric de Trois-Rivières, dans la toune, ça dit que ça parle d'Éric de Trois-Rivières aussi.
1: Oui.
0: Oui. A perfect body.
1: Absolument.
0: Ah oui, a perfect body, oui. En gamme.
1: Drette dessus.
0: Continuons, là.
1: Ben oui, continuons.
0: Allô, Radio X.
2: Salut, bisous.
0: Comment ça va?
2: Ah, ça va, toi?
0: Ben oui, numéro un, merci.
2: C'est la même affaire qu'hier quand t'as pensé à propos de notre ami du...
0: Dudu! Oui, monsieur
2: oui,
0: Dudu.
2: Exact. Moi aussi, j'ai des réserves. J'ai
0: pas
2: dans ma chaîne. C'est juste
0: Je me suis fait garrocher des roches hier, puis j'ai eu énormément d'éloges dans la journée aujourd'hui. Il n'y a pas grand monde qui savait ça, que la CACAQ s'en venait dans le Parti conservateur, mais il n'y a plus rien qui va me surprendre. C'est du pourquoi je suis tellement désabusé et écœuré.
2: Ben, on va voir qu'est-ce qu'il va dire.
0: On va voir.
2: On va voir qu'est-ce qu'il va faire, on verra bien. En tout cas, une tune qu'on aime bien chanter, j'essaie de chanter des fois là, dans ma douche, là, c'est sur l'album de Queen, Bohemian Rhapsody.
0: Ah oui, hein?
2: Is this a real lie? It's just a fantasy. Calling the last side.
0: Escape from reality. Salut, merci, bonne soirée.
2: Salut, avec.
0: Bye. C'est vrai que c'est une toune dure à chanter. Es-tu capable, Louis?

0: Salutations à Bruno Gingras qui est avec nous. Vicky Côté qui aimerait entendre Oh Sherry de Steve Perry. Semble-t-il qu'elle pourrait probablement le chanter elle aussi. Carl Bellin du Lavoto Rendez-vous qui m'envoie un malheur pour un gars qui va frotter les voitures. Un Civic comme le tien.
1: Oh.
0: Ah ben, t'en regarderas la photo, tu vas rire. Même couleur que le tien. Pareil. Du côté passager.
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0: un bon choix, ça, Vicky.
1: Ouais.
0: C'est quelque chose qu'on n'est pas capable de chanter dans notre douche. On retourne au téléphone. Allô, Radio X.
2: Salut, Garbeau.
0: Comment ça va?
2: Ça va très bien. Hey, je vais faire un 2-pour-1.
0: Oui.
2: Actualité chanson.
0: Ah ouais?
2: Ça va être la tune Rock You, mais chanter différemment.
0: OK.
2: Give me F, give me U, give me C, give me K.
0: Ouais.
2: Pour les gens de la région de Montréal qui réclament déjà un nouveau pont le matin, nous.
0: Ah oui.
1: La chanson, c'est Rock You?
2: Oui.
1: De quel groupe?
2: Oh mon Dieu, là, tu me demandes de quoi, par exemple. Give me heart. Oh, si.
0: Give me a heart. Oh.
1: Ça?
0: Ah. C'est ça.
2: Yes.
0: C'est ça.
2: Enfin, salut les petits amis.
0: Salut, Robert. Not too bad. Hey, what's it gonna do? Rock you. R-O-C-K. What's it like?

0: C'est bon, ça! C'est le fun, Robert! Et juste pas te tromper avec la première lettre! Ah, dans ce Carbo Show, oui, de cette édition du mercredi, on a l'habitude d'écouter de la musique avec les auditeurs, les auditrices, c'est super le fun. Étienne aimerait entendre par texto « New Boy Back ». Ça, « New Boy Back in Town » des Eagles. J'ai jamais essayé de chanter cette chanson-là, je pense pas le réussir.
1: Moi, quelques instants.
0: Ouais.
1: New Kid in Town, peut-être plus?
0: Ouais, je pense que c'est ça.
1: Ça ressemble plus
0: non,
1: à ça.
0: Non, c'est pas ça pour tout.
1: Pas ça?
0: Non. Mais c'est pas grave. C'est
1: New Boy.
0: Back in Town. Back in Town. Back in Town. Ça va être ça.
1: Back in Town.
0: The Eagles. Non? Ah ben! On va aller au téléphone en attendant. Ça se peut que tu la trouves pas aussi, là, parce qu'il y a probablement pas le bon titre, Étienne.
1: The Boys Are Back in Town.
0: The
1: de
0: Boys
1: Bon Jovi.
0: Are Back in Town.
1: C'est
0: ce tune-là, mais...
1: C'est Thin Lizzy, ça?
0: Non? Ouais, Thin Lizzy.
1: Ouais?
0: C'est pas de Eagles, Étienne.
1: Un peu, ouais, c'est ça. Je pense que ce qu'on cherche, c'est ça.
0: Ah, c'est ça. C'est ça, oui.
1: Laissez-moi une chance.
0: OK! Merci à Éric Doré qui a trouvé la toune de notre auditeur tantôt. C'est une chanteuse qui faisait un cover de Radiohead. Évidemment, elle est sur YouTube, donc c'est plus privé, c'est pas en disqué.
1: Ouais.
0: Mais c'est une bonne idée, pareil, cette toune-là tantôt, de Creep de Radiohead.

0: Jessica est en direction de la compétition de Machine à boules ce soir pour défendre la radio préférée, Radio X. Et ce serait une très... elle aimerait avoir une toune très difficile à chanter. Ketchup. C'est quoi ce ketchup?
1: Ketchup, c'est tout ce qu'on a.
0: Ketchup, c'est tout ce que j'ai. Jessica. Wow. Ketchup.
1: Ça va me prendre plus que ça, là.
0: Ouais, hein?
1: Ketchup.
0: Ouais. C'est bizarre.
1: Ketchup, ça me sort pas grand-chose.
0: Mettons
1: là.
0: Qu'on va aller voir Johan, lui. Il aimerait avoir Unfortunate Son de CCR. Ça, c'est ce que Michel Poulain d'RT Restauration chante souvent aussi dans sa douche.
1: Oui. Le Spotify veut plus rien savoir. Bonjour, allô?
0: Peut-être on parle de Ketchup Song? La toune Keten là, des années 90?
1: Ça, là?
0: Ouais. C'est peut-être ça. Là, mais ça, elle est facile à chanter, elle.
1: C'est parce que là, Spotify est en train de me faire rager, là.
0: Ah ouais? Ben là, faut pas que tu te fâches.
1: Y'a rien qui marche. Ah, oh, OK. C'est beau.
0: Il est revenu?
1: Ouais.
0: C'est peut-être parce que t'es allé dans le ketchup, puis le ketchup, ça avait pas de bon sens.
1: Ouais, ça se peut.
0: Ah ben, toi. Tata!

0: ça, là, moi, j'aime ça regarder les American Got Talent, les Britain Got Talent, les, toutes les Got Talent un peu partout, voir le monde sont pas connus, chanter des chansons, faire des trucs. Aimes-tu ça, regarder ça?
1: Pas vraiment.
0: Moi, c'est Stéphanie, là, elle capote sa vie, si elle m'entend, elle va te le dire, là, puis même si elle est pas là, puis tu lui poseras la question. Quand Carl, il se met à écouter des vidéos, moi, tu sais, des fois, là, je fais un peu, parce que la radio de Nick est partie de ça, cette idée-là. C'est qu'on écoute une toune qui nous amène une toune, qui nous amène une toune, qui nous amène une toune. Quand t'écoutes des vidéos, ton algorithme, souvent, va t'amener à regarder ton champ d'intérêt, évidemment. Mais moi, je regarde des vidéos, souvent. Là, elle est sur le divan, mettons, elle est en train d'étudier, là, de cet incite, elle s'est inscrite à l'université, elle continue ses affaires en criminologie puis en psychologie, là, pour faire... Puis là...
2: Carl! J'suis écœuré à regarder des vidéos. J'suis écœuré, Carl! Ça fait une demi-heure que tu regardes tes crises de vidéos!
0: C'est pas... J'aime ça, moi, regardez ça.
1: Ah, là, tu ben, tombes là, dedans.
0: Ben, tu tombes dedans, puis là, t'es toujours tes petits coups de coude.
2: Ouais, c'est qui, là?
0: Regarde, regarde la fille, elle chante bien.
3: Ah, je sais pas. Moi, c'est pas...
2: J'suis écœuré, arrête de me faire une vidéo toute la soirée. Ce sera bien mieux de me faire amour.
0: Attends un peu, tantôt. Ouais, regardez,
3: ça,
0: tantôt.
3: Ça va venir, on va finir sa chanson.
2: Là, je le sais, c'est quoi qui va arriver ce 16 novembre, Carl.
0: C'est quoi ce qui va arriver, Stéphanie?
2: Tu vas avoir ton jeu GTA de marde! 19 novembre!
3: Ah, moi aussi, ma blonde, elle est pas...
0: Elle est pas contente, hein?
3: Non, non, pas du tout. Mm. Elle apprécie vraiment pas la sortie de ce jeu vidéo-là. Elle sait même pas pourquoi, puis elle l'haït, le jeu.
0: Elle l'haït déjà?
3: Oui.
0: Ah, moi, Stéphanie l'haït pas, mais elle haït la manette.
3: Ah, ouais, ça vient avec. Pas de manette, y a pas de jeu.
0: On retourne au téléphone. Allô, Radio X?
4: Oui, salut.
0: Comment ça va, Shirley?
4: Ça va bien.
0: Tu me donnes une toune que tu chanterais, mais que tu n'es peut-être pas capable de chanter?
4: Avec Scorpions.
0: Avec Scorpions. Ouais, t'aimes ça, toi, ce groupe allemand-là, toi.
3: Oui, hein?
4: Oui. Holiday.
0: Holiday. Ben oui, c'est vrai, c'est bon, ça. C'est un bon souvenir. Hey, merci, Shirley.
4: Merci, vous autres. Bonne soirée. Salut.

0: Bon, hein?
1: Au karaoké. Let me take you far away. You'd like. C'est vrai, c'est bon, ça.
2: Ben oui. C'est très bon au carole.
3: La très jolie sensuelle mademoiselle Anastasia.
2: Hey, ça sonne trop clair. Mets ta main dans l'un de ta bouche un peu.
4: Ouais, c'est vrai, ça.
3: Faites du bruit pour Anastasia! Let me take you far
1: away. You'd like.
3: Hey, bye bye. Anastasia, t'as le dit. Excuse-moi, je fais des allergies.
2: Oh, allergique aux pinottes. Oh, c'est oui. Pas la pinotte que tu penses.
3: Elle fait trois tours, c'est le même. Je peux-tu m'asseoir? Non, tu peux t'asseoir. Là, elle met son petit drap sur le banc.
2: Oh, palaï.
3: Et Zen. Et what's happening là, reste là.
2: Oui. Il faut...
3: Allô, Radio X.
5: Salut.
3: Comment ça va?
5: Ça va bien, toi, Carl?
3: Ben oui, je t'écoute.
5: Moi, c'est une vieille chanson.
3: Ah ouais?
5: J'ai passé québécoise, fait que tu peux la laisser jouer longtemps.
3: Oui, parce qu'on va se rendre à la pause avec. On va y donner, ouais.
5: C'est une chanson des cyniques.
3: Des cyniques?
5: Oui.
3: Ouais.
5: Une chanson très vulgaire. Ça, je la dédie à la gang à Marchand.
3: Oh.
5: À sa tribu.
3: Oui. T'en fais partie, mon homme?
5: Moi, j'en fais pas partie.
3: Non, tu fais pas partie de la tribu, toi?
5: Je fais partie de la vraie tribu du PCQ.
3: OK, parfait.
5: Mais je dédie ça à sa tribu, à Marchand.
3: Vas-y, mais c'est quoi le titre de la toune?
5: La chanson très vulgaire, je te l'ai dit.
3: Ah, non, très chanson vulgaire, très vulgaire, OK.
2: Je pensais que c'était l'adjectif
3: que tu nous mettais en garde.
5: La chanson très vulgaire.
2: OK, ça s'appelle La chanson très vulgaire.
5: Les cyniques.
3: Salut, merci.
5: Salut. Ça porte malheur. Coule ta
2: carcasse, c'est pas ta soeur. Oh, je me demandais, c'était quoi de sa chanson très vulgaire.
3: Ou la version de Crampe en masse. C'est pareil aussi.
2: Ouais.
3: À part dans les drôles de soirées que Danny Hull programme le soir à Radio X. Des francophones. Oui. On va faire une pause, on revient, c'est le Carbo Show. On écoute la musique. Ben oui, c'est ça le mercredi. On revient, ce sera pas long.
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0: Qu'est-ce que ça aurait fait, Louis, si t'étais venu avec la voix du chanteur de Candlebox?
1: Hey!
0: Avance-le un petit peu, tu vas voir, il va fort.
1: Je serais probablement un chanteur d'un band.
0: Je serais le chanteur de Candlebox.
1: Avec cette voix-là, c'est, je trouve ça fit très.
0: Hier, je suis allé voir le spectacle de Phil Laprise.
1: Ouais, c'était-tu bon?
0: Oui, j'ai resté surpris. Assez simple comme humour, là, tu sais, on s'entend, là, on parle de cul, puis de crotte, puis de raies, là. Mais il est pas pire pareil. J'ai trouvé pas pire. 5e one-man show, 25 ans de carrière, 50 ans d'âge, on dirait qu'il a 14 dans sa tête.
1: Et, ben, puis dans son corps aussi.
0: Dans son corps aussi. Puis là, ben, il parle des conversations, je ne vais pas tout te dire son show, mais il parle des conversations Facebook avec sa famille. Ah. Pis, il parle de son TDAH, comme il a toujours fait depuis le début de sa carrière. Puis il m'a amené dans une place. Là. J'étais, par hasard, je sais pas pourquoi, mais le boss était là aussi, notre patron.
1: Ah ouais.
0: Puis tu sais, on se lançait des regards, on était tous les deux pliés en deux. Là, je te dirais, là, j'ai dans le show d'humour que j'ai ri cette année, ben, je n'ai vu des shows, j'en voyais un quasiment par mois. Ça en est un des bons, ça.
1: Ah.
0: Mais tu sais, il faut que tu prennes la joke, ou il faut pas que tu prennes ça. Il faut que tu apprennes. Tu comprends?
1: Pas vraiment, mais oui.
0: Joke de pète, là, quand ça fait 9 fois que tu comprends. T'apprends comme joke de pète.
1: Faut pas que t'ailles là en t'attendant à sortir de là, changer, puis d'apprendre sur la vie, là.
0: Ouais. C'est pas. Mais c'est bon. J'avais pas d'attente.
1: Ouais.
0: Ça, à la base, j'avais pas d'attente. C'est le fun.
1: Tu peux pas être déçu.
0: Non, vraiment pas. Donc, c'était apprécié. J'ai bien. Puis, je vais essayer de l'inviter, là, qu'on puisse parler de sa carrière. 25 ans, je suis resté surpris. Je m'attendais pas à autant. Je pensais que ce gars-là, tu sais, se faisait une couple d'années ou de la relève encore. Tu sais, il y en a qui sont dans l'humour relève toute leur vie, là.
1: Ouais.
0: Mais non, c'était bon. Ah, les lignes sont pleines, Louis. Allô, Radio X?
2: Oui.
0: Comment ça va?
2: Ça va bien, toi?
0: Ben oui, je t'écoute.
2: Mais on se voit bientôt, en plus.
0: Ah ouais, tu vas être là tantôt, là?
2: Non. Je vais aller faire poser des pneus.
0: Ah, ben oui, tu vas faire ton tour. Ben oui. On passe tout par là.
2: Ouais, on va y aller fin novembre. Tu m'as dit fin novembre, il n'y a pas de stress.
0: Bon, ben c'est parfait, ça. On va s'occuper de toi. Il n'y a pas de stress.
2: Hey, on va y aller avec une petite chanson comme notre gouvernement.
0: Ah oui?
2: De Skid Row.
0: Skid Row.
2: Monkey Business.
0: Monkey. J'aime mieux l'album Monkey Business de Black Eyed Peas, mais mettons que oui, c'est bon, ça, cette tune-là. T'es ben, ça, c'est une tune de la misère à chanter.
2: Ok, je oublie ça.
0: Allez, on se voit en novembre.
2: Yes,
0: salut. Salut, bye.

0: On va aller sur la 2. Allô, Radio X.
1: Oui, bonjour, M. Carbeau.
0: Bonjour, bonjour Mme Armande. Comment ça va?
1: Ça peut aller.
2: Bon, ça, c'est le fun, ça.
1: Moi, j'aimerais... concernant le sujet d'hier, là, pour les transfuges...
0: Ouais.
1: Moi, j'ai considéré avec deux adjectifs. Mettons...
0: The business! On va aller sur la 2. Allô, Radio X.
1: Oui, bonjour, M. Carbeau.
0: Bonjour, bonjour Mme Armande. Comment ça va?
1: Ça peut aller.
2: Bon, ça, c'est le fun, ça.
1: Moi, j'aimerais... concernant le sujet d'hier, là, pour les transfuges...
0: Ouais.
1: Moi, j'ai considéré avec deux adjectifs. Mettons, vendu, puis opportuniste.
0: Opportuniste et vendu, ouais.

0: vendu. Puis opportuniste.
1: Opportuniste et vendu.
0: Voilà. C'est opportuniste et vendu.
1: Ouais,
0: j'ai
1: c'est...
0: pas d'autre chose à dire que ça.
1: C'est des qualités, vous avez bien raison, Mme Armand. Qu'est-ce qu'on aimerait entendre, une chanson qu'on aimerait chanter, mais qu'on n'est pas nécessairement capable de chanter?
0: Ben moi, c'est une vieille chanson, c'est Lovers.
1: Oui.
0: Je pense que c'est interprété par Dougie White.
1: Dougie White. Lovers.
0: Lovers.
1: Ouais. Ça ressemble à ça. Ben merci, oui. Madame Armand.
0: Merci beaucoup.
1: Ben, salut.
2: Oh, Nazareth, ça.
1: Ouais, c'est ça, Nazareth. Ben là, c'est là, quel
2: mis,
1: groupe, toi?
2: J'ai mis Dougie White.
1: Là, moi, t'as le dire, quand tu vois quelqu'un au karaoké, t'es pas prêt, là. Moi, là, chanter cette chanson-là, puis manger du sirop d'érable, je te donnerai un solide show.
2: Hein? Tabarnak.
1: Dans le genre de jeudi passé, là.
2: Ça presse.

0: Ah oui, la belle musique. C'est vrai, Armand, c'est pas facile à chanter cette chanson-là. Allô, Radio X?
1: Allô?
0: Comment ça va?
1: Ça va bien, toi, Carl, ben, Louis?
0: Ben oui, yes. On va bien.
1: Ben, je vais vous remettre à l'ordre, là, parce que la toune des Eagles, là,
0: ouais.
1: C'est The New Kid
0: oui.
1: in Town.
0: New Kid in Town.
2: Ouais, mais c'est ce que j'ai mis au début, puis c'était pas ça.
1: Hey, Louis,
2: c'est ça que j'avais mis. Jeune. C'est ça que j'avais mis en partant, puis Carbo m'a dit non, c'est pas ça.
0: Ouais, mais
1: non, c'est The New Kid in Town.
2: C'est ça qui joue, là.
0: C'est ça qui joue, là.
2: Mais c'était pas ça tantôt.
0: Mais c'est pas dur à chanter, ce tune-là.
2: Ah, c'est ça?
0: C'est-tu ça?
1: Ouais. Avance, 25 secondes.
0: Ben moi, j'aime la toune, là. Je l'adore.
2: Pas dur à chanter.

0: Cornell, chanté par Cabo.
1: Merci les boys.
2: Salut.
3: Salut.
1: Bonne soirée.
4: Mais c'est pas dur à chanter.
3: Non.
4: C'est un peu le concept.
3: Aucunement, là.
4: Non. Ça va les paroles, je pourrais te la faire. Allô, Radio X.
5: Allô.
4: Bonsoir.
5: Oui, comment...
4: Oh, attends un petit peu, faudrait que tu baisses ton radio parce que je t'entends en triple.
5: Ah, ben, mon radio fonctionne pas.
4: Ah, ben, c'est beau, là. Là, je vous entends, là.
5: OK.
4: Oui, ça va?
5: Oui, ça va bien.
4: Oui, je vous écoute.
5: Merci pour vos émissions. C'est vraiment fun d'avoir des lignes ouvertes comme ça.
4: On se détend un peu, hein? On se détend, ça fait du bien.
5: Oui.
4: Oui.
5: Moi, je défie quiconque de chanter le refrain de la toune de Darkness.
4: The Darkness?
5: Oui, I believe in a thing called love.
2: Oui.
4: Oui, hein, ça peut être tough, hein?
5: Je défie quiconque de chanter le refrain, là, c'est impossible.
4: Oui, hein?
2: Le défi est lancé.
4: Salut, merci.
5: Thank you.
2: Salut.
4: C'est quoi le refrain?

0: je la scrape toujours, moi aussi, au karaoké, me dit quelqu'un dans le 819. Salutations. On s'en va au téléphone, allô, Radio X.
1: Oui, bonjour.
0: Oui, bonjour.
1: Bonjour, M. Carbeau.
0: Bonjour.
1: Bon, je vous appelle. Moi, je suis un jeune vieux. Oui. À l'époque, là, je pense que vous aviez peut-être 22, 23 ans.
0: OK. Parlez-nous de la chanson.
1: J'entends frapper.
0: J'entends?
1: De Pagliaro.
0: Oh oui, de Pagliaro.
1: Oui, j'entends frapper.
0: Oui, j'entends frapper.
1: Oui.
0: Ben, juste
1: ça,
0: pour...
1: Ça va vous rappeler des souvenirs, ça.
0: Oui, ça m'en rappelle certains. Hey, merci d'être là et d'avoir appelé.
1: Merci, bonne soirée à vous.

0: quelqu'un qui a vu Pagliaro, pas de lunettes.
1: Je pense que ça n'existe pas.
0: Moi, là, je mettrais de l'argent pour le voir, pas de lunettes.
1: Y a-t-il une photo de lui qui existe sur Internet, pas de lunettes?
0: Je sais pas. As-tu entendu Charles Milliard qui a dit qu'il voulait pas prêter allégeance au roi?
1: Ah!
0: Il essaye de copier l'autre, Paul Saint-Paul, Pepperoni, Pompol.
1: Spécial.
0: Ouais.
1: Il existe deux, trois photos de Michel Pagliaro sans lunettes.
0: Ça a l'air qu'à Saint-Jean-Port-Joli, mais pas tout le temps ses lunettes. Ben, c'est parce qu'à Saint-Jean-Port-Joli, il fait noir à 5 heures l'après-midi. Il
1: ressemble à Normand D'Amour.
0: Éric me dit, c'est parce que c'est normal. C'est chiant pour Normand D'Amour. Éric de Trois-Rivières me dit, moi, c'est parce que le blanc des yeux jaunes.
1: Ah, non. Ça a l'air bien blanc.
0: J'entends frapper. Aïe, aïe. Comment ça, Steven, tu me dis de... Comment ça, Steven, tu me dis d'aller à Saint-Jean-Bord-Joli?
1: Non, c'est bol. Voyons donc, Steven.
0: Je t'agace, Steven. Mon chum restait un peu plus loin que chez vous, à Saint-Philippe-de-Niry, puis j'y dis toujours la même affaire. Saint-Philippe-de-Niry, il s'arrête là. Là.
1: Fini après. Il n'y a pas plus loin que ça.
0: Moi, mais il y a un Kamouraska.
1: Non,
0: ça recommence à Kamouraska.
1: Un trou entre les doigts. Ouais.
0: Allô, Radio X.
2: Oui, allô.
0: Comment ça va?
2: Ça va bien, toi?
0: Ben oui, je t'écoute.
2: Ben moi, je dirais qu'une toune qui est très difficile à chanter, là, c'est Foo Fighters, Monkey Ranch, à partir de 2 minutes 30, ça prend vraiment de la voix.
0: Ah oui, hein? On va aller voir ça, les fous.
2: Quelque chose.
0: OK, merci.
1: À partir de 2 minutes 30, on écoute ça.

0: C'est-tu vraiment de la chanson, rendu là?
1: Ouais.
0: Dave, c'est pas.
1: Ça crie.
0: Ça crie.
1: Ça, c'est sûr.
0: Ça, c'est un bon exemple. Allô, Radio X?
2: Allô?
0: Comment ça va?
2: Ça va bien?
0: Oui, je vous écoute.
2: Oui, j'aimerais entendre la chanson Patience de Guns N' Roses.
0: Guns N' Roses?
2: Pis Patience.
0: Est-ce que tu as trouvé ça, Louis? Ah oui, on l'a. Parfait, merci.
2: De rien, bonsoir.
0: Bonsoir.
1: Prends toute qu'une oreille pour faire chaud, là.
0: Plus je l'ai au complet.
1: On a pris la version sans sifflage. C'est Carbo qui siffle depuis le début.

0: Vous êtes nombreux sur le texto, mais vous avez du goût, oui. Je me prends note de plein de chansons que vous m'offrez comme ça, parce que tantôt, en revenant dans le char, en m'en allant jouer à machine à boules, on va mettre ça dans la tête, là, ces tunes-là.
1: Mm-hmm.
0: Oh que oui. Vraiment. On retourne au téléphone. Allô, Radio X?
2: Salut, boys.
0: Comment ça va?
2: Ça va, vous autres?
0: Ben oui, numéro un.
2: En tout cas, by the way, à quel joueur de hockey ça vous ferait penser, ça, question de gâcher son talent comme Axel Rose?
0: À quel joueur de hockey ça me ferait penser,
2: ouais,
0: de gâcher?
2: Ouais, référence.
0: Je sais
2: pas. C'était ça que j'étais en train de me demander quand j'entends Axel Rose.
0: Je sais pas pantoute. As-tu une idée, toi? Es-tu parti?
2: Non plus. Okay. Pour ça, je me posais la question.
0: Oh.
2: Mais hey, t'en veux-tu une tune top à chanter?
3: Vas-y.
0: Ah ouais, donc.
2: Orion de Metallica.
0: Ah oui, hein? Orion de Metallica. Ça serait bon, ça. Oui, t'as bien raison.
2: C'est une tune instrumentale.
0: Pas chantable.
3: En fait, on peut la chanter à perfection en partant.
0: Ah oui. Oh, oui.
3: D'ailleurs, je t'en chante drette, là. Écoute bien ça. Sinon, il y a aussi ce bout-là que je chante bien.
0: Elle me rappelle que j'écoute plus beaucoup de Metallica.
3: Ouais!
0: Avant ça, moi, je me serais saucé là-dedans, moi, te le dire honnêtement. Là.
3: Moins qu'avant.
0: À partir de l'album Metallica, là, tout le monde l'appelle l'album noir, mais c'est l'éponyme Metallica. Mm-hmm. Après ça, j'ai comme décroché un peu. Fioul, refioul, puis refioul, là, moi, je suis plus capable. Là. Mais ce vieux Metallica-là, à partir de Killamall, aller jusqu'à cet album-là, ça, je les ai pas mal écoutés, je te dirais. Ah, on va prendre une dernière demande parce que c'est déjà terminé.
3: Ben oui.
0: Le Spacecast, c'est un gros show ce soir. Énorme show. Donc, même, il va falloir que tu fasses ton intro plus court.
3: Absolument.
0: Parce qu'il y a plein d'invités, puis tout ça, plein de dossiers, plein d'affaires.
3: Ça va gauler.
0: On va finir ça avec toi. Allô, Radio X.
4: Hey, oui, Mister, c'est Charles Savoie directement du rang 3 à Honfleur.
0: Bon, comment ça va, toi, à Honfleur?
4: Hey, ça va bien, t'es en train de livrer ta petite moulée.
0: Ah ben, toi, un petit peu.
4: Ben oui, faut nourrir ça, ces cochons-là.
0: Ben oui, absolument, c'est bon, ça.
4: Yes. Hey, je voulais mettre Pagliaro travailler, mais finalement, il y en a un qui n'a mis du Pagliaro tantôt, fait qu'on va y aller avec Québec Redneck Bluegrass Project. Je suis bien plus cool que ça brosse.
0: Je suis bien plus cool que ça brosse.
4: Yes.
0: Allez, merci.
4: Gars, oui. Bonne soirée, messieurs.
0: Toi aussi, puis bon charriage.
4: Yes. Ça va, les gaz au bout.
0: Salut. C'est mon extraterrestre jours aujourd'hui que je suis. Ce qui est plus épouvantable là-dedans, c'est que Cloutier est capable de la chanter, ce tune-là. Il y a ses marqueurs.
5: Je suis plus plaisant sous. Juste au pire, moi, là, c'est que je suis bien plus cool que ça brosse. Je suis bien plus cool. Je suis meilleur que ça brosse aussi.

0: Qu'est-ce qui m'écœure là-dedans?
1: Quoi?
0: C'est que t'avais de la misère à apprendre ton français à l'école, puis tu connais des tunes de même par cœur.
1: Ah, oh, moi, j'ai pas de misère. J'étais très bon en français. T'es un professionnel du français.
0: Ah ouais, ben chante-moi là, on s'en va en pause. On en a des

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1: Ça, moi, t'as dit, c'est un style de musique que j'aime pas tant.
2: Non?
1: Non.
2: T'es pas un gars de rap?
1: Pas vraiment. Pourtant, je suis allé sur le 8 Miles de Détroit, je suis allé voir des vrais rappers dans des petits bars miteux, bizarres. Mais.
2: T'embarques pas.
1: T'embarques pas.
2: C'est bien correct. En fait, pour tout le monde.
1: Ben, mais c'est correct. C'est une toune d'Eminem, mettons, deux.
2: Ça l'est, ça?
1: Oui, je sais. Mais tu sais, pas plus, là.
2: Ouais.
1: 12. Ça a passé vite à ce soir. Merci, Louis.
2: Oui, merci à toi.
1: Grosse pescasse ce soir. Restez à l'antenne de Radio X. Moi, je m'en vais rejoindre des auditeurs, des auditrices, puis d'autres gens là, qui vont me regarder de haut, là,
2: allez,
1: de d'autres stations.
2: Allez, sacré une volée.
1: Ah, ça, c'est ça, là. On va y détruire.
2: À un moment donné, il faut imposer notre supériorité à Québec, pas juste dans les sondages, au pinball aussi.
1: Ah oui, au pinball aussi. Ça va aller à la machine à boules.
2: Voilà.
1: On va rejoindre Robin.
2: Robin.
1: Robin. Ben oui, il va être là, lui.
2: Ah.
1: On se voit demain. Bye.
2: Bye.
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9: Je me prépare à hiverner mes abeilles et j'attends le petit Laurent qui sera mon premier petit-fils. Et je vais le bercer et lui chanter des chansons de mon vaste répertoire. Et lui saura apprécier ma voix mélodieuse. Je vais la chanter, puis quand vous aurez le goût d'embarquer, c'est laissez-moi pas chanter tout seul, parce que ça sera pas drôle. Comment ça va, ma petite sœur? Viens que je te serre dans mes bras. Puis as-tu retrouvé le bonheur dans ton trip au Canada? Vous, cette année, il s'est pas passé grand-chose, c'est un peu morose. J'espère au moins que c'était le fun là-bas, je suis fier.

0: pour de bon, tout le monde ensemble. Je suis content que tu reviennes, t'arrives en même temps que l'automne. C'est que ça m'a fait bien de la peine de te voir partir, ma mignonne. Ça va bien, ça va bien.
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0: Ah, Mama Oulé, à vous. La nuit est tombée sur Québec et votre Spacecast est là. Je m'appelle Jean-Francis Blais. Face à moi, Louis Gauvin. T'as l'air en forme, man. T'as l'air...
1: Ouais,
0: shine bright like a diamond.
1: Ouais, c'est... je sais pas. La petite semaine, je pense.
0: Ouais, t'es... ouais, pour vrai, c'est rempli d'espoir, hein, cette...
1: Oui,
0: tu réalises que demain, c'est déjà notre dernière.
1: Exact, on est comme jeudi aujourd'hui, puis hier, on était lundi, c'est malade.
0: Oui, oui. Puis nous, les mercredis, c'est tout le temps notre jeudi, techniquement, vu que notre vendredi, c'est le jeudi.
1: Ouais.
0: Fait que là, on est encore plus...
1: C'est ça, c'est... Hier, on était lundi. Aujourd'hui, on est jeudi. Puis ça arrive rarement.
0: Effectivement. C'est une belle victoire. T'es exactement à l'opposé de la journée qu'on a eue aujourd'hui. Parce qu'aujourd'hui, si vous étiez comme... Ah, j'hésite. Je me tue. Est-ce que je me tue pas? Ben,
1: mère nature, t'as donné
0: rest
1: ton
0: in peace.
1: Cue.
0: Ouais, rest in peace à vous. oui, vous avez bien raison, ça en est malaisant. Ce que vous avez fait à jouer... Ben, quoique, tu sais, j'ai aimé la déclaration de Bernard Drainville qui a le sens de la clip, là, étant donné qu'il a fait du média rien qu'en masse. Là. Mm-hmm. Quand il a... Parce qu'aujourd'hui, c'était les babayes de la CAQ. Là.
1: Oui.
0: C'est-à-dire la dernière shot de goudron et de plume. Et il y a eu quand même un bon liner là, en disant « Bientôt, je vais avoir... » Parce que sa fille qui s'est fait écœurer pendant la campagne électorale est enceinte. Elle va donner naissance bientôt à son bébé. Fait que Bernard va être grand-papa. Et il dit « Je vais chanter des chansons de mon immense répertoire, puis enfin, quelqu'un va l'apprécier. » J'ai trouvé ça bon, tu sais. Ouais. Mais je trouvais que c'était un bon moment aussi quand même pour écouter le dit répertoire.
1: Exact.
0: Puis ça nous permet quand même de penser que...
1: Même un enfant n'apprécie
0: pas. Oui, il y a peut-être ça, il y a peut-être un enfant. Tu sais, les terrains nocturnes, hein?
1: Hey, ouais. Bol.
0: C'est peut-être... moi, je veux pas... je souhaite que du bonheur à cette famille-là, bien évidemment, mais si les coliques apparaissent plus tôt, cherchez pas trop loin.
1: Hey, le kid, il se lève en pleine nuit, la paralysie du sommeil. Qui est là? Bernard, qui chante du cowboy. Ah,
0: du cowboy, ouais, juste des tonnes des cowboys.
1: Ah, va être bonne à soir dans chaque hectare, mon enfant.
0: juste le bout des cowboys qui sonne cabane à sucre. Ouais. Tu sais, pas les tounes engagées, pas les tounes un peu bonnes, poétiques, là, juste les tounes...
1: La marine marchande.
0: Ouais, c'est ça.
1: Là, chaque hectare.
0: Ah, les salutations d'usage vont bon train, mon Louis. On a Analfay qui est là. Analfay qui est en direct du Trou Noir. Ben, gamma maoulé à toi, mon cher Analfay. On a Big Dico, Bouess et Ploun qui sont les brasseurs de billes de la série V.O. Motherfucking Jake qui sont là, Mama Oulé à toi. Yes, pew pew pew. On a Mama Oulé de Fatal Gen. Un homme, pas de cils, c'est non. Des couilles sur le cuir, c'est oui. C'est plus le fun à licher, nous dit-elle.
1: Ouais, mais là, la question, c'est pas le cuir, c'est la lisseur des couilles. À quel point, là, elles sont pas plissées.
0: Mm-hmm. Ouais, c'est ça, hein, faut que ce soit tendu. On parle de peau tendue. C'est pas une affaire de pilosité tant que ça.
1: Non, vraiment pas, ça n'a rien à voir.
0: Oui, effectivement.
1: Et que pour avoir les couilles lisses et poilues?
0: Oui. que c'est ça. Puis on a Lolo à la Gnognon qui est là.
1: OK.
0: Mama Oulé à toi. Bon. Traqueur de dinde, Monsieur Bus, toute la gang qui sont là, fidèles au poste, sur cette intro de show qui commence sur des chapeaux de roue, parce que je vais vous dire la vérité, il y a de ça 2 minutes et demie, à peu près, j'étais en train d'écouter le nouveau trailer, la nouvelle bande-annonce que Nintendo ont dévoilé du Zelda.
1: Et puis?
0: Moi, j'ai trouvé ça cœurant, là. Puis en plus, avec la narration en français, mais j'avais la discussion hier matin avec un gars qui se faisait tatouer par ma collègue, puis c'est fou comment on marche sur un fil de fer, parce que c'est uniquement la nostalgie qui nous hype de même.
1: Ah ouais?
0: Ah, c'est juste ça, man. C'est juste la nostalgie, parce que le potentiel d'être déçu, il est immense, là.
1: Ben, ça va être le même jeu.
0: Ça risque d'être essentiellement le même jeu. Le gars à qui je parlais hier semblait me dire qu'il y avait des connexions sur des gens qui ont joué au jeu, whatever, là, parce que je sais qu'il y a déjà, puis Dan va nous en parler tantôt, il y a des gens qui l'ont essayé, le jeu. Et il faut s'attendre à ce qu'on dit à quelques surprises ici et là. Mais tu sais, une surprise, man, il y a des bonnes puis il y a des mauvaises surprises. Dans la vie, là.
1: Oui. Oui, quelqu'un me dit j'ai une surprise pour toi. Je peux être sénère.
0: T'es avec une fille particulièrement musclée, très bien roulée toute, là. Tu sais, c'est une femme magnifique. Mais elle dit j'ai une surprise pour toi.
1: Hey.
0: Garde-toi quand même.
1: Ça peut être la plus belle soirée de ta vie.
0: Mm-hmm.
1: où tu peux découvrir des nouvelles choses.
0: Exact. Oh oui.
1: Des parties de ton corps que tu n'avais jamais explorées.
0: Des sensations et des vibrations que tu pensais pas qu'ils se pouvaient.
1: Exactement.
0: Ah oui, ça peut être l'écran en dedans de toi et tu le sais pas.
1: Tu pensais pas que ça allait servir à toi.
0: Ouais.
1: Tu
0: pensais pas qu'un homme pouvait s'auto-lubrifier, mais elle, elle sait.
1: Ah oui.
0: Elle va le trouver.
1: Il le sait.
0: Ah, il le sait. Il est déjà passé par là. Ah ouais, non, non, c'est des surprises. Il faut tout le temps rester aux aguets par rapport à ça.
1: Hey, mais tu me parles de surprises, puis là, on est dans le jeu vidéo, fait que je saute dedans.
0: Ouais, direct, vas-y, vas-y. Man.
1: Il y a encore des leaks de GTA 6 qui sortent.
0: Ouais, ben oui.
1: Mais le monde n'en parle plus, on dirait, parce qu'on a eu 26 minutes direct de Rockstar.
0: Ils ont pas mal court-circuité la gang de Wannabe Anonymous, là,
1: ouais,
0: dont tu nous parlais.
1: Cyber leak.
0: Ouais, Cyber leak, ouais,
1: c'est... Et c'est la même gang encore. Qui leak, mais moi, je les ai comme pas regardés, sauf que j'ai entendu parler d'un leak qui a fait que je suis allé voir.
0: OK.
1: Parce que je... Tu sais, les leaks qui sortent, on le voit clairement que c'est plus vieux. Puis comparé à ce que Rockstar nous a shooté sur Netflix, tu sais, c'est... Mais, tu sais, on avait déjà vu qu'il allait avoir de la nudité dans ce jeu-là, notamment dans les camps nudistes. Okay. On voyait les bouts, puis tout. Là. Les nudistes étaient tout nus.
0: Les bouts, même les glandes, comme ils disent en...
1: Toutes.
0: Ah ouais?
1: Il y en avait avec des glandes, il y en avait avec des preps par-dessus les glandes.
0: Oh shit, ah oh ouais!
1: Il y avait tout.
0: Hey, imagine, pareil, t'es designer graphique, man, puis ton mordi, c'est voilà. Je fais tous les noms circoncis du village.
1: Mais là, il y a eu quelqu'un, puis tout. Là. Il nous dit que c'était tout nu.
0: Les bouts, même les glandes, comme ils disent en.
1: Toutes.
0: Ah ouais?
1: Il y en avait avec des glandes, il y en avait avec des preps par-dessus les glandes.
0: Oh shit, ah oh ouais!
1: Il y avait tout.
0: Hey, imagine, pareil, t'es designer graphique, man, puis ton mordi, c'est voilà. Je fais tous les noms circoncis du village.
1: Mais là, il y a eu quelqu'un chez Rockstar que sa job, c'était non seulement de designer quelqu'un tout nu, mais de designer les personnages principaux tout nu.
0: Tout nu, ah ouais!
1: Parce qu'on va pouvoir jouer avec les personnages principaux. Tout nu.
0: Avec la quiche qui balotte de même, genre, en pleine rue.
1: Et je rappelle qu'il y a un des deux personnages principaux qui est une femme.
0: Ah ouais, ouais.
1: Et le leak, c'est...
0: C'est elle full frontal?
1: Tout ce que tu veux, man. Elle se promène, puis elle saute en parachute, puis elle tire du monde en char, puis...
0: Flambant tout nu.
1: Tout nu.
0: Ah ouais.
1: Et ça vient de rajouter un step à mon excitation pour GTA 6. Ah! Incroyable!
0: Parce qu'il y a eu cette époque où dans GTA, on faisait des attentats, entre guillemets, là, puis jusqu'à ce que l'armée nous pourchasse. Maintenant, on va pouvoir faire exactement ça, mais flambant nu.
1: T'sais, avec une fille!
0: Ouais, tiens l'armée, voilà mon anus. C'est ça pareil, là. Ça
1: va être le meilleur fucking jeu du monde.
0: Notre fin du mois de novembre s'annonce musclé.
1: Hey, ça va être terrible, man. Terrible, terrible. Je pense au petit Louis... De 12-13 ans,
0: ouais.
1: Qui avait découvert sa sexualité dans le bar de danseuse à GTA.
0: Ouais, ouais, ouais.
1: Mais là, j'aurais pu. Imagine-tu si j'avais eu GTA 6, imagine-tu combien il y a de kids qui vont avoir leur première érection en déshabillant Lucia?
0: Il y aura au courant des. C'est une très bonne remarque que tu fais. Il y aura des jeunes qui, début décembre. Non, ils vont l'avoir pour Noël, ce cadeau.
1: Ouais, mais...
0: C'est un beau cadeau de Noël. Pour Noël.
1: Et les parents ne savent pas partout.
0: Non, ils se doutent pas de ce bout-là, puis ils sont comme. On le fait-tu à tous les amis là, on va le permettre, mais on va l'encadrer dans GTA. Fait que là, quand il va jouer là, devant ses parents, il va respecter quasiment les limites de vitesse, il va faire les pas les quêtes, là, mais les missions puis toutes ces affaires-là. Quand les parents regarderont pas, man. Lucia va sauter en parachute, foun dans les airs, en split.
1: Elle les lèvres qui pognent dans le vent.
0: Lui, man, il va se. C'est là qu'il va réaliser que. J'allais dire qu'il y a mieux que la PS5, mais non. Ce qu'il y a de mieux ça, maintenant que la PS5, c'est-à-dire les femmes, est dans sa PS5.
1: Exact.
0: Fait que ça va l'incelliser à jamais.
1: Oh, 100%. Ouais. Il y a vraiment une génération d'incels qui va naître de ça.
0: Tu vois, ça a l'air que c'est pas le premier jeu. Catherine, qui est une fidèle auditrice, et qui nous dit que dans Baldur's Gate, on peut être à poil aussi.
1: Il y aura peut-être un test de Baldur's Gate prochainement.
0: Non, c'est ça. Dans le fond, c'est juste d'être tout nu un peu. Là, qui...
1: je veux juste voir des bisounes qui balancent.
0: Non, c'est ça. Serais-tu game d'aller dans un camp de nudis? Je suis passé.
1: Non.
0: Je passe en montant à Montréal. J'ai vu, tu sais, il y a. D'ailleurs, pourquoi tant d'expositions? Hein, tu sais, sur les panneaux d'autoroute, là, des fois, tu as, mettons, prochaine sortie intime, un subway, tout ça. Puis les nudistes ont leur panneau vert du gouvernement, là. Pas un panneau publicitaire, genre qu'ils ont payé, là. Vraiment, un panneau marqué
2: les tout nus sont par là.
0: Fait, grosso modo, là, je paraphrase.
1: S'appelles-tu canudiste ou...
0: Naturiste, je pense.
1: Ah,
0: c'est naturiste.
1: Mel Trudel te dirait que c'est pas pareil.
0: Oh non, non. Je comprends Mel, là, mais en tout respect, l'idée, c'est quand même de baiser à travers les conifères. Là.
1: Exactement, là, tout nu sur la plage. Comme
0: c'est ça.
1: Les,
0: un coup que les... Je comprends. C'est ça, ouais. Un coup que les enfants sont couchés, puis voilà. Là.
1: Non, mais les enfants aussi...
0: Bon, je pense pas que les enfants baisent derrière les conifères.
1: Non, mais les enfants sont tout nus dans le canudisme.
0: Ah oh, oui, oh, oui. Et moi, j'avais fait avec Camille, il y a de ça quelques années, Camille et Dan. On faisait des remplacements d'été, puis il y a un monsieur, je pense que c'était le porte-parole de l'Association des tout nus du Québec, là, de quoi de même, là, qui nous avait dit, oh, les premières fois, là, on est super mal à l'aise, mais quand on voit les enfants, là, oh, ça nous relâche, là. Puis on était comme, oh my God, comment est-ce qu'on... Puis c'était genre la troisième phrase de l'entrevue. Comme, comment je poursuis après ça?
1: Ça va être tough.
0: C'est un aveu. Peux-tu recueillir ça puis appeler la GRC, moi, là?
1: Peut-être. Mais moi, j'irais dans le canudis si je pourrais rester habillé.
0: Ouais.
1: On va aller faire un tournage.
0: Sais-tu, mon... Je vais y aller d'une théorie, là. Je pense que si t'es tout nu, tu vas pas avoir de hard-on parce que tu vas être comme dans un état de normalité puis

0: vis-à-vis les autres, mais si t'es habillé pis tout le monde est tout nu, là, tu vas avoir un hard-on dur à cacher tout le long.
1: Ben, je pense qu'être tout nu, c'est certain que j'ai pas de hard-on.
0: Non?
1: Ben non, mais je serais ben trop gêné. Je serais pas bien. Moi, me promener tout nu, je suis mal à l'aise, là.
0: Ben, je comprends. Moi, c'est justement parce que je suis mal à l'aise, je pense que je vais être bandé comme un cheval. Ah oui, il y a des moments où je me comprends pas moi-même. Dans mon corps de jeune femme, là, il y a des changements. Comme diraient les trois, c'est vraiment notre show spéciale Trois Accords.
1: Oui, on va essayer d'hésiter le plus de fois possible.
0: Mais là, y a, j'écoutais, tu sais, quand je vous ai parlé des cathos, là, à, pas des cathos, mais ouais, les évangélistes, ouais, là, la fille pognée à droite, j'étais comme, she's hot. Pour dire qu'elle était tellement pognée, je trouvais ça hot. Elle m'a libéré de ta prison mentale. Ok. Et c'est mon membre qui va agir à titre d'épée et péter le cadenas de ta prison mentale. Schlack! T'as voulu la libérer, fille!
1: Seulement après le mariage, Jean-Francis.
0: Oui,
1: c'est juste après le mariage.
0: Fait que c'est ça. Sinon, toi, t'as-tu une belle journée?
1: Ouais. Belle petite journée tranquille. Je travaille un petit peu sur le side, là, sur mes petites affaires, puis. Je m'entraîne, je me mets en forme, je me prépare pour le Spacecast.
0: Es-tu en train de travailler sur ton autre jambe, justement, à cause du monsieur qui t'a dit que t'avais une jambe à la traîne?
1: Absolument. Ah oui, c'est vrai. Okay. Je mets plus de poids sur cette jambe-là que l'autre.
0: Tu fais du leg press à une jambe, genre?
1: Ouais, ben, des exercices. J'ai pas de leg press chez nous, là. Je suis vraiment.
0: ça coûte
1: plus du dumbbell et
0: barre. Ça coûte beurré, cette affaire-là.
1: Ouais. Puis aller d'un gym, moi, c'est non. Je vais aller d'un canudis avant d'aller d'un gym.
0: Sérieusement?
1: Je déteste. Pour mourir, m'entraîner avec d'autres personnes.
0: Parce que les gyms, dans quand ils nous disent des fois, hey, parce que pour vrai, tu sais, des fois, tu comprends, tu sais, t'en as déjà fait du leg press?
1: Ouais, j'ai déjà été au gym.
0: C'est position assez sumo, là. Tu sais, quand t'es en mode petit bonhomme, avant de pousser, là, t'es en mode petit bonhomme, tout nu, c'est une autre perspective.
1: Ça doit pas être chic. Vu du dessus du leg press, là.
0: C'est chouette pas ça à personne.
1: Genre, il manque de plate, on embarque du monde sur le leg press, ces gens-là ont pas une belle vue.
0: Si un jour je vous fais ça, je vous le dis, avant que je le fasse, j'autorise une action collective contre moi.
1: De facto, vous avez
0: gagné. De facto,
1: il plaide coupable.
0: Oui.
1: Non, mais moi, sérieux, un gym, là, il y a rien que je déteste plus que ça.
0: Ah, tant que ça?
1: Premièrement, tu rentres dans le gym. T'es accueilli dans 80% des gyms. Tu sais, probablement pas chez Atlantis City qui vient d'ouvrir le gros gym, sa grosse coche pis tout. Là, c'est sûr que c'est hot, là, mais vous comprendrez que j'ai pas le temps pis les moyens d'aller d'un gym sa coche de même, là. Mais tu rentres pis t'as l'odeur du gym. Et moi, l'odeur de gens qui suent, ça me donne le goût de vomir.
0: Quand on rentre, moi, je suis pas allé dans beaucoup de gyms, je suis allé dans trois gyms dans ma vie, might fair, là. Trois gyms de trois brands différents. Pis, à chacun des trois endroits, il y a la même odeur, c'est-à-dire cette espèce de combat perpétuel entre la sueur active puis le désinfectant.
1: Ouais, mais ça marche pas.
0: Non, là. Non. C'est comme... Les deux tiennent le bout, mais l'un ne vint pas l'autre.
1: C'est comme mettre du Axe quand tu viens de fumer du pot.
0: Ouais.
1: Ça marche pas. Tu sens le Axe puis le pot.
0: Ça sent le pot arabe.
1: Ouais.
0: C'est ça.
1: Exactement.
0: Ouais.
1: Après ça, man, les machines, de prendre de quoi, même de me coucher sur un banc et quelqu'un qui vient de suer. Il y avait pas besoin d'avoir une serviette. Il désinfecte pas après. Là.
0: Non.
1: Il y a personne qui fait ça. Là,
0: c'est comme, je sais pas comment un corps peut avoir si chaud puis que le prochain qui s'assoit dessus. Le spot est si froid. Tu comprends? C'est comme brrr. Que c'était étrange.
1: Et troisièmement, la chose qui fait que je n'irai jamais dans un gym, le monde.
0: Ouais.
1: Le monde. Tu sais, si je veux forcer croche, je vais forcer croche. Ferme ta gueule. Je t'ai pas demandé ton avis de merde.
0: Ouais.
1: OK? Je m'en sac que tu lèves 100 livres, puis moi, j'enlève 25, je m'en crisse.
0: Ouais.
1: J'en ai rien à foutre. Ah, désolé, je viens d'en lâcher deux d'affilée. Je m'excuse, D.H., mais ça m'enrage, ça.
0: Ah, je te comprends.
1: Ça m'est arrivé une fois, puis j'étais au gym du cégep Limoilou. Parce que j'avais comme accès au gym, parce que j'avais un cours d'éduc qui était gym, là.
0: Ah, OK.
1: Fait que je m'étais dit, je vais y aller deux, trois fois, puis j'y vais la première fois. Pis y a un gars, tu sais, j'étais en train juste de faire des curls, là.
0: Ouais.
1: Pis le gars, il dit, déplie ton dos, t'es mal penché. Pis genre, j'ai rien demandé, là, j'ai mes écouteurs toutes, là. Hey, femme!
0: Ouais.
1: Je l'ai regardé, j'ai juste dit non.
0: Ouais, non!
1: Non, je sais, je force croche. Tu sais quoi? Mon sac.
0: Non, je m'entraîne à devenir Quasimodo. Femme ta gueule.
1: Le but, c'est de devenir le bossu de Notre-Dame.
0: Ouais, mon but, c'est de sonner les cloches puis de crier Esmeralda!
1: Peut-être.
0: Va chier.
1: Peut-être que c'était bien intentionné, là, qu'il voulait juste que je m'entraîne comme du monde. Mais moi, j'ai pas demandé ton avis.
0: Ouais, non, non, je suis...
1: Je ne veux pas ton avis.
0: Puis, tu sais, à un moment donné, je comprends qu'il faut en revenir aussi, mais à aucun des gyms où je suis allé, je me suis dit, je fais partie du groupe.
1: Non, impossible.
0: Jamais, puis je comprends là que... Il y a des gens qui ont une garde-robe de gym.
1: Ah oui, ben de gros gym chart. Ah,
0: la patente, là, tu sais, avec le look maximisé pis tout.
1: Ouais, la camisole qui vient juste dans le milieu ici pour que tu vois ses nips sortir.
0: Ouais, là, ouais. Mais
1: son
0: moi,
1: chandail baden.
0: Comme je t'ai déjà dit, c'est le même linge avec lequel je peinture, c'est le même linge avec lequel je suis. Fait que, c'est un vieux chandail misfit un peu dégueulasse, là.
1: Ouais.
0: Fait que ça fait un clash.
1: Ce que c'est supposé être, ma pince.
0: Ben, c'est ce que je me dis aussi.
1: Il y en a beaucoup qui vont au gym pour trouver leur femme ou leur mari.
0: Mais ça, je serais mal à l'aise de...
1: Ah, il y en a beaucoup qui
0: font... Je serais mal à l'aise d'approcher une femme. Ah, salut. Tu sais, elle, je me dis, elle s'entraîne, puis...
1: Ben, pourquoi s'entraîne-t-elle?
0: Arranger de même, tu vas me dire, c'est probablement pour séduire un peu.
1: Peut-être que c'est pour se trouver belle pendant qu'elle s'entraîne. Ah, OK, mais...
0: Peut-être, mais tu sais, j'ai appris ça récemment. Là, ouais. Il se vend des leggings qu'au niveau du haut de la cuisse, donc sous la fesse, il y a un élastique... Et une bande d'élastique, si on veut.
1: Que pour tu te peux, sortir le cul.
0: Ben, que tu peux relever, puis que ça. C'est un, ils appellent ça un butt enhancement. Fait que ça te relève
1: c'est un
0: les.
1: Un push-up des fesses.
0: Un push-up de foune. Je ne vois pas le plus-value au niveau de l'entraînement.
1: Il n'y en a pas.
0: Il
1: n'y en a pas.
0: Je veux pas mansplain les femmes, là. Peut-être que. Ben,
1: non, mais tu sais, je vais passer pour.
0: Jenny est où, là? On a besoin. Elle nous a dit que les gosses listes, c'était oui, là. Jenny, pourquoi se remonter le fun quand on est une femme si c'est pas pour séduire?
1: Ouais, pourquoi
0: enseigne-nous.
1: Mettre aussi peu de linge quand vous allez vous entraîner? Est-ce que la sueur est tant que ça un problème, là?
0: Ben, c'est ça.
1: T'es pas à la plage. T'as pas besoin d'être en bikini, là.
0: Puis, ça passerait-tu, nous autres, en beden au gym? Ben, je veux tellement pas ça, là.
1: Ben, les gars en beden, il y en a.
0: Ouais, ben, ces camisoles-là équivalent à être en beden, en effet.
1: Ah, et puis les chandails beden.
0: Et moi, je m'entraînais avec un coton ouaté. J'avais l'air de Rocky.
1: Ben, le gars, man, il se fait une thérapie par la sueur.
0: C'était quasiment ça, je me disais, ça allait m'aider, puis finalement, c'est totalement à cave, là. C'est pas le même que ça marche le corps humain, là.
1: Mais ben, les boxeurs, quand ils font leur perte de poids, le weight cut, il est fichu.
0: Oh, ouais, mais moi, c'est parce que j'ai pas de weight cut à faire, là, techniquement. C'est supposé être sur le long terme. Je suis pas supposé en prendre 8 livres en date de 2 jours après.
1: Le but, c'était pas de te déshydrater.
0: Non, c'est ça. Mais moi, c'est parce que je voulais juste être lousse pis confo, tu sais.
1: Ouais, je comprends.
0: Ouais.
1: Toi, grosse journée, ouais.
0: Hey, écoute, journée de job à matin. Matin, quand même assez le fun, mais au-delà de ça. J'ai fait une erreur. J'en ai souvent parlé, le marketplace, j'aime bien ça quand je suis dans mon champ de connaissances, c'est-à-dire les jeux vidéo. J'aime acheter des jeux vidéo physiques, les revendre, puis je fais des deals avec ça, je fais profiter des deals à d'autres mondes, puis ensemble, on sauve de l'argent, puis...
1: Tout le monde est content.
0: Tout le monde gagne, comme dirait Joe. Sauf que j'ai fait l'erreur. Nous autres, dans le fond, là, on a récemment changé de divan. Puis dans mon aire centrale, là, dans mon aire ouverte, il y a notre autre divan d'avant
1: que t'as mis sur Marketplace.
0: Que j'ai mis sur Marketplace.
1: Que j'ai vu passer.
0: Ouais, qui traîne là, dans le salon. Mais là, ça commence à faire 2-3 semaines, ça gosse. Au début, je l'ai mis à 100$ parce que pour vrai, c'est ce qu'il vaut. Il est fucking confortable. Il est basic à mort. Il est en genre de cuir. Il est hyper confortable.
1: 100$ pour un divan, c'est donné.
0: Ben, c'est ce que je me dis aussi. Sauf que là, il traîne, puis il partait pas. J'ai descendu à 70, il partait pas plus. Là, on est rendu à un point où, pour vrai, je veux juste qu'il sac son camp du salon. T'sais, on a pogné ce point-là. Fait que j'ai fait l'erreur de le mettre à donner sur Marketplace. Et
1: Non. C'est... Oh non, je les vois venir, les gens qui veulent que tu leur donnes un rein en plus de venir leur porter le divan chez eux. Là.
0: Ben, t'as tout compris. Pour vrai, là, je suis pogné dans... T'as un petit peu...
1: Non. Sérieux, rendu là, t'es mieux d'aller le porter à scrap.
0: Pour vrai, là. Puis en plus, c'est la pire façon de m'approcher, là. Je suis un nouvel arrivant.
1: Vous savez pas à qui vous avez affaire, mon cher.
0: Ouais, je pense que. Est-ce que je peux signer avec le crayon de la rémigration? Je vais signer l'acte de départ du divan. Mais là, j'ai des kikis. J'ai des bouteilles qui m'écrivent, qui non seulement le veulent gratis, et veulent que j'aille leur porter.
1: Ben oui, bien sûr.
0: À 2$ le litre. Puis, accessoirement, là, ça, ils le savent pas, là, mais ça rentre pas dans mon Jeep. Fait que techniquement, il faudrait que je loue un U-Haul pour aller le reporter. Fait que ça a été ça, même, ma journée.
1: Sors la styrone, coupe ça en deux. Ouais, tant que ça dans le Jeep, va donc passer à l'éco-centre.
0: C'est...
1: Sacrifice, man. Le monde, on tue du culot.
0: C'est l'enfer.
1: Ça me surprend à chaque fois. Là.
0: C'est l'enfer. Ben, la semaine passée, puis c'est rare que je fais ça. C'est vraiment, vraiment rare. Excuse. Dans le fond, là, je vendais mon jeu de Star Wars, j'en avais parlé. Là, mm-hmm. Qui finalement, je l'ai vendu hier. Là, pendant qu'on était en onde, en fait, quelqu'un est passé. Puis j'ai un gars, c'est un lowballer qui m'écrit. Il dit, accepte. Je le vendais 75. Accepterais-tu 70? Je suis comme, ben là, pour 5 piastres, moi, je trouve pas ça sérieux. Fait que je fais comme... Puis en plus, le jeu est sorti avant hier, là.
1: Niaisage.
0: C'est ça, je me dis. Fait que je fais comme, ben non. J'aime mieux au pire rester pogné avec. Fait que je fais, non. Fait que là, les jours passent, puis finalement, je fais comme, ben, yeah, fuck, it, 5 piastres. Si tu viens le chercher rapidement. Fait que là, j'ai écrit au gars. Puis il me dit, oh, mais entre-temps, j'ai approché un gars pour 65. Fait que là, il redescend d'un autre 5 piastres. Je fais comme, ah non. Il n'y en a pas.
1: Va chercher un 65 d'abord.
0: Ben, c'est ça. C'est un peu ça. C'est rare que je fais ça, mais tu sais, des évaluations du vendeur. Là,
1: ah ouais, j'ai marqué.
0: On a ici un low baller en mode troll qui négocie à coup de 5 piastres. Le gars, il est en mode furious.
1: C'est bon, ça.
0: Ah, man, je suis en mode. Wow. Fuck l'Internet.
1: Ah, mais il n'y a rien de bon sur Internet.
0: Il n'y a plus rien de bon sur Internet. C'est ça que je réalise.
1: Man. Marketplace, là, c'est 3% de monde sérieux.
0: Ouais.
1: 97% de lowballers, de monde qui veulent se faire donner de quoi, puis de Mohamed qui te parle en arabe.
0: C'est ça ma peur, pour vrai, là, c'est qu'à date, là, j'avais à peu près jamais eu une mauvaise expérience avec Marketplace dans le monde du jeu vidéo. Puis ma peur, c'est exactement ce que tu viens de dire. C'est que j'ai trait au maximum du 3%, puis là, je m'aventure dans le 97% restant.
1: Ah, c'est dans des petits domaines particuliers là où il va y avoir une petite communauté, comme tu dis, là, le jeu vidéo, ou, tu sais, de l'escalade, là, il y a du monde qui vend du stock d'escalade. Mm-hmm. Quand tu vois du stock d'escalade, tu dis ça doit être quelqu'un de correct.
0: Ouais.
1: Mais ce qui est générique, là, qui se vend beaucoup, genre des meubles, des chars, n'importe quoi, là, qui est un article du quotidien, là, ça va être un calvaire.
0: Puis t'as raison, faut savoir déceler les annonces parce qu'il y en a un exemple, tu sais, je te donne un exemple, il y a quelqu'un qui vendait sur la Switch 2, tu sais, des jeux qui gardent leur valeur, Tears of the Kingdom, puis il dit je veux pas le vendre, je veux l'échanger contre un autre jeu de Switch 2. Pour moi, c'est un vendeur sérieux parce qu'il sait les mêmes valeurs, puis même si on est à 3-4 piastres de valeur de différence, lui il veut juste un nouveau jeu puis il veut faire profiter quelqu'un de tu sais de
1: tout le monde est content.
0: Exact, c'est ça là, ça c'est du sérieux. Mais là, l'histoire de divan à donner, puis en mode, peux-tu venir me le porter? Puis là, c'est quoi, je pars-tu pour Châteauguay en fin de semaine porter ton divan, là? Qu'est-ce qu'on fait en plus? Veux-tu que je t'endosse aussi?
1: Ah non, puis tu sais, ce monde-là, souvent, sont genre, viens me le porter, là. Pas pourrais-tu, s'il te plaît? Mm-hmm. J'ai fait gros pitié, c'est genre, voilà mon adresse, viens.
0: Ouais, viens.
1: Je t'attends.
0: Ouais, je t'attends.
1: Là,
0: à telle heure. Pas à l'heure que toi, que t'as donné. Moi, je suis prêt à 17h, soit là à 17h.
1: Exact, là, tu lui dis non. Pis il te dit fuck you, tu sais pas vivre, pis il te met une étoile.
0: Oui, oui.
1: Pourquoi?
0: Maudit raciste! Maudit raciste!
1: Sachez que moi, j'ai 5 étoiles sur Marketplace.
0: Oui, voilà.
1: Jamais aucun mauvais avis. Et ça, en ayant vendu beaucoup de choses quand même, là.
0: T'as-tu vendu ton flip, là, mais ton véhicule que tu parlais hier?
1: Ah, non, mais il est pas tout à fait fini encore, là. On l'a même pas mis en vente officiellement, là.
0: OK.
1: On finit ça en fin de semaine, puis on va vendre ça.
0: Ah, parce que là, t'avais une couple d'intéressés, d'après moi.
1: Ouais, mais il est pas fini encore, là, puis je sais même pas encore à quel prix je vais mettre ça. Fait que je veux pas vendre de quoi qui est pas terminé encore, voilà.
0: OK, bon, voilà, qu'est-ce que nous... parce que je trouve ça important quand même de revenir là-dessus, là, puis ça va nous quand même donner un moment un peu caliente. Fatal Gen s'exprime par rapport aux leggings.
1: Puis enfin, femme se prononce.
0: Ouais, puis s'il y a une information par rapport aux leggings, c'est bien le Fatal Gen que je veux les avoir. Elle me dit c'est sexy et beau. Elle se sent bien. Des belles grosses fesses typiques d'aller chercher un effet très beau. Honnêtement, j'y vais bien habillé, ordinaire, leggings et chandail. Je vois pas pourquoi aller... je vois pas pourquoi aller cet effet. C'est pas un legging qui te fait sentir bien dans ta peau. C'est le résultat à poil. Let's go!
1: Voilà.
0: Voilà.
1: Tout a été dit, madame.
0: Oui, voilà. Parole d'évangile. Maintenant, parlant de parole d'évangile, j'ai des affaires à te faire entendre.
1: Oh!
0: Je suis de bonne humeur parce que j'ai eu une belle journée, un beau matin, tout. Tu sais, le niaisage sur Marketplace, ça me fait plus rire que d'autres choses.
1: Mm-hmm.
0: Mais il y a un, comme dirait André Boisclair, là, dans une autre vie, avant qu'il attache des gens et qu'il prenne de la coke de façon effrénée, là, il disait qu'il rotait le bélonné parfois. Ben aujourd'hui, je rotais le bélonné. Je passe ma vie à essayer de voir des aliens. Ma vie! Hostifie. À tendre des perches à des gens qui ont vu des aliens, nous raconter tout ça.
1: Tout ce temps-là, il était d'un rang à Sainte-Croix.
0: Tout ce temps-là. Moi, là, le monsieur à qui DH a parlé tantôt, dont on va vous faire entendre un extrait au courant des prochaines minutes, je suis 100% disposé à dépasser une journée avec. C'est parce que à l'entendre parler, là, c'est lui qu'il faut qu'il dise « Hey, là, les aliens, pas aujourd'hui, je suis occupé,
1: ouais,
0: je travaille. »
1: Ouais, c'est ça, c'est assez.
0: Ouais. Ça a l'air que les aliens viennent quasiment cogner à la porte, dire « Hey, on passe la journée ensemble, veux-tu chiller? Cet article est-il disponible?
1: » Maudit alien gossant.
0: Ben oui, hey, moi, je me fends le cul. Puis le plus hot que je trouve à voir dans ma vie, c'est deux coyotes sur le chemin d'aéroport. Puis j'arrête tout. Oui, vraiment. Puis j'arrête tout ce que je fais, puis j'envoie des vidéos à tout le monde que je connais, toi y compris. Fait qu'imagine à quel point ça m'a excité. Des aliens, t'aurais-tu pas fini avec moi?
1: Crème. Le Spacecast devient l'espace-cast, puis on parle que d'aliens pour au moins les 12 prochaines années. Là.
0: Ça deviendrait le Alien Gay Cast, man. Parce que, man, c'est une affaire
1: pourquoi,
0: que je...
1: Pourquoi le pot de gay?
0: Ben, c'est parce que moi, j'avais pas réalisé ça avant l'entrevue avec le monsieur de tantôt dans le retour, qui est disponible au www.radiox.com. Allez écouter ça si vous voulez l'entièreté de la patente. Mais man, ces aliens-là, peu importe de où ils viennent, leur seule et unique volonté... C'est nous baiser, man. Je les pensais pas cochons de même. Sérieusement?
1: Je sais pas si j'ai mal écouté l'entrevue parce que j'ai manqué un petit bout, mais ça a-tu été dit explicitement, ça, ou c'est dans les sous-entendus?
0: Dans la vie, il faut savoir lire entre les lignes. Fait que voici le cahier Canada, plisse toi les yeux, puis lis entre les lignes.
1: Okay.
2: C'est des êtres assez grands, mesure 6 pieds et demi. Il y en a qui sont gris, il y en a qui sont habillés un peu violets. C'est des êtres qui sont très spirituels. Tu sais, une tête, des yeux, un nez, une bouche, bon, tout ça, là.
0: Oh, ouais.
2: Mais un beau physique, là, quelque chose de beau, là, tu sais.
3: Okay. Fait que... C'est l'air en shape, là.
4: Okay. 6 pieds, ouais. Un grand 6 pieds, un grand mince, vert.
2: Quand j'étais à Toulouse, je me suis aperçu que mes culottes étaient à l'envers.
3: Ben voyons donc.
1: Oh!
2: Tu sais, je veux dire, je suis pas du genre à mettre mon pyjama, mes culottes à l'envers. Je dis, voyons donc, c'est quoi cette affaire de fou, là, tu sais. Fait que là, je me suis recouché, puis là, je me suis dit, bon, peut-être qu'il a fait de quoi sur mon corps physique, je le sais pas. Ouais. Y a-t-il fait un soin, peut-être?
4: Peut-être. Il a peut-être essayé des affaires, là.
2: Oh oui, ça se peut, ça, là.
3: Est-ce que vous pensez qu'il a essayé de coucher avec vous?
0: Ah, tu vois? C'est un rire qui nous laisse... Ben là, on est à l'heure de grande école. Je pourrais pas le dire. Moi, j'ai entendu un genre de...
1: Ouais,
0: en background, là.
1: Ah ouais, non, c'est ça, mais vous pouvez pas comprendre, on couche ensemble, mais on est juste des amis.
0: Ouais. Oh, ouais, ouais, non, c'est ça.
1: C'est vraiment juste de l'amitié.
0: On est amis avec privilège, ouais. Moi et les aliens.
1: Exactement.
0: Et, tu sais quoi? Si c'est ça que ça prend, je vais me faire péter le chakra en toute spiritualité, man.
1: Ah oh, ouais?
0: Ah, 100%. J'suis,
1: oh, ouais!
0: Pour rencontrer des aliens, je pourrais aller là.
1: Ah, oh, ouais!
0: Je me suis posé la question, pour vrai, là, tu sais, je t'ai souvent demandé, c'est quoi ton prix? Ah, 50 000 cash?
1: Ouais, ouais, toi, c'est les aliens.
0: Rencontrer gratis. Des aliens, je pense que je suis prêt. Ouais. Je pense que je suis prêt. Ah, puis tu sais, je veux dire, mais je veux pas qu'ils m'anéantissent, là, puis qu'on me retrouve en morceaux. Le monsieur, ça, mais... il est capable d'accorder des entrevues. Faut que je sois capable, moi aussi, de le raconter après, là.
1: Ouais, mais qui, tu sais, c'est ça, qui sont ces aliens-là, là? Et c'est bien beau faire 6 pieds puis être habillé en mauve avec une face grise, mais en bas, ça a l'air de quoi? C'est-tu chevalesque? C'est-tu micro?
0: Je sais pas, man.
1: Hey.
0: Moi, j'aime m'imaginer l'organe. En écoutant l'entrevue, là, je me suis imaginé un peu, puis je l'imagine là extrêmement long, mais format ficello.
1: Un peu tentaculaire.
0: Ouais,
1: genre.
0: Ouais. Tout petit, là, comme si, tu sais, il te... Tu sais, c'est pas un manche, c'est de la fibre optique.
1: Ah, dans le fond, c'est la caméra pour voir si t'as des nodules là, dans le derrière.
0: Ouais, ouais, c'est ça. C'est ça, c'est un genre de... Il te fait boire un liquide avant, qui goûte sucré. Puis après ça, il te rentre sa longue fibre optique que lui, il appelle pénis sur cette planète.
1: En même temps, il peut te dire si c'est un cancer ou pas.
0: Ouais, ouais, c'est ça.
1: Chaque
0: c'est
1: fois
0: ça.
1: Qu'il te baisse.
0: C'est exact. Ouais. C'est un... Lui, il appelle ça du dépistage sur cette planète.
1: Intéressant.
0: Oui, mais j'ai, pour vrai, là, je suis 100% dans. 100% dans. Si c'est ça que ça coûte, on va y aller.
1: Je pensais pas que ton rêve de voir des aliens était
0: à ce point-là.
1: Tant que ça.
0: Oui, oui.
1: Parce que c'est éveillé, là.
0: Oui, je sais. Ouais. Mais tu sais, tu comprends que je recule du petit feu si ça me déchire ou si ça me heurte. Ça
1: à partir de combien de pouces de diamètre t'arrêtes?
0: Diamètre?
1: Ouais.
0: Écoute, diamètre. Juste pas me mélanger entre rayon puis diamètre.
1: Rayon, c'est la moitié. Ouais, diamètre, c'est au complet.
0: Diamètre. 2 pouces.
1: 2 pouces.
0: Peut-être.
1: OK. 2 pouces quand même.
0: 2 pouces. Ah, c'est tant que ça, 2 pouces?
1: 2 pouces, c'est une bouteille de bière.
0: Tant que ça?
1: Ouais.
0: C'est 2 pouces?
1: Ah,
0: on,
1: ben ouais.
0: On va descendre à 1,5. On va descendre à 1,5. Ouais, pour voir des aliens, je suis prêt à aller là.
1: Ah, bon, ben, mesdames et messieurs, si vous avez un alien à nous présenter, vraiment, là, ça serait le moment.
0: Ouais. Oh, oui, oui.

0: Fait que j'ai l'impression qu'il y a un autre accident-là. Là. Je pense pas que c'est la lumière à la hauteur de la Croix-Rouge là, qui fait ralentir le monde à ce point-là.
1: Ça joue-tu encore au baseball à ce temps-là de l'année?
0: Non, c'est ça, c'est terminé.
1: Il n'y a plus de baseball.
0: C'est pas le monde qui sort du Stade Canac, je sais pas. C'est peut-être à cause du trafic plus haut que le monde sont pactés, puis là, ils réussissent à passer, puis ils viennent tout se jammer à la lumière. Mais Google Maps me donne un petit signe d'accident. Là, fait que
1: okay.
0: Peut-être qu'il y a quelque chose là aussi. Je vais essayer d'aller voir sur...
1: Si vous avez des infos, là, textez-nous 88-670-9098. On a peut-être un alien au bout du fil. On va aller voir Radio X. Bonjour.
2: Salut,
1: boys. Salut, ça va bien?
2: Hey, j'espère que vous ne le croyez pas, ce gars-là.
1: Ah, moi, je le crois comme parole d'évangile. Si c'est rendu à radio, c'est que c'est vrai.
0: Exactement. Là, on est à Radio X. On a un devoir de vous shooter du stock... de qualité.
2: Mais l'affaire, là, c'est que de vouloir le réinviter, mais faire semblant qu'on le croit tout le monde.
0: Non, mais on le croit, on n'a pas besoin de faire semblant.
1: On le croit, nous. C'est comme la chasseuse de Sasquatch.
2: Il connaît tout le monde. Il connaît les tours de contrôle des avions. Il connaît les. Puis ce gars-là, il n'y a pas de l'air de quelqu'un qui a la vie d'Indiana Jones, là.
1: C'est sûr que quand on pense Sainte-Croix, on se dit pas insider plugué à CIA, mais en même temps, il faut jamais se fier à la couverture d'un livre, sauf ceux de Tylenol.
0: Ouais, ça c'est la couverture.
2: Je connais une couple de militaires, je connais mon drone. C'est pas qu'il a dit aussi qu'il connaissait.
0: Ouais, il a dit qu'il faisait de la radio à Lévis aussi, là. Ouais. Ça, d'après moi, ça prouve. Ouais,
1: ça, c'est une autre affaire insultante en mot à dit. Hein. Le gars fait de la radio communautaire, puis les aliens sont plus intéressés à nous autres qui se font le cul à faire un show qui marche.
2: Ce gars-là.
1: Insultant.
2: Vraiment. Il est là, puis les aliens viennent le voir. Ils font moins 6 pieds et demi.
1: Ouais, non, je suis bien déçu. J'ai vu une photo, le monsieur est chauve, c'est peut-être ça l'enjeu. Nous autres, on est bien velus, là, puis nous autres, on n'est pas chauve. Hey, merci de ton appel.
2: Mais DH, ça m'a l'air à pogner pour te
1: vrai. Ah ouais, ben je pense que DH a la même curiosité que moi. Je pense que DH est prêt, lui, avec un pouce et demi, il embarque dans l'aventure.
0: On me dit que DH, ça va jusqu'à 3 pouces.
1: Ouais,
0: DH est prêt à tout.
1: Hey, merci.
2: Je te confirme qu'elle s'aime quoi, il peut pas jouer, lui.
1: Ah, tu vois, t'es tellement. On dirait que t'essaies tellement de nuire à sa crédibilité qu'il envoie des ondes pour nuire à ta ligne, on t'entend pas bien.
0: Ouais.
1: Ouais, c'est.
0: J'ai l'impression que t'es envoyé par les aliens pour essayer de défaire son témoignage.
1: Ouais, effectivement. On retourne en ligne, c'est peut-être par rapport aux accidents d'ailleurs. Radio X, bonjour. Hello, hello.
0: Allô?
1: Allô?
0: Papa?
1: Radio X, bonjour.
3: Salut les gars.
1: Salut, ça va bien?
3: Ouais. Tu parlais de Tylenol, là?
1: Oui.
3: Il m'a envoyé un message comme de quoi qu'il voudrait que tu y livres ton divan au 4e étage.
1: Oui.
3: Ah, mais il dit ça va moins bien, pas 5-7, là.
1: Il y a une passe de cash qui va peut-être pas s'avérer, finalement. Hein? Fait que là, il est peut-être down pour un divan gratis.
3: Ben, il l'a vu dans le Adonai, mais lui, il veut pas rien que le transport. Il veut
0: Le déménagement.
1: Ouais, il voulait m'envoyer. J'ai entendu entre les branches qu'il voulait m'envoyer un message, mais il n'arrive pas à faire copier-coller de ChatGPT jusqu'à Marketplace.
3: Il n'est pas techno.
1: Hein?
3: Ah, rien. Ah, je voulais
1: essayer. Salut. Salut. Bye-bye. J'ai pas compris à la fin.
0: Pas grave.
1: Oh. Voilà. Dans les bons moments du retour, au-delà de les moments où on apprend que des gens près de nous ont été agressés possiblement par des aliens. Il y a aussi ces... J'en ai parlé hier, puis je vous avais dit que je le sortirais. Là. Le voici, le moment magique des théories à DH. C'est pour vrai, là, il devrait avoir un segment stédé, mettons à 3h40 tous les jours, la théorie à DH, j'en manque pas une.
0: C'est la théorie du jour après les chiens gays.
1: N'importe quoi. De même, là, je suis dans...
4: Pourquoi le chien vise les pénis?
5: Oh non, je pense que c'est...
4: Non, Mélanie, non. Mélanie!
5: Ben non, faut pas faire ça. Viens là quand même.
4: Ben oui! Oui!
5: Non.
4: Voyons donc, Mélanie!
5: Je suis presque sûr que Monette en a parlé récemment. Il y a un animal,
4: Mélanie,
5: qui vise ça parce que... C'est pas la moufette! C'est qui vise ça?
4: Mélanie!
5: Vise les parties parce que c'est une partie.
4: Toi, tu vas toujours au premier degré. Va un petit peu en arrière,
5: non,
4: analyse les choses.
6: Le labrador a couché avec son maître!
1: Non, pour l'anecdote, c'est l'aigle à tête blanche qui vise les gosses.
0: Ah,
1: ça, c'est particulier, là, mais au-delà de ça, là, c'est, j'aime énormément cette théorie-là. Si les chiens s'intéressent aux parties génitales, c'est qu'ils font de la projection de l'homosexualité refoulée de leur maître. Hey, j'adore.
0: Quand on est dans des affaires sexuelles puis un peu fofolles de même, puis que c'est Mel Trudel qui t'en remet à ta place,
1: ouais, hein?
0: C'est parce que t'es parti loin en sacrifice.
1: Ah, non, mais pour vrai, je l'ai pogné live hier,

0: segment-là, puis mon cerveau s'est mis à pitcher des lasers. Je rentrais en communication justement avec les aliens, venaient me baiser. J'en revenais pas comment c'était bon.
1: Un pouce et demi,
0: un pouce et demi, je suis à vous. Ce sera des travaux aussi en lien avec Laurentien. Ouais. La sortie à partir de Soumande jusqu'au stade sont toutes fermées et la circulation est déviée à sens contraire. Hey, ça, là, je sais pas s'ils sont encore là-dedans, mais cet été, ça commence à dater, là, mais cet été, j'ai eu un shower qui était organisé à même le parc Victoria, dans ce coin-là. Parc Victoria, le gros parc à côté du stade Canac.
2: Ouais,
0: parc Victoria.
2: Avec les BS, puis.
0: Ouais, André, ça, on dit. Ouais, c'est ça. Ouais, ouais, exact. puis, exactement, là. Puis, écoute, ils avaient condamné la ville. Je te le dis, là, ils avaient condamné la ville. Le détour, man, que j'ai dû faire pour accéder en ville, là.
2: Ce coin-là, c'était.
0: C'était fou raide. Quand je me suis arrêté, j'ai jasé avec une espèce de veste orange, là, une fille ben smart, là, qui c'était. J'ai pas donné de la marde, là, c'était pas de sa faute. Puis j'ai dit, OK, mais c'est quoi mes avenues? Comment je fais pour me rendre en ville? Je vais aller faire un tour au ExoShop avant d'aller à mon shower.
2: You don't.
0: Puis elle m'a dit, j'ai aucune idée. Ils ont fait n'importe quoi. La femme me l'a dit upfront de même. Ils ont fait n'importe quoi.
2: C'est le modus operandi.
0: Oui, hein.
2: Enfin, de chiniser la vie des automobilistes le plus possible. Ouais.
0: Barre la ville, là, pour que ça ait l'air d'une espèce de siège de Québec 2.0. Là,
2: exact. Puis là, ça, c'est du travail d'autoroute, là. Fait que j'imagine que c'est le MTQ, là, mais quand même, ce modus operandi-là qu'ils ont de flipper les autoroutes de bord puis de mettre tout le monde du même bord puis de bloquer genre 20 sorties, là, ils faisaient pas ça avant. Puis là, ça fait une couple de fois qu'ils font ça. Moi, ça faisait une couple de soirs que je partais d'ici pour aller chez ma blonde qui habite dans le coin de la sortie Henri Bourassa Capitale.
0: OK.
2: Puis, à partir de Première Avenue jusqu'à Saint-David,
0: sur Capitale,
2: il te faisait envoyer de l'autre bord puis tu ne veux pas sortir.
0: Hein?
2: Ouais. Pris de Première Avenue jusqu'à Saint-David, là, arrivé à Saint-David, faut que tu sortes, que tu remontes, que tu revires, que tu retraverses l'autre bord, que tu reprennes l'autoroute puis que tu reviennes jusqu'à Henri Bourassa.
0: Mais c'est comme, je sais pas si tu l'as vécu toi aussi en allant, je sais pas si tu allais chez ta blonde ou à Saint-Raymond parce que c'est comme les deux opposés, là, mais. Quand on descend, mettons, qu'on pogne Charré, il y a des soirs, là, il y a...
2: La 40 est fermée au complet jusqu'à Jean Gauvin.
0: Pourquoi?
2: Je sais pas.
0: Puis il n'y a rien qui a changé.
2: Ah, man.
0: Puis quand tu passes au-dessus de Henri IV, là, justement, parce que la sortie pognée Henri IV est fermée, tu sais, Charré Henri IV, quand tu passes au-dessus du viaduc, parce que t'as comme plus le choix, t'es pris au piège, là, puis tu continues vers Jules Verne, puis ce coin-là, Duplessis, tu vois pas un travailleur à des kilomètres à ronde.
2: C'est noir.
0: Puis deux, trois jours, quand tu y retournes après... rien n'a changé.
2: Non, c'est dégueulasse.
0: Sur Henri IV, excuse.
2: C'est terrible.
0: Je comprends rien.
2: C'est vraiment terrible.
0: Je comprends rien.
2: Non, sérieux, man. Ils font exprès.
0: Non, c'est juste pour nous trigger.
2: Mais pour vrai, des fois, je me le demande.
0: Ils font comme, OK, ils sont là. On sont là. Mets les cônes.
2: L'autre soir, là, quand je te dis qu'ils m'ont sorti, qu'ils m'ont traversé de bord à Première Avenue puis qu'ils m'ont refait changer de bord à Saint-David sans possibilité de sortie, là, sur ce tronçon de 2-3 km là, entre Première Avenue et Saint-David,
0: ça travaille pas.
2: Il y avait rien.
0: Non, c'est sûr.
2: Il y avait personne.
0: Ah, je cache pas.
2: Il y avait pas un de troc. Il y avait rien. Rien. Ah, rien. Rien.
0: C'est compréhensible.
2: Il y a des cônes. Mais rien. En tout cas.
0: Ouais.
2: Faut exprès. All right.
0: Hey, on a beaucoup d'affaires à jaser pour vous, avec vous autres jusqu'à 22h. Et c'est ce qu'on va faire de l'autre côté de la pause. De l'autre côté de la pause, on s'en va jaser avec le chum Dan Carosella. Puis petit heads up comme ça, si vous êtes parents de jeunes enfants, mettons, entre 4 et 7, 8 ans, et que votre enfant aime particulièrement Bluey, cette espèce de chien bleu là, qui se tient avec Bingo et toute sa troupe de chiens bizarroïdes. On va avoir des jeux à donner. C'est un jeu qui sort demain. Puis on a une connexion dans le monde du jeu vidéo là, qui veut permettre aux auditeurs de gagner des jeux. Fait que si ça vous tente de gagner ça, soyez à l'écoute au courant des prochaines minutes.
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5: Le gouvernement du Québec a enlevé la gouvernance du projet à la Ville de Québec, l'a donné à quelqu'un d'autre, pour de bonnes raisons, tant qu'à moi.
0: Oui.
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5: 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Faire avec.
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0: Le Spacecast qui vous accompagne jusqu'à 22h. Je m'appelle Jean-Francis Blais. Avec moi, Louis Gauvin.
1: Yes.
0: Puis, quoi que ce soit, entre autres des enjeux de circulation, là, vous avez été nombreux à nous donner des détails. Puis pas en même temps, là, ça semble vraiment être un mix de accident dans le secteur de Soumang, là, sur Laurentien, direction le Vieux-Québec. Puis plus loin, quand on pense qu'on est sorti du trouble, ben c'est juste les travaux qui font chier dans ce secteur-là.
1: Je serais pas sorti du trouble.
0: Non, effectivement. Classique.
1: Bon, bienvenue à Québec, hein?
0: Mais il n'y a pas de guerre à l'auto. Il n'y a pas
1: Non. C'est une guerre à la congestion parce que chaque auto de moins, c'est une auto de moins dans le trafic.
0: Ben voilà. OK, hey, sur ce, je suis bien content de le retrouver après une semaine d'absence, mesdames, messieurs. My man, Dan Carosella, mon Italien favori.
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0: Monsieur Carosella.
1: Eh oui, I'm back.
2: Yeah.
0: Yes.
2: Back.
0: Et on a, et c'en est toute une ce soir, mon cher. On a du pain sur la planche.
1: Oui, le pire, veux-tu savoir quoi? Un matin, je me suis levé puis j'ai fait, je sais pas de quoi je vais parler. Là, j'ai trop d'affaires à vous dire. Fait que c'est ça. C'est comme ça la vie.
0: Oui, effectivement. Puis écoute, je sais pas par quoi que tu veux commencer. On a évidemment nos parenthèses habituelles là, qui vraisemblablement vont nous popper dans la tête au fur et à mesure. Mais je veux absolument pas qu'on oublie la petite passe à la palette que les gens de Gameloft nous ont faite. Puis je sais que dans nos auditeurs, on a beaucoup de jeunes parents, tu sais. Puis c'est toujours le fun de passer notre passion, nos passions, en fait, tout court à nos enfants. Puis si votre passion, c'est le gaming, puis que la passion de votre enfant, c'est Bluey, ce genre de petit chien bleu animé, là, qui est, disons-le, la patte patrouille de 2025-2026, là.
1: Oui, oui, oui.
0: Eh bien, on va donner l'occasion à nos auditeurs de gagner un jeu qui va sortir demain, officiellement. C'est un jeu consacré à Bluey, qui s'appelle Bluey's Happy Snap.
1: Happy Snaps. Ouais.
0: Exact. On a l'édition standard à donner. On a l'édition Deluxe. L'édition standard, évidemment, c'est juste le jeu. L'édition Deluxe vient avec Here Comes the Grannies. Et soudainement, je suis intéressé. avec un bonus digital content extra dress-up. Fait que j'imagine un skin de plus pour le Bluey puis sa gang. Également un album de collants qui vient avec ça. Des autocollants, ça marche tout le temps chez Kid.
2: Ben oui.
0: Tout le temps. Et on a également la version Activity Book Edition. Qui ça, c'est la totale, là. 44 pages, un cahier d'activité de 44 pages, des collants, le jeu, la totale, bref, pour vos petits. Fait que moi, ce que je suggère, c'est à nos auditeurs de nous vendre leur salade au 418-670-9098. Vendez-nous votre passion du gaming, vendez-nous la passion de votre enfant pour Bluey. Vendez-nous quoi que ce soit. Dans votre message au 418-670-9098, mettez évidemment votre nom, votre adresse et votre plateforme sur laquelle vous voulez, parce que tout ce que je vous ai mentionné, on peut autant vous l'offrir sur Nintendo Switch, Switch 2 ou PS5. On a également du Xbox Series qui est possible et même du PC. Fait qu'en fait, vous avez le choix des cadeaux. Allez-y vraiment sur la plateforme qui vous satisferait le plus.
1: C'est drôle hein, que tu dises que c'est aussi PC puis console, parce que on va faire une petite présentation de Gameloft.
0: Ouais, j'aimerais ça. Puis je veux absolument remercier, là, avant que tu nous présentes un peu Gameloft, je veux remercier Olivier. Olivier, là, c'est un contact que j'ai dans un de mes peu de contacts que j'ai dans l'industrie du gaming. Puis Olivier, il est vraiment smart. Avant, il était chez Ubisoft. Puis c'était mon point de, justement, quand j'ai pu donner aux auditeurs des exemples des Assassin's Creed Shadow puis des affaires de même, là, chose que Ubisoft sont zéro obligés de faire, là, nous donner des jeux gratis là, à nous autres. Mais ils savent notre passion du gaming. Ils savent qu'on est un peu chauvin des shops de Québec. On a une espèce de fierté rattachée à ça. Fait que Olivier a toujours été un partenaire incroyable. Puis là, il a changé de boîte pour laquelle il travaille. Puis il m'a approché par rapport à Bluey's. Fait que let's go, man. Si nos auditeurs ont des flots qui veulent jouer à Bluey's, ça va nous faire plaisir.
1: Ben oui, puis Gameloft, en fait, traîne un long historique. Hein? Parce que, tu sais, on parlait Ubisoft et tout, ben Gameloft, à l'origine, c'est un dérivé d'Ubisoft.
0: Ah ouais, OK.
1: Oui, ça a été créé en 99 par Michel Guillemot, donc le cofondateur d'Ubisoft.
0: OK.
1: Mais il va falloir attendre l'année 2000 avant que Gameloft arrive à Montréal. Puis dans le fond, Gameloft s'est installé à Montréal dans cette vague-là de studios qui ont commencé à ouvrir à cause des crédits d'impôt du gouvernement. Donc, c'est l'ère, entre autres, Bernard Landry. Je le sais, c'est pas tout le monde qui a aimé Bernard Landry, mais c'est vrai qu'il y a beaucoup, beaucoup fait pour l'industrie du jeu vidéo. Hey, le pire, là, c'est que là, je vous parle en ce moment, là, puis j'ai comme une musique douce, tu sais, style New Age dans les oreilles, puis j'étais comme, Christy, c'est quoi, là? Jeff puis Louis sont en mode zen? Non, c'est mon jeu de ramassage de centre d'achat qui joue en background.
0: Ah, OK. Restez là, on en parle tantôt. Là, vous êtes teasé pas à peu près.
1: Oui. Mais j'étais comme, oui, on sait quoi ça? Puis c'est pas dans nos habitudes. Mais tout ça pour dire que c'est ça, il faut attendre l'année 2000 avant que ça vienne s'installer à Montréal. Puis Gameloft, depuis ce temps-là, a toujours été un acteur très, très important. Aujourd'hui, on estime à environ 400 personnes qui sont employées au sein du studio.
0: Ah, puis ils ont des studios à grandeur du monde, hein, eux autres?
1: Oui. Oui, c'est un petit peu partout à travers le monde. Mais faut dire que plus spécifiquement à Montréal, en fait, Gameloft est parti très fort. Il y avait des grosses ambitions. Et le succès n'a pas été au rendez-vous au début. Fait qu'ils ont dû ralentir. En fait, c'est plus au niveau des années 2004 à 2015 que là, il y a eu une croissance vraiment constante. À cause d'une franchise qui s'appelle Asphalt. Donc, c'est des jeux de course. Les jeux Asphalt ont toujours connu beaucoup de succès. D'ailleurs, j'ai un gars sur mes amis Nintendo Switch. Il joue beaucoup à Asphalt Legends. Je pense qu'il y a au-dessus de 1000 heures là-dedans. Là.
0: Asphalt, on dirait un nom d'un simulateur où t'incarnes un gars du MTQ.
1: Non, je vous rassure tout de suite, c'est plus du Fast and Furious.
2: Ah, puis si je me trompe pas, Asphalt, ça se joue sur cellulaire aussi. Hein?
1: Ouais.
2: Ah ouais. Parce que moi, c'était un des jeux dans mon enfance, mon iPad, que je jouais. Là. Il y a eu Asphalt 1, 2, 3, 4, 5, 6, 7, 8, puis Legends, je pense, après. En tout cas, je sais qu'il y en a eu beaucoup de ces jeux-là qui étaient malades.
1: Oui. Puis t'as raison de le mentionner parce que au départ, Gameloft, pendant plusieurs années, c'est assez récent qu'ils ont commencé à diversifier, mais c'était vraiment un développeur pour jeux mobiles. Donc c'est vraiment comme ça qu'ils sont fait connaître. Et c'est dans les dernières années qu'ils sont faites, en fait, qu'ils ont commencé à développer pour consoles et PC. Et dans les dernières années, puis c'est un jeu qui est encore extrêmement actif. D'ailleurs, il y a une extension qui s'en vient en novembre, c'est Disney Dreamlight Valley. Donc, c'est en fait ce jeu-là, je vais vous le dire, de ce temps-là, là, j'ai un trip pour les jeux cozy, là.
0: Ouais. Okay?
1: Je suis abonné à des forums sur Reddit là-dessus. Bref, je capote, même si c'est un peu bizarre. Disney Dreamlight Valley, c'est un peu ça. T'sais, c'est un jeu qui est cosy. T'es dans une vallée que tu dois reconstruire. Elle a été victime d'une malédiction. Puis tu peux un peu tout faire. T'sais, tu peux personnaliser ta maison, tu peux faire du jardinage, tu peux. Il y a un paquet de quêtes par des personnages de Disney. Et c'est un jeu qui reçoit régulièrement.